0: est le paradis des politiciens qui serrent des mains en retournant des crêpes. Mais cette année, l'enjeu est bien plus lourd. Le maire de Calgary parle d'ailleurs de la plus grande foire politique au monde. Il faut dire que le vote du 19 octobre, le référendum sur l'avenir de l'Alberta au sein du Canada, approche. Et la campagne a pris une nouvelle tournure jeudi avec l'annonce du méga-projet de pipeline de 35 milliards de dollars vers la Colombie-Britannique. Pour les fédéralistes, le calendrier est idéal. C'est l'argument fort pour convaincre les 10% d'indécis et prouver que le fédéralisme peut rapporter gros. Selon la sondeuse de Calgary, Janet Brown, de Brown Research, cette annonce affaiblit d'un coup les arguments des séparatistes. Mais pour les souverainistes, eh bien, on ne compte pas se laisser éclipser. Le groupe Let Alberta Decide organise ses propres événements pour dénoncer ce qu'il qualifie de mirage d'Ottawa, un projet truffé de conditions environnementales. Tania Clements, la co-dirigeante du mouvement souverainiste, qualifie ce projet de mirage en soulignant qu'il reste soumis aux strictes conditions d'Ottawa. Bref, entre les partisans du maintien dans le Canada et la riposte des indépendantistes, le Stampede a peut-être perdu cette année un peu de son insouciance habituelle. Ici, Fouad Sekher, Radio-Canada, Calgary.
1: Voilà, c'est sur ce reportage que se concluent vos informations. Le prochain rendez-vous est dans une heure.

0: L'audience est reprise. Je vous rappelle que nous jugeons aujourd'hui Jean-Marie Le Pen, qui est inculpé de reconstitution de ligue dissoute car il propage des idées staliniennes en prêchant pour le totalitarisme. Ces inculpations vont être répercutées par l'organe puissant et généreux du représentant de la société, le procureur général de la République des proches français.
1: Les débats auxquels vous assistez quotidiennement, mesdames et messieurs, ne sont pas ceux d'un vrai tribunal. En réalité, je le répète, ceci est une émission de radio dite comique. Ou au moins qui tente de l'être.
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0: Alors là, le jour où les flics français prêtent leurs uniformes à des humoristes pour se foutre de leur gueule, je pense que je verrai pas ça de mon vivant.
1: La même vérité que vous allez dire dans une conférence de presse, qui est vraie et qui est pertinente, ne sera pas reçue pareillement que si vous la dites en humour.
2: Je m'appelle Colin Brioche, je suis humoriste et influenceur de chantage. Ça veut dire que je fais des collaborations avec des entreprises qui veulent vraiment pas être liées à moi, jusqu'à ce qu'ils se tannent et qu'ils acceptent de me payer pour que j'arrête.
3: Je suis un peu quand même intrigué par des gens qui m'aiment pas du tout, mais qui prennent quand même 5 minutes de leur temps de vie pour venir m'expliquer qu'ils m'aiment pas. Et je trouve ça chouette. Ils font un pas vers moi et je voudrais leur faire un câlin.
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5: Bienvenue dans ce deuxième épisode d'Ouvrir les vannes. Dans le précédent, on s'intéressait à celles et ceux à qui l'on tend le micro, avec tout ce que cela implique en matière de responsabilité, de choix éditoriaux et parfois de calculs politiques. Cette fois, on va s'intéresser à ce qui sort du micro, et comme souvent, c'est là que les ennuis commencent. Se moquer du pouvoir est l'une des plus vieilles fonctions de l'humour. Du fou du roi aux chroniqueurs qui font aujourd'hui trembler les attachés de presse, le rire a toujours eu cette capacité de rappeler aux puissants qu'ils sont, eux et elles aussi, des êtres humains. Une fonction simple, utile et manifestement toujours aussi irritante.
6: Je crois que la grande différence qu'il y a entre les oiseaux et les hommes politiques, c'est que de temps en temps, les oiseaux s'arrêtent de voler.
5: 40 ans après la mort de Coluche, les humoristes continuent d'apprendre qu'une bonne blague peut coûter cher. Les sanctions font désormais partie du métier. Parfois, elles viennent du public qui adore un artiste jusqu'au jour où il décide de le détester collectivement. Parfois, elles tombent d'en haut, de ceux qui distribuent le temps d'antenne et les contrats. La question n'est donc plus vraiment de savoir si l'on peut rire de tout. Elle est de savoir qui est encore prêt à mettre sa carrière sur la table pour une blague. Le 9 juin dernier, une étude de l'Institut de recherche sur la paix d'Oslo révélait que l'année 2025 avait battu un triste record, le plus grand nombre de conflits impliquant des États depuis la fin de la Seconde Guerre mondiale. 65 conflits recensés, près de 245 000 morts liés aux violences politiques et armées. Pendant que les dirigeants se disputent à coups de missiles, de sanctions ou de communiqués diplomatiques, une chose reste certaine, nous n'avons jamais eu autant besoin de rire. Dans ce deuxième épisode d'Ouvrir les vannes, nous allons explorer en quatre parties la place qu'occupe l'humour dans le monde d'aujourd'hui. Nous ouvrons donc ce premier chapitre consacré à l'humour politique, ce drôle d'outil qui permet à certains de résister, à d'autres de dénoncer et parfois simplement de ne pas devenir fou. Notre première invitée, c'est Charline Vanhoenacker. Dans l'épisode précédent, elle nous parlait du cordon sanitaire belge, ce dispositif de la RTBF qui prive l'extrême droite d'accès au direct. On la retrouve ici dans un sketch consacré au sujet, parce qu'avant d'analyser l'humour politique, autant commencer par en écouter.
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7: Et il y a une phrase qui m'est adressée tous les jours à la machine à café ou sur la ligne 8 du métro.
4: Charline Vanhoenacker, humoriste belge.
8: Eh ben dis donc, et avec tout ce qui se passe en ce moment, t'as de quoi faire.
4: France Inter.
8: Oui, il y a qu'à se baisser, je ramasse, je fais un petit tas et puis je le dépose devant le micro. Alors cette semaine, je me suis souvenue de pourquoi je suis venue travailler en France. Parce que je trouvais vos politiciens rigolos. À l'époque, la polarisation, c'était Royal contre Sarkozy. Et elle était au max de la violence quand elle disait
9: « Non, je ne me calmerai pas. Je ne me calmerai pas. »
10: Pour être président de la République, il faut être calme.
9: Non, pas quand il y a des injustices. Il y a des colères qui sont parfaitement saines.
8: On n'avait jamais vu Giscard hurler sur Mitterrand, Raymond Barre foutre une droite à Pasqua. Il y avait juste Le Pen qui éructait tellement qu'il en bavait.
11: Je vais faire courir, moi. Tu vas voir le rouquin là-bas. Hein ? Pédé ! Ah, ça me rajeunit.
8: Et à l'époque, on le laissait se polariser tout seul dans son coin. Il y avait aussi Édouard Balladur, le bon droitard, mais bon, il n'y pouvait rien, le pauvre. Il était resté confit dans son mépris bourgeois. Et le seul jour où il a gueulé, c'était pour dire
12: « Je vous demande de vous arrêter ».
8: Ça avait calmé tout le monde. Hein. Et moi, je débarquais naïvement à Paris en plaidant pour un cordon sanitaire contre l'extrême droite. Et après toutes ces années, enfin, le cordon sanitaire s'impose dans le débat. Sauf que c'est Bardella qui décide de son périmètre. Jordan, avant de parler de cordon sanitaire, il devrait déjà se débarrasser du cordon ombilical qui le relie à Jean-Marie Le Pen.
7: Oui, dès qu'on est devant un micro et qu'on fait des blagues, c'est politique. Parce que déjà, le langage est politique. Tout simplement parce que vous choisissez un mot par rapport à un autre, vous adoptez un langage, une position. Donc même si vous parlez des lapins angora, ou des moutons dans la baie de Somme, ce sera politique en fonction des mots que vous choisissez. Si vous êtes explicitement politique, voilà, c'est réglé. Si vous ne l'êtes pas et que vous êtes vraiment dans l'absurde total, ou que vous parlez de choses qui peuvent paraître insignifiantes, ou volontairement vous abordez des choses volontairement insignifiantes, je peux vous faire 3 minutes sur la noix de muscade si vous voulez. Je pense que c'est politique aussi, parce que si vous faites du pur divertissement, vraiment juste dans le but de détendre les gens, pour moi il y a un côté politique, parce que d'une certaine manière, vous n'allez pas remettre en cause le monde qui nous entoure. Vous n'allez pas remettre en cause les dominations. Vous allez juste détendre les gens, ce qui est déjà chouette, surtout dans le contexte très tendu, très pesant qu'on connaît. Mais si vous faites ça, vous entretenez les rapports de domination en place et vous ne les remettez pas en cause. Ça me fait un petit peu penser à ce que disait un patron de TF1 il y a très longtemps.
12: À la base, le métier de TF1, c'est d'aider Coca-Cola, par exemple, à vendre son produit. Or, pour qu'un message publicitaire soit perçu, il faut que le cerveau du téléspectateur soit disponible. Nos émissions ont pour vocation de le rendre disponible, c'est-à-dire de le divertir, de le détendre, pour le préparer entre deux messages. Ce que nous vendons à Coca-Cola, c'est du temps de cerveau humain disponible.
4: Patrick Lelay, PDG TF1, 2004.
7: Donc je pense qu'on a quand même besoin d'un divertissement pur, absurde, qui soit pas politique, mais il l'est. Dans la mesure où, pendant ce temps-là, vous ne remettez pas en cause, vous ne réfléchissez pas forcément à la société qui nous entoure, à la politique et aux rapports de domination, et vous ne les remettez pas en cause.
13: Ça pourrait être cool que là, au milieu, on contraste avec un sketch qui n'a aucune autre fonction que juste faire marrer, non ?
14: Alors là, j'ai un sketch mythique pour vous. C'est un sketch de Frédéric Gérard avec Thierry Romanens. Il parle d'une machine à remonter le temps.
15: Ah, mais oui, je vois exactement lequel. Je le ressors des archives des décodeurs.
16: Salut, Marcel. Ça va ?
17: Oh, ça va super bien. Je viens d'inventer une machine à remonter le temps.
16: Non, c'est pas vrai.
17: Ben si, je te jure, regarde. J'appuie sur le bouton et hop!
16: Salut Marcel, ça va?
17: Ça va super bien. Je viens d'inventer une machine à remonter le temps.
16: Non, c'est pas vrai.
17: Ben si, je te jure, regarde. J'appuie sur le bouton et hop.
16: Salut, Marcel. Ça va?
17: Ouais, bon, René, je crois qu'on va arrêter cette farce. Hein. C'est pas une machine à remonter le temps, non. C'est une photocopieuse. Il n'est même pas inventé, vous voyez, je mets simplement la feuille. Vous êtes con quand même. Je mets la feuille dedans, j'appuie sur le bouton et hop!
16: Fais voir!
5: Parfois, on n'a pas vraiment le choix que de faire de l'humour politique ou non. C'est un peu ce que nous expliquait Valérine Dongo, humoriste camerounais.
18: Je reste humoriste, c'est ma profession, humoriste. Le volet politique, c'est un volet qui s'impose à nous. Surtout quand on est camerounais, résident au Cameroun, avec l'actualité politique, il me semble assez difficile de rester impassible. Surtout que la politique impacte sur nos vies de façon directe et concrète. Les décisions des hommes politiques impactent nos vies, qu'on le veuille ou non. Et il m'a semblé urgent et très important de m'impliquer politiquement, de dire ce que je pensais.
5: Et puis, dans l'humour politique, on a parfois peut-être cette impression que certaines tapent toujours sur les mêmes. Mais comme Guillaume Meurice l'explique, c'est aussi important de se répéter.
3: Et moi, je rajouterais un truc, c'est une espèce de biais qu'on a aussi en vieillissant. C'est que comme ça fait longtemps qu'on pratique l'humour, ça fait longtemps qu'on donne notre avis, qu'on ouvre notre gueule, il y a des choses qu'on a déjà dit plusieurs fois, qu'on a répétées, et on se lasse, on a tendance à se lasser un peu. Les gens qui nous suivent depuis un certain nombre d'années, ils ont déjà beaucoup entendu ces choses-là, sauf qu'on oublie, moi je vois ça dans l'émission, qu'on est écouté par des jeunes, beaucoup de jeunes quoi, et il y a des gens qui nous écoutent qui ont 18 piges, et ce qu'on va nous avoir l'impression de répéter, c'est la première fois qu'ils vont l'entendre. Donc je pense qu'il faut quand même pas hésiter de temps en temps à répéter plusieurs fois des choses, parce qu'il y a un public nouveau qui arrive.
5: Il est aussi possible de faire de l'humour qui parle de politique mais n'est pas politisé. Ça, c'est la spécialité d'un duo bien connu en Suisse. On écoute la moitié de ce duo, c'est Vincent Cuchol.
19: Depuis qu'on travaille ensemble avec Vincent, on fait de l'humour politique toujours, souvent, pas toujours, mais quand même très souvent. Mais on n'essaie pas de faire de l'humour politisé. On essaie de poser des questions et de ne pas y répondre. On trouve que c'est plus intéressant que les gens travaillent un peu et puis se fassent leur idée. Après, il y a évidemment chez les auteurs des gens qui votent, mais c'est pas forcément intéressant que le public sache ce qu'on vote. Je trouve que l'humour qui est trop est moins pertinent. Enfin, de mon point de vue, moi, j'aime pas trop quand on me dit les choses trop clairement. J'aime mieux faire la fin du chemin moi-même en tant que spectateur, et c'est ce que je m'emploie à faire en tant que créateur aussi pour le public. Tout le monde mérite de se faire un peu moquer. Évidemment que c'est plus pertinent de se moquer des puissants parce qu'ils sont puissants et puis qu'ils peuvent se défendre. On va pas se moquer, on va pas s'acharner du tout sur les pauvres. On va par contre peut-être aussi rire avec les pauvres de leur situation, avec les faibles, pour parler de leur situation, pour la rendre aussi peut-être plus accessible.
20: J'aimerais qu'on parle d'un sujet très important, un sujet que tout le monde connaît, quelque chose qui touche tout le monde. C'est-à-dire, il s'agit des riches et des pauvres.
21: Ouais. Valérine Dongo, humoriste camerounais.
20: Dans la vie, il y a les pauvres et puis il y a les riches. Tu peux rien faire avec les pauvres. Tu peux même pas discuter avec les pauvres. C'est-à-dire, tu essaies de lui parler d'un truc important, un truc sérieux, tu dis seulement que mon frère, j'ai faim. Oui, mais la vie des pauvres est difficile. Même la mort. C'est-à-dire que quand un pauvre meurt, tu as envie de dire que, ouais, mon frère, ta vie était dure. Même ta mort est dure, mon frère. Pourtant, la mort des riches. Vous savez, les riches, c'est les gars qui meurent. Tu sens qu'il y a quelque chose. Il est mort de quoi? Non, il est mort d'une double rupture des ligaments avec traumatisme post-opératoire. Tu sens que ça, c'est une mort qui respecte le pouvoir d'achat du gars. Alors qu'un pauvre, quand un pauvre meurt, il est mort de quoi? Aka. Il est mort de diarrhée. C'est quoi ce genre de mort?
14: Ouais. Ok, donc on a un humoriste camerounais, on a Guillaume Meurice pour la France, on a Charline Vanhoenacker, Belgique et France. Est-ce qu'on irait voir du côté du Québec ce qu'ils en pensent?
22: Le seuil pour être qualifié d'humoriste politique est assez bas, au Québec du moins.
21: Colin Boudrias, humoriste québécois.
22: Il y a des raisons d'industrie aussi. Je pense pas que c'est nécessairement... C'est un humour qui peut être facilement polarisant, qui peut nous bloquer d'une certaine partie du public. Au Québec, c'est toujours un enjeu parce qu'on est une population très limitée. C'est pas la même chose que, par exemple, en France, où il y a plusieurs millions de potentiels spectateurs. Donc, on peut faire un truc plus niché. Au Québec, on a tendance à vouloir essayer de ratisser large parce que pour bien gagner sa vie, on a besoin de plaire à beaucoup de monde. Mais en même temps, si on regarde les humoristes qui sont les plus respectés, disons des années 60-70, il y a un humoriste québécois qui s'appelle Yvon Deschamps qui faisait des trucs très, très politiques, en fait. Nos racines sont là, mais c'est un peu quelque chose qui s'est perdu depuis quelques années, j'ai l'impression.
23: Bonsoir, mesdames et messieurs.
21: Yvon Deschamps, humoriste québécois, 1980.
23: Je suis très heureux de voir que vous êtes venu en si grand nombre ce soir.
21: Spectacle, la manipulation.
23: Et je tiens à vous signaler que si j'ai accepté de vous adresser la parole si gracieusement.
21: Sketch, le gars d'extrême droite.
23: C'est tout simplement que je pensais qu'il était grandement temps que quelqu'un alerte à la population sur le fait que si nous ne faisons pas quelque chose rapidement, nous nous dirigeons indubitablement vers le chaos. Ça ne peut pas durer comme ça, mesdames et messieurs. Le monde est à l'envers. C'est rendu que tout le monde voudrait tout avoir sans travailler, tout le monde voudrait tout avoir sans faire d'efforts. C'est rendu qu'il y a des centaines de milliers de flammeuses et de paresseux qui restent écrasés sur leur steak à savoir le chômage et du bien-être social. Et qui paye pour ces flammes-là, mesdames et messieurs? Ce sont les gens comme moi, les gens qui avons réussi. Et malgré tout ça, malgré mes responsabilités, malgré mon rang social, malgré ma réussite, jusqu'à il y a quelque temps, je ne m'étais jamais permis de juger les gens, mesdames et messieurs. Je m'étais toujours dit, il y a des gens qui aiment ça la pauvreté, il y a des gens qui aiment ça la misère, qui mangent leur genou. Il y a des énergumènes qui se permettent de vouloir essayer de convaincre la population qu'il serait temps de renverser le régime actuel, de changer l'ordre établi, c'est-à-dire des énergumènes qui voulaient s'approprier les privilèges que nous avons gagnés si chèrement. Là, je dis wow.
14: Voilà pour ce qu'on peut dire de l'humour politique. On referme ce premier chapitre pour en ouvrir un deuxième, dans lequel on fait le point sur les astuces qui permettent de dénoncer sans en avoir l'air.

0: Vous venez d'entendre Le Grand Bal, un titre de Youssou N'Dour, un chanteur sénégalais qui était également ministre du tourisme au Sénégal.
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0: On s'intéresse à quelques humoristes qui ont trouvé le moyen de critiquer sans jamais pointer du doigt et donc sans jamais être inquiétés dans un monde où les commissions d'enquête et les licenciements pour cause de blagues se multiplient. Quand on défie les puissants, il faut parfois trouver le moyen pour que le message passe sans froisser personne. Un humoriste est passé maître en la matière. Il a inventé un pays imaginaire qui lui permet de dénoncer sans jamais nommer. On retrouve Mamane, humoriste nigérien que vous avez déjà entendu dans notre premier épisode.
2: Pour ne pas stigmatiser un pays donné et puis que ça intéresse les 45 millions d'auditeurs de RFI, de tous les pays d'Afrique francophone, donc je me suis dit, faut que j'imagine une république imaginaire, mais qui rassemble, qui a les points communs un peu de tous les pays africains. Et que chaque Africain qui m'écoute à Lomé, à Abidjan, Niamey, Dakar, Bujumbura, puisse se reconnaître dans cette république très très démocratique du Gondwana. Je ne cite pas de nom. C'est un pays à la tête duquel il y a notre leader bien-aimé, son Excellence Président Fondateur, qui est à la tête du Gondwana depuis des années. Et en gros, les pays africains, les Africains se reconnaissent dans le Gondwana, c'est entré dans le langage commun aujourd'hui. Quand un Africain veut parler de son pays sans prendre de risque, il dit au Gondwana c'est comme ça, au Gondwana il n'y a pas d'électricité, il y a des coupures de courant tout le temps, ou bien au Gondwana, président fondateur est au pouvoir depuis 43 ans. Dès qu'on dit ça, on imagine tout de suite les gens qui connaissent l'actualité africaine. Dès que j'ai dit président fondateur est au pouvoir depuis 43 ans, ils voient immédiatement de quel pays je parle. C'est Paul Biya au Cameroun. Je peux toucher du doigt un peu les conséquences, les résultats de mon métier. Après plusieurs productions, des émissions de télé, des spectacles, des films, voilà, je le sens dans la vie de tous les jours, même des opposants politiques, quand ils veulent s'adresser à leur gouvernement, à leur président, et qu'il y a une injustice, ils disent « Ah, désolé, monsieur le ministre, ben ici, on n'est pas au Gondwana. Hein. » Donc le Gondwana est vraiment devenu un mot dont les gens se servent pour dénoncer certaines injustices, pour décrire le quotidien des Africains. Et ça, c'est ma plus grande récompense, ma plus grande victoire.
1: Mamane.
3: Oui, parlons d'un mystère économique mondial, un mystère plus compliqué que les règles du hors-jeu, plus flou qu'un pénalty sur une main dans la surface des réparations et plus épais que le programme des ministres en campagne électorale. Chers auditeurs, au Gondwana, quand une entreprise publique, eau, électricité, transport, santé, téléphonie, etc., quand une entreprise publique commence à tousser un peu, quand elle éternue un peu trop souvent, quand elle a le nez qui coule un tout petit peu, immédiatement, le FMI, la Banque mondiale et toutes les agences de notation arrivent avec leur thermomètre et disent « Oh là là, mais c'est très grave ça, il faut privatiser en toute urgence !»
4: Ça permet d'essayer de dire des vérités.
1: Valérie Ndongo, humoriste camerounais.
4: Sans que ça blesse, mais que ça passe et qu'on l'entende. Parce que la même vérité que vous allez dire dans une conférence de presse, qui est vraie et qui est pertinente, ne sera pas reçue pareillement que si vous la dites en humour. Et si vous dites cette vérité en humour, elle passera mieux et les gens comprendront et le débat que vous avez espéré pourra naître. Mais par contre, si c'est dit de façon très officielle, très cérémoniale, ça va dans le mur.
1: Et qu'en pense le public à Montréal?
5: Est-ce que toi, genre, par exemple, la politique, ça se mêle bien à l'humour dans ta tête? Est-ce qu'on peut mêler les deux? C'est-tu pertinent?
6: Moi, je trouve que oui. Pour être tout ce qui est par rapport à la vie, au quotidien, à ce qui se passe dans le monde, je trouve que c'est très pertinent et important d'en parler dans l'humour. Parce que l'humour, c'est une forme d'art, mais une forme d'expression, puis c'est une façon de donner son opinion sur ce qui se passe. Fait que je trouve que oui, ça a sa place.
1: À Abidjan.
7: L'humour, en fait, c'est la clé. Sans l'humour, le monde est perdu. Donc je pense que vu les circonstances, vu que ce monde-là, il est vraiment à cran, l'humour, c'est la bonne voie pour faire passer les messages. Il faut en parler davantage.
1: À Bruxelles.
8: Est-ce que pour vous, l'humour peut faire vraiment réfléchir sur la politique?
9: Oui, je pense. Et je pense que c'est même le meilleur moyen pour toucher les gens. Donc oui.
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4: Connecter à l'intelligence artificielle qui remarque les comportements suspects puis qui permettent de prévenir les crimes avant qu'ils soient commis. Comment ça? Ça, c'est du Minority Report kind of shit, là. D'après les chiffres de la compagnie, ICAM, c'est plus de 140 000 caméras en Amérique du Nord, okay? C'est plus qu'un milliard d'alertes de menaces déclenchées par l'intelligence artificielle, puis ça aurait permis de déjouer près de 9 000 actes criminels, okay? Si tu fais une règle de 3 bien simple, tu vois que c'est près de 0,9% d'efficacité. 0,9%, c'est énorme, c'est plus que la moyenne des résultats aux examens d'éthique dans les écoles de police. C'est une joke. Ils n'ont pas d'examen d'éthique.
5: Bon, là, on est quand même obligé de mettre un sketch de Thomas Wiesel parce que c'est exactement l'inverse de ce que dit Colin Boudrias. Thomas Wiesel, lui, il est payé par les entreprises pour aller les désinguer.
6: Ça me fait rien que ce soit l'UBS qui paye. Je pense que c'est pour ça que j'ai accepté ce mandat, principalement.
7: Thomas Wiesel, humoriste suisse.
6: J'ai reçu des instructions de l'UBS. On m'a transmis, on m'a dit oui, ce serait bien si Thomas Wiesel ne se moquait pas trop de nous.
7: Soirée de fin d'année d'UBS.
6: J'ai pas parlé de la fois où la BNS a dû racheter 54 milliards d'actifs toxiques à l'UBS parce qu'ils ont fait de la merde pendant la crise des subprimes. J'ai pas parlé des 30 millions d'amendes qu'ils ont dû payer à cause des actions du trader fou à la City, Kweku, Adoboli. J'ai pas parlé de l'amende de 780 millions de dollars qu'ils ont payé à l'IRS pour avoir démarché des riches américains. J'ai pas parlé de l'amende qu'ils ont dû payer au fisc français pour avoir démarché des risques français. J'ai pas parlé de leur implication dans le scandale du fonds souverain malaisien 1MDB. J'ai pas parlé de leur implication dans le grounding de Swissair. J'ai pas parlé du fait qu'ils étaient dans les LuxLeaks, les SwissLeaks, les Panama Papers, les Paradise Papers, les Offshore Leaks et même les UBS Leaks. J'ai pas parlé de l'amende de 1,1 milliard de francs qu'ils ont dû payer pour avoir manipulé le taux du Libor. Donc je trouve que j'ai été plutôt sympa.
4: Je vois des extraits de Thomas Wiesel, des fois, qui est justement dans des trucs corporatifs de grandes entreprises. Puis des fois, je suis surpris qu'il ait été invité là. Moi, j'adore ce que Thomas fait, mais j'ai l'impression que dans une certaine mesure, il y a peut-être des entreprises aussi qui invitent l'humoriste de gauche qui va venir se moquer d'eux un peu. Puis ça justifie tout le processus de « Regardez, on a de l'autocritique, on a invité un humoriste de gauche qui va nous roaster un peu, qui va se moquer de nous. » Mais ils n'ont rien à changer dans leur comportement ensuite non plus. Je me sens pas vraiment fou du roi parce que j'ai pas l'impression que je fais du divertissement au service des puissants. Au contraire, moi, j'ai vraiment l'impression que je fais du divertissement au service de la classe moyenne ou des classes plus ouvrières, moins avantagées financièrement, pour se moquer des puissants ensemble. La nuance, selon moi, est avec qui est-ce que je ris?
5: Vous avez entendu l'humoriste québécois Colin Boudrias. La nuance tiendrait donc en une question. Avec qui est-ce qu'on rit? Et ça tombe bien parce que c'est justement la question qu'on se pose dans notre prochain chapitre.
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5: Les humoristes rient donc des puissants, mais est-ce qu'il est encore possible de rire avec eux? Dans ce troisième chapitre, on se demande si les politiciens et les politiciennes ne devraient pas plutôt accueillir l'humour comme un espace de liberté, voire comme un baromètre de santé de la société dans laquelle ils ont été élus. On le fait pour commencer avec Valérie Ndongo, humoriste camerounais qui monte sur scène pour faire des blagues, mais a également compris que l'humour permet parfois de débattre autrement.
8: Je pense que les politiques sont un peu plus détendues quand elles savent qu'elles ont affaire à un humoriste. Et puis, le ton est différent. Il n'est pas journalistique. Du coup, ça permet d'avoir des entretiens à bâton rompu qui sont plus intéressants. Mais les questions restent tout aussi pertinentes. Parce que un journaliste classique, je pense qu'il n'aurait pas osé poser certaines questions. Ou alors, il n'aurait pas osé insister sur certains volets.
7: Valérie Ndongo, au Valérie Ndongo Comedy Club, humoriste camerounais.
9: Merci. Salut à toutes et à tous, bienvenue dans Kongosa TV. Merci de vous asseoir, chers amis. Alors, Kongosa TV, présidentielle 2025, c'est l'émission du Mfugu, du Soko, du Japap. L'émission du Karambani, le genre d'émission qui font que les gens adorent le Crédit Njor chez le voisin. Et quand le voisin change le mot de passe, il s'énerve. Mesdames et messieurs, celui qui ne s'inscrit pas sur une liste électorale, c'est qu'il est sorcier, lui-même n'est pas au courant.
8: J'ai mis en place une émission qui a très bien fonctionné. C'était à l'occasion de la dernière élection présidentielle. L'émission va reprendre pour les prochaines élections législatives et municipales. Dans le but, c'est vraiment de donner la parole aux hommes politiques eux-mêmes. Et puis poser le maximum de questions de façon très décontractée pour essayer

0: essayer d'avoir leur vision. Bon, évidemment, le parti au pouvoir est le seul parti qui joue par le jeu. On se demande pourquoi.
1: On vous ramène chez nous, en Suisse. Cette fois-ci, Vincent Cuchel nous explique qu'il existe un monde dans lequel on peut se moquer des puissants et que ces derniers en redemandent, allant même jusqu'à proposer des accessoires pour que ce soit bien fait. On écoute ici le duo Vincent Cuchel et Vincent Veillon dans un sketch diffusé dans l'émission 52 minutes sur la RTS.
2: La police cantonale vaudoise a rappelé en ce début de semaine qu'un niveau minimum de français était exigé pour espérer suivre la formation de l'Académie de police de Savatan. Une campagne de communication lancée sur les réseaux sociaux révèle certaines des perles repérées lors du recrutement pour rappeler aux futurs candidats, je cite, que pour faire respecter les règles, il faut commencer par respecter celles de la langue. On en parle avec vous, lieutenant Bruce Graber, bonjour.
3: Oui, bonjour.
2: Vous appartenez à l'équipe de communication de la police cantonale vaudoise. Alors pourquoi cette campagne aujourd'hui ?
3: Eh bien, parce que, comme vous le disiez, pour faire policier, il faut savoir un excellent niveau de français, que ce soit d'ailleurs pour parler ou à l'oral. Et comme le prochain recrutement est au mois de décembre, soit dans... on est au septembre, hein ?
2: Oui, encore quelques
3: jours. Septembre, novembre, décembre, donc 3 mois et demi... Deux mois et demi, merci. Eh bien, il faut que mieux prévenir
2: que guérir.
3: J'ai ici une dictée d'il y a 15 ans en arrière qui avait fait pas mal de dégâts. Mm-hmm. Hein, je vous la lis. Nonchalamment, les ecchymoses des prévenus se sont succédées. Il manquait un E là. Et nous avons dû faire fi de toute turpitude. La moyenne était de 16 fautes. C'est trop. Alors j'ai ici la dictée de cette année. Mm-hmm. Les 2000 habitants de Prilly sont sympas. Il y a du soleil et les chiens font la sieste.
2: Les 2000 habitants de Prilly. 1000, il n'y a pas de S, c'est invariable.
3: Alors il s'agit un test de français, hein, pas de mathématiques, donc on compte pas les fautes de chiffres.
2: Il y a 2000 habitants à Prilly, mais il n'y a pas 2000 habitants, mais 12 000.
3: Oui, alors je suis pas allé vérifier, hein, ça prendrait trop de temps tous les compter, surtout que c'est rare qu'ils sont tous en même temps. Et à l'occurrence... En l'occurrence, si vous voulez, même si on peut dire les deux, en l'occurrence, il s'agit pas un test de géologie, mais de français.
2: De géographie, vous voulez dire.
3: Bon, elle est à vous la Volvo grise qui est parquée n'importe comment dans la radio, là.
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4: Ouais, parce qu'ils sentent aussi, je pense, que quand on se moque d'eux, on le fait avec une forme de respect.
1: Vincent Cuchel.
4: En étant sensible aux détails, quand les grades sont justes, la terminologie est correcte, on parle de thématiques qui sont concernantes, donc on reproduit des clichés, et puis ça les dérange pas tellement, parce que ils sont conscients de ces clichés, ils en rient aussi, quelque part de les verbaliser, de les exposer au grand jour, c'est aussi une manière de les combattre, quelque part en fait, de les rendre en tout cas moins tabous. Donc oui, les différentes polices cantonales en Suisse nous ont mis à disposition du matériel, des badges, l'armée a fait la même chose. Et ça, c'est, je pense, un bon signe du point de vue de l'état de santé de la démocratie. Quand on a de l'autodérision, je parle de la démocratie suisse, c'est que les gens se prennent pas trop au sérieux et puis qu'ils ont pas trop envie de s'accrocher au pouvoir.
1: Alors là, le jour où les flics français prêtent leurs uniformes à des humoristes pour se foutre de leur gueule, oh, je pense que je verrais pas ça de mon vivant. Pour être belge,
5: Charline Van Anoker,
1: je pense que ça pourrait se faire en Belgique parce qu'il y a un rapport plus détendu aux forces de l'ordre. En France, ça l'est moins. Il est certain que la classe politique française a perdu tout second degré. Ça, je l'ai remarqué parce que ça fait presque 15 ans que j'officie ici devant les politiques. Et il y a deux catégories. Il y a les catégories que j'appelle un peu vieux brisquaires de la politique, droite ou gauche, qui en ont vu d'autres. C'est une tradition séculaire, la caricature et l'humour politique en France. Hein. C'est depuis Napoléon, les caricatures de Daumier, Louis-Philippe avec sa tête en forme de poire. Donc on peut pas dire que les politiques soient pas acculturés à la caricature. Aujourd'hui, c'est plus le cas. En 2015, quand se produit l'attentat à Charlie Hebdo et l'hypercachère, et que Charlie est massacré, à peu près 6 mois après, Bolloré zigouille les guignols. Moi, je rappelle toujours que les guignols, c'était quand même le latex, un peu comme le préservatif qui préservait un peu la démocratie. Les guignols de l'info, c'est quand même une caricature qui va loin aussi et qui entre gratuitement dans tous les foyers français à une heure de grande écoute en prime time. C'est quand même un programme où il y a Ben Laden.
5: Les guignols de l'info, Canal Plus.
6: Oussama, vous avez déstabilisé durablement le monde avec ces attentats.
7: C'est un point de vue que je qualifierais de pessimiste. Vous êtes très pessimiste, vous autres occidentaux. Je crois que je vous ai fait du bien.
6: Ah non, je ne peux pas vous laisser dire ça.
7: Je comprends. Mais c'est parce que vous avez honte de regarder la vérité en face.
6: Quoi?
7: Vous avez trouvé un ennemi commun. Moi, que voilà, t'en avais plus depuis les communistes, que t'étais bien embêté pour justifier le budget de l'armée. Dans les rues de tes villes, tu peux mettre la police partout. Les gens, ils disent rien. Tu fais baisser la délinquance. Et tu vas contrôler tous les gouvernements du monde pendant 30 ans. Alors on dit merci qui?
6: Merci, Ben Laden. Non, je peux pas vous dire merci.
7: C'est pas grave. N'empêche, vous l'avez rêvé, Ben Laden l'a fait.
1: On a quand même Ben Laden et toutes les grosses crapules de la planète et tous les dictateurs, etc., qui disent des tas de trucs avec une liberté de ton parce qu'il y a le truchement de la marionnette. Ça, la grande différence. C'est-à-dire que moi, si je veux faire les mêmes blagues, elles sortent de ma bouche à moi et c'est moi qu'on peut voir en vidéo. Donc, même si je fais du second degré, c'est pour ça que des fois, j'arrive déguisée. Parfois, il faut réaffirmer qu'on a un nez rouge. Parce que moi, je suis à la radio, je viens pas avec mon nez rouge. Hein. Mais il faut m'écouter en ayant en tête que j'ai un nez rouge. Sauf que ça, les gens l'oublient ou feignent de l'oublier ou font exprès de l'oublier. Les guignols, ça a été quand même, pour moi, je l'analyse comme un grand tournant en France, antidémocratique, parce qu'il acculturait plein de gens à la caricature, puisque ça arrivait gratos chez vous à une heure de grande écoute. À partir du moment où ils ont disparu, on perd cette culture-là. Hein. Moi, je sais que si je me paye un vieil éléphant du PS ou un vieux briscard de la droite et que j'y vais fort, il va éclater de rire, ne fût-ce que parce qu'il est acculturé à ça et il sait aussi que s'il rit, ça disqualifie mon propos. Alors que mon propos peut être tout à fait vrai. Hein. Ils sont assez malins aussi que pour savoir que s'il rit, c'est « c'est pas vrai, c'est de la blague ». Alors que ce que je dis peut être très très vrai. Hein.
8: On a donc, d'après Charline Van Hanecker, un tournant antidémocratique qui se serait opéré en France. Et on l'a compris plus tôt, en Afrique, il est compliqué d'avoir autour d'une table consacrée à l'humour les pouvoirs en place. Les lignes se tendent et donc le danger pour les humoristes n'est jamais loin. On verra dans notre dernier chapitre à quoi s'exposent exactement celles et ceux qui font rire aujourd'hui.

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0: Hiérarchie, c'était un titre de la chanteuse française Carmen Maria Vega qui est née au Guatemala.
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0: Après avoir établi ce qu'était l'humour politique, comment on pouvait en faire sans s'exposer et la fonction qu'il avait pour nos démocraties, attaquons-nous aux conséquences dans ce quatrième chapitre. Dans le monde entier, des humoristes sont empêchés. La liberté d'expression existe-t-elle encore quand on doit en permanence regarder au-dessus de son épaule? Et quels sont-ils ces dangers qui guettent lorsque l'on décide de s'attaquer aux puissants? Remarquez que je parle bien des dangers au pluriel puisque vous allez l'entendre, ils sont multiples. Parfois le danger vient d'en face, parfois il vient d'en haut et parfois même il vient de soi.
2: Moi j'ai senti dernièrement dans des contributions, des chroniques à Radio-Canada ou des trucs comme ça, j'ai senti au niveau des réalisations d'émissions, on était un peu plus frileux, on avait peur des réactions. Mais les réactions, c'est pas tant nécessairement les réactions des personnes en situation de pouvoir, par exemple d'un politicien ou d'une politicienne. C'est plus des réactions par rapport à... ils ont commencé à mettre des extraits de chroniques sur les réseaux sociaux et ça, des fois, ça explose dans les réactions et dans les commentaires. Puis c'est plus par rapport à ça qu'ils ont peur, en fait. Donc, je sens que oui, on fait plus attention, on marche sur des œufs un peu, mais... c'est plus par rapport à comment le public va réagir et comment les gens se polarisent sur les réseaux par rapport à des extraits qui sont publiés sur Instagram ou sur Facebook, par exemple, que par rapport à des vraies personnes en situation de pouvoir, disons.
0: Il y en a un d'humoriste qui n'a jamais eu besoin de se soucier des réseaux sociaux, c'est Coluche. On fête cette année les 40 ans de sa mort.
3: On se demandait à quoi ça servait les frontières. Ben, on a trouvé.
0: Coluche.
3: Regardez la catastrophe russe, la nucléaire.
0: Humoriste français.
3: En Allemagne, c'était très grave. En France, c'était pas grave. C'est la frontière. Et puis de quoi on se plaint? Le monde va très bien. Bon, évidemment, il y a des guerres, il y a de la famine. Mais la guerre, c'est l'hygiène du monde. Hein? Et puis l'horreur est humaine. Tout le monde sait ça. Et ça va bien, regardez. La vie est bien foutue.
4: C'est à vous, monsieur.
5: Bonjour, Guilux. Je me présente, Émile Duboulin, compagnon de la Libération de passage à Cégère. Est-ce que le Schmilblick a fait 39-40?
6: Non, monsieur, non.
5: Ça ne m'étonne pas, ils sont tous des planqués à la télévision.
0: Oui, bien sûr, il y a une censure.
7: Rossana Di Vincenzo, journaliste pour Télérama.
8: Enfin, quand on voit ce qui s'est passé sur France Inter avec Guillaume Meurice, bien sûr, il y a une forme de censure, mais... Enfin, je veux dire, Coluche, il s'est fait virer je ne sais combien de fois de la radio. Ça a toujours été présent, en fait. Mais parce que c'est le rôle de l'humoriste, hein, de venir gratter là où ça fait mal, quoi. Donc, c'est lié aussi à l'appartenance des médias, quoi, qui sont concentrés dans les mains de grands groupes, de milliardaires, dont certains ont des opinions très à droite, voilà, et qui veulent pas être contredits. Je pense que certainement que ça devait déjà exister, mais qu'on en parle effectivement beaucoup plus aujourd'hui, parce que les humoristes ont plus de poids aussi médiatiquement, et que eux prennent la parole en fait sur ces sujets-là et ne se laissent plus faire en fait.
9: Parce que non, mais c'est vrai qu'il y a eu beaucoup d'accusations ces derniers temps, comme quoi les médias Bolloré seraient fascistes, totalitaristes.
7: Guillaume Meurice, humoriste français.
9: Je prends ma part, j'ai pu participer à ça, oui. Mais non, mais alors attendez, je tiens à dire que non, ça s'arrange, voilà. Alors on peut parler du maire LFI de la Courneuve, Ali Diouhara.
7: La dernière sur Radio Nova.
10: Une ville, un peuple, un maire, voilà ce qu'il a tweeté au moment de prendre ses fonctions. Et évidemment, beaucoup m'ont souligné que c'était une référence à un pays, un Reich, un Führer, la devise d'Hitler.
9: Oula, alors voilà, alors ça c'est intéressant. Ali Diouhara est certainement un nazi, mais c'est sûr, ça correspond à l'idée qu'on se fait d'un SS. Une personne noire de gauche et qui s'appelle Orio, la race aryenne, très clairement. Donc voyez, ces news là, ces news premier sur l'antifascisme, tu vois, je vous avais pas menti, sur l'antiracisme aussi, ça parle du Maroc chez Pascal Pro.
11: Vous êtes très attendu.
12: À Marrakech.
11: On espère vous voir un jour.
12: Et pourquoi vous voulez vous aller à Marrakech?
11: Parce qu'on vous regarde.
12: Ah bah, et alors on salue nos amis. Ah, il y a beaucoup de une colonie française très importante.
11: Une communauté.
9: Oui. Oui. Et oui, parce que bah, oui, c'est pas le même mot, hein. C'est les. Oui, oui, c'est vrai. C'est les bioréflexes qui reviennent. Alors, faut faire attention aujourd'hui à ce qu'on dit avec les woke et tout le bordel là.
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2: Il y a un pouvoir économique qui est énorme. Donc, par exemple, on voit en France qu'il y a quand même l'extrême droite ou des gens en lien avec l'extrême droite comme Bolloré qui a supprimé sur Canal certains humoristes.
7: Bruno Coppens, humoriste belge.
2: On sent qu'il prend les choses en main de telle manière que sur Europe 1, qui lui appartient, c'est plutôt des gens de droite qui vont venir chroniquer. Donc, la mort, c'est une mort économique qu'on a. Alors, attention, je suis pas non plus, je suis tellement optimiste. Il y a quand même un cas récent, celui d'Obama. Quand Obama
4: est devenu président des États-Unis. Il a été critiqué par les républicains en disant il n'est pas légitime comme président parce que il est né en Afrique, il n'est pas né ici. Enfin bref, il y avait des disputes incroyables entre démocrates et républicains. Et puis un soir, avec l'humour, Obama a réussi à s'en sortir. Et lors d'une conférence de presse à la Maison-Blanche, il a dit « Écoutez, mesdames, messieurs, pour faire taire ces rumeurs sur mes origines, voici les images de ma naissance. » Et qu'est-ce qui diffuse Obama ? Les premières images du roi lion. Et en diffusant le roi lion, un éclat de rire général qui a évidemment fait taire les voix des républicains parce que là, il avait pris le dessus. Il avait gagné grâce à l'humour.
6: Tonight, for the first time, I am releasing my official birth video.
7: Barack Obama, dîner annuel des correspondants de la Maison Blanche.
6: Let's take a look. I want to make clear to the Fox News table, that was a joke. That was not my real birth video. That was a children's cartoon.
4: L'humour permet quand même de gagner parfois, mais là tu vois, c'est un dominant qui prend la parole et qui ose l'humour. Mais un dominé qui essaie de contrebalancer le pouvoir, ça rire rarement. C'est une soupape le rire. Mais bon, c'est déjà énorme, hein. On a besoin de ça et ça permet de continuer à vivre, hein, et de rester debout en fait. Hein.
0: C'est dans ce contexte qu'en France, Charline Vonnenecker a vu une bonne partie de son équipe d'humoristes quitter le service public pour s'établir sur une chaîne de radio privée. Elle nous explique pourquoi c'était important pour elle de rester sur le service public.
13: J'estime aller aussi loin que les autres, avec un vocabulaire qui me permet, qui est plus peut-être compatible avec le service public. L'important, c'est le fond. Ouais, moi, je tiens vraiment à y rester pour défendre tout ça et pour pas laisser la place à quelque chose peut-être de plus mou et de moins politique. Je vois bien ici, à Radio France et sur France Inter, que l'humour politique perd du terrain, que nos directeurs sont frileux. Je le déplore, vraiment. Et comme je le déplore, plutôt que de partir, je reste pour entretenir ce qui reste à entretenir, en fait.
0: Pascaline, là, on a bien fait le tour de la question française et puis du contexte actuel, mais je pense que c'est pas tout à fait pareil au Sud. Est-ce qu'on a peut-être des humoristes africains qui peuvent nous en parler ?
8: On pourrait demander à Valérie Ndongo.
14: Bon, déjà, il faut savoir que quand tu vis au Cameroun et que tu es Camerounais, parler, penser même politique, c'est déjà dangereux, en fait. La politique est assez dangereuse chez nous. Et c'est vraiment au propre comme au figuré, parce que le pouvoir en place... sous l'apparence de liberté, de démocratie, ne tolère pas beaucoup de choses, ne tolère pas des critiques directes. C'est-à-dire, quand vous faites des vraies critiques, quand vous critiquez les points importants, les choses réelles, le pouvoir peut très vite se mettre en place contre vous. Donc, faire la politique, c'est très dangereux ici au pays.
15: Je suis malheureusement aujourd'hui de plus en plus un artiste qui m'auto-censure.
7: Wallace, humoriste ivoiro-marocain.
15: Le problème, c'est pas qu'on peut plus rien dire. C'est qu'on ne sait plus pourquoi on parle. C'est vrai qu'aujourd'hui, il y a des sujets qui sont très tabous. Il y a beaucoup de gens qui ne peuvent pas aller sur des terrains. C'est, dans certains pays, la politique, on ne peut pas y toucher. Dans certains pays, l'homosexualité, on ne peut pas y toucher. Dans certains pays... Vous voyez, je veux dire, aujourd'hui, vous n'écrivez plus pour être drôle. On écrit pour savoir si c'est autorisé.
16: Oh, riez, gens de droite.
7: Bruno Coppens.
16: Riez.
7: Humoriste belge.
16: Mais surtout, ne penchez pas vers l'extrême droite. Même si on n'a jamais essayé. Parce qu'il ne faut quand même jamais oublier une chose, c'est que l'anagramme de Marine Le Pen, c'est « Amen le pire ».
7: Spectacle, ma 9e symphonie.
4: Ce qui m'a déçu, en fait, dans l'étude du rire, c'est que moi, j'étais chroniqueur pendant pas mal d'années dans une matinale ici à l'RTBF en Belgique. Et le matin, quand j'avais devant moi un ministre ou quelqu'un d'important qui a un grand pouvoir en Belgique, je me dis « Waouh, je vais y aller, je me sens rebelle, je dis tout ce que je pense, etc. » avec humour, mais j'y vais. Et en fait, je me suis rendu compte que je servais le puissant. C'est-à-dire que on le rend sympathique, on l'humanise en racontant des choses drôles avec lesquelles parfois même il sourit devant moi carrément. Et je me suis rendu compte qu'en fait, le rire, c'est une sorte de soupape. Ça permet de se libérer d'un poids qu'on a par les décisions prises par les politiques et les puissants. Mais finalement, on restera toujours le dominant et le dominer. On ne renverse pas les choses. Et ça, c'est quand même un peu dur à voir. En fait, c'est le bouffon du roi du Moyen-Âge, quoi. Il pouvait dire tout ce qu'il voulait au roi, mais le roi avait droit de vie et de mort sur lui. On croit qu'on a un pouvoir sur le présent, mais on ne change jamais le rapport de force. Ouais. J'appelle ça le pouvoir idéologique.
13: Si des humoristes viennent prêter main forte au pouvoir...
7: Charline Vananocker, humoriste belge.
13: Pour moi, ils ne sont plus humoristes. Enfin, l'humoriste, c'est le bouffon du roi. Déjà, le bouffon du roi, ça pose une question, parce que le bouffon du roi est aux côtés du roi. Donc, il est l'idiot utile, d'une certaine manière. Je veux dire, si des humoristes commencent à se mettre au service de la nation, ou d'un ministère de la Défense, ou de la guerre, que sais-je, ou d'un politique, il joue plus son rôle. Hein. C'est pas possible. Donc là, ce qu'ils font qu'on retrouve, c'est que des politiques soient conscients que pour défendre la liberté d'expression, ils doivent lâcher la grappe aux humoristes, ils doivent les défendre quand ils sont attaqués, parce que les humoristes aujourd'hui sont attaqués, mais quand je dis attaqués, ça va de l'insulte la plus crasse à la menace de mort. Et on n'est pas défendu, hein. On est seul.
17: C'est un peu toujours le même truc, c'est des gens qui disent « vous avez fait ça ».
7: Guillaume Meurice, humoriste français.
17: Parce que critiquer les juifs, alors je dis « bon bah déjà non, j'ai pas du tout fait ça ». Et vous oseriez pas faire pareil avec l'islam. Et il faut taper Guillaume Meurice islam sur internet, j'ai fait masse de chroniques. J'ai même fait Mahomet à la matinale de France Inter, donc les menaces de mort d'islamistes, je les ai eues aussi dans ma collection.
13: Pourquoi 70 vierges pour les kamikazes?
18: Ben parce que les types, ils arrivent en 70 morceaux, ma vieille, réfléchis.
13: Ah, c'est terrible. Oui.
7: Guillaume Meurice et Charline Vananocker, France Inter, le grand dimanche soir.
13: Mais sinon, Mahomet, ça va toi depuis un an?
18: Non, je vais pas te le cacher, j'ai passé une année de merde, je suis sous antidépresseur, je crois plus en rien.
13: Oh là là.
18: Quand je vois ce qu'on fait en mon nom, j'ai envie d'en changer. Je suis même prêt à m'appeler Kevin s'il faut.
13: C'est dur, oui.
18: Le seul truc positif, c'est que je suis détesté par les électeurs du FN.
13: Oh la chance, moi c'est une tannée, ils m'adorent.
18: Ah mais c'est dur, ça aussi, ouais.
17: Je suis un peu quand même intrigué par des gens qui m'aiment pas du tout, mais qui prennent quand même 5 minutes de leur temps de vie pour venir m'expliquer qu'ils m'aiment pas, et je trouve ça chouette. Ils font un pas vers moi. Donc je voudrais les remercier et je voudrais leur faire un câlin.
19: La réalité, c'est qu'aujourd'hui, plus que jamais, j'ai envie d'être militante et engagée dans mon humour. Parce que je trouve qu'on est en train de prendre un virage qui fait que j'ai l'impression que moi, ma seule possibilité d'amener ma petite pièce à la machine dans les choses qui me font peur, qui sont en train de monter politiquement et tout, c'est de faire des blagues. Donc mes blagues, j'ai envie de les mettre au service de ça. Ouais.
18: Voici Julie Conti.
7: France Inter. Bravo.
20: Bonjour tout le monde.
21: Hello.
20: Bonjour, c'est la journée mondiale de lutte contre l'islamophobie. Joyeuse fête en avance à tous les musulmans. Ouais, ça c'est aussi con que nous souhaiter une bonne fête des femmes le 8 mars. Nagui, Leïla, je connais rien de vos croyances, mais scoop pour les islamophobes, vous êtes musulmans, c'est sûr. Hein.
22: Oui.
20: Pour eux, un teint un peu olive, un prénom qui n'est pas dans le calendrier des saints, c'est islamiste. Hein. Ça n'existe pas la Saint-Nagui, non?
22: Non.
20: Et comment on fêterait ça? Tout le monde présenterait 8 heures d'émission en une journée avec des pompes à paillettes chez CNews de 15 mars. Chez CNews le 15 mars, du coup, ils vont tous poser le RTT en même temps, quoi. S'ils peuvent pas vomir sur les musulmans, ils sont tous en chômage technique, quoi. Mais je me serais quand même bien passé du revers de médaille, parce que j'ai reçu énormément de haine sur les réseaux. Des choses qui étaient assez violentes, les menaces de mort, des insultes en tout genre. Comme je suis une femme, évidemment, des menaces de viol. J'ai même eu le droit à des petites photos IA générées de moi, dénudées, enfin des choses qui sont assez violentes. Et je m'en serais bien passé, mais bon, finalement, voilà, il y a un mal pour un bien, puis finalement, voilà, ça fonctionne maintenant comme ça, quoi. Et là, je suis à deux doigts d'envoyer des fleurs pour remercier presque qu'elle exaspérait des gens cette chronique, parce que ça m'a donné la possibilité de rencontrer un public, qui était proche de mes valeurs, et donc finalement, c'était bien.
7: Julie Conti nous permet donc de refermer cet épisode en ouvrant un nouveau sujet que nous aborderons tout prochainement. Quelles sont ces blagues qui ne passent plus aujourd'hui et qui se sent encore capable d'empoigner des sujets polarisants ou des outils comme les accents? Avec une interrogation de fond, est-ce que finalement tout n'est pas question d'intention? La suite au prochain épisode d'Ouvrir les vannes. À bientôt.
23: Bonsoir, ici Fred Harding. Voici les informations. Le parcours historique du Canada à la Coupe du monde de soccer a pris fin cet après-midi. Les Rouges se sont inclinés 3-0 face au Maroc en huitième de finale Et partout au pays, des événements de visionnement étaient organisés. À Montréal, des centaines de partisans avaient choisi de vivre ce moment ensemble. Hugo Métro a préparé ce reportage.
3: Go Canada!
5: Samedi après-midi, Montréal est vêtu de rouge, le rouge du Canada, mais aussi celui du Maroc. À cette projection en plein air au canal Lachine, les deux groupes de partisans suivent le match côte à côte dans une ambiance festive et familiale. Le Canada débute bien et tient tête aux favoris marocains.
21: Oh, on n'est pas si pire que ça.
22: Faut éventuellement scorer parce que le Maroc va être fort.
5: À la mi-temps, le pointage est toujours de 0 à 0.
21: Let's go!
5: Les partisans du Canada croient en la victoire.
21: Je pourrais pas mieux vouloir qu'est-ce qu'on a fait en première demi.
5: Puis tout bascule.
21: Oh!
5: Le Maroc marque une première fois. Le Canada pousse pour revenir dans le match.
24: Je pense qu'on va se reprendre.
25: Bon, on gagne confiance.
5: Mais les deuxième et troisième buts marocains mettent fin aux espoirs des supporters. Malgré la défaite, les partisans canadiens sont fiers de ce parcours, le meilleur de leur histoire en Coupe du monde masculine de soccer.
26: On est aussi contents. On est arrivé là. La prochaine fois, on ira plus loin.
5: Pendant ce temps, les supporters marocains célèbrent la qualification.
27: On peut supporter les deux équipes en même temps. Puis ça, c'est la magie du Canada.
5: Une défaite pour le Canada, mais à Montréal, cette journée aura surtout été une fête du soccer pour les deux communautés. Ici Hugo Métro, Radio-Canada, Montréal.
23: Et aux États-Unis, un responsable de la Maison-Blanche a indiqué au réseau américain CNN que le président Donald Trump devrait prononcer un discours ce soir malgré la météo. Plus tôt, les autorités ont ordonné l'évacuation de l'esplanade du National Mall, principal lieu des festivités du 250e anniversaire des États-Unis, en raison d'une menace d'orage violent. La canicule a déjà joué les troubles faits lors des célébrations aujourd'hui, en forçant l'annulation du défilé dans la capitale. Et toujours aux États-Unis, eh bien, ces célébrations se déroulent dans un contexte de forte polarisation politique. Le président Donald Trump essaie d'ailleurs de transformer cette fête en célébration de sa personne, ce qui est loin de correspondre à l'objectif premier de cet anniversaire, explique l'historien et chercheur principal à l'Université Columbia, Timothy Naftali.
28: Il se pense comme le meilleur président de l'histoire américaine. On ne laisse pas au président de décider comment on va fêter. On ne fête pas un gouvernement aujourd'hui. C'est un jour de fêter nos communautés, notre famille, nos amis, et si nous sommes religieux, notre foi.
23: C'était l'historien et chercheur principal à l'Université Columbia, Timothy Naftali. Toujours à l'international, en Iran, les cérémonies se poursuivent pour les funérailles de l'ayatollah Ali Khamenei, le guide suprême, tué au premier jour des frappes israélo-américaines le 28 février dernier. Des frappes qui ont décapité le régime et qui ont permis à des figures plus radicales de se rapprocher du pouvoir. Les détails de Marie-Pierre Véraud.
29: Si l'on pouvait parler naguère de régime des mollahs, il semble plus indiqué aujourd'hui de parler de théocratie militaire dominée par les gardiens de la révolution. Mojtaba Khamenei, le nouveau guide suprême, a été nommé avec le soutien du chef des gardiens, Ahmad Vahidi, réputé pour son intransigeance. Ce sont aussi les gardiens qui tiennent le Conseil suprême de sécurité nationale. Les frappes ont éliminé nombre d'interlocuteurs traditionnels de la communauté internationale, plus modéré que l'équipe actuelle, mais même l'influent président du Parlement, Khalibaf, pourtant présenté comme un dur, fait face à une fronde contre le protocole d'accord qu'il a négocié avec les États-Unis. Le courant Païdari, particulièrement actif avec différents médias, plaide ainsi pour venger la mort du guide suprême, alors que Mojtaba Khamenei n'est toujours pas apparu en public, que l'on ignore qui dirige vraiment l'Iran. Le vide politique a profité aux voix les plus intransigeantes.
23: C'était un compte-rendu de Marie-Pierre Véraud. Et toujours à l'international, au Venezuela, cette fois-ci, où le bilan continue de s'alourdir. Le Venezuela qui déplore maintenant plus de 2950 morts après le double séisme de la semaine dernière. Toujours d'après les bilans provisoires, la catastrophe a également abîmé plus de 850 bâtiments et privé plus de 16 000 personnes de leur logement. De retour chez nous, une fonctionnaire fédérale a récemment distribué une carte professionnelle sur laquelle il y avait une photo de deux avions de chasse américains F-35 au verso, ce qui est à l'encontre des règles fédérales en la matière. C'est la responsable du dossier des avions de chasse à la Défense nationale, Christina Lynn Ferguson, qui a utilisé cette carte faite sur mesure. Rappelons que le gouvernement du Canada a lancé un examen de l'achat des F-35 l'an dernier. Les résultats n'ont pas encore été annoncés, mais le gouvernement explore actuellement l'acquisition d'avions de chasse suédois Gripen en plus des F-35. Selon certains experts, cette carte symbolise les tensions entre le gouvernement Carney et le ministère de la Défense sur l'épineux dossier des avions de chasse. Geneviève Tellier est professeure émérite de sciences politiques à l'Université d'Ottawa.
0: C'est très mal avisé. Le devoir premier des fonctionnaires, c'est la neutralité. Et donc, on ne doit pas donner signe d'apparence de parti pris, de conflit d'intérêts. C'est l'indépendance, la neutralité et aussi, après, fournir des bons conseils, les meilleurs conseils possibles au gouvernement. Et donc, on a l'impression qu'on a quelqu'un ici qui affiche ses couleurs.
23: C'était la professeure Geneviève Tellier. Et c'était vos informations.

0: Karine Durand, bonjour.
1: Bonjour.
0: On vous attrape en pleine tournée en Abitibi-Témiscamingue, à Rouyn-Noranda aujourd'hui. Ma première question, bien merci d'abord d'avoir accepté. La route, ça représente quoi pour vous?
1: Eh bien, c'est la rencontre. C'est la rencontre des gens, c'est de porter nos chansons, c'est dans les vraies oreilles de façon live. C'est ça, la route. T'sais, c'est bien beau écrire chez soi, c'est très solitaire. Bon, même en studio, c'est très solitaire aussi, avec une petite équipe restreinte. Mais à partir du moment où on part sur la route, c'est là que la vraie vie de la chanson commence, à mon avis. Parce que quand ça joue dans les radios, on sait pas que ça joue. T'sais, on n'est pas présent. Mm-hmm. Mais quand on la livre sur scène, c'est là qu'on a la vraie réaction des gens. C'est là qu'on voit qu'on a vraiment un pouls du public, on a une réaction, on a un feedback, on a quelque chose qui revient. Donc, c'est le moment où je trouve les chansons prennent vie pour vrai. Là.
0: Et j'imagine que la résonance n'est pas la même d'un arrêt à un autre sur la route? Ou
1: ben,
0: il y a un fil conducteur?
1: Tu sais, il n'y a jamais une ville qui est pareille, il n'y a jamais un public qui est pareil. Tu peux revenir deux fois dans la même ville, même dans la même salle, ça ne sera pas le même show. Tu sais, il n'y a jamais deux soirées pareilles. Donc, c'est ça qui est unique, c'est que tu reçois jamais la même chose. Tu peux jamais vraiment te préparer non plus. Tu sais, comme, par exemple, hier, on était à Rouyn, puis bon, tu sais, on se disait, ça risque d'être un public tranquille, tu sais, il y a pas tant de billets de vendus, mais en même temps, on se disait, ben écoute, on va faire avec. Puis finalement, à partir du moment où on a mis le pied sur scène, pouf, méga réaction des gens, ils ont été hyper réactifs, hyper participatifs. Donc finalement, on a eu une super belle soirée alors qu'on s'attendait avoir une soirée tranquille. C'est ça qui est cool, c'est la magie. À chaque fois, on sait jamais ce qui va se passer. Puis souvent, on est vraiment agréablement surpris.
0: Des surprises, il y en a eu quand même beaucoup sur le parcours de votre carrière
1: artistique. J'ai une longue carrière. J'ai pas des cheveux gris pour rien.
0: mais une belle carrière. D'ailleurs, j'ai envie qu'on commence avec un medley pour se rappeler de justement des différentes époques que vous nous avez permis de vivre.
1: D'accord.

0: Alors, on a voyagé, on a parti en 98 jusqu'à tout récemment. Ouais. Des belles rencontres, on voit déjà la complicité avec des duos aussi qui se sont invités. Ça fait quoi de revisiter un peu?
1: Ben, c'est là qu'on se rend compte que le temps a passé. C'est vrai que, tu sais, au jour le jour, on se rend pas compte qu'on vieillit puis que la carrière prend de l'âge, mais... Là, en réécoutant surtout la première chanson que vous avez fait tourner, là, qui est « La lune est au ciel », du premier album de Flou, qui s'appelait cet album-là, 98, tu sais, j'ai l'impression que c'est une autre fille qui chante. Là. Puis ça, je le dis en spectacle, j'ai passé à travers des bouts quand même de questionnement, à savoir si j'avais encore ma place dans le milieu, parce que bon, il y a beaucoup de jeunesse qui arrive, puis c'est correct, puis plein de talent, puis on se questionne à savoir si on est encore pertinent, puis à savoir si les gens sont encore là, à l'écoute de ce qu'on a à proposer. Puis j'ai passé à travers un bout quand même qui était difficile avant de sortir le dernier album, La Maison Orpheline. Puis ce que je dis en spectacle, c'est que... Puis je trouve ça vrai dans tous les métiers. Je trouve que vieillir, c'est beau, c'est important. On est vraiment, je sais pas, plus... En tout cas, plus mature, certainement, à 50 qu'à 25. Puis je trouve qu'en art, particulièrement, que ce soit en littérature, en art visuel, en musique, un artiste vieillir, c'est beau de voir un parcours, de voir une évolution, tu sais, de voir qu'à chaque album ou à chaque livre ou à chaque œuvre, tu sais, il y a des phases, il y a des... C'est beau, là. C'est important de voir cette maturité-là se déployer tranquillement à travers toute une carrière qui est sur 10, 20, 30, 40, 50 ans. Donc, je trouve ça précieux de laisser la chance aux artistes de vieillir, hein, puis de pas penser que parce qu'ils sont rendus d'un certain âge, ils sont plus intéressants. Au contraire, je trouve que le plus beau disque que j'ai fait, c'est le dernier, La Maison Orpheline, qui malheureusement n'a pas eu tant de rayonnement, mais qui pour moi est ce que j'ai de plus abouti, tant au niveau des textes que des musiques.
0: On va en parler de la musique parce que ça s'est aussi déposé dans la vie à très jeune. Ouais, que vous êtes tombée sur une guitare.
1: Mais tu sais, il y a des jeunes qui apprennent la musique à 4 ans, là. Puis, tu sais, mettons Mara, puis Marianne Clépine, les Cowboys, tu sais, les autres, ils ont fait leur étude tout petite. Ils jouaient du violon, du piano. Puis, moi, ça a été un peu plus sur le tard. Au secondaire 4, 3, 4. OK. Je voyais tous mes amis qui jouaient de la guitare, puis j'étais un peu jalouse. Puis je me rappelais que ma sœur avait reçu une guitare, m'a demandé à une de ses fêtes, mais elle jouait pas, ça l'intéressait pas. Donc j'ai retrouvé cette guitare-là dans le fond de garde-robe, puis c'est comme ça que j'ai commencé à jouer. Mais j'avais toujours eu un intérêt pour les arts, pour la musique. Tu sais, j'avais eu un petit peu de cours de piano au primaire, mais on n'avait pas de piano à la maison, fait que c'était difficile de pratiquer. Mais j'ai toujours aimé, tu sais, la flûte à bec. Tu sais, les cours de musique au primaire, c'était mes préférés. Fait que quand j'ai eu la chance d'avoir une guitare, ben tout de suite je suis allée dans la création. J'ai pas été dans des cours parce que j'étais un peu paresseuse, puis j'aimais pas ça faire des gammes. Je trouvais ça plate. Donc je préférais créer. Puis c'est comme ça que ça a commencé, là, tout de suite en essayant de faire des chansons.
0: Ça a débloqué en Allemagne.
1: Oui, en Allemagne, ben oui, mon Dieu, t'es informé. Après mon secondaire 5, j'ai fait un échange étudiant. Donc je suis allée vivre dans une famille d'accueil en Allemagne pendant un an. Puis j'avais apporté une guitare avec moi.
0: Ah oui? Okay.
1: Puis c'est pas mal là que ça a débloqué. Évidemment, j'avais beaucoup de temps, il fallait que j'apprenne la langue. Là. Ça, c'était quand même un contrat, mais à travers tout ça, j'ai quand même passé beaucoup de temps sur ma guitare. Puis en revenant aussi, là, je rentre au cégep, puis là, j'ai eu un petit band. Puis là, c'est ça, tranquillement, de fil en aiguille, ça a commencé comme ça.
0: Mais ça n'a pas commencé nécessairement la carrière dans la musique, le cinéma d'abord, la caméra aussi. Puis Musique Plus comme caméraman, avant d'avoir finalement l'occasion, la rencontre.
1: Ça a été, moi j'ai un parcours un peu... j'ai fait un bac, moi, en communication à l'UQAM, à Montréal. Puis après ça, j'ai travaillé 2 ans à Musique Plus comme caméraman. Mais ce qui a changé le cours de ma vie, littéralement, c'est un coup de téléphone, un samedi matin. Je m'en rappelle encore, il était genre 10 heures, je venais de me lever, j'étais encore un peu endormie. Puis là, le téléphone sonne, puis c'était avant qu'on ait des afficheurs, évidemment, bien avant les cellulaires. Fait que quand ça sonnait, tu savais pas c'était qui, tu sais, fait que tu répondais. Fait que je réponds, puis là, c'est un gars en anglais qui me parle, puis qui dit, je veux parler à Catherine. Je suis comme, OK, oui, c'est moi, tu sais, puis là... Il dit, salut, je m'appelle Yin, c'est ta tante de Toronto qui m'a donné ton numéro. Je suis comme, OK. Là, je me demande vraiment c'est qui. Puis, je suis un peu craintive. Je me dis, c'est qui lui? Fait que je dis, OK, t'es-tu en ville pour longtemps? Il dit, non, il dit, je repars ce soir. Je fais, OK. J'ai dit, tu fais quoi? Il dit, ben, c'est parce que je joue ce soir au Metropolis. Je dis, ah, OK. Il dit, oui, oui, je suis le guitariste d'Amanda Marshall.
0: Ben voyons.
1: Fait qu'Amanda Marshall, à l'époque, était une chanteuse canadienne avec des gros cheveux puis qu'elle avait bien des hits radio. Fait qu'il venait, c'était son accompagnateur, c'était son guitariste. Fait que je dis, OK, intéressant. Fait que là, finalement, on s'est rencontrés puis j'ai passé la journée avec lui. Le soir, il m'a invité au concert. J'étais allée voir le show. Après ça, je me suis retrouvée au restaurant avec toute la gang de Amanda Marshall.
0: Ben voyons.
1: Je dis, c'était comme un... Le soir, je me suis dit, OK, j'étais en face au restaurant, assise en face d'Amanda Marshall. J'étais en train de manger, mais je pense qu'on était dans un restaurant de pâtes. Je mangeais un spaghette. Puis je me dis, OK, vraiment, ce matin, jamais... T'sais, si tu m'avais dit que ma journée se terminerait comme ça, je t'aurais pas cru. Fait que c'est avec ce gars-là, finalement, que j'ai gardé contact. Puis c'est avec lui que j'ai fait mes deux premiers disques. Puis c'est lui qui avait des contacts avec les labels. Donc, c'est par lui que j'ai eu mon premier contrat de disque. C'est fou comme ça. Si j'avais pas répondu au téléphone ce samedi-là, probablement que je serais pas devant toi aujourd'hui.
0: On va regarder comment a été reçu ce premier album-là. On va faire un petit retour avec Claude Rajotte au cimetière des CD.
2: Aussi le nouveau Sheryl Crow. Et pour commencer, le premier album de Catherine Durand qui s'appelle Flou. Elle est pas mal plus belle que ça en réalité. Ici, mais ça s'appelle Flou, on dénote un certain sens de l'humour. Et c'est, l'album n'est pas sorti, hein. Il sort mardi prochain en magasin. Les albums sortent toujours le mardi d'habitude. Et c'est une nouvelle venue sur la scène musicale québécoise. Oui, c'est une ex-camerawoman de Musique Plus. Elle faisait des zoom-in, zoom-out sur ma grosse face de singe. Et elle a décidé, elle a dit qu'elle en avait assez probablement. Donc, c'est toujours délicat un peu quand il y a quelqu'un de Musique Plus qui décide de faire un disque. Là, je me dis, mais ça, ce qui va arriver exactement. Et c'est en rotation M+, depuis, ça fait quoi, plus d'un mois que ça joue là, vraiment à tous les jours. Et c'est une bonne toune. Elle nous reste dans la tête, on la chante. Ici, à Musique Plus, monte le volume. Enfin, on baisse pas le volume, en tout cas, quand ça joue. Donc, c'est bon signe. Et moi, j'avoue que j'ai été agréablement surpris par l'album de Catherine. C'est son premier disque et un premier album. C'est toujours difficile à faire parce qu'on est jugé dans notre grand monde cruel. Mais je pense qu'elle a été bien entourée, bien guidée pour ce premier disque qui a été fait à Toronto. Une excellente réalisation de Ian McNally, qui est quelqu'un, je crois que c'est sa première réalisation. Il est de l'entourage d'Amanda Marshall. C'est un son très, très, très espacé, qui respire, je dirais. Elle a participé aussi aux arrangements. Et elle a écrit toutes les chansons, sauf trois en collaboration avec McNally. Et au niveau de la musique, c'est très pop ce qu'elle fait, Catherine, mais peut-être influence un peu britannique, mais l'école de pensée, c'est vraiment rock, j'ai trouvé. Moi, j'ai entendu des groupes comme Lush, Echo Belly, Suzanne Vega, également Lisa Loeb, même The Police. Elle a une voix très vaporeuse aussi. C'est pas la voix qui va faire casser du verre, mais est-ce que c'est vraiment nécessaire de chanter comme Céline Dion? On en a une déjà, c'est correct. Alors, elle a du talent, c'est sûr. Reste à voir si les gens vont aimer ça. Moi, en tout cas, j'ai beaucoup aimé son album, comme quand je donne un 8 sur 10.
1: Oui, 8 sur 10!
0: Quand même, hein?
1: Je me rappelais pas de ça.
0: Non?
1: Non.
0: Il y a beaucoup de rire, hein, quand même.
1: Oui.
0: Est-ce que on se reconnaît dans cette description-là?
1: Ben écoute, oui, quand même. Il faut que je me ramène à cette époque-là aussi. Là, je commençais ma carrière, j'avais 26 ans. J'étais verte, comme on dit. J'étais bien green. Mais oui, il nomme Lisa Loeb, Suzanne Vega, c'était mes influences de l'époque. Mm-hmm. Sheryl Crow aussi. C'était avec ces filles-là qui jouaient de la guitare puis qui étaient super assumées que j'ai commencé à écrire des chansons. Donc, c'est beaucoup la musique que j'écoutais. Donc, ça me flatte qu'il ait entendu ça à travers mes chansons. Puis Claude,
0: même
1: c'est
0: les
1: quelqu'un
0: premières.
1: Oui. Puis tu sais, Claude Rajotte, on s'entend que c'était quelqu'un que j'estime encore à ce jour beaucoup, beaucoup. C'est un grand mélomane.
0: La première tournée, là, si on essaie de voir, là, comment est-ce que, si on essaie de se replonger, là, les premières valises, le premier départ, comment on se sent?
1: Ah, hey, c'était la première vraie tournée que j'ai faite, c'était en première partie d'Okoumé, je te dirais. Avant ça, j'ai fait quelques spectacles avec Lily Fatal. D'ailleurs, on était venus en Abitibi avec Lily Fatal, puis je suis revenue avec Okoumé en 99, à l'automne 99. Puis on avait comme une bonne trentaine de dates avec Okoumé. C'était leur premier album, ça marchait super fort, leur salle était pleine partout. Puis moi, je faisais la première partie, donc j'étais accompagnée juste d'un guitariste. Puis on faisait comme 5 ou 6 tunes en première partie. Puis je me rappelle que ça a été quand même assez difficile dans le sens où, tu sais, c'est pas ton public. Mais en même temps, le public était quand même relativement ouvert. Je me rappelle pas d'avoir eu
0: Pas été hué, pas
1: non,
0: eu de...
1: Non, pas de mauvaise okay. réaction. Je faisais ça avec Sonny Duval, mon guitariste à l'époque. Puis on a eu surtout bien du fun. Mm-hmm. Parce que les gars de Koumé étaient très drôles, puis j'étais la seule fille dans toute la bande. Aujourd'hui, il y a plus de filles dans les tournées, puis il y a plus de filles musiciennes, mais à cette époque-là, il n'y en avait pas. Il n'y avait pas de filles, tu sais. Fait que j'étais tout seul avec les 5 gars de Koumé, plus leur technicien, puis mon guitariste à moi qui était un gars aussi. Donc, mettons que c'était plus ça, là. J'étais...
0: C'est un baptême de feu.
1: J'essayais d'équilibrer les hormones, mais c'était off.
0: Ah oui.
1: Ouais.
0: Dans les beaux endroits qui se sont placés sur la route, qu'est-ce qui reste ou
1: écoute,
0: qu'est-ce qu'il y a toujours?
1: C'est sûr que quand tu vas aux îles de la Madeleine, c'est dur à battre là, quand on débarque là pour la première fois. Là, c'était avec toutes les filles que j'étais allée aux îles la première fois. Je suis retournée après ça en première partie de Richard Séguin. Je suis retournée avec Marianne Clépine aussi. Deux fois. Puis c'est pas mal un endroit magique parce que quand on y va, c'est toujours l'été. Fait que c'est la saison des vacances. On en profite souvent pour allonger le séjour aussi. On prend quelques journées de plus après le spectacle pour pouvoir passer un peu de temps là-bas. Mmh. Donc, je dirais que, tu sais, au Québec, c'est pas mal un des endroits les plus magiques. Sinon, je me rappelle d'un retour après justement un show d'Okoumé à Lébel sur Quévillon. Et puis, on avait décidé de faire la route. Je pense qu'on venait dormir à, je me rappelle plus, Val-d'Or après, ça se peut-tu? Écoute. Puis, on avait décidé de partir après notre première partie parce qu'on avait quand même de la route à faire. Puis, on était tout seul sur la route. Puis, j'étais avec Sonny. On s'est arrêté sur le bord de la route. On s'est couché littéralement dans le milieu de la rue. Puis on a regardé les étoiles. J'ai jamais vu autant d'étoiles de toute ma vie. S'il y avait aucune pollution lumineuse. Puis j'ai refait ça à un moment donné avec toutes les filles.
0: Ah oui.
1: Ouais, sur la 138.
0: Ah oui.
1: Entre genre Port-Cartier puis Baie-Comeau. On a fait ça. On s'est arrêté. C'était le soir, la nuit. On roulait de nuit. Puis on s'est arrêté sur le bord de la route. Puis on s'est couché sur la 138. Il y avait personne. Puis on a regardé les étoiles. Puis je me rappelle, on était avec Sylvie Paquette. Puis elle avait peur qu'il y ait des ours qui sortent de la forêt. Fait que finalement, on est rentré dans le truc.
0: Est-ce que la nature, est-ce que c'est quelque chose qui interpelle? Je sais que vous avez été faire un tour là, au magasin Chasse et Pêche, là, de l'autre côté de la rue. Là.
1: Oui, j'aime beaucoup la nature. Puis c'est pour ça que je trouve ça beau faire de la route, parce qu'on traverse des paysages extraordinaires. T'sais, le parc de la Vérendrye en automne. Je suis venue jouer au Festival des guitares du monde à Rouen. C'était à l'automne à l'époque que je suis venue, puis... Écoute, les couleurs, la beauté des paysages quand tu viens là, avec les conifères à travers les feuillus qui changent de couleur, puis les lacs, puis quand on passe à travers aussi le parc des Laurentides pour se rendre au Saguenay, c'est magnifique. Quand tu fais le tour de la Gaspésie sur le bord du fleuve, c'est beau, la baie des Chaleurs, c'est magnifique. Quand on passe à travers la vallée de la Matapédia aussi, tout ça, c'est ça. Souvent, je le dis, on est chanceux de faire ce métier-là parce que ça nous permet de connecter avec notre Québec. Moi, je suis allée à Chibougamau, à Matagami, je suis allée à Natashquan, j'ai fait tous les coins du Québec. Puis chaque endroit est magique. Natashquan aussi, les plages de Natashquan, c'est extraordinaire. On est chanceux de faire ça parce que on voit tout. Tu sais, je regarde mon frère, ma sœur, ils n'ont pas cette chance-là là, pour leur travail de voyager à ce point-là, puis de découvrir leur province. Puis les gens aussi, dans chaque ville où on débarque, on est accueillis par les gens de la salle qui nous... Puis souvent, on a des petits produits locaux dans nos loges. On a, tu sais, c'est toutes des petites attentions qui fait que, je sais pas, il y a quelque chose de magique à faire de la route puis à rencontrer les gens.
0: Puis est-ce qu'il y a des habitudes qui s'invitent? Bon, on prend quelques jours pour... entre deux spectacles, pour prendre le temps, pour étirer un petit peu. Est-ce que ça... C'est placé dans le temps, ça, ou dès le départ? Parce que des fois, les tournées, on nous dit souvent, on n'a pas vraiment le temps, on replie bagage le lendemain, on est ailleurs. Mais quand on a le luxe de se dire, bien non, là, moi, j'aime ça prendre le temps de faire des arrêts. Puis...
1: Mais quand on peut, on essaie de le faire. Par exemple, Baie-Saint-Paul. T'sais, quand on va au festif de Baie-Saint-Paul, tu débarques dans Charlevoix, c'est bien Moses de juste partir après ton spectacle. T'sais, t'es quand même, t'sais, pis souvent, on est logé au Germain. T'étires une nuit ou deux là, parce que tu dis que t'es quand même ici. Donc, on essaie d'étirer. Pis t'sais, là, en ce moment, je fais de la tournée avec Mara Tremblay qui, elle, son conjoint, a un gros camper. Fait que souvent, ce qu'ils font, c'est qu'ils profitent de partir à un endroit pour après ça étirer puis aller un petit peu plus loin en vacances dans leur camper avec leur chien. Pis... Donc, oui, c'est un peu ça aussi, surtout l'été, évidemment. La tournée l'été, ça nous permet d'essayer de prévoir à certains endroits où on peut se le permettre d'étirer un peu le bonheur de joindre l'utile à l'agréable.
0: On l'a dit un peu plus tôt, il y a eu plusieurs premières parties, il y a eu plusieurs collaborations, parfois des duos aussi. Est-ce qu'on voyage différemment? Est-ce qu'on s'arrête différemment aussi si on est en spectacle, disons, ce soir c'est Catherine Durand, ou si j'accompagne quelqu'un, ou si je suis avec une gang de filles en spectacle? Est-ce que les voyages sont différents?
1: Ben oui, parce que ça dépend des responsabilités. Tu sais, par exemple, j'accompagne Marie-Annick Lépine à la guitare depuis un petit bout de temps. Puis j'ai eu la chance, le privilège, le bonheur incroyable d'ouvrir avec Marie-Annick. On a ouvert plein de shows des Cowboys fringants en Europe. Donc, on a fait Paris-Bercy, on a fait le Forest National à Bruxelles, on a fait des arénas à Nantes. Puis tu sais, je faisais 5 chansons en première partie. Puis c'est pas mon show. Fait qu'on s'entend que j'avais... La responsabilité n'était pas énorme. Donc. Puis pendant le spectacle des Cowboys, je prenais mon petit verre de vin blanc, puis je regardais le show, puis je trippais. Donc ça, c'était le fun, parce que j'avais vraiment le temps, dans les différentes villes, d'aller me promener le jour, puis d'aller découvrir. On est allé Bruxelles, je me suis promenée beaucoup. Ça a été vraiment une super belle tournée, Paris. Fait que ça, c'est le fun, parce que vu que c'est pas mon show, le test de son est plus court, mm-hmm. J'ai moins de responsabilités, je porte pas de choses sur mes épaules, je suis moins stressée, donc ça permet de... C'est ça.
0: D'avoir de la latitude pour respirer.
1: Ouais.
0: Le contact avec les gens dans les régions, dans les villes, comment ça se passe? Est-ce qu'il y en a beaucoup? Est-ce que les gens viennent jaser?
1: Ouais. Ben moi, après les spectacles, toujours, je vais jaser aux gens, tout le temps. C'est vraiment important pour moi, après, d'avoir le pouls du public, de voir qu'est-ce qu'ils ont retenu du show. S'ils ont des commentaires à faire, aussi bons ou mauvais, mais tu sais, bon, la plupart, c'est bon, là, quand même. C'est rare qu'ils vont te dire « c'était vraiment pas bon, ton show ». Mais j'aime ça rencontrer les gens après, je le fais toujours, parce que, justement, c'est comme je disais au début de l'entrevue, tu sais, c'est le moment où les chansons prennent vie, donc c'est là où tu sais si ta chanson a touché les gens. Là, avec Mara puis Autrive, Mara a des chansons aussi très poignantes, très, très intimes, moi aussi. Donc, soit après les shows, les gens viennent nous voir à quel point ils ont été touchés par les propos d'une chanson ou d'une autre. Donc, pour moi, ça, c'est important, parce que c'est ça qui donne un sens à ce qu'on fait aussi. Quand tu reviens chez vous, puis que tu penses, quand tu as des petits moments de découragement où tu dis, bon, je devrais-tu encore faire mm-hmm. ce métier-là, tu repenses à toutes les gens qui t'ont dit, hey, cette chanson-là, là, je l'ai écoutée à tel moment de ma vie, puis ça m'a vraiment aidée. Puis telle autre chanson, en tout cas, j'ai eu des témoignages, tu sais, genre, aux soins palliatifs. Mon père, quand il écoutait ton album, Cœur migratoire,

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1: Arrivé, je crois que c'était un souper avec, vous étiez avec votre mère.
2: Ah oui?
1: Avec la chanson Aujourd'hui.
2: Ah, ça, c'est très drôle, oui? Cette anecdote. Mon Dieu, je soupe avec ma mère dans un restaurant à Terrebonne. Puis, on est à l'entrée. Puis là, ma mère est en face de moi. Puis, à un moment donné, je vois une grosse masse blanche à ma droite. Je suis comme, voyons, c'est bien bizarre. Je me tourne, c'est une mariée. Il y a une mariée agenouillée à côté de moi. Je dis, mon Dieu, que faites-vous là? Elle dit, mon Dieu, Catherine Durand, je peux pas croire que t'es là. Je dis, ouais. Elle dit, je viens de me marier. Je dis, ben oui, je vois ça. c'est dur à cocher. Elle dit, parce que là, on a notre réception à côté dans la salle du restaurant. Puis ta chanson aujourd'hui, c'est la chanson de moi puis mon chum. On n'en revient pas. On l'a fait jouer tantôt. C'est comme, puis là, t'es là. C'est comme un signe du destin. Fait que là, finalement, je me suis déplacée. J'étais allée voir les invités du mariage. Puis là, ils ont fait tourner ma chanson. Puis là, j'étais gênée. Puis en tout cas, fait que ma mère a trouvé ça bien drôle. Ça a un petit peu interrompu notre souper. Mais tu sais, des moments de même, tu dis, ben ouais, non, c'est pas croyable. Je peux pas croire que ça s'est passé. Mais oui. Puis le pire, c'est que je suis retournée jouer au Moulinet à Terrebonne il y a, je sais pas, peut-être 7-8 ans. Puis j'ai raconté cette histoire-là en blague. Puis là, la fille a dit, je suis dans la salle! Je suis comme, ah ben...
1: Ben non, elle était là!
2: Elle était revenue au show. Puis j'ai demandé, t'es-tu toujours avec ton chum? Elle a dit oui! J'ai dit, OK, parfait. Fait qu'il y avait pas... Ils étaient toujours ensemble, tout allait bien. Donc ma chanson leur a porté bonheur, tant mieux.
1: Mais ça, c'est des pépites, justement, qu'on peut le vivre quand on... qu'on a une certaine perméabilité là, aux émotions des gens. Est-ce qu'il y a eu de ces lieux un peu magiques qu'on n'attend pas? Des fois, on se dit, on ne sait pas exactement dans quelle ville on va aboutir. C'est la première fois. Puis finalement, il y a soit un coup de foudre, soit un espèce de petit moment. Est-ce que c'est arrivé?
2: Ça arrive, oui. Mais hein, en tournée avec, quand j'étais en première partie de Richard Séguin, maintenant, on arrive à Passe-Pébiac. Puis, écoute, honnêtement, je m'attendais à rien. Passe-Pébiac, c'est une toute petite ville, mais tu sais, c'est charmant, c'est super beau. Mais écoute, on a été reçus, mais comme j'ai jamais été reçue dans une salle de spectacle, on avait un buffet de fruits de mer, du crabe, du homard. Puis, tu sais, je me suis dit, OK, attends, je me suis dit, c'est peut-être un petit peu beaucoup à cause de Richard Séguin. Peut-être que c'est plus pour lui qui en sorti autant de. Mais c'était une petite salle. En fait, la salle était quand même assez neuve parce qu'il l'avait rénovée, mais ça a été vraiment une super belle soirée. Puis en plus, c'était la ville natale du guitariste de Richard,
1: okay.
2: Hugo. Oh, oui. Donc, ça a fait en sorte que cette soirée-là était vraiment magique à tout point de vue, là, tant au niveau de ce qui s'est passé dans les loges que du lieu qui était nouveau, qui avait aussi des petits problèmes de loges. En tout cas, je n'irai pas dans le détail, mais tu sais, ça avait été un peu mal pensé, leur loge. Puis là, j'ai fait certains commentaires, mais bref, ça a été une super belle soirée, Passe-Pébiac. Puis je suis jamais retournée dans cette salle-là depuis, mais j'aimerais bien. Tu sais, c'est le genre de salle où tu te dis, ah, j'ai un beau souvenir, j'aimerais ça y retourner pour, je sais pas, valider ou revivre ça. Mais tu sais, on revit jamais la même affaire deux fois.
1: Autre Yves, on va se parler de ce duo-là avec Mara Tremblay. Parce que quand on évolue comme artiste, mais parfois il y a des choses qui restent, des amitiés profondes. Mara Tremblay, c'est une partenaire depuis plus de 25 ans maintenant.
2: Ça fait très longtemps qu'on se connaît. On a commencé nos carrières pratiquement en même temps. Ben, elle avant, parce qu'elle jouait avec les Colocs, les Frères à cheval, les Maringouins. Mais c'est son premier album solo, le Chihuahua, je pense que c'est 99, le mien c'est 98. Fait qu'on a pas mal été, on s'est suivis beaucoup. Puis là où ça a vraiment connecté avec Mara, c'est quand on a fait la tournée Toutes les filles, qui était une espèce d'idée à l'époque de La Tribu, la compagnie La Tribu, qui réunissait sur scène 5 garçons ou 5 filles. Donc c'était tous les garçons, toutes les filles de la chanson de Françoise Hardy. Puis le but, c'était un show improvisé. C'est-à-dire que chacune des 5 filles faisait peut-être 4 chansons. Donc, ça faisait 4 fois 5, 20 tours. C'est quand même un bon show. Puis, on était libre d'accompagner les autres filles. Fait qu'on se prenait des notes. On savait jamais. Le matin, on arrivait. Ben, le matin, au soundcheck, en après-midi, on se disait les tunes qu'on allait faire. On se faisait des petites partitions vite fait. Puis, on accompagnait. C'était un peu broche à foin, mais en même temps, s'il y avait quelque chose de super. Écoute, ça, c'était jamais le même show. Là, parce que c'était jamais les mêmes filles. Puis, c'était jamais.
1: OK, c'était pas une tournée des 5 pareils.
2: Non.
1: Ah, oui.
2: Sauf quand

0: on est parti en tournée, parce que des fois, on a fait le tour de la Gaspésie. J'ai fait deux tournées avec les filles, une sur la côte nord Gaspésie, puis une autre Gaspésie-Côte-Nord, dans le sens inverse. Mais puis c'est là, avec Mara, là, que j'ai vraiment connecté, parce qu'on a passé beaucoup de temps sur la route ensemble.
1: Mmh. Puis Haute-Rive, c'est le nom de l'ancien village sur la côte nord qui a été annexé avec Baie-Comeau.
0: Ouais.
1: Là où est née Maria.
0: Ouais, Mara est née de elle est férocement de Haute-Rive. Puis tu sais, on tenait à garder ce nom-là vivant.
1: Okay.
0: Parce que tu sais, quand il y a des fusions municipales, puis tout ça, tu sais, ça reste un peu comme ici, là, tu sais, Rouyn-Noranda. Bon, tu sais, il y a quelque chose d'important, je pense, dans les racines, dans l'histoire d'une ville qui disparaît un peu quand le nom disparaît. Puis c'est quand même un peu triste. Donc on trouvait que de célébrer le nom de Haute-Rive, puis c'était super poétique comme nom aussi, on trouvait ça important. Puis ça fait beaucoup de bien aux gens là-bas, parce que quand on est allé jouer à Baie-Comeau, le monde venait nous voir. « Je suis de Haute-Rive, moi! »
1: Ah oui,
0: puis, OK!
1: Il y avait une fibre identitaire.
0: Ouais, ouais. Beaucoup.
1: Est-ce que l'effet de découvrir la Côte-Nord avec le regard de quelqu'un qui vient de la Côte-Nord en duo, donc...
0: Ouais.
1: Je sais que vous êtes né à Montréal, mais est-ce qu'il y a un attachement ou une affinité qui s'est développée peut-être avec cette région-là, de par le contact avec Mara Tremblay?
0: Oui, bien, quand on est allé avec Haute-Rive, d'ailleurs, on est allé manger dans la famille de Mara. Donc, c'est ça aussi, là, le contact avec les gens, c'est tous ces moments-là. Puis, la Côte-Nord, je suis allée quand même souvent à Port-Cartier, entre autres. C'est le graffiti est une salle qui a booké mes shows à partir de mon deuxième album. Donc, c'est une région dans laquelle je me sens vraiment bien, puis c'est magnifique, la Côte-Nord. Moi, ma mère est du bas du fleuve, donc je suis allée beaucoup, beaucoup dans le bas du fleuve parce que j'ai de la famille là-bas, puis j'y retourne souvent. Je connaissais moins la Côte-Nord jusqu'à temps que je fasse ce métier-là qui m'a amenée sur la route faire la Côte-Nord, mais c'est pas une région que j'aurais, tu sais, d'emblée visitée dans la vie comme ça.
1: Mm-hmm.
0: Mais une fois que tu y vas, une fois, t'as envie d'y retourner, les plages, Puis en plus, quand tu es sur la Côte-Nord, évidemment, quand tu regardes de l'autre côté du fleuve, ce que tu vois, c'est les Chic-Chocs. Donc, tu as une espèce de flanc montagneux dans ta face qui est magnifique, qu'on n'a pas à l'inverse. Quand on est du côté de la Gaspésie ou du bas du fleuve, on voit les couchers de soleil. Il y a du beau partout, finalement.
1: Donc, les grands espaces, c'est quelque chose qui parle beaucoup?
0: Ah oui, moi j'ai découvert des régions, j'ai découvert toutes les régions du Québec grâce à mon métier, puis... J'ai des coups de cœur partout. Je pense que mon coup de cœur personnel reste le Saguenay. Donc, tu sais, entre Rivière-Éternité, Lens-Saint-Jean, Petit-Saguenay, tout ce qui longe le Saguenay sur la rive sud, ça, c'est mon coup de cœur personnel pour les montagnes, pour les gens. C'est une région que j'affectionne beaucoup, beaucoup, beaucoup. Mais sinon, c'est partout. Partout, c'est beau. Chaque région a ses spécificités. Je suis allée jouer à Robertval l'été passé avec Haute-Rive. Puis là, je me suis dit, ben là, c'est la saison des bleuets. Là, si on peut pas venir à Robertval, puis pas... Fait que c'était pas encore commencé, en fait, les bleuets, mais c'était sur le bord. Là. Fait que là, écoute, je me suis ostinée. J'ai réussi à trouver une place où on pouvait faire de l'autocueillette. J'ai appelé. Puis là, le monsieur dit, ben là, c'est pas ouvert encore, madame. J'ai dit, ben, pouvez-vous faire une exception? Je pars demain, là. OK. Fait que là, il a ouvert son champ de bleuets pour moi. Écoute, je suis allée cueillir des bleuets à Robertval. Puis j'en ai encore dans mon congélateur. Ils sont très bons. Puis quand on est revenu de là, c'était-tu... C'est peut-être... Ah non, c'est quand on est allé jouer à la noce. Fait que c'était un petit peu plus tôt dans l'été, avec Mara toujours. Je roule pour traverser le parc des Laurentides. Puis là, je me rends compte qu'il y a plein d'autos de parquet puis qui sont tout en train de cueillir des fraises, des petites fraises dans le terre-plein. Hey, ça a tout pris pour pas que je m'arrête. Mais Mara, elle voulait pas parce qu'il faisait chaud puis ça, elle tentait pas de rester cuire dans le char. Fait que finalement, j'ai passé... Passer mon tour, mais ça, c'est le genre d'affaire que j'aime. Là. Y aller avec les saisons, la nature, OK, là, c'est le temps de quoi en ce moment? OK, c'est le temps du crabe, on en profite, puis en plus, on est dans la région. Mm-hmm. Moi, j'aime beaucoup profiter de ce que la région a à nous offrir.
1: Puis vivre l'expérience,
0: ben,
1: de dire, on y va.
0: Oh mon Dieu, tellement.
1: OK.
0: J'adore
1: Donc,
0: ça.
1: Exploratrice.
0: Ouais. Puis j'aime ça découvrir les produits régionaux aussi. Comme là, hier... Avant-hier, on était à Val-d'Or, on était allé au Prospecteur. C'est ça, il y a tout le temps des micro-brasseries, des charcuteries, des petits saucissons faits avec des terrines. Moi, je triple des fromageries aussi, j'adore le fromage. Fait que là, tu t'en vas, tu sais, dans la région, je sais pas moi, de la fromagerie du Presbytère à Sainte-Élisabeth de Warwick. On a vraiment la chance d'aller partout, fait que Moi, j'en profite, je suis un peu gourmande, fait que je fais du tourisme gourmand.
1: Puis quand on revient, on reprend les mêmes adresses, oui. Puis on a des abonnements.
0: Okay? Oui, c'est ça.
1: Le plaisir, donc, de retourner, est-ce qu'on est capable de garder un œil neuf ou si on se dit, ah, je reviens quelque part un peu comme chez nous, ou dans le connu?
0: Bien, c'est plus connu. C'est sûr que plus on revient quelque part, plus c'est connu. Mais il y a toujours des surprises. T'sais. On peut toujours être surpris parce que, bon, des fois, il y a un événement qui arrive. Mais oui, y a comme la Côte-Nord, comme je te parlais tantôt, t'sais, j'y suis allée assez souvent pour... T'sais, quand j'arrive à Port-Cartier, je me sens bien parce que je connais l'endroit, puis je connais les gens, puis... On prend nos aises un petit peu plus dans les différentes régions, mais ouais, c'est... J'essaye parce que je trouve ça le fun de se sentir chez soi partout, tu sais. Mais c'est petit le Québec, c'est pas petit, c'est grand, mais ça reste qu'on est juste une province à travers le Canada, puis on connaît des fois mal notre province, mais j'ose espérer qu'on se sent québécois dans chacune des régions du Québec. Là.
1: Et le moyen de transport privilégié, c'est la route. Mais là, on sait maintenant que Mara a tout ce qu'il faut. Mais en général, est-ce que c'est vraiment par la route, surtout?
0: Ouais. Oui. Oh, oui. On n'a pas, moi, je n'ai pas vraiment les moyens de monoliser des avions. Fait que si je viens à Rouen, je viens en auto. Oui, c'est la route. Fait que c'est d'écouter de la musique dans l'auto ou parfois juste... regarder le paysage, puis jaser. On passe beaucoup de temps en proximité avec le BAN. Mm-hmm. Donc, avec Mara, tu vois, on est juste deux. Puis on a aussi nos deux techniciens, la directrice de tournée, puis le soundman qui sont avec nous. Donc, c'est une petite équipe, puis on jase, on se raconte des affaires. Puis
1: c'est comment le voyage avec Okoumé?
0: Ah ben écoute, Okoumé, je voyageais pas avec eux. Non, on avait une voiture à part, moi puis Sonny, on était à part, puis Okoumé était ensemble. C'était peut-être aussi bien de même, parce que peut-être que j'aurais... Mais non, il était fin, Okoumé. Moi, j'ai vraiment eu du plaisir avec eux autres, beaucoup.
1: OK. Mais donc, c'était comme plus un format caravane où on se suit, puis...
0: Ouais, ben vu que je faisais la première partie, j'étais pas comme avec eux, dans le sens où, tu sais, j'étais un peu à l'écart, puis... Mais à chaque fois que j'ai fait des premières parties, j'étais un peu...
1: En retrait,
0: ouais. Parce que souvent, tu sais, le mais c'est parce que quand tu fais des premières parties, t'es pas... Logistiquement, tu fais pas partie du groupe. Faut comme que tu t'arranges par tes propres moyens. Fait que c'est un peu comme ça que ça fonctionne au Québec, là. C'est bien rare que tu vas... À part quand, évidemment, j'ai fait les premières parties avec Marie-Annick des Cowboys. Mais là, Marie-Annick étant dans les Cowboys, j'étais la seule personne qui se rajoutait. Donc, j'ai voyagé, évidemment, avec tout le monde, là, mais... Autrement, on est un petit peu à l'écart.
1: Puis est-ce que ce côté plus grégaire-là d'être ensemble, est-ce que c'est difficile ou au contraire, c'est autre chose?
0: Bien, écoute, je te mentirais si c'est tout le temps facile parce que, tu sais, on est tous des adultes, on a nos vies, on a nos caractères, on a nos hormones, on a tout ça. Mais en général, ça se passe vraiment bien. Puis, tu sais, je pense qu'on choisit aussi les gens avec qui on fait de la tournée. Tu sais, moi, je me suis toujours entourée de gens avec qui je m'entendais vraiment bien, puis avec des gens avec qui j'étais bien, puis en confiance. Donc ça aide évidemment à l'ambiance de la tournée, puis de ce qui se passe dans le truck. Puis, fait qu'on essaye d'être le plus possible, en tout cas, entouré de gens avec qui on a envie de passer du temps, puis de la proximité, parce que c'est beaucoup de proximité. Puis tu sais, c'est... Bon, moi, je suis rendue à un âge où est-ce que, tu sais, j'ai ma chambre à moi, puis tout ça. Tu sais, j'ai pas fait beaucoup de cohabitation
1: serrée.
0: Tu sais, souvent, dans les tournées, quand on n'a pas beaucoup de sous,
1: on optimise.
0: On est deux par chambre.
1: Oui.
0: Mais moi, j'ai eu la chance de souvent avoir ma chambre toute seule. Fait qu'au moins, j'ai ma petite bulle, puis j'ai mon espace. Puis ça fait du bien aussi, tu sais, d'avoir un peu d'espace mental pour, c'est ça, prendre un peu de silence, des fois.
1: Il y a on a parlé d'Amanda Marshall, mais on va aller chercher un autre coup de cœur artistique avec Serge Fiori.
0: Ah!
1: Parce qu'il y avait eu un hommage qui avait été rendu.

0: Ici Lise Millette, vous écoutez Si la tournée m'était comptée, enregistrée à Rouyn-Noranda avec la musicienne Catherine Durand. Serge Fiori, il fait un an maintenant.
1: Ouais, c'est fou, hein?
0: Qu'est-ce qui reste de tout, de cette rencontre-là? Puis comment cette rencontre-là a changé peut-être certaines choses?
1: C'est comme un... On dirait que ça s'est pas vraiment passé. Tu sais, j'ai quand même rencontré Serge Fiori. Il m'a pris dans ses bras. Il m'a serré dans ses bras. Tu sais, c'est comme... On dirait que pour moi, ça se peut pas encore. Tu sais, j'ai vécu ça. J'ai repris pour un instant. J'allais chanter devant lui. Et c'est un homme... Il était tellement gentil, tellement doux, tellement pur. Je me sens privilégiée d'avoir vécu ça. Je me sens privilégiée d'avoir porté cette chanson-là, qui est, tu sais, une des chansons phares du répertoire d'harmonium. Puis d'avoir juste été capable de côtoyer cet homme-là, même, tu sais, brièvement, mais quand même, c'est un grand honneur qu'on m'a fait. Puis Fiori, tu sais, c'est notre papa à tous, tu sais, je veux dire. À quelque part, chaque personne, je pense, au Québec qui joue de la guitare a déjà joué une chanson d'harmonium. T'sais, ça fait partie de notre ADN collectif musical. T'sais, harmonium, ça, c'est tellement ancré dans qui on est au Québec. Les années 70, notre identité musicale québécoise, la 12 cordes. Si je me suis acheté une 12 cordes, c'est à cause de lui. Si j'ai même eu mal aux doigts, c'est à cause de... Mais c'est ça, c'est un grand bonhomme, puis ça m'a fait beaucoup de peine quand il est parti trop vite. Mais bon, il nous a légué quelque chose de magnifique qui va évidemment exister à jamais.
0: Puis de l'avoir interprété avec le picking qui était différent aussi, ouais. C'était une façon de dire, bien, c'est ma manière de lire, ouais. C'est ma manière de...
1: Bien, c'est important, je pense, quand on fait une reprise, de quand même s'approprier. C'est, on ne veut pas faire une pastiche, on ne veut pas faire... Donc, j'avais travaillé à l'époque avec Michel Pépin, avec qui j'avais travaillé pour l'album Diaporama. Puis je me rappelle, on avait monté la chanson dans mon salon, puis on avait même osé comme rajouter un petit accord pour faire un glissement, puis... Mais on se l'est approprié. Mara était venue faire un solo de violon, d'ailleurs. Puis ça a été un moment extraordinaire en studio. Puis j'avais vraiment peur de la réaction de Serge. Mais finalement, il m'a bien dit qu'il avait aimé et il avait été très touché parce qu'il trouvait que c'était la première fois que la chanson était livrée avec autant de douceur. Donc,
0: Ah oui?
1: Ouais.
0: Puis comment votre rencontre s'était faite au départ avec lui?
1: Ben moi, j'ai été approchée à l'époque par Paul Dupont-Hébert, qui était maître d'œuvre de ce projet-là. C'est lui qui m'a demandé si ça m'intéressait, premièrement, évidemment, oui. Puis qui m'a proposé pour un instant. Puis c'est grâce à toute cette enveloppe d'artistes, tout ça, on a fini par tous rencontrer à un moment ou à un autre Fiori, à la conférence de presse, entre autres, puis au spectacle après ce qui a suivi en ouverture des Francofolies. Je me rappelle plus dans quelle année, mais... Fiori était dans la salle, d'ailleurs. Il y a un moment, parlons scène, là, on était tous en coulisses, les artistes, on attendait en coulisses. C'était à la salle Wilfrid Pelletier, à la Place des Arts de Montréal. Puis à un moment donné, le show n'est pas commencé, puis on entend la foule comme crier, s'élever, on entend, puis ça applaudit à tout rompre. On est comme, voyons, qu'est-ce qui vient? Le show est-tu commencé? Puis on s'en est pas aperçu. Puis finalement, non, c'est parce que Serge était arrivé dans la salle, puis il s'est installé dans une des loges en haut. Puis les gens s'étaient tous levés. Ah, ils l'avaient tous regardé, puis ils l'avaient applaudi. Là. Puis il est tellement humble. Puis on dirait que déjà, je pense qu'il y a eu... Les gens qui organisaient le show, ils ont eu peur qu'ils s'en aillent. Parce que c'était comme trop pour lui. Pour vrai, il a fait comme, mais non, je pourrais pas prendre ça pendant 2 heures de temps. C'est trop, là. Mais finalement, il est resté. Puis il a passé, je pense, une très belle soirée. Puis on s'adressait tous à lui. On savait tous où il était assis dans la salle. Puis... Et moi, j'étais morte de peur. Là. J'étais là, j'arrivais avec mon petit banjo, puis je partais ça tout seul au banjo. Ah, devant 3000 personnes, c'était très, très impressionnant.
0: Donc ça reste un moment là, qui était... de l'avoir vécu aussi en équipe.
1: Oui, parce qu'on était tous là pour lui. On était tous là parce qu'on avait un amour profond pour lui, pour sa musique, pour ce qu'il nous offrait comme artiste. Fait que c'est ça qu'on partageait, là, cette espèce de rendre hommage, mais pour vrai, là, t'sais, rendre un hommage profond à l'œuvre de cet homme-là.
0: On a retrouvé dans nos archives un portrait d'artiste, mais Catherine Durand, vu par Catherine Durand.
2: Ah. Catherine Durand, autoportrait.

Moi, ce qui m'intéressait dans la musique, dans la guitare, c'était de créer, c'était de construire une chanson. C'était, ben, à l'époque, c'était pas encore des chansons, mais c'était au moins des petits bouts de mélodie. Et puis à 16 ans, ben, j'ai écrit comme déjà des petites chansons, mais il n'y avait pas de paroles à l'époque, c'était juste de la musique. Puis c'était assez simplet, là, mais écoute, faut commencer quelque part. C'était pas si pire. Ça a toujours resté un hobby quand même. Pour moi, la musique, tu sais, j'avais des études, j'ai fait mon bac en communication, mais j'avais toujours la guitare à côté, puis la chanson qui était une passion vraiment importante pour moi. Et à un moment donné, ben, il y a eu une rencontre qui a fait que tout a chamboulé, qu'on m'a donné la chance de faire un disque. Et c'est le chemin que j'ai pris.

Moi, je suis une fille, écoute, assez simple. Je suis quelqu'un qui a les valeurs, j'imagine, à la bonne place. Je suis proche de ma famille. J'ai pas beaucoup d'amis, mais ceux que j'en prends très soin puis je les vois souvent. Je suis pas quelqu'un de très consommatrice et qui aime le flashy, là, l'espèce d'aspect showbiz de ce métier-là. Je suis quelqu'un qui trippe pas nécessairement à me pavaner dans les lancements, dans les événements, tout ça. Je préfère, tu sais, rester plus proche de mes amis. Je suis quelqu'un qui sort pas nécessairement beaucoup, qui préfère faire justement des bouffes à la maison que d'aller nécessairement dans les bars. Je suis pas quelqu'un qui va dans les bars du tout. J'aime pas ça. J'aime pas la musique forte. Je suis quelqu'un d'assez tranquille, d'assez sage, de pas très flamboyant, mais en même temps que j'imagine une force intérieure assez grosse.

0: On reste fidèle à soi-même?
1: Oui. J'ai écouté ça, je suis comme, oui. J'ai pas changé tant que ça. Ça fait longtemps de ça, là.
0: Ben oui, on a déterré ça. Mais effectivement, donc toujours la même simplicité, la même authenticité, ça, c'est important.
1: Oui, puis tu sais, le côté justement pas flashy, tu sais, pas aimer être dans le brouhaha du showbiz, comme on dit. Je déteste ce mot, d'ailleurs, showbiz. Je comprends pas pourquoi ça existe. Je sais pas, il y a quelque chose là-dedans. Là, non, moi, j'aime faire mon petit bout de chemin avec les gens que j'aime, puis... Et après ça, si ça fonctionne, tant mieux. Si ça se rend des oreilles, tant mieux. Mais je le fais vraiment parce que j'ai envie et j'ai besoin de le faire. Mais pas pour que les autres pensent quelque chose de moi.
0: Si on avait un souhait à faire, est-ce que ce serait de dire vieillir longtemps?
1: Ben, c'est de continuer à faire ce qu'on aime. C'est moi, tant que ça va me tenter, puis tant que je vais me sentir pertinente à faire ce que je fais, je vais continuer de le faire. Et que je vais avoir la capacité physique aussi. Là. Pour l'instant, ça va bien, je suis en santé. Je suis rendue à 54 ans, ça va très bien. Je suis rendue dans une belle place dans ma vie aussi. Puis j'ai encore le goût de faire de la musique. C'est plus difficile de faire de la route, par contre. Ça, c'est vrai que physiquement, c'est difficile. Le voyagement, mal dormir... Mais transporter les instruments aussi, t'sais, tout ça, là, c'est quand même assez physique. Mais j'espère vieillir longtemps. J'espère juste être bien où je suis. Puis mon rêve, moi, c'est d'avoir un petit chalet avec une vue sur des montagnes, puis boire mon petit chocolat chaud le matin, puis regarder le soleil se lever. Puis...
0: Que ce soit au Saguenay ou sur la Côte-Nord.
1: Saguenay, ça serait vraiment le fun, en tout cas. Il y a du ski pas loin, quand même, j'aime bien le ski.
0: OK, donc quand même active aussi, sportive.
1: Oui, j'essaie.
0: Bon, on va souhaiter tout ça. Puis dans les... S'il y a moins de routes, est-ce qu'on se dit, je vais continuer d'en faire, mais en circuit plus court?
1: Oui, ou... ça, c'est une autre possibilité, effectivement. Parce que... Mais en même temps, tu sais, c'est le fun de venir loin. Là. Venir en Abitibi, c'est vraiment le fun. C'est sûr que c'est loin. Mais en même temps, une fois qu'on est rendu, on est content. Même chose pour le Saguenay, même chose pour la Côte-Nord, même chose pour la Gaspésie, les îles de la Madeleine. Mais ça s'achète pas, ça. C'est bien beau, Drummondville, mais ça n'a pas tant de charme que ça. C'est moins beau, la route, la 20 à Drummondville, que de se rendre, de venir ici en Abitibi et de passer à travers le magnifique parc de la Vérendrye.
0: Bien, c'est ce qu'on va vous souhaiter, de l'espace, de grands espaces et des beaux paysages. Catherine Durand, merci pour le voyage que vous nous avez donné aujourd'hui.
1: Bien, merci beaucoup, Lise.

0: Merci d'avoir été des nôtres pour cette émission Si la tournée m'était comptée. Ici Lise Millette avec la complicité de Joël Côté à la réalisation et à l'habillage sonore de cette émission.
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5: Bonsoir, ici Fred Harding. Voici les informations. La participation du Canada à la Coupe du monde de soccer masculin s'achève après la défaite contre le Maroc par la marque de 3-0. L'équipe aura toutefois eu une progression inédite dans le tournoi cette année avec une première victoire historique lors de son match contre le Qatar. Des supporters du Canada tentent de rester positifs face à la défaite.
6: Ah, ils se sont bien battus quand même. On s'attendait à ce que le Maroc gagne, mais honnêtement, ils se sont bien battus. C'est un peu dommage, le 3-0. Là, ça représente pas la première mi-temps, puis même les premières 70 minutes, là, quasiment. Fait que...
7: Il a commencé vraiment fort. Tout le début de match, il a commencé vraiment fort. Mais aujourd'hui, je ne sais pas ce qui se passait avec eux, mais c'était pas là. Les joueurs n'étaient pas là non plus.
8: On voit qu'il y a une belle évolution au cours des années. On peut aller loin, on s'améliore à chaque fois. C'est sûr que le Maroc, c'était pas n'importe qui non plus.
5: Le Maroc affrontera la France jeudi prochain à Boston pour le premier quart de finale. Aux États-Unis, le président Donald Trump assure qu'il fera son discours pour le 250e anniversaire du pays, quoi qu'il arrive. L'immense esplanade du National Mall, où doivent se tenir les célébrations, a rouvert ses portes après avoir été évacuée plus tôt en raison d'orages violents. La chaleur accablante a déjà perturbé certaines festivités au cours de la journée, en forçant notamment l'annulation du traditionnel défilé du 4 juillet à Washington. Par ailleurs, des célébrations ont eu lieu ailleurs au pays, avec concerts et feux d'artifice. Et toujours à ce sujet, Vladimir Poutine et Donald Trump se sont parlé au téléphone à l'occasion de l'anniversaire des États-Unis, selon des informations rapportées par le Kremlin. Il aurait été question, entre autres, de la situation en Ukraine, à l'approche du sommet de l'OTAN à Ankara, en Turquie, auquel Donald Trump participera. Les négociations restent cependant au point mort. Moscou, qui parvient difficilement à avancer sur le front, exige le retrait des forces ukrainiennes de toute la région de Donetsk, ce à quoi Kiev s'oppose. Et maintenant, en Iran, les cérémonies se poursuivent pour les funérailles de l'ayatollah Ali Khamenei, le guide suprême tué au premier jour des frappes israélo-américaines le 28 février dernier. Des frappes qui ont décapité le régime et qui ont permis à des figures plus radicales de se rapprocher du pouvoir. Voici les détails de Marie-Pierre Véraud.
9: Si l'on pouvait parler naguère de régime des mollahs, il semble plus indiqué aujourd'hui de parler de théocratie militaire dominée par les gardiens de la révolution. Mojtaba Khamenei, le nouveau guide suprême, a été nommé avec le soutien du chef des gardiens, Ahmad Vahidi, réputé pour son intransigeance. Ce sont aussi les gardiens qui tiennent le Conseil suprême de sécurité nationale. Les frappes ont éliminé nombre d'interlocuteurs traditionnels de la communauté internationale, plus modéré que l'équipe actuelle, mais même l'influent président du Parlement, Khalibaf, pourtant présenté comme un dur, fait face à une fronde contre le protocole d'accord qu'il a négocié avec les États-Unis. Le courant Païdari, particulièrement actif avec différents médias, plaide ainsi pour venger la mort du guide suprême, alors que Mojtaba Khamenei n'est toujours pas apparu en public, que l'on ignore qui dirige vraiment l'Iran, le vide politique a profité aux voix les plus intransigeantes.
5: C'était Marie-Pierre Véraud. Et toujours à l'international, le bilan continue de s'alourdir au Venezuela, qui déplore maintenant plus de 2950 morts après le double séisme de la semaine dernière. Toujours d'après les bilans provisoires, la catastrophe a également abîmé plus de 850 bâtiments et privé plus de 16 000 personnes de leur logement. En Europe, en Grèce, cette fois-ci, un feu de forêt s'est déclaré près de la banlieue de Thessalonique, la seconde plus grande ville du pays. Le Service national des pompiers indique que le feu se propage rapidement et qu'il a endommagé plusieurs commerces sur son passage, sans toutefois abîmer d'habitations pour le moment. Des habitants de petites localités de la région ont reçu un message les encourageant à évacuer les lieux. La Grèce, habituée des étés secs et des feux de forêt, a été relativement épargnée durant le mois de juin. Et en terminant, cette année, les célébrations du traditionnel Stampede de Calgary comportent un arrière-fond politique. À l'approche du référendum sur la place de l'Alberta au sein de la Fédération, le festival est devenu le point de ralliement des deux camps, soit les camps indépendantistes et fédéralistes. Voici à ce sujet le reportage de Fouad-Séquer.
10: On dit souvent que le Stampede est le paradis des politiciens qui serrent des mains en retournant des crêpes. Mais cette année, l'enjeu est bien plus lourd. Le maire de Calgary parle d'ailleurs de la plus grande foire politique au monde. Il faut dire que le vote du 19 octobre, le référendum sur l'avenir de l'Alberta au sein du Canada, approche. Et la campagne a pris une nouvelle tournure jeudi avec l'annonce du méga projet de pipeline de 35 milliards de dollars vers la Colombie-Britannique. Pour les fédéralistes, le calendrier est idéal. C'est l'argument fort pour convaincre les 10% d'indécis et prouver que le fédéralisme peut rapporter gros. Selon la sondeuse de Calgary, Janet Brown, de Brown Research, cette annonce affaiblit d'un coup les arguments des séparatistes. Mais pour les souverainistes, eh bien, on ne compte pas se laisser éclipser. Le groupe Let Alberta Decide organise ses propres événements pour dénoncer ce qu'il qualifie de mirage d'Ottawa, un projet truffé de conditions environnementales. Tania Clements, la co-dirigeante du mouvement souverainiste, qualifie ce projet de mirage en soulignant qu'il reste soumis aux strictes conditions d'Ottawa. Bref, entre les partisans du maintien dans le Canada et la riposte des indépendantistes, le Stampede a peut-être perdu cette année un peu de son insouciance habituelle. Ici, Fouad-Séquer, Radio-Canada, Calgary.
5: Voilà, c'était vos informations.

0: Est-ce que vous vous ennuyez de l'époque des clubs vidéo?
1: Absolument. Puis là, il y avait une section pour les films.
0: Oui, les films pour adultes. Le monde qui avait trop chaud.
2: On avait acheté à un moment donné des CB pour pouvoir parler, parce qu'il y avait une personne qui allait au club vidéo qui disait, bon, on a ça ici aujourd'hui. Et aussi, à l'époque, quand j'étais plus jeune, ils louaient également des Nintendo. Donc, on commençait le matin, puis on terminait le matin sans avoir dormi.
3: C'était le fun avec les enfants, là. C'est surtout ça. Moi, j'avais mes filles, je les amenais. Qu'est-ce qu'on prend? On garde ça en famille. Là, on est plus... Tu sais, c'est plus individuel maintenant, là.
4: Moi, je me souviens dans le temps qu'il fallait choisir la pastille rouge pour le VHS ou la jaune pour le Betamax.
5: Oui, à l'époque de la compétition entre les deux.
4: Je m'ennuie d'aller avec mon ami puis pas s'entendre sur quel film qu'on va sortir. Puis ça nous prend une heure pour, pour décider quel film qu'on va sortir, oui.
6: Ils étaient ces sanctuaires magiques où les murs étaient tapissés d'affiches jaunies par le temps et de milliers d'histoires cinématographiques. Ils étaient ces vendredis soirs où l'on traversait la tempête en famille juste pour aller choisir un film. Ils étaient ces clubs qui sentaient le tapis usé, le pop-corn tiède. Ces clubs où le commis en arrière du comptoir faisait office d'algorithme avec plus de cœur, d'écoute et de compréhension qu'une plateforme de streaming. Ils étaient ces endroits bruyants où l'on entendait les boîtiers claquer, les enfants négocier un dessin animé et un adolescent demander « Il vous reste-tu un Batman ?» Aujourd'hui, on s'ennuie de la belle époque des clubs vidéo. Pour nous parler de l'histoire des clubs vidéo, nous avons invité le sociologue de l'Université d'Ottawa, Yves Laberge. Il a déjà été, dans un passé un peu lointain, responsable du groupe de travail sur la sociologie du cinéma et de la télévision au sein de l'Association internationale des sociologues de langue française. Yves Laberge, bonjour.
7: Bonjour.
6: On va aller directement dans le sujet. Avant le magnétoscope, qu'est-ce qu'il y avait, Yves Laberge?
7: Beaucoup de gens, par exemple, qui étaient fans des Beatles dans les années 60 et au début des années 70.
6: Oui.
7: Pouvaient acheter des films en 8 mm ou en Super 8 qui montraient soit des extraits de télévision du Ed Sullivan Show ou des spectacles des Beatles, par exemple, au Shea Stadium en 1965. Donc, on pouvait acheter des films sur de la pellicule qu'on pouvait se projeter à la maison si on avait de cet équipement de 8 mm ou de Super 8. Mais bien souvent, c'était des films muets. C'était pas des films sonores. On pouvait aussi aller au bureau de l'Office national du film du Canada. Et là, je parle des années 50, 60, 70. Et là, on pouvait aussi emprunter des films qui, là, étaient non pas sur 8 mm, mais sur 16 mm. Et on pouvait donc emprunter gratuitement des films, pour la plupart des documentaires. Et on pouvait emprunter aussi là, un projecteur. Et là, c'était des films sonores, donc on avait l'image et le son. Mais c'était limité uniquement aux productions de l'Office national du film. On pouvait pas voir les films qui tournaient dans les salles de cinéma. Alors, c'est pour ça que lorsque le magnétoscope est arrivé, lorsque les clubs vidéo sont arrivés, eh bien là, ça a été très rapidement un engouement pour les cinéphiles qui étaient avides de voir beaucoup de films actuels, de films dont on parlait.
6: Donc, ce qui était commercialisé, les magnétoscopes commercialisés, là, on parle de quelle année? Quand la famille moyenne a commencé à avoir son magnétoscope? Là?
7: La machine existait depuis longtemps, mais c'est sa commercialisation dans les grands magasins d'haute fidélité qui est apparue d'abord aux États-Unis autour des années 1970, disons 1976. Et très rapidement, c'est venu au Québec, au Canada, 1977, 1978. Là, on pouvait acheter un magnétoscope domestique, comme on disait à l'époque, même si c'est un calque de l'anglais. Et ça, c'était vers 1978-1979. Et ça coûtait environ 600 $. Mais 600 $ de l'époque, pour nous, c'est peu. Mais à l'époque, c'était beaucoup d'argent.
6: Quand est-ce que On s'est dit 80 à 90% des ménages en Amérique du Nord ou au Canada ont un magnétoscope à la maison là.
7: C'était beaucoup plus autour de 1983-84. Il y a deux facteurs qui ont contribué à l'essor du magnétoscope domestique. D'une part, c'était l'offre de films préenregistrés qui était beaucoup plus grande, c'est-à-dire qu'on pouvait louer à peu près tous les films qui sortaient commercialement sur les grands écrans étaient ensuite disponibles 5-6 mois plus tard en format de vidéocassette, la plupart du temps en VHS. Et donc ça, ça a été un premier facteur qui a incité beaucoup de gens à s'équiper en magnétoscope. Et l'autre facteur auquel on ne pense pas souvent, mais qui a été quand même déterminant, c'est l'essor du vidéoclip.
6: Oui.
7: Parce que le vidéoclip, à partir de 1981 à peu près, le médium a été tellement omniprésent et tellement apprécié d'une clientèle beaucoup plus jeune qu'à ce moment-là, beaucoup de gens se disaient « mais ça vaut la peine de s'équiper » parce que ça permettait aux amateurs de musique d'avoir, en plus de la musique, l'image, une mise en scène des histoires. Et ça, ça a contribué beaucoup à l'essor du magnétoscope.
6: Mais quand le magnétoscope est arrivé, comment l'industrie du cinéma a réagi? Parce que je vous cite un texte que j'ai trouvé dans le magazine de l'Organisation mondiale de la propriété intellectuelle. C'est, ils disent, dans une phrase désormais célèbre prononcée alors qu'il témoignait en 1982 devant le Congrès des États-Unis d'Amérique, Jack Valenti, président à l'époque de la Motion Pictures Association of America, a déclaré « Je vous affirme que le magnétoscope est aux producteurs de films américains et au public américain ce que l'étrangleur de Boston est à la femme seule à la maison. » Donc, l'industrie du cinéma voyait dans cette nouvelle trouvaille quelque chose qui allait mener à sa perte au début.
7: Oui et non, parce que en fait, l'extrait que vous citez de Jack Valenti
6: oui.
7: Date de 1982, mais à peine 5 ans plus tard, Jack Valenti s'était ravisé et affirmait exactement le contraire, en raison de l'arrivée des vidéocassettes préenregistrées.
6: Oui.
7: Qui permettait d'étendre l'aire de diffusion, la distribution, la quantité de films écoulés sur des territoires très vastes à partir de la vidéocassette, là où les bobines 35 mm de long métrage ne se rendaient pas parce qu'il n'y avait pas de salle de cinéma. Il y avait un médium beaucoup plus pratique qui était la vidéocassette. Et les films qui sortaient commercialement avaient une double vie. Ils avaient une carrière dans les salles de cinéma,
6: oui.
7: Pour les grands écrans. 6 mois après, plus personne voulait voir ces films-là. Mais il y avait un autre marché qui s'était ajouté et qui était celui de la vidéocassette préenregistrée qui était vendue et commercialisée par les mêmes producteurs qui avaient mis en place et qui avaient commercialisé les œuvres, les blockbusters, comme on disait à l'époque, parce que les années 80 aux États-Unis, c'était l'époque des blockbusters.
6: Oui.
7: Et puis donc, ils ont pu commercialiser une deuxième fois et ajouter une deuxième carrière à des films qui, autrefois, avaient une durée de vie assez éphémère de moins d'une année.
6: Yves Laberge, quand est-ce qu'arrivent les clubs vidéo dans ce mélange de télévision et de magnétoscope? Quand est-ce qu'arriveront ces endroits où les films connaissent une deuxième vie et les gens peuvent les louer et les amener à la maison?
7: Il y a eu comme deux moments très importants. Il y a eu les clubs vidéo spécialisés. On pense à la Boîte Noire, par exemple, à Montréal, ou à le club vidéo du cinéma quartier dans la ville de Québec, et dans d'autres villes aussi. Donc, des endroits spécialisés où on avait tout le cinéma, donc le cinéma des blockbusters. Et puis, d'un autre côté, ces endroits-là vendaient aussi des classiques du cinéma qui n'étaient ni des nouveautés, ni des films commerciaux, les films de Chaplin, de Ingmar Bergman, de François Truffaut. Et donc, là, les cinéphiles pouvaient se faire une culture cinématographique. Et donc, il y avait les deux niveaux de qualité, si vous voulez. Et ça, c'était propre aux clubs vidéo. Mais il y avait aussi toutes sortes d'autres commerces, même les dépanneurs, qui pouvaient louer 10 ou 15 films très commerciaux, très bas de gamme, mais très vendeurs, et qui faisaient aussi office de clubs vidéo. Et ça, c'était au début des années 1980.
6: Puis arrivera la vague où dans chaque ville, dans chaque petite municipalité, il y a un endroit écrit club vidéo et les gens pouvaient aller chercher des films là.
7: Mais ça s'est fait en deux moments. Parce que au tout début, à la fin des années 70, au tournant des années 80, les clients qui allaient au club vidéo louaient des vidéocassettes, mais il louait aussi le magnétoscope. Alors on disait, ben, je l'emprunte ce soir et je le ramènerai demain, dans la journée.
6: Mais quel a été l'impact de l'arrivée de cette façon de consommer du cinéma, entre guillemets, sur, mettons, le fait français, la langue, à travers le Canada?
7: Ah, c'est une question importante parce qu'au début, les vidéocassettes qui étaient commercialisées au Québec étaient uniquement en anglais. On n'avait pas à l'époque, comme aujourd'hui avec le DVD ou le Blu-ray, on peut choisir piste en anglais, piste en français, sous-titre anglais, sous-titre français. À l'époque, au début, il y avait assez peu de versions en français des films. Et la régie du cinéma du Québec, à l'époque, s'était aussi mêlée de l'affaire en disant, ben écoutez, qu'est-ce que vous diriez si on allait aux États-Unis offrir des films uniquement en français?
6: Oui.
7: Ça fonctionnerait pas. Alors, c'est la même chose ici, mais à l'envers. Ça n'a pas réglé complètement le problème, mais ça a quand même eu une influence.
6: Je vais vous faire entendre un extrait sonore, puis vous commenterez ça après. On écoute un extrait de l'émission à l'écran de 1992 avec Sylvie Sauriol, présidente directrice générale de Multivideo.
8: On a vu les débuts des premiers clubs vidéo en 81, 82. Les clubs vidéo étaient plutôt des superficies de plancher de 500 à 800 pieds.
9: Donc des petits clubs?
8: Oui, très petits. Alors le marché à ce niveau-là s'adressait plus à des gens qui étaient à la recherche de nouvelles technologies. Alors les gens louaient pratiquement n'importe quoi pourvu que ça rentre finalement dans la machine. Et à ce niveau-là, on ne s'adressait pas à des gens qui cherchaient des titres en particulier. On ne se cachera pas qu'aussi à l'époque, les films les plus populaires étaient quand même des films d'adultes. C'était la nouveauté de pouvoir se permettre de regarder un film 3X à la maison. Les films d'horreur aussi qui étaient très populaires.
6: Donc il y a les gros bras, les films d'horreur. Puis les portes coulissantes qu'il y avait dans les clubs vidéo, là.
7: C'était un vrai phénomène, et puis un phénomène de société assez important pour qu'on en parle, ne serait-ce que du point de vue anthropologique ou sociologique. Beaucoup de gens, à la fin des années 70, n'auraient jamais osé entrer dans un cinéma 3X qui a pignon sur rue. Par contre, chez les gens que j'ai connus qui travaillaient dans des clubs vidéo, on me disait le quart des clients, ce qu'ils empruntent, ce sont des films pornographiques pour pimenter leur fin de semaine, si vous voulez. Mais en même temps, du point de vue anthropologique, et là, beaucoup d'anthropologues le disent, même Bernard Arcan, qui a dû être mon professeur, le frère de Denis Arcan, le cinéaste, eh ben lui, il me disait souvent que c'est propre à l'humain de vouloir regarder sans être vu et de voir comment les gens ont une vie sexuelle. Quelle est la vie sexuelle des gens?
6: Est-ce que c'est peut-être pour ça que les vidéos avaient des endroits où tu pouvais déposer le film sans l'amener directement à la personne qui est en arrière du comptoir?
7: Oui, c'est ça. On appelait ça une chute.
6: Et quand est-ce que tout ça a commencé à vaciller? Quand un jour, au lendemain, on dit, bon, ben, c'est fini. La compagnie qui fabriquait les lecteurs VHS, c'est fini, on n'en fait plus. Je pense que c'est en 2004 ou 2006 que ça s'est terminé. Qu'est-ce qui a donné le coup de grâce à ce type de commerce?
7: C'est un ensemble de phénomènes. D'abord, je dirais l'apparition du DVD et puis ensuite le Blu-ray. On fait en sorte que, au niveau de la technologie, les attentes étaient beaucoup plus hautes. Le cinéma maison aussi.
6: Oui.
7: C'est-à-dire les grands écrans avec un système de son plus performant a aussi réorienté le goût du public. Beaucoup de gens, au lieu de simplement louer les films, voulaient les acheter.
6: Oui.
7: Donc, la pratique même de la cinéphilie a changé. Et puis, dernière chose, le dernier coup de grâce, ben, autour de l'an 2000, ben, c'est l'apparition d'Internet. Évidemment, parce que là, avec l'Internet, ce qui s'est passé, c'est que les gens, pas seulement avec YouTube, mais avec d'autres créneaux, les gens pouvaient accéder directement à des tas de films, mais aussi à des tas de documents filmés ou d'archives qui n'existaient pas auparavant, ni en VHS, ni en DVD, et qui ne passaient pas à la télévision.
6: Alors, qui loue encore des vidéos, alors? Parce qu'il paraît qu'il y a un club vidéo qui survit à Québec encore, là.
7: Qui loue les vidéos aujourd'hui? Eh bien, il y a plusieurs types de consommateurs. Moi, j'en retiendrai deux. Il y a d'abord les cinéphiles qui veulent voir tel ou tel film qui n'est plus à l'affiche, mais qui est encore disponible. Maintenant, c'est plus en DVD ou
6: DVD,
7: en Blu-ray.
6: Oui.
7: Et puis d'autre part, eh bien, il y a aussi des gens qui veulent se faire une culture cinématographique et qui disent, ben, être cinéphile, c'est pas seulement voir les nouveautés et ce qui sort, c'est voir ce qui était fait auparavant et que j'ai raté. Les clubs vidéo pouvaient et peuvent encore nous donner cet accès privilégié, souvent, à des films qu'on trouverait pas autrement.
6: Un peu comme le vinyle est revenu, parce qu'on pensait que c'est parti, puis c'est revenu. Est-ce qu'on peut penser que le VHS pourrait revenir? C'est une clientèle un peu nostalgique.
7: Oui, parce que il y a quand même beaucoup de films qui ont été faits en VHS, mais qui n'ont pas été édités par la suite en DVD.
6: Ça respire encore, donc, un tout petit peu. C'est pas totalement mort. Yves Laberge, merci beaucoup.
7: Ben, c'est moi qui vous remercie.
9: Bonjour, Boucard. C'est drôle, à l'heure où je suis en train de sortir un film, je réfléchis beaucoup, en fait, aux privilèges qu'on avait quand on pouvait sortir le film en DVD après sa sortie en salle, parce que ça donnait vraiment une autre vie, et une vie qui allait durer jusqu'à, au fond, jusqu'à la mort des clubs vidéo, parce que donc pendant 30 ans, il y avait des films qui étaient disponibles en club vidéo. Aujourd'hui, quand le film a fini sa vie en salle, il va se ramasser sur une plateforme, mais là, il y a des questions de droit, et ça va souvent être 3, 4, 5 ans au maximum. Et à ce moment-là, il retombe dans une forme de disparition dans le grand néant, le cyberespace, et il y a beaucoup de films auxquels on a plus accès, en fait. Et les clubs vidéo nous permettaient de remonter dans le temps et d'échapper un peu à la tyrannie de l'actualité. Là, on est dans une roue effrénée d'actualité. Et moi, je m'ennuie de ces espaces, de ces longs rayonnages où tout d'un coup, on pouvait aller puiser dans un vieux western, un film des années 20 ou alors dans un film des années 80. On a un peu ça si on s'abonne à des plateformes comme Criterion et d'autres, mais ça coûte une fortune de s'abonner à toutes les plateformes qui vont distribuer les films. Et je pense malgré tout que c'est ça. On est quand même assez régi par une actualité. Alors, moi, la mort des clubs vidéo, elle m'a, au fond, redonné envie d'aller au cinéma, d'aller voir des films pour vivre l'expérience complète. Parce que quand j'attrape quelque chose sur une plateforme, souvent je switch plus facilement. J'ai pas le même côté sacré de m'asseoir pour regarder un film. Alors, peut-être que si ça nous donne l'occasion d'aller au cinéma, ben c'est bien. Mais je garde un souvenir ému de la boîte noire où j'ai pu voir tellement, tellement de films.
6: Merci à la cinéaste Jennifer Allen qui a laissé ce message sur notre répondeur.
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6: Il est le fondateur et directeur de Prends sa cour, programmateur de réputation internationale. Il est impliqué et collabore avec plus d'une soixantaine de festivals dans 24 pays, dont celui de Cannes. De la promotion à la distribution en passant par la production, partout où le court-métrage indépendant et professionnel est à l'honneur, il est présent. Certains le surnomment même le parrain du court-métrage, mais au début de cette glorieuse destinée cinématographique, il garde dans son cœur des souvenirs de clubs vidéo. C'est ça que j'avais envie de lui demander de nous raconter. Danny Lennon, bonjour.
11: Bonjour.
6: Comme moi, je m'ennuie des clubs vidéo. Je cherchais quelqu'un qui a travaillé dans un club vidéo et Marilène, qui est notre patronne, a évoqué ton nom, Marilène Fortier.
11: Qui était ma collègue.
6: C'était ta collègue à l'époque?
11: Ben oui.
6: Comment était-elle?
11: Elle était géniale. On savait déjà qu'elle était vouée à des grands trucs. Puis moi, ça a été une grosse partie de mon éducation cinématographique.
6: Honnêtement?
11: Ah oui.
6: Combien
11: moi, j'ai travaillé
6: temps ça a
11: dans
6: duré?
11: Beaucoup. Le club vidéo, et c'était vraiment stratégique. J'allais voir les sections. Je travaillais ici, je regardais tous les films, je voulais regarder, et je quittais. Le patron ne comprenait pas pourquoi. J'ai comme...
12: Ah non, toi, tu venais aspirer de l'expérience dans un domaine particulier, après ça, tu partais.
11: Ah, carrément.
12: Tu as commencé à quel âge et combien de temps a duré cette expérience?
11: Eh boy, je crois, pas mal toutes les années 90. Je me rappelle, vers la fin, là, c'était le verglas. Puis ça, je travaillais dans un club vidéo à Saint-Lambert, puis il avait fermé. Et j'étais parti avec des caisses et des caisses de films au chalet, ce que je faisais déjà avant.
12: Oui.
11: Et purement pour, comme une éponge, là, vraiment regarder le maximum de films.
12: Donc, tu traces un lien entre l'expérience acquise dans les clubs vidéo et le travail que tu fais aujourd'hui, l'expertise cinématographique et plus spécifiquement dans le court-métrage que tu diffuses à travers la planète aujourd'hui. Tu fais un lien entre les deux?
11: Ah, carrément. Le côté éducatif ne pouvait pas m'amener tout ce que je voulais.
12: Oui.
11: Après ça, j'allais le chercher dans les clubs vidéo.
12: OK, je vais te faire écouter une clip et tu vas le commenter après.
11: Génial.
13: Est-ce qu'on peut dire que maintenant, des générations de cinéphiles formées à la vidéo?
14: Ah, c'est certain. La vidéo privilégie une autre approche, d'ailleurs, du cinéma. On peut vraiment aborder l'univers du cinéma, soit par des corpus de filmographie nationale par réalisateur. Ou
13: comme
14: par
13: un livre,
14: style.
13: On a aimé ce film-là du réalisateur. Oups, on va louer tout le reste de sa filmographie.
14: Ça se poursuit. Moi, je sais pas, souvent, il y a des jeunes qui vont être à la boîte noire, vont dire, j'aimerais voir un film de Fellini, par quoi je devrais commencer? C'est vraiment une approche très différente de ce qui existait avant.
12: Alors, tu reconnais François, le gars de la boîte noire qui raconte cette histoire à Marie-France Bazot, indicatif présent. Donc, c'est à peu près ça que tu dis.
11: C'était exactement ça.
12: Oui.
11: Moi, je partais sur des mouvances, des courants de cinéma de tous les pays du monde et je me gavais. Là.
12: Quand un film sort du cinéma et se ramasse au club vidéo, tu as 10 exemplaires et tout le monde court pour chercher l'exemplaire. Tu devais être le genre à dire... Je prendrais un film d'auteur de l'autre bord. Je suis sûr que tu vas aimer ça. Étais-tu à la fois préposé et conseillé?
11: Ah, moi, c'était surtout ça. Moi, j'étais sur le floor. Et c'était ça. Moi, je me promenais, puis je voyais quelqu'un qui regardait un film. Je disais, ben, tu dois aussi prendre lui.
12: Oui.
11: Et je me suis fait détester par mes patrons.
12: Pourquoi?
11: Parce que moi, je donnais des deux pour un tout le temps. C'était pour de louer cette cochonnerie-là.
12: Oui.
11: Ben, tu vas partir avec un film répertoire, puis je te le charge pas, là.
12: Ah,
11: tu prends
12: la
11: semaine pour l'écouter, tu le ramèneras, puis... Ah non, j'étais...
12: Il y avait aussi je sais pas comment ils appelaient ça, le boomerang. Je pense, ils disaient, si tu loues un blockbuster, puis tu le ramènes avant minuit, ben, tu pourras avoir un autre film gratuit, ça existait, ça.
11: Ah ben oui, il y a eu toutes ces affaires-là, c'était le fun.
12: Qu'est-ce qui t'a plu au tout début? Comment t'as eu la job?
11: Je sais même pas, je pense qu'il s'est trompé. Il a dû se tromper, là, parce que je fitais absolument pas le moule. Là.
12: Ah oui?
11: Le petit skater qui est très antisocial.
12: T'étais un skater?
11: Ben oui. Je pense que je le suis encore.
12: Ouais.
11: Mais tu sais, j'étais ça.
12: C'est pas juste le petit truc qui roule, c'est une idéologie.
11: Oh oui, mais tu sais, je faisais tout ça. Après ça, c'était les films qu'on présentait pendant le rush hour, pendant les heures de... Tu sais, entre 4 et 7 heures, là, les films qui jouaient, puis... Non, moi, j'étais déjà en train de m'amuser dans ces affaires-là.
12: Ben, t'étais en train de t'amuser, mais t'étais en train de te construire aussi. Qu'est-ce qui fait que les gens sont nostalgiques, Danny, de cette époque-là? Est-ce que c'est la façon de louer le film, la façon de l'écouter?
11: Ben, c'était la routine. C'était, on veut, tu te déplaces, tu vois. T'avais l'impression d'être d'une famille, un peu. T'étais entouré de cinéma. Un côté commune, pas comme côté église, que tu oubliais tous tes problèmes, puis tu passais juste, tu regardais les pochettes. Il y a tout ce petit côté-là qui était vraiment rituel, que j'aimais beaucoup. On parle beaucoup des plateformes à gauche, à droite, tout ça. Il y a un côté impersonnel, là. Tu sais, c'est comme, tu scrolls, t'as l'impression, tu sais, il y a des gens qui me disent, ah, j'ai tout vu sur Netflix. Comme, non, t'as pas tout vu, là.
12: Ouais.
11: C'est large, là. Mais tu sais, le monde n'a pas la patience, puis on finissait par connaître notre monde.
12: Ouais.
11: Et eux, ah oui, tu m'as tel film, tu m'as, ben oui, si t'aimais lui, mais tu vas aimer ces cinq autres-là, puis
12: ouais,
11: comme aux anges, là.
12: Il y avait comme une dimension, une espèce de dimension sociale au-delà de l'expérience cinématographique,
11: ouais,
12: là-dedans.
11: Oui, le petit côté personnel, l'être humain, les contacts qu'on a de moins en moins.
12: Oui, et le contact et le matériel aussi, j'imagine. Ouais. Parce qu'on louait quelque chose qu'on avait dans la main, puis on partait avec, on ramenait. Est-ce qu'il y a eu un effet sur la culture? Est-ce qu'il y a une érosion culturelle ou du moins, en tout cas, une modification de notre façon de consommer de la culture avec la disparition des clubs vidéo?
11: Je suis convaincu.
12: Oui.
11: On le voit déjà, tu sais, il y a des statistiques qui sont sorties juste hier pour les gens qui vont en salle, ça diminue. Tout là. Je pense que les gens ont juste passé à autre chose.
12: Oui.
11: Tu sais, il y en a encore qui sont, tu sais, qui vont toujours triper sur le cinéma. Il y en a d'autres qui ont passé à autre chose.
12: Des fois, on a l'impression de passer à quelque chose, Danny Lennon. On a l'impression de passer à quelque chose, on s'en va très loin, puis à un moment donné, on voit les gens revenir en disant, hey, finalement, le vinyle, c'était pas si pire. On reprend ça, le vinyle. Est-ce que tu penses que la même chose pourrait se produire avec les,
0: oui.
12: les

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1: Ouais, on connaît toute cette section-là.
2: Ah ouais. Et puis, mais encore?
1: Ouais, ben après ça, c'était drôle, là. Puis, tu sais, t'as tout le temps la cassette qui est cachée.
2: Oui.
1: Puis là, tu le sais quand la personne arrive avec les trois cassettes comme ça. Puis après ça, c'est surtout, moi, je le faisais pas parce que je voulais pas. Tu sais, il y avait tout le temps quelqu'un qui était obligé d'appeler pour les retards.
2: Ah ouais. Mais là, fallait que tu
1: rappelles. J'ai jamais loué ça, non.
2: Ah oui, il y en a qui disaient ça parce que... Parce que tu peux appeler et tomber sur quelqu'un d'autre.
1: Exactement. Il fallait faire attention.
2: J'ai remarqué même dans les clubs vidéo que quand c'est les films des portes battantes, ils nommaient pas le film.
1: Non.
2: On était de connivence avec le locataire.
1: Ben, il y avait aussi une manière d'avoir du fun.
2: Ouais.
1: C'est pour ça que j'aimais ça. Tu sais, la personne qui loue un film régulier,
2: ouais,
1: qui faisait croire qu'il y avait un retard sur un film,
2: ouais,
1: des fameuses portes battantes,
2: ouais,
1: juste voir leur face. Là.
2: Ah ouais. Reculer la cassette avant de la rapporter.
1: Ça fait partie des souvenirs de tout le monde. Là. C'était des fameuses, je sais pas si tu t'en rappelles, c'était des machines,
2: oui,
1: pour reculer.
2: Oui.
1: C'est souvent fait un design de voiture comme,
2: oui,
1: sport. Il y avait des rouges, il y avait des noirs, puis ça reculait. Puis,
2: oui,
1: il y avait un bout de temps, c'était, on chargeait si tu l'amenais pas embobiné.
2: Oui. Et moi, des souvenirs de la fente pour rapporter le film en dehors des heures d'ouverture. La chute.
1: Ben oui.
2: Oui, ça, moi, j'ai aimé quand c'est arrivé, moi, ça.
1: Ben oui.
2: Alors, les jetons de plastique avec le velcro.
1: Ça, je l'ai jusqu'à très récemment. En région, ça existait encore, surtout dans les dépanneurs. T'avais les clubs vidéo dans les dépanneurs.
2: Oui.
1: Il y avait encore le scrunch-crunch. C'est juste magnifique, là.
2: Mais dans les dépanneurs, les clubs vidéo, c'était assez spécial, pareil. Parce que t'avais la cigarette ici, t'avais les cassettes, puis t'avais un endroit où il y avait les films que les enfants ne devaient pas voir avec,
1: oui,
2: un panneau qui couvre ça.
1: En Estrie, jusqu'à très récemment, là, les gens ne le savaient pas, mais genre, je programmais ce dépanneur-là.
2: Ah oui?
1: Je disais au gars quoi mettre sur le mur.
2: La section des cassettes bêta, il y a cette époque-là aussi.
1: Oui. On a vu la passation, il y avait du monde qui n'était pas content de passer
2: les plus vieux, oui, les plus vieux qui étaient habitués à ça.
1: Ou celui qui avait acheté la machine à 2000 $ bêta.
2: Oui.
1: Quand... C'est fini, là. Il n'y avait plus de bêta.
2: Oui.
1: Ça, il n'était pas content. Là, tu n'avais pas le choix.
2: Ouais. Est-ce que tu as travaillé dans un club vidéo où ils faisaient en même temps la location des jeux vidéo?
1: Oui.
2: Tu sais, il y en avait qui... Tu pouvais louer les jeux, mais louer la machine aussi.
1: Ah oui, carrément. Tu avais toutes les 8 sortes de machines, puis il fallait mettre des dépôts et tout, là.
2: Oui. Alors, l'alarme qui sonnait quand tu as oublié de démagnétiser le film et qui te disait, t'es en train
1: exprès,
2: de voler le
1: là.
2: Film.
1: Hein? On a tout fait exprès, là.
2: Ouais, ah oui, vous faites
1: ben
2: ça?
1: Ben oui, c'était des stickers magnétiques. Puis des fois, on le mettait sur les popcorns, puis juste pour rire du monde.
2: Il y a des gens qui payaient pour plus cher, pour les nouveautés.
1: Oui. Puis là, tu pouvais réserver, puis là, tu... Ah.
2: Il y en a aussi qui restaient, qui se promenaient dans le club vidéo. T'envoyais, là.
1: Ça, c'est fun.
2: Et ça arrivait qu'on dise, OK, là, branche-toi, là. Choisis un film, puis va-t'en, là.
1: Non, ça fait pas. C'est comme dans les magasins de disques, tout ça. Tout le temps comme des rovers, t'as du monde qui sont là, qui parlent à d'autres clients, puis t'as l'impression qu'ils travaillent quasiment là.
2: Un dernier qui faisait rager pas mal de clients, un dernier, c'est le mauvais film dans le mauvais boîtier.
1: Ouais, ça a toujours été plate.
2: Oui.
1: Même avec les DVD, c'est comme t'arrives chez vous, là, tu t'assois, tu l'ouvres. Ah, c'est pas le bon.
2: Qu'est-ce qui a tué les clubs vidéo, Danny?
1: C'est les streaming, les ça, et surtout l'industrie qui n'a pas voulu continuer.
2: On a un extrait là-dessus. Un extrait de l'émission Montréal Express de novembre 2000 avec le chroniqueur Stéphane Garneau.
3: Voyez, au cours des dernières semaines, le pourcentage de location aurait baissé de 20 % dans les clubs vidéo américains. Ça, c'est une moyenne générale. On bascule du film en vidéo sur cassette au film DVD, mais ça n'explique pas tout. Il y a aussi une...
4: Toute une cahier de facteurs.
3: Toute une multitude de loisirs qui compétitionnent un peu, même s'ils n'ont rien à voir directement avec la vidéo. Maintenant, on a Internet, on a des produits qui nous sont distribués par technologie micro-ondes, par satellite... Il y a le CD-ROM, les DVD-ROM, et etc., qui prennent du temps. En fait, on se bat pour le temps de loisir des consommateurs.
2: C'est Stéphane Garneau, oui.
1: Il y avait moins d'offres, puis tout ça, et il parlait d'Internet. Je pense qu'Internet a tout gobé, tout mangé,
2: ouais,
1: tout aspiré.
2: L'âge d'or des clubs vidéo, c'était quelle année, d'après
1: je
2: toi?
1: Je pense qu'on était dedans. Dans les années 90, ça a été le...
2: C'est là où ça rapporte. J'ai vu dans une statistique, disait en 1985, les Québécois dépensaient 60 millions de

0: $1 en location vidéo. C'est 1985. 90, moi, je suis arrivé en 91, il y en avait des clubs vidéo énormément. Mais c'est ça, ça a commencé à décliner.
1: Faut voir ça comme un rite de passage, puis c'est dommage pour les jeunes et les moins jeunes qui n'ont pas eu la chance de connaître ça.
0: Mais il n'est pas trop tard, peut-être que ça va revenir.
1: Ce serait le fun.
0: Ben, Danny Lennon, merci beaucoup.
1: Ben, merci à vous.
0: Merci, merci beaucoup pour cette page de souvenirs qui remonte à des années-lumière et des poussières d'étoiles.

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1: Ce sont deux cinéphiles, des médiateurs culturels, partenaires de vie et cofondateurs de Vision Ouest Productions, une société provinciale qui présente depuis 33 ans le Festival des rendez-vous du cinéma québécois et francophone. Ça, c'est à Vancouver et un peu partout en Colombie-Britannique. Et pour les clientèles grand public et scolaires, entre autres, Régis Pinchot et Lorraine Fortin. Bonjour.
2: Hello.
3: Bonjour.
1: J'aimerais savoir, c'est quoi vos premiers souvenirs de club vidéo?
3: Quand on était à l'université, qu'on n'avait pas beaucoup de sous, on était évidemment des télévores, mais quand les clubs vidéo sont arrivés, moi je me rappelle qu'on se sentait riche tout d'un coup, une liberté qu'on avait d'aller chercher les films qu'on n'avait pas les moyens nécessairement d'aller les voir au cinéma tout le temps. Mais il y avait cette, je pense, familiarité avec le vidéo qui faisait qu'on se rassemblait entre amis. Et ça, ça a développé des longues amitiés. Ça a développé aussi des façons de se confronter, de confronter un peu les points de vue des autres. Ben évidemment, au Québec, il y en avait un peu partout. Moi, j'étais à Limoilou, donc on était gâtés. Mais arrivé à Vancouver, ça a été vraiment un choc. Il y en avait partout et ils étaient gros, les clubs vidéo ici. Mais la sélection était incroyable. Puis je pense que c'est ça aussi, ce souvenir-là, c'est d'avoir construit ma bibliothèque vidéo ou cinématographique autant que j'avais construit toute ma vie avec les livres. Je découvrais plein de choses et je le faisais découvrir à mon tour. Puis c'est un peu comme ça qu'on a commencé les rendez-vous aussi. Fait que c'est ça que j'ai construit. J'ai construit ma propre façon de voir le monde et la vie et les gens. Et je me suis pas mal découverte aussi en même temps à travers ces histoires-là. Fait que c'est ça que ça m'a apporté, les clubs vidéo. Mais de commencer les rendez-vous ici, ça a été aussi l'occasion de se procurer beaucoup, beaucoup, beaucoup de films. Tu vois, il y a ça, cet aspect-là de liberté, de curiosité aussi.
1: Oui. Alors, Régis, je pense que Régis est arrivé en Colombie-Britannique avant vous, Lorraine. Et quand on arrive dans un environnement qui est totalement anglophone, comment on fait pour retrouver la culture dans sa langue, la culture cinématographique, c'était comment quand tu es arrivé au début?
2: D'abord, c'était le désert culturel. Durant la première année où je suis arrivé à Vancouver, il y a eu deux films en français qui ont été présentés. Okay. Un film français et un film québécois. J'ai appelé Michel Coulombe, qui à ce moment-là était directeur des rendez-vous à Montréal. J'ai dit, Michel, il faut absolument que tu nous dépannes. J'ai l'accès à la Cinémathèque du Pacifique. Peux-tu m'envoyer des films québécois? Et il m'a envoyé une quarantaine de films. Mais en même temps, il y avait des clubs vidéo un peu partout. C'était des clubs, ils étaient bien organisés.
1: Mais est-ce qu'on pouvait trouver une offre en français dans ces clubs vidéo-là?
2: Non, il n'y en avait pas. C'était dans la section étrangère. Et au tout début, dans la première année, j'ai pris la direction du Centre culturel de Vancouver et j'ai décidé de partir un club vidéo. Et ça va faire partie de l'idée qu'on va se rassembler et qu'on va créer ensemble une véritable maison de la francophonie, une maison qui nous ressemble et qui nous rassemble.
1: Okay.
2: Et le teaser pour amener tout le monde, c'était « Maintenant, vous allez avoir des livres en français. » Et on a ouvert un club vidéo qu'on a partagé avec le voisin d'en face. Parce que on avait décidé qu'il y aurait une rue aussi francophone que les rues du quartier chinois sont chinoises.
1: Ah,
2: donc,
1: oui?
2: On est parti avec un projet fou de faire une maison de la francophonie sur la 16e avenue à Vancouver. Et de l'autre côté de la rue, ce que je savais pas dans le club vidéo qu'il y avait déjà là, ils vendaient plus de dope qu'ils vendaient de films. Fait qu'ils ont cru que j'allais devenir le nouveau pusher de la place. Fait qu'ils ont dit, ben oui, on va s'associer. Mais c'était plutôt sympathique et ça a permis, mais vraiment, d'augmenter la clientèle. Et c'est comme ça que ça a aidé aussi au lancement de ce qu'allait devenir les rendez-vous du cinéma québécois et francophone qu'on a fait pendant... on vient de terminer la 32e saison.
1: Le club vidéo est vraiment au cœur de tout cet épanouissement de la francophonie en Colombie-Britannique. Le club vidéo au cœur de ça.
2: Absolument, parce que ça s'est après ça, ça s'est répertorié, répercuté dans l'Okanagan, puis un peu partout le film, et devenait la matière de base qui nous liait.
1: Que reste-t-il alors de ce grand et très symbolique club vidéo d'autrefois, Lorraine? Que reste-t-il de ça maintenant?
3: Les clubs vidéo, je pense qu'ils ont été la première étape où on pouvait demander d'avoir des films en français. Puis ensuite, la Vancouver Public Library, qui était notre institution où on pouvait aussi demander des choix en français, ils ont fini par se monter aussi une section. Fait que quand les clubs vidéo ont disparu, il y avait à la bibliothèque de Vancouver une certaine offre, et les gens allaient là aussi. Entre-temps, dans les centres culturels francophones un peu partout sur le territoire, les gens ont commencé à se monter des petites sections de films en français. Mm-hmm. Ce qui fait que ce qui reste, c'est surtout le fait, je pense, qu'on ait exprimé à la fois le besoin d'un service, l'appréciation du service, puis qu'on a toujours encouragé les gens à l'utiliser. Il y a toutes sortes de moyens pour apprendre, et c'est ça, moi, qui me convainc tout le temps, que le cinéma, les arts en général, c'est un formidable outil d'apprentissage, puis de transmission aussi. Mais des fois, c'est donner cette petite clé-là, parce que c'est vraiment une clé, le cinéma, comme les clubs vidéo l'étaient, pour se faire des contacts dans notre voisinage. Le film sert aussi à faire développer l'esprit puis la vitalité d'une communauté francophone. C'est des souvenirs qui sont très humains. On a tous aimé partager un moment avec quelqu'un qu'on aime.
1: Lorraine, je t'écoute puis j'ai l'impression d'entendre un mélange de cinéaste, de poète, d'anthropologue. C'est absolument fantastique. Alors moi, pour revitaliser, rajouter de la vitalité chez les francophones hors Québec, d'un océan à l'autre, j'ai une proposition avant de vous remercier, c'est de cloner votre couple et d'en installer partout une copie. Je vous remercie énormément, Régis Pinchot et Lorraine Fortin. Merci beaucoup.
3: Merci à tout le monde.
2: Merci à toi.

0: Alors, il est comédien et enseignant au Conservatoire de musique et d'art dramatique du Québec. Plus de 50 productions comme acteur, interprète musical et compositeur. Mais si on l'a invité, c'est parce qu'il est encore client du Vidéo Centre-Ville à Québec, quartier Saint-Sauveur. On veut savoir pourquoi il s'accroche encore à cette ancienne façon de louer des films. Patrick Ouellet, le Gaspésien. Bonjour.
1: Allô, bonjour.
0: Pourquoi encore un abonnement en club vidéo en 2026?
1: C'est drôle, c'est comme si pour moi, il n'y avait pas eu de questionnement. J'ai toujours continué à louer. J'ai appris ça, c'était dans mon village, donc c'était le dépanneur à côté de chez nous. On louait des films. C'est une habitude qui est restée. Quand je suis tombé en couple, on avait cette même habitude-là, elle est restée. Puis j'ai eu la chance de m'installer puis d'acheter une maison à côté du club vidéo. Ce réflexe-là est resté. En fait, je ne l'ai pas questionné. C'est plutôt ça qui s'est passé.
0: Tu viens de Tourelle, en Gaspésie. Raconte-moi tes premiers souvenirs, ta rencontre avec le VHS, la cassette VHS, là.
1: Moi, je me souviens avec vraiment avec émotion du soir où mon père est arrivé du magasin People, puis il y avait enfin des VHS, des magnétoscopes à un prix raisonnable pour qu'on en ait un chez nous. Et au dépanneur à côté, dépanneur chez Marthe à l'époque, rien de moins, il était allé louer un film qui était Five-L au Far West, un dessin animé tout public.
0: Oui.
1: Et on est en 89, 90, je crois, là. Et donc, l'arrivée de cet appareil-là qui, tout à coup, lit une cassette, on écoute le film, bien sûr, on a dû l'écouter 3 fois d'affilée. Puis, rembobiner, s'il vous plaît, be kind, rewind, comme le dit l'expression anglophone, avant de ramener la cassette, tout fier d'avoir été un client hors pair, puis de tout de suite louer. J'imagine qu'on a loué à tous les soirs 2, 3 cassettes en version française, parce que le choix se posait même pas à l'époque non plus.
0: Mais c'est quoi ce club vidéo qui reste dans le quartier Saint-Sauveur? Peux-tu m'en parler un peu?
1: Ben oui, le club vidéo, Vidéo Centre-Ville, il est
0: Oui.
1: Sur Marie-de-l'Incarnation, à Québec, et il a pignon sur rue depuis 1985. Patrice Doré, qui le gère en ce moment, en fait, lui, s'est mis à travailler là en 98, puis il est devenu propriétaire en 2010, et il l'est encore depuis. Fait que c'est un vidéoclub sur 2 étages où vous avez plus de 50 000 films accessibles. Pour ceux à qui ça va sonner une cloche, ben, il y a beaucoup des films, quand la boîte noire a fermé, beaucoup des films précieux de la boîte noire se sont retrouvés dans ce club vidéo-là. Vous avez une cinquantaine de sections différentes, des sections très classiques de romantique, films d'action, films western, à des sections plus nichées de films underground, de films de différents galas ou différents prix qui ont été remis, donc les palmarès des prix du Festival de Cannes, de Venise, puis des murs des curiosités ou des objets de culte. Vous avez jamais vu ça, il faut le voir maintenant. Donc, il y a plein de sections pour les curieux, curieuses, puis pour les néophytes, pour ceux qui rentrent pour la première fois puis qui ont besoin d'être dirigés.
0: Mais est-ce que c'est le dernier vidéoclub qui existe à Québec aujourd'hui?
1: Je pense qu'il reste des petites perles cachées, mais dans l'agglomération de Québec, moi, c'est le seul que je connaisse. Mais des clubs qui ont une section de location de plus de 30 000 films, j'en connais pas beaucoup.
0: Et là, c'est comme dans le temps passé, Patrick. Est-ce qu'il faut acheter une carte de membre et venir à chaque fois prendre le film qu'on veut visionner et ramener, comme on faisait avant, c'est ça?
1: Oui, ben oui. Puis les locations sont plus longues qu'avant pour permettre aux gens, avec les rythmes de vie ou avec les distances un peu plus longues à parcourir, par exemple, quelqu'un qui viendrait de Lévis peut venir se louer 5 DVD, il part avec pour 2 semaines, à moins d'avoir la nouveauté des nouveautés. Ça, c'est encore un 24 heures, c'est encore la tradition maintenue du 24 heures pour une nouveauté toute fraîche qui sent encore le pain chaud.
0: Mais qu'est-ce qu'un enseignant comme toi dirait à ses étudiants qui ont toutes les plateformes de streaming à la maison? Qu'est-ce qu'il leur dirait pour les convaincre de louer un film à la façon traditionnelle comme dans un club vidéo?
1: Ben, je dirais premièrement qu'il faut, je pense, réapprendre à consommer ces lieux-là, comme les musées,
0: Oui.
1: comme les autres lieux de curiosité, comme les petits parcs un peu perdus qu'on a oubliés. Il faut apprendre à consommer ce lieu-là. Puis
0: Oui.
1: deuxièmement, je dirais aux étudiants, le jour où vous allez sortir de l'école, à votre tour, comme organisateur, organisatrice de spectacle, vous allez vous battre contre les plateformes. Ça va être quoi à votre tour, vos arguments?
0: Oui.
1: Mais si vous êtes des consommateurs curieux, curieuses qui sortez, ben vous avez plus de chances de créer ensuite un public qui va aussi redevenir curieux de sortir. Je pense que c'est le gros défi, c'est la curiosité de sortir de chez soi puis de faire « je le sais pas ». C'était d'ailleurs un des plaisirs à l'époque, c'était d'aller au club vidéo, je dire « j'ai 5 minutes », puis s'assiner pendant 45 minutes avec sa gang pour décider du film à choisir. Ça faisait partie de l'événement social de ça.
0: Voilà, et si tu n'avais pas une idée, ben le commis au comptoir était l'algorithme de l'époque. T'sais.
1: Exact.
0: Qui te faisait une recommandation, et si tu aimes tel film, tu aimerais tel autre.
1: Et même un algorithme qui fait tout le contraire, si tu tombes sur quelqu'un qui n'a aucune idée de ce que tu veux puis qui ne connaît pas du tout oui. ce champ-là, mais qui te propose quelque chose, champ gauche, c'est fantastique aussi.
0: Quelqu'un disait, aller au club vidéo, c'est une activité, et streamer, c'est un passe-temps. Qu'est-ce que t'en penses?
1: C'est bien. Oui, c'est bien formulé. Aujourd'hui, je trouve qu'il nous reste très peu d'endroits où on fréquente au hasard.
0: Oui.
1: Au hasard des générations, au hasard des goûts, au hasard des trouvailles. Il reste ceux qui vont aimer chiner dans les marchés aux puces. Mais des lieux où on passe et où tout à coup, tu parles avec quelqu'un de 78 ans qui n'est pas ton grand-père, ta grand-mère, que tu connais pas et qui tout à coup te parle d'un film classique de Fred Astaire que tu n'avais pas vu.
0: Oui.
1: Puis là, par ce film-là, et là, tout à coup, les algorithmes naturels de la vie font leur ouvrage. Puis il y a des gens dans un commerce qui sont encore des personnes vivantes qui viennent puis qui disent « Attends un petit peu, tu cherches ça. Hey, j'ai quelque chose, suis-moi. » Puis là, tu descends dans le sous-sol. Puis là, dans la section classique, tu as déterré un truc de Bugsby Berkeley, etc. Puis c'est ça, c'est ce lieu-là. C'est cette espèce de lieu de rencontre improbable et assez fantastique.
0: Je te fais écouter un extrait, professeur, et après ça, tu me le commandes.
1: Okay.
2: La vidéo ressemble au livre. La vidéo ressemble beaucoup plus au livre qu'au disque, d'ailleurs. Car, je sais pas, moi, quand j'achète un disque, je l'écoute 15 fois, 50 fois jusqu'à saturation. Tandis que le livre, comme le long-métrage sur cassette, on le déguste tranquillement et puis ensuite on le range, on le met dans sa bibliothèque et quelques mois, des fois quelques années plus tard, on a envie de le relire, on le reprend ou alors on en parle à des amis, on le prête à des amis. Bon, évidemment, la cassette, ça n'est toujours qu'une copie et une copie réduite du film. Et pour moi, rien ne remplacera jamais la projection dans le noir sur grand écran.
1: J'aurais tendance à dire que ça va dépendre de l'ouvrage, ça va dépendre du film aussi.
0: Oui.
1: Il y a des films qui sont, je pense, des bonbons acidulés à consommer maintenant, puis
0: oui.
1: voilà. Puis tu sais, les styles, la façon de réaliser, les plateformes avec lesquelles on peut filmer, tourner, tout ça aussi a changé la facture de certains films.
0: Mm-hmm.
1: Ceci dit, les grands ouvrages, les grands films qui vont traverser le temps, je suis d'accord que ce sont des films comme des livres qu'on va reconsulter. Moi, je me suis mis à acheter des films parce que j'avais envie de pouvoir partager ça, faire une référence à un film, puis retourner voir si je fais la bonne référence, prêter des films. J'ai un grand, grand, grand plaisir à être un pocheur de films et de livres. Puis souvent, j'associe les deux, finalement, les gens viennent chez nous. « Ah, j'ai tel livre, viens voir. Oui, c'est Alto qui l'a édité. Ah, oui, mais là, dans le livre, il parle de ce film-là. » Puis là, tout à coup, le cerveau se met à pétiller, puis
0: oui.
1: je sors des films, puis là, les gens regardent ta bibliothèque ou ton étagère de films, et là, on se met à pointer, puis là, tout à coup, on se met à parler de nos vies. Quelque chose de l'analogique et du vintage qui a pris le dessus, et il y a comme un événement autour de ça, comme le retour du vinyle,
0: oui.
1: de reprendre le temps de bouger l'appareil, de maîtriser l'objet qui nous lie la musique. Avec le VHS, il y a eu ça, même avec le DVD, mais moi j'ai encore un lecteur DVD, j'ai un lecteur VHS, puis parfois ma fille, l'activité, comme on dit, c'est je prends cette cassette-là parce que même le grain de l'image, la manipulation de l'appareil, le temps de laisser passer absolument toutes les informations sur les droits d'auteur, écrit droit d'auteur, c'est parce qu'il y a une coquille depuis 1970
0: oui.
1: dans le message, et elle perdure sur toutes les vidéos, toutes les VHS du Québec en tout cas.
0: Oui.
1: Donc de regarder ça puis de dire « Ah oui, ah » puis tout à coup il y a une activité et un moment qui prend son temps, et ça, c'est le fun. Je pense pas qu'on peut lutter contre la consommation
0: oui.
1: à toute vitesse, mais je pense qu'on peut promouvoir toutes les consommations. Donc, ce dont je m'ennuie, c'est ça, cette espèce de boulimie d'aller chercher. C'est ça, cette orgie là de tous ces films-là disponibles. Puis le fait d'être dans les clubs, puis de traîner, de rentrer là puis de traîner à travers beaucoup de monde. Ce qui me manque, c'est, je pense, c'est cette espèce de fourmillement où tout le monde se retrouve un peu dans la même recherche. Puis juste avant de rentrer au conservatoire à Québec comme étudiant, ben je m'étais abonné à 4, 5 vidéoclubs différents parce que les spéciaux 2 pour 1 n'étaient pas au même soir dans un et dans l'autre club. Puis l'envie de replonger dans les classiques aussi. Tu fais un film de cinéma, ton professeur te parle de plein de choses. Donc l'envie de rattraper un peu le temps.
0: Je vais te faire une entrevue, qu'as-tu à dire sur ça? Okay. Alors, okay. Les portes battantes pour les films pour adultes.
1: Bon, étant élevé dans la religion judéo-chrétienne, c'est à la fois un pétillement de curiosité puis un sentiment de péché d'avance.
0: Et qu'évoque chez toi le jeton en plastique avec le velcro?
1: J'en ai en souvenir. J'avoue, je lève la main en ce moment en studio pour dire, je plaide coupable, j'en ai volé.
0: Ah oui.
1: Quand j'ai vu que ça disparaissait, j'en ai volé. Ça évoque le dernier film restant de celui que tu voulais louer.
0: Oui.
1: Parce que des velcro vides, c'était vraiment, t'arrives, puis il n'y a pas de petits spots rouges ni de petits spots verts. Ça veut dire que tu fais, ils sont tous partis. C'est ça que ça veut dire.
0: Mais pour régler ça, il y avait l'opération Boomerang. C'était le film le plus... Le film que les gens aiment le plus la journée, si tu l'amènes avant minuit, tu as droit à un film gratuit.
1: C'est vrai.
0: L'alarme qui sonnait quand le commis oubliait de démagnétiser le film.
1: Ah, sentiment de culpabilité inutile, bien sûr.
0: Les longs sacs de pop-corn avec une face de clown peu ragoûtante.
1: Et j'en achète encore. Parce que maintenant, il y en a dans les épiceries avec le à peu près, ils ont changé de logo, mais à peu près le même clown et à peu près la même saveur. Puis c'est souvent le sac qui sauve avec un film en famille. Ouais.
0: Et le commis qui dit à haute voix le nom de votre film, c'est... Mais les commis étaient des politiciens, parce que quand c'était un film pour adultes, ils ne disaient pas.
1: non, c'est ça. Puis il y avait deux types de sacs même. Il y avait des sacs opaques.
0: Ah oui, ça, je ne savais pas.
1: Il y a des sacs opaques pour la version l'autre bord des portes western.
0: Voilà, moi j'ai trouvé ces questions-là, je pense que c'est dans le Urbania. Patrick, je te remercie vraiment.
1: Écoute, merci de l'invitation. C'est tellement plaisant de jaser de ça.
0: Voilà, merci beaucoup.
1: Plaisir.
0: Comme scientifique, je sais que ce n'est pas à cause des changements climatiques qu'il y a plus de neige dans nos écrans. C'est que malgré tout son magnétisme, on s'est détaché de la bande pour suivre le courant du stream qui a tout défini. Depuis que les plateformes leur ont volé la vedette pour avaler tous les blockbusters, les cassettes ne roulent plus sur l'or. Traitez-moi de bêta, mais je m'ennuie de toi, cher club vidéo. Je m'ennuie de ce temps où l'on était moins vite sur le piton et qu'on devait travailler ses loisirs. Quand on s'éclatait à manger du maïs soufflé par tous les longs métrages qu'on prenait plus de temps à choisir qu'à visionner. Je n'en connais pas un rayon sur la question comme Michel Coulomb. Je ne suis pas un grand cinéphile à la tête pleine de pellicules. Il ne m'appartient pas de louer les films ou de les mettre en boîte. Mais je sais que pendant que le géant d'en bas nous fait son cinéma, notre industrie tourne de plus en plus au ralenti. C'est génial d'avoir toute la planète à portée de main dans son salon, mais donnons aussi un coup de pouce à nos histoires avant qu'elles ne soient plus à l'affiche. Privilégions nos vues dans notre cinéma maison, car quand on sera arrivé au générique de fin, il sera trop tard pour rembobiner. C'est ainsi que se termine cette émission. Je remercie Annette Gontier à la recherche, Jacinthe Maillot et Fanny Leblanc aux archives, Nathalie Pelletier à la réalisation, mon ami et co-scripteur Louis-François Grenier, ici Boucar Diouf. Où que vous soyez dans la francophonie canadienne, je vous

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5: Ici Fred Harding, voici les informations. L'équipe masculine canadienne de soccer a marqué l'histoire à la Coupe du Monde cette année, mais son parcours s'est terminé en 8e de finale. Le Maroc a battu le Canada par la marque de 3-0. Cette rencontre constituait un défi de taille pour le Canada, comme l'explique Jean-Patrick Balleux.
6: La commande, elle était très importante pour le Canada, mais l'enjeu aussi était important. Si la troupe de Jesse Marsh a bien entamé le match contre la 6e équipe mondiale en dominant à peu près toutes les statistiques, les Lions de l'Atlas ont rugi en deuxième demi. D'abord, à la 50e minute, Azzedine Ounahi avec une frappe de 116 km/h qui a surpris Maxime Crépeau. Il y a eu Jonathan David, un coup franc qui avait le destin du Canada au bout du pied. Il a raté complètement son coup. Et à la 82e minute, Ounahi qui a marqué un deuxième but. Il a embrasé le stade de Houston qui était déjà enflammé en route vers une victoire de 3-0. Alors, bien sûr, il y a de la déception dans le camp du Canada, mais quand même une fierté d'être allé jusqu'à ce troisième tour, de montrer que le Canada, c'est une nation de football. On écoute Moïse Bambito.
7: On était vraiment confiants. On était sûr qu'on avait passé un message. On a montré qu'on avait du cœur. On a montré qu'on sait jouer au ballon. Maintenant, je pense que le monde va savoir que le Canada, c'est un pays qui joue au foot.
6: Le Canada rentre au pays avec de la déception, mais aussi le sourire d'être allé au bout, d'avoir amené le pays où jamais il n'était allé, alors que le Maroc continue son parcours en quart de finale contre la France qui a battu le Paraguay.
5: C'était Jean-Patrick Balleux. Et aux États-Unis, Donald Trump doit bientôt prendre la parole dans le cadre des célébrations du 250e anniversaire du pays. Malgré les menaces d'orage violents qui ont forcé d'abord l'évacuation temporaire de l'esplanade du National Mall, maintenant rouverte, le président américain a assuré qu'il prononcerait un discours ce soir. La chaleur accablante a déjà perturbé certaines festivités au cours de la journée, en forçant notamment l'annulation du traditionnel défilé du 4 juillet. Ailleurs aux États-Unis, des célébrations ont été organisées pour marquer le coup avec concerts et feux d'artifice. Et toujours à l'international, en Iran, les obsèques de l'ayatollah Ali Khamenei, tué dans une frappe israélo-américaine en février, se poursuivent. Des funérailles qui s'apparentent à une démonstration de force pour le régime iranien. Le reportage à ce sujet d'Étienne Perrault.
8: Les Iraniens étaient nombreux à se recueillir devant le cercueil du guide suprême Ali Khamenei, exposé dans l'enceinte de la Grande Mosalla à Téhéran. Nous sommes tous en colère. On doit faire le deuil de notre guide suprême, dit cet Iranien. Avec toute notre force, nous allons nous venger, ajoute-t-il. Les autorités attendent entre 15 et 20 millions de personnes seulement à Téhéran. Une occasion pour le régime de montrer que le pays est toujours en position de force, que le peuple reste uni malgré la guerre. L'ancien diplomate au Moyen-Orient, François Larochelle.
9: Comme on l'a vu avant la guerre, il y a eu d'énormes manifestations et donc ces funérailles-là serviraient à tenter de faire oublier ces problèmes internes, notamment les problèmes économiques.
8: Même si le président américain a annoncé qu'il accorde une semaine de répit aux Iraniens pour les funérailles, la sécurité a été rehaussée. Car dans ce climat tendu, la peur reste bien présente, estime le spécialiste de l'histoire politique au Moyen-Orient, Miloud Chenoufi.
10: La peur et le risque qu'il y ait une attaque militaire de l'extérieur ou des actes de sabotage de l'intérieur.
8: Selon lui, c'est d'ailleurs pourquoi le fils du défunt et guide suprême actuel, Mojtaba Khamenei, n'a toujours pas fait d'apparition publique. Ici Étienne Perrault, Radio-Canada, Montréal.
5: Et de retour chez nous, les touristes sont bel et bien présents dans le Vieux-Québec en ce début de saison estivale. Ils sont d'ailleurs plus nombreux qu'à Toronto ou Vancouver, pourtant deux villes hôtes de la Coupe du monde de soccer. Dans les hôtels, le taux d'occupation atteint même un record. Voici les précisions à ce sujet de Charlotte Marshall.
11: La saison touristique a très bien démarré cette année pour Québec et ça se ressent dans les hôtels qui affichent des taux d'occupation records, plus 10% de réservations en plus que l'an dernier au mois de mai, et on prévoit qu'elles soient aussi meilleures en juillet, ce qui se ressent d'ailleurs dans les commerces comme au pub Martis qui accueille une nouvelle clientèle internationale venue regarder les matchs de la Coupe du Monde de soccer.
12: Bien. Il y a vraiment beaucoup de touristes honnêtement en ce moment. Et il y a plus en plus de gens qui viennent voir les matchs qu'on s'attendait pas à ce qu'il y ait du monde qui vienne voir les matchs. Genre le match du Brésil, il y avait vraiment beaucoup de monde.
11: Ce n'était pas gagné pour l'industrie touristique. Les prévisions des derniers mois laissaient présager une légère baisse des réservations. Les touristes ont donc misé sur le tourisme local, selon le directeur de l'association hôtelière de la région de Québec, Aloupa Clark.
13: Probablement le prix de l'essence, là, donc même si ça a droppé là, dernièrement, en avril puis au mois de mai, c'est encore très cher.
11: Fait assez surprenant, Québec enregistre de meilleurs taux d'occupation que Toronto et Vancouver, ville hôte de la Coupe du Monde de soccer. Peut-être la faute aux prix qui ont explosé dans ces deux villes. Il fallait compter en moyenne 450 $ pour une chambre d'hôtel à Vancouver contre 280 $ à Québec, sans compter l'achalandage pendant le mondial.
13: Les médias vont souvent dire que ça va être complètement pacté, difficile, le trafic, donc les gens, ça les inquiète. Ils vont choisir d'autres destinations.
11: L'industrie hôtelière de Québec a bon espoir de battre le record de réservation de l'an dernier et elle croise les doigts pour un été ensoleillé alors que certaines fins de semaine pluvieuses pourraient changer la donne. Ici Charlotte Marchal, Radio-Canada, Québec.
5: Et en terminant, Brandon, la deuxième plus grande ville du Manitoba, a déclaré l'état d'urgence en raison des inondations. Les prévisions météo anticipent une montée des niveaux d'eau de la rivière Assiniboine dans les prochains jours. Voilà, c'était vos informations.

0: Bonjour, mon nom est Suzy Bouchard. Bienvenue à la cour de récré. Cette semaine à l'émission, on se demande si ça vaut encore la peine de se marier. On parle donc de la réforme du droit familial avec maître Sylvie Schirm et maître Justine Lambert-Boulian. Merci d'être avec nous, mesdames. Bonjour. Mesdames, maîtres, on va voir comment vous appelle. La chroniqueuse culturelle Claudia Hébert est ici pour nous parler du célèbre film Kramer contre Kramer. Merci d'être avec nous en après-midi. Claudia, vous existez l'après-midi, c'est rare qu'on le constate.
1: Changement d'horaire pour parler d'un film qui a bien vieilli.
0: Merci beaucoup d'être avec nous. Maître Marie-Claude Saint-Amand, pardon, est avec nous aussi pour nous éclairer sur les droits de nos animaux de compagnie. Merci d'être ici.
2: Merci.
0: Et Colin Boudria, l'humoriste, nous raconte ce qu'il a appris du droit en fondant une famille triparentale. Tu as dû apprendre beaucoup de choses, Colin.
3: Mais moins qu'on croirait, moins honnêtement.
0: Ça t'a pas donné envie de faire des études en droit?
3: Non, absolument pas, non.
0: OK, cette décision-là est prise. Mais merci d'être avec nous. Merci à tous et à toutes. Bonne émission.

0: Samedi 4 juillet, bienvenue à la Cour de récré, votre nouveau rendez-vous hebdomadaire consacré au droit. Et quand je dis nouveau, je niaise pas, c'est notre deuxième émission. On vient tout juste d'arriver sur les ondes. On sera là chaque samedi jusqu'à ce que tout le monde maîtrise bien son code civil. Ou jusqu'au 15 août, dépendamment de ce qui arrive en premier. L'émission s'appelle la Cour de récré. La Cour parce qu'à chaque semaine, on va parler de droit. Donc, c'est un jeu de mots. On est allé là. Oui, merci beaucoup. Et de récré parce qu'évidemment, on est conscient que c'est samedi et que c'est l'été. Que vous n'êtes peut-être pas disposé à entendre parler de mandamus et d'habeas corpus. Des fois, tu sais, quand il fait chaud, on est vraiment à deux mots latins de changer de poste. Alors, on promet de garder ça le plus léger et agréable possible. Je suis ravie d'animer une émission sur le droit parce que je suis avocate, j'entends
1: c'est
0: parfois.
1: Vrai.
0: Oui, je ne pratique plus depuis des années. Par contre, alors, j'oublie mes notions de droit à une vitesse ahurissante. Ça va me permettre de réviser tout ça. Honnêtement, j'oublie beaucoup de choses. Je me rappelle juste qu'il faut faire attention aux garanties prolongées et rien dire à la police. C'est tout ce que je me souviens.
2: C'est noté, okay.
0: Ça, c'est deux affaires importantes. Le reste, là, on va avoir besoin des avocates autour de la table. Aujourd'hui, on s'attaque au droit de la famille, un droit fascinant qui, pourtant, est parfois traité comme le parent pauvre, entre guillemets, là, du droit moins prioritaire, moins payant électoralement, moins glamour. Quoi qu'on va peut-être parler des looks et des brushings de Mélissa Desormeaux-Poulin en rupture, là, qui a quand même qui me contredisent. J'oserais dire que dans mes études en droit, j'ai parfois eu l'impression qu'on me présentait le droit familial comme un droit moins prestigieux, pour reprendre les mots de Monique Jérôme Forget. Est-ce que ça fait écho à ce que vous à vos pratiques un peu ou
2: plus maintenant, mais c'était le cas.
0: C'était le cas.
2: C'était définitivement le cas dans les années 80.
0: Ah oui, hein. Et on va en reparler parce que c'est étrange parce qu'en fait c'est un droit qui touche tout le monde et de façon très importante. Il est au cœur des expériences marquantes d'une vie. Tout le monde naît, grandit dans une famille. Le droit tente d'encadrer ces relations parfois complexes du mieux qu'il le peut, mais c'est pas évident. Hein. Ça donne des résultats imparfaits. Ça donne des lois qui sont difficiles à appliquer. Ça donne aussi des concepts juridiques farfelus. A priori, là, dont mon préféré, le verrou de filiation. Je ne sais pas si ça existe encore.
2: Oui, 531.
0: Elle connaît l'article. Le verrou de filiation, moi, je trouve ça fascinant. Ça sonne comme une technique de torture médiévale, mais c'est juste une façon de rendre une paternité inattaquable.
2: Exact.
0: Ça, je l'ai regardé avant, je ne m'en rappelle plus.
2: Voilà.
0: C'est compliqué pour le droit de régir la famille parce que ben, il faut d'abord la définir et elle peut être compliquée à définir. Tu sais, c'est quoi une famille? Si je me fie au coussin un peu quétaine chez mes parents, une famille, c'est pour toujours et c'est entouré de fleurs, mais ça semble incomplet comme définition. Alors, je me demande, pour vous, c'est quoi une famille?
2: Oh,
0: elle a la grande question, mais est-ce qu'on va parler de ce qui l'encadre juridiquement? Est-ce que c'est forcément une unité biologique? Est-ce que c'est une institution sociale? Qu'est-ce que c'est, Colin?
3: Moi, comment je le voyais, si je suis la personne qui ne mettra pas de trucs légaux dedans du tout, c'était des gens qui mettent leur bien en commun pour élever un enfant. C'est un peu comme ça que je le voyais. Donc, pas nécessairement dans le même endroit, pas nécessairement avec des filiations biologiques, mais qui mettent leur bien en commun pour élever un enfant.
0: Pour élever un enfant. Puis s'il n'y a pas d'enfant, est-ce que c'est une famille? J'ai l'air de faire un ratissier.
3: Mais ça, je me suis posé la question. J'avais l'impression que non. Sinon, c'est un couple.
0: Okay.
3: Ça peut être un ménage, mais j'avais l'impression qu'une famille impliquait un enfant, mais c'est basé sur absolument rien.
0: C'est basé sur un feeling d'humoriste non formé en droit. Là. Tu représentes
3: c'est
0: ces gens-là.
3: C'est ça mon expertise,
4: Moi, je dirais que pour moi, c'est la notion de permanence des liens.
0: Okay.
4: Peu importe qu'il soit. Tu sais, effectivement, là, je pense que quand il y a un enfant, ça vient cristalliser la chose. Là.
0: Mm-hmm.
4: Mais je pense que c'est une famille, c'est permanent, pour le meilleur et pour le pire.
0: Mm-hmm.
4: Et donc, pour toujours, on va avoir à dealer avec ces gens-là. On va bénéficier de leurs soins, de leurs services, de leur amour, de leur support, mais ils vont aussi rester dans notre sphère. Fait qu'il y a cette notion-là de permanence. Sinon, c'est tout le monde qui rentre dans minivan. Là,
0: tout ce qui rentre dans la Dodge Caravan.
4: C'est un des deux.
0: C'est de belles définitions. Claudia Hébert, avez-vous une définition de ce qu'est la famille?
5: J'ai un ami un peu cynique qui avait dit « La famille, ce sont les amis qu'on choisit pas. » Et là, ça, j'avais trouvé ça un peu dur. Mais c'est vrai que le sang ne garantit pas l'amitié. Mais la famille choisie, je pense que c'est important. Oui, ma famille dans laquelle je suis née, mais j'ai des amis qui sont comme des sœurs aujourd'hui.
0: Mm-hmm. Mais ça, c'est intéressant parce que quand on parle de la permanence des liens, on l'entend souvent ça, les amis, c'est la famille, c'est la famille choisie. Les amis, c'est comme la famille. Surtout, ma génération, j'ai l'impression qu'on est un petit peu obsédé par ça, mais il y a peut-être moins cette permanence des liens-là, des amis qui nous gossent.
3: Moi, il n'y a aucun de mes amis qui veut me céder de l'argent dans son héritage.
2: Je m'attends.
3: Mais la famille, c'est les amis, mais personne n'accepte.
0: Personne n'accepte les conséquences puis les obligations alimentaires qui devraient venir avec ça, malheureusement. Donc, peut-être qu'on se leurre un peu en se disant ça parce qu'effectivement, notre droit semble voir, avec la famille viennent des obligations, viennent une permanence, des conséquences un peu plus lourdes que juste, profiter d'un barbecue tout le monde ensemble.
4: Définitivement. Puis je pense qu'il y a un critère de soutien aussi qui est dans la notion de famille. Alors, qu'on soit unis par le sang ou par des liens, par des liens amoureux ou pour toutes sortes d'autres circonstances, je pense que la question du soutien est vraiment au nœud de la définition de famille.
0: Au cœur de la définition. C'est des gens qui peuvent nous soutenir, mais qu'on doit soutenir aussi. Est-ce que la famille peut inclure aussi les animaux de compagnie? Je me tourne vers
5: C'est exactement ce que je m'en allais dire, en fait. C'est qu'on pense souvent aux humains, mais je pense que la famille, ça fait partie aussi. On doit la voir de façon très grande, mais ça doit inclure les animaux parce que c'est vraiment des membres de la famille.
0: Est-ce qu'il y a des gens qui ont des animaux de compagnie autour de la table?
4: Oui.
0: Est-ce que vous les conseillez? Pas moi, mais justement, Barouliane a mis des animaux tout de même.
4: Non, absolument. Non, c'est pour ça, je suis juste allergique.
0: C'est vraiment
4: un handicap.
0: On est dans les possibilités d'agir au niveau de
5: maintenant. C'est un allergène, là, quand même.
4: Oui, je comprends. Moi, je comprends. J'ai un Sibérien qui est anti-allergène.
1: Mais mon enjeu, c'est qu'il faut s'en occuper des animaux.
3: Mon enjeu, c'est que j'aime pas ça, finalement.
1: Non, mais parce qu'il faut avoir le temps. J'aimerais ça avoir un animal, mais j'ai peur de manquer de temps pour m'en occuper adéquatement.
0: Mais ceux qui en ont, c'est sage dans ce cas-là. Et ceux qui en ont, est-ce que vous les considérez comme des membres à part entière de la famille? Colin Boudria,
3: oui, mais c'est pas le même statut, disons. C'est à part entière, mais pas un statut égal par rapport à mon fils, disons.
0: Oui, je pense d'accord avec ça. Je suis pas choquée par ça, là, effectivement, mais il y a peut-être un double standard au niveau des animaux. Ben, plein de définitions de la famille. Ça dépend de la perspective, légale ou non, mais on va plonger en profondeur là-dedans. Merci beaucoup d'être avec nous.
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0: À la fin du mois de juin 2025, les projecteurs du monde entier, souvenez-vous, étaient braqués sur Venise à l'occasion du deuxième mariage de Jeff Bezos avec Laura Sanchez. Tandis que la robe de la mariée défrayait les manchettes, plusieurs se posaient des questions sur la nature du contrat prénuptial d'un des hommes les plus riches au monde. Quand même intéressant. Mais pendant ce temps, le 30 juin 2025, au Québec, le régime d'union parentale pour les conjoints de fait entrait en vigueur après des années de consultation. Un an plus tard, où en sommes nous, on en discute avec Maître Sylvie Schirme, que je vais tenter d'appeler Sylvie afin de décontracter les choses, mais ça va être dur. Et avec Maître Justine Lambert-Bouliane, avocate à l'aide juridique, et Maître Sylvie Schirme, qui est avocate en droit de la famille aussi, en pratique privée. Donc, Maître Lambert-Bouliane, que je connais bien, hein, je le dénonce, là, parce qu'on a été coloc pendant 5 ans, mais on n'a jamais fait nos impôts ensemble.
4: On n'était pas des conjoints
0: On n'était pas des conjoints
4: au sens de la loi sur l'impôt.
0: À ce niveau-là, il y a une neutralité, là, demeure. Alors, un des buts de cette réforme du droit de la famille était de mieux protéger les conjoints non mariés. Alors maintenant que la réforme est en vigueur, je vous pose la question, est-ce que ça vaut encore la peine de se marier?
4: Les obligations avec le mariage sont très différentes que les conjoints de fait. Deux éléments importants, l'obligation alimentaire, le patrimoine familial. C'est-à-dire que si je suis mariée, je peux demander une pension alimentaire à mon ex-époux, ex-épouse.
0: Okay.
4: Et donc, il y a une obligation que ça soit périodique, que ça soit par une somme globale, mais j'ai le droit de faire cette demande-là. Dans certaines circonstances, je dois quand même prouver que je ne suis pas capable de travailler ou que la relation, le mariage a fait en sorte, par exemple, j'ai resté à la maison pendant 10 ans avec les enfants, donc j'ai perdu des opportunités d'emploi.
0: Ouais.
4: Alors, il y a certaines circonstances où on peut faire ces demandes-là. Il faut quand même les justifier. Mais les aliments ne sont pas dans la loi sur l'union parentale.
1: Les aliments pour époux.
4: Exactement, pour époux, pour enfants, ça ne change rien. Ouais. Mais entre le couple, il n'y a aucune obligation alimentaire. Donc, on ne peut pas demander une pension alimentaire si on n'est pas marié. Donc, le mariage donne ce droit-là. Et le mariage donne aussi le droit au partage du patrimoine familial, qui inclut la maison, les meubles, les voitures, les fonds de pension.
0: Exact. OK. Et donc, ça, c'est ce qui manque encore dans l'union parentale qui est créée par cette réforme. Parce qu'on parle, c'est ça, les mots, c'est le
1: patrimoine d'union parentale qui est le
4: corollaire, si on veut, du patrimoine familial. Donc, le patrimoine d'union parentale inclut les résidences, donc les résidences principales, la résidence principale, les résidences secondaires, les chalets, etc. Les meubles qui ornent, c'est le terme juridique qui me fait toujours rire. Alors, les frigos qui ornent les résidences et les véhicules automobiles.
0: Okay.
4: Donc, mais par contre, comme l'a bien dit Sylvie, pour moi, le grand absent, ce sont les régimes de pension,
2: oui, les
4: REER, qui peuvent être substantiels et avoir un impact très important sur la capacité d'une personne à subvenir à ses besoins dans le futur. Eux ne sont pas partagés dans le cadre du partage du patrimoine de l'union parentale, mais le seraient dans le cadre du partage du patrimoine familial quand on est marié.
0: Dont le partage est déclenché, c'est quand on est marié.
4: Exactement, et qui est d'ordre public, dont on ne peut se soustraire. Ça, c'est quand même une nuance par rapport au patrimoine d'union parentale.
0: Au niveau de cette nuance, pouvez-vous clarifier pour nous? Est-ce que, c'est, je dis pouvez-vous toutes les deux, je ne vous vois pas. Juste
4: de la même voix.
0: Donc, c'est le, quand on se marie, on ne peut pas se soustraire au partage du patrimoine familial qui va être enclenché lors d'un divorce. Mais là, au niveau de ce nouveau régime d'union parentale, on peut s'en soustraire.
2: Oui, on peut s'en soustraire dans certaines conditions.
0: Okay.
4: On a 120 jours de la création de l'union parentale.
0: Ça doit être une conversation quand même malaisante, ça, par contre. Là, parce que oui, et là, ça, c'est un point important qu'on doit préciser. Ce régime d'union parentale-là, il est mis en branle à la naissance d'un enfant, en fait.
2: À compter du 30 juin 2025. Tout enfant né de cette date et après.
0: Donc, c'est une façon un peu de dire, du point de vue du législateur, c'est une façon de faire, si vous ne voulez pas vous marier, au moins si vous avez un enfant, il y aura cet autre régime-là qui va s'appliquer à vous. Mais qui est incomplet, selon ce que vous me dites, mais qui protège mieux qu'avant.
4: Oui, absolument. Oui. Par contre, il faut que les parents du même enfant soient des conjoints. Ça, c'est un enjeu. Moi, personnellement, dans ma pratique, ça, c'est quelque chose qui survient très fréquemment, là, que les parents d'un même enfant ne soient pas nécessairement des conjoints. Donc, il y a la notion de cohabitation, généralement. Là, c'est des critères qui sont jurisprudentiels, qui ne sont pas établis dans la loi. Là. La notion de conjoint n'est pas définie en tant que telle, mais des parents qui auraient pas cohabiter ensemble, par exemple, d'un enfant né après le 30 juin, il n'y aurait pas d'union parentale là, qui serait créée. Également, la même chose si un des parents est marié, déjà encore marié.
0: Ouais.
2: Jugement de divorce. C'est
4: sans
2: ça.
4: Jugement de divorce, exactement, ou qui serait déjà dans une union parentale. Donc, il faut que l'état matrimonial des parents soit celui de célibataire là, avant d'avoir l'enfant.
0: Que, mettons qu'on prend un exemple concret, parce que bon, on se rappelle la cause Éric contre Lola, qui nous avait beaucoup éduqués sur nos droits ou absence de droits en matière. Et pour rappeler rapidement, là, Éric et Lola avaient 3 enfants ensemble, ils n'étaient pas mariés. Lola demandait, en fait, avait plaidé devant toutes les instances parce qu'elle avait droit, si je comprends bien, seulement à une pension alimentaire pour ses enfants.
4: Exact.
0: Elle avait aucun droit, aucun partage pour elle, aucune pension pour elle. Elle avait plaidé devant toutes les instances que ce régime-là était discriminatoire envers les conjoints non mariés. Mm-hmm. La Cour suprême a finalement dit en 2015, effectivement, il y a un traitement différentiel, mais
4: c'est le choix du législateur
0: québécois. Donc, on est un peu dans les conséquences de tout ça. Le législateur a eu à retourner, à se mettre au travail et voir comment il pouvait mieux protéger les Lola, entre guillemets. Elle aurait été, si je comprends bien, elle aurait été mieux protégée sous l'égide de ce nouveau régime d'union parentale.
2: Probablement.
0: Mais ça n'aurait pas été parfait.
2: Les résidences, le partage des résidences,
4: oui,
2: des voitures, je suis sûre que les voitures n'étaient pas...
4: Il devait y avoir des beaux chars.
2: C'était des beaux chars.
4: Les meubles.
2: Il devait avoir des antiquités. Alors, on ne sait pas c'est qui, mais on peut présumer qu'elle aurait été plus protégée. Alors, ce n'est pas parfait. Mais... C'est vraiment pas parfait, mais c'est beaucoup mieux que qu'est-ce qu'on avait. Et je dois dire que le dernier ministre de la Justice qui a travaillé tellement fort, c'est Herbert Marks, ça fait longtemps.
0: Alors, aussi fort que Simon Jolin Barrette, je voulais dire.
2: À mon avis, notre ministre actuel a vraiment fait un travail incroyable contre vents et marées, parce que c'était un dossier qui était politique, mais qui était aussi très personnel. On intervenait chez les gens. Hein? On leur disait, comment on va partager votre argent? Comment est-ce que vous allez vivre votre vie de couple? Alors, et c'est pour ça que les fonds de pension, supposément, n'étaient pas partagés. Il y avait plusieurs raisons. Mais une des raisons, c'était le fait qu'on voulait pas marier les gens par la force. C'était ça l'argument. Donc, on ne voulait pas appliquer le régime identique aux gens mariés. Donc, on a laissé de côté les fonds de pension. C'était une des raisons.
4: C'est ça.
0: On ne voulait pas tout.
4: Par contre, il y a tout le... tout ce qui est le régime matrimonial. Donc, tu sais, quand on pense aux gens qui se divorcent, puis la compagnie de monsieur vaut quelque chose, fait que là, madame, ça fait 30 ans qu'elle élève les enfants, puis monsieur, lui, il y a des... Là, je suis très hétéronormative, là, dans mes exemples, là, vous me pardonnerez.
7: Mais on va
4: c'est
7: voir. Hein? On va voir ça.
4: Et donc, et là, madame a droit à une certaine portion de la valeur de la compagnie. Là, c'est un exemple très simplifié, mais là, ça, on n'a pas du tout ça dans le régime d'union parentale. Donc, et il n'y a pas le contrepartie aussi qui est les aliments. Sylvie l'a mentionné tantôt. Pour moi, c'est peut-être là où il y a une protection, peut-être, disons, qui n'est pas égale, là, ou qui est, je ne vais pas dire déficiente, là, mais qui est peut-être manquante là, jusqu'à un certain point, parce que le fait d'avoir droit à des aliments peut donner le droit à une somme globale, par exemple, pour permettre à une personne qui, lorsqu'elle se sépare, de se remeubler, de racheter une maison. T'sais, on n'a pas ça. Fait qu'il y a quand même des trous un peu là, dans cette protection-là, mais on comprend aussi qu'effectivement, c'était un gros pas par en avant de... on va dire, semi-mariés, les gens. Fait que
7: de
4: c'est
7: donner
4: sûr qu'il fallait
7: cette,
4: y aller.
7: Et encore, faut-il savoir qu'il existe. On a souvent, il y a des gens qui vivent sous l'impression que parce qu'ils habitent ensemble, qu'ils font leurs impôts ensemble et qu'ils sont donc conjoints de fait, il y a une protection. Ils sont étonnés de savoir qu'ils ne peuvent pas partager la maison en cas de séparation. Est-ce que vous avez l'impression que ça persiste, que les gens ne sont pas au courant de leurs droits, qu'ils vivent dans une ignorance?
2: Mais, les Québécois sont romantiques.
7: Qu'est-ce que vous voulez dire?
2: Ils ne veulent pas parler de rupture.
4: Oui.
2: Okay. Il ne veut pas lire ça. Il ne veut pas lire qu'est-ce qui arrive si je me sépare, à moins que vraiment la séparation est imminente. Donc, c'est ça le gros problème. Les contrats de vie commune qu'on dit aux Québécois, voulez-vous signer ça, s'il vous plaît? Parce que un contrat de vie commune, c'est une entente qui est vraiment liée à nos besoins, à notre situation, qu'on peut peaufiner comme on veut.
7: Sans se marier, on peut toujours
2: ça,
7: aller chez le notaire.
2: Non, mais c'est ça. Même, on peut le faire même à la main, on peut le faire entre deux, on peut le faire avec un avocat. C'est vraiment simple. Les gens ne veulent pas le faire. Pourquoi? Parce qu'il faut s'asseoir et dire qu'est-ce qui arrive si on se sépare.
7: Et on veut pas s'avouer.
2: Les couples préfèrent parler de leur mort et de leur testament. Mais c'est vrai, leur testament,
4: tout à fait.
2: Que de parler du fait que, OK, si on se sépare, on fait quoi? Et c'est ça le problème. Alors, quand je dis que les Québécois sont romantiques, c'est parce qu'ils veulent pas envisager la séparation. Donc, c'est peut-être pour ça qu'on n'est pas assez informés, même si Éric et Lola, c'était la meilleure campagne publicitaire qui pouvait exister. L'État n'aurait pas pu payer une telle campagne publicitaire. Okay? Mais malgré ça, je pense que la réponse est un petit peu là-dedans.
4: Ouais. Il y a beaucoup de gens. Moi, dans ma pratique, je représente quand même une grande proportion de gens issus de l'immigration. Là, j'ai peut-être, je sais pas là où. À vue de nez, 70 % de ma clientèle qui est issue de l'immigration. Et les gens arrivent ici avec moins de zéro idée de ce qui se passe, puis de ce à quoi ils ont droit. Puis je veux dire, j'ai vraiment des scénarios un peu drôles, là, même des gens qui savent pas qu'ils ont le droit de se séparer sans l'autorisation. Tu sais, c'est vraiment, on part de loin des fois là. De dire que les gens ont une quelconque idée de leurs droits et obligations, c'est un euphémisme. Ils le savent pas.
7: Et est-ce qu'il y a des fois, au-delà de la connaissance ou ignorance des droits, est-ce qu'il y a aussi des fois des gens qui savent, qui ont droit, mais qui vont pas oser aller chercher ça? Est-ce qu'il y a une espèce de, des fois, on entend limite presque une fierté de ne pas réclamer d'argent ou de ne pas après une séparation? Est-ce qu'il y a une gêne à faire ça?
2: Bien, l'important, c'est de connaître ses droits. Une fois qu'on connaît nos droits, on peut prendre des décisions. Je peux savoir, oui, j'ai le droit à la moitié de la maison en vertu du patrimoine familial, par exemple, ou en vertu de le patrimoine de l'union, mais je ne l'avais pas, pour toutes sortes de raisons. Parce que je sais que mon ex, il a eu cet argent-là d'une certaine façon, ou que peu importe. Alors, on peut faire des choix, mais il faut être informé.
4: Il y a des gens qui vont aussi malheureusement ne pas faire valoir leurs droits par crainte.
2: Oui, ça aussi.
4: Ça, c'est quand même quelque chose qu'on croise fréquemment, surtout en début de dossier, là, quand les gens viennent de se séparer, ils ont énormément peur, pardon, des répercussions de l'ex sur les enfants. Si je demande une pension, il va me faire, il va m'écœurer, il va demander une garde partagée, il ne veut pas vraiment, il veut juste pas payer de pension. T'sais, ça, c'est comme un scénario quand même assez typique. Également, la famille étendue qui va faire des pressions. Oui, effectivement, non. Il y a beaucoup de gens qui ne font pas valoir leurs droits par peur, par crainte. Préfèrent s'éviter du trouble.
7: Ça dépend du milieu, évidemment. Oui. On parle de règles qui s'appliquent peu importe l'ampleur du patrimoine, peu importe le nombre d'antiquités qu'on a. Vous avez des pratiques différentes à cet égard. Justine, tu dis que ce sont les gens qui ne peuvent pas avoir accès à l'aide juridique, donc à tes services, mais qui n'ont pas des salaires très élevés, qui ont le plus à perdre. Donc, les gens qui sont entre les deux.
4: Ouais,
7: pourquoi?
4: Ben, comme je dis des fois, c'est « when money is no object ». C'est un peu là que le bas blesse, je pense. C'est des gens qui peuvent pas se permettre un avocat... mettons, au privé, qui peut, ça peut revenir cher, là, je pense que ça peut en attester, et ou qui n'ont pas accès à l'aide juridique, même si nos services demeurent quand même une pratique à volume, fait qu'on peut pas non plus se lancer dans des grands.
7: Mais dans le sens que vos clients vous payent pas directement, non, mais ça. Vous pouvez pas non plus mettre 300 heures par
4: Notre temps et notre argent, là, si exact. On veut. Mais donc, les gens qui sont dans le milieu, entre les deux, l'accès à la justice demeure, à mon avis, déficient. Là, ouais. Ça demeure complexe de se représenter seul devant les tribunaux. Ça demeure un grand défi, je pense, d'obtenir ses droits, particulièrement quand on est une personne plus vulnérable, par exemple une femme victime de violence. Je trouve qu'il y a probablement un manque à gagner à cet égard-là. Puis là, le nouveau TUF a mis en place
7: le tribunal unifié de la famille.
4: Le fameux TUF a mis en place certaines modalités comme la médiation obligatoire. Mm-hmm. À ma connaissance, là, moi, j'ai pas eu d'informations à l'effet que ça a déjà eu lieu. Là, on se parlait de ça tantôt, moi et Sylvie.
7: Vous avez des opinions sur le TUF?
4: On a certaines opinions sur le TUF, mais ce que je voulais dire, c'est qu'il y a, j'ai dénombré 3 décisions rendues sur le TUF.
7: Bon, c'est tout nouveau.
4: Chambre civile. Donc, on est encore dans l'interprétation, mais on a peu de résultats des tribunaux pour savoir.
7: Mais ce fameux TUF, donc j'imagine que le but, c'est de rendre ça plus accessible, de favoriser plus de médiation. Sylvie Hicham, vous faites de la médiation. Vous êtes médiatrice?
2: Je ne suis pas médiatrice.
7: Non, mais vous faites des médiations
2: des fois.
7: Je n'ai
2: pas de la patience pour ça.
7: Mais vous prônez la médiation.
2: Définitivement. Non, définitivement.
4: Vous faites des CRA quand même.
2: Oui, des CRA.
7: Des conférences
2: de
7: règlement à l'amiable. Oui.
2: Mais, et puis ça prend toute ma patience. c'est sûr que je prends ça. D'ailleurs, souvent, les clients, ils ont déjà passé par la médiation puis ça n'a pas fonctionné pour une raison X, ou ils ont réussi à régler une partie, mais pas tout. Alors, ils viennent nous consulter. Exactement. Donc, je suis entièrement pour la médiation et souvent, je vais envoyer les clients en médiation avant d'entamer quoi que ce soit.
7: L'avantage de la médiation, et c'est pas seulement juste que ça coûte moins cher ou que ça se règle plus vite, mais j'imagine que c'est plus de contrôle qu'on garde sur notre avenir.
2: Oui, dans la mesure que les deux personnes ne sont pas vulnérables.
4: C'est ça. Mm-hmm. Ça, c'est un des gros enjeux.
7: Qu'est-ce que vous voulez dire?
4: En matière de médiation, il faut que les deux personnes soient sur un certain pied d'égalité dans la discussion. Tu sais, c'est généralement un avocat là, qui va... présider la médiation, qui va faire la médiation, n'est pas l'avocat de ni un ni l'autre. Il a des antennes, il peut percevoir s'il y en a un qui semble être dans une position d'infériorité ou de vulnérabilité, mais par exemple, une cliente qui serait victime de violence, de contrôle coercitif, qui veut pas attiser la colère de l'autre, va peut-être concéder des choses, renoncer, etc. Fait que des fois, la médiation, c'est pas toujours approprié.
3: Est-ce que l'avocat ou l'avocate qui préside la médiation puis qui a des antennes, justement, peut arrêter la médiation?
4: C'est leur devoir de le faire. Par contre, des fois, c'est très camouflé. Ça apparaît pas toujours. C'est pas toujours clair. Peut-être pour l'information, les gens au Québec ont le droit à 5 heures de médiation gratuite. Les 5 premières heures sont gratuites avec les taux du gouvernement. Donc, c'est pas tous les médiateurs qui acceptent les taux du gouvernement. Mm-hmm. Mais il y a quand même ce service-là qui est très utile. Passer ces 5 heures-là, il faut payer. Mm-hmm. Et puis, c'est pas tout le monde qui a les moyens non plus de se payer de la médiation. Fait que oui, c'est extrêmement utile et nécessaire de conserver la médiation. C'est cependant pas applicable à toutes les situations.
7: Pour revenir en terminant à ce régime d'union parentale, parce qu'on se rappelle que le but, c'est que moi, je révise mes notions. Je vais me faire créditer ça comme formation continue. Donc, moi, ce que j'ai compris, c'est que ce nouveau régime en vigueur depuis 1 an permet une protection accrue par rapport à ce qui était en vigueur quand il y avait Éric contre Lola, qui n'avait pas de protection si on ne se mariait pas. Là, il y a un nouveau patrimoine, un nouveau type de patrimoine qui se crée à la naissance d'un enfant si on habite avec
2: si on est des conjoints,
7: si on est des conjoints de fait. Mais par contre, ce régime-là, on peut s'en soustraire. Là, ça doit être un peu bizarre de faire venir son conjoint puis de dire
4: surtout
7: viens.
4: Surtout quand le bébé a 4 mois, là, c'est 120 jours.
7: 120 jours.
4: Fait que, tu sais, on s'attend.
7: Tant mieux que le délai soit pas trop long à ce moment-là.
2: Ben, mais c'est notarié aussi. Il faut aller devant un notaire. Okay. Alors, c'est pas juste chez nous que j'ai dit. Il faut aller devant un notaire pour le L'autre affaire qu'il faut souligner, c'est que cette loi prévoit la protection de la résidence familiale. Alors, si la résidence est au nom de un des deux conjoints, il peut pas le vendre le lendemain matin ou l'hypothéquer sans après la séparation, puis je pense que ça c'est les 120 jours. Là.
4: Oui, je me suis trompée, c'est 120, c'est 90.
2: Pour
4: ouais, 90 c'est la renonciation, 120 c'est la protection dont Sylvie parle.
7: On se rappellera pas de ça.
2: La maison est protégée. Donc monsieur ou madame peut pas le vendre là du jour au lendemain.
7: La résidence familiale est protégée.
2: Quand il est au nom de un des deux conjoints.
7: Ce qui était le cas seulement en cas de mariage avant, maintenant c'est pour, j'allais dire pour les lots là, c'est vraiment un réflexe de dire mais c'est pour les les conjoints de fait, en fait. Alors, de ce que je comprends, protection accrue, incomplète, imparfaite, mais avez-vous le sentiment quand même que chez les avocats qui pratiquent le droit de la famille, il y a quand même un petit sentiment que cette réforme, c'est un pas qu'on a, vers l'avant qu'on attendait déjà que le législateur s'y intéresse. C'est un peu, c'est un peu
2: c'était un miracle, ça, déjà.
4: Oui, je pense qu'on est tous d'accord que ça prenait quelque chose, la protection qu'on a maintenant fait écho aussi à ce qu'il y avait dans les autres provinces. Voilà. Là, on était un peu en retard à cet égard-là.

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3: C'est notre segment Culture Pop. On a voulu explorer le droit familial à travers le cinéma et la télé. Alors, on a fait appel à Claudia Hébert, chroniqueuse culturelle que vous pouvez entendre très tôt le matin en saison régulière. Bonjour, Claudia.
4: Bonjour.
3: Quand on vous a parlé du sujet qu'on souhaitait aborder, il y a tout de suite un film qui vous a sauté à l'esprit, un classique de 1979. C'est Kramer contre Kramer avec Dustin Hoffman et Meryl Streep.
5: C'est 5 Oscars, Kramer contre Kramer, mais en 1980, meilleur film, meilleur scénario, meilleur réalisateur, Oscar pour Hoffman et Streep. Et quand Dustin Hoffman a reçu le Golden Globe du meilleur acteur, il a pris un instant pour remercier le divorce. Alors, un film formidable que je trouve encore très précieux. Dustin Hoffman, qui joue un père, Ted, absorbé par sa carrière, et quand sa femme le quitte, il tombe complètement dénu. Sa femme qui sent en chute libre, qui sait pas qui elle est quand elle n'est pas une épouse ou une mère. Elle est malheureuse en femme au foyer et donc elle va partir et elle laisse derrière son fils Billy qui a 6 ans. Et Ted se retrouve tout seul avec l'enfant. Il est démuni, il sait pas bien s'occuper de lui. La conciliation travail-famille, ça fait pas partie de son quotidien. Et il va devenir un super père. Il va apprendre qu'il aime ça, être papa au quotidien. La routine va s'installer, ça va devenir très, très précieux, le lien avec son fils. Et après 1 an et demi d'absence, ben Johanna, la mère, elle revient. Sa vie va mieux, elle est prête à reprendre la garde de son fils et on va se retrouver en cours.
6: Ce n'était pas un échec.
7: Ah, vous appelez ça une réussite? Un mariage qui se solde par un divorce?
6: Je considère que c'est moins mon échec que le sien.
7: Félicitations, Madame Kramer. Vous réécrivez le droit de la famille, à ce que je vois. Faut être deux pour divorcer.
8: Je proteste.
5: Alors, on est à la fin des années 70. On est à une époque où les hommes sont assez peu nombreux à lever la main pour se battre comme ça pour la garde de leur enfant. Ouais. Alors, je trouve que le film fait encore aujourd'hui un travail important pour montrer aux pères, ben, d'une part, regarder la charge mentale des femmes, à quel point elles font beaucoup de leur côté. Et de l'autre côté, regarder à côté de quoi vous passez, si vous passez pas ce temps-là avec vos enfants. Certains ont vu le film un peu comme une espèce de charge contre le féminisme, mais je pense que le livre qui a inspiré le film avait un peu cet angle-là, mais Meryl Streep, en prenant le rôle, elle a voulu réécrire des parties de son dialogue pour pas être la méchante de l'histoire. Okay. Puis moi, je vois pas ça comme la méchante féministe qui abandonne son enfant pour aller travailler. Je vois vraiment une femme qui se noie dans le carcan du patriarcat, puis qui a perdu sa voix. Mm-hmm. Et une fois qu'elle va s'épanouir en dehors de la famille, ben elle est capable d'y revenir ou en tout cas de redevenir mère. Ça fait d'elle une meilleure mère. Mm-hmm. Alors, je trouve que ça vaut la peine de retourner à Kramer contre Kramer parce que ben pour tout ça, et aussi c'est un film qui compte beaucoup de petits moments de grâce, les moments de d'intimité entre père et fils, de la complicité, de la tendresse, des erreurs de temps en temps, mais tellement d'amour, c'est encore un très, très beau film.
3: Oui, c'est ça a bien vieilli. Est-ce que vous l'avez vu?
9: Ben oui.
3: Oui, absolument.
9: Tellement bon.
3: Il y a aussi une autre série télé américaine qui vous a récemment marqué par une scène de cour familiale un peu inusitée. C'est la série Margot's Got Money Troubles sur Apple TV. Margot a des problèmes d'argent.
5: Si on regarde ce qui se passait dans les années 70, regardons ce qui se passe en ce moment. Bon, j'aurais pu parler de rupture, en effet.
3: Oui,
5: Mélissa a des hormones
3: poulain. De brushing, au moins.
5: 2016 à 2019, avocate spécialisée en droit familial. Alors oui, chaque semaine dans des habits tout à fait à la mode. Elle défendait des familles. Mais oui, tout récemment, j'ai vu cette série-là qui se conclut avec une scène de cour que j'ai trouvée un peu inusitée. Alors, je soumets ça à mes avocates autour de la table. Margot, je vous résume la série, là, elle est une étudiante d'université. Elle tombe enceinte de son prof de littérature. Lui veut rien savoir de l'enfant. Alors, elle le garde de son côté de façon indépendante et se débrouille avec sa famille, son père qui est un ancien lutteur, sa mère qui est une ancienne serveuse chez Hooters. Et elle-même va se tourner vers OnlyFans pour gagner un revenu sans quitter la maison. Et là, le père revient. Il aime pas trop le nouveau métier de Margot et donc il veut la garde de l'enfant. Et quand on arrive en cour, il y a ce juge qui arpente le tribunal de long en large en chicanant un peu tout le monde assez vertement. Et puis, il va demander qu'on amène le bébé et qu'on le mette dans les bras de sa mère.
10: Hand the baby to his mother, please.
11: She's mama.
10: And the village, the family unit which the petitioner disparages in his papers, this here is the village.
11: Yes, sir.
10: Pass the baby to the grandfather.
5: Alors, ça prend un village pour élever un enfant. Est-ce que les gens autour de vous, ici en cours aujourd'hui, ces gens que la partie

0: t'as posé critique. Est-ce que c'est ça votre village? Oui. Bon, mais parfait. Passez le bébé au grand-père. Et là, comme ça, il va faire passer le bébé de bras en bras dans toute la famille. Et puis après, OK, on va le passer au père. Il pleure à la grand-mère dessus. De l'autre côté. Et là, il pleure de l'autre côté. Avez-vous déjà vu ça?
1: Jamais.
2: Ben, non. Ça, est-ce que ce serait même possible?
1: Non. Ce serait pas possible.
3: On traverse
1: à la cour d'appel.
3: Non, c'est pas juste la cour d'appel, c'est le conseil de la magistrature.
4: Il y a beaucoup de facteurs qui peuvent faire pleurer un bébé. Oh, j'ai l'affection des parents qui est dans les bras.
5: Imagine, il pince juste avant de dire.
2: Mais donc, ça se peut. Et en plus, c'est décidé très vite. Moi, j'ai regardé la scène. Bon, on regarde si le bébé va pleurer. Puis après, là, dans les secondes, le juge prend sa décision. Ça, j'imagine que c'est rare que des gardes se décident
5: J'ai déjà vu des juges demander de parler aux enfants. Ça peut arriver. Puis tu sais, ils installent la salle. Puis généralement, le juge descend du banc. Puis les avocats. En fait, les avocats vont s'asseoir dans le fond. Les parents vont sortir. Puis là, il va parler pour avoir son opinion, comprendre comment. Bon, ça, j'ai déjà vu ça, c'est fait de façon encadrée, c'est prévu, c'est tout ça. Puis il y a la nomination d'un avocat à l'enfant aussi qui est possible. Je pense que Sylvie a représenté plusieurs enfants dans sa carrière. Fait que ça, c'est possible.
2: Pour donner une voix à l'enfant. Mais pas comme ça, on charrie le bébé partout dans la salle de cours. Claudia, 46 ans après Kramer contre Kramer, vous observez qu'il y a beaucoup de séries en ce moment qui présentent des femmes se battant pour la garde de leur enfant.
0: Ben, je les ai peut-être juste vues en même temps, coup sur coup.
2: Moi aussi, j'ai eu la même observation, je les ai vues les mêmes, oui.
0: Margot a des problèmes d'argent, mais aussi Maximum Pleasure Guaranteed avec la Canadienne Tatiana Maslany. Mm-hmm. Ça aussi, c'est sur Apple TV, les deux séries que je viens de nommer. Et dans les deux cas, des femmes qui se ramassent dans une position d'infériorité socio-économique devant le père de l'enfant. Et elles doivent vraiment prouver qu'elles sont de bonnes mères face à ces anciens partenaires-là. Et même si, les pères qui sont des pains là-dedans sont plus impliqués dans l'éducation des enfants, ou en tout cas, ont un peu plus le muscle développé de ce côté-là, je trouve qu'on juge les femmes plus durement. Elles doivent vraiment défendre leur sexualité, leurs erreurs, leur choix de vie. Dans le cas de Margot, être travailleuse du sexe, elle dit en quoi ça me disqualifie d'être mère, alors que lui, enseignant qui a mis enceinte son étudiante, la moralité n'est pas là non plus.
2: Non plus.
0: Et dans Maximum Pleasure Guaranteed, plaisir maximum garanti, elle a eu des relations avec un camboy, donc avec un garçon en ligne. Elle a eu des relations... disons, érotique, et elle doit, encore une fois, se défendre de ça. Et dans l'extrait plutôt de Kramer contre Kramer, on entendait l'avocat attaquer le personnage féminin en disant « Vous avez échoué. Votre échec. Ouais. Admettez que vous avez échoué dans votre mariage. Pas les deux, vous, en tant que femme, vous avez échoué. » Et j'ai trouvé que récemment, j'ai beaucoup vu ça dans des scènes de cours familiales, cette question de la femme doit se défendre de ses choix, de ce qu'on considère comme des échecs ou des choix, disons... alternatif qu'on doit défendre comme justement, ce ne sont pas des échecs, ce sont juste pas des choix qui sont traditionnels.
2: Exact. Mais il y aura encore des doubles... Comme quoi, il y aura encore des doubles standards. Pouvez-vous croire? Et ils se reflètent dans notre culture populaire.
1: Il y avait des doubles standards aussi pour les hommes qui demandaient une garde partagée. Je me souviens très bien, j'ai représenté plusieurs hommes, puis on leur demandait, est-ce que vous savez faire à manger?
2: Ah, mon Dieu!
1: Non, mais c'est vrai. Est-ce que vous savez comment changer une couche? Est-ce que vous êtes capable de faire les tresses dans les... Alors, c'est des questions qui se posaient comme ça.
2: C'est un double standard parce qu'il y a des femmes qui ne savent pas faire à manger, j'en connais. Claudia Hébert, merci beaucoup de nous avoir parlé de ces films et ces séries.

0: En général, au Québec et au Canada, le droit considère les animaux comme de simples biens, au même titre qu'une voiture ou un meuble. Pourtant, pour bien des gens, un chien, un chat ou encore un kangourou roux, comme on l'a vu à Boucherville récemment, peuvent faire partie de la famille. Cette évolution soulève des questions assez inédites lorsque survient une séparation. Qui garde l'animal? Selon quels critères doit-on tenir compte de son bien-être? Moi, c'est un sujet qui m'interpelle particulièrement parce que j'ai eu un chien en garde partagée, une garde qui est devenue de plus en plus partagée. Et si vous voulez tout savoir, j'ai perdu la garde du chien René. Pas suite un signalement. Non, je l'ai encore de temps en temps. Là, c'est pas si triste. Je dirais que je suis devenue comme un père séparé des années 80. Là. Je l'ai une fin de semaine de temps en temps. J'ai le bourre de chips, je l'amène aux arcades. Puis c'est pas mal ça. Mais à la croisée du droit de la famille et du droit animalier, donc, les tribunaux sont de plus en plus appelés à trancher des conflits qui témoignent de ce rapport changeant aux animaux. Et pour en discuter, on accueille Maître Marie-Claude Saint-Amand, avocate chez Melançon, Marceau, Grenier-Cohen et spécialiste du droit animalier. Amie des animaux, je présume aussi, parce que souvent quand on se spécialise en droit animalier, c'est parce qu'on a un intérêt.
1: Absolument, absolument. Depuis l'enfance, j'adore les animaux et évidemment, ça fait partie de ma vie. C'est certain que...
0: Vous vouliez intégrer ça
1: absolument,
0: à votre pratique.
1: Quand j'ai commencé à pratiquer il y a presque 20 ans, ce n'était pas possible, mais depuis la disposition dans le Code civil en 2015, c'est maintenant possible. Alors, j'ai la chance de représenter la SPCA de Montréal, notamment dans plusieurs dossiers pour faire avancer le droit des animaux.
0: Et la nouvelle disposition, quelle est-elle, cette disposition de 2015, vous avez dit?
1: Oui, exactement. Oui. Donc, on a modifié le Code civil en 2015 pour... ajouter une disposition qui reconnaît le fait que l'animal est un être sensible et qu'il a des impératifs biologiques. Lorsqu'on parle d'impératifs biologiques, on parle en fait, qu'il a besoin de se nourrir, de boire, de jouer, d'avoir de l'affection, mm-hmm. quelque chose qui va de soi, selon moi, mais qui n'était pas codifié dans le Code civil.
0: Alors là, est-ce que ça change quelque chose au niveau de... Ben, lorsqu'un couple se sépare justement au Québec, là, qu'est-ce qui arrive juridiquement à l'animal de compagnie? Est-ce que ça a changé depuis 2015?
1: Non, c'est ça. Malheureusement, comme on l'a dit, la nouvelle disposition en 2015 a dit oui, ce sont des êtres sensibles. Par contre, on va considérer que ce sont des biens au regard de la loi.
0: Okay.
1: Alors, on va vraiment traiter l'animal comme une chaise. Alors, les tribunaux, de façon générale, qu'est-ce qu'ils vont faire? C'est lorsqu'il n'y a pas d'entente de garde partagée, on pourra en parler parce que c'est une possibilité d'en avoir pour les animaux.
0: Okay.
1: Ils vont regarder normalement qui a acheté l'animal et qui a contribué aux soins afin de déterminer qui est le réel propriétaire dans mm-hmm. les cas de litige. Et généralement, les tribunaux vont refuser de considérer l'intérêt de l'animal et se concentrer uniquement sur la question de déterminer justement c'est qui ce propriétaire-là.
0: Et Sylvie et Justine, est-ce que vous voyez ça des fois? Est-ce que ça s'ostine sur la garde des animaux dans vos pratiques?
2: J'en ai pas eu, mais j'ai eu des ententes pour la garde partagée du chien ou du chat qui suit les enfants. Mais
0: c'est ça,
2: j'ai
0: est-ce
2: pas
0: que c'est
2: eu
0: ça normalement? La pratique commune, c'est de l'animal suit les enfants? Ou?
2: Ça dépend
3: bien des affaires.
0: Ouais. Okay.
3: Moi, j'ai eu des dossiers où c'était le seul point qui restait en litige, là, puis on était le matin du procès, puis on s'obstinait sur comment qu'on allait récupérer les chiens, puis les jeux des chiens, puis tout ça. Ouais,
0: avez-vous l'impression que les juges considèrent le bien-être des animaux?
3: Honnêtement, là, je pense que si on arrivait devant un juge là, avec tout ce que ça coûte, là, un procès pour... discuter de la garde partagée d'un animal, on se ferait revirer de bord. Moi, j'ai jamais plaidé. Là, on l'a réglé avant de partir, mais ce que je constate, c'est que l'animal va devenir un outil un peu de négociation, puis de coercition, puis non, je vais garder les chiens parce que les enfants vont vouloir venir chez nous.
0: L'attachement exact. À l'animal peut être instrumentalisé.
3: Exact.
0: Il y a d'autres modèles, Marc-Claude, que celui du Québec. En Suisse ou en Espagne, par exemple, c'est différent. Ça se passe différemment devant les tribunaux.
1: Oui, exactement, mais... En fait, peut-être juste pour rebondir
0: oui,
1: sur
0: allez-y.
1: Ce que j'ai entendu, c'est que en fait, il y en a quand même des décisions qui se rendent devant les tribunaux. Hein.
0: Oui.
1: Alors, on a quand même des cas au Québec où effectivement les juges sont venus dire, on peut pas rien faire, il faut que le législateur change la loi. Et effectivement, comme on parle en Suisse et même en Colombie-Britannique depuis 2024, on a une disposition qui prévoit que l'intérêt de l'animal doit être au cœur de la décision par rapport à qui devrait avoir sa garde.
0: Mm-hmm.
1: Alors, ça existe ailleurs. Et
0: mais les décisions dont vous parlez, c'est des cas où les juges se sont dit, ben, je peux rien faire parce que le code me le permet pas,
1: c'est
0: mais ça n'a pas de bon sens.
1: En fait, ça dépend. C'est lorsqu'il y a une entente de garde partagée qui a déjà été conclue, les juges vont l'appliquer en disant, c'est prévu, donc il y a une entente, on va appliquer l'entente. S'il n'y a pas d'entente, on va regarder qui est le réel propriétaire.
0: Mm-hmm.
1: Alors ça va être la question qui va de dire, c'est qui l'a acheté, le chien, je déteste le mot, là, je l'aimais vraiment, mais qui a signé le contrat d'adoption, qui a acheté le chien, qui a contribué aux soins. Ça va être la première chose. Et ensuite, on va déterminer c'est qui le réel propriétaire. faire.
4: Je peux vous poser une question?
1: Oui.
4: Est-ce que ça se fait un contrôle d'adoption signé par deux personnes?
1: Absolument.
4: À l'acquisition de l'animal,
1: absolument.
4: Il y avait déjà deux propriétaires.
1: Oui, okay. Et là, ça va être la question de la copropriété. Là, on va se poser la question parce qu'évidemment, on ne peut pas couper un chien ou un chat en deux.
2: Hein? Non.
1: Alors, on va devoir déterminer dans ces cas-là qui... En fait, ce que les juges vont dire normalement, c'est essayer de vous entendre, on n'a pas envie, puis on ne peut pas appliquer les critères de la garde partagée.
2: Les juges n'ont pas envie de donner le chien pour voir s'il pleure, là, tu sais, dans
4: la c'est ça. Il y a quelqu'un qui a des croquettes dans sa poche. Puis là, ouais.
5: Le chat ronronné, votre
1: honneur. Mais par contre, il y a quand même certains juges qui sont venus dire il faut avoir une vision globale. Alors oui. Ça vient des autres provinces canadiennes où on a dit... qu'on va devoir prendre en considération les liens d'attachement entre l'animal et certains membres de la famille par rapport aux enfants. Est-ce qu'ils s'entendent bien avec les autres animaux? On veut pas les exclure de leur milieu. Mm-hmm. Le milieu de vie, la disponibilité de la personne à s'en occuper, sa motivation à s'en occuper aussi, mm-hmm. et la présence ou non de mauvais traitements ou de négligence. Parce qu'on sait que souvent, il y a une corrélation à faire entre la violence conjugale et la maltraitance mm-hmm. faite aux animaux. Alors, il y a certains juges qui ont quand même ouvert cette porte-là au Québec, mais la plupart, la majorité vont dire non, il nous faut vraiment une disposition pour nous permettre de faire cet exercice-là, comme il existe notamment en Colombie-Britannique. Alors, il y a vraiment un appel aux législateurs à intervenir. Et ce que je disais à mes consoeurs tout à l'heure, c'est que c'est vraiment dommage parce que la réforme aurait dû, justement, il y avait des demandes qui avaient été faites.
2: Ah oui, il y a eu des mémoires qui ont été déposées.
1: Pour qu'on ait une disposition qui prévoit des facteurs à considérer, qui soient codifiés dans le Code civil. Uh-huh. Et ça, ça leur aurait vraiment permis, et je pense qu'il n'est pas trop tard, je pense que le législateur peut tout à fait adopter une telle disposition qui permettrait justement de regarder tous les critères par rapport à les circonstances de l'adoption de l'animal. Donc, ce n'est pas parce qu'une personne, elle uniquement a adopté l'animal, mais peut-être que l'autre personne était là aussi, mais elle n'a pas signé, n'était pas là la journée même.
2: C'est elle qui le marchait 4 fois par jour.
1: Exactement. Ouais, ça, ouais. Après ça, qui s'en est occupé pendant la vie commune? Hein, l'historique aussi de violence et de risque de violence familiale, la relation, comme on a dit tantôt, avec les enfants, avec l'animal. Donc, tout ça devrait être regardé et pris en considération.
2: Mm-hmm.
1: Et c'est certain que pour le moment, le statu quo ne peut pas rester comme tel parce que, comme on a mentionné tout à l'heure, il y a vraiment des risques que ça soit un outil pour faire de la coercition mm-hmm. ou vraiment de continuer la violence même après la fin de la relation.
2: Mm-hmm.
1: Parce qu'on sait que les animaux, autant que les enfants, sont vraiment importants. Ça fait partie, c'est des membres de la famille.
2: Oui.
1: Et on ne veut pas normalement pouvoir s'en séparer. Et par exemple, à la SPCA de Montréal, il y a un programme communautaire où quand une femme qui est victime de violence conjugale veut se retrouver dans une maison, elle ne peut pas emmener son animal. Alors, la SPCA va pouvoir le prendre en attendant pour s'assurer justement que la personne puisse quitter son milieu de vie toxique avec ses enfants, mais qu'elle ne laisse pas l'animal derrière.
2: Et les critères dont vous faites mention, donc regardez qui a adopté, qui s'occupe, l'attachement, c'est quand même des critères qu'on peut prendre toujours de la perspective des humains qui accompagnent cet animal. On n'est pas encore dans le bien-être de cet animal-là, de qu'est-ce qui est mieux pour l'animal. Les juges ont-ils peur d'ouvrir cette porte-là? Est-ce que ça aurait des conséquences trop graves sur le statut juridique de l'animal? Si on doit s'intéresser à comment il vit la séparation, est-ce qu'on doit lui donner d'autres droits? Est-ce qu'on doit...
1: Ben, c'est certain que je pense qu'en 2015, on a reconnu aussi que c'était une préoccupation pour la Société québécoise de la condition animale.
2: Mm-hmm.
1: Et c'est sûr qu'en reconnaissant qu'il y a des impératifs biologiques, ça, c'est déjà reconnu.
2: Mm-hmm.
1: Alors, l'intérêt de l'animal est quand même reconnu par la loi sur le bien-être et la sécurité de l'animal. Évidemment, peut-être qu'il y a cette crainte-là, mais je pense qu'on ne peut pas la mettre de côté parce que c'est vraiment en adoptant cette disposition-là, 898.1 du Code civil en 2015, on a... évidemment reconnu tout ça. Alors, c'est pour ça que les juges minoritaires disent, mais on peut pas l'ignorer non plus, ça.
2: Mm-hmm.
1: Alors, est-ce qu'il y a une crainte? Je sais pas, mais je pense qu'on ne peut pas prendre ça en considération lorsqu'on regarde le bien-être de l'animal. Mais après ça, comment on fait pour reconnaître le bien-être de l'animal?
2: Mm-hmm.
1: Sur quels critères? Alors, c'est sûr qu'on veut s'assurer que ce soit la personne qui va s'en occuper le mieux.
2: Le mieux.
1: C'est ça.
2: Et la SPCA de Montréal, donc, invite les couples à officialiser une entente de garde. Bon, c'est sûr que là, on sait qu'on n'aime pas beaucoup parler de séparation puis d'envisager ce qui se passerait, mais c'est ce que la SPCA nous dit de faire. Essayez de vous entendre. C'est des contrats qui ont une valeur légale, ça?
1: Oui, c'est ça, exactement. C'est vraiment comme les ententes de vie commune là, qu'on parle, mais en fait, une entente de garde. Donc, essayez de vous entendre dès le début sur qui va avoir l'animal. Ça, c'est la meilleure chose. Et vraiment, s'assurer que ça soit en ayant l'esprit le bien-être de l'animal, tout simplement. Là.
2: Mm-hmm. Maître Saint-Amand, merci beaucoup d'avoir pris le temps de parler de ça avec nous.
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0: On termine cette émission avec notre segment « Ce que j'ai appris sur le droit ». Et là, c'est Colin Boudria, humoriste. J'allais dire plus tout ce que tu fais, mais bon, on va surtout parler de ta famille aujourd'hui. Ta famille est triparentale. Tu es père d'un garçon né il y a bientôt 2 ans, oui, issu de ce modèle familial. Et tu t'apprêtes à le devenir une seconde fois,
4: oui,
0: là.
4: Incessamment. Là. Mon cellulaire est ouvert en ce moment.
0: OK. Imaginez, on vit ça. Donc, dans les prochains jours. Et donc, des notions de droit, tu as dû, ben, peut-être pas en apprendre, mais tu as dû en rencontrer, en tout cas, du moins dans ce long parcours, oui, du combat.
4: Ben moi, ce que j'ai remarqué, en fait, dans les 2-3 dernières années, parce qu'on le planifiait déjà avant, c'était surtout les limites par rapport à notre modèle familial dans le droit actuel. Okay. Parce que justement, c'est pas reconnu légalement au Québec d'avoir 3 parents sur un acte de naissance. Mm-hmm. C'est reconnu dans 4 provinces canadiennes, mais pas au Québec. Donc, nous, il a fallu qu'on choisisse quels 2 parents seraient sur l'acte de naissance, quels 2 parents seraient les parents légaux officiels.
0: Ouais.
4: On s'était fait conseiller par un avocat, on a laissé une paper trail de nos plans. Fait qu'on a envoyé une lettre au directeur de l'état civil avant la naissance du bébé pour expliquer on veut les 3 être reconnus comme parents, on voudrait même qu'il y ait ces noms de famille-là. On savait que ça serait refusé parce que c'était pas légal à ce moment-là. Là, mais le but, c'est que quand la loi serait éventuellement changée et qu'on reconnaîtrait plusieurs parents, notre processus serait potentiellement facilité parce nos intentions étaient claires dès le début.
0: Mais un bon réflexe d'avocat,
4: c'est un des avocats qui était impliqué dans le dossier, ouais, oui, justement, qui nous avait conseillé ça.
0: Et est-ce qu'il y a d'autres? Tu vas avoir un deuxième enfant issu du même modèle, donc c'est pas la même mère biologique. Est-ce qu'on peut aller dans les détails?
4: On peut aller dans les détails, mais on sait pas où je vais pas dire ce qu'on va faire au niveau légal.
0: C'est ça, au niveau de l'acte de naissance.
4: Enfant, okay. on n'est pas fixé, puis je sais pas si ça pourrait me revenir d'en face si je le disais publiquement. Je prends pas de risque. Mais ce qui est frustrant aussi avec le fait, ce qui est dommage avec le fait que c'est pas légal, c'est qu'il y a très peu d'informations claires.
0: Ouais.
4: Nous, justement, pour le premier enfant, si c'était à refaire, on a fait les 2 parents biologiques. Donc, moi et notre coparente, avec qui je suis pas en couple, qui a porté l'enfant, sont les parents légaux. Ma copine et sa mère aussi, mais pas légalement. C'est une des raisons pour lesquelles on a fait ça, c'est qu'on s'était fait dire que si on voulait que les deux mères soient parents légaux, il aurait fallu que moi je signe un papier comme quoi je renonçais à ma paternité. Ce qui symboliquement, on voulait pas faire ça, mais apparemment c'est pas tout à fait le cas. Ça aurait été plus dans des situations de donneur de sperme ou des trucs comme ça, où il faut que le père biologique affirme qu'il va pas vouloir avoir un rôle parental. Mais on avait été un peu mal informé, puis si c'était à refaire, on aurait les deux mères qui ont leur place légale auprès de l'enfant.
0: Mm-hmm.
4: Parce que moi, je considère que mon lien biologique a sa part, puis je veux que tout le monde ait un lien fort avec l'enfant.
0: Ben oui, je comprends. T'as appris aussi des choses sur le fonctionnement des hiérarchies légales?
4: Grâce à la CAQ, grâce à Simon Jolin Barret, qui s'acharne un peu contre la triparentalité, parce que justement, on parlait de la réforme du droit de la famille il y a quelques années. Il avait dit à ce moment-là que c'était inconcevable au Québec, c'est seulement 2 parents par famille. Dernièrement, il y a la Cour supérieure du Québec qui avait dit que c'était inconstitutionnel de pas reconnaître la pluriparentalité. À ce moment-là, la CAQ avait dit qu'elle allait en appel. Là, depuis, moi, j'ai aucune idée qu'est-ce qui se passe avec ça. En fait, je suis très curieux.
3: Il y a eu un sursis de l'application du jugement, okay, d'un an. J'ai vérifié hier soir.
0: Le jugement de la Cour supérieure qui disait il faut pouvoir...
3: En fait, c'est ça. Ça disait, le jugement de la Cour supérieure dit au Québec, puis là, je fais juste une petite nuance, la parentalité, la parenté, c'est pas la même chose.
0: Okay.
3: Fait que la parenté, c'est les liens juridiques,
0: ouais,
3: donc le fait d'avoir son nom sur le certificat de naissance. La parentalité, c'est plus le rôle qu'on joue. Fait que la parentalité, la triparentalité existe, je pense, elle est reconnue et... c'est un fait. La parenté, elle, dans le code civil, donc les liens juridiques entre plus que 2 parents et un enfant sont pas permis. Ça, c'est clair, net. Maintenant, le juge a dit que c'est pas constitutionnel, mais il a suspendu l'application de son jugement d'un an. Pendant 1 an, le temps que le législateur modifie la loi. Cette décision-là est en appel présentement.
2: Je ne suis pas au courant des développements, mais il est en appel, ça peut être long.
4: Oui,
2: ça
4: peut surtout que si le gouvernement change, en plus, je suis très curieux de... Est-ce que le prochain gouvernement va choisir les mêmes directions? On pourrait retirer l'appel, dire, finalement, on n'est pas contre.
3: Il pourrait se désister.
4: Oui, c'est ça.
2: Il pourrait se désister, mais habituellement, quand ils prennent une décision juridique, habituellement, de ce style, de tout dossier qui est devant la cour d'appel, ils vont souvent suivre.
4: Ils vont jusqu'au bout. Okay.
3: Ça serait pas surprenant.
4: Mais justement, moi, j'ai appris l'hiérarchie légale parce que justement, ça, c'était un truc qui était nommé par la Cour supérieure du Québec, qui va en appel, qui est la cour au-dessus, mais qui éventuellement pourrait se rendre à la Cour suprême du Canada.
3: Pas mal, certainement.
4: Mais qui, à ce moment-là, ça devrait être légalisé parce qu'il y a déjà 4 provinces canadiennes où c'est légal. Fait que si... Ça serait très étrange. Il me semble que la Cour suprême canadienne dise que c'est illégal au Québec, mais c'est légal en Saskatchewan.
3: C'est qu'en fait, le code est clair. Notre loi est claire. C'est pas permis. Maintenant, est-ce que ça fait entrave aux droits et libertés, puis dignité, etc.? Ça, le juge de la Cour supérieure a dit oui, ça fait entrave. Maintenant, le juge de la Cour d'appel ou les juges de la Cour d'appel, plus certainement, vont peut-être arriver à une autre conclusion. C'est, ça dépend de leur interprétation de est-ce que ça brime ou pas.
0: Puis j'imagine que le parallèle peut être fait avec Éric Comte Lola. Je ne veux pas te décourager, Colin, mais quand ça s'est rendu en Cour suprême, le régime québécois était très différent des régimes applicables dans les autres provinces. Il y a quand même eu une volonté de ne pas se mêler de ça.
4: Okay, exact. Okay, je comprends.
0: Mais j'imagine que, parce que, bon, puis je comprends ce que ton point, Colin, le gouvernement qui est au pouvoir en ce moment, c'est celui qui a choisi de ne pas inclure ça dans sa réforme au nom du bien-être de l'enfant. Je présume.
4: C'est tout le temps le rationnel qui est amené. C'est penser au bien-être de l'enfant, ce qui est assez surprenant pour moi, parce que moi, dans ma situation, honnêtement, au quotidien, nous, ça complexifie pas notre vie tant que ça. Là où ça ferait une différence, que ce soit reconnu légalement, c'est justement des choses qui sont pour le bien-être de l'enfant, parce que là, justement, si jamais il y avait un conflit entre moi puis ma copine qui a pas de droit légal, on pourrait techniquement, moi et l'autre parent légal, empêcher notre fils de voir sa mère. Mm-hmm. Et ou si elle choisissait de partir, elle aurait pas de responsabilité financière envers cet enfant-là.
2: Oui, mais moi, je suis inquiète pour ça, parce que c'est évident que qu'est-ce que je vois, c'est les couples qui se terminent, hein, c'est la rupture. Mm-hmm. Mais je pense à l'enfant qui a trois parents légaux. Mettons qu'on accepte la triparentalité. À ce moment-là, qu'est-ce qui va arriver? On va choisir comment l'école, les sports, le hockey.
4: Mais attendez. Ouais, mais vous aviez écrit un truc dans la presse il y a quelques années.
2: Oui, et parce que je le vois dans mes dossiers où il y en a deux qui sont pas capables de s'entendre. Alors, quand il va en avoir trois, puis on le partage, comment cet enfant-là? Puis là, je sais qu'on me sert l'argument. Oui, mais ces gens-là, ils s'entendent. Mais s'ils s'entendent, ils n'ont pas besoin d'un papy. Et dans le fond, comme ton cas, si tu t'entends bien puis tout le monde est heureux, est-ce qu'un papy va changer de quoi dans le rôle qu'on joue?
4: Un papy assurerait quelque chose pour mon enfant dans un cas de conflit. C'est mon enfant qui serait défendu si c'était légalisé.
2: Mais entre trois, c'est défendu entre trois adultes, ou dans d'autres provinces, il y en a quatre, entre trois adultes. Alors, on va puis qui, est-ce qu'il y en a deux qui vont former alliance contre un? Il faut y penser, mais ça.
4: Ça, c'est de la spéculation. Est-ce que aussi le fait qu'on soit trois, il n'y aurait pas une personne qui était un peu un buffer qui va empêcher les conflits et aider la résolution? Ça se peut aussi.
2: C'est pas ce que je vois dans mon bureau. Puis là, je comprends que c'est pas tous les dossiers qui sont dans mon bureau. Mais je veux dire, quand il faut penser à ça. Et je pense que c'est ça qui a fait hésiter le ministre
0: ça,
2: à ce niveau-là.
0: La peur qu'un enfant avec cinq parents ait à s'en occuper après. Imagine se configurer cinq iPads quand même. c'est pas jojo pour un enfant. Merci d'avoir pris le temps de partager ton expérience avec nous. La semaine prochaine, on parlera d'accès à la justice. Je veux remercier mon équipe. En terminant, à la recherche, Louis Pelletier-Labelle, Charles-Alexandre Théoret, Oliver Vinette. À la technique, Alejandro Mayana Martinez. Adjoint à la réalisation, Pierre-Antoine. Et à la réalisation, Elsa Babaï. Merci beaucoup à tous d'avoir été avec nous. Et à la semaine prochaine.
3: Merci.
0: Merci. Merci.
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8: Ici Fred Harding, voici les informations. L'équipe masculine canadienne de soccer a marqué l'histoire à la Coupe du Monde cette année, mais son parcours s'est terminé en huitième de finale. Le Maroc a battu le Canada par la marque de 3-0. Cette rencontre constituait un défi de taille pour le Canada, comme l'explique Jean-Patrick Balleux.
9: La commande, elle était très importante pour le Canada, mais l'enjeu aussi était important. Si la troupe de Jesse Marsh a bien entamé le match contre la sixième équipe mondiale en dominant à peu près toutes les statistiques, les Lions de l'Atlas ont rugi en deuxième demi. D'abord, à la 50e minute, Azedine Ounahi avec une frappe de 116 km/h qui a surpris Maxime Crépeau. Il y a eu Jonathan David, un coup franc qui avait le destin du Canada au bout du pied. Il a raté complètement son coup. Et à la 82e minute, Ounahi qui a marqué un deuxième but. Il a embrasé le stade de Houston qui était déjà enflammé en route vers une victoire de 3-0. Alors, bien sûr, il y a de la déception dans le camp du Canada, mais quand même une fierté d'être allé jusqu'à ce troisième tour, de montrer que le Canada, c'est une nation de football. On écoute Moïse Bambito.
10: On était vraiment confiants. On était sûr qu'on avait passé un message. On a montré qu'on avait du cœur. On a montré qu'on sait jouer au ballon. Maintenant, je pense que le monde va savoir que le Canada, c'est un pays qui joue au foot.
9: Le Canada rentre au pays avec de la déception, mais aussi le sourire d'être allé au bout, d'avoir amené le pays où jamais il n'était allé, alors que le Maroc continue son parcours en quart de finale contre la France qui a battu le Paraguay.
8: C'était Jean-Patrick Balleux. Et à Washington,
11: the Stars and Stripes cast the hammer and sickle into oblivion before, and we will do it again if necessary. I don't think it's going to be necessary.
8: Donald Trump s'en est une fois de plus pris aux communistes lors de son discours pour le 250e anniversaire des États-Unis. Devant une foule rassemblée à l'esplanade du National Mall, le président américain a livré un discours patriotique empreint de notes politiques, se référant notamment aux récentes opérations militaires en Iran et au Venezuela, dont il a vanté le succès. Donald Trump s'est également référé au rêve américain qu'il estime plus abondant que jamais. Et au cours du discours, le locataire de la Maison-Blanche a invité des vétérans sur scène pour qu'ils saluent des drapeaux américains anciens. La cérémonie a eu lieu plus tard que prévu, après que des menaces d'orage violents aient causé d'abord l'évacuation de l'esplanade qui a été rouverte. Et ailleurs à l'international, en Iran, les obsèques de l'ayatollah Ali Khamenei, tué dans une frappe israélo-américaine en février, se poursuivent. Des funérailles qui s'apparentent à une démonstration de force pour le régime iranien. Étienne Perrault.
12: Les Iraniens étaient nombreux à se recueillir devant le cercueil du guide suprême Ali Khamenei, exposé dans l'enceinte de la Grande Mosalla à Téhéran. Nous sommes tous en colère. On doit faire le deuil de notre guide suprême, dit cet Iranien. Avec toute notre force, nous allons nous venger, ajoute-t-il. Les autorités attendent entre 15 et 20 millions de personnes seulement à Téhéran. Une occasion pour le régime de montrer que le pays est toujours en position de force, que le peuple reste uni malgré la guerre. L'ancien diplomate au Moyen-Orient, François Larochelle.
13: Comme on l'a vu avant la guerre, il y a eu d'énormes manifestations et donc ces funérailles-là serviraient à tenter de faire oublier ces problèmes internes, notamment les problèmes économiques.
12: Même si le président américain a annoncé qu'il accorde une semaine de répit aux Iraniens pour les funérailles, la sécurité a été rehaussée. Car dans ce climat tendu, la peur reste bien présente, estime le spécialiste de l'histoire politique au Moyen-Orient, Miloud Chenoufi.
14: La peur et le risque qu'il y ait une attaque militaire de l'extérieur ou des actes de sabotage de l'intérieur.
12: Selon lui, c'est d'ailleurs pourquoi le fils du défunt et guide suprême actuel, Mojtaba Khamenei, n'a toujours pas fait d'apparition publique. Ici Étienne Perrault, Radio-Canada, Montréal.
8: Et de retour chez nous, les touristes sont bel et bien présents dans le Vieux-Québec en ce début de saison estivale. Ils sont d'ailleurs plus nombreux qu'à Toronto ou Vancouver, pourtant deux villes hautes de la Coupe du monde de soccer. Dans les hôtels, les taux d'occupation atteignent même un record. Voici ce qu'a préparé Charlotte Marchal.
15: La saison touristique a très bien démarré cette année pour Québec et ça se ressent dans les hôtels qui affichent des taux d'occupation records, plus 10% de réservations en plus que l'an dernier au mois de mai, et on prévoit qu'elles soient aussi meilleures en juillet, ce qui se ressent d'ailleurs dans les commerces comme au pub Martis qui accueille une nouvelle clientèle internationale venue regarder les matchs de la Coupe du Monde de soccer.
16: Bien. Il y a vraiment beaucoup de touristes honnêtement en ce moment. Il y a de plus en plus de gens qui viennent voir les matchs qu'on ne s'attendait pas à ce qu'il y ait du monde qui vienne voir les matchs. Genre le match du Brésil, il y avait vraiment beaucoup de monde.
15: Ce n'était pas gagné pour l'industrie touristique. Les prévisions des derniers mois laissaient présager une légère baisse des réservations. Les touristes ont donc misé sur le tourisme local, selon le directeur de l'association hôtelière de la région de Québec, Aloupa Clark.
17: Probablement le prix de l'essence, là, donc même si ça a droppé là, dernièrement, en avril puis au mois de mai, c'est encore très cher.
15: Fait assez surprenant, Québec enregistre de meilleurs taux d'occupation que Toronto et Vancouver, ville hôte de la Coupe du monde de soccer. Peut-être la faute aux prix qui ont explosé dans ces deux villes. Il fallait compter en moyenne 450 $ pour une chambre d'hôtel à Vancouver contre 280 $ à Québec, sans compter l'achalandage pendant le mondial.
17: Les médias vont souvent dire que ça va être complètement pacté, difficile, le trafic, donc les gens, ça les inquiète. Ils vont choisir d'autres destinations.
15: L'industrie hôtelière de Québec a bon espoir de battre le record de réservation de l'an dernier et elle croise les doigts pour un été ensoleillé alors que certaines fins de semaine pluvieuses pourraient changer la donne. Ici Charlotte Marchal, Radio-Canada, Québec.
8: Voilà, c'était vos informations.

0: En direct de Québec, mon nom est MC Gilles. Bienvenue à Apéro Public pour les trois prochaines heures. Mais juste avant de démuter l'émission, on va rejoindre notre expert à Québec en sport en tout genre et principalement en foot, qu'on appelle amicalement en Amérique du Nord le soccer. Nul autre que monsieur... Et je pense qu'on n'a pas besoin de présentation, là, parce que vous êtes une légende de la région de Québec. Vous êtes numéro un dans les sondages et tout ça. Mais quand même, monsieur Guillaume Dumas qui va nous résumer le drame national, hein, le Canada est en deuil. Que s'est-il passé, mon cher Guillaume, cet après-midi entre le Maroc...
1: Ah, salut, MC, juste d'avoir grosse présentation, c'est beaucoup trop, mais qu'est-ce qui s'est passé? Ben, qu'est-ce qui s'est passé? Un scénario logique, victoire du Maroc, mais cela étant dit, j'essaie de regarder ça avec un certain recul à ce moment-ci. On regarde le parcours du Canada. Bon, on s'attendait à ce que le Maroc gagne, mais le Canada a donné un bon match aujourd'hui. Toute personne qui a regardé ce match-là sur 90 minutes ne peut pas dire que le Canada a officiellement perdu 3-0. C'est une équipe qui s'est bien battue, qui a contrôlé une partie du match, mais qui a fait une petite erreur, MC Gilles, mais une seule petite erreur, c'est-à-dire de ne pas marquer le premier but dans les 15 premières minutes du match, alors qu'il y avait une occasion en or. Et là, à ce moment-là, devait arriver ce qui est arrivé par la suite. Le Maroc a marqué ce petit but-là qui a forcé le Canada à pousser, puis à prendre des risques et à prendre des mauvaises décisions. Ce qui a fait, bon, il y a deux buts qui ont été ajoutés en fin de match. Mais dans l'ensemble, oui, c'est une déception. Perdre un match 3-0, il n'y a personne qui va sortir de là en disant « Mon Dieu, que je suis fier ». Mais sur l'ensemble du parcours, sur l'adversaire du jour, qui était le Maroc, une grosse formation, on peut pas dire que le Canada a démérité. Et surtout... Et je pense que cette phrase-là est peut-être la plus importante, M. Gilles. Pendant tellement d'années, le Canada a été à la table des enfants au soccer, a été à la table des enfants au foot mondial. Et là, depuis cette Coupe du Monde-là, on peut enfin dire, maintenant, on a une chaise à la table des grands, puis il n'est pas question qu'on retourne à la table des enfants.
0: Mais Guillaume, je reconnais le gars de Québec, le fan des Nordiques. On perd 3-0. Et vous trouvez du positif quand même dans ça. Et je trouve ça beau, je trouve ça sympathique. Et je suis comme vous, je suis un gars de Québec. Moi aussi, j'étais un fan des frères Stachny et des autres. Je vais ajouter un autre point positif parce que lui, oui, il y en a un autre. Le gardien de but québécois qui, on va dire ça en termes de sports, c'était pas de sa faute. Il n'y a rien à se reprocher.
1: Non, pas du tout. Premier but, c'est un magnifique but. Et c'est là, encore une fois, où le Canada a commis une petite erreur défensive. Jonathan David, qui avait anticipé ce qui allait se passer sur un coup de pied arrêté, a peut-être manqué un peu d'intensité, a peut-être manqué de lecture, ce qui fait en sorte que, à ce niveau-là, avec des adversaires comme les Marocains, qui sont des joueurs individuels exceptionnels, on a mis le ballon dans le fond du filet. Clairement, Maxime Crépeau a absolument rien à se reprocher. Sur les deux autres buts, on est en contre-attaque, on est en surnorme, un scénario qui est classique au soccer. Mais... on parle d'optimisme, MC Gilles, mais moi, je parle de statistiques aussi. Et là, je les ai sous les yeux, évidemment, quand on parle MC Gilles à la Radio Nationale, on se prépare.
0: Ben oui.
1: Mais quand on regarde les statistiques, possession du ballon, 45% pour le Canada, 55% pour le Maroc. Canada, qui, dans première demi, a joué le jeu. On s'attendait à ce qu'on s'écrase un peu et qu'on subisse. Et ça n'a pas été le cas. Le rythme a été donné par les Canadiens. Puis même également en début de deuxième demi, je regarde le nombre de ballons qui ont été touchés dans la surface adverse, donc de l'adversaire. C'est 32 pour le Canada contre 10 pour le Maroc. On en a passé du temps près du but, mais c'est là le petit défaut. On a manqué de finition, on a manqué de combinaison, puis on a peut-être manqué aussi d'égoïsme, c'est-à-dire des joueurs qui, par moment, auraient dû tirer au filet, auraient dû armer des bonnes frappes, puis on l'a pas fait. Pour quelle raison? Je le sais pas. Inexpérience? Est-ce qu'avec le temps, on va peaufiner cet aspect-là? Mais grosso modo, oui, c'est une déception aujourd'hui, mais il faut prendre absolument un pas de recul et se dire, cette Coupe du Monde-là, ça sera un jalon important dans la progression du Canada.
0: Ben, on s'en reparle dans 4 ans et on félicite nos amis marocaines et marocains qui ont le droit de fêter. Quand un pays d'Afrique gagne un match à la Coupe du Monde, c'est quand même sympathique. Moi, je prends toujours, j'ai pris pour le Ghana, j'ai pris pour le Sénégal. il reste, parce que moi, les grandes puissances européennes, là, le Portugal, l'Espagne, la France, ça va, mais c'est intéressant quand ça reste un sport démocratique où tout le monde peut jouer. Donc, je ne sais pas si vous êtes comme moi, mais je pense que je vais encourager le Maroc. Ils nous ont battus. Ben, écoute,
1: puis ça a été une très, très belle prestation. Par contre, il faudra voir le prochain adversaire qu'on surveille dans les prochaines minutes, le gagnant de France-Paraguay. Puis je vous dirais, M. Gilles, on se dirige vers un France-Maroc. Alors, je vous laisse imaginer ce que ça peut représenter.
0: Bon, ben merci, Guillaume, de votre temps. Et puis, écoute, on se voit à la parade de la Coupe Stanley d'ici 10 ans à Montréal.
1: Oui, c'est ça. Dans 30 ans, peut-être, j'espère.
0: Vous êtes le meilleur. Merci. D'avoir pris du temps. Oui, vous connaissez l'émission maintenant, puisque vous l'avez écoutée la semaine dernière. Vous connaissez notre concept. Il est le suivant. Qu'est-ce que vous avez bu? Qu'est-ce que vous avez vu? Qu'est-ce que vous avez lu et entendu cette semaine? Vous faites une partie partie intégrante de cette émission-là, vous, le public, parce que vous pouvez participer, écoutez, non seulement d'une manière, mais de deux manières. En premier, sur la bulle de conversation, tout le monde vous en parle sur la première chaîne, c'est assez simple, vous cliquez, vous participez, ou nous appelez. Oui, on a un numéro de téléphone, hein, on est comme en 1987, ce n'est pas rien. Voici le numéro de téléphone qu'on prend en note, mesdames et messieurs. 1-833-597-3416, 1-833-597-3416. Peut-être allez-vous vous retrouver sur les ondes de la première chaîne ou encore nous laisser un message en nous disant qu'est-ce que vous voulez entendre comme musique, qu'est-ce que vous avez lu comme livre, qu'est-ce que vous avez vu comme film québécois et avec lequel vous voudriez nous le partager. Et aussi, une adresse courriel qui est la suivante, apéro public en un mot, apéro public, c'est un test de français aussi parce que c'est un C et non pas que UE, APEROPUBLIC, @radio-canada.ca. Vous avez été plusieurs cette semaine à nous écrire déjà. Il y a Caroline qui a bu du vin. Oui, oui, vous avez été plusieurs à boire, mais plusieurs sans alcool. On le sait que les 40 ans et moins maintenant, en vaste majorité, ne boivent plus d'alcool. Il y a Stéphanie qui nous a dit qu'il fallait voir absolument la série Cape Fear sur Apple TV, un véritable thriller qui vous donnera des cauchemars. Caroline Forget a lu Persepolis de Marjane Satrapi. Excellent livre, en effet, roman graphique que j'adore. Jean Crevier nous a recommandé, lui, un livre québécois de Hakim Gagnon, Le cigare au bout des lèvres. J'ai adoré son livre et sa folie, hein, dans toute cette folie dans sa façon de raconter son histoire. Également, on prend vos suggestions culturelles, vos suggestions musicales. D'ailleurs, on va commencer avec une suggestion musicale. Ça joue pour toute l'équipe du sport, dont Guillaume, que vous venez d'entendre, fait partie de Québec. Ils veulent entendre Dans les yeux d'Émilie. On trouvait ça un petit peu ringard de faire jouer la version originale. Donc, on va vous faire jouer la version remixée, la version 2026. Collectif Métissé, voici Dans les yeux d'Émilie, version remix.

0: Hein, c'était quelque chose. Ça met la table pour nos trois heures d'apéro public. Notre prochain invité, en tout cas, pour les gens de la région de Québec, pas besoin de présentation, ni de préparation, je pense. David Desjardins, cofondateur de l'agence de marketing La Flèche et chroniqueur à Vélomag, parce que quand on pense à David Desjardins, on pense à vélo. Je le connais depuis, ça va faire mal, ça. 30 ans.
1: Oui.
0: Je vous ai engagé, David, votre premier travail à la radio.
1: Oui, c'est vrai. À Chiz, d'ailleurs, j'ai un peu l'impression là, qu'on revient dans le temps puis qu'on donne dans la nostalgie aujourd'hui. Là. Mm. Et d'ailleurs, je vous ai offert votre première chronique à la radio dans l'émission que j'animais jadis.
0: On partage cette honte de s'être donné mutuellement notre premier travail. Pour tous ceux qui nous détestent, ben c'est de notre faute mutuellement.
1: Et voilà.
0: On dit que c'est la faute de l'autre. Vous détestez le mot chronique, vous détestez lorsqu'on vous invite avec quelque chose de préparé. J'ai aimé votre idée. Donc, c'est une anti-chronique.
1: On peut dire ça.
0: Qui va nous encourager à rater notre été.
1: Oui, exactement.
0: Comment on fait ça?
1: Ah, c'est vraiment pas compliqué. en fait, on a juste à suivre tous les dictats d'aujourd'hui. Tu sais, on vit une époque...
0: Formidable.
1: En tout cas, pas formidable, mais fascinante.
0: Formidable.
1: Où il y a le plus de tensions culturelles que j'ai jamais vues. C'est-à-dire que d'un côté, on est dans la maximisation, l'optimisation. On a des influenceurs là, qui nous disent tout quoi faire, combien d'heures faut dormir, combien de calories faut manger, combien de protéines faut prendre. Puis de l'autre côté, on a juste envie de se pogner le beigne. Et donc, on est comme tiraillé en permanence entre ces injonctions-là, tu sais, des gens qui nous disent qu'est-ce qu'il faut faire pour avoir, entre guillemets, la bonne vie, y compris tous nos amis, les gens qui nous entourent, ceux qu'on suit sur Instagram, etc. Et de l'autre côté, notre véritable envie qui est de s'installer dans le couch, comme dirait la madame d'Adin Noir, et de relaxer, donc de rien foutre.
0: Juste de rien faire.
1: Juste de rien faire, exactement. Et moi, Et là, nos étés, justement, souffrent de ça, MC, de cette injonction-là de toujours en faire plus, d'avoir un été parfait, que tout soit impeccable. Mm-hmm. Alors, comment rater son été? Ben, c'est en faisant rien de tout ça. Mais j'ai d'excellents exemples, justement, de gens qui ont décidé de rater leur été. Des exemples vécus pour la plupart.
0: Et faites-moi plaisir, c'est loin d'Instagram, là.
1: Oui, on est assez loin, ben, ou pas, mais bon.
0: Non, mais on se vante pas de rien faire d'habitude.
1: Non, exactement. Mais pour rater son été, par exemple, il faut être 100% sur Instagram, ça, c'est sûr et certain.
0: Ça, c'est sûr.
1: Il faut absolument documenter chacun de ses gestes, surtout les plus glorieux. On récolte les likes, on y retourne le plus souvent possible pour recevoir de l'amour, donc, dans notre téléphone. Ça, c'est vraiment une excellente manière de rater son été. Aller à tous les spectacles, tous les festivals, en rater aucun, camper dans en pluie pour tout voir.
0: Faire la file,
1: oui, tout le temps. Donc, lire des livres difficiles, là, ça fait des années qu'on se dit, là, James Joyce, c'est cette année. Sans tricher. Ça, c'est une excellente manière de rater son été. Pire encore, lire des livres de croissance personnelle. En profiter pour devenir un asset. Dire, cet été, j'arrête de boire, je dors 9 heures par nuit, puis je fais 10 000 pas par jour. Essayer tous les meilleurs restos de la ville, se souvenir d'aucun, parce que finalement, c'est un peu tout pareil, mais sauf la poutine à Cowansville, parce qu'on s'était fait piquer par une guêpe.
0: Ça sent l'histoire vécue.
1: Non, celle-là, je l'ai inventée.
0: Mais le reste, on voit que la radio universitaire revient hein, dans le temps.
1: C'est facile. Pour dire des niaiseries, je suis vraiment très, très bon.
0: Poppy.
1: Les gens m'ont connu comme chroniqueur sérieux qui réfléchissait à la société.
0: Non.
1: Mais fondamentalement, dans mon cœur, je suis un imbécile.
0: Vous êtes un personnage. L'intellectuel est un personnage.
1: C'est une part de moi. Et des fois... Anecdote, j'ai des amis qui disent qu'ils me connaissent.
0: Oui.
1: Et là, ils disent, mon Dieu, ça doit être fascinant passer une soirée avec David Desjardins. Et mes amis sont crampés parce qu'eux autres me connaissent et savent que je ne dis que des conneries dans la vie en général.
0: Si on n'aime pas les jeux de mots, on passe une mauvaise soirée avec David Desjardins.
1: Oui, très, très mauvaise soirée.
0: Continuons à rater notre été, tiens.
1: Donc, si on veut rater notre été, le top du top du top, c'est d'aller en Europe. Préférablement dans une capitale très populaire, Paris, Londres, Berlin, Rome, Florence et Saint-Terre, Barcelone, destination pour bien se faire en Europe, qui sont nombreuses. Florence, magnifique, t'arrives, tu débarques du train, et là, t'es parmi des centaines, des milliers de personnes qui convergent toutes vers le même endroit, et là, soudainement, t'as une illumination t'as l'impression de faire partie d'un troupeau de bétail qui s'en va tout à la même place, prendre toutes les mêmes photos. Au bout de 3 heures, dans cette horreur patentée-là qui est devenue une des plus belles villes du monde à cause du surtourisme, tu regardes ta blonde en disant « Oh my God, j'espère qu'elle est tannée elle aussi, mais tu veux rien dire parce que tu veux pas trop être le gars plate qui dit « Je veux m'en aller ». Elle te regarde, elle dit « T'as-tu du fun? Pas de temps. On s'en va-tu? Yes, sir! » Et finalement, tu
0: pars. Pas de David de
1: Michel-Ange. Oui, oui. Et là, où là, t'es à Rome, il fait 45, puis là, tu dis, je vais aller voir la fontaine de Trévi, puis là, il y a 1 milliard d'influenceuses qui se font prendre en photo par leur chum pour leur Instagram. T'es même pas capable de voir la dite chose. Puis là, tu deviens un peu fou, parce que d'un côté, tu te dis, je suis là, moi, avec, puis je fais partie du problème. Et là, tu te sens mal, t'as un cas de conscience, tu te mets à photobomber toutes les gens qui veulent se prendre en photo en te mettant derrière puis en leur faisant des oreilles de lapin avec tes doigts. Donc, ça, c'est le voyage en Europe l'été. Il fait chaud, ça coûte cher et il y a bien trop de monde. Ça, c'est une excellente façon de rater son été.
0: À date, on a tous un potentiel. On peut tous glisser vers ça.
1: Been there, done that, comme ils disent.
0: Ils disent ça dans une autre langue. <Ouais. rire>
1: Ne pas envoyer ses enfants au camp de jour ou au camp d'été, c'est aussi. Une excellente manière de rater son été.
0: Oui, il faut les occuper.
1: Ah oui, on se dit, là, cette année, là, on va prendre du temps de qualité. Ah oui, on va vivre ça ensemble.
0: On s'aime.
1: Ah, on va vivre des beaux moments. On va se créer des souvenirs.
0: C'est un morceau de moi. On va partager des choses.
1: Ça va être... Les premiers jours, c'est sympathique. Tu vas à la piscine, à l'aquarium, aux glissades d'eau, au musée, les journées où il fait pas beau. Après 4 jours, t'es en train de devenir wacko ben raide parce que là, il faut que tu les empêches d'être tout le temps sur leur écran. Tu dois organiser des jeux, des activités du matin au soir parce qu'ils n'ont jamais appris à s'ennuyer. Évidemment, c'est pas de ta faute.
0: Non.
1: Non,
0: c'est la faute de la société.
1: C'est la société.
0: La société.
1: Oui. Évidemment, c'est pas de ta faute. Et là, tu deviens un géo. Là, tu as une illumination pendant la 2e semaine. Tu dis, my God, le monde qui s'occupe de mes enfants à la semaine longue devrait être canonique. Y compris, là, je comprends là-dedans, les ados qui sont des animateurs de camp qui s'appellent Frigidaire, Kebab ou Flûte à bec, tu te dis, coudonc, Flûte à bec devrait gagner 50$. Tu finis l'été complètement brûlé d'avoir joué au Géo, tes enfants te tombent sur les nerfs, tu t'es engueulé avec eux l'équivalent du quart des vacances, puis les dernières journées, tu décides de tout lâcher, puis tu les laisses aller sur leur tablette parce que t'es à bout.
0: Puis ton couple est en danger.
1: Ton couple est en danger, tout évidemment. Oui, parce que l'autre personne qui est allée au travail puis qui revient, t'as juste plus de temps ni d'énergie pour cette personne-là.
0: Ah, c'est pas de l'argent gaspillé que les envoyer dans un camp?
1: Non, c'est vraiment de l'argent très, très utile. Puis ça apprend à faire plein de choses très, très le fun dont on se souvient toute sa vie. Exactement. J'ai adoré ça, les camps. Ça me tentait pas tout le temps d'y aller.
0: Non, puis on l'a plus jamais refait, mais on a aimé ça.
1: Oui, ouais. Exactement. Le pire du pire pour rater son été, le top, là, c'est faire des rénos. Faire des rénos, si tu veux mettre ton couple à l'épreuve, il n'y a rien comme un été là où tu dis, là, cet été, je fais les rénos de ma maison, de mon appartement, de mon condo, peu importe. Et là, évidemment, ça va coûter plus cher que prévu. Stress financier. Mm-hmm. Il y a tout un paquet de surprises qui t'attendent. Un mur rempli de papier journal, de la moisissure, de l'isolation qui contient de l'amiante. Tu t'obstines avec ta blonde pour un choix de céramique que 3 semaines après avoir posé, tu vois même plus. Dégoûté par le prix de la main-d'œuvre, tu fais les travaux toi-même et malencontreusement, tu perces le main à l'égout avec le marteau piqueur en refaisant la dalle de ta cave. Mais le best du best, et je comprends que c'est pas accessible à tout le monde, c'est ça. Construire une maison.
0: Ah, ça oui. Et c'est la mode, la mini-maison. Les jeunes appellent le DIY.
1: Peu importe la grosseur de la maison, chaque décision coûte 10 000 $.
0: Oui.
1: Tu regardes les camions qui font le remplissage, faire la file dans ta rue en les comptant parce que tu as peur de te faire avoir par le contracteur. Puis là, tu te dis, OK, ça, c'est 300 $ le camion. 300 $ le camion, tu fais le compte toi-même. Tu es sur le bord de la dépression nerveuse. Tu te rends compte qu'un plan électrique fait par un électricien que tu t'es allé t'asseoir là, dire où tu voulais toutes tes plugs. Finalement, c'est à titre purement indicatif et qu'il faut que tu sois tout le temps là pour vérifier que tous les travaux sont faits exactement comme tu voudrais. Et tu finis par t'engueuler avec ta blonde avec laquelle normalement tu t'engueules jamais. Et quand c'est fini, t'es même pas content, t'es juste soulagé. Puis le lendemain du déménagement, ben, t'es en burn-out.
0: Mais là, je vous connais un peu, David Desjardins. Vous demeurez quelqu'un de fondamentalement positif. Et optimiste.
1: peut dire
0: donc,
1: ça.
0: Comment pas scraper son été?
1: Comment pas scraper son été? Faire des affaires qui servent à rien.
0: Ben là, c'est pour rien qu'on est amis, bout de filage.
1: Affaires qui servent
0: à rien. On n'entend jamais ça.
1: T'as une guitare qui traîne, tu joues jamais avec. C'est pas le temps d'aller apprendre des gammes, de t'inscrire à une app pour devenir meilleur. Apprends une toune que t'aimes, n'importe laquelle. Appelle tes amis, texte-les, faites des affaires sur le fly, que, juste pour vous faire plaisir. Ça n'a pas besoin d'être compliqué. Le barbecue, ça n'a pas besoin d'être une performance. Des burgers puis de la bière mexicaine poche, ça fait la job en masse. Lis des affaires qui te tentent vraiment. On s'en fout, c'est quoi. Enlève les applications sociales de ton cell. Désabonne-toi des services de streaming puis loue des films que tu as le goût de voir pour vrai, même si tu l'as déjà vu. J'ai envie de dire, surtout si tu les as déjà vus. Je me souviens, quand on était jeunes, il passait tous les James Bond à la télé l'été. Je les réécoutais chaque été. C'était fabuleux. C'était un de mes beaux moments de mon été. Structure tes journées de travail, et c'est le seul moment où vous allez entendre structure là-dedans, pour aller dehors quand il fait beau. Il fait beau longtemps, toute la journée. Arrange-toi, trouve-toi des trous, va jouer dehors. Organise-toi une escapade pas compliquée, pas chère, pas loin. Si t'aimes ça, voyager, c'est le fun, là, voyager, comme je le disais tantôt, en Europe, mais faites-le à d'autres moments que c'est l'été. Puis là, je veux pas, évidemment, les gens vont dire, ben là, c'est le seul moment que j'ai. Puis tu sais, je comprends ça, puis je veux pas vous culpabiliser. Je l'ai fait plusieurs fois moi-même. Mais ça reste que, quand même, si on peut, on y va à un autre moment. Là, t'sais. Donc, et puis surtout, laissez donc vos enfants jouer dehors tout seuls.
0: Oui. Puis revenez à l'heure que vous voulez.
1: Ouais.
0: On veut pas savoir où vous êtes où.
1: Puis, tu sais, pas de sel. Là, puis
0: non.
1: Ils reviendront tantôt. Là.
0: Dans mon temps, quand on avait 15 enfants, des fois, ils en revenaient pas. C'est pas grave, on en avait d'autres pour remplacer.
1: Il y en avait 15.
0: C'est dit.
1: Ouais.
0: Merci, David, pour ces bons conseils.
1: Oui, c'est des conseils un peu de l'ancien temps, là, mais des fois, il y avait des affaires pas pires dans l'ancien temps.
0: Et qu'est-ce qu'on écoute durant votre barbecue où on se casse pas la tête pour faire un petit burger, ketchup, mayonnaise?
1: On écoute Vin d'été, donc Vin d'été, Summer Wine, avec Clara Luciani et son chum Alex Capranos de Franz Ferdinand. C'est de la musique qui aurait joué dans le temps à Chiz quand on est...
0: Presque exclusif apéro public. Merci, David.

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0: Gunnar, Nick, Jean, Gwemes.
1: C'était très bon. Et là, on va écouter une petite chanson qui va présenter notre prochaine invitée. Hein? On va voir si elle danse dans le studio.

0: Bon, vous avez reconnu Madonna, mais c'est pour vous présenter Marie-Renée Lavoie. Elle est difficile à présenter parce qu'elle a plusieurs chapeaux. Elle est écrivaine en premier lieu, mais également professeure au Cégep Garneau. Et on va lui demander, bon, deux questions en ouverture. Ben, un, vous la connaissez un peu, là, parce que qui n'a pas lu La Petite et le Vieux, et qui n'a pas vu le film non plus, qui était basé sur ce livre-là. Merci tout d'abord d'être ici. Et premièrement, pourquoi avez-vous choisi Holiday de Madonna, une fille de Québec qui choisit de Madonna? Pourquoi?
1: C'est la question.
0: On va ouvrir votre micro, ça va être parfait. Allez-y, ma chère.
1: Allô, allô. Oui. Ah, voilà. C'est la question qui était liée à la demande. Parce que là, vous demandiez, pour entrer sur une arène ou dans un stade de boxe, qu'est-ce qu'on met?
0: Ouais.
1: Bon, on met une toune de guerrière. Là, moi, je voulais pas mettre Thunder ou quelque chose comme ça. Moi, je vois Madonna, qui est une... Elle va nous enterrer toute la gang. On la regarde sur le stage encore. Cette femme-là, spectaculaire, qui est partie très loin, qui a tout fait, qui a tout vécu, qui a tout surmonté, qui est encore là, une espèce de un mythe vivant de femme, c'est une guerrière. Fait que c'était ça la question. C'est pour ça que je pensais à Madonna.
0: Et c'est vrai que vous connaissant un peu, on peut penser à Madonna. Vous tu sais, vous êtes quelqu'un qui défonçait des portes, vous écrivez sans arrêt, vous avez à peu près 1000 titres. parce que, et surtout, comme on est en direct de Québec, vous êtes une fille de Québec qui a quitté Québec et qui est revenue à Québec. Je veux savoir pourquoi vous avez quitté Québec et pourquoi vous êtes revenue.
1: Il n'y a jamais personne qui part de Québec par choix. Je sais pas, les gens de Québec sont ici. On revient beaucoup, on est comme des springs. J'enseignais au Cégep Garneau en 2000 et ils ont coupé 150 postes du jour au lendemain. Puis il y a trois cégeps, il y a Lévis, puis à peu près trois cégeps autour. Et j'étais pas très vieille, donc je suis allée à Montréal voir si j'y étais pour enseigner. Et là, on faisait des petites charges de cours ici et là. C'est vraiment une autre époque là où il y avait, une charge de cours qui s'ouvrait à temps plein. On était 500 profs, des fois avec des post-doctorats appliqués là-dessus. C'était la génération X. On s'est battu fort, fort, fort pour des fois pas grand chose. Mm-hmm. Et donc, j'ai cumulé ici.

0: ici et là, des tonnes de charges de cours. J'ai fini par tomber permanente et même j'ai fait des transferts de permanence. Et là, j'ai réussi, par le jeu des conventions qui nous permet de faire des échanges de permanence, à revenir chez nous.
1: Et dans vos romans, c'est toujours Québec. Même quand vous étiez à Montréal, vous écrivez toujours pour Québec. Pourquoi ça fait partie de votre ADN?
0: Sais pas comment ça marche dans l'univers, là, mais Tremblay écrivait aux Keys toute sa vie, mais il était sur le plateau. Je suis partie d'ici peut-être juste assez trop tard, là, genre 27-28 ans. Mon imaginaire s'est construit ici. Il était peut-être fini. Il y a peut-être quelque chose... fait que mes repères, puis on écrit beaucoup dans notre tête. Quand je ferme les yeux, c'est Limoilou, c'est les ruelles, c'est... J'ai beau être à Montréal, ça s'inscrit pas, ça va jamais venir se superposer. Donc c'est toujours mais un Limoilou assez flou. Je nomme rarement les lieux, les boulevards. Je commence à le faire un peu. J'ai même une amie, Marie-Ève Sévigny, qui a fait un doctorat sur les lieux dans la littérature de Limoilou. Elle a pas pu me nommer parce que elle dit tu les nommes pas les lieux, tu dis pas patate Bardi, tu dis pas la Canardière, faudrait que tu le dises. Donc je commence à le faire un peu. Puis il y a toujours il y a des lecteurs qui viennent voir avec des petits détails qu'on a oubliés des fois. En mettant un petit flou, je me garde du jeu. Mais c'est Limoilou, c'est ça. Rien à faire.
1: Puis quand on pense à une adaptation au cinéma comme La Petite et le Vieux, est-ce qu'il y a eu des tractations, à savoir ça aurait pu être tourné ailleurs dans le monde, ça aurait pu être tourné à Montréal, ça aurait pu être tourné à Toronto? Est-ce que vous avez eu votre mot à dire pour dire non, il faut faire ça à Québec?
0: Non, jamais. Puis même, ça a été tourné dans Saint-Jean-Baptiste.
1: Ouais.
0: Pour des raisons techniques, je me suis promenée avec Patrice Sauvé dans Limoilou et c'est pas... ils font des espèces de prises de vue de profondeur et c'est trop gentrifié, c'est trop rénové, les façades, les boîtes aux lettres, les poteaux électriques, c'est des détails comme ceux-là.
1: Au neuf.
0: Oui, c'est juste mis au jour, là, mais dans Saint-Jean-Baptiste, là, maintenant, ils ont refait plusieurs rues, mais c'était encore pareil comme dans les années 80, c'est ce qu'on essayait d'avoir. Et encore avec les vieux poteaux électriques sur les trottoirs, les mêmes façades, les portes cochères en bois. Et donc, on recréait l'esprit de Limoilou juste en haut. Et je me rappelle, la gang de Montréal, là, Patrice Sauvé et compagnie, avait peur un peu de se le faire reprocher parce que on est très les gens de Limoilou, les gens de Québec, on l'aime-tu notre ville? On veut toujours que ce soit... Et donc, il y avait un petit... C'était sacrilège un peu monté... en haute ville, il y a l'idée de... Mais finalement, c'est très, très bien repris parce que ça a bien servi les scènes de vélo, notamment avec Gildor et la petite Juliette. Là. Et il y a quelque chose, il y avait du plus-value, en fait, dans... Justement, avec on parle des portes cochères quand on passe les journaux. Mm-hmm. Puis il y avait avec les escaliers de Québec aussi.
1: Et les côtes, c'est quelque chose de cinématographique.
0: Oui, absolument. Ça a été, je pense, très, très magique. Puis les gens, pour en avoir quand même rencontré plusieurs, nous ont pardonné d'avoir dû tourner dans Saint-Jean-Baptiste, mais ça n'a jamais été... penser plus loin que ça. Il y a des... Voilà.
1: Vous êtes écrivaine, mais vous êtes aussi professeur. Quand, si je suis votre cours, là, je suis au cégep, OK? On est au cégep Garneau, je suis votre cours. Est-ce que vos étudiants savent que vous êtes écrivaine? Est-ce qu'ils ont lu vos livres ou ils l'apprennent en cours de session?
0: Je dis jamais ça.
1: On commence pas la session.
0: Salut, gang, je suis écrivaine. En passant, j'écris des livres. Là, t'as l'air de la fille, je suis... Peut-être pas très bonne, mais je fais d'autres choses.
1: Donc
0: non, c'est vraiment pas. C'est pas que je le cache. Là, c'est une. Je le dis pas. De toute façon, je suis pas là pour ça. Mm-hmm. Tant mieux. Puis des fois, évidemment, ça sert parce qu'il y en a qui viennent te voir. Ah, madame. Moi, ce que j'ai beaucoup, c'est que les parents m'ont lu ou mes élèves m'ont lu en jeunesse.
1: En parce jeunesse.
0: Que j'ai fait beaucoup de jeunesse aussi. Fait que quand ils arrivent puis qu'ils allument à un moment donné, des fois, je tombe sur eux au salon du livre. Mais là, je suis assise derrière un petit pupitre puis ils voient ma grosse face sur un poster puis ils disent madame. Là, je fais oui.
1: C'est
0: et donc,
1: moi.
0: Ça. Avec les réseaux, ça va vite. Avant, ça allait moins vite.
1: Ouais.
0: Et là, très rapidement, mais ils ne m'en parlent pas. C'est comme quelque chose de très... c'est très discret. À la fin de la session, ils vont me dire « Ah, j'ai hâte de lire vos livres. Ou, je vous avais lu, je ne voulais pas vous le dire. » Tu sais, ils ont, je ne sais pas, une espèce de petite jungle qui se garde. Je ne le dis pas, mais ça se découvre assez vite.
1: Et Marie-Renée Lavoie, évidemment, on vit en tant que professeur. C'est difficile de vivre de sa plume au Québec. Là. On sait que vous faites...
0: Ah, non!
1: Je ne sais pas. Selon certaines sources, pas vous. Selon certaines, c'est entre 50 sous et 2 $ la copie. Fait qu'il faudrait en vendre des centaines de milliers pour s'en sortir. Est-ce que vous trouvez du temps? Comment vous faites pour continuer à écrire tout en enseignant? Je connais la charge qu'il faut corriger, faut donner du temps, faut rencontrer des étudiants. Comment vous faites pour gérer votre temps?
0: Ça s'appelle PVRTT, Programme volontaire de réduction du temps de travail. Ça, c'est vraiment ça. Et c'est un congé, okay, carrément,
1: donc,
0: qu'on peut
1: négocier.
0: Donc, vous
1: donnez un congé non payé à vous-même.
0: Bien, c'est un congé réparti. C'est un peu... Il y a différents types de congés. Ça, c'est mon préféré. C'est que je peux décider de prendre une session. Je peux aller jusque-là dans l'élastique, travailler seulement une session sur deux, mais avoir une demi-paye toute l'année.
1: OK.
0: Et donc, à ce moment-là, ben, il s'agit d'aller faire quelques conférences dans les écoles, accepter des petites charges, un peu de scénarisation ici et là pour combler. C'est ce que je fais pour écrire zéro espace mental. Quand tu enseignes, mm-hmm, le cerveau la nuit, quand tu fais ton épicerie, quand tu fais tes rénaux, le cerveau continue. Là, c'est l'été. La gang de profs, on s'écrit « Ah, lis ça, puis on dit ça. » Parce qu'on essaie de monter nos cours, puis là, on change nos œuvres. On est 100% de charge mentale là-dessus. Moi, il me reste rien. Il y en a qui arrivent à faire les deux. Moi, zéro. Donc, c'est congé. Puis là, les gens me demandent souvent pourquoi c'est 256 pages, à peu près toujours ça. J'ai dit, ben, c'est ce que j'arrive à écrire en une session off. C'est tout.
1: Vous avez fait d'excellents choix musicaux, mais juste avant, je veux qu'on écoute un extrait, parce que j'ai parcouru les villes du Vieux-Québec en demandant aux gens, cet été, on lit quoi? Et vous avez été nommé souvent.
2: Je suis en train de lire Marie-Renée Lavoie. Puis le prochain, ça va être un autre Marie-Renée Lavoie.
3: Ça vaut la peine?
2: Si absolument.
3: Tu me le vends en une phrase, là?
2: C'est drôle, léger, agréable et c'est tout des feel-good books.
3: Ben écoute, je cours à la librairie m'en acheter un.
2: Cours à la librairie, aller chercher le dernier, la fille au jumpsuit.
1: Et c'est pas du tout arrangé avec le gars ou la fille des vues, là.
0: Wow!
1: C'est
0: beau, ça.
1: On ressent ça comment?
0: Ben là, c'est... On est un petit peu... C'est émouvant.
1: C'est
0: oui, c'est toujours, parce qu'on est toujours un peu tout seul. On sait qu'on écrit, là, on n'est pas... Puis c'est ça, quand t'as des gens comme ça... ce qui me touche, c'est quand les gens aiment ma plume, parce que j'écris un peu de n'importe quoi. Mmh. Puis j'ai un de mes profs à la maîtrise qui m'a dit, quand il était venu me voir au Salon du livre, il m'a dit, vous écrivez formidablement du rien. Et donc, il dit, j'écris rien, mais tu le fais très bien, écrire rien. Et donc, j'ai pris ça comme... Sur le coup, je te mis figue, mis raisin, puis là, je me suis dit, ah, c'est une qualité, parce que je peux tout écrire après. Et ça m'a peut-être permis, les libertés que j'ai prises par la suite, d'aller écrire un peu de tout pour me faire plaisir à moi. Hein, on nous demande souvent, quand on fait des demandes de subvention, expliquer comment cette œuvre s'inscrit dans votre parcours. Je fais toujours « et là, là, là, là ». Aucune idée. Justement, je suis en train d'écrire un livre, c'est une histoire de skidoo. Ah. Je donne une idée, là, je suis sur un jumpsuit. Des fois, je me promène beaucoup, beaucoup, beaucoup. C'est déroutant pour mon lecteur, des fois, mais voilà. Mais c'est la plume. Quand on relève que c'est la plume... J'ai gagné.
1: Ben, ça m'intéresse, et vous avez choisi sur une cassette Coriace. 5 à 7.
0: Oui.
1: On écoute ça en skidoo.

0: C'était Grand Eugène avec OMG, Oh My God, qui était en spectacle hier à La Noce. D'ailleurs, le monde est petit parce que chaque semaine, on vous demande quelle est la ville la plus cool au Canada, d'un océan à l'autre. Et là, on va aller faire un petit tour au Saguenay. Oui, la ville de Saguenay. Et qui de mieux que notre correspondant du Saguenay-Lac-Saint-Jean, que vous avez sans doute entendu à la journée est encore jeune, et qui va défendre sa ville, nul autre que Simon Roy Martel. Paraît que c'est cool chez vous, Simon. Bon, on sait bien, là, angine de poitrine. Mais est-ce qu'il y a d'autres choses de cool à part ça dans votre belle ville qu'on appelle Saguenay?
1: Ah, ben tout est cool ici. Mais quoi qu'en même temps, je pense, MC, que de dire qu'on est cool, c'est un peu comme l'expérience du chat de Schrödinger. Là. Ça disparaît, la coolitude, à partir du moment où on l'affirme. Mais je vais essayer d'appuyer quand même avec ce qui s'en vient, là. Entre autres, il y a une phrase que je trouve vraiment très belle, même poétique. Je l'ai déjà entendue, puis je ne sais pas qui en est l'auteur, mais je la garde dans mon cœur. Il semble qu'au Saguenay-Lac-Saint-Jean, on soit des insulaires d'une mer végétale. C'est beau, hein?
0: Oh, c'est plus que beau. C'est de la poésie.
1: Oui, puis ben, je pense que ça décrit bien, effectivement, notre situation, c'est-à-dire que notre éloignement, ben même notre isolement, ça a contribué à bâtir notre unicité dans la région. À preuve, il y a notre accent, là. Il y a notre cuisine, hein. Vous savez, c'est quoi, une vraie tourtière, j'espère, MC?
0: Bien sûr, ce n'est pas un pâté à la viande.
1: Ah ben c'est ça, il faut faire la distinction.
0: Ben oui.
1: Vous savez que si vous venez chez nous et vous commandez une poutine, qu'est-ce qui va se passer?
0: Je sais en Acadie qu'est-ce qui va se passer. Ça va être une poutine râpée, mais chez vous, c'est quoi le fromage? Dites-moi pas qu'il va être râpé, là, je vais me fâcher.
1: Vous allez avoir un choix de sauce.
0: Ah, c'est donc ça. C'est vous, ça?
1: C'est systématique chez nous, oui. Puis dès qu'on sort, on est un peu déconcertés, les gens de Saguenay-Lac-Saint-Jean, surtout si on est des amateurs de sauce barbecue, parce que c'est plutôt la espèce de sauce à chicken qui est utilisée à l'extérieur. Oui. Alors nous, ça nous déplaît quand on est de cette église-là. Ce que ça veut dire également, c'est que chez nous, le passage n'est jamais accidentel. On décide de venir nous voir. Il y a une raison pourquoi on fait une espèce de pèlerinage, un voyage au Saguenay-Lac-Saint-Jean. On n'est pas de passage. Il y en a plusieurs qui viennent faire un tour, entre autres sur les réseaux sociaux. Ce matin, il y a l'héritière de la pizza, Elisabeth Abatiello, qui annonçait avoir passé la nuit à Alma. La semaine dernière, c'est l'ancien dragon, François Lambert, qui était de passage pour goûter au fromage boivin Squick.
0: Des gros noms.
1: Est-ce que vous avez un lien avec la région, MC?
0: Ben oui, je suis toujours rendu là pour faire des reportages pour Infoman. Là. Prenez ça positivement ou négativement, là, c'est ça l'affaire. Mais j'ai toujours un certain stress parce que j'inverse toujours ce qui est au Saguenay et ce qui est au lac Saint-Jean. Ça, je m'en veux, là. Mais qu'est-ce que vous voulez que je vous dise?
1: Vous avez raison, je pense qu'il faudrait que ça soit plus clair. Là. Si on veut instituer un poste frontière, ce serait à la municipalité de Larouche, entre les deux entités, justement. Là, tout ce qui est finalement au sud de Larouche, ben, c'est le Saguenay. Tout ce qui est au nord de Larouche, en montant à partir d'Alma, puis dans le haut du lac, au nord, c'est le lac Saint-Jean. Alors, c'est vraiment là que la fraction a lieu, parce que vous l'avez dit, là, c'est deux régions en un, c'est complètement différent. Mais vous l'avez dit, je pense qu'il y a trois mots qui font en sorte qu'au Saguenay-Lac-Saint-Jean, on est la ville la plus cool. C'est angine de poitrine, parce que non seulement on est la plus cool au Canada, on est la plus cool au monde, selon plusieurs amateurs de musique. Là, vous savez de quoi je parle.
0: J'ai ouvert mon Internet.
1: Oui, c'est ça. Avez-vous vu le reportage justement sur cette Australienne qui a fait le voyage, qui était de passage à La Noce pour voir angine de poitrine avant hier?
0: Non, mais est-ce qu'elle s'en est remis? Parce que je veux pas être plate, mais ils ont aussi joué à Trois-Rivières et à Montréal. Hein, fait que bon.
1: Exactement, c'est de la dévotion. Elle est venue voir l'ensemble de ces spectacles-là, mais elle voulait faire le pèlerinage, entre autres, pour venir jusqu'à Chicoutimi. Elle dit qu'angine de poitrine l'a guérie. L'histoire du pouce, si c'était d'une angine de poitrine, mais ça, bon, ça serait peut-être un peu redondant. Donc, La Noce, vous en avez parlé, c'est un des festivals qui a cours actuellement. D'ailleurs, salutations aux noceux qui, actuellement, sont probablement en train de se cacher parce qu'il y a une averse assez abondante actuellement à Saguenay. C'est bien dommage parce que La Noce, c'est pas le seul festival. En fait, c'est ça qui est fantastique. T'sais, on a cette célébration de la musique québécoise avec Louis-Adrien Cassidy, il y a les Louanges, il y a Ariane Roy, il y a Claude Pelletier qui sont en tête d'affiche. Mais en même temps, on a les grands crus musicaux qui vont plutôt dans la musique populaire, même américaine, avec du Papa Roach. Tayo Cruz était là hier. Kiefer Sutherland, ça passage la semaine prochaine. On a Jonquière en musique en même temps, là, qui présente en même temps qu'Angine de poitrine, puis c'était plein de monde aussi. Cœur de pirate, il y aura Fouki ce soir, Bleu, Jeans Bleu, si on arrive à se sécher comme il faut. Marjo, et ça, c'est juste la première semaine, parce qu'il y a une autre programmation pour la deuxième semaine. Puis Jonquière en musique, c'est un des derniers grands festivals 100% gratuit, MC, c'est pas rien. On a Festiram en même temps à Alma, seulement une trentaine de kilomètres. Savez-vous pourquoi on appelle ça Festiram?
0: Festival, je comprends, Ram, moins.
1: Ben, c'est la célébration de la rame. C'est aussi simple que ça. Ah. On vient de compléter aujourd'hui un 32 km de chaloupe à rame sur le lac Saint-Jean. Il y a des équipes qui s'entraînent et qui dédient leur entraînement à ça, MC.
0: Ben, je suis très excité. Non, mais la semaine dernière, c'était...
1: Je comprends pas, vous n'en aviez pas encore parlé, d'ailleurs, ben, simplement, probablement parce que vous n'êtes pas là.
0: C'est pour ça que vous êtes là, mais la semaine dernière, c'était Vancouver, puis cette semaine, c'est Saguenay. Fait que je peux vous annoncer qu'à date, je veux pas fâcher les gens qui nous écoutent de Vancouver, mais vous êtes en avance, vous avez quand même eu du Papa Roach, là, c'est quand même pas rien.
1: Ben oui, puis ça, c'est quand même pas rien. Mais ça, c'est juste les festivals qui ont lieu en ce moment, hein, parce qu'il y en a plusieurs autres qui s'amènent. Il y aura 3 festivals de bière d'envergure au courant des 3 prochaines semaines. Il y a la Traversée internationale du lac Saint-Jean, le Festival du Cowboy de Chambord, le Festival de la Gourgane, le Festival du Bleuet et autres fruits et légumes au goût. Le terroir est célébré, hein, tous les samedis à la Ferme florale des Fleurs Maltais. Il y a un marché public, il y en a un autre à Saint-Gédéon qui est l'entrée du lac Saint-Jean. Vous pouvez faire la véloroute des Bleuets à vélo, mais c'est pas la seule route, hein. On a une route des bières, on a puis saviez-vous, au Saguenay-Lac-Saint-Jean, c'est la 2e région per capita pour le plus grand nombre de microbrasseries québécoises, c'est pas rien. Sinon, la première étant la Gaspésie, évidemment, on leur donne. Il y a la route des fromages également. Même notre mère est issue de la filière fromagère. C'est un Boisvin qui a mis sur pied, entre autres, contribué avec la famille Boisvin à établir la fromagerie Boisvin. Il y a la zone boréale, si vous êtes curieux d'aller faire un tour puis de voir qu'est-ce qu'on a à vous offrir au niveau alimentaire.
0: Mais là, en terminant, là, parce qu'il y a une fête aussi, il y a une polémique, là. Mais moi, j'appelle ça Chicoutimi. À Chicoutimi, il y a une fête cette année, mais en même temps, il y en a qui disent que oui, il y en a qui disent que non. Ça vaut-tu quand même la peine de fêter ça, cette histoire-là?
1: Ben oui, ça vaut absolument la peine, MC. Puis ça, c'est quand même assez comique. On va terminer là-dessus, effectivement, parce que, juste de l'expliquer, c'est spécial. C'est le 350e anniversaire de Chicoutimi cette année. Pendant l'affaire à noter, c'est qu'on a fêté, il y a une dizaine d'années, le 175e anniversaire de la région.
0: Oui.
1: En fait, ça se trouve à être la première présence européenne permanente à Chicoutimi qu'on célèbre, qui a eu lieu il y a 350 ans. N'es-tu pas le plus grand qui doit être midi quelque part pour se craquer une bière à 7h52, ça le sait?
0: En tout cas, j'hésitais, mais là, c'est sûr, je prends mon skidou pour faire plaisir à notre autrice invitée, ou mon 4-roues, ou mon Lada, et je vais aller vous voir autant au Saguenay qu'au Lac-Saint-Jean. Pas de chicane, il va en avoir pour tout le monde.
1: Ben, préparez votre choix de poutine, ça c'est certain, on va vous le demander.
0: Merci Simon Roy-Martel. On aime votre chez vous, puis on vous aime. Vive Saguenay, vive Chicoutimi. Mon nom est MC Gilles, restez avec nous. 2e heure d'Apéro Public dans quelques instants et une prestation, entre autres, de Léa Jarry et ses musiciens. Ça va être extraordinaire.
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5: Ici Fred Harding, voici les informations. L'équipe masculine canadienne de soccer a marqué l'histoire à la Coupe du Monde cette année, mais son parcours s'est terminé en 8e de finale. Le Maroc a battu le Canada par la marque de 3-0. Cette rencontre constituait un défi de taille pour le Canada, comme l'explique Jean-Patrick Balleux.
6: La commande, elle était très importante pour le Canada, mais l'enjeu aussi était important. Si la troupe de Jesse Marsh a bien entamé le match contre la 6e équipe mondiale en dominant à peu près toutes les statistiques, les Lions de l'Atlas ont rugi en 2e demi. D'abord, à la 50e minute, Azedine Ounahi avec une frappe de 116 km/h qui a surpris Maxime Crépeau. Il y a eu Jonathan David, un coup franc qui avait le destin du Canada au bout du pied. Il a raté complètement son coup. Et à la 82e minute, Ounahi qui a marqué un deuxième but. Il a embrasé le stade de Houston qui était déjà enflammé en route vers une victoire de 3-0. Alors, bien sûr, il y a de la déception dans le camp du Canada, mais quand même une fierté d'être allé jusqu'à ce 3e tour, de montrer que le Canada, c'est une nation de football. On écoute Moïse Bombito.
7: On était vraiment confiants. On était sûr qu'on avait passé un message. On a montré qu'on avait du cœur. On a montré qu'on sait jouer au ballon. Maintenant, je pense que le monde va savoir que le Canada, c'est un pays qui joue au foot.
6: Le Canada rentre au pays avec de la déception, mais aussi le sourire d'être allé au bout, d'avoir amené le pays où jamais il n'était allé, alors que le Maroc continue son parcours en quart de finale contre la France qui a battu le Paraguay.
5: C'était Jean-Patrick Balleux. Et à Washington,
8: the Stars and Stripes cast the hammer and sickle into oblivion before, and we will do it again if necessary. I don't think it's going to be necessary. I think
5: Donald Trump s'en est une fois de plus pris aux communistes lors de son discours pour le 250e anniversaire des États-Unis. Devant une foule rassemblée à l'esplanade du National Mall, le président américain a livré un discours patriotique empreint de notes politiques, se référant notamment aux récentes opérations militaires en Iran et au Venezuela, dont il a vanté le succès. Donald Trump s'est également référé au rêve américain qu'il estime plus abondant que jamais. Et au cours du discours, le locataire de la Maison-Blanche a invité des vétérans sur scène pour qu'ils saluent des drapeaux américains anciens. La cérémonie a eu lieu plus tard que prévu, après que des menaces d'orages violents aient causé d'abord l'évacuation de l'esplanade qui a été rouverte. Et ailleurs à l'international, en Iran, les obsèques de l'ayatollah Ali Khamenei, tué dans une frappe israélo-américaine en février, se poursuivent. Des funérailles qui s'apparentent à une démonstration de force pour le régime iranien. Étienne Perrault.
9: Les Iraniens étaient nombreux à se recueillir devant le cercueil du guide suprême Ali Khamenei, exposé dans l'enceinte de la Grande Mosalla à Téhéran. Nous sommes tous en colère. On doit faire le deuil de notre guide suprême, dit cet Iranien. Avec toute notre force, nous allons nous venger, ajoute-t-il. Les autorités attendent entre 15 et 20 millions de personnes seulement à Téhéran. Une occasion pour le régime de montrer que le pays est toujours en position de force, que le peuple reste uni malgré la guerre. L'ancien diplomate au Moyen-Orient, François La Rochelle.
10: Comme on l'a vu avant la guerre, il y a eu d'énormes manifestations et donc ces funérailles-là serviraient à tenter de faire oublier ces problèmes internes, notamment les problèmes économiques.
9: Même si le président américain a annoncé qu'il accorde une semaine de répit aux Iraniens pour les funérailles, la sécurité a été rehaussée. Car dans ce climat tendu, la peur reste bien présente, estime le spécialiste de l'histoire politique au Moyen-Orient, Miloud Chenoufi.
11: La peur et le risque qu'il y ait une attaque militaire de l'extérieur ou des actes de sabotage de l'intérieur.
9: Selon lui, c'est d'ailleurs pourquoi le fils du défunt et guide suprême actuel, Mojtaba Khamenei, n'a toujours pas fait d'apparition publique. Ici Étienne Perrault, Radio-Canada, Montréal.
5: Et de retour chez nous, les touristes sont bel et bien présents dans le Vieux-Québec en ce début de saison estivale. Ils sont d'ailleurs plus nombreux qu'à Toronto ou Vancouver, pourtant deux villes hautes de la Coupe du monde de soccer. Dans les hôtels, les taux d'occupation atteignent même un record. Voici ce qu'a préparé Charlotte Marchal.
12: La saison touristique a très bien démarré cette année pour Québec et ça se ressent dans les hôtels qui affichent des taux d'occupation records, plus 10% de réservations en plus que l'an dernier au mois de mai et on prévoit qu'elles soient aussi meilleures en juillet, ce qui se ressent d'ailleurs dans les commerces comme au pub Martis qui accueille une nouvelle clientèle internationale venue regarder les matchs de la Coupe du monde de soccer.
13: Bien. Il y a vraiment beaucoup de touristes honnêtement en ce moment. Et il y a plus en plus de gens qui viennent voir les matchs qu'on ne s'attendait pas à ce qu'il y ait du monde qui vienne voir les matchs. Genre le match du Brésil, il y avait vraiment beaucoup de monde.
12: Ce n'était pas gagné pour l'industrie touristique. Les prévisions des derniers mois laissaient présager une légère baisse des réservations. Les touristes ont donc misé sur le tourisme local, selon le directeur de l'association hôtelière de la région de Québec, Aloupa Clark.
14: Probablement le prix de l'essence, là, donc même si ça a droppé là, dernièrement, en avril puis au mois de mai, c'est encore très cher.
12: Fait assez surprenant, Québec enregistre de meilleurs taux d'occupation que Toronto et Vancouver, ville hôte de la Coupe du monde de soccer. Peut-être la faute aux prix qui ont explosé dans ces deux villes. Il fallait compter en moyenne 450 $ pour une chambre d'hôtel à Vancouver contre 280 $ à Québec, sans compter l'achalandage pendant le mondial.
14: Les médias vont souvent dire que ça va être complètement pacté, difficile, le trafic, donc les gens, ça les inquiète. Ils vont choisir d'autres destinations.
12: L'industrie hôtelière de Québec a bon espoir de battre le record de réservation de l'an dernier et elle croise les doigts pour un été ensoleillé alors que certaines fins de semaine pluvieuses pourraient changer la donne. Ici Charlotte Marchal, Radio-Canada, Québec.
5: Voilà, c'était vos informations.

0: Toujours en direct de Québec, mon nom est MC Gilles. Vous êtes à l'écoute de la première chaîne de Radio-Canada. Et l'émission s'appelle Apéro Public. Pourquoi? Parce que c'est votre émission, c'est-à-dire que la musique qui joue, les artistes que l'on reçoit, les autrices, comme notre chère autrice qu'on a reçue en première heure, ce sont vos suggestions pour nous les donner. C'est simple, un numéro de téléphone, oui, on est rendu là. Amenez-en du budget. 1-833-597-3416. 1-833-597-3416. Ou si vous êtes un peu plus timide et que vous ne voulez pas qu'on entende votre voix, le courriel fonctionne aussi bien. Apéro Public en un mot, APEROPUBLIC, @radio-canada.ca. Plein de suggestions. Entre autres, une qui vient de rentrer à l'instant. Et là, la question qui tue, c'est est-ce qu'on peut lire ça sur les ondes de la première chaîne? Je pense que oui. Chantal de Saint-Hyacinthe nous dit qu'elle a vu le film Françoise, que j'ai vu également. Le moment qu'elle a préféré, c'est qu'elle a vu beaucoup de... Bon, pourquoi pas que les jeunes dans l'auto, là. P-E-N-I-S. Oui, l'émission, le film commence avec un beau 5 minutes de douche. Alors, avis à ceux qui trouvaient que la nudité complète était seulement une histoire de femmes. Maintenant, les hommes font leur entrée, leur grande entrée, dans le cinéma québécois en intégrale. C'est-tu pas assez magique? Dans la prochaine heure, Léa Jarry va venir nous faire quelques chansons. Si vous ne la connaissez pas, vous allez tomber en amour. Une grande musicienne du bon folk, du bon country, comme on aime. Et également, un chimiste. Ah, il a à son actif plus de 500 chroniques sur la chimie, mais il va venir aujourd'hui nous parler de musique. Il s'agit de Normand Voyer, qui est déjà en studio. Normand, vous êtes en forme?
1: Oui, bonjour. Vraiment, c'est la première fois qu'on me présente comme ça. Je viens ma chronique musique aujourd'hui, je me sens un imposteur.
0: Ben parce que vous êtes quand même le directeur scientifique du Centre d'études nordiques du Québec. Aïe, aïe, aïe!
1: Oui, exactement, hein? C'est ça.
0: Et vous n'êtes pas membre des Cowboys fringants, ce qui n'est pas rien, parce que lui est directeur aussi. Et vous avez enseigné à Jean-René Dufort, mon collègue à Infoman.
1: Et oui.
0: Pour vous, était-tu bon, lui, à l'école? Ou...
1: Ben, je dois avouer, je m'en souviens plus, mais c'est une bonne nouvelle. Ça veut dire que si je m'en souviens pas, ben c'est que soit qu'il était il était pas extraordinaire, mais il était pas le pire. il était quand même sûrement de son caractère qui était là, parce que je ne me souviens pas de lui dans un cours. Alors, donc, c'est bon signe.
0: C'est bon signe ou c'est mauvais signe. De toute façon, ça fait 30 ans qu'il ne pratique plus la chimie. Là, il fait juste la télévision. Juste avant qu'on écoute vos choix musicaux, c'est le moment où je vous fais découvrir une couple de petites trouvailles musicales et je vous avertis, vous la découvrirez peut-être pas tant que ça, parce que c'est un immense succès de 1984. Je vous mets en bouche la reprise qui a été refaite en 2008 par une belge qui s'appelle Kate Ryan. C'est devenu un succès planétaire. Il s'agit d'une chanson de Jeanne Masse. On en écoute un extrait.

0: En passant, Kate Ryan ne parle pas français. J'ai eu la chance de la rencontrer.
1: Une Belge qui ne parle pas français, c'est wallonne.
0: Voilà, elle parle néerlandais, mon cher. Et elle a repris Jeanne Masse. Pourquoi? Parce que Jeanne Masse est une icône. Là, chez moi, les gens qui me disent que c'est dans les années 60 et les années 70 que la musique était bonne. Non, c'était surtout dans les années 80. Moses, que j'aimais Jeanne Masse, elle est toujours avec nous. D'ailleurs, elle est née en 1958 et c'est une Espagnole qui a réussi à devenir une grande star en France, hein, bien avant les Mylène Farmer et les autres. Je sais, c'est un peu kitsch. Je sais, c'est un peu quétaine, mais je suis quand même MC Gilles, donc. Et je vous invite à ne pas juger parce que la ligne de basse dans cette chanson-là qu'on vient d'entendre, toute première fois, qui était un immense succès, le 45 tours, ça, c'est notre époque, ça, mon cher Normand.
1: Oh, absolument.
0: C'est vendu 800 000 copies dans le monde.
1: Oh.
0: Presque 1 million. Et on connaît tous, sans le connaître, le compositeur de cette chanson-là, qui s'appelle Romano Musumara. Pourquoi on le connaît? Parce que c'est un grand compositeur, c'est un gars qui faisait des chansons dites, oui, justement, un peu kitsch, mais c'était des vers d'oreille. C'est lui qui a écrit « Danse dans ma tête » de Céline Dion. C'est lui qui a écrit « Tourne la page » de René Nathalie Simard. C'est lui qui a écrit « Flash » de Stéphanie de Monaco. Hein? On écrit sur les murs le plus grand vers d'oreille de tous les temps de Miss Rousseau. C'était lui. Et c'était lui qui a fait cette chanson de Jeanne Masse qui n'a pas été seulement un succès dans la francophonie, au Québec, en France, mais qui a été un succès également dans le monde. Parce qu'il y a une version anglophone qui joue de cette chanson-là qui s'appelle « Into the Night ».

La chanson n'a pas eu le même succès qu'en français, donc elle s'est dit « Je suis né en Espagne, je pourrais le faire en espagnol. Non, je vais aller dans le pays voisin, je vais la faire en italien. » Et la chanson devient « Cœur de vent ». Vous allez pardonner mon italien, « Cuore di vento », et ça sonne comme ceci.

1985, c'était l'album Jeanne Masse, l'album éponyme. Là-dessus, il y avait Cœur en stéréo, il y avait Johnny Johnny qui a été un succès. Il y avait Toute première fois qui a été son premier succès. Je vous conseille aussi Femme d'aujourd'hui, 1986, En rouge et noir qui a été un immense succès. Sauvez-moi également. Et comme là, je viens de vous présenter cette chanson-là, je me suis dit, on va l'écouter, donc écoutons la version. Toute première fois, Jeanne Masse, je vous le dis, si vous trouvez ça kitsch, je m'en fous. Notez la ligne de basse. C'est impossible que vous baissiez pas les vitres de l'auto. C'est impossible que vous montiez pas le son. C'est impossible que votre barbecue actuel ne lève pas. C'est parti. Émile, mets le treble et la basse dans le fond.

0: On était-tu bien en 1984? Oui, les messages entrent, je sais que c'est une bonne chanson. Et non, on s'est pas trompé, c'est que le 45 Tours est sorti en 1984. Mais à l'époque, on sortait une chanson, ce qu'on appelait un single, et après ça, on sortait le disque qui est sorti en 1985.
1: Le 33 Tours.
0: Exactement, mon cher Normand. C'était Jeanne Masse, grâce à la magie de MC Gilles et surtout d'Apéro Public, parce que oui, Radio-Canada permet à MC de faire jouer une fois de temps en temps une petite chanson du passé de même. Notre prochain invité est mélomane, mais aussi chimiste. Normand, voyez, là, il fallait que je fasse un peu votre curriculum vitae, mais devant moi, j'ai à peu près 150 pages. Alors, je vais essayer de vous résumer le mieux que je peux. Si je fais une erreur, vous me le dites. Vous êtes né à Saint-Eustache.
1: Oui, exactement.
0: En 1959, vous avez fait votre bac en chimie ici, à Québec, à l'Université Laval.
1: Pourquoi?
0: Parce que je sais pas...
1: C'est la seule université qui m'avait accepté.
0: Fait que vous êtes devenu, vous, un des plus grands chimistes du Québec, puis vous étiez pas bon au cégep avant, ou...
1: J'étais pas d'imbolé, bon. Ben, on va dire ça comme ça.
0: Message aux jeunes qui nous écoutent. C'est possible, si vous avez passé votre philosophie avec 62%, peut-être qu'un jour, vous aussi, vous allez être un directeur. Donc, je continue. Vous avez un PhD en chimie, ce qui n'est pas rien. Vous avez étudié aussi à dans des universités aux États-Unis d'Amérique. Vous avez écrit et produit des centaines de chroniques télé, radio. On parle d'au-dessus de 500. Et là, attention, vous avez abordé quelques sujets. La chimie des cheveux, la chimie du savon, la chimie des tatouages, la chimie du pain. Finalement, tout pourrait se résumer en mode chimique.
1: Ben, je peux vous parler des maringouins, je peux parler de l'eau, je peux parler de la pluie, je peux parler du tonnerre, je peux parler de n'importe quoi si ça vous intéresse.
0: Est-ce que la chimie est plus dans notre vie qu'on pense?
1: Elle est partout. Elle est non seulement dans notre vie, mais elle est partout. La couleur de vos yeux, la couleur de vos cheveux, la couleur de vos jeans, l'odeur de votre bière, l'odeur de votre voisin, qu'est-ce qu'il y a les maringouins. Tout ça, c'est des substances chimiques qui sont à la base de ça.
0: Et votre force, c'est de rendre ça accessible au commun des mortels, que vous parlez de chimie comme on parle de toutes sortes de choses. Et aujourd'hui, on vous a invité pour parler de musique.
1: Ah oui.
0: Le lien entre la science et l'art, le lien entre la musique...
1: Ah, mais ça a toujours été, là, quand même. Mais, ben, plusieurs scientifiques qui sont des grands musiciens ou qui sont des artistes, etc. Mais il y a aussi des artistes qui sont des grands scientifiques. Parce qu'on ne peut pas déconnecter la vie de tous les jours, les phénomènes et tout ça. Donc, c'est vraiment relié, interrelié. Puis même des découvertes scientifiques incroyables. On parlait du 33 tours tantôt. Mm-hmm. C'est le vinyle. Le polyvinyle, le chlorure de polyvinyle qui est à la base des 33 tours qui a révolutionné. On en a passé 10.
0: Sans
1: 10.
0: Ça.
1: Tu sais, non, il y avait des espèces de disques qui cassaient. Je sais pas si vous venez de ça, les 33 tours, là.
0: Les 78 tours cassaient, c'est de la porcelaine. Non, les échappeurs, on les regardait, ça cassait.
1: C'était pas le même matériau.
0: Non.
1: Et quand on a découvert le fameux chlorure de polyvinyle, là, on a pu faire des 33 tours, des 45 tours qui étaient beaucoup plus résistants. Puis après ça, on a découvert les CD-ROM. Donc, la science a aidé la diffusion de la musique en général.
0: Et justement, on vous a demandé, en tant que mélomane, de choisir une chanson qui vous présentait bien. Et on l'a sortie en vinyle. La voici.

0: la gêne Rocky à Philadelphie. Hein? Il souffre. Et là, la batterie rentre. Et là, j'ai été gentil avec vous de m'envoyer parce que lorsque j'étais DJ, je faisais jouer cette chanson-là, mais la version de Gilbert Delorme.
1: De Gilbert Delorme?
0: Oui, il l'avait, c'est un joueur d'hockey.
1: Oui, il y a une version Gilbert Delorme.
0: Oui, oui, okay, il faisait de l'exercice là-dessus.
1: Okay.
0: Il faisait des, on fait des push-ups!
1: Ah, OK.
0: Un, deux, trois, quatre, pour en avoir parlé à Gilbert Delorme lui-même. Je trouvais ça semi-drôle. Donc... Donc, c'est la chanson qui présente Normand Voyer. Oui, vous êtes chimiste. Je l'ai dit tout à l'heure, vous êtes surtout professeur titulaire à l'Université Laval, mais par-dessus tout, le directeur scientifique du Centre d'études nordiques. Mm-hmm. Dans votre travail, lorsque vous faites vos études, lorsque vous êtes dans un laboratoire et tout ça, est-ce que vous écoutez de la musique?
1: Ben, étrangement, non. Je ne suis pas quelqu'un qui écoute de la musique en même temps. Par contre, je vais m'inspirer de la musique.
0: Avez-vous des exemples?
1: Ben, moi, il y a mon premier 33 tours. Premier 33 tours que j'ai acheté parce que j'avais vraiment une, ça là. C'est Creedence Clearwater Revival, ouais. Pendulum. Je suis sûr qu'il y a des gens qui disent, c'est un classique si vous ne l'avez pas. Folk,
0: CCR.
1: La musique folk, CCR, ça vous prend Pendulum.
0: Ouais.
1: Et puis ça, je l'ai tellement écouté que le vinyle s'est défait en petits brins tellement quand là. Oui. Mais sérieusement, là, je trouve que c'est ça qui m'inspire, puis je réfléchis tout le temps à ce genre de choses-là. Puis souvent, je vais être inspiré par des paroles de certaines de choses-là, de qui font-ils là-dedans. Là, je peux pas vous en citer une comme ça. Mais Eye of the Tiger, moi, c'est pas Rocky qui rentre. C'est le. En fait, c'est celui-là qui est toujours le underdog. Là, je sais pas comment vous l'appellerez.
0: Oui.
1: Là, c'est
0: le négligé.
1: Le négligé qui arrive et qui va être capable de ça. Puis moi, je trouve que ça me représente un peu ça parce que j'étais pas bolé à l'école. J'étais même pas très. Disons, j'étais un peu dissipé à l'école. Disons que l'école n'était pas faite pour moi, puis c'était persévérance. Okay? Je trouve que c'est important qu'on montre différents modèles de réussite de scientifiques. C'est pas toujours ceux-là qui ont top de classe, qui font toujours bien. Enfin, là, c'est celui-là qui aussi persévère, puis qui a beaucoup des échecs dans ce qu'on fait. Une trajectoire d'un scientifique ou une trajectoire d'une carrière, c'est jamais linéaire. C'est important de montrer que souvent, c'est pas toi qui finis le premier, là, mais... Au fur et à mesure de travailler, tu vas avoir des idées différentes des autres. Moi, je suis plutôt créatif. J'aimais sortir des sentiers battus.
0: Ben, c'est un beau message. Puis vous m'avez appris quelque chose. Et je pense que vous allez apprendre quelque chose à tout le monde qui nous écoute. Il y a des pièges en musique. C'est le cas de la chanson, par exemple, de Steve Fizette, où tout le monde appelle ça « Dans ma Camaro ». Hein, ça s'appelle pas le même. Ça s'appelle « Les chemins d'été ». C'est un piège là, pour les personnes qui font... Et un autre piège, c'est que vous avez choisi une chanson de Paul Piché.
1: Oui.
0: Que tout le monde appelle... C'est ce que je l'appelais comme ça avant de vous connaître tout à l'heure. Tout le monde appelle ça le château de sable.
1: Mm.
0: Mais non, ça s'appelle « Je lègue à la mer ». Et pourquoi vous avez choisi cette chanson-là?
1: Parce que je trouve, c'est celle-là qui me fait penser souvent, j'aime beaucoup, beaucoup, beaucoup le fleuve, OK, je m'en dis ça, mais « Je lègue à la mer », c'est comme une espèce d'hymne à la nature, les écosystèmes, l'équilibre. « Je lègue à la mer, je lègue à l'arbre un aigle ». Alors donc, c'est pas juste la mer, c'est une espèce d'écosystème. Depuis quelques temps, il y a des gens qui me parlent, comme là, l'éthique. Que ça fait dans la vie, ça vient donner du trouble.
0: Ouais.
1: Ben non.
0: Ben non, c'est utile.
1: Ben non, c'est super utile. Puis c'est ça, il y a cette espèce de vision que Paul Piché avait quand il a écrit ça, de cet équilibre-là qui fait qu'on est une planète, une santé. Puis je trouvais que ça représente très, très bien ça.
0: Ben mon cher Normand, pour la première fois, on va écouter « Je lègue à la mer » de Paul Piché, un, en sachant le vrai titre, et deux, en l'écoutant avec un angle humaniste, un angle environnementaliste et un angle chimique.

0: Les belles années de Paul Piché, je me rappelle aussi du vidéoclip qui était une immense plage. Tout ça, toujours en compagnie de Normand Voyer, notre mélomane cette semaine, également dans son passe-temps, là, qui occupe 100 heures de ses semaines, chimiste. C'était les belles années pour vous, les compositeurs?
1: C'était les belles années, je pense, pour la musique québécoise. C'est pas juste nous autres. Je pense que c'est une époque absolument extraordinaire. Puis moi, je suis né, j'avais 16 ans en 76, si ça vous rappelle quelque chose de beau dommage, ouais, là, comme ça.
0: Ouais.
1: Et puis, je pense que ma première incursion dans la musique québécoise pour vrai, là, c'était à la polyvalente Deux-Montagnes en 1975. Il y a un groupe qui vient pour enregistrer un spectacle pour les Beaux Dimanches. Il s'appelle Beau Dommage. C'est qui ça, Beau Dommage? Bon, on est sélectionné, on est en cinquième secondaire, on s'en va dans l'auditorium, puis on sait même pas c'est qui, puis on entend. Ça commence avec Tous les palmiers de Michel Rivard. Dans le temps, il y avait des cheveux, en passant.
0: Ouais.
1: Puis, non, mais c'est...
0: Oui, oui. Mais c'était il y a 50 ans.
1: Wow! Quand même, là, on disait, wow, c'est incroyable. Et aujourd'hui, après ça, Beau Dommage est devenu Beau Dommage, ouais, là, comme on connaît, et puis l'inspiration. Mais je trouve que ça a été ma première vraie incursion, premier vrai spectacle dans un auditorium. On a 15 ans, on fait ça. Puis je trouve que ça nous a marqué. C'était une époque extraordinaire. Je dis pas qu'aujourd'hui, c'est pas une époque extraordinaire, mais on était moins entourés, on découvrait, on avait ça. Mais la seule façon d'écouter de la musique, c'était d'acheter un vinyle.
0: Oui, et par la suite un CD, et par la suite une cassette.
1: Une cassette, oui.
0: Entre les deux, ouais, ça s'est passé entre les deux. Et vous, ce que je vois, c'était plus musique francophone aussi, c'est ça, les années 70, c'était les grands rassemblements.
1: Avec CCR, j'ai demandé, CCR ouais, a toujours été le groupe fétiche, mais il y avait aussi Styx, qui était le oui, bon groupe fétiche, là, si oui, j'en donne quelques-uns, mais il y avait quand même Genesis, il y avait quand même Pink Floyd, Dark Side of the Moon. Alors, des albums cultes là, qui ont marqué notre jeunesse de cette période-là, qui sont, je dis qu'ont marqué notre jeunesse, mais c'est encore aujourd'hui à la mode.
0: Et ça vous fait quoi aujourd'hui de voir les plus jeunes, je pensais ça mort, mais qui décident de fouiller dans nos collections et qui ressortent le Dark Side of the Moon, qui ressortent les disques de Paul Piché, Michel Rivard en
1: venir? Je trouve ça absolument fantastique, parce qu'il faut quand même dire c'est des chefs-d'œuvre musicaux. Là, il y a quand même les Beatles, là, Abbey Road, il y en a d'autres, mais à un moment donné, j'étais dans un magasin de musique, puis il y avait en spécial, il y avait Dark Side of the Moon, et j'ai dit aux jeunes, et j'ai dit, c'était bon ça. Il m'a dit non, c'est bon. Alors donc, c'est encore d'actualité.
0: Disque le plus vendu de l'histoire de l'humanité, juste comme ça.
1: Probablement le plus écouté aussi.
0: Sans aucun doute. Et là, on vous a demandé une autre, vous avez choisi une autre chanson francophone, et là, comme vous êtes un immense amateur de Beau Dommage, vous venez de le dire, vous les avez vus en prestation avant même qu'ils soient connus. Mais vous avez choisi une chanson de la période solo de Michel Rivard, Ma blonde et les poissons.
1: Ben, on me demandait qu'est-ce que j'écouterais si j'étais sur un 5 à 7, une terrasse avec un apéro. Ouais, comme
0: là, là.
1: Là, je me dirais, non, apéro public, je me disais Ma blonde et les poissons. Quelle belle chanson d'apéro, avec un petit rosé, avec vue sur le fleuve.
0: Et on salue votre blonde, qui oui, sort avec un chimiste quand même, c'est pas rien. Est-ce que vous avez marié, ça c'est indiscret, vous avez le droit de pas répondre, avez-vous marié une scientifique ou
1: non,
0: une artiste?
1: Non, pas du tout. Et même nos 5 enfants, il y a personne qui est devenu scientifique. Alors, donc, probablement qu'il était pas du produit, c'est pas grave. L'important, c'est que les gens se réalisent. Pas nécessaire de devenir ce que l'on veut qu'ils deviennent.
0: Est-ce qu'ils sont quand même impressionnés que papa soit directeur scientifique des centres d'études nordiques?
1: Ah, ben ça, faudrait leur demander. Hein? Je pense pas que c'est important tant que ça.
0: Vous avez trop d'humilité. Moi, je trouve que quelqu'un qui a un poste comme vous, il bat pas mal toutes les vedettes du Québec. Mais bon, c'est moi qui le dis. On écoute votre chanson, Ma blonde et les poissons. Oh là là, pour nous rejoindre, c'est simple. apéropublic@radio-canada.ca. Merci, Normand, mais restez avec nous. Là, il y a une artiste en prestation, vous allez l'aimer.
1: Bien sûr.
0: Léa Jarry s'en vient.

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0: Michel Rivard et ses poissons. Et on accueille en studio Léa Jarry, accompagnée de Samuel Jacques, qui est ici pour faire une prestation musicale. Mais juste avant, évidemment, j'ai quelques questions pour ma chère Léa. D'ailleurs, Léa, en passant, il y a deux groupies qui sont dans la fenêtre. Nous sommes en direct de Québec, pour ceux et celles qui viennent de se joindre à nous. Et il me semble vous connaître et connaître vos chansons par cœur, alors que vous n'avez pas chanté encore.
1: Je pense que c'est mes parents.
0: Ah! Comment savait-il que vous seriez en prestation aujourd'hui?
1: Ben, écoute, là, je fais un aller-retour. Moi, j'habite à Longueuil. Je faisais un petit aller-retour pour l'émission aujourd'hui. Fait que je leur ai dit, on pourrait aller souper tant qu'à ça. Fait qu'ils sont venus me rejoindre pour souper. Ils sont assez fins.
0: Ben, certain. Juste avant de vous écouter, Léa Jarry, ça fait quand même un petit bout de temps là, que vous roulez votre boss. Moi, j'adore votre génération parce que moi, je suis une vieille personne. J'aimais le country quand on était rendu 14 à aimer ça et tout ça.
1: Oui.
0: Et vous, vous êtes la nouvelle génération du folk, du country, où sans aucune cachette, et c'est très, très bon ce que vous faites. Qu'est-ce qui vous a amené au country? Qu'est-ce qui a sonné une cloche chez vous?
1: C'est un drôle de hasard, en fait, parce que moi, mes parents écoutaient vraiment beaucoup de musique à la maison, plein de styles super éclectiques, mais absolument pas de country. C'est pas quelque chose sur lequel ils étaient tombés. Puis à l'adolescence, je revenais de l'école, je me rappelle encore du moment, comme si c'était hier, là, je revenais de l'école, puis je baissais les postes un par un, tu sais, dans ce temps-là, il fallait
0: on virait.
1: On zappait pour pogner les Simpsons. Puis au 13, juste avant le 12, où jouaient les Simpsons, c'était un poste de musique country. Puis je suis tombée sur un vidéoclip de Carrie Underwood. Puis je suis restée vraiment debout devant la TV en écoutant ça. Puis je me suis dit, il y a quelque chose là-dedans qui vient me chercher vraiment.
0: Et je pense que vous faites le même travail parce qu'on va écouter votre chanson à l'instant. Et les gens qui ont des préjugés sur le country, vous ouvrez plusieurs portes. C'est vraiment formidable ce que vous faites.
1: Oh mon Dieu, mais merci beaucoup.
0: Je vous vante avant.
1: J'adore. Oui, ça nous met la pression, par exemple.
0: Bah non, ça va bien se passer. Vos parents sont déjà tout feu, tout flamme dans la fenêtre. On écoute de bord en bord.

0: C'est dur de ne pas applaudir. Léa Jarry, accompagnée de Samuel Jacques. Ça, c'est extraordinaire parce qu'on est arrivé tout à l'heure, deux guitares, deux voix et un petit test de son de 2 minutes. Et ça sonne comme ça. C'est tiré de votre album L'heure d'été de 2020.
1: Ouais.
0: Les gens vous connaissent, même ceux qui pensent ne pas vous connaître, parce que vous avez travaillé, entre autres, en direct de l'univers. Hein? Mm-hmm. Vous avez été choriste.
1: Ouais.
0: Petite émission d'un million, un million deux.
1: Ah,
0: de
1: petite émission.
0: C'est comment qu'on est autrice, compositrice, interprète et qu'on est appelé comme ça pour une émission grand public pour chanter pour les autres, finalement?
1: Ben, moi, j'adore ça. Moi, j'ai grandi vraiment en faisant des harmonies vocales. C'est ce qui me faisait triper depuis que j'ai 5-6 ans.
0: Okay.
1: Fait que d'avoir la chance de prêter mon talent à d'autres artistes, c'est vraiment quelque chose pour moi qui est extrêmement valorisant. J'aime ça aussi, ne pas avoir nécessairement la lumière sur moi, puis juste mettre en lumière d'autres artistes, puis leur répertoire aussi. Puis dans l'émission En direct de l'univers, ça passe tellement d'un style à l'autre que c'est le fun, on peut toucher à tout, fait que j'adore ça.
0: Parce que je regarde vos influences musicales, là, mm-hmm. Vous nous avez dit avant l'émission de Jean Leloup à System of a Down.
2: Oh, OK.
0: De Linda, là, ça vous pas, monsieur le chimiste, là, ça sert pas si c'est hard. De Linda Lemay au Simpson. Est-ce que ça va être possible à un moment donné? Est-ce que vous allez toujours rester dans le country? Vous pensez que vous allez élargir vos horizons un peu comme ça, comme toutes vos influences?
1: Ben en fait, tu sais, mes horizons sont déjà larges dans le sens où j'emprunte plein de codes à plein d'autres styles de musique, puis je m'arrête vraiment pas à ça. Tu sais, j'essaye pas de faire du country pour faire du country. Moi, je trippe sur les instruments country. Le pedal steel, je pourrais en mettre sur mes toasts. Tu sais, c'est vraiment un instrument que j'adore, le banjo, le violon, puis les harmonies vocales. Donc, instinctivement, je vais en mettre sur mes chansons parce que j'adore ça, mais je me garde pas dans une boîte. Donc, ça se peut qu'à un moment donné, je partais sur un album qui va être beaucoup plus pop ou quelque chose comme ça. Je penserais pas m'en aller vers le métal, par contre, mais qui sait? Qui sait?
0: Et vous avez pas de cassette non plus. C'est-à-dire que vous dites la vérité. Ça, c'est extraordinaire. Vous disiez que votre père écoutait Richard Desjardins, mais vous avez compris sur le tard que c'était du génie, cette histoire-là.
1: Absolument.
0: Mais vous en parlez.
1: Ben oui.
0: Et ça, c'est extraordinaire. Ça vient d'où, ce franc-parler-là, de votre ville de Baie-Saint-Paul, d'où vous êtes né, ou de vos parents, ou ça sort d'où, ça?
1: Ah, un peu. Si ça vient de mes parents, c'est sûr que c'est mon père. Ma mère est vraiment plus polie que moi.
0: Non, vous n'êtes pas impolie.
1: Non, je suis pas impolie. Oui, je veux dire, pourquoi? Je pense pas que je pourrais faire autrement, tu sais, surtout. Puis j'essaye. Moi, en fait, les artistes que j'aime et que j'apprécie, c'est des artistes dont la personnalité se rapproche extrêmement de ce qu'ils font comme artistes. Fait que j'essaie d'être la même personne dans mes relations interpersonnelles que devant mon public. Fait que pourquoi dire des mensonges?
0: Fait que je vous le dis parce que maintenant je la connais dans la vie. Ces chansons, c'est elle. Et on va écouter une série de votre dernier disque, 2026, Foraine, pour tout vous dire.
1: Ouais.
0: Merci.

0: On les rapplaudit encore une fois. Le chimiste est vendu. Hein?
1: Yes. Hey, mais sérieux, là, c'est vraiment très, très beau. Vous savez que la musique folk country, c'est la musique qui a le plus d'impact, qui va diminuer notre niveau de stress.
2: C'est
1: ça
2: vrai?
1: Diminue le cortisol, qui est l'hormone du stress. Wow. Ça a été démontré scientifiquement. Pourquoi? Parce que c'est une musique toujours positive. Ça, c'est rare que c'est trash, là, quand même. Ça. Oui. Non, mais c'est des beaux messages comme ça. C'est aussi une musique facile à apprécier. Notre cerveau n'a pas toujours cherché. Tu sais, je vais comparer avec System of a Down. C'est un peu plus complexe, là, comme ça, je sais. Donc, la musique folk, la musique country, comme ça, c'est vraiment ce qui fait du bien à l'âme.
2: Wow, j'adore.
1: Au niveau moléculaire.
0: Ah, hein, il faut venir à la radio pour qu'un scientifique nous dise que notre musique est utile. Léa Jarry, accompagnée de Samuel Jacques. Là, on peut vous procurer votre disque. Ça fonctionne comment, là? Parce qu'on est tout mélangé, nous autres, là, en 2026. Non, mais ça va très bien, mais on veut vous encourager. on ne sait plus, parce que du disque physique, il s'en vend beaucoup moins. On sait que vous faites la tournée beaucoup de festivals, parce qu'il y a beaucoup de festivals western et de festivals country au Québec. Si je veux encourager une artiste comme vous, Léa Jarry, je fais comment pour que justement vous mettiez plus de steel guitar sur vos toasts que vous disiez tantôt?
2: Oui, parce que c'est pas donné.
0: Non,
2: mais il y a plein de façons, en fait. Les gens, moi, je produis encore quand même des albums physiques. J'adore ça. J'ai même fait des vinyles aussi de mon dernier album. Les gens peuvent venir nous voir en spectacle. J'ai ça avec moi. Sinon, sur mon site internet, ils peuvent le commander aussi, leajarry.com. C'est dans certains magasins aussi. Il faut juste appeler pour être sûr qu'il en reste.
0: Oui, c'est la meilleure façon, parce qu'on en parle toujours, mais bon, le streaming, les YouTube de ce monde.
2: Non,
0: pas
2: ça vaut rien. Ça ne vaut rien. Mais tu sais, c'est sûr qu'on est content de se faire écouter. Là. On est content de partager notre musique, mais je veux dire, c'est pas ça qui fait en sorte qu'on peut ne pas avoir une autre job. T'sais, c'est vraiment les gens qui. Puis le public country est un public extrêmement généreux et présent, puis
0: fidèle.
2: Achète encore des albums, puis aime ça nous encourager, donc je suis vraiment reconnaissante de ça.
0: Donc c'est encore vrai que l'adage, quand on paye un billet spectacle ou qu'on va dans un festival, quand vous achetez un t-shirt ou un disque, ça au moins vous faites quelques sous. Là,
2: absolument, directement, c'est vraiment la meilleure façon.
0: Là, j'ai vu qu'on a une amie commune, Cindy Bédard, qui a dit Saint-Tite, c'est quand même pas rien, c'est la mecque. Il n'y a pas de compétition vraiment dans la nouvelle génération dans le country. Vous travaillez, vous faites des collaborations ensemble, vous vous croisez dans les festivals, ça fonctionne comment pour les premières parties? Est-ce que vous faites la première partie de Cindy? Elle fait votre première partie? Ça se déroule comment?
2: Ah, c'est jamais arrivé, en fait, avec Cindy, non. Mais je pense que c'est vraiment... surtout la nouvelle génération se tient beaucoup. Tu sais, je veux dire, en musique, c'est pas nécessairement évident pour tous les styles en ce moment. Puis on a vraiment ce souci-là de s'élever toujours ensemble, particulièrement les femmes. Tu sais, je sens vraiment une solidarité féminine très forte dans ce style de musique-là puis dans la nouvelle génération. Donc, c'est vraiment apprécié. Moi, j'aime beaucoup mettre en lumière d'autres artistes quand je peux. Puis je l'apprécie quand les autres le font pour moi aussi.
0: Et Léa Jarry, nous, on réalise des rêves.
2: Oh oui.
0: Parce qu'on est d'un océan à l'autre.
2: Ah oui.
0: Donc, c'est le moment de nous dire avec qui, là? Avec qui vous rêvez de faire un duo? Avec qui vous aimeriez chanter sur scène? Avec qui vous aimeriez faire un disque? C'est là. Puis la personne n'aura pas le choix de dire oui parce qu'on est à Radio-Canada. Puis si elle dit non, on la chicane.
2: Ouais, puis en plus, je l'ai déjà dit, puis je vais en remettre une couche, puis il va se sentir mal que ce soit pas encore arrivé. Mais moi, Patrice Michaud, c'est mon grand rêve.
0: Okay.
2: Je sais que c'est plus accessible que, mettons, Céline. Céline, ce sera en deuxième, tu sais.
0: Céline étant Galipo?
2: Aussi.
0: Non, Dion, j'imagine,
2: ouais. Oui. Mais avec Patrice, j'aime vraiment voir ça. C'est un artiste qui m'a beaucoup inspirée. Je l'écoutais beaucoup quand j'ai fait mon bac en musique.
0: Parfait.
2: Puis, ça m'a accompagnée dans plein de moments de ma vie. Donc, j'adorais ça.
0: Ben, Léa Jarry, vous êtes quelqu'un de poli?
2: Oui.
0: Moi, non. Alors, en ce moment, en Gaspésie.
2: Oui.
0: Michaud.
2: Tu y parles dans le casque, là.
0: Oui, tu disais, come on! Donc, je vous promets que quand ce sera fait, quand ce duo-là sera sur les ondes, je vous inviterai ensemble pour qu'on en parle.
2: Oh, j'adore. OK, voilà. on se commet, là.
0: Il va avoir le choix.
1: Ça, je dirais, c'est kamikaze.
2: Oh! Très bon lien. Wow!
0: Léa Jarry, Samuel Jacques, merci d'avoir pris du temps. Et on vous voit en spectacle à peu près dans tout le Québec là, dans la prochaine semaine. Et on vous voit un spectacle. J'ai ça ici. Et on vous voit quand? Là, parce que,
2: Le 18 juillet à Québec, justement. Donc,
0: au Trécarré.
2: Absolument.
0: Au Festival Lasso, ça retient.
2: Festival Lasso, gros festival de country.
0: 15 août.
2: Ouais.
0: Et 12 septembre, évidemment.
2: À Saint-Tite.
0: À la Mecque.
2: Pourquoi pas?
0: Au Festival de Saint-Tite. Merci d'avoir été là. Nous, on s'en va dans la rue. Qu'est-ce qu'on boit l'été comme ça sur une terrasse?
3: Qu'est-ce que tu as bu tantôt?
4: Matcha à la fraise.
0: Qu'est-ce qu'il faut que je voie? Série télé, film, spectacle.
5: C'est ton émission, Dans la roue, dans la grande roue?
0: Eh, bonne cette émission-là.
5: Ça donne envie d'être dedans, là.
0: Qu'est-ce qu'on lit l'été? Un livre sur le bord de la piscine?
4: Dominique Arpin, j'ai beaucoup aimé son livre. C'est ma suggestion du jour.
0: Qu'est-ce qu'on écoute l'été?
4: Moi, ma chanson d'été, c'est pas en français, c'est en espagnol. Ouais. C'est Despacito, de Luis Fonsi.
0: Et ça a passé l'étape du quétaine, c'est maintenant devenu nostalgique et kitsch.
4: C'est vrai?
0: Oui! Faut le sûr se laisser passer le temps au temps.
4: En tout cas, on va pouvoir l'entendre cet été sur les plaines avec Luis Fonsi.
0: Aïe!

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1: Toujours dans votre 4 à 7 préféré, l'apéro public en compagnie de MC Gilles et de Porto Rico. On sera en Acadie avec les Hey Babies. Fil de téléphone.

0: Les Hibibis. Monsieur, voyez plusieurs bons mots sur votre performance de mélomane. Ouais. De la part de nos auditeurs et de nos auditrices, Philippe de Saint-Hyacinthe dit que vous avez beaucoup, beaucoup de goût. Il est un immense fan de CCR, lui également. Maryse dit que sur la 20, elle a monté le son pour toute première fois. Et Sophie a dit qu'avec son copain en Belgique et au Maroc, elle a chanté toute première fois dans des karaokés un peu partout.
1: C'est bien ça.
0: Donc, je vous invite à rester avec nous, Monsieur Voyer,
1: si
0: vous avez le temps. Dans la prochaine heure, Gabriel Sanson, premier, et Erika Souci pour cet apéro public encore et toujours de l'excellente musique. Pour nous rejoindre, c'est simple, apéro public en un mot, @radio-canada.ca. Mon nom est M.C. Gilles. Il nous reste une heure de barbecue, de bonheur et d'apéro. Tout de suite après les nouvelles.
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5: Ici Fred Harding, voici les informations. L'équipe masculine canadienne de soccer a marqué l'histoire à la Coupe du Monde cette année, mais son parcours s'est terminé en huitième de finale. Le Maroc a battu le Canada par la marque de 3-0. Cette rencontre constituait un défi de taille pour le Canada, comme l'explique Jean-Patrick Balleux.
6: La commande, elle était très importante pour le Canada, mais l'enjeu aussi était important. Si la troupe de Jesse Marsh a bien entamé le match contre la sixième équipe mondiale en dominant à peu près toutes les statistiques, les Lions de l'Atlas ont rugi en deuxième demi. D'abord, à la 50e minute, Azedine Ounahi avec une frappe de 116 km/h qui a surpris Maxime Crépeau. Il y a eu Jonathan David, un coup franc qui avait le destin du Canada au bout du pied. Il a raté complètement son coup. Et à la 82e minute, Ounahi qui a marqué un deuxième but. Il a embrasé le stade de Houston qui était déjà enflammé en route vers une victoire de 3-0. Alors, bien sûr, il y a de la déception dans le camp du Canada, mais quand même une fierté d'être allé jusqu'à ce troisième tour, de montrer que le Canada, c'est une nation de football. On écoute Moïse Bombito.
7: On était vraiment confiants. On était sûr qu'on avait passé un message.
8: On a montré qu'on avait du cœur. On a montré qu'on sait jouer au ballon. Maintenant, je pense que le monde va savoir que le Canada, c'est un pays qui joue au foot.
6: Le Canada rentre au pays avec de la déception, mais aussi le sourire d'être allé au bout, d'avoir amené le pays où jamais il n'était allé, alors que le Maroc continue son parcours en quart de finale contre la France qui a battu le Paraguay.
5: C'était Jean-Patrick Balleux. Et à Washington,
9: the Stars and Stripes cast the hammer and sickle into oblivion before and we will do it again if necessary. I don't think it's going to be necessary.
5: Donald Trump s'en est une fois de plus pris aux communistes lors de son discours pour le 250e anniversaire des États-Unis. Devant une foule rassemblée à l'esplanade du National Mall, le président américain a livré un discours patriotique empreint de notes politiques, se référant notamment aux récentes opérations militaires en Iran et au Venezuela, dont il a vanté le succès. Donald Trump s'est également référé au rêve américain qu'il estime plus abondant que jamais. Et au cours du discours, le locataire de la Maison-Blanche a invité des vétérans sur scène pour qu'ils saluent des drapeaux américains anciens. La cérémonie a eu lieu plus tard que prévu, après que des menaces d'orage violents aient causé d'abord l'évacuation de l'esplanade qui a été rouverte. Et ailleurs à l'international, en Iran, les obsèques de l'ayatollah Ali Khamenei, tué dans une frappe israélo-américaine en février, se poursuivent. Des funérailles qui s'apparentent à une démonstration de force pour le régime iranien. Étienne Perrault.
10: Les Iraniens étaient nombreux à se recueillir devant le cercueil du guide suprême Ali Khamenei, exposé dans l'enceinte de la Grande Mosalla à Téhéran. Nous sommes tous en colère. On doit faire le deuil de notre guide suprême, dit cet Iranien. Avec toute notre force, nous allons nous venger, ajoute-t-il. Les autorités attendent entre 15 et 20 millions de personnes seulement à Téhéran. Une occasion pour le régime de montrer que le pays est toujours en position de force que le peuple reste uni malgré la guerre. L'ancien diplomate au Moyen-Orient, François La Rochelle.
11: Comme on l'a vu avant la guerre, il y a eu d'énormes manifestations et donc ces funérailles-là serviraient à tenter de faire oublier ces problèmes internes, notamment les problèmes économiques.
10: Même si le président américain a annoncé qu'il accorde une semaine de répit aux Iraniens pour les funérailles, la sécurité a été rehaussée. Car dans ce climat tendu, la peur reste bien présente, estime le spécialiste de l'histoire politique au Moyen-Orient, Miloud Chenoufi.
12: La peur et le risque qu'il y ait une attaque militaire de l'extérieur ou des actes de sabotage de l'intérieur.
10: Selon lui, c'est d'ailleurs pourquoi le fils du défunt et guide suprême actuel, Mojtaba Khamenei, n'a toujours pas fait d'apparition publique. Ici Étienne Perrault, Radio-Canada, Montréal.
5: Et de retour chez nous, les touristes sont bel et bien présents dans le Vieux-Québec en ce début de saison estivale. Ils sont d'ailleurs plus nombreux qu'à Toronto ou Vancouver, pourtant deux villes hautes de la Coupe du monde de soccer. Dans les hôtels, les taux d'occupation atteignent même un record. Voici ce qu'a préparé Charlotte Marchal.
13: La saison touristique a très bien démarré cette année pour Québec et ça se ressent dans les hôtels qui affichent des taux d'occupation records, plus 10% de réservations en plus que l'an dernier au mois de mai et on prévoit qu'elles soient aussi meilleures en juillet, ce qui se ressent d'ailleurs dans les commerces comme au pub Marches qui accueille une nouvelle clientèle internationale venue regarder les matchs de la Coupe du monde de soccer.
14: Bien. Il y a vraiment beaucoup de touristes honnêtement en ce moment. Et il y a de plus en plus de gens qui viennent voir les matchs qu'on ne s'attendait pas à ce qu'il y ait du monde qui vienne voir les matchs. Genre le match du Brésil, il y avait vraiment beaucoup de monde.
13: Ce n'était pas gagné pour l'industrie touristique. Les prévisions des derniers mois laissaient présager une légère baisse des réservations. Les touristes ont donc misé sur le tourisme local, selon le directeur de l'association hôtelière de la région de Québec, Aloupa Clark.
15: Probablement le prix de l'essence, là, donc même si ça a droppé là, dernièrement, en avril puis au mois de mai, c'est encore très cher.
13: Fait assez surprenant, Québec enregistre de meilleurs taux d'occupation que Toronto et Vancouver, villes hôtes de la Coupe du monde de soccer. Peut-être la faute aux prix qui ont explosé dans ces deux villes. Il fallait compter en moyenne 450 $ pour une chambre d'hôtel à Vancouver contre 280 $ à Québec, sans compter l'achalandage pendant le mondial.
15: Les médias vont souvent dire que ça va être complètement pacté, difficile, le trafic, donc les gens, ça les inquiète. Ils vont choisir d'autres destinations.
13: L'industrie hôtelière de Québec a bon espoir de battre le record de réservation de l'an dernier et elle croise les doigts pour un été ensoleillé alors que certaines fins de semaine pluvieuses pourraient changer la donne. Ici Charlotte Marchal, Radio-Canada, Québec.
5: Voilà, c'était vos informations.

0: 是的。
1: Bonjour, mon nom est MC Gilles. Le thème a décidé de prendre une pause, mais il a tout à fait le droit. Nous sommes toujours en direct de Québec pour Apéro Public. Et à notre plus grand bonheur, Monsieur Voyer, restez avec nous.
2: Avec un grand plaisir.
1: Merci d'être là. Erika Soucy est également avec nous. Et attention, Monsieur Gabriel Sanson, premier.
3: Bonjour, MC.
1: Ça a été, qui a un kit, je sais qu'on est à la radio, mais qui a un kit rose de la tête aux pieds. Pour ceux et celles qui ne le connaîtriez pas encore, vous allez le connaître bientôt parce que c'est probablement... Et là, je vais vous enfler la tête, Gabriel.
3: Oui.
1: Vous êtes probablement dans la relève artistique la plus intéressante au Québec.
3: Quand même.
1: Comment on prend ça?
3: Ben là, c'est beaucoup dire pour peu de choses de concrétiser jusqu'à présent. Il reste du chemin à faire encore. Là.
1: On va en parler dans les prochaines minutes.
3: Oui, oui, oui.
1: Mais juste pour prouver que c'est pas moi qui invente ça, parce que moi, je suis peu de choses sur cette belle terre, il y a une certaine Linda Beaulieu qui était à ce micro la semaine dernière. Linda Beaulieu est la sœur de Robert Lepage et également sa gérante, muse et tout ce que vous voulez. Et elle disait ceci de vous.
4: Mais tu sauras que Gabriel Sanson premier, là, juste pour dire que...
1: Allez-y donc.
4: Juste parce que moi, j'ai vu quand même son dernier spectacle, mais ce que j'ai vu en lui, j'ai vu vraiment la même graine que j'ai vu quand Robert s'est mis à faire du théâtre, cette espèce de force créative ou cet imaginaire, ça dégaine, comment il bouge. Moi, en tout cas, j'ai revu mon frère à une certaine époque. Alors, j'ai confiance qu'il va faire parler de lui. Alors, tu fais bien de l'inviter.
1: Alors, on ose la question. Qu'est-ce que c'est lorsque Robert Lepage vient voir son spectacle, qu'il dit sur toutes les tribunes qu'il a adoré? Comment on vit le fait aussi que sa sœur dit qu'on est de la graine de Robert Lepage? Et qu'est-ce que ça fait surtout que des sommités comme ça nous font une critique positive?
3: Ben pour ce qui est de la graine, il y a eu des graines bien pires que ça qui ont été nommées dans le show business.
1: Ouais.
3: Fait que cette graine-là, c'est quand même pas si mal d'avoir celle de Robert Lepage dans ce cas-ci.
1: Quand même.
3: L'image est bonne, tu sais. Fait qu'il y a ça. Puis, tu sais, je veux dire, Robert vient voir le spectacle, tu sais. Le spectacle était déjà bon avant que Robert vienne le voir. T'sais. C'était déjà ça que je faisais.
1: Oui.
3: Je veux dire, c'est quand même ça ma patente artistique, que Robert Lepage vienne voir le show ou pas. Là, que Robert vienne le voir, ça a déboulé plein d'affaires, puis j'en suis hyper reconnaissant. Je veux dire, je ne pourrais pas plus apprécier ça que n'importe quelle autre personne en création, en théâtre. Là, c'est super. Mais je veux dire, je fais quand même ce que j'ai à faire malgré tout. Là, ça ne dépend pas de son regard exactement. Je veux dire, je fais mes créations pareilles, qu'il soit là ou pas.
1: On va vous présenter, parce qu'on vous présente comme un orchestre théâtral en soi.
3: Ouais.
1: Comédien, metteur en scène, auteur, tout ça en même temps.
3: Ouais.
1: Qu'est-ce que c'est un spectacle? C'est quoi l'expérience de voir du Gabriel Sanson premier?
3: Si je suis seul sur scène, mettons pour un solo,
1: ouais.
3: Parce que là, je fais de plus en plus de la mise en scène de d'autres spectacles où je ne suis pas directement sur scène, mais pour mes shows solo, là, j'en ai sorti deux jusqu'à présent. Un chien en laisse qui jappe, le premier.
1: Okay.
3: Puis le deuxième, c'est Le Québec est un pays scandinave. Puis dans ces deux shows solo-là, je fais... tout sur scène, ce qui fait qu'il y a pas de régie directement à l'arrière de la salle. La régie est avec moi sur scène, puis je la contrôle tout le long du spectacle.
1: Devant nous.
3: Oui.
1: Donc, on assiste presque à la création du spectacle avant même d'être arrivé dans la salle.
3: Oui. Pour ce qui est d'un chien en laisse qui jappe, là, c'est vraiment comme construit. T'sais, c'est le décor, c'est une pergola. Puis dans la pergola, je fais les manipulations, changement d'éclairage, changement de costume. Même les éclairages, pas des éclairages de scène, c'est des spots, des work lights qui sont pluggés, des trucs halogènes là, quand on fait de la construction. Là,
1: ouais.
3: Puis ils sont clippés direct sur la petite pergola en bois que j'ai construite avec mon père. Puis c'est ça mes FOH tout le long du show. Là, fait que je contrôle la patente. Puis même pour le Québec, c'est un pays avec mon ami Alex LJC Laporte, on a fait un jeu vidéo, puis c'est à travers le jeu vidéo qu'on a créé ensemble que je contrôle le show complet. Fait que toutes les cues sonores, les cues de vidéo, tout ça, c'est dans le jeu vidéo qui sont intégrés, puis je manipule le jeu vidéo pendant le show.
1: C'est infiniment intéressant, et surtout qu'on vit dans un monde, il y a encore trop de cases, là, on est d'accord, on essaie de mettre tout le monde dans des cases, on essaie de vous mettre aussi. On parlait de Robert Lepage tantôt, au départ, Robert, quand il a commencé à faire du théâtre, on dit que c'était pas du vrai théâtre, parce qu'il à l'époque, il utilisait la technologie, il était très inspiré par la musique, par le cinéma. Vous, dans quelle case on essaie de vous mettre, et est-ce que vous résistez à ça?
3: Ben, je pense qu'il y a une case qui est genre... tu sais, il y a des gens qui disent comme artiste de slam des fois, mm-hmm. tu sais.
1: Pis... Vous avez été champion de slam aussi.
3: Ben oui, ben du Québec par équipe, là. Mm-hmm.
1: Ben c'est quand même
3: oui,
1: champion.
3: Oui. Oui, c'est ça. Non, mais je veux dire avec Pierre-Olivier Roussel, Carla Mesquita en on, pour pas les nommer quand mm-hmm. même, tu sais.
1: Oh, oui, une grosse équipe.
3: C'est une affaire d'équipe, là, cette affaire-là. Ouais, mais... ce que je veux dire, c'est que tu sais, le slam, c'est pas c'est une discipline de compétition, mais c'est pas un médium artistique en soi, tu sais, dans le sens que ce que je fais, c'est de la poésie, mais c'est de la poésie qui est ancrée générationnellement, puis avec tu sais mes études au conservatoire, ben forcément que la création théâtrale embarque là-dedans, tu sais, fait que c'est de la juxtaposition de différents médiums qui peuvent être transposés scéniquement, ça mm-hmm. donne une patente qui est bon théâtrale, mais performative aussi parce que c'est des solos de 2 heures que je fais, fait que 2 heures en ligne, rouler le show au complet, mm-hmm. au complet, autant en tant que, justement, là, interprète, changement de costume, changer mm-hmm. les décors, fait, c'est du stock. Fait qu'il y a quelque chose de performatif aussi là-dedans. Fait que c'est comme une patente de, c'est ça, là, vraiment faire du layering de 1000 médiums qui, moi, me parlent, puis les mettre sur scène pour faire le meilleur portrait de qui je suis. Mm-hmm. Puis c'est des shows qui parlent de moi.
1: Il n'y a pas de snobisme dans votre travail. C'est-à-dire que le jeu vidéo a le même sens culturel que l'opéra ou que le slam.
3: Oui, oui, absolument. Ben, tu sais, l'industrie du jeu vidéo au Québec est quand même immense. C'est ouais. juste que dans notre rapport d'Américain, on a été bombardé par la méthode mmh. qui se fait aux États-Unis.
1: Comme en musique, dans le cinéma.
3: Absolument, absolument. Ouais. Puis c'est ça qui est dommage, en fait, là, c'est qu'on aurait une marge de manœuvre pour faire quelque chose qui est plus ancré culturellement, mettons, de manière québécoise un peu, là, si on l'entend. Puis je veux dire, Alex, avec qui on a créé ce jeu vidéo-là, il a étudié justement en jeu vidéo. Là. Il y a une formation là-dedans, puis tout ça. Puis t'sais, les trucs indépendants, c'est plus ça qui nous parle aussi. T'sais, on se connaît depuis le secondaire, t'sais, puis on a tout le temps été autour de ça, t'sais, des affaires de création pour réinventer un peu la patente. T'sais.
1: Et ce qui est fou, c'est qu'il y a un paquet de jeunes qui va vous voir et tout ça, et des gens qui n'ont pas de moyens, parce que ça prend quand même des moyens. Moi, je suis un petit gars de Québec au départ. Du théâtre, j'ai pu m'en payer, mais seulement dans ma vingtaine.
3: Ouais.
1: Mais encore là, les jeunes vont vous voir et vous, pour eux, ils ont vu une pièce de théâtre, oui,
3: ouais.
1: mais vous les rejoignez, vous ouais. leur parlez.
3: Ouais, ben mon langage il est ancré dans la génération Z là, déjà de la manière que je parle aussi, tu sais, mais t'sais, la poésie que j'écris est dans des référents puis une utilisation du langage qui est profondément ancré dans ce que moi j'ai vécu comme expérience. Mm-hmm. Fait que c'est vraiment ben tu sais parler de soi pour parler aux autres, mais c'est comme une tu sais c'est un rapport avec la culture de l'ego aussi, tu sais, je veux dire dans cette génération là, il y a une grande question sur la représentation de soi, tu sais, mm-hmm. le masque qu'on utilise socialement, mais le masque qu'on utilise
1: en performance tout le temps. Là,
3: ouais. Ben oui, puis même sur les réseaux aussi là, tu sais, qu'on se crée ouais. un compte Tinder, mettons, ou sur Facebook ou sur Instagram, peu importe, on est tout le temps dans un rapport de représentation. Puis, étant donné qu'on est pogné là-dedans, ben là, la question, c'est comment est-ce que moi, si j'ai à le faire sur scène, comment est-ce que moi, je le fais, mm-hmm. à travers ce que moi, j'ai reçu aussi. T'sais. Fait que c'est vraiment un rapport d'égoïsme, mais qui veut pas se concentrer sur l'égocentrisme. Mm-hmm.
1: On est et qui dénonce aussi l'égocentrisme, qui est fascinant, parce que vous êtes des deux bords en même temps.
3: Oui, c'est ça. Puis, tu sais, dans le milieu artistique, il y a beaucoup de ça aussi. Là, au final, on doit se vendre. Là, on, est, ouais. On est une PME mm-hmm. en soi. T'sais.
1: Mais en même temps, on fait ça pour les autres. Autant que pour nous. C'est complexe. Là.
3: C'est ça. Fait que, vu que c'est complexe, c'est mieux d'utiliser, mettons, la multidisciplinarité pour parler de ce genre de trucs-là que de s'attarder à juste un seul médium, tu sais, ou un seul sujet.
1: Ouais.
3: Comme dans mes shows, c'est plein de sujets qui sont juxtaposés ensemble qui mènent à faire ce narratif-là en particulier. T'sais. Genre, dans Un chien en laisse qui jappe, c'est la banlieue avec la génération Z, avec mon enfance. Tout ça ensemble avec une critique du milieu artistique aussi en même temps.
1: Ouais.
3: Fait que c'est beaucoup de choses,
1: ouais.
3: mais ça réussit à faire le pan de, mettons, mon enfance puis mon préadolescence un peu. Je réussis à encastrer ça quand même.
1: Et comme on est en mode 4 à 7, et comme il y a des gens en ce moment dans leur bungalow qui nous écoutent à côté de leur piscine hors terre, vous avez
3: mes parents nous écoutent dans leur bungalow en direct.
1: Voyons, on les juge pas. Et on vous a demandé une chanson qui vous présentait.
3: Oui.
1: Et on va l'écouter, puis vous allez l'expliquer après.
3: OK, c'est bon.
1: Monsieur Dupont, je crois.
3: Oui.
1: Elle s'en vient. Et elle s'en vient sur le bord de la piscine. Et la chanson arrive. Là, je fais comme votre mise en scène.
3: OK, mais, de manière, c'est bon, j'adore ça.
1: C'est pas... Et là, elle s'approche et elle arrive. Merci.

0: Et malheureusement, nous sommes à la radio parce que notre invité, Gabriel Samson-Premier, faisait une chorégraphie, évidemment, durant... C'était quand même assez grandiose. Et
1: oui.
0: Ce que j'aime de votre singularité, c'est que je pense que, et ça c'est la nouvelle vague des artistes, il n'y a pas de snobisme dans ce que vous faites. C'est-à-dire que vous ne jugez pas ce que vous faites jouer. Ça, à une certaine époque, ça a été considéré comme quétaine.
1: Oui.
0: Mais vous le voyez pas comme ça du tout.
1: Ben moi j'adore ça. Là, j'ai une playlist de chansons de cette époque-là, là, du Québec, de la francophonie, qui est... En tout cas, il y a quelque chose qui est ancré là-dedans qui, moi, me parle beaucoup, même si je l'ai pas vécu directement. Là, je l'ai vécu à travers mes grands-parents beaucoup, puis mes parents qui écoutent ça aussi. T'sais. Mais bon, je savais que Émile Hédé, sûrement, t'allais adorer ça aussi au final, en faisant jouer ça. Mais M. Dupont, c'est bon pour mille raisons, mais juste dans le refrain, il y a comme une drop. Puis ça a été fait il y a bon nombre d'années quand même.
0: C'était tellement novateur.
1: Puis il y a pas de grosse base derrière, mais techniquement, quand ça rentre, pis ça fait Monsieur Dupont, rentre. Puis moi, je trouve ça incroyable qu'il y avait déjà ce genre de kick-là musical à l'époque, parce que ça annonce aussi le fait de faire des remixes puis tout ça avec ce genre de tune-là. Moi, j'adore ça. Là,
0: est-ce que je comprends bien votre travail, que l'objectif, c'est l'émotion qu'on a? Là. Je vous vois en parler avec la passion dans le regard.
1: Autant
0: d'une vieille tune comme ça sur un vieux disque que un jeu vidéo que vous avez trippé dans votre coin en jouant dans le sous-sol avec vos amis dans votre rue. C'est ça, votre travail, c'est de nous faire vibrer à des choses qu'on pensait... On pensait jamais vibrer. C'est vous qui avez cette vision-là du monde.
1: Oui. Ben, tu sais, dans le sens qu'on est ici pour vivre l'expérience humaine, mais au final, on est supposé triper pour être dans l'émancipation de soi. Ouais. Fait que j'essaye que tout ce que je fais artistiquement aussi canalise, mettons, le plaisir de le faire. Puis après ça, il y a le travail qui embarque, qui est comme, tu sais, qui est lourd aussi, là, jusqu'à un certain point.
0: Il y a du travail, oui.
1: Mais à un moment donné, quand tu fais le show puis tu le joues, il y a quand même... de la matière sensible à travers laquelle tu passes dedans. Puis ça fait que au moins il faut que tu aies la prétention d'aimer ce que tu fais. Oui. Moi, je suis le premier fan de ce que je fais artistiquement. Là.
0: Vous seriez allé voir votre spectacle.
1: Absolument. Oui. Puis c'est pour ça que ça s'appelle Un chien à l'aise qui jappe. D'ailleurs, c'est juste, ça m'y fait penser. Ouais. Mais mon premier show s'appelle Un chien à l'aise qui jappe, parce que je me posais la question sur qu'est-ce que moi, d'un œil extérieur qui viendrait voir ce show-là, je dirais que moi, je suis. Puis je pense que le regard critique que j'aurais sur moi, c'est de dire que je suis un chien en laisse qui jappe. Parce que je suis pogné dans mon petit truc de banlieue avec, la laisse, autant dans le milieu artistique que la petite case qu'on me donne. Mais je me permets de japper pareil, Fait qu'il y a la docilité du chien. Mais gentiment, c'est ça. Fait que c'est un peu tout ça, Fait que oui, je serais venu voir mon show, puis j'aurais critiqué mon show sûrement, là,
0: t'sais. On va être dérangé, mais on se fera pas mordre. Jappe, mais ça mord pas.
1: Oui. Ça dérange pour certaines... je veux dire, il y a des trucs qui sont osés des fois dans ce show-là, mais il y a un build-up.
0: Il y a un but.
1: Oui, puis je me rends tranquillement pas vite. Là, je prends les gens par la main quand même. Là. C'est hyper accessible comme spectacle ce que je fais, parce que vu que c'est ancré dans mon langage de génération aussi, mais que c'est proche du monde, parler de la banlieue, fait qu'il n'y a pas de snobisme non plus là-dedans. T'sais. On n'est pas dans l'intellectualisation du théâtre tant que ça, même si je rapporte d'intellectualiser beaucoup les choses. C'est quand même très proche de la vie concrète sensible. T'sais.
0: C'est l'heure de la question plate, mais j'ai pas le choix de vous la poser, puis pour vous, vous la faites poser souvent, mais bon, on vient de découvrir, pour plusieurs d'entre nous, Gabriel Samson-Premier.
1: Oui.
0: Pourquoi premier?
1: Bon,
0: parce qu'il y a eu François Ier. D'ailleurs, on pouvait pas dire le pape. On pouvait pas dire François Ier. Il fallait dire ça qu'ils nous ont dit. Moi, je suis très sur le doigt canon. On a chacun nos bugs.
1: C'est ça qu'ils ont dit. Qui c'est qui est ça?
0: Ben, c'est le Vatican.
1: Oui, le Vatican.
0: Parce que quand il y a un premier pape, il n'est pas un. Jean-Paul Ier n'était pas Jean-Paul Ier, il était Jean-Paul. Après ça, il y a eu Jean-Paul II. Et peut-être un jour, il y aura un Jean-Paul III. Vous êtes Gabriel Samson Ier.
1: Oui.
0: Pourquoi?
1: Ben, bon, c'est ça. Là, il y a plusieurs...
0: Je suis désolé.
1: Non, c'est bien correct. il y a plusieurs raisons derrière ça. Mettons, la première qui fait son sens, c'est retracer les origines de ma famille, où les deux premiers Samson qui sont arrivés ici en Amérique du Nord, c'était deux frères qui s'appelaient Jacques et Gabriel Samson.
0: Okay.
1: Il venait de Saint-Gatien-des-Bois, en Normandie. Puis, pour porter le même nom que le premier, bon, Samson, du que je descends, m'appelle Gabriel Samson Ier. Fait que ça, dans le rapport de jamais oublier de où on vient.
0: De la recherche, là.
1: Puis, le moment où j'ai fait ce changement de nom-là, c'est, mettons, au cégep. Puis, par rapport à ce que j'ai vécu, tu sais, plus jeune, puis bon, j'en parle dans mes spectacles, tu sais, mais j'ai été, tu sais, mes rapports sociaux étaient bien particuliers au primaire puis au secondaire, autant pour l'intimidation que j'ai vécu que ma manière d'interagir avec les gens. J'étais comme volontairement dans un rapport d'arrogance ou de provocation, mm-hmm. un peu, tu sais.
0: Pour faire sa place.
1: Ben, pour faire ma place, puis tu sais, dès la maternelle, mettons, là, ma prof de maternelle, Pauline, pour pas la nommer, là, tu sais.
0: Allô, Pauline.
1: Allô, Pauline. elle m'avait mis parce qu'il y avait de la misère à me gérer, parce que j'avais de l'énergie puis tout ça, ouais. Tu sais. Fait qu'elle m'avait demandé de rester, avait fait un tape, a pris du tape, puis a fait un carré d'un mètre carré, mm-hmm. en tape bleue, sur le tapis gris, dans notre classe de maternelle. Puis moi, il fallait que je reste assis dans ce carré-là tout le long. Des journées au complet, pendant que les autres ils jouaient autour puis qu'il y avait du fun ensemble.
0: C'est à la fois terrible et c'est une mise en scène en soi.
1: Oui, ben c'est ça. Là, je me le réapproprie aujourd'hui, ouais. tu sais, justement, dans ben mon premier show solo, il y a un gros carré bleu tout autour du stage pour justement me donner le droit de faire ce que je veux dans ce carré-là. Mais ce que je veux dire, c'est que, tu sais, dès le départ, j'étais déjà, tu sais, exclu des ouais. autres en maternelle. Je viens de rentrer à l'école, je viens de rentrer dans un rapport social, puis là, la professeure choisit de me mettre à part. Fait qu'après ça, tout le reste de mes interactions était basé sur « Ah, Gabriel, c'est cette personne-là qui est comme isolée des autres. Pourquoi est-ce qu'on y parlerait comme n'importe qui d'autre? Mm-hmm. » Parce que je suis déjà étiqueté différent, tu sais.
0: Mais Gabriel, la différence paie et on ouais. est très fiers de vous. Très, très
1: ben,
0: fier de vous.
1: C'est fin.
0: Et on va se rappeler de votre nom parce qu'on ne peut pas l'oublier. Gabriel Samson premier. Et vous avez choisi une chanson de 4 à 7.
1: Oui.
0: Le Gico Rose Flamand.
1: Oui, le Gico, le Gico.
0: Oh, c'est, excusez-moi.
1: Non, mais c'est pour lui, là, tu sais.
0: Ben oui. T'as j'ai pas vu de U, moi, je suis comme ça. Hein. Oui. Pourquoi avoir choisi cette chanson-là?
1: Je fais du battle rap dans la vie.
0: OK.
1: Tu sais, il y a eu la scène Word Up dans le temps, là, ouais, tu sais, ouais. qui était bien populaire. Puis là, maintenant, c'est rendu Verso TV qui ont pris la relève du battle rap au Québec. Puis le Gico, c'est un qui fait du battle rap aussi. Puis il fait des beats, dont cette tune-là. Mais, tu sais, il y a des beats sur lesquels il a produit que je vais poser des bars éventuellement, là, tu sais. Fait que je vais me sortir des tunes de rap dans pas long, puis ça va être de ses beats à lui. Fait que je voulais faire une petite passe à la poque. Puis en plus, Rose Flamand, c'est une super bonne chanson rythmée pour mille raisons. Puis en apéro, c'est un petit délice, quoi.
0: Ben merci pour tout ça. Je suis déjà sous le charme, puis la chanson est même pas partie encore.

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0: Damien Robitaille. Cette émission vous appartient, on vous le dira jamais assez souvent. Elle s'appelle Apéro Public parce qu'on veut savoir ce que vous avez bu, vu, lu, entendu. Oui, on aime vous entendre dans vos coups de cœur culturels. Un livre qui vous a marqué, une chanson que vous écoutez en boucle toute la semaine. Et devinez quoi, on est de notre temps. Pour les plus jeunes, je vais parler de manière un petit peu ésotérique. Le téléphone. Ça, c'est une machine très pratique. À l'époque, on prenait pas des photos avec ça, on se parlait. Et j'ai un numéro de téléphone. 1-833, on dirait un téléthon, 597-3416. 1-833-597-3416. D'ailleurs, pour les néophytes, lorsqu'un 597 vous appelle, c'est Radio-Canada qui vous appelle. Dites oui, c'est pour une entrevue. 1-833-597-3416. Ou par courriel au apéro public en un mot, @radio-canada.ca. Mon nom est MC Gilles, oui, dis-je très mal. Et nous sommes en direct de Québec. Et ce que j'aime d'être à Québec, c'est qu'on peut donner la parole à des Québécoises et des Québécois qu'on aime particulièrement. Et la prochaine, on l'aime comme autrice, on l'aime comme vulgarisatrice, on l'aime comme communicatrice. Il s'agit de Erika Soucy que l'on accueille. Erika, comment allez-vous?
1: Hey, ça va bien, MC. Vous, comment ça va?
0: Ça va pas mal. Ça fait comment de faire de la radio publique et nationale chez soi?
1: C'est très chouette. J'ai pu prendre ce relax cet après-midi, répéter ma chronique, venir vous voir.
0: Hein, sur le bord de la piscine, j'imagine?
1: Non, j'ai pas de piscine, mais mon chum est en train de prendre une bière sur une terrasse à côté. Tu sais, c'est le fun, on est en famille.
0: Et petite parenthèse, votre chum est un fan de M. Voyer,
1: ben oui,
0: qui est encore avec nous.
1: Voilà.
0: Notre chimiste en résidence dans la dernière heure.
1: Oui, parce qu'il travaille en vulgarisation scientifique, mon conjoint.
0: Et là, c'est là qu'on prend des notes, principalement notre vedette, M. Premier, ici. Tout le monde peut être la vedette de quelqu'un d'autre.
1: Voilà.
2: Wow.
0: Même quand on est chimiste. Ça sera l'objet d'un futur spectacle.
2: C'est pas mal plus dur. Non, je prends les notes.
0: Erika, vous nous parlez de plaisir coupable aujourd'hui.
1: OK, oui.
0: Deux mots qui connotent. Hein?
1: En fait, je parle de plaisir coupable. Je fais des prescriptions de plaisir coupable aux auditeurs selon leur type de personnalité estivale. Là, c'est un gros défi, donc on va faire ça cet
0: mon crayon.
1: Été. Ouais. Parce que moi, je pense qu'on dévoile tous notre vraie nature durant l'été. Par exemple, MC, j'ai l'air sérieuse de même, mm-hmm, là, avec mon statut d'écrivaine.
0: Oui.
1: Mais les auditeurs, oui, c'est ça. Ce que les auditeurs ignorent, c'est que j'ai un alter ego, moi aussi.
0: Arrêtez donc.
1: Ouais, il s'appelle Éterica.
0: Okay.
1: Ouais, rien de moins. Et Éterica, quand la fin juin arrive, elle pogne du lousse.
0: Oui.
1: Puis elle aime ça, les plaisirs coupables, Éterica. Vous, MC, est-ce que vous avez une version hiver, version été de MC Gilles?
0: Oui et non. J'ai des problèmes avec la température.
1: OK.
0: S'il fait soleil, je vais bien.
1: Bon.
0: S'il pleut, je vais pas bien.
1: Ben, c'est un peu la même chose pour moi. Le quand l'été pas.
0: Votre alter ego, ça.
1: Ouais, ben oui, c'est
0: oui,
1: ça.
0: Oui, évidemment. On reste là, hein. Éterica.
1: Voilà.
0: Oui.
1: Aujourd'hui, je m'adresse aux auditeurs qui sont plus du type aventurier.
0: Oui.
1: Genre ceux qui aiment partir en voyage sans avoir fait aucune réservation et pour qui un terrain de camping avec service relève de l'hérésie. Ces gens-là, ils existent. Ils sont dans ma famille et Éterica les juge beaucoup. Elle est lousse, Éterica, mais pas au point d'être game de camper dans une couler sur le bord d'une autoroute. Faut pas aller là, il y a des tiques, c'est dangereux.
0: Okay, mais mettons, quel plaisir coupable, là, on va utiliser un grand mot, hein, que vous allez prescrire aux aventuriers.
1: Je suis pas originale. Je suis pas originale, mais je suis pas capable de m'empêcher. Pour les aventuriers, je suggère de consommer sans modération les émissions et les vidéos de survie dans le bois parce que une vraie drogue. Moi, quand je commence ça, je suis pas capable d'arrêter.
0: C'est un vortex, par exemple.
1: Ah oui, mais je regarde les participants, là, ils montent leur campement. Puis là, j'attends qu'il y en ait un qui se blesse, ça, ben, qui pogne une tique. Ça me fait capoter, ça, MC. Les tiques, c'est la nouvelle plaie d'Égypte. Mais c'est drôle, hein, dans les émissions de survie dans le bois, il n'y a jamais personne qui en pogne. Ça me captive, ces émissions-là. Puis en même temps, ça me détend aussi. C'est vraiment particulier. Ça me met dans une drôle de zone. Puis j'apprends plein d'affaires.
0: Il va falloir que vous me disiez qu'est-ce que vous allez apprendre. Je viens de regarder d'ailleurs hors réseau là, sur Crave.
1: Ouais,
0: ce sont des
1: c'est mon prochain. Mais eux autres sont moins bons. Là. Moi, je parle des vrais pros.
0: Un influenceur dans le bois avec deux allumettes, c'est pas capable de s'allumer un feu.
1: Ben, mais moi, j'ai beaucoup d'appréhension envers ça. Mais là, j'ai regardé, là, par exemple. Moi, je regarde des pros, puis j'ai appris plein de choses.
0: Allez-y.
1: Comme comment tresser des filets à pêche.
0: Et ça, c'est pratique.
1: C'est toujours pratique. Est-ce que vous savez comment faire?
0: Ben non, moi, je suis au poisson des chenots, on filet.

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2: Suis avec quelques recommandations de personnalités aventurières de l'Internet qui sont intéressantes à suivre.
3: Mais je trouve ça fascinant parce que votre alter ego est très loin de l'autrice que je connais.
2: Ah, mais ça, c'est moi, ça.
3: Mais j'haïs pas ça.
2: Ben oui, j'ai différentes facettes.
3: On n'est pas l'émission d'Émilie Perrault en ce moment. Là. On est ailleurs. Là.
2: Ben oui, mais c'est ça, Irka Souci. Invitez-moi, je vais vous en montrer plein.
3: Ben vous invitez tout le temps. Parlez-moi de ces vedettes de l'Internet.
2: Alors, la star canadienne du bushcraft, Jo Robinette, qui est très populaire sur YouTube.
3: Mais là, deux secondes.
2: Oui.
3: Il existe tout pour vrai, ces affaires-là.
2: Oui, oui, oui. Je mens pas, là. J'ai fait mes recherches.
3: Voyons donc,
2: oui, oui.
3: Vous.
2: Ben oui, voyons donc.
3: Non, mais je suis impressionné. Mais c'est absolument, moi, j'ai un chimiste autour de la table aussi. Quand les gens me disent, j'ai fait mes recherches,
2: non.
3: J'ai une peur.
2: Non, non, mais je ne viendrai pas à Radio-Canada pour dire n'importe quoi.
3: Évidemment,
2: quand même, je suis professionnelle.
3: Non, vous avez raison.
2: Donc, le bushcraft. Jo Robinette. Oui, Jo Robinette, vedette du bushcraft. Oui. Donc, bushcraft. FMC, ça, c'est l'art de vivre dans le bois en utilisant seulement les ressources de l'environnement. Moi, j'en ai fait ça, du bushcraft, ouais. Pendant la pandémie. Ouais. On s'est construit un petit camp sur le chemin de la Dombe, par chez nous. C'était le fun. C'était vraiment le fun. Il était beau, notre camp. On invitait plein de monde. On n'avait pas le droit. Mais on était bien. On était bien sur le chemin de la Dombe. Ouais. Fait que vive le bushcraft. Donc, Jo Robinette, qui a participé à la saison 1 de l'émission Alone. Vous avez pas vu ça sur Netflix?
3: Non.
2: Ça vaut la peine. Pour vrai, c'est une émission américaine qui est très addictive. Bon, il sort quand même au début, là, Jo Robinette, qui est pas, il se rend pas bien loin dans la compétition, mais c'est pas grave.
3: Okay.
2: On l'aime pareil parce que l'an dernier, il a sorti un court documentaire sur GEM. Donc, ça, c'est la version de Tout.tv de CBC,
3: anglo,
2: dans le fond.
3: Ouais.
2: Oui, donc son documentaire s'intitule Nerves, dans lequel on le voit reconnecté avec la nature en contexte de survie après avoir subi un grave accident de motocross podcast qui l'a plongé dans le coma pendant 3 semaines en 2024.
3: Bon, tu sais, niché, mais...
2: Ben oui, mais là, on le voit, là, puis c'est la première fois qu'il retourne dans le bois après son accident.
3: Okay.
2: Puis là, on le suit, là, il est là dans le bois avec son chien Wolfie, puis là, il se fait un campement dans la mousse, là, il a mal aux mains à cause de son accident, puis là, il y a des traumas familiaux. Il vit des deuils, des regrets. Hey, il braille, là, MC, dans son canot. Là.
3: Ouais.
2: C'est vraiment émotif. Puis là, un moment donné, le troisième jour, il se lève. Puis là, il dit, OK, c'est assez le niaisage. Je me fais un beau camp. Fait que là, il se gosse une chaise, un camp. Il s'en va pêcher. Puis là, il sort une belle grosse truite. Tout va bien. À partir de là, tout va bien. Puis tout ça se passe dans les beaux décors du nord de l'Ontario.
3: Mais Erika, j'haïs tout ce que vous dites. Et ce qui est extraordinaire chez vous, qui est une raconte, j'ai le goût de le voir.
2: Ben, exactement.
3: C'est comme un compliment je viens vous faire. Là.
2: Merci.
3: J'ai le drôle de chemin. Là, mais
2: c'est ça, les plaisirs coupables.
3: Oui, mais j'en veux plus. J'en veux d'autres.
2: Alors, le prochain. Autre personnalité québécoise, cette fois-ci, j'ai nommé Billy Rioux.
3: On dirait des noms inventés.
2: Jo Robinette, Billy Rioux.
3: Oui.
2: C'est des artistes de la
3: vie. On dirait que c'est Gabriel Sanson premier. Ben
2: oui, mais il y a un thème. Il y a quelque chose qui se recoupe.
3: Ouais, donc, c'est qui ce Billy Rioux?
2: Ben, c'est un auteur de plusieurs livres sur la vie en forêt, dont son plus récent, La cuisine sauvage sur feu de bois, publié aux éditions de l'ONE. Je l'ai pas lu. J'espère juste qu'il n'y a pas juste des recettes de pizza sur feu de bois, parce qu'à chaque fois que je veux me faire de la bouffe en camping sur feu de bois, tout ce qui me sort, c'est des recettes de pizza, puis j'ai pas le goût de me faire de la pizza en camping. Voilà, c'est dit. Donc, mais Billy Rioux, c'est une des vedettes de la série Hard North sur Amazon Prime.
3: Dieu,
2: Avez-vous vu ça, MC?
3: Ben non, là, non.
2: C'est tellement bon, ce show-là, là, c'est malade.
3: J'ai vite frappé mon été, mais je suis un peu content en même temps, là.
2: Hey, dans Hard North, là, eux autres, là, ils construisent des beaux shacks. Billy Rioux, là, dans l'émission, il est dans sa forêt, il est en Gaspésie, puis là, son but, là, c'est de survivre, bon, c'est sûr, mais c'est surtout de pimper son shack. Puis là, il se fait une belle galerie, puis un beau toit, tout ça avec un sourire à 100$, puis un bel accent québécois à travers son anglais. Là. Pour vrai, on peut juste l'aimer, Billy Rioux. Je vous recommande Billy Rioux. Il faut aller voir Hard North, il faut suivre sa page Instagram. Vraiment, il est adorable. Pour vrai, on tombe en amour avec.
3: Oui, ouais, mais là, vous, là, ça vous tente pas, vous?
2: De
3: devenir ça?
2: Ah oui, non. Je pensais, moi, en fait, avant la semaine passée, je me pensais bien naïvement, je me disais, ben, j'étais à deux lulus puis une joke de cul d'être la Marthe la Verdière de la survie dans le bois. Je me pensais pas, là.
4: Oh my God.
2: Mais non, parce que, voyez-vous ce qui s'est passé la semaine passée, MC?
3: Oui.
2: On est allé en camping dans le secteur du lac Brûlé. Donc ça, c'est à 80 km dans le bois, au nord de l'étape, dans le parc des Laurentides.
3: Il y a des étoiles, mais c'est ça.
2: Ouais. Puis là, on a fait un flat en revenant.
3: Bon, mais là, si vous êtes une bonne survivaliste, vous n'avez pas de changer ça,
2: mais c'est ça, mais là, l'affaire, c'est que ça marchait pas. Les nouveaux, ils ont plus de roue de secours dans les Mitsubishi. Alors, on a eu l'air de deux tweets. Moi, j'avais mes petites shorts, mes babouches, puis toute la mouche qu'il y avait là. Je vous jure, pour vrai, ça me servit à rien de savoir comment tresser des filets à pêche, là.

0: J'étais bien malheureuse, il a fallu attendre que le petit gars de la CEPAC passe avec son pick-up pour sortir du bois.
1: Ben, Erika, je vous aimais déjà beaucoup, mais votre alter ego...
0: Est Erika?
1: Je suis un petit peu en amour.
0: Elle est lousse, hein?
1: La lousse est douce, comme... J'ai un champion de slam autour de la table, j'essaie de l'impressionner. Vous avez choisi une chanson, 4 à 7?
0: Ben oui, du Patrice Michaud, moi.
1: On en parlait tantôt.
0: Ça me rend de bonne humeur. Puis oui. Les gens qui n'aiment pas Patrice Michaud, je dis red flag. Parce que c'est vraiment, ça rend bien, ça rend heureux.
1: Ils sont morts en dedans.
0: Oui, c'est ça.
1: Mécanique générale, je veux juste un lien avec votre flat. Ben. Merci, Erika, c'est extraordinaire, vraiment.

0: Les éternels Blue Jeans Bleu avec Mini Pot. Écoute, durant ces chansons-là, on a parlé ici de champignons, on a parlé de survivalisme, on a parlé d'art et d'un paquet de choses. Mais là, attention, c'est l'heure du quiz. Et là, je vais vous tester. Yes. Vous êtes trois membres de trois générations différentes. Mais là, je veux que les gens à la maison jouent. Alors, le concept est le suivant. Je vais vous faire jouer une chanson. Mm-hmm. C'est comme Hitster. Mais ce sont des chansons qui ne se rendront jamais à Hitster. Pourquoi? Parce que c'est moi, MC Gilles, qui les a choisies. Mmh. Donc,
1: quand il y a une chanson, on fait quoi?
0: Excellente question, monsieur le professeur, mais regardez-moi, ça va bien aller. Donc, on va écouter la chanson, ça va jouer. Si vous connaissez l'artiste ou le nom de la chanson, vous pèsez sur votre buzzer, mais on laisse la chanson jouer pour que les gens à la maison ou dans l'auto en ce moment puissent jouer. Et lorsque je vous donnerai la parole, comme vous connaissez Hitster, l'artiste, un point, le nom de la chanson, un point, et l'année. Plus difficile. Un point. Oh. Le thème cette semaine,
2: oui.
0: Francophone hors Québec. Oh, ce sont des artistes, groupes.
1: J'espère que c'est Daniel Lavoie, c'est le seul que je connais.
0: Ah! Donnez pas les indices aux autres! Oh. Et on part ça, on s'en va dans l'est du pays avec un classique des années 70. Les

0: On a un certain Gabriel Sanson premier qui a pesé sur son buzzer. Vous vous essayez, vous? Alors, allez-y.
1: Ah oui. Angèle Arsenault.
0: Oui.
1: Je veux toute la vivre ma vie.
0: Wow! Et l'année?
1: Puis l'année, ça, c'est en 1963.
0: Je vous ai donné un indice tantôt avec allez-y donc, votre l'année, vous?
2: C'est sûrement en 1981.
0: Non, je vous donnais l'indice en disant tantôt, je disais, les années 70, Boutière, vous avez une chance sur neuf. Erika, juste pour le fun.
3: Mettons 75, là, tu sais.
0: Pas loin, 77. Je vous donne un demi-point.
1: Ah, mon Dieu.
0: Oui, la grande Angèle Arsenault qui est née à l'île du Prince Édouard.
3: Ah, loin. Quand même. En vacances.
0: Oui, et il n'y a pas juste Anne la maison au Pignon Vert, il y a aussi Angèle Arsenault. Okay. Et d'ailleurs, allez faire un tour à l'est de l'île. Les gens parlent français et on parle presque jamais d'eux. Et ils sont à l'écoute en ce moment. Donc, Angèle Arsenault, c'est une idole.
2: On les salue.
1: Hey, Charlotte, toi.
0: Hey, c'est pas rien quand même. Là. Puis oui, en fait, moi, je mange plus tout ça, mais je vous ai choisi une chanson là, qui était pas... Bon, ça, c'est une chanson pour les plus âgés. Désolé, monsieur le chimiste. On va aller pour une chanson pour les plus jeunes.

0: Bon, c'est assez facile. Quand vous avez eu deux points, Gabriel, je vais laisser la première.
1: Bien sûr. Ben oui,
2: ben oui. Ben oui, c'est Jacuzzi de Radio Radio.
0: Voilà, deux
2: L'année...
0: points. L'année. Pas facile.
2: 2007.
0: Ah, et vous êtes pas loin. Comme Gabriel le savait aussi, on va lui envoyer la chance de l'année.
1: 2008.
0: 2008! Ah, wow! Impressionnant.
2: Moi, j'ai bien
3: je suis très impressionné.
2: Show, tout début de leur... quand ils commençaient au Zoo Bizarre à Montréal, c'était un des meilleurs spectacles que j'ai vu dans ma vie.
0: Et ça, c'est juste pour plugger que vous, comme les gens qui disent « J'ai vu Angine de poitrine » ou « Radiohead », on était 22 dans la salle. Hein?
2: Oui, exact. C'est vraiment ça.
0: C'est, ça marche, mais c'est ça. Et c'est très serré. Monsieur Voyer, évidemment, vous, Radio-Radio, c'est moins votre tasse de thé.
3: Non,
0: là.
3: C'est moi. Ben, oui, non, c'est ça.
0: La prochaine, ça va être plus votre
3: moi,
0: tasse de thé.
3: Moi, je avant 2000, hein, quand même.
0: Ah oui?
3: Oui, oui.
0: On va écouter. On va aller dans l'Ouest canadien. Moins facile, mais on va la laisser jouer parce que ça a joué quand même beaucoup à la radio commerciale.

0: certaine famille.
1: Oui.
0: Donc, le nom de famille est dans le titre. Là, le titre, prenez une chance. Un des, Monsieur Voyer, je vais vous le donner parce que c'est assez facile, le titre, là, à la quatre fois qu'elle dit.
1: Là, j'écoutais plus, je réfléchissais à Un bon chocolat chaud de Carmen Campagne. Ça, je la connaissais, par exemple.
2: Une bonne chanson, là.
0: Elle était dans ce groupe-là avec sa famille.
3: C'est inconditionnel.
0: C'est inconditionnel, je donne le point, oui, oui. Gabriel, il faut pas se gêner, hein, faut sauter.
3: OK, excusez-moi.
0: Ben, vous avez réussi?
3: Je sauterai.
0: Et l'année? Je te bats. Et l'année?
4: Ah, mon Dieu, Érica, je sais pas, 91.
0: Genre. Bravo, 91!
3: Wow!
4: Une petite vibe, là.
0: On va mettre ça sur le lot.
1: Incroyable, ça, là.
0: Et le groupe, c'était Heart Rouge.
1: Heart Rouge,
0: oui.
1: Ça sonnait comme Heart, mais qui était de la côte ouest, mais c'était anglophone.
0: Mais ils faisaient aussi, c'est ça, mais ils faisaient les deux. Mais respect aux gens, et ils viennent du même coin que Daniel Lavoie. Bon, tout ça pour dire que... Encore une fois, très, très, très facile pour les plus jeunes. Télé-Québec en a fait son thème. C'est ça. Facile. Érica sourit. Gabriel cherche. Et Normand quitte le studio. Revenez, Normand. Attention.

0: Quand vous chantez des paroles, j'imagine que vous savez c'est qui?
1: Ben, c'est Lisa Leblanc.
2: Oui.
1: Mais là, le titre, on dirait que j'hésite. Je vais essayer avec « Il fait chaud ».
2: Ben oui.
1: Ouais, OK, bon.
0: Pourquoi se casser la tête?
1: Ben, c'est...
0: Elle vient du Nouveau-Brunswick, la seule province bilingue au Canada.
3: Et c'était le thème de quelle émission à Télé-Québec?
0: Ben, mon émission préférée avec Martin Picard.
3: Un chef à la cabane.
4: Wow!
3: Ça, bon, c'est... j'en sais quand même un petit peu pareil.
0: Et l'année?
4: C'est genre 2016, genre.
0: Mmh.
4: 2012?
0: 2012, oui,
1: oui. C'est
0: incroyable.
1: Oui, mais ça jouait, là, puis je venais d'avoir un bébé.
0: Erika, est-ce que vous faites du Ouija le soir? Est-ce que je peux vous appeler pour lire dans les
1: temps? Non, j'habite dans une maison centenaire. Jamais j'oserais.
0: Comment vous faites pour connaître les dates comme ça?
1: Ah, ben, ça doit être... C'est parce que la musique, ça ancre dans mon corps, puis j'ai des souvenirs sensoriels en lien avec des chansons, puis je suis capable de me rappeler c'était où. Mais cela dit, je suis vraiment poche pour me rappeler des visages des gens. Tu sais, il y a des affaires que je me rappelle vraiment facilement, puis il y en a d'autres que ça me crée d'autres problèmes.
0: On est tous impressionnés.
1: Mais ben, écoute...
0: Là, on va aller dans ma table. Il fallait que je le fasse jouer à Radio-Canada une fois dans ma vie. On s'en va dans les Maritimes.

0: connais votre génie, Gabriel, mais si
1: tu le génie de Caillouche.
0: Je vous donne le point parce que vous aviez Caillouche.
1: Oui.
0: Le nom de la chanson, on va le donner à M. Voyer. Ça,
2: j'écoutais, j'essayais de trouver, j'ai même pas entendu les paroles.
0: Ben, il fallait écouter les paroles, ça oui, se passe, ça. Ça
2: ben
0: se passe comme ça.
2: Je viens de comprendre le la prémisse du jeu. Tu écoutes des paroles, puis au moins, tu as une chance d'avoir un point.
0: Caillouche, qui malheureusement nous a quittés, mais oui. L'ironie du sort, c'est qu'après avoir écrit cette chanson, il a été arrêté et condamné pour alcool.
3: C'est vrai?
0: Ben, oui, c'est comme ça. Et le nom de la chanson, je vous Rico, vous le savez?
3: Non, je connais pas le titre de la chanson, Gabriel.
1: Oui, c'est L'alcool au volant.
0: Mais vous connaissiez ça, vous, là?
1: Ben, moi, je connais ça. C'est dans ma playlist avec les Milady's puis tout ça. Là.
0: Bon!
1: Ben oui, ben oui.
0: Le
1: gars, il y a ma culture francophone.
0: Non, mais c'est tout. C'est fâchant. La prochaine, là, ça va prendre de la culture. Peut-être plus l'amateur de CCR autour de la table.
1: OK. Hey, mais attends, MC, c'était quelle année, Caillouche?
0: Essayez donc une année, vous?
1: 2000.
0: Un petit peu plus avant.
1: Ah, ouais.
0: Ouais.
1: 1980.
0: Yoïch, Erika.
3: C'est assez vieux, hein, je dirais 88-9.
2: Mais 88-9, c'est pas vieux, là.
0: 16.
3: 96. Ah bon, quand même. Bon,
0: prochain groupe culte.
1: OK.
0: Aucune pression.

0: On met ça dans ma playlist. Non.
1: On les appelle les Beatles de l'Acadie. Quelqu'un veut prendre une chance?
0: Sur le titre de la toune?
1: Le titre de la toune ou le nom du groupe ou l'année.
2: L'état a bien changé.
1: Presque, mais c'est pas ça.
0: Le monde a
1: le
0: bien
1: monde
0: changé.
1: A bien changé. Vous faites le point. Félicitations.
0: Yes.
1: Et le groupe, c'est 1755.
3: Ah! Mais c'est bon, c'est une excellente chanson.
1: C'est bon, certain.
2: Il aurait fallu quelque chose de garoulou, ça aurait été plus...
1: Ce sont des amis d'eux.
2: Ben oui.
1: Mais 1755, le groupe qui s'est séparé, malheureusement, récemment, mais qui est... ce sont les beaux dommages de l'Acadie. C'est un groupe extraordinaire. Et l'année? Je vous le donne, ce sont les 18. Bon, personne ne l'a eu. C'est comme ça. Et le prochain, vous allez tous l'avoir, fait que ça vaut même pas la peine, mais laissez les gens jouer quand même. On s'en va en Ontario.

0: comme je suis pas très bon dans le multitasking, j'invite les gens à m'amener leur nom en régie pour pas que j'oublie de vous remercier. C'était... donc, c'était qui?
1: C'était Damien Robitaille.
0: Oui, je vous donne le point, ma chère.
1: Et c'était la chanson « Un homme autonome ».
0: Ouais, et les gens sont polis, ils vous laissent répondre. Oh. Et si on y va avec l'année, mettons?
1: L'année 2012.
2: Oh! Ah, 2012. C'est ça, 2012?
0: Oh, presque, mais un petit peu juste avant.
1: 2011.
0: Qu'est-ce que c'est juste avant?
1: 2010.
0: 2009, OK, c'est pas grave. Tantôt, on allait faire un petit tour dans l'Ouest canadien. On y retourne-tu? Ça, oui. Ça a joué dans les écoles.
3: Je vais à l'école.
2: Oh, ben
1: c'est la soirée.
0: Bon, qui répond là?
4: Hey, c'est ça, là, on l'a tellement chanté avec les enfants. Là. C'était le moment de Carmen Campagne.
0: C'est okay? Carmen Campagne, je vous donne votre premier point.
4: Pas capable de tirer ma vache.
0: Mais c'est un piège, c'est pas ça le nom de la chanson.
4: Chocolat chaud. Oui.
0: Presque.
1: Un bon chocolat chaud.
0: Et c'est Gabriel qui, grâce à ce point, malheureusement ou heureusement, gagne.
1: Bravo.
0: Gabriel, vous avez 8 points. Notre amie Erika a 7 points. Et là, vous avez 1 point.
4: J'ai évité le blanchissage quand même.
0: Quelle belle participation. De Carmen Campagne à Angèle Arsenault, vous avez été très bon. Vous connaissez votre culture canadienne.
4: Je pense que vous avez fait exprès pour le mythe, pour pas que j'aille zéro.
0: L'année prochaine, s'il n'annule pas le spectacle du 1er juillet à Ottawa, ils vont vous inviter. Donc,
4: s'il vous plaît.
0: Oui, mais ils ne trompent jamais avec cette blague-là. Merci à vous tous et à vous toutes d'avoir été à l'écoute. Samedi prochain, plein de belles surprises pour ce bel apéro public. Merci Émile Dufour à la technique, Julien Fontaine-Doré à la recherche, Lisa Marinaël à Dimestre et Sandra Lalancette, notre maître à penser à la réalisation. À la semaine prochaine pour un autre apéro public!
5: Ici Rosemée Autain-Témorin. On se laisse inspirer par Laure Varidel, Simon-Olivier Fecteau sort de sa chambre d'écho et je reçois Sarah Maud Beauchesne en studio.
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11: Ici Fred Harding, voici les informations. L'équipe masculine canadienne de soccer a marqué l'histoire à la Coupe du Monde cette année, mais son parcours s'est terminé en 8e de finale. Le Maroc a battu le Canada par la marque de 3-0. Cette rencontre constituait un défi de taille pour le Canada, comme l'explique Jean-Patrick Balleux.
12: La commande, elle était très importante pour le Canada, mais l'enjeu aussi était important. Si la troupe de Jesse Marsh a bien entamé le match contre la 6e équipe mondiale en dominant à peu près toutes les statistiques, les Lions de l'Atlas ont rugi en deuxième demi. D'abord, à la 50e minute, Azedine Ounahi avec une frappe de 116 km/h qui a surpris Maxime Crépeau. Il y a eu Jonathan David, un coup franc qui avait le destin du Canada au bout du pied. Il a raté complètement son coup. Et à la 82e minute, Ounahi qui a marqué un deuxième but. Il a embrasé le stade de Houston qui était déjà enflammé en route vers une victoire de 3-0. Alors, bien sûr, il y a de la déception dans le camp du Canada, mais quand même une fierté d'être allé jusqu'à ce troisième tour, de montrer que le Canada, c'est une nation de football. On écoute Moïse Bombito.
13: On était vraiment confiants. On était sûr qu'on avait passé un message.
14: On a montré qu'on avait du cœur. On a montré qu'on sait jouer au ballon. Maintenant, je pense que le monde va savoir que le Canada, c'est un pays qui joue au foot.
12: Le Canada rentre au pays avec de la déception, mais aussi le sourire d'être allé au bout, d'avoir amené le pays où jamais il n'était allé, alors que le Maroc continue son parcours en quart de finale contre la France qui a battu le Paraguay.
11: C'était Jean-Patrick Balleux. Et à Washington,
15: the Stars and Stripes cast the hammer and sickle into oblivion before and we will do it again if necessary. I don't think it's going to be necessary.
11: Donald Trump s'en est une fois de plus pris aux communistes lors de son discours pour le 250e anniversaire des États-Unis. Devant une foule rassemblée à l'esplanade du National Mall, le président américain a livré un discours patriotique empreint de notes politiques, se référant notamment aux récentes opérations militaires en Iran et au Venezuela, dont il a vanté le succès. Donald Trump s'est également référé au rêve américain qu'il estime plus abondant que jamais. Et au cours du discours, le locataire de la Maison-Blanche a invité des vétérans sur scène pour qu'ils saluent des drapeaux américains anciens. La cérémonie a eu lieu plus tard que prévu, après que des menaces d'orage violents aient causé d'abord l'évacuation de l'esplanade qui a été rouverte. Et ailleurs à l'international, en Iran, les obsèques de l'ayatollah Ali Khamenei, tué dans une frappe israélo-américaine en février, se poursuivent. Des funérailles qui s'apparentent à une démonstration de force pour le régime iranien. Étienne Perrault.
8: Les Iraniens étaient nombreux à se recueillir devant le cercueil du guide suprême Ali Khamenei, exposé dans l'enceinte de la Grande Mosalla à Téhéran. Nous sommes tous en colère. On doit faire le deuil de notre guide suprême, dit cet Iranien. Avec toute notre force, nous allons nous venger, ajoute-t-il. Les autorités attendent entre 15 et 20 millions de personnes seulement à Téhéran. Une occasion pour le régime de montrer que le pays est toujours en position de force, que le peuple reste uni malgré la guerre. L'ancien diplomate au Moyen-Orient, François La Rochelle.
9: Comme on l'a vu avant la guerre, il y a eu d'énormes manifestations et donc ces funérailles-là serviraient à tenter de faire oublier ces problèmes internes, notamment les problèmes économiques.
8: Même si le président américain a annoncé qu'il accorde une semaine de répit aux Iraniens pour les funérailles, la sécurité a été rehaussée. Car dans ce climat tendu, la peur reste bien présente, estime le spécialiste de l'histoire politique au Moyen-Orient, Miloud Chenoufi.
16: La peur et le risque qu'il y ait une attaque militaire de l'extérieur ou des actes de sabotage de l'intérieur.
8: Selon lui, c'est d'ailleurs pourquoi le fils du défunt et guide suprême actuel, Mojtaba Khamenei, n'a toujours pas fait d'apparition publique. Ici Étienne Perrault, Radio-Canada, Montréal.
11: Et de retour chez nous, les touristes sont bel et bien présents dans le Vieux-Québec en ce début de saison estivale. Ils sont d'ailleurs plus nombreux qu'à Toronto ou Vancouver, pourtant deux villes hautes de la Coupe du monde de soccer. Dans les hôtels, les taux d'occupation atteignent même un record. Voici ce qu'a préparé Charlotte Marshall.
17: La saison touristique a très bien démarré cette année pour Québec et ça se ressent dans les hôtels qui affichent des taux d'occupation records, plus 10% de réservations en plus que l'an dernier au mois de mai et on prévoit qu'elles soient aussi meilleures en juillet, ce qui se ressent d'ailleurs dans les commerces comme au pub Martis qui accueille une nouvelle clientèle internationale venue regarder les matchs de la Coupe du Monde de soccer.
18: Bien. Il y a vraiment beaucoup de touristes honnêtement en ce moment. Et il y a plus en plus de gens qui viennent voir les matchs qu'on s'attendait pas à ce qu'il y ait du monde qui vienne voir les matchs. Genre le match du Brésil, il y avait vraiment beaucoup de monde.
17: Ce n'était pas gagné pour l'industrie touristique. Les prévisions des derniers mois laissaient présager une légère baisse des réservations. Les touristes ont donc misé sur le tourisme local, selon le directeur de l'association hôtelière de la région de Québec, Aloupa Clark.
19: Probablement le prix de l'essence, là, donc même si ça a droppé là, dernièrement, en avril puis au mois de mai, c'est encore très cher.
17: Fait assez surprenant, Québec enregistre de meilleurs taux d'occupation que Toronto et Vancouver, ville hôte de la Coupe du monde de soccer. Peut-être la faute aux prix qui ont explosé dans ces deux villes. Il fallait compter en moyenne 450 $ pour une chambre de hôtel à Vancouver contre 280 $ à Québec, sans compter l'achalandage pendant le mondial.
19: Les médias vont souvent dire que ça va être complètement pacté, difficile, le trafic, donc les gens, ça les inquiète. Ils vont choisir d'autres destinations.
17: L'industrie hôtelière de Québec a bon espoir de battre le record de réservation de l'an dernier et elle croise les doigts pour un été ensoleillé alors que certaines fins de semaine pluvieuses pourraient changer la donne. Ici Charlotte Marshall, Radio-Canada, Québec.
11: Voilà, c'était vos informations.

0: Catherine Durand, bonjour.
1: Bonjour.
0: On vous attrape en pleine tournée en Abitibi-Témiscamingue, à Rouyn-Noranda aujourd'hui. Ma première question, bien merci d'abord d'avoir accepté. La route, ça représente quoi pour vous?
1: Eh bien, c'est la rencontre. C'est la rencontre des gens, c'est de porter nos chansons, c'est dans les vraies oreilles de façon live. C'est ça, la route. T'sais, c'est bien beau écrire chez soi, c'est très solitaire. Bon, même en studio, c'est très solitaire aussi, avec une petite équipe restreinte. Mais à partir du moment où on part sur la route, c'est là que la vraie vie de la chanson commence, à mon avis. Parce que quand ça joue dans les radios, on sait pas que ça joue. T'sais, on n'est pas présent. Mm-hmm. Mais quand on la livre sur scène, c'est là qu'on a la vraie réaction des gens. C'est là qu'on voit qu'on a vraiment un pouls du public, on a une réaction, on a un feedback, on a quelque chose qui revient. Donc, c'est le moment où, je trouve, les chansons prennent vie pour vrai. Là.
0: Et j'imagine que la résonance n'est pas la même d'un arrêt à un autre sur la route? Ou
1: il y a un fil conducteur? Tu sais, il n'y a jamais une ville qui est pareille, il n'y a jamais un public qui est pareil. Tu peux revenir deux fois dans la même ville, même dans la même salle, ça ne sera pas la même chose. Tu sais, il n'y a jamais deux soirées pareilles. Donc, c'est ça qui est unique, c'est que tu reçois jamais la même chose. Tu peux jamais vraiment te préparer non plus. Tu sais, comme, par exemple, hier, on était à Rouyn, puis bon, tu sais, on se disait, ça risque d'être un public tranquille, tu sais, il n'y a pas tant de billets de vendus, mais en même temps, on se disait, ben écoute, on va faire avec. Puis finalement, à partir du moment où on a mis le pied sur scène, pouf, méga réaction des gens, ils ont été hyper réactifs, hyper participatifs. Donc finalement, on a eu une super belle soirée alors qu'on s'attendait avoir une soirée tranquille. C'est ça qui est cool, c'est la magie. À chaque fois, on sait jamais ce qui va se passer. Puis souvent, on est vraiment agréablement surpris. Là.
0: Des surprises, il y en a eu quand même beaucoup sur le parcours de votre carrière.
1: J'ai une longue carrière. J'ai pas les cheveux gris pour rien.
0: mais une belle carrière. D'ailleurs, j'ai envie qu'on commence avec un medley pour se rappeler de justement des différentes époques que vous nous avez permis de vivre.

0: Alors, on a voyagé, on est parti en 98 jusqu'à tout récemment. Ouais. Des belles rencontres, on voit déjà la complicité avec des duos aussi qui se sont invités. Ça fait quoi de revisiter un peu?
1: Ben, c'est là qu'on se rend compte hein, que le temps a passé. C'est vrai que, tu sais, au jour le jour, on se rend pas compte qu'on vieillit puis que la carrière prend de l'âge, mais... Là, en réécoutant surtout la première chanson que vous avez fait tourner, là, qui est La Lune est au ciel, du premier album de Flou, qui s'appelait cet album-là, 98, tu sais, j'ai l'impression que c'est une autre fille qui chante. Puis ça, je le dis en spectacle, j'ai passé à travers des bouts quand même de questionnement, à savoir si tu sais, j'avais encore ma place dans le milieu, parce que bon, tu sais, y a beaucoup de jeunesse qui arrive, puis c'est correct, puis tu sais, plein de talent, puis on se questionne à savoir si on est encore pertinent, puis à savoir si les gens sont encore là, à l'écoute de ce qu'on a à proposer. Puis j'ai passé à travers un bout quand même qui était difficile avant de sortir le dernier album, La Maison orpheline. Puis ce que je dis en spectacle, c'est que... Puis je trouve ça vrai dans tous les métiers. Je trouve que vieillir, c'est beau, c'est important. On est vraiment, je sais pas, plus... En tout cas, plus mature, certainement, à 50 qu'à 25. Puis je trouve qu'en art, particulièrement, que ce soit en littérature, en art visuel, en musique, un artiste vieillir, c'est beau de voir un parcours, de voir une évolution, tu sais, de voir qu'à chaque album ou à chaque livre ou à chaque œuvre, tu sais, il y a des phases, c'est beau, là. C'est important de voir cette maturité-là se déployer tranquillement à travers toute une carrière qui est sur 10, 20, 30, 40, 50 ans. Donc, je trouve ça précieux de laisser la chance aux artistes de vieillir, hein, puis de pas penser que parce qu'ils sont rendus d'un certain âge, ils sont plus intéressants. Au contraire, je trouve que le plus beau disque que j'ai fait, c'est le dernier, La Maison orpheline, qui malheureusement n'a pas eu tant de rayonnement, mais qui pour moi est ce que j'ai de plus abouti, tant au niveau des textes que des musiques.
0: Là. On va en parler de la musique parce que ça s'est aussi déposé dans la vie à très jeune.
1: Ouais,
0: vous êtes
1: tombé
0: sur une guitare.
1: Ouais. Mais tu sais, il y a des jeunes qui apprennent la musique à 4 ans, là. Puis, tu sais, mettons Mara, puis Marie-Annick Lépine, les Cowboys, tu sais, les autres, ils ont fait leur étude tout petite. Ils jouaient du violon, du piano. Puis, moi, ça a été un peu plus sur le tard. Au secondaire 4, 3, 4. OK. Je voyais tous mes amis qui jouaient de la guitare, puis j'étais un peu jalouse. Fait que, puis je me rappelais que ma sœur avait reçu une guitare, m'a demandé à une de ses fêtes, mais elle jouait pas, ça l'intéressait pas. Donc j'ai retrouvé cette guitare-là dans le fond de garde-robe, puis c'est comme ça que j'ai commencé à jouer. Mais j'avais toujours eu un intérêt pour les arts, pour la musique. Tu sais, j'avais eu un petit peu de cours de piano au primaire, mais on n'avait pas de piano à la maison, fait que c'était difficile de pratiquer. Mais j'ai toujours aimé, tu sais, la flûte à bec, tu sais, les cours de musique au primaire, c'était mes préférés. Fait que quand j'ai eu la chance d'avoir une guitare, ben, tout de suite, je suis allée dans la création. J'ai pas été dans des cours parce que j'étais un peu paresseuse et j'aimais pas ça, faire des gammes. Je trouvais ça plate. Donc, je préférais créer. Puis c'est comme ça que ça a commencé, là, tout de suite en essayant de faire des chansons.
0: Ça a débloqué en Allemagne?
1: Ouais, en Allemagne. Ben oui, mon Dieu, t'es informé. Après mon secondaire 5, j'ai fait un échange étudiant. Donc, je suis allée vivre dans une famille d'accueil en Allemagne pendant un an. Puis j'avais apporté une guitare avec moi.
0: Ah oui? Okay.
1: Puis c'est pas mal là que ça a débloqué. Évidemment, j'avais beaucoup de temps pour... Ben, il fallait que j'apprenne la langue. Là. Ça, c'était quand même un contrat. Mais à travers tout ça, j'ai quand même passé beaucoup de temps sur ma guitare. Puis en revenant aussi, là, je rentre au cégep. Puis là, j'ai eu un petit band. Puis là, ça... C'est ça, tranquillement, de fil en aiguille, ça a commencé comme ça.
0: Mais ça n'a pas commencé nécessairement la carrière dans la musique, le cinéma d'abord, la caméra aussi... Puis Musique Plus comme caméraman, avant d'avoir finalement l'occasion, la rencontre.
1: Ça a été, moi j'ai un parcours un peu... j'ai fait un bac, moi, en communication à l'UQAM, à Montréal. Puis après ça, j'ai travaillé 2 ans à Musique Plus comme caméraman. Mais ce qui a changé le cours de ma vie, littéralement, c'est un coup de téléphone, un samedi matin. Je m'en rappelle encore, il était genre 10 heures, je venais de me lever, j'étais encore un peu endormie. Puis là, le téléphone sonne, puis c'était avant qu'on ait des afficheurs, mais évidemment, bien avant les cellulaires. Fait que quand ça sonnait, tu savais pas c'était qui, tu sais, fait que tu répondais. Fait que je réponds, puis là, c'est un gars en anglais qui me parle, puis qui dit, je veux parler à Catherine. Je suis comme, OK, oui, c'est moi, tu sais. Puis là, il dit, ouais, salut, je m'appelle Yin, c'est ta tante de Toronto qui m'a donné ton numéro. Je suis comme, OK, là, je me demande vraiment c'est qui, puis tu sais, je suis un peu craintive, je me dis, c'est qui lui? Fait que je dis, OK, t'es-tu en ville pour longtemps? Il dit, non, il dit, je repars ce soir. Je fais, OK. Je dis, tu fais quoi? Il dit, ben, c'est parce que je joue ce soir au Metropolis. Je dis, ah, OK. Il dit, oui, je suis le guitariste d'Amanda Marshall.
0: Ben, voyons.
1: Fait qu'Amanda Marshall, à l'époque, était une chanteuse canadienne avec des gros cheveux, puis elle avait bien des hits radio. Fait qu'il venait, c'était son accompagnateur, c'était son guitariste. Fait que je dis, OK, intéressant. Fait que là, finalement, on s'est rencontrés, puis j'ai passé la journée avec lui. Le soir, il m'a invité au concert. J'étais allée voir le show. Après ça, je me suis retrouvée au restaurant avec toute la gang de Amanda Marshall.
0: Ben, voyons.
1: Je dis, c'était comme un... Le soir, je me suis dit, OK, j'étais en face, au restaurant, assise en face d'Amanda Marshall. J'étais en train de manger, mais je pense qu'on était dans un restaurant de pâtes. Je mangeais un spaghette. Puis je me dis, OK, vraiment, ce matin, jamais... T'sais, si tu m'avais dit que ma journée se terminerait comme ça, je t'aurais pas cru. Fait que c'est avec ce gars-là, finalement, que j'ai gardé contact. Puis c'est avec lui que j'ai fait mes deux premiers disques. Puis c'est lui qui avait des contacts avec les labels. Donc, c'est par lui que j'ai eu mon premier contrat de disque. C'est fou comme ça. Si j'avais pas répondu au téléphone ce samedi-là, probablement que je serais pas devant toi aujourd'hui.
0: On va regarder comment a été reçu ce premier album-là. On va faire un petit retour avec Claude Rajotte au cimetière des CD.
2: Aussi le nouveau Sheryl Crow. Et pour commencer, le premier album de Catherine Durand qui s'appelle Flou. Est vraiment plus belle que ça en réalité. Ici, mais ça s'appelle Flou, on dénote un certain sens de l'humour. Et c'est, l'album n'est pas sorti, hein. Il sort mardi prochain en magasin. Les albums sortent toujours le mardi d'habitude. Et c'est une nouvelle venue sur la scène musicale québécoise. Oui, c'est une ex-camerawoman de Musique Plus. Elle faisait des zoom-in, zoom-out sur ma grosse face de singe. Et elle a décidé, elle a dit qu'elle en avait assez, probablement. Donc, c'est toujours délicat un peu quand il y a quelqu'un de Musique Plus qui décide de faire un disque. Là, je me dis, tu sais, mais c'est ça qui va arriver exactement. Et c'est en rotation M+, depuis, ça fait quoi, un mois, plus d'un mois que ça joue là, vraiment à tous les jours. Et c'est une bonne toune. Elle nous reste dans la tête, on la chante. Ici, à Musique Plus, le monde monte le volume. Enfin, on baisse pas le volume, en tout cas, quand ça joue. Donc, c'est bon signe. Et moi, j'avoue que j'ai été agréablement surpris par l'album de Catherine. C'est son premier disque et un premier album. C'est toujours difficile à faire parce qu'on est jugé dans notre grand monde cruel. Mais je pense qu'elle a été bien entourée, bien guidée pour ce premier disque qui a été fait à Toronto. Une excellente réalisation de Ian McNally, qui est quelqu'un, je crois que c'est sa première réalisation. Il est de l'entourage de Amanda Marshall. C'est un son très, très, très espacé, qui respire, je dirais. Elle a participé aussi aux arrangements et elle a écrit toutes les chansons, sauf trois en collaboration avec McNally. Et au niveau de la musique, c'est très pop ce qu'elle fait, Catherine, mais peut-être influence un peu britannique, mais l'école de pensée, c'est vraiment rock. J'ai trouvé, moi, j'ai entendu des groupes comme Lush, Echo Belly, Suzanne Vega, également Lisa Loeb, même The Police. Elle a une voix très vaporeuse aussi. C'est pas la voix qui va faire casser du verre, mais est-ce que c'est vraiment nécessaire de chanter comme Céline Dion? On en a une déjà, c'est correct. Alors, elle a du talent, c'est sûr. Reste à voir si les gens vont aimer ça. Moi, en tout cas, j'ai beaucoup aimé son album, comme quand je donne un 8 sur 10.
1: Oui, 8 différent. Sur 10!
0: Quand même, hein?
1: Je me rappelais pas de ça.
0: Non?
1: Non.
0: Il y a beaucoup de rire, hein, quand même.
1: Oui.
0: Est-ce que on se reconnaît dans cette description-là?
1: Ben écoute, oui, quand même. Il faut que je me ramène à cette époque-là aussi. Là, je commençais ma carrière, j'avais 26 ans. J'étais verte, comme on dit. J'étais bien green. Mais oui, il nomme Lisa Loeb, Suzanne Vega. C'était mes influences de l'époque. Mm-hmm. Sheryl Crow aussi. C'était avec ces filles-là qui jouaient de la guitare puis qui étaient super assumées que j'ai commencé à écrire des chansons. Donc, c'est beaucoup la musique que j'écoutais. Donc, ça me flatte qu'ils aient entendu ça à travers mes chansons. Puis Claude,
0: même
1: c'est quelqu'un
0: premières.
1: Oui. Puis tu sais, Claude Rajotte, on s'entend que c'était quelqu'un que j'estime encore à ce jour beaucoup, beaucoup. C'est un grand mélomane.
0: La première tournée, là, si on essaie de voir, là, comment est-ce que, si on essaie de se replonger, là, les premières valises, le premier départ, comment on se sent?
1: Ah, et c'était la première vraie tournée que j'ai faite, c'était en première partie d'Okoumé, je te dirais. Avant ça, j'ai fait quelques spectacles avec Lily Fatal. D'ailleurs, on était venu en Abitibi avec Lily Fatal, puis je suis revenue avec Okoumé en 99, à l'automne 99. Puis on avait comme une bonne trentaine de dates avec Okoumé. C'était leur premier album, ça marchait super fort, leur salle était pleine partout. Puis moi, je faisais la première partie, donc j'étais accompagnée juste d'un guitariste. Puis on faisait comme 5 ou 6 tours en première partie. Puis je me rappelle que ça a été quand même assez difficile dans le sens où, tu sais, c'est pas ton public. Mais en même temps, le public était quand même relativement ouvert. Je me rappelle pas d'avoir eu
0: Pas été hué, pas
1: non,
0: eu de...
1: Non, pas de mauvaise réaction. Je faisais ça avec Sonny Duval, mon guitariste à l'époque. Puis on a eu surtout bien du fun. Mm-hmm. Parce que les gars de Kumi étaient très drôles, puis j'étais la seule fille dans toute la bande. Aujourd'hui, il y a plus de filles dans les tournées, puis il y a plus de filles musiciennes, mais à cette époque-là, il n'y en avait pas. Il n'y avait pas de filles, tu sais. Fait que j'étais tout seul avec les 5 gars de Kumi, plus leur technicien, puis mon guitariste à moi qui était un gars aussi. Donc, mettons que c'était plus ça, là. J'étais...
0: C'est un baptême de feu.
1: J'essayais d'équilibrer les hormones, mais c'était tough.
0: Ah oui.
1: Ouais.
0: Dans les beaux endroits qui se sont placés sur la route, qu'est-ce qui reste ou
1: écoute,
0: qu'est-ce qu'il y a toujours?
1: C'est sûr que quand tu vas aux îles de la Madeleine, c'est dur à battre. Là, quand on débarque là pour la première fois, là, c'était avec toutes les filles que j'étais allée aux îles la première fois. Je suis retournée après ça en première partie de Richard Séguin. Je suis retournée avec Marianne Clépine aussi. Deux fois. Puis c'est pas mal un endroit magique parce que quand on y va, c'est toujours l'été. Fait que c'est la saison des vacances. On en profite souvent pour allonger le séjour aussi. On prend quelques journées de plus après le spectacle pour pouvoir passer un peu de temps là-bas. Mmh. Donc je dirais que, tu sais, au Québec, c'est pas mal un des endroits les plus magiques. Sinon, je me rappelle d'un retour après justement un show d'Okoumé. À Lébel sur Quévillon. Et puis, on avait décidé de faire la route. Je pense qu'on venait dormir à, je me rappelle plus, Val-d'Or après, ça se peut-tu? Écoute. Puis, on avait décidé de partir après notre première partie parce qu'on avait quand même de la route à faire. Puis, on était tout seul sur la route. À un moment donné, on s'est juste, j'étais avec Sonny, on s'est arrêté sur le bord de la route. On s'est couché littéralement dans le milieu de la rue. Puis on a regardé les étoiles. J'ai jamais vu autant d'étoiles de toute ma vie s'il y avait aucune pollution lumineuse. Puis j'ai refait ça à un moment donné avec toutes les filles.
0: Ah oui?
1: Ouais, sur la 138, ah oui. Entre genre Port-Cartier puis Baie-Comeau. On a fait ça, on s'est arrêté, c'était le soir, la nuit, on roulait de nuit, puis on s'est arrêté sur le bord de la route, puis on s'est couché sur la 138, il n'y avait personne, puis on a regardé les étoiles. Puis je me rappelle, on était avec Sylvie Paquette, puis elle avait peur qu'il y ait des ours qui sortent de la forêt. Fait que finalement, on est rentré dans le truc.
0: Est-ce que la nature, est-ce que c'est quelque chose qui interpelle? Je sais que vous avez été faire un tour là, au magasin Chasse et Pêche, là, de l'autre côté de la rue. Là.
1: Oui, mais j'aime beaucoup la nature. Puis c'est pour ça que je trouve ça beau faire de la route, parce qu'on traverse des paysages extraordinaires. T'sais, le parc de la Vérendrye en automne. Je suis venue jouer au Festival des guitares du monde à Rouen. C'était à l'automne à l'époque que je suis venue, puis... Écoute, les couleurs, la beauté des paysages quand tu viens là, avec les conifères à travers les feuillus qui changent de couleur, puis les lacs, puis quand on passe à travers aussi le parc des Laurentides pour se rendre au Saguenay, c'est magnifique. Quand tu fais le tour de la Gaspésie sur le bord du fleuve, c'est beau, la baie des Chaleurs, c'est magnifique. Quand on passe à travers la vallée de la Matapédia aussi, tout ça, c'est ça. Souvent, je le dis, on est chanceux de faire ce métier-là parce que ça nous permet de connecter avec notre Québec. Moi, je suis allée à Chibougamau, à Matagami, je suis allée à Natashquan, j'ai fait tous les coins du Québec. Puis chaque endroit est magique. Natashquan aussi, les plages de Natashquan, c'est extraordinaire. On est chanceux de faire ça parce que on voit tout. Tu sais, je regarde mon frère, ma sœur, ils n'ont pas cette chance-là là, pour leur travail de voyager à ce point-là, puis de découvrir leur province. Puis les gens aussi, dans chaque ville où on débarque, on est accueillis par les gens de la salle qui nous... Puis souvent, on a des petits produits locaux dans nos loges. On a, tu sais, c'est toutes des petites attentions qui fait que, je sais pas, il y a quelque chose de magique à faire de la route puis à rencontrer les gens.
0: Puis est-ce qu'il y a des habitudes qui s'invitent? Bon, on prend quelques jours pour entre deux spectacles pour prendre le temps, pour étirer un petit peu. Est-ce que ça... C'est placé dans le temps, ça, ou dès le départ? Parce que des fois, les tournées, on nous dit souvent, on n'a pas vraiment le temps, on replie bagage le lendemain, on est ailleurs. Mais quand on a le luxe de se dire, bien non, là, moi, j'aime ça prendre le temps de faire des arrêts. Puis...
1: Mais quand on peut, on essaie de le faire. Par exemple, Baie-Saint-Paul. T'sais, quand on va au festif de Baie-Saint-Paul, tu débarques dans Charlevoix, c'est bien Moses de juste partir après ton spectacle. Tu es quand même... Puis souvent, on est logé au Germain. T'étires une nuit ou deux là, parce que tu dis que tu es quand même ici. Donc, on essaie d'étirer. Puis là, en ce moment, je fais de la tournée avec Mara Tremblay qui, elle, son conjoint, a un gros camper. Fait que souvent, ce qu'ils font, c'est qu'ils profitent de partir à un endroit pour après ça étirer puis aller un petit peu plus loin en vacances dans leur camper avec leur chien. Pis... Donc, oui, c'est un peu ça aussi, surtout l'été, évidemment. La tournée l'été, ça nous permet d'essayer de prévoir à certains endroits où on peut se le permettre d'étirer un peu le bonheur de joindre l'utile à l'agréable.
0: On l'a dit un peu plus tôt, il y a eu plusieurs premières parties, il y a eu plusieurs collaborations, parfois des duos aussi. Est-ce qu'on voyage différemment? Est-ce qu'on s'arrête différemment aussi si on est en spectacle, disons, ce soir c'est Catherine Durand, ou si j'accompagne quelqu'un, ou si je suis avec une gang de filles en spectacle? Est-ce que les voyages sont différents?
1: Ben oui, parce qu'on a, ça dépend des responsabilités qu'on a. Tu sais, par exemple, j'accompagne Marie-Annick Lépine à la guitare depuis un petit bout de temps. Puis j'ai eu la chance, le privilège, le bonheur incroyable d'ouvrir avec Marie-Annick. On a ouvert plein de shows des Cowboys Fringants en Europe. Donc, on a fait Paris-Bercy, on a fait le Forest National à Bruxelles, on a fait, tu sais, des arénas à Nantes. Puis, tu sais, je veux dire, je faisais 5 chansons en première partie. Tu sais, je veux dire, puis c'est pas mon show. Fait qu'on s'entend que j'avais... La responsabilité était pas énorme, donc. Puis pendant le spectacle des Cowboys, je prenais mon petit verre de vin blanc, puis je regardais le show, puis je trippais. Donc ça, c'était le fun, parce que j'avais vraiment le temps, dans les différentes villes, d'aller me promener le jour, puis d'aller découvrir. On est allé à la... mon Dieu, Bruxelles, je me suis promenée beaucoup. Ça a été vraiment une super belle tournée, Paris. Fait que ça, c'est le fun, parce que vu que c'est pas mon show, le test de son est plus court, j'ai moins de responsabilités, je porte pas de choses sur mes épaules, je suis moins stressée. Donc, ça permet de... C'est ça.
0: D'avoir de la latitude pour respirer.
1: Ouais.
0: Le contact avec les gens dans les régions, dans les villes, comment ça se passe? Est-ce qu'il y en a beaucoup? Est-ce que les gens viennent jaser?
1: Ouais. Ben moi, après les spectacles, toujours, je vais jaser aux gens, tout le temps. C'est vraiment important pour moi, après, d'avoir le pouls du public, de voir qu'est-ce qu'ils ont retenu du show. S'ils ont des commentaires à faire, aussi bons ou mauvais, mais tu sais, bon, la plupart, c'est bon, là, quand même. C'est rare qu'ils vont te dire c'était vraiment pas bon, ton show. Mais j'aime ça rencontrer les gens après. Je le fais toujours parce que, justement, c'est comme je disais au début de l'entrevue, c'est le moment où les chansons prennent vie. Donc, c'est là où tu sais si ta chanson a touché les gens. Là, avec Mara puis Autrive, Mara a des chansons aussi très poignantes, très, très intimes, moi aussi. Donc, soit après les shows, les gens viennent nous voir à quel point ils ont été touchés par les propos d'une chanson ou d'une autre. Donc, pour moi, ça, c'est important parce que c'est ça qui donne un sens à ce qu'on fait aussi. Quand tu reviens chez vous, puis que tu penses, quand t'as des petits moments de découragement où tu dis, bon, je devrais-tu encore faire ce métier-là, tu repenses à toutes les gens qui t'ont dit, hey, cette chanson-là, là, je l'ai écoutée à tel moment de ma vie, puis ça m'a vraiment aidée. Puis telle autre chanson, dans ce que j'ai eu des témoignages, tu sais, genre aux soins palliatifs. Mon père, quand il écoutait ton album Cœur migratoire jusqu'à la fin, c'est l'album qui roule en boucle. Même une de mes tantes qui est aux soins palliatifs, mes cousins, ils ont mis mon album sur les oreilles, puis... C'est avec ça qu'elle est partie, j'en parle, puis je viens super émue parce que je me dis, waouh, c'est pour ces moments-là qu'on fait le métier qu'on fait. Donc, c'est quand on rencontre les gens qu'on le sait, ça, cet impact-là qu'on a, parce que autrement, on le sait pas, on n'est pas présent.
0: On va aller voir aussi, dans la démarche, c'était une entrevue à RTV où on parle un peu de ce moteur-là. Qu'est-ce qui fait qu'on écrit et comment est-ce qu'on le fait?
3: Ma vision d'industrie, c'était de... Tu sais, si tu veux durer dans ce métier-là, il faut absolument que tu écrives des hits puis que ça passe à la radio puis tout ça, mais avec les années, je me suis rendu compte, c'est la plus belle leçon que j'ai eue, que c'est pas important, ça. Ce qui est important, c'est faire la musique qui te fait vraiment vibrer, qui est connectée avec toi.
0: Donc ça reste...
1: Je suis d'accord.
0: Oui.
1: Je suis d'accord avec moi-même.
0: On assume toujours les mêmes propos. J'avais lu aussi qu'il n'y a pas une dame qui est arrivée, je crois que c'était un souper, vous étiez avec votre mère.
1: Ah oui?
0: Avec la chanson Aujourd'hui.
1: Ah, ça, c'est très drôle, oui. Cette anecdote. Mon Dieu, je soupe avec ma mère dans un restaurant à Terrebonne. Puis on est à l'entrée. Puis là, ma mère est en face de moi. Puis un moment donné, je vois une grosse masse blanche à ma droite. Je suis comme, voyons, c'est bien bizarre. Je me tourne, c'est une mariée. Il y a une mariée agenouillée à côté de moi. Je dis, mon Dieu, que faites-vous là? Elle dit, mon Dieu, Catherine Durand, je peux pas croire que t'es là. Je dis, ouais. Elle dit, je viens de me marier. Je dis, ben oui, je vois ça. c'est dur à cacher. Elle dit, parce que là, on a notre réception à côté dans la salle du restaurant. Puis ta chanson aujourd'hui, c'est la chanson de moi puis mon chum. On n'en revient pas. On l'a fait jouer tantôt. C'est comme, t'es là. C'est comme un signe du destin. Fait que là, finalement, je me suis déplacée. J'étais allée voir les invités du mariage. Puis là, ils ont fait tourner ma chanson. Puis là, j'étais gênée. Puis en tout cas, fait que ma mère a trouvé ça bien drôle. Ça a un petit peu interrompu notre souper. Mais tu sais, des moments de même, tu te dis, ben voyons donc, c'est pas croyable. Je peux pas croire que ça s'est passé. Mais oui. Puis le pire, c'est que je suis retournée jouer au Moulinet à Terrebonne il y a, je sais pas, peut-être 7-8 ans. Puis j'ai raconté cette histoire-là en blague. Puis là, la fille a dit, je suis dans la salle. Je suis comme, ah ben.
0: Mais non, elle était là.
1: Elle était revenue au show. Puis j'ai demandé, t'es-tu toujours avec ton chum? Elle a dit, oui. J'étais, ok, parfait. Fait qu'il y avait pas. Ils étaient toujours ensemble, tout allait bien. Donc ma chanson leur a porté bonheur, tant mieux.
0: Mais ça, c'est des pépites, justement, qu'on, qu'on peut le vivre quand on. Qu'on a une certaine perméabilité là, aux émotions des gens. Est-ce qu'il y a eu de ces lieux un peu magiques qu'on n'attend pas? Des fois, on se dit, on ne sait pas exactement dans quelle ville on va aboutir. C'est la première fois. Puis finalement, il y a soit un coup de foudre, soit un espèce de petit moment. Est-ce que c'est arrivé?
1: Ben, ça arrive, oui. Mais hein, en tournée avec, mettons, quand j'étais en première partie de Richard Séguin, maintenant, on arrive à Passe-Bébiac. Puis, écoute, honnêtement, je ne m'attendais à rien. Passe-Bébiac, c'est une toute petite ville, mais tu sais, c'est charmant, c'est super beau. Mais écoute, on a été reçus, mais comme je n'ai jamais été reçue dans une salle de spectacle, on avait un buffet de fruits de mer, du crabe, du homard. Puis, tu sais, je me suis dit, OK, attends, là c'est... Bon, je me suis dit, c'est peut-être un petit peu beaucoup à cause de Richard Séguin. Peut-être que c'est plus pour lui qui en sorti autant de. Mais c'était une petite salle, en fait, la salle était quand même assez neuve parce qu'il l'avait, il l'avait rénovée, mais ça a été vraiment une super belle soirée. Puis en plus, c'était la ville natale du guitariste de Richard,
0: okay.
1: Hugo. Oh, oui. Donc, ça a fait en sorte que cette soirée-là était vraiment magique à tout point de vue, là. Tant au niveau de ce qui s'est passé dans les loges que du lieu qui était nouveau, qui avait aussi des petits problèmes de loges. En tout cas, j'irai pas dans le détail, mais tu sais, ça avait été un peu mal pensé, leur loge. Puis là, j'ai fait certains commentaires, mais bref, ça a été une super belle soirée, Passe-Bébiac. Puis je suis jamais retournée dans cette salle-là depuis, mais j'aimerais bien. Tu sais, c'est le genre de salle où tu te dis, ah, j'ai un beau souvenir, j'aimerais ça y retourner pour, je sais pas, valider ou revivre ça. Mais tu sais, on revit jamais la même affaire deux fois.
0: Autre Yves, on va se parler de ce duo-là avec Mara Tremblay. Parce que quand on évolue comme artiste, mais parfois il y a des choses

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1: Au soundcheck, en après-midi, on se disait les tunes qu'on allait faire, on se faisait des petites partitions vite fait, puis on accompagnait, c'était un peu broche à foin, mais en même temps, s'il y avait quelque chose de c'est super... Écoute, ça, c'était jamais le même show, là, parce que c'était jamais les mêmes filles, puis c'était jamais...
2: OK, c'était pas une tournée des cinq pareils?
1: Non.
2: Ah oui?
1: Sauf quand on est parti en tournée, parce que des fois, on a fait le tour de la Gaspésie. J'ai fait deux tournées avec les filles, une sur la Côte-Nord Gaspésie, puis une autre Gaspésie-Côte-Nord, dans le sens inverse. Mais... Puis c'est là, avec Mara, là, que j'ai vraiment connecté, parce qu'on a passé beaucoup de temps sur la route ensemble.
2: Mmh. Puis Haute-Rive, c'est le nom de l'ancien village sur la Côte-Nord qui a été annexé avec Bécomo.
1: Oui.
2: Là où est née Maria,
1: ouais, Mara est ouais. Née de Haute-Rive. Elle est férocement de Haute-Rive. Puis tu sais, on tenait à garder ce nom-là vivant.
2: Okay.
1: Parce que tu sais, quand il y a des fusions municipales, puis tout ça, tu sais, ça reste un peu comme ici, là, tu sais, Rouyn-Noranda. Bon, tu sais, il y a quelque chose d'important, je pense, dans les racines, dans l'histoire d'une ville qui disparaît un peu quand le nom disparaît. Puis c'est quand même un peu triste. Donc on trouvait que de célébrer le nom de Haute-Rive, puis c'était super poétique comme nom aussi, on trouvait ça important. Puis ça fait beaucoup de bien aux gens là-bas, parce que quand on est allé jouer à Bécomo, le monde venait nous voir. « Je suis de Haute-Rive, moi! »
2: Ah oui,
1: OK!
2: Il y avait une fibre identitaire.
1: Ouais, ouais. Oui, beaucoup.
2: Est-ce que l'effet de découvrir la Côte-Nord avec le regard de quelqu'un qui vient de la Côte-Nord en duo, donc...
1: Ouais.
2: Je sais que vous êtes né à Montréal, mais est-ce qu'il y a un attachement ou une affinité qui s'est développée peut-être avec cette région-là, de par le contact avec Mara Tremblay?
1: Oui, ben quand on est allé avec Haute-Rive, d'ailleurs, on est allé manger dans la famille de Mara. Donc, c'est ça aussi, là, le contact avec les gens. C'est tous ces moments-là. Puis, la Côte-Nord, je suis allée quand même souvent à Port-Cartier, entre autres. Le graffiti est une salle qui a booké mes shows à partir de mon deuxième album. Donc, c'est une région dans laquelle je me sens vraiment bien, puis c'est magnifique, la Côte-Nord. Moi, ma mère est du bas du fleuve, donc je suis allée beaucoup, beaucoup dans le bas du fleuve parce que j'ai de la famille là-bas, puis j'y retourne souvent. Je connaissais moins la Côte-Nord jusqu'à temps que je fasse ce métier-là qui m'a amenée sur la route vers la Côte-Nord, mais c'est pas une région que j'aurais, tu sais, d'emblée visitée dans la vie comme ça.
2: Mm-hmm.
1: Mais une fois que tu y vas, une fois, t'as envie d'y retourner, les plages, les... Puis en plus, quand tu es sur la Côte-Nord, évidemment, quand tu regardes de l'autre côté du fleuve, ce que tu vois, c'est les Chic-Chocs. Donc, tu as une espèce de flanc montagneux dans ta face qui est magnifique, qu'on n'a pas à l'inverse. Quand on est du côté de la Gaspésie ou du bas du fleuve, on voit les couchers de soleil. Il y a du beau partout, finalement.
2: Donc, les grands espaces, c'est quelque chose qui parle beaucoup?
1: Ah oui. Moi, j'ai découvert des régions... j'ai découvert toutes les régions du Québec grâce à mon métier. Puis... j'ai des coups de cœur partout. Je pense que mon coup de cœur personnel reste le Saguenay. Donc, tu sais, entre Rivière-Éternité, Lens-Saint-Jean, Petit-Saguenay, tout ce qui longe le Saguenay sur la rive sud, ça, c'est mon coup de cœur personnel pour les montagnes, pour les gens. C'est une région que j'affectionne beaucoup, beaucoup, beaucoup. Mais sinon, c'est partout c'est beau. Chaque région a ses spécificités. Tu sais, je suis allée jouer à Roberval l'été passé avec Haute-Rive. Puis là, je me suis dit, ben là, c'est la saison des bleuets, là. Si on peut pas venir à Roberval, puis pas... Fait que c'était pas encore commencé, en fait, les bleuets, mais c'était sur le bord, là. Fait que là, écoute, je me suis ostinée. J'ai réussi à trouver une place où on pouvait faire de l'autocueillette. J'ai appelé. Puis là, le monsieur dit, ben là, c'est pas ouvert encore, madame. J'ai dit, ben, pouvez-vous faire une exception? Je pars demain, là. Puis, OK. Fait que là, il a ouvert son champ de bleuets pour moi.
2: Ah,
1: écoute,
2: oui.
1: Je suis allée cueillir des bleuets à Roberval. Puis j'en ai encore dans mon congélateur. Ils sont très bons. Puis quand on est revenu de là, c'était-tu... C'est peut-être... Ah non, c'est quand on est allé jouer à la noce. Fait que c'était un petit peu plus tôt dans l'été, avec Mara toujours. Je roule pour traverser le parc des Laurentides. Puis là, je me rends compte qu'il y a plein d'autos de parquet puis qui sont tout en train de cueillir des fraises, des petites fraises dans le terre-plein. Hey, ça a tout pris pour pas que je m'arrête. Mais Mara, elle voulait pas parce qu'il faisait chaud puis ça, elle tentait pas de rester cuire dans le char. Fait que finalement, j'ai passé... passer mon tour, mais ça, c'est le genre d'affaire que j'aime, là. Y aller avec les saisons, la nature, OK, là, c'est le temps de quoi en ce moment? OK, c'est le temps du crabe, on en profite, puis en plus, on est dans la région. Mm-hmm. Tu sais, moi, j'aime beaucoup profiter de ce que la région a à nous offrir.

0: offrir.
1: Puis vivre l'expérience de dire on y va.
0: Oh mon Dieu, tellement.
1: OK.
0: J'adore.
1: Donc, exploratrice.
0: Ouais. Puis j'aime ça découvrir les produits régionaux aussi. Comme là, avant-hier, on était à Val-d'Or, on était allé au Prospecteur. C'est ça, il y a tout le temps des micro-brasseries, des charcuteries, des petits saucissons faits avec des terrines ou des. Moi, je triple, des fromageries aussi. J'adore le fromage. Fait que là, tu t'en vas, tu sais, dans la région, je sais pas moi, de la fromagerie du Presbytère à Sainte-Élisabeth-de-Warwick. On a vraiment la chance d'aller partout. Fait que on. Moi, j'en profite, je suis un peu gourmande. Fait que je fais du tourisme gourmand.
1: Puis quand on revient, on reprend les mêmes adresses.
0: Oui.
1: Puis on a des abonnements.
0: Okay? Oui, c'est ça.
1: Le plaisir, donc, de retourner, est-ce qu'on est capable de garder un œil neuf ou si on se dit, je reviens quelque part un peu comme chez nous ou dans le connu?
0: Bien, c'est plus connu. C'est sûr que plus on revient quelque part, plus c'est connu. Mais il y a toujours des surprises. T'sais. On peut toujours être surpris parce que, bon, des fois, il y a un événement qui arrive. Mais oui, comme la Côte-Nord, comme je te parlais tantôt, tu sais, j'y suis allée assez souvent pour, tu sais, quand j'arrive à Port-Cartier, je me sens bien parce que je connais l'endroit, puis je connais les gens, puis on prend nos aises un petit peu plus dans les différentes régions. Mais ouais, c'est. J'essaye parce que je trouve ça le fun de se sentir chez soi partout, tu sais. Mais c'est petit le Québec, c'est pas petit, c'est grand, mais ça reste qu'on est juste une province à travers le Canada, puis on connaît des fois mal notre province, mais j'ose espérer qu'on se sent québécois dans chacune des régions du Québec là.
1: Et le moyen de transport privilégié, c'est la route, mais là on sait maintenant que Mara tout ce qu'il faut. Mais en général, est-ce que c'est vraiment par la route, surtout?
0: Ouais. Ouais. Oh, oui. On n'a pas. Moi, je n'ai pas vraiment les moyens de monoliser des avions. Fait que si je viens à Rouen, je viens en auto. Oui, c'est la route. Fait que c'est d'écouter de la musique dans l'auto ou parfois juste regarder le paysage. Puis jaser. On passe beaucoup de temps en proximité avec le BAN. Mm-hmm. Donc, avec Mara, tu vois, on est juste deux. Puis on a aussi nos deux techniciens, la directrice de tournée, puis le soundman qui sont avec nous. Donc, c'est une petite équipe. Puis on jase, on se raconte des affaires. Puis
1: c'est comment le voyage avec Okoumé?
0: Ah ben écoute, Okoumé, je voyageais pas avec eux. Non, on avait une voiture à part. Moi puis Sonny, on était à part. Puis Okoumé était ensemble. C'était peut-être aussi bien de même, parce que peut-être que j'aurais... Mais non, il était fin, Okoumé. Moi, j'ai vraiment eu du plaisir avec eux autres, beaucoup.
1: OK. Mais donc, c'est comme plus un format caravane où on se suit, puis...
0: Ouais, ben vu que je faisais la première partie, j'étais pas comme avec eux, dans le sens où, tu sais, j'étais un peu à l'écart, puis... Mais à chaque fois que j'ai fait des premières parties, j'étais un peu...
1: En retrait,
0: ouais. Parce que souvent, tu sais, le... Mais c'est parce que quand tu fais des premières parties, t'es pas... Logistiquement, tu fais pas partie du groupe. Faut comme que tu t'arranges par tes propres moyens. Fait que c'est un peu comme ça que ça fonctionne au Québec, là. C'est bien rare que tu vas... À part quand, évidemment, j'ai fait les premières parties avec Marie-Annick des Cowboys. Mais là, Marie-Annick étant dans les Cowboys, j'étais la seule personne qui se rajoutait. Donc, j'ai voyagé, évidemment, avec tout le monde. Mais autrement, on est un petit peu à l'écart.
1: Puis est-ce que ce côté plus grégaire-là d'être ensemble, est-ce que c'est difficile ou au contraire c'est autre chose?
0: Ben, écoute, je te mentirais si c'est tout le temps facile parce que, tu sais, on est tous des adultes, on a nos vies, on a nos caractères, on a nos hormones, on a tout ça. Mais en général, ça se passe vraiment bien. Puis, tu sais, je pense qu'on choisit aussi les gens avec qui on fait de la tournée. Tu sais, moi, je me suis toujours entourée de gens avec qui je m'entendais vraiment bien, puis avec des gens avec qui j'étais bien, puis en confiance. Donc ça aide évidemment à l'ambiance de la tournée, puis de ce qui se passe dans le truck. Puis fait qu'on essaie d'être le plus possible, en tout cas, entouré de gens avec qui on a envie de passer du temps, puis de la proximité, parce que c'est beaucoup de proximité. Puis tu sais, c'est... Bon, moi, je suis rendue à un âge où est-ce que, tu sais, j'ai ma chambre à moi, puis tout ça. Tu sais, j'ai pas fait beaucoup de cohabitation
1: série.
0: Cohabitation, tu sais, souvent, dans les tournées, quand on n'a pas beaucoup de sous,
1: on optimise.
0: On est deux par chambre.
1: Oui.
0: Mais moi, j'ai eu la chance de souvent avoir ma chambre toute seule. Fait que moi, j'ai ma petite bulle, puis j'ai mon espace. Puis ça fait du bien aussi, tu sais, d'avoir un peu d'espace mental pour, c'est ça, prendre un peu de silence, des fois.
1: Il y a des. On a parlé d'Amanda Marshall, mais on va aller chercher un autre coup de cœur artistique avec Serge Fiori.
0: Ah!
1: Parce qu'il y avait eu un hommage qui avait été rendu.

0: Ici Lise Millette, vous écoutez Si la tournée m'était comptée, enregistrée à Rouyn-Noranda avec la musicienne Catherine Durand. Serge Fiori, il fait un an maintenant.
1: Ouais, c'est fou, hein?
0: Qu'est-ce qui reste de tout, de cette rencontre-là? Puis comment cette rencontre-là a changé peut-être certaines choses?
1: C'est comme un... On dirait que ça s'est pas vraiment passé. Tu sais, j'ai quand même rencontré Serge Fiori. Il m'a pris dans ses bras. Il m'a serré dans ses bras. Tu sais, c'est comme... On dirait que pour moi, ça se peut pas encore. Tu sais, j'ai vécu ça. J'ai repris pour un instant. J'allais chanter devant lui. Et c'est un homme... Il était tellement gentil, tellement doux, tellement pur. Je me sens privilégiée d'avoir vécu ça. Je me sens privilégiée d'avoir porté cette chanson-là, qui est, tu sais, une des chansons phares du répertoire d'harmonium. Puis d'avoir juste été capable de côtoyer cet homme-là, même, tu sais, brièvement, mais quand même, c'est un grand honneur qu'on m'a fait. Puis Fiori, tu sais, c'est notre papa à tous, tu sais, je dirais. À quelque part, chaque personne, je pense, au Québec qui joue de la guitare a déjà joué une chanson d'harmonium. T'sais, ça fait partie de notre ADN collectif musical. Là, harmonium, ça, c'est tellement ancré dans qui on est au Québec. Les années 70, notre identité musicale québécoise, la 12 cordes. Si je me suis acheté une 12 cordes, c'est à cause de lui. Si j'ai même eu mal aux doigts, c'est à cause de... Mais c'est ça, c'est un grand bonhomme, puis ça m'a fait beaucoup de peine quand il est parti trop vite. Mais bon, il nous a légué quelque chose de magnifique qui va évidemment exister à jamais.
0: Puis de l'avoir interprété avec le picking qui était différent aussi, c'était une façon de dire, bien, c'est ma manière de lire, c'est ma manière de...
1: Mais c'est important, je pense, quand on fait une reprise, de quand même s'approprier. C'est, on ne veut pas faire une pastiche, on ne veut pas faire... Donc, j'avais travaillé à l'époque avec Michel Pépin, avec qui j'avais travaillé pour l'album Diaporama. Puis je me rappelle, on avait monté la chanson dans mon salon, puis on avait même osé comme rajouter un petit accord pour faire un glissement, mais on se l'est approprié. Mara était venue faire un solo de violon, d'ailleurs. Puis ça a été un moment extraordinaire en studio, puis j'avais vraiment peur de la réaction de Serge, mais finalement, il m'a bien dit qu'il avait aimé et il avait été très touché parce qu'il trouvait que c'était la première fois que la chanson était livrée avec autant de douceur. Donc,
0: ah oui?
1: Ouais.
0: Puis comment votre rencontre s'était faite au départ avec lui?
1: Ben, moi, j'ai été approchée à l'époque par Paul Dupont-Hébert, qui était maître d'œuvre de ce projet-là. C'est lui qui m'a demandé si ça m'intéressait, premièrement, évidemment, oui. Puis qui m'a proposé pour un instant. Puis c'est grâce à toute cette enveloppe d'artistes, tout ça, on a fini par tous rencontrer à un moment ou à un autre Fiori, à la conférence de presse, entre autres, puis au spectacle, après ce qui a suivi en ouverture des Francofolies. Je me rappelle plus dans quelle année, mais... Fiori était dans la salle, d'ailleurs. Il y a un moment, parlons scène, là, on était tous en coulisses, les artistes, on attendait en coulisses. C'était à la salle Wilfrid Pelletier, à la Place des Arts de Montréal. Puis, à un moment donné, le show n'est pas commencé, puis on entend la foule comme crier, s'élever, on entend, puis ça applaudit à tout rompre. On est comme, voyons, qu'est-ce qui vient de faire? Le show est-tu commencé, puis on s'en est pas aperçu. Puis finalement, non, c'est parce que Serge était arrivé dans la salle, puis il s'est installé dans une des loges en haut. Puis les gens s'étaient tous levés. Ah, ils l'avaient tous regardé, puis ils l'avaient applaudi. Là. Puis il est tellement humble. Puis on dirait que déjà, je pense qu'il y a eu... Les gens qui organisaient le show, ils ont eu peur qu'il s'en aille. Parce que c'était comme trop pour lui. Pour vrai, il a fait comme, mais non, je pourrais pas prendre ça pendant 2 heures de temps. C'est trop, là. Mais finalement, il est resté. Puis il a passé, je pense, une très belle soirée. Puis on s'adressait tous à lui. On savait tous où il était assis dans la salle. Puis... Et moi, j'étais morte de peur. Là. J'étais là, j'arrivais avec mon petit banjo, puis je partais ça tout seul au banjo. Ah, devant 3000 personnes, c'était très, très impressionnant.
0: Donc ça reste un moment là, qui était... Mais de l'avoir vécu aussi en équipe.
1: Oui, parce qu'on était tous là pour lui. On était tous là parce qu'on avait un amour profond pour lui, pour sa musique, pour ce qu'il nous offrait comme artiste. Fait que c'est ça qu'on partageait, là, cette espèce de rendre hommage, mais pour vrai, là, t'sais, rendre un hommage profond à l'œuvre de cet homme-là.
0: On a retrouvé dans nos archives un portrait d'artiste, mais Catherine Durand, vu par Catherine Durand.
2: Ah. Catherine Durand, autoportrait.

Moi, ce qui m'intéressait dans la musique, dans la guitare, c'était de créer, c'était de construire une chanson. C'était, ben, à l'époque, c'était pas encore des chansons, mais c'était au moins des petits bouts de mélodie. Et puis à 16 ans, ben, j'ai écrit comme déjà des petites chansons, mais il y avait pas de paroles à l'époque, c'était juste de la musique. Puis c'était assez simplet, là, mais écoute, faut commencer quelque part. C'était pas si pire. Ça a toujours resté un hobby quand même. Pour moi, la musique, tu sais, j'avais des études, j'ai fait mon bac en communication, mais j'avais toujours la guitare à côté, puis la chanson qui était une passion vraiment importante pour moi. Et à un moment donné, ben, il y a eu une rencontre qui a fait que tout a chamboulé, qu'on m'a donné la chance de faire un disque, et c'est le chemin que j'ai pris.

Moi, je suis une fille, écoute, assez simple. Je suis quelqu'un qui a les valeurs, j'imagine, à la bonne place. Je suis proche de ma famille. J'ai pas beaucoup d'amis, mais ceux que j'ai, j'en prends très soin puis je les vois souvent. Je suis pas quelqu'un de très consommatrice et qui aime le flashy, là, l'espèce d'aspect showbiz de ce métier-là. Je suis quelqu'un qui trippe pas nécessairement à me pavaner dans les lancements, dans les événements, tout ça. Je préfère, tu sais, rester plus proche de mes amis. Je suis quelqu'un qui sort pas nécessairement beaucoup, qui préfère faire justement des bouffes à la maison que d'aller nécessairement dans les bars. Je suis pas quelqu'un qui va dans les bars du tout. J'aime pas ça. J'aime pas la musique forte. Je suis quelqu'un d'assez tranquille, d'assez sage, de pas très flamboyant, mais en même temps que j'imagine une force intérieure assez grosse.

0: reste fidèle à soi-même?
1: Oui, oui, oui. J'ai écouté ça, je suis comme, oui, oui. J'ai pas changé tant que ça. Ça fait longtemps de ça, là.
0: Ben oui, on a déterré ça. Mais ouais. Effectivement, donc toujours la même simplicité, la même authenticité, ça, ouais. C'est important.
1: Oui, puis tu sais, le côté justement pas flashy, tu sais, pas aimer être dans le brouhaha du showbiz, comme on dit. Je déteste ce mot, d'ailleurs, showbiz. Je comprends pas pourquoi ça existe. Je sais pas, il y a quelque chose là-dedans. Là, non, moi, j'aime faire mon petit bout de chemin avec les gens que j'aime, puis... Et après ça, si ça fonctionne, tant mieux. Si ça se rend des oreilles, tant mieux. Mais je le fais vraiment parce que j'ai envie et j'ai besoin de le faire, mais pas pour que les autres pensent quelque chose de moi.
0: Si on avait un souhait à faire, est-ce que ce serait de dire vieillir longtemps?
1: Bien, c'est de continuer à faire ce qu'on aime. C'est moi, tant que ça va me tenter, puis tant que je vais me sentir pertinente à faire ce que je fais, je vais continuer de le faire. Et que je vais avoir la capacité physique aussi. Là, pour l'instant, ça va bien, je suis en santé. Je suis rendue à 54 ans, ça va très bien. Je suis rendue dans une belle place dans ma vie aussi. Puis j'ai encore le goût de faire de la musique. C'est plus difficile faire de la route, par contre. Ça, c'est vrai que physiquement, c'est difficile. Le voyagement, mal dormir... Mais transporter les instruments aussi, t'sais, tout ça, là, c'est quand même assez physique. Mais j'espère vieillir longtemps, j'espère juste être bien où je suis. Puis, t'sais, mon rêve, moi, c'est d'avoir un petit chalet avec une vue sur des montagnes, puis boire mon petit chocolat chaud le matin, puis regarder le soleil se lever. Puis...
0: Que ce soit au Saguenay ou sur la Côte-Nord?
1: Saguenay, ça serait vraiment le fun, en tout cas. Il y a du ski pas loin, j'aime bien le ski.
0: OK, donc quand même active aussi, sportive.
1: Oui, j'essaie.
0: Bon, on va souhaiter tout ça. Puis, s'il y a moins de routes, est-ce qu'on se dit, je vais continuer d'en faire, mais en circuit plus court?
1: Oui. Ou... Ça, c'est une autre possibilité, effectivement. Parce que. Mais en même temps, tu sais, c'est le fun de venir loin, là. Venir en Abitibi, c'est vraiment le fun. C'est sûr que c'est loin. Mais en même temps, une fois qu'on est rendu, on est content. Même chose pour le Saguenay, même chose pour la Côte-Nord, même chose pour la Gaspésie, les îles de la Madeleine. Mais ça s'achète pas, ça. C'est bien beau, Drummondville, mais ça n'a pas tant de charme que ça. C'est moins beau, la route, la 20 à Drummondville, que de se rendre, de venir ici, en Abitibi, puis de passer à travers le magnifique parc de la Vérendrye.
0: Bien, c'est ce qu'on va vous souhaiter, de l'espace, de grands espaces et des beaux paysages. Catherine Durand, merci pour le voyage que vous nous avez donné aujourd'hui.
1: Bien, merci beaucoup, Lise.

0: Merci d'avoir été des nôtres pour cette émission Si la tournée m'était comptée. Ici Lise Millette avec la complicité de Joël Côté à la réalisation et à l'habillage sonore de cette émission.
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6: Ici Fred Harding, voici les informations. L'équipe masculine canadienne de soccer a marqué l'histoire à la Coupe du Monde cette année, mais son parcours s'est terminé en huitième de finale. Le Maroc a battu le Canada par la marque de 3-0. Cette rencontre constituait un défi de taille pour le Canada, comme l'explique Jean-Patrick Balleux.
7: La commande, elle était très importante pour le Canada, mais l'enjeu aussi était important si la troupe de Jesse Marsh a bien entamé le match contre la sixième équipe mondiale en dominant à peu près toutes les statistiques. Les Lions de l'Atlas ont rugi en deuxième demi. D'abord, à la 50e minute, Azedine Ounahi avec une frappe de 116 km/h qui a surpris Maxime Crépeau. Il y a eu Jonathan David, un coup franc qui avait le destin du Canada au bout du pied. Il a raté complètement son coup. Et à la 82e minute, Ounahi qui a marqué un deuxième but. Il a embrasé le stade de Houston qui était déjà enflammé en route vers une victoire de 3-0. Alors, bien sûr, il y a de la déception dans le camp du Canada, mais quand même une fierté d'être allé jusqu'à ce troisième tour, de montrer que le Canada, c'est une nation de football. On écoute Moïse Bambito.
8: On était vraiment confiants. On était sûrs qu'on avait passé un message.
9: On a montré qu'on avait du cœur. On a montré qu'on sait jouer au ballon. Maintenant, je pense que le monde va savoir que le Canada, c'est un pays qui joue au foot.
7: Le Canada rentre au pays avec de la déception, mais aussi le sourire d'être allé au bout, d'avoir amené le pays où jamais il n'était allé, alors que le Maroc continue son parcours en quart de finale contre la France qui a battu le Paraguay.
6: C'était Jean-Patrick Balleux. Et à Washington,
10: the stars and stripes cast the hammer and sickle into oblivion before and we will do it again if necessary. I don't think it's going to be necessary.
6: Donald Trump s'en est une fois de plus pris aux communistes lors de son discours pour le 250e anniversaire des États-Unis. Devant une foule rassemblée à l'esplanade du National Mall, le président américain a livré un discours patriotique empreint de notes politiques, se référant notamment aux récentes opérations militaires en Iran et au Venezuela, dont il a vanté le succès. Donald Trump s'est également référé au rêve américain qu'il estime plus abondant que jamais. Et au cours du discours, le locataire de la Maison-Blanche a invité des vétérans sur scène pour qu'ils saluent des drapeaux américains anciens. La cérémonie a eu lieu plus tard que prévu, après que des menaces d'orages violents aient causé d'abord l'évacuation de l'esplanade qui a été rouverte. Et ailleurs à l'international, en Iran, les obsèques de l'ayatollah Ali Khamenei, tué dans une frappe israélo-américaine en février, se poursuivent. Des funérailles qui s'apparentent à une démonstration de force pour le régime iranien. Étienne Perrault.
11: Les Iraniens étaient nombreux à se recueillir devant le cercueil du guide suprême Ali Khamenei, exposé dans l'enceinte de la Grande Mosalla à Téhéran. Nous sommes tous en colère. On doit faire le deuil de notre guide suprême, dit cet Iranien. Avec toute notre force, nous allons nous venger, ajoute-t-il. Les autorités attendent entre 15 et 20 millions de personnes seulement à Téhéran. Une occasion pour le régime de montrer que le pays est toujours en position de force, que le peuple reste uni malgré la guerre. L'ancien diplomate au Moyen-Orient, François Larochelle.
12: Comme on l'a vu avant la guerre, il y a eu d'énormes manifestations et donc ces funérailles-là serviraient à tenter de faire oublier ces problèmes internes, notamment les problèmes économiques.
11: Même si le président américain a annoncé qu'il accorde une semaine de répit aux Iraniens pour les funérailles, la sécurité a été rehaussée. Car dans ce climat tendu, la peur reste bien présente, estime le spécialiste de l'histoire politique au Moyen-Orient, Miloud Chenoufi.
13: La peur et le risque qu'il y ait une attaque militaire de l'extérieur ou des actes de sabotage de l'intérieur.
11: Selon lui, c'est d'ailleurs pourquoi le fils du défunt et guide suprême actuel, Mojtaba Khamenei, n'a toujours pas fait d'apparition publique. Ici Étienne Perrault, Radio-Canada, Montréal.
6: Et de retour chez nous, les touristes sont bel et bien présents dans le Vieux-Québec en ce début de saison estivale. Ils sont d'ailleurs plus nombreux qu'à Toronto ou Vancouver, pourtant deux villes hautes de la Coupe du monde de soccer. Dans les hôtels, les taux d'occupation atteignent même un record. Voici ce qu'a préparé Charlotte Marchal.
14: La saison touristique a très bien démarré cette année pour Québec et ça se ressent dans les hôtels qui affichent des taux d'occupation records, plus 10% de réservations en plus que l'an dernier au mois de mai et on prévoit qu'elles soient aussi meilleures en juillet, ce qui se ressent d'ailleurs dans les commerces comme au pub Marches qui accueille une nouvelle clientèle internationale venue regarder les matchs de la Coupe du monde de soccer.
15: Bien. Il y a vraiment beaucoup de touristes honnêtement en ce moment et il y a de plus en plus de gens qui viennent voir les matchs qu'on ne s'attendait pas à ce qu'il y ait du monde qui vienne voir les matchs. Genre le match du Brésil, il y avait vraiment beaucoup de monde.
14: Ce n'était pas gagné pour l'industrie touristique. Les prévisions des derniers mois laissaient présager une légère baisse des réservations. Les touristes ont donc misé sur le tourisme local, selon le directeur de l'association hôtelière de la région de Québec, Aloupa Clark.
16: Probablement le prix de l'essence, là, donc même si ça a droppé là, dernièrement, en avril puis au mois de mai, c'est encore très cher.
14: Fait assez surprenant, Québec enregistre de meilleurs taux d'occupation que Toronto et Vancouver, ville hôte de la Coupe du monde de soccer. Peut-être la faute aux prix qui ont explosé dans ces deux villes. Il fallait compter en moyenne 450 $ pour une chambre d'hôtel à Vancouver contre 280 $ à Québec, sans compter l'achalandage pendant le mondial.
16: Les médias vont souvent dire que ça va être complètement pacté, difficile, le trafic, donc les gens, ça les inquiète. Ils vont choisir d'autres destinations.
14: L'industrie hôtelière de Québec a bon espoir de battre le record de réservation de l'an dernier et elle croise les doigts pour un été ensoleillé alors que certaines fins de semaine pluvieuses pourraient changer la donne. Ici Charlotte Marchal, Radio-Canada, Québec.
6: Voilà, c'était vos informations.

Oui, c'est ça, Myan. Ma fille Rosanna est née en maison de naissance dans un cadre tellement paisible, en douceur, accompagnée d'une sage-femme, et elle porte un prénom qui traverse les générations. Rosanna, comme ma grand-maman. Et le plus beau, c'est que la sage-femme qui a aidé mon arrière-grand-mère à mettre au monde ma grand-mère portait elle aussi le nom de Rosanna. Donc c'est un prénom chargé d'histoire, de mémoire, de force et de tendresse. Et je me souviens de l'ambiance ce soir-là, même s'il y avait une tempête de neige dehors, c'était tellement calme. On avait notre propre musique à nous, des morceaux qui nous ressemblent. Et au moment précis où ma petite fille est venue au monde, ma petite fleur, il y a une chanson de Bob Marley qui jouait. Ça a été un moment suspendu. J'affectionne particulièrement cette version très spéciale de Redemption Song, chantée en langue crie par Art Napoléon. Elle me touche spécialement puisqu'elle honore cette naissance et les racines qui l'ont précédée.

0: Ici Sophie-André Blondin, voici les années-lumière. Il y a des années de recherche et d'expérience derrière le gazon qui tapisse les stades où sont présentés les matchs de la Coupe du Monde. Il y a une multitude de données physiologiques qui proviennent des bracelets que portent certains des joueurs des équipes de soccer. Cette semaine, il va y avoir du sport dans notre programme de science. Bonjour tout le monde, ravi de vous savoir à l'écoute pour ces deux heures d'actualité scientifique, de culture scientifique qu'on vous présente aux années-lumière. Ravi de voir toute l'équipe réunie en studio. Vincent Ressegui, bonjour à vous.
1: Bonjour.
0: Il y a aussi David Savoie qui est là, bonjour.
2: Bonjour.
0: Marie-Pierre Élie.
3: Bonjour.
0: Et Philippe Robitaille-Groux est autour de la
4: bonjour.
0: Table aussi. Et tout le monde s'est laissé inspirer un peu par la Coupe du monde de soccer, mais pas que le sport en général, parce que Vincent, il y a une course en cours à Kakuna qui nous offre aussi une occasion de marier sport et science.
1: Oui. Les Backyard Ultra, en fait, c'est des courses où les meilleurs effectuent des centaines de kilomètres sur plusieurs jours en dormant très peu. Et dans ces conditions, ben, ils touchent les limites du corps humain. Et évidemment, vous l'avez compris, des chercheurs s'intéressent à ça. Plusieurs domaines comme la physiologie ou la nutrition. Donc, il va falloir garder son souffle pour arriver au bout du reportage.
0: La course du monde, la Coupe du monde, bien sûr, avec deux sujets qui sont liés. Quelle est la valeur, quelle est l'utilité réelle des bracelets connectés? Vous pouvez les voir au poignet de certains joueurs. On a invité d'ailleurs un chercheur, François Biezen, pour en parler. Bonjour, Monsieur Biezen.
5: Bonjour.
0: Alors, vous allez nous en parler tout à l'heure. Vous les connaissez, vous, ces bracelets-là?
5: Oui, je suis un utilisateur, mais avec regard critique et utilisation critique.
0: D'accord. Donc, les bémols, mais aussi les enthousiasmes sur ces fameux bracelets connectés. Et avec vous, Philippe Robitaille-Groux, on sera au ras des pâquerettes.
4: Oui, tout à fait. Ce sera un spécial passion gazon pour moi cette semaine parce qu'il y a une équipe de chercheurs qui travaille depuis des années à produire la pelouse naturelle parfaite pour chacun des 16 stades de la Coupe du Monde avec des conditions et des climats complètement différents d'un stade à l'autre. Alors, vous verrez que des travaux de recherche en profondeur se cachent derrière ce sujet de surface.
0: C'est bon. Marie-Pierre, Élie, est-ce que c'est le 1er juillet qui a inspiré votre chronique, votre question cette semaine? Savez-vous pourquoi je vous dis ça?
3: Non!
0: Parce que vous parlez des nids, de nidification et des oiseaux qui changent des fois,
3: qui déménagent parfois. Il y en a même qui s'installent, qui squattent les nids abandonnés d'autres oiseaux. Ils ont vraiment chacun leur style et il y a tellement de choses à dire sur l'architecture des nids d'oiseaux. On va creuser ça en profondeur.
0: On va poursuivre dans le thème. Vous savez, là, c'est la chaleur qui vole la manchette beaucoup sur la planète parce qu'elle fait des ravages en Europe. On en profite, on va s'informer des travaux les plus récents au Canada sur les décès qui sont liés aux canicules, sur les coûts aussi de ces emballements du climat, des emballements auxquels il faut s'adapter à toute vitesse. Et avec vous, David Savoie, on va loin dans le temps là, avec une histoire de dents.
1: Oui, une histoire de dents, une maladie ancienne là, qu'on pensait, depuis on ne sait pas combien de temps exactement, elle côtoie l'être humain. Il y a des modèles récents qui sont appliqués à des ossements. Donc, je vous ramène 5500 ans dans le temps pour découvrir essentiellement comment la peste côtoie l'être humain depuis déjà très longtemps. Ça, c'est des découvertes là, dans la région du lac Baïkal en Sibérie.
0: Une amie dont on se passerait, peut-être.
1: Oui, certainement.
0: Mais qui est avec nous, semble-t-il, depuis fort longtemps. Mais on commence ça en Lyon avec courir.
6: He is the pinnacle of human endurance. After 5 consecutive days of racing, covering nearly 800 kilometers, Bill Gore is the new world record holder in the Backyard Ultra.
7: Running is all I ever wanted to do.
0: Ça tombe bien, il a toujours voulu courir et il vient de courir près de 800 kilomètres en 5 jours. Il s'appelle Phil Gore. C'est le détenteur du record du monde de l'épreuve de course qui s'appelle le Backyard Ultra. C'est vous, Vincent, qui nous avez appris ça, l'existence de ce genre, ce type de compétition d'endurance extrême. Il y en a une en cours qui se déroule actuellement à Kakuna en fin de semaine, dans l'est du Québec. C'est quoi, au fait, un Backyard Ultra?
1: Alors, c'est une course à pied où le gagnant est le dernier qui s'arrête de courir, un last man standing, comme on dit en anglais ou en français, on pourrait traduire par le dernier concurrent debout. Et il y a des compétitions un peu partout dans le monde depuis 2011. Et le concept est assez simple, il y a un parcours de 6,5 1,7 km. Les participants ont une heure maximum pour effectuer cette boucle et l'heure suivante, un nouveau départ est donné. Et pour gagner, il faut être le dernier à se présenter au départ et effectuer un dernier tour seul en piste. Alors c'est le dernier qui craque. Et ce qui est impressionnant, c'est la distance parcourue. Donc ce record du monde, on l'a entendu, appartient à Phil Gore. Il a fait 119 tours, soit 798 km. C'est l'équivalent de Québec à Toronto en faisant une petite pause toutes les heures pour manger et pour dormir. Chez les femmes, record du monde est de 95 tours, 637 km. C'est la Britannique Sarah Perry.
0: C'est quand même spectaculaire comme, comme épreuve. C'est pas à la portée de tout le monde, on imagine. Ce sont quand même là des occasions de science. On veut en apprendre toujours plus sur les capacités du corps humain parce que ces athlètes-là, entre autres, ils repoussent vraiment les limites.
1: Oui, et pour les backers, l'ultra, ce qui est particulier, c'est qu'il n'y a pas vraiment de fil d'arrivée. Les coureurs ne savent pas quand l'épreuve va se terminer. Et donc, l'objectif, c'est de durer et donc d'économiser son énergie en jouant sur tous les facteurs physiques et psychologiques. Et c'est là que ça devient intéressant pour les scientifiques qui peuvent analyser de nombreux paramètres autour de la gestion de l'effort, de l'alimentation ou encore du sommeil.
0: Ça, c'est vrai pour cette course-là, mais c'est vrai pour toutes les courses. Ce sont les éléments d'une course réussie, ça.
1: Oui, oui, surtout ces longues courses comme les ultra-marathons, par exemple. Alors, dans le cas des backyards ultra, il y a une stratégie autour de la gestion du rythme et surtout autour de ces pauses, parce que les coureurs ont une heure pour faire les 6,7 km, mais s'ils terminent en moins de temps, ils peuvent se reposer, recevoir des soins, dormir un peu et bien sûr manger.
0: Ah oui.
1: Et oui. Et en général, les coureurs ont une petite équipe qui les accompagne pour assurer le ravitaillement. Et pour l'alimentation, l'idée, c'est de gérer l'apport en glucides, qui sont les carburants du muscle, on pourrait dire. Et il faut maintenir la glycémie avec des apports de sucre. Reste que, dans bien des cas, la première cause d'abandon, ce sont les problèmes de digestion. Ah. Et on touche là à une limite du corps humain. C'est ce que nous explique Isabelle Morin, nutritionniste du sport.
2: Notre système digestif, lorsqu'on est à l'effort, n'est pas nécessairement la priorité de notre corps. Donc, le corps va principalement envoyer le sang au niveau des muscles pour oxygéner les muscles qui demandent de l'oxygène, de l'énergie, et également à la surface de la peau pour dissiper la chaleur. C'est bien que notre système digestif se trouve beaucoup moins irrigué par la circulation sanguine. Donc, on parle d'un phénomène d'ischémie où on peut avoir à peu près 80% d'irrigation de moins qu'en temps normal. La course à pied, à chaque foulée, il y a aussi un impact mécanique qui se fait sentir, donc qui vient aussi au niveau du système digestif, si je peux dire, un peu brasser les intestins. Donc, nécessairement, ça ajoute aussi un phénomène de stress supplémentaire.
0: Oui, on voit quand même un peu.
1: Alors, Sophie André, on sait maintenant que dans les jours précédents, il est possible de faire des réserves de glucides en mangeant, par exemple, beaucoup de pâtes et de riz. C'est un exemple bien connu. Voilà, et évidemment, par la suite, il faut maintenir cet apport pendant les courses en mangeant, par exemple, des gels très spécifiques qui sont développés spécifiquement, donc spécialement pour ce genre de course. Mais on peut manger toutes sortes de choses. Certains vont même se préparer, me disait-on, des pommes de terre bouillies, tout simplement.
0: Des patates bouillies.
1: Voilà.
0: Pourquoi pas? Là, on parle d'alimentation, mais l'autre enjeu, c'est quand même la fatigue des muscles, là.
1: Oui, évidemment, système musculo-squelettique est mis à rude épreuve. Et pour repousser les limites, il faut beaucoup s'entraîner. Comme l'explique le professeur à l'école de kinésiologie et des sciences de l'activité physique de l'Université de Montréal, Jonathan Tremblay.
8: Quand on pose le pied au sol, à la course ou à la marche, le muscle s'étire légèrement. Les fibres musculaires s'étirent, les tendons, les fascias autour des fibres musculaires s'étirent. Et il peut y avoir des petites déchirures, des micro-déchirures qui s'installent dans le temps. Dans la période de course, on n'a pas le temps de récupérer suffisamment pour les réparer ou pour le régénérer. Et donc, ce qui va faire la différence, des fois, c'est à quel point on a été protégé au préalable avec un bon entraînement préparatoire et à quel point notre génétique, notre capacité à tolérer ce stress mécanique-là nous permet de soutenir l'effort et à quel point aussi notre mental est capable de tolérer la douleur, l'inconfort, le malaise qu'on peut ressentir pendant une période prolongée.
1: Et Jonathan Tremblay donc nous parlait de ce lien entre physique et mental qui a été observé de très près en 2024 par des chercheurs belges. Ils ont fait une étude pendant une course de backyard ultra et ils ont pris des mesures avant la compétition et pendant la course sur 12 coureurs. Et ils n'ont remarqué aucune modification majeure de la fréquence cardiaque et du lactate. Alors le lactate, c'est comme un super carburant fabriqué par les muscles lorsque l'effort devient très intense et que les muscles manquent d'oxygène. Donc pas d'anormalité de ce côté-là. D'accord. Par contre, les chercheurs chercheurs ont vu une augmentation progressive et significative de la perception de l'effort, c'est donc, on pourrait dire, une certaine fatigue mentale. Et ils ont établi aussi qu'il y avait une réduction de la vitesse psychomotrice, c'est-à-dire des temps de réaction plus longs, ce qui rejoint les observations du professeur de physiologie de l'exercice à l'université Jean Monnet à Saint-Étienne en France, Guillaume Millet.
9: Ce qu'on appelle la fatigue neuromusculaire, c'est-à-dire l'état du système musculaire et puis de la commande de ce système musculaire. C'est pas seulement le cerveau, hein, c'est tout le système nerveux central en réalité. Et on a pu montrer de manière assez répétée que, bien sûr, les muscles souffraient, on le voit puisqu'il y a des courbatures, donc il y a bien des dommages musculaires, mais dans l'instant présent, c'est-à-dire tout de suite à l'arrêt de la course, finalement, ce qui est le plus affecté, c'est la capacité du système nerveux à contracter les muscles au maximum. Et ça, on peut le mettre en évidence avec des techniques de stimulation électrique. On a répété ça dans pas mal de conditions, y compris en faisant courir des gens 24 heures en laboratoire. Eh bien, on a une diminution importante de la capacité du système nerveux à contracter les muscles, comme s'il y avait un mécanisme d'inhibition qui nous protégeait contre un excès d'exercice. Ça, évidemment, c'est une interprétation.
0: Comme si le cerveau ou le système nerveux disait ah, « ça va faire, là, c'est assez ». Vous avez parlé, Vincent, de fatigue mentale, parce que c'est le genre d'épreuve, ces grandes courses-là, où la préparation psychologique, c'est hyper important.
1: Oui, ça demande une grande ténacité, une grande motivation, et surtout, on me disait, une grande capacité d'adaptation, parce qu'on ne sait pas quand les autres concurrents vont abandonner, on ne sait pas ce que nous réserve la météo, on peut aussi avoir des petits bobos, et donc il faut être très calme pour ne pas gaspiller de l'énergie. C'est ce que me disait Heidi Malo, la chef performance et santé mentale à l'Institut national du sport du Québec. Et selon elle, c'est primordial d'avoir une bonne gestion du stress.
10: Système sympathique, parasympathique. Le sympathique, c'est le gaz. Le parasympathique, c'est le frein. Donc, si on est toujours sur le gaz, bien, sur un cours, là, vous êtes pas, on va être performant. On va être capable d'avancer. Je donne l'exemple, si on fait Montréal-Québec, pédale à gaz au fond, puis qu'on met jamais le frein, mais ça se peut qu'à un moment donné, on manque de gaz. On fait beaucoup la respiration, la cohérence cardiaque. C'est juste pour amener justement le système sympathique, parasympathique, plus en cohésion, comme une petite danse. Puis ça peut vraiment aider au niveau de la récupération émotionnellement. Il va être plus en contrôle de ses prises de décision ou plus en contrôle de la perception face aux défis.
1: Et ça peut aider de maîtriser son stress, surtout quand on avance dans la course et qu'on manque de sommeil.
0: Il y a ça aussi,
1: parce qu'évidemment, les coureurs font des micro-siestes au moment des pauses, parfois 2 minutes, 5 minutes, 10 minutes. Et certains développent même des hallucinations visuelles au fur et à mesure que la course avance.
0: On imagine quoi, le record, c'est 5 jours à peu près de 800 km. En additionnant des micro-siestes de 5-10 minutes, on peut comprendre les hallucinations. Je regarde notre prochain invité, François Biozine, depuis le début de votre reportage. Je pense que vous connaissez beaucoup des gens qui sont interviewés. Tous, vous les connaissez tous. Et là, on arrive dans ce monde-là, dans le monde du sommeil. Comment est-ce que c'est possible qu'il y ait des coureurs comme ça qui restent réveillés pendant 3, 4, 5 jours?
5: Ben, la clé, c'est ça. C'est les micro-siestes. Il y a une pression du sommeil qui s'effectue. Donc, au bout d'un moment, on a besoin de dormir pour récupérer. Puis le corps s'organise pour. On est quand même bien fait, là. Donc, il va s'organiser pour et puis il va aller chercher le moindre temps possible pour pouvoir récupérer. Et vu qu'il y a une pression du sommeil, on va même être capable de tomber dans les sommeils profonds en un temps presque record finalement. Donc c'est assez impressionnant à quel point le corps peut s'organiser. Ça reste que la vigilance diminue, les facteurs de risque diminuent. Dans la nuit, quand on court dans la nuit, on a encore plus de difficultés. Et puis une petite astuce qu'ils peuvent avoir, c'est de créer des banques du sommeil auparavant. Donc ils peuvent comme surdormir dans les jours précédents pour avoir une sorte de banque du sommeil qu'ils vont pouvoir utiliser pendant ces jours-là.
0: On n'arrête pas de dire qu'on ne peut pas accumuler le sommeil. On dit aux ados que ça ne sert à rien de dormir toute la fin de semaine. Mais on peut, dans ce cas-là, s'entraîner à être plus performant dans les micro-siestes.
5: Tout à fait. Et puis, ce n'est pas la même chose que pour les ados. On est vraiment sur quelque chose de différent. L'idée, ce n'est pas de se réveiller beaucoup plus tard et puis de décaler toute sa journée, mais de se coucher une demi-heure, une heure plus tôt et se réveiller une heure plus tard. C'est suffisant pour pouvoir accumuler justement un peu de sommeil dont on va pouvoir bénéficier quand on va être en dette de sommeil dans ce moment-là.
0: Donc, on s'entraîne et pour courir et pour dormir.
5: Voilà.
0: Ça en fait des choses. Et pour manger, très, très, très important. N'empêche, au bout de tout ça, là, ce genre d'exercice, Vincent, courir 800 km, par exemple, en 5 jours, est-ce que c'est pas un peu dangereux pour la santé? Je comprends pas le plaisir. Je peux imaginer le plaisir, mais est-ce que ça peut être dangereux pour la santé?
1: Alors, la réponse, c'est plutôt non, même si l'organisme est parfois très affaibli après une course. Mais ce qu'il faut regarder, c'est la santé sur le long terme. C'est ce que nous dit Jonathan Tremblay.
8: Oui, c'est des événements qui sont très difficiles, pas nécessairement recommandés pour tout le monde du tout. Mais pour faire cet événement isolé-là, ça prend aussi des habitudes qui, elles, amènent des gains en santé. Puis généralement, les gens qui font ce type d'épreuve-là ont des habitudes de vie, des habitudes d'activité physique qui font en sorte qu'ils ont un risque de développer des maladies avec l'âge qui est plus faible des fois, même avec ces événements-là ou ces courses-là qui sont extrêmes un peu.
1: Et Guillaume Millet veut prouver, lui, que tous les humains sont capables de courir de longues distances. Il vient de commencer une étude où il suit 40 personnes qui sont sédentaires depuis 5, 10 ou même plus de 20 ans. Certains sont en surpoids et, Sophie André, écoutez bien, en 18 mois, il veut les préparer pour faire une course de 100 km, un trail de 100
0: km. Ouais, ça pourrait pas commencer par un marathon?
1: Non, il ne passe tout de suite à 100 km. Alors évidemment, c'est une étude qui mêle entraînement intensif et suivi médical, ce que nous explique le chercheur. Cher Guillaume Millet.
9: L'idée, c'est ça, c'est de montrer qu'on peut être en très très bonne santé en faisant ce type de course. Par contre, là où on n'est pas d'accord, y compris entre scientifiques, c'est que certaines personnes pensent que déjà 10 heures de sport par semaine, c'est beaucoup trop et qu'il faudrait se contenter de 4-5 heures par semaine. Et nous, bien sûr, et moi en particulier, je pense l'inverse. Et voilà, donc on veut essayer de montrer que quand on s'entraîne 10-12 heures par semaine, eh bien on peut être en très bonne santé. Cette étude, c'est sert de prétexte à ça en fait. Maintenant, si je me trompe et qu'effectivement c'est trop et que c'est déraisonnable, eh bien tant pis, on aura essayé. Je pense même que c'est certain que tous ne vont pas y arriver. Mais j'ai envie qu'on montre que des gens qui sont sédentaires, quand ils se mettent à faire du trail, à courir dans la nature, eh bien ça devient des gens en bien meilleure santé, des gens plus heureux, plus épanouis.
1: Évidemment, tous ces participants sont suivis par des médecins, des kinés. En fait, un vrai encadrement de sportifs de haut niveau. Alors, l'étude a démarré au début de l'année. Elle s'étend sur 18 mois et les résultats, bien, sont attendus au courant de l'année prochaine.
0: Et merci beaucoup, Vincent, pour cet aperçu de cette course quand même particulière du Backyard Ultra.
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0: Et je lève encore les yeux vers vous, Monsieur François Biouzen, parce que est-ce que 4-5 heures d'entraînement, on sait que c'est bon, 10-12 heures, il y en a qui disent que c'est bon, vous?
1: Je suis complètement du côté de Guillaume Millet.
0: Ah oui?
1: Je pense qu'on peut faire du sport tous les jours et qu'on sera en meilleure santé, totalement. Ouais.
0: Tout à fait. Si on vous a invité, c'est non seulement évidemment pour compléter le reportage de Vincent, mais c'est qu'on veut rester dans le monde du sport avec la Coupe du monde de soccer et ses bracelets connectés qu'on a pu voir au poignet de certains des athlètes dans les équipes. Si vous vous demandez de quoi est-ce qu'on parle, il y a un nom qui est sorti, les fameux bracelets Whoop, entre autres. Il y a des gens qui connaissent. Qu'est-ce que c'est que ces bracelets-là? Qu'est-ce que ça permet de faire pour des athlètes d'élite ou pour les gens qui veulent les porter au quotidien? Et au-delà de l'image, du marketing, qu'est-ce que les données représentent réellement comme avantage, peut-être un avantage stratégique sur le terrain? Vous l'avez dit, vous les connaissez, vous êtes directeur de la science du sport à l'Institut national du sport du Québec. Est-ce que c'est du marketing ou plus que ça? Puis je vois que vous avez un bracelet au poignet, donc j'ai une idée du début de la réponse.
1: Il y a une partie de marketing, mais il y a une partie effectivement de mesure qui est juste et intéressante. L'idée, c'est qu'effectivement, à l'Institut national des sports du Québec, on les utilise. On utilise des équivalents Whoop, dépendant de ce qu'on cherche. L'enjeu, c'est de savoir pourquoi on les utilise et qu'est-ce que ça mesure exactement et quelle est la fiabilité de la donnée que l'on capture. C'est ça la principale question qu'on se pose finalement.
0: Mais qu'est-ce qu'on vend? Qu'est-ce qu'on vend comme promesse avec ces bracelets-là?
1: La promesse, c'est souvent que c'est une sorte de coach virtuel finalement, qu'on est capable de mesurer des données physiologiques et qu'à partir de ces données physiologiques, on va pouvoir vous conseiller sur un état de forme, sur un état de santé, sur bien des variables et de façon la plus simple possible. Donc avec peu d'action de votre part, vous avez juste à porter, puis ça donne de la donnée, ça donne de la mesure. L'enjeu, c'est que c'est souvent des mesures qui sont des approximations de la mesure physiologique réelle. Et pour avoir accès à la mesure physiologique réelle, en fait, il y a des algorithmes derrière qui vont être développés et qui vont interpréter ces approximations pour aller vers la mesure réelle. Et puis c'est dans cette portion-là où il peut y avoir des différences.
0: On va revenir vers les zones de bémol qu'il faut y avoir ou les zones de vigilance qu'il faut y avoir. Mais qu'est-ce qu'on va chercher comme données physiologiques? Qu'est-ce qui est important de savoir?
1: Alors, très souvent, la fréquence cardiaque, ça fait longtemps d'ailleurs qu'on mesure la fréquence cardiaque à partir de ces outils. Après, il y a des dérivés comme la variabilité de la fréquence cardiaque, qui est en fait la différence de temps entre chaque battement cardiaque. Donc, c'est un témoin d'une potentielle fatigue, par exemple, ou d'un état du système nerveux central.
0: Est-ce que c'est mieux d'avoir toujours la même durée entre les battements?
1: C'est assez complexe comme question, mais en réalité, non, au contraire. On voudrait plutôt de la variabilité, justement, qui témoigne que le corps est capable d'être dynamique et de s'adapter en permanence. Et donc, c'est plutôt un bon signe. Après, on va mesurer du sommeil, on va mesurer de la température, on va mesurer de l'oxygénation sanguine. On va de plus en plus mesurer de paramètres différents physiologiquement.
0: Alors ça, c'est quand on a la promesse générale. Là, si on met la loupe sur, par exemple, la Coupe du Monde et les joueurs qu'il y a là, j'imagine qu'il y a des paramètres précis qu'on va chercher pour optimiser non seulement la performance, mais la préparation au match, l'entraînement des joueurs?
1: Théoriquement, oui. J'imagine que c'est leur idée derrière. Alors après, je suis pas dans le secret des dieux des équipes qui utilisent ces données. L'enjeu, c'est que la plupart des compagnies livrent un produit avec une donnée finale. Et puis qu'entre les deux, c'est boîte noire. C'est-à-dire qu'on ne sait pas comment le signal est traité, on ne sait pas comment c'est analysé, on ne sait pas comment ils ont les données. Donc pour les équipes de soccer, est-ce qu'ils s'intéressent au sommeil? Est-ce qu'ils s'intéressent juste à la fréquence cardiaque? Est-ce qu'ils s'intéressent à la compilation de ces données pour donner un état de fatigue de l'athlète? Ça, j'en sais rien. Si j'utilise que les données commerciales, ce dont je suis sûr, c'est que la marge d'erreur, elle est énorme pour ces joueurs sur ces données commerciales. Si en revanche, ils ont un accord particulier avec la compagnie pour avoir accès aux données brutes, là, c'est autre chose. Ils pourraient peut-être avoir des données plus intéressantes sur le plan scientifique.
0: Parce qu'il faut comprendre que oui, ça prend un accord avec la compagnie, qu'on soit athlète d'élite ou pas, parce que les données doivent aller quelque part. On doit avoir une entente pour recevoir ces données-là aussi.
1: Tout à fait. Puis il y a évidemment un enjeu de compétition entre toutes ces marques.
0: Oui.
1: Ils veulent pas communiquer leurs algorithmes qui sont propriétaires. Certaines sont plus ouvertes que d'autres. Là, on parlait de Whoop qui est pas particulièrement ouverte, mais Oura qui est une sorte de bague que l'on peut porter est un peu plus ouverte. Polar qui est un autre concurrent est beaucoup plus ouvert.
0: Ah, je me souviens, c'était autour de la poitrine à l'époque.
1: Les ceintures, exactement, qui sont toujours l'un des leaders dans ces domaines. Donc ça dépend des compagnies puis de leur stratégie commerciale en fait, tout simplement. Mais Whoop, pour en revenir à cela, sont un de ceux qui ont un algorithme très très boîte noire et sur lequel on ne sait pas vraiment ce qui, comment ils calculent et comment ils arrivent à leurs recommandations, en fait.
0: On peut imaginer que pour une équipe qui est en haute compétition comme ça, on veut aussi garder des ententes et des informations privilégiées. Parlons de ces informations-là, M. Riosen, parce que vous l'avez dit, c'est indirect comme lecture. Bon, la fréquence cardiaque, je veux bien, c'est facile à lire avec une montre-bracelet, par exemple. Mais il y en a d'autres qui sont plus difficiles, qui sont lus très indirectement.
1: Tout à fait. Puis là, vous citez l'exemple de la fréquence cardiaque, c'est un très bon exemple. La fréquence cardiaque, c'est un signal électrique. Donc la seule manière de l'avoir précisément, c'est de mesurer le signal électrique. Et là, il faut une ceinture, en fait, pour mesurer ça. La ceinture
0: polaire.
1: Ah, donc
0: le poignet n'est pas un bon endroit.
1: Non, c'est en fait une interprétation par photoplétismographie, ce qu'on appelle. Donc ça mesure les battements, en fait, du cœur. Et plus on est loin du cœur, donc plus on se rapproche de la main, et bien plus il y a de la marge d'erreur potentielle. Donc déjà, un bracelet Whoop, ils le mettent au bras, en haut du bras, côté gauche.
0: Ça va déjà
1: donc
0: être mieux.
1: On est plus proche du cœur, exactement. Donc le placement aussi de l'outil fait que la donnée va déjà être, la donnée de base va être plus ou moins sensible et bonne. Après, les évolutions technologiques font quand même que ça progresse énormément et que ces approximations qui étaient très larges avant diminuent de plus en plus et sont de plus en plus fiables.
0: Et bon, ça, c'est la fréquence cardiaque, mais il y a d'autres, le sommeil, entre autres, d'autres données qui sont récoltées de façon très indirecte. Est-ce que la technologie est assez à point pour que ce soit précis et fiable?
1: Non, le sommeil, c'est un domaine qui m'intéresse particulièrement, justement, et clairement non. Clairement non, c'est-à-dire que les données qui sont affichées par l'ensemble des, incluant celles que je porte aujourd'hui, des fabricants de devices qui vont permettre de pouvoir mesurer ces choses-là, donnent des surinterprétations de mouvements, par exemple, ou de la fréquence cardiaque, qui vont lier à le fait d'avoir une fréquence cardiaque qui diminue, puis l'absence de mouvement. On va dire que c'est tel stade de sommeil, par exemple, etc. Mais ça, c'est de la pure spéculation. Il n'y a vraiment aucune étude scientifique qui montre que ces mesures sont significativement valides par rapport à ce au gold standard qu'on peut avoir comme le EEG ou des appareils médicaux. Donc on a vraiment une surinterprétation et puis c'est dangereux parce que en fait l'enjeu c'est que si on est parfaitement dans la moyenne, on est quelqu'un dans la norme, la donnée va être correcte, relativement correcte, mais dès qu'on dévie un peu de la norme, puis un tout petit peu, bien ça peut être surinterprété ou sous-interprété la valeur qu'on va mesurer, puis ça peut vous dire vous dormez pas du tout. Alors qu'en réalité vous dormez, mais c'est juste que l'algorithme
0: vous bougez beaucoup, voilà, ou quelque chose du genre.
1: Exactement.
0: Ce qui fait que ça va pour les gens qui sont dans la moyenne, pour les gens qui sont pas en forme ou en tout cas qui ont des problèmes de santé, ou pour les athlètes d'élite dont il est question dans la Coupe du Monde, ça peut ne rien valoir.
1: Exactement. Il y a quelques années, avec l'équipe nationale de boxe à l'Institut, on avait justement des athlètes avaient eu des Whoop qui leur avaient été envoyés gracieusement par la compagnie. Et en fait, les Whoop indiquaient qu'ils étaient systématiquement surentraînés, tout le temps surentraînés.
0: Donc, il y avait le signal de trop d'entraînement,
1: Alors qu'en fait, tout était fait, et ils n'étaient pas du tout surentraînés, tout était fait pour qu'ils s'entraînent normalement, puis surveillés, il n'y avait aucun symptôme de surentraînement là-dessus. Mais le signal n'était pas prévu pour ce type d'athlète, et l'algorithme n'était pas prévu, et donc renvoyait un message faux, qui créait de l'anxiété par ailleurs chez l'athlète ensuite.
0: Ah, il y a ça aussi, parce que l'athlète regarde ça pour pouvoir optimiser son entraînement.
1: Exactement, on a beaucoup ça, alors c'est un nom, je crois que c'est l'ortho quelque chose.
0: L'orthorexie
1: quelque chose comme ça. Effectivement, il y en a qui sont très très addicts à ces données, puis qui se posent beaucoup de questions si la donnée ne va pas dans un sens ou dans un autre. Et puis nous, par exemple, quand on utilise les outils connectés, on commence toujours par une phase de mesure, vraiment sur une très longue période. Par exemple, sur les bagues ou les bracelets, etc., on prend généralement entre 6 mois et 1 an de mesure avant même de commencer à pouvoir interpréter ce qu'on voit dans les données, pour pouvoir comparer à ce qui se passe normalement, puis créer une sorte de ligne de référence auquel on va comparer en fait les
0: données. Encore
1: faut-il
0: avoir accès aux données qui sont sur la durée. Comme ça, c'est pas toujours le cas avec les fameuses boîtes noires, des algorithmes. Là, les joueurs qui portent ces bracelets-là, les équipes qui font appel à ces technologies-là, est-ce qu'ils ont, elles ont, ces équipes-là, un avantage sur le terrain?
1: Honnêtement, je pense pas.
0: D'accord.
1: Je pense pas.
0: Non, c'est pas du dopage très... technologique.
1: Non, absolument pas. Non,
0: parce que c'est toléré dans les équipes.
1: C'est toléré, ça renseigne un peu mieux. Puis, si ça se trouve, les données qu'ils mesurent sont juste de la fréquence cardiaque ou juste des données très simples qu'on a déjà depuis longtemps, mais qui font qu'elles sont, c'est plus facile à porter par les athlètes sous cette forme qu'avoir une ceinture ou autre chose. Et donc, en fait, c'est plus la facilité d'utilisation de ces outils plutôt que la mesure ou la complexité de la mesure qui peut être appréhendée.

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4: Pratiquer une activité physique, auquel cas, là, il n'y a pas forcément de besoin.
5: On ne va pas tous vers le backyard ultra dont nous parlait Vincent tout à l'heure. François Biezen, directeur de la science du sport à l'Institut national du sport du Québec. Merci beaucoup.
4: Merci beaucoup.
5: De cette trompette aux années-lumière.
4: Merci.
5: Très souvent, elle est blanche, mais parfois elle est brune ou même beige. Elle n'a pas vraiment bonne presse. On est bombardé de méthodes, d'ailleurs, pour s'en débarrasser. Pourtant, elle nous est indispensable. C'est un organe qui est vivant et qui est varié. De quoi est-ce que je parle? De la graisse. Des graisses, plutôt, qui sont distribuées dans notre organisme. En deuxième heure d'émission, on vous présente le premier chapitre d'une courte série consacrée au gras. Avec Mes Farages, on voyage au pays des graisses. Premier arrêt, la graisse blanche. Mais pour l'heure, ce sont des dents. Ce sont des dents très anciennes qui nous intéressent parce qu'elles contribuent un peu à réécrire ce qu'on sait à propos de la peste. Il y a une étude publiée récemment par des chercheurs anglais, danois et canadiens qui est venue brouiller les cartes sur ce qu'on pensait savoir à propos de la peste, de sa virulence, à partir de quel moment est-ce qu'elle a sévi aux côtés des humains. David, c'est une étude parue dans Nature qui nous a appris que la peste, c'est une maladie qui côtoie l'homme depuis peut-être plus longtemps qu'on l'imaginait.
6: Voilà, parce que jusqu'à présent, les scientifiques pensaient que la peste n'était devenue une menace mortelle pour l'humain qu'après la révolution néolithique en Europe, donc on parle d'environ 5000 ans. Selon cette hypothèse-là, c'est essentiellement en commençant à vivre dans des villages agricoles, denses et assez peu hygiéniques que les humains ont essentiellement favorisé la prolifération des rats et des puces qui sont les vecteurs de la maladie. Mais voilà, vous le disiez, une équipe internationale de chercheurs, dont des Canadiens, est venue bouleverser tout ça. Les scientifiques se sont intéressés à des ossements qui ont été retrouvés près du lac Baïkal, c'est le lac le plus profond du monde, qui se trouve en Sibérie, dans l'est de la Russie. C'était un endroit idéal à l'époque si on était un groupe de chasseurs-cueilleurs préhistoriques, parce que la nature giboyeuse permet d'avoir accès à de la nourriture à l'année longue, essentiellement, voilà. Des populations y ont d'ailleurs passé beaucoup de temps, ce qui permet d'avoir une bonne idée de leur rite funéraire, c'est un détail important. Et il y avait également une grande densité de trouvailles archéologiques avec, entre autres, de larges cimetières. Donc, dans cette étude, les scientifiques se sont penchés sur deux sites en particulier, où il y avait un grand nombre d'ossements d'enfants et d'adolescents qui étaient regroupés ensemble, ce qui contrastait avec les méthodes funéraires habituelles des chasseurs-cueilleurs. Sans compter que ces morts sont survenues assez rapidement. Il n'y avait pas de trauma ou d'éléments indiquant une mort violente, donc les chercheurs étaient un peu surpris, un peu perplexes. Rory McLeod de l'Université Oxford fait partie des chercheurs qui ont percé le mystère.
7: C'était un mystère déconcertant pour les archéologues et ça n'avait pas été résolu pour un bon moment. Il y avait donc de la curiosité à savoir si de la vieille ADN pouvait nous donner plus d'informations sur qui étaient ces gens et pourquoi avaient-ils été enterrés de cette façon. Mais nous ne pensions vraiment pas que nous allions découvrir que c'était une épidémie importante de peste.
6: Donc, une analyse de l'ADN a permis de révéler la présence de la bactérie Yersinia pestis, voilà, qui a causé la peste chez 18 des 46 individus qui étaient issus de ces petites communautés mobiles. Bon nombre de ces personnes décédées étaient des jeunes enfants âgés de 8 à 11 ans. Il y a trois jeunes filles, entre autres, qui ont été enterrées côte à côte, dont deux étaient probablement des cousines. Une tante et son neveu qui ont été retrouvés ensemble, mais une nièce qui se trouvait dans une autre fosse commune, ce qui indique essentiellement des liens de parenté entre ces gens-là. Et pourquoi sait-on que c'est la peste qui est la cause du décès de ces populations, il y a 5500 ans, parce que ces chasseurs-cueilleurs infectés par la bactérie ont probablement développé une septicémie virulente, donc une infection du sang, qui s'est rendue jusque dans la pulpe des dents. Et ce sont ces mêmes dents dont les chercheurs ont pu extraire du matériel génétique et déterminer que la bactérie s'y trouvait. À nouveau, le chercheur Rory McLeod d'Oxford.
8: Hunter-gatherers mostly don't see mass outbreaks of plague, kind of localized epidemics.
7: Les chasseurs-cueilleurs ne font pas face à des épidémies de peste, une contagion localisée comme celle-là, parce que les chasseurs-cueilleurs sont dispersés à travers le territoire. Ils bougent constamment, ce sont de petits groupes. L'hypothèse épidémiologique, c'est que dans ce contexte préhistorique, ils sont beaucoup moins susceptibles d'être infectés par des maladies comme celle-là.
6: Effet intéressant de cette étude de Sophie André, le taux de mortalité estimé était aux alentours de 30%, donc une bactérie assez virulente, même à l'époque. Cette souche sibérienne, d'ailleurs, aurait un gène qui la rendait plus virulente encore. Il faut rappeler qu'au 14e siècle, un épisode de peste, baptisé la Grande Peste, avait fait 25 millions de morts en Europe. Son taux de mortalité, à peu près, est estimé à 50% environ. Ce qui est fascinant, c'est que rien n'indique que les chasseurs-cueilleurs aient pu avoir des contacts avec des populations plus agraires qui, elles, étaient plus susceptibles d'être contaminées

0: contaminé par la peste.
1: Ça, c'est le genre de découverte qui nous permet d'en apprendre davantage sur l'évolution de la peste, cette grave maladie qui nous accompagne quand même comme espèce depuis longtemps, depuis des millénaires.
0: Voilà, c'est ça. Et c'est l'avis de deux chercheurs à qui j'ai parlé d'ailleurs qui disent que cette nouvelle découverte permet de comprendre un peu l'histoire de la peste et de la bactérie qui la cause. Ça repousse aussi de 2 siècles l'apparition de Yersinia pestis dans des populations humaines. Il faut savoir que l'équipe de chercheurs qui est derrière cet article a développé une spécialité, disons, en cette matière-là. En 2024, ils ont publié une autre étude qui parvenait à des conclusions un peu similaires, sans qu'on recule aussi loin dans le temps, cependant. Écoutons le docteur Javier Pizarro-Cerdan. Il est chercheur à l'Institut Pasteur, un centre d'ailleurs qui est renommé mondialement pour son travail sur la peste. Il explique ce qu'amène cette étude.
2: Il repousse encore une fois les frontières dans le temps. Donc, on avait trouvé des sujets Yersinia pestis qui dataient d'il y a 4900 ans, d'il y a 5000 ans. Et maintenant, il repousse la frontière 5500 ans. Donc voilà, et il y a une chose aussi importante dans ce papier, le fait qu'il arrive à caractériser de façon très fine les populations qui sont infectées. Donc il s'identifie des familles, il y a des liens de parenté entre les différentes personnes. Donc ils disent voilà, il y a des frères ou sœurs qui ont été infectés. Donc cet aspect, il est très intéressant. Ça nous permet un peu de mieux comprendre les contextes dans lesquels la peste était transmise à cette période.
1: Mais transmise, c'est ça la question, parce qu'on sait qu'elle était là dans les dents, lorsqu'on a trouvé. Oui. Mais est-ce qu'on sait comment la peste a pu atteindre une communauté qui paraissait quand même assez isolée?
0: C'est une excellente question, Sophie André, mais c'est aussi une question qui suscite pas mal de débats dans la petite sphère des experts de la peste. Habituellement, la peste est transmise par des puces qui ont parasité des rongeurs avant de mordre un être humain. Elle peut aussi être transmise par aérosol ou encore si on touche des tissus infectés. Les auteurs de l'étude publiée dans Nature émettent l'hypothèse que la peste a été transmise aux chasseurs-cueilleurs du lac Baïkal à travers des marmottes préhistoriques qui auraient été porteuses du virus. Il y a des pendentifs fabriqués à partir des dents de marmottes, d'ailleurs, qui ont été retrouvés dans les sépultures. Les chercheurs estiment que les chasseurs-cueilleurs ont probablement été infectés en mangeant les organes crus des marmottes ou encore en manipulant des peaux infectées lors du dépeçage. La maladie se serait également transmise d'une personne à l'autre par la toux et les éternuements, selon les auteurs. Mais cette hypothèse-là passe pas très bien auprès des chercheurs à qui j'ai parlé parce qu'ils voient plusieurs éléments problématiques qui concordent pas avec ce qu'on sait des modes de transmission de la peste. Hendrik Poynard est biologiste de l'évolution spécialisé dans l'ADN ancien. Il est actuellement directeur du Ancient DNA Center de l'Université McMaster à Hamilton, en Ontario.
3: On peut caractériser la souche avec la génomique et la placer dans un arbre avec d'autres souches qu'on connaît bien, mais on ne connaît pas ses caractéristiques physico-chimiques. Quelle était sa virulence? Comment était-elle transmise? Ça aurait pu venir de rongeurs, mais ça aurait pu venir de sédiments. Ça aurait pu venir de la consommation de viande crue qui en contenait et qui menait à une infection à travers les selles et des animaux domestiqués l'attrapaient. Nous n'avons aucune idée. Est-ce que c'était très agressif? Le fait que des enfants aient été infectés, c'est intéressant, parce que le système immunitaire des enfants n'est pas complètement formé. Donc c'est intéressant, mais on a besoin de beaucoup, beaucoup plus de données avant de pouvoir dire quoi que ce soit.
0: Alors, reste à déterminer justement quelle variante de peste ce serait. Est-ce que ce serait une peste bubonique, une peste pulmonaire? Mais le hasard fait bien les choses. Sophie André, Hendrik Poynard, que vous venez d'entendre, fait partie des équipes de chercheurs qui vont se pencher sur ces fragments d'ADN pour savoir, en connaître un peu plus d'ailleurs sur cette épidémie. Évidemment, Sophie André, il y a des auditeurs, auditrices qui pourraient se demander, mais pourquoi diantre est-ce qu'on pourrait s'intéresser à une bactérie qui a tué des chasseurs-cueilleurs il y a plus de 5500 ans? C'est d'ailleurs une question très valide, là.
1: Oui, d'accord. Et pourquoi s'y intéresser alors?
0: Parce que, ce que me disaient les scientifiques, ça permet de mieux comprendre l'évolution de la bactérie et d'avoir aussi de nouvelles connaissances à propos de la peste qui peuvent s'appliquer même aujourd'hui. De nouveau, écoutons le chercheur Javier Pizarro-Cerdan de l'Institut Pasteur à Paris.
2: Toutes ces études de génomique nous permettent de démontrer qu'il y a certains antigènes de Yersinia pestis qui ne varient pas trop et qui ne varient pas depuis très, très longtemps. Donc, ce sont des antigènes qu'on peut utiliser pour établir de nouveaux vaccins. Et ces antigènes nous permettent également d'avoir des moyens de diagnostic de plus en plus efficaces. Donc, tout cet historique nous permet de mieux comprendre la biologie de cette bactérie et de mieux nous prévenir pour la diagnostiquer et éventuellement pour nous vacciner aussi. Les antibiotiques, ils marchent très bien. Donc, et des fluoroquinolones marchent particulièrement bien contre la peste, mais il faut identifier cette maladie très précocement parce que son évolution est très rapide.
0: Henrik Brunner, qu'on a entendu un peu plus tôt, me disait aussi que les recherches qui vont se poursuivre vont peut-être permettre de déterminer quels gènes ont été conservés à travers le temps, là, par Yersinia pestis, quels gènes aussi ont été perdus pour que la bactérie s'adapte. Parce que, il faut le rappeler, la bactérie est toujours là avec nous, là. Chaque année, on rapporte entre 1000 et 2000 cas de peste dans le monde. La majorité survient en Afrique, notamment à Madagascar. La maladie se traite avec des antibiotiques, on l'a entendu, mais récemment, il y a quand même une femme qui est morte dans l'État du Nouveau-Mexique aux États-Unis.
1: Donc, la peste est encore là.
0: Oui,
1: encore parmi nous. Et la peste tue. Mais vous savez quoi? Merci, David. La chaleur tue aussi.
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0: C'est la journée la plus chaude de l'histoire.
1: On est éprouvés, je pense, et du coup, on a envie, on marche au ralenti, je dirais. Ouais, vraiment, c'est difficile.
0: Aujourd'hui, les températures ont atteint 40 degrés et plus dans 50 départements, principalement dans l'ouest et le sud du pays. 43,8 à Pissos, un record pour les Landes.
2: Et oui, l'été commence assez brutalement en France, en Europe, en fait. Et il y a déjà des critiques qui ont commencé à se faire entendre en regard du manque de préparation des autorités pour faire face à des nouvelles réalités climatiques qui s'expriment par ces canicules-là. Pour s'adapter, il faut avoir des bonnes données, il faut bien les traiter, beaucoup de données. C'est précisément ce à quoi travaille Jérémy Boudreau dans son doctorat à l'Institut national de recherche scientifique qu'il a fait là-bas, ou encore comme post-doctorant à McGill. Il met à profit les avantages de l'intelligence artificielle pour comprendre où, comment, quand, pour qui les épisodes de chaleur extrême qui vont devenir de plus en plus fréquents seront et sont les plus néfastes. Je joins Jérémy Boudreau dans les studios à Québec. Bonjour.
3: Bonjour, Madame Blondin.
2: Alors, on souligne les décès en Europe avec raison parce qu'en ce moment, c'est là que la chaleur fait des victimes. Mais on n'est pas en reste ici. L'Institut national de santé publique du Québec a publié quoi, une dizaine de jours le rapport qui indique que la chaleur estivale s'est liée ici à la mort de près de quand même 3500 personnes depuis 2020. On la vit aussi ici, la chaleur qui tue.
3: Oui, effectivement. Puis nos travaux portent sur les 20 dernières années. Puis on voit que avec les changements climatiques, ben on va voir de plus en plus d'impact de la chaleur extrême. Par contre, un petit fait qu'on a noté, c'est qu'il y a peut-être des bonnes nouvelles finalement dans les données les plus récentes, notamment celles publiées par l'Institut national de la santé publique là, il y a une dizaine de jours.
2: Oui, on a eu certaines mesures d'adaptation qui semblent porter fruit.
3: Oui, c'est ça. Puis il y avait le contexte de la COVID-19 aussi qui était un petit peu challengeant à étudier parce que il y a eu beaucoup de vagues de COVID-19, donc beaucoup de mortalité, souvent de la mortalité qui a eu lieu avant l'été. Donc les personnes fragiles qui vont normalement décéder dans ces périodes-là étaient peut-être moins disponibles, entre guillemets, pour...
2: Parce que décéder d'autre chose.
3: Exactement. Ouais. Donc, ça amène des questions. Puis, notre étude ne permet pas de savoir si vraiment il y a eu, si c'était la COVID, le déplacement de mortalité ou une meilleure adaptation. Puis ça, je pense que c'est vraiment dans les années à venir qu'on va le voir si on s'est réellement mieux adapté. Mais avec toutes les mesures qui sont mises en place, que ce soit par la santé publique, des alertes, du porte-à-porte, les villes aussi qui sont de plus en plus des joueurs importants pour réduire les risques à la chaleur, ben on va le voir dans les prochaines années. Mais on va voir aussi l'effet des changements climatiques qui va être de plus en plus important, comme on le voit là, en France et en Europe là, dans les derniers jours.
2: Et c'est ça qui a allumé d'ailleurs votre intérêt. On parle du Québec là, mais vous, c'est une vague de chaleur en Colombie-Britannique qui a allumé votre intérêt pour la mesure très, très précise de ces vagues de chaleur-là.
3: Exactement, c'était en 2021. C'est l'événement météorologique là, dans l'histoire récente du Canada qui a fait le plus de décès. On parle de 700 décès en une semaine seulement dans l'ensemble de la Colombie-Britannique. Là, on entend souvent parler du dôme de chaleur.
2: Oui.
3: Puis c'était en 2021. Moi, je travaillais plus sur les inondations, sur les autres catastrophes naturelles. Puis là, on était dans un contexte aussi de pandémie, donc on parlait beaucoup de santé. Puis je me suis dit, les vagues de chaleur, c'est vraiment un phénomène émergent. Puis on doit s'intéresser à ses impacts à la santé, mais aussi à ses impacts économiques. Et donc, je me suis dit, il faut utiliser aussi les meilleurs modèles mathématiques qui existent. Puis c'est là que l'intelligence artificielle a entré en jeu parce que c'est les modèles qui sont les plus performants là, à l'heure actuelle.
2: Mais en quoi est-ce qu'on a besoin de l'intelligence artificielle pour être mieux préparé, pour mieux intervenir?
3: Ben, je donne l'exemple de 2021 en Colombie-Britannique. Leur modèle de prévision ne s'attendait pas à avoir un pic de décès aussi important. Puis, c'est ce qu'on a voulu démontrer, nous, avec nos modèles d'intelligence artificielle. C'est est-ce qu'on peut prévoir les événements de chaleur, puis ça va être quoi l'impact sur la mortalité ou sur la morbidité? Donc, on entraîne des modèles sur des périodes historiques, puis on regarde... Quand il va y avoir des canicules, est-ce que ces modèles-là vont prévoir ces impacts-là? Puis, avec les résultats qu'on a obtenus, oui, normalement, on est supposé être capable de prévoir des nouveaux épisodes. Et ça sera quoi l'impact de ces épisodes-là en climat dans des canicules futures?
2: Ça, c'est quand on regarde dans le rétroviseur des études historiques. Donc, on applique l'intelligence artificielle au passé, puis on voit que oui, il y aurait eu moyen de détecter. Mais là, il y a une foule de variables. C'est des puissances de calcul incroyables, l'intelligence artificielle. Est-ce que vous en avez identifié, Jérémy, qui sont faciles à repérer? Est-ce que, je ne sais pas moi, le taux d'humidité est important, la chaleur seulement, d'autres, des variables sur lesquelles on pourrait se fier?
3: Bien, encore une fois, c'est un résultat un peu surprenant parce qu'on se disait, oui, ça prend l'humidité, ça prend la vitesse des vents, ça prend aussi la pollution de l'air parce qu'on sait qu'il y a souvent des concordances entre les feux de forêt et les vagues de chaleur. Puis notre résultat pour les villes de Montréal et Québec, c'était que juste la température des derniers jours, ça semblait faire un travail suffisant. Parce qu'on s'entend que dans ces événements qui sont très extrêmes-là, ben, l'humidité ne va pas jouer nécessairement un rôle parce qu'on est dans des événements tellement extrêmes que dès que la température dépasse des seuils, ben, c'est assez pour affecter la mortalité. Par contre, c'est sûr que si on est dans un laboratoire, dans une chambre contrôlée, puis là, on dit on ajoute de l'humidité ou on rajoute un ventilateur, ben là, c'est sûr que l'effet sur le corps humain est différent. Mais dans une échelle là, populationnelle, sur l'ensemble de la population, ben, nous, on n'est pas capable de voir avec nos modèles que l'ajout de ces variables-là est importante pour prédire la mortalité sur des régions là, qui sont assez grandes, comme les villes de Montréal et Québec.
2: C'est important, il y a tellement de variables que c'est important de faire le ménage dans toutes ces variables-là, d'aller vraiment cibler celles qui sont importantes à vérifier pour être le plus alerte possible, se réagir le mieux possible aux vagues de chaleur. Ça vous permet même, avec les travaux que vous avez menés, de cibler encore plus précisément auprès de qui il faut intervenir. Parce que, bon, vous savez, en général, les personnes âgées, les personnes à risque, là, mais vous êtes encore plus précis.
3: Oui, puis une des variables qui nous intéressait surtout, c'était la prise de médicaments. Parce qu'on sait qu'il y a des médicaments qui vont venir augmenter notre température corporelle, donc ça nous met plus à risque d'un coup de chaleur, ça vient diminuer notre sensation de soif, notre pouvoir de suer aussi. Donc, on voulait étudier les médicaments, mais c'est pas aussi simple que de regarder l'âge ou regarder le sexe. Parce qu'il y a tellement de classes de médicaments différents. Il y a des interactions entre ces médicaments-là aussi. Mm-hmm. Les gens les prennent pas non plus vont pas les chercher à la même fréquence. Donc, on a utilisé, là, l'événement de 2021 en Colombie-Britannique. Puis, ils ont la chance d'avoir une base de données vraiment incroyable là-bas sur tous les médicaments que les gens ont pris, que ce soit, là, avec des assurances privées ou des assurances publiques. Puis, avec des modèles d'intelligence artificielle, on est venu un peu faire le ménage dans tout ça pour voir quelle classe augmentait le risque de décéder. Puis on a trouvé que tout ce qui est antipsychotique, antidépresseur, les diurétiques, donc pour les personnes qui ont des problèmes avec le sang, tout ce qui est anti-Parkinson, anti-épileptique, donc vraiment là, tous ces médicaments-là augmentaient fortement la probabilité de décéder pendant l'événement. Donc ça, c'est comme une des premières études qu'on a vues dans la littérature parce que c'est tellement difficile d'accéder à ces données-là. Puis aussi, on n'a pas toujours les outils statistiques pour faire ces analyses-là.
2: Fort intéressant. Donc, on pourrait éventuellement cibler, dès qu'arrivent ces genres de canicules, les gens qui prennent ces médicaments-là pour être encore plus alertes aux signes que ces gens-là pourraient manifester. On se concentre sur la chaleur depuis tout à l'heure. Puis évidemment, c'est ça qui est au menu du jour parce que les gens là-bas, en Europe, le vivent de façon aux premières loges. Mais dans les travaux que vous avez publiés, vous vous intéressez aussi au froid parce que, on le sait, on vit dans un pays qui est assez froid, puis le froid, ça peut tuer aussi.
3: Oui, puis le froid, c'est quelque chose qu'on regarde moins parce qu'avec les changements climatiques, on a toujours un peu le biais vers les vagues de chaleur vont augmenter, il va faire plus chaud. Mm-hmm. Puis qu'est-ce qui se passe au niveau du froid? Mais dans les études là, internationales, on voit vraiment que la mortalité liée au froid est souvent même plus importante que la mortalité liée à la chaleur. Mais c'est sûr qu'avec les changements climatiques, on voit que cette mortalité-là va diminuer. Mais des études internationales comme ça, ça représente pas les variabilités qu'il y a au niveau spatial. Donc, par exemple, un pays qui est plus au sud, lui, il est habitué à vivre toujours des canicules, donc c'est plus adapté au niveau historique à ces canicules-là. Par contre, un pays plus au nord, comme par exemple le Canada, nous, on est très, très bon pour éviter les décès liés au froid. Mm-hmm. On a des maisons qui sont bien isolées. On ne va jamais permettre à une maison de descendre en bas de 15 degrés, par exemple. Mais quand c'est la chaleur, là, on a un problème parce que nos maisons sont très bien isolées, donc elles vont garder la chaleur. Puis, on a vu dans l'événement de 2021 en Colombie-Britannique que la majorité, plus de 95% des décès se passent à l'intérieur parce que c'est là que les températures se mettent à augmenter de manière continue et à atteindre des seuils qui ne sont pas sécuritaires pour la santé.
2: Donc, dans la préparation, il faut vraiment voir du côté de l'architecture aussi des normes qui guident notre façon d'habiter. Et puis, on met souvent l'accent sur les extrêmes, la chaleur et le froid, les canicules, les vagues de froid importantes. Mais vos données montrent aussi qu'il faudrait être plus vigilant dans des zones de chaleur et de froid plus modérées, ne pas attendre l'extrême.
3: Oui, exact. Puis dans les données, justement, là, on commence à avoir vraiment un bon portrait. C'est-à-dire qu'au Québec, on s'intéresse beaucoup aux vagues de chaleur extrêmes. Ça, c'est quoi une vague de chaleur extrême? C'est 3 journées consécutives où, durant la nuit, il fait un 20 degrés, puis durant le jour, il fait un 33 degrés. Ça, c'est pour la région de Montréal. Mais on sait que la chaleur va tuer à des seuils qui sont plus faibles que ça. Ça veut dire que s'il y a, par exemple, 2 journées qui a fait super chaud, mais pas 3, on n'est pas dans une vague de chaleur extrême, mais on est quand même dans une vague de chaleur qui a des impacts sur la mortalité. Il y a aussi des journées qui fait super chaud, mais c'est juste une journée. Donc là, on n'a peut-être pas cette idée-là. Puis même des fois, on n'est pas obligé d'atteindre des 30 degrés, des 31, des 32. Même À partir de 25, on voit déjà dans les données statistiques que la mortalité se met à augmenter. Donc, c'est pour ça qu'on se dit que, oui, on a un portrait qui est complet quand on s'intéresse aux chaleurs extrêmes, mais on sait qu'il y a des impacts qui sont des fois à des températures plus faibles. Donc, on aimerait ça qu'on s'y intéresse plus. Puis là, peut-être, encore une fois, que l'intelligence artificielle peut nous aider à définir ces différents seuils d'action-là où on va mettre des actions qui seront aussi différentes. On va pas se mettre à faire du porte-à-porte dès qu'il fait un 25 degrés,
2: mais
3: on va peut-être
2: faire
3: des actions qui sont importantes puis communiquer aussi ce risque-là qui existe à des températures plus fraîches.
2: Oui, parce qu'il faut investir, ça coûte beaucoup d'argent, les interventions, l'adaptation à ces canicules. Ça coûte encore plus cher de ne rien faire, par contre.
3: Oui, puis ça, c'est un autre aspect que je me suis intéressé dans mon doctorat. Les coûts actuels chaque année de la chaleur se chiffrent autour de 4 milliards de dollars. Ça inclut des coûts directs de soins de santé, ça inclut des coûts indirects.
2: On parle de quelle région, là?
3: On parle de l'ensemble du Québec.
2: Au Québec seulement, d'accord.
3: Exactement, au Québec. Puis ça inclut tout ce qui est des coûts intangibles, donc des coûts de perte de vie humaine, des coûts aussi de perte de bien-être. Donc quand on cumule là, tous ces coûts-là, on a un portrait de 4 milliards de dollars annuellement. Puis quand on regarde avec un climat de 2050, donc un plus 2 degrés de réchauffement climatique mondial, bien, on a un double de ces coûts-là par année. Donc on passe déjà à 8 milliards de dollars. Puis si on se rend un plus 3, on passe déjà à 12 milliards de dollars. Donc c'est sûr que c'est des coûts annuels qu'on ne devrait pas avoir à subir. Donc, évidemment, là, ça amène un bon point pour mettre plus en place des mesures d'adaptation qui, oui, nous coûtent quelque chose, mais nous rapportent beaucoup.
2: Ça pourrait coûter beaucoup plus cher dans l'avenir. Jérémy Boudreau, merci beaucoup.
3: Merci.
2: Jérémy Boudreau, qui a fait son doctorat à l'Institut national de recherche scientifique et qui est post-doctorant maintenant à McGill. C'est tout pour la première heure des Années Lumière. Restez des nôtres parce que ça se poursuit après les nouvelles. À tantôt.

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6: Bonjour, ici Nathalie Babin-Gagnon. Le parcours historique du Canada à la Coupe du monde de soccer a pris fin hier. Les Rouges se sont inclinés 3-0 face au Maroc en huitième de finale. Partout au pays, des événements de visionnement étaient organisés. À Montréal, des centaines de partisans avaient choisi de vivre ce moment ensemble. Hugo Métro a préparé son reportage.
7: Go Canada!
8: Samedi après-midi, Montréal est vêtu de rouge, le rouge du Canada, mais aussi celui du Maroc. À cette projection en plein air au canal Lachine, les deux groupes de partisans suivent le match côte à côte dans une ambiance festive et familiale. Le Canada débute bien et tient tête aux favoris marocains.
9: Oh, on n'est pas si pire que ça.
10: Faut éventuellement scorer parce que le Maroc va être fort.
8: À la mi-temps, le pointage est toujours de 0-0. Les partisans du Canada croient en la victoire.
9: Je pourrais pas mieux vouloir qu'est-ce qu'on a fait en première demi.
8: Puis tout bascule. Le Maroc marque une première fois. Le Canada pousse pour revenir dans le match.
11: Je pense qu'on va se reprendre. Bon, on gagne confiance.
8: Mais les deuxième et troisième buts marocains mettent fin aux espoirs des supporters. Malgré la défaite, les partisans canadiens sont fiers de ce parcours, le meilleur de leur histoire en Coupe du monde masculine de soccer.
12: On est aussi contents. On est arrivé là, la prochaine fois on ira plus loin.
8: Pendant ce temps, les supporters marocains célèbrent la qualification.
13: On peut supporter les deux équipes en même temps, puis ça c'est la magie du Canada.
8: Une défaite pour le Canada, mais à Montréal, cette journée aura surtout été une fête du soccer pour les deux communautés. Ici Hugo Métro, Radio-Canada, Montréal.
6: À Washington.
14: The Stars and Stripes cast the hammer and sickle into oblivion before and... We will do it again if necessary. I don't think it's going to
6: Donald
14: be necessary.
6: Trump a livré hier soir un discours patriotique pour le 250e anniversaire des États-Unis. Devant une foule rassemblée à l'esplanade du National Mall, le président américain a profité de cette tribune pour répéter sa rhétorique du moment contre la menace communiste. Il a également salué les grandes réalisations américaines comme les victoires dans des guerres, le voyage sur la Lune et les premiers vols des frères Wright. Des menaces d'orage violent ont retardé la cérémonie. Par ailleurs, Vladimir Poutine et Donald Trump se sont parlé au téléphone à l'occasion des 250 ans des États-Unis, selon des informations rapportées par le Kremlin. Il aurait été question, entre autres, de la situation en Ukraine, à l'approche du sommet de l'OTAN à Ankara, en Turquie, auquel Donald Trump participera. Les négociations restent cependant au point mort. Moscou, qui parvient difficilement à avancer sur le front, exige le retrait des forces ukrainiennes de toute la région de Donetsk, ce à quoi Kiev s'oppose. En Iran, les cérémonies se poursuivent pour les funérailles de l'ayatollah Ali Khamenei, le guide suprême tué au premier jour des frappes israélo-américaines le 28 février. Des frappes qui ont décapité le régime et qui ont permis à des figures plus radicales de se rapprocher du pouvoir. Les détails avec Marie-Pierre Véraud.
15: Si l'on pouvait parler naguère de régime des mollahs, il semble plus indiqué aujourd'hui de parler de théocratie militaire dominée par les gardiens de la révolution. Mojtaba Khamenei, le nouveau guide suprême, a été nommé avec le soutien du chef des gardiens, Ahmad Vahidi, réputé pour son intransigeance. Ce sont aussi les gardiens qui tiennent le Conseil suprême de sécurité nationale. Les frappes ont éliminé nombre d'interlocuteurs traditionnels de la communauté internationale, plus modéré que l'équipe actuelle, mais même l'influent président du Parlement, Khalibaf, pourtant présenté comme un dur, fait face à une fronde contre le protocole d'accord qu'il a négocié avec les États-Unis. Le courant Païdari, particulièrement actif avec différents médias, plaide ainsi pour venger la mort du guide suprême, alors que Mojtaba Khamenei n'est toujours pas apparu en public, que l'on ignore qui dirige vraiment l'Iran. Le vide politique a profité aux voix les plus intransigeantes.
6: C'était Marie-Pierre Véraud. Et au pays, cette année, les célébrations du traditionnel Stampede de Calgary prennent une forte dimension politique. À l'approche du référendum sur la place de l'Alberta dans la Fédération, le festival est devenu le point de ralliement des camps indépendantistes et fédéralistes. Le reportage de Fouad Sekker.
7: On dit souvent que le Stampede est le paradis des politiciens qui serrent des mains en retournant des crêpes. Mais cette année, l'enjeu est bien plus lourd. Le maire de Calgary parle d'ailleurs de la plus grande foire politique au monde. Il faut dire que le vote du 19 octobre, le référendum sur l'avenir de l'Alberta au sein du Canada, approche. Et la campagne a pris une nouvelle tournure jeudi avec l'annonce du méga projet de pipeline de 35 milliards de dollars vers la Colombie-Britannique. Pour les fédéralistes, le calendrier est idéal. C'est l'argument fort pour convaincre les 10% d'indécis et prouver que le fédéralisme peut rapporter gros. Selon la sondeuse de Calgary, Janet Brown, de Brown Research, cette annonce affaiblit d'un coup les arguments des séparatistes. Mais pour les souverainistes, eh bien, on ne compte pas se laisser éclipser. Le groupe Let Alberta Decide organise ses propres événements pour dénoncer ce qu'il qualifie de « mirage d'Ottawa », un projet truffé de conditions environnementales. Tania Clements, la co-dirigeante du mouvement souverainiste, qualifie ce projet de « mirage » en soulignant qu'il reste soumis aux strictes conditions d'Ottawa. Bref, entre les partisans du maintien dans le Canada et la riposte des indépendantistes, le Stampede a peut-être perdu cette année un peu de son insouciance habituelle. Ici, Fouad Sekker, Radio-Canada, Calgary.
6: C'est avec ce reportage que se terminent les informations. 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Bon début de journée.
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0: Rebonjour tout le monde, Sophie André Blondin, toujours avec vous, avec l'équipe fidèle des Années Lumière, toujours en studio pour présenter cette deuxième heure de votre magazine d'actualité de culture scientifique. C'est Marie-Pierre Elie qui a recensé les merveilles, les bizarreries aussi architecturales auxquelles se livrent les oiseaux. Vous savez, ils font des nids pour vivre, pour protéger leurs oisillons, parfois pour le simple besoin de séduire.
1: Aussi.
0: Ça existe. On a deux invités dans cette heure qui sont des femmes habituées du microscope. May Farage, qui regarde entre autres les cellules adipeuse dans le cadre de ses recherches et de son enseignement. C'est elle qui va nous servir de guide pour le premier d'une série d'entrevues avec elle sur la graisse, sur le gras. On a intitulé ça « Voyage en Grèce », quand même. Valérie Langlois, autre habituée du microscope qui mène des travaux pour varier, pour améliorer les usages de l'ADN environnemental qui permet d'identifier les espèces vivantes qui sont présentes dans un environnement grâce au matériel génétique qu'elle laisse un peu derrière. On pourrait aller plus loin peut-être, pas seulement la présence, mais peut-être la vitalité, le nombre, les activités des espèces à travers l'ADN environnemental. Il sera aussi question d'une initiative au Manitoba qui intègre les gardiens du territoire, qui aussi récolte l'ADN environnemental. Mais quand même, à moins de 2 heures du match du Canada contre l'Afrique du Sud pendant la Coupe du Monde, on la suit, cette Coupe du Monde, avec un élément qui fait souvent les manchettes lorsqu'il y a des compétitions sportives d'envergure comme celle-là, la qualité des terrains. Philippe Robitaille-Groux, il y a des gens qui se souviennent peut-être de la Copa América, c'était en 2024 aux États-Unis. Là, l'état du gazon, de la pelouse, ça avait fait réagir. Mm-hmm. Les joueurs avaient critiqué assez fortement. Mais pour le tournoi actuel, la FIFA n'a pas lésiné dans la préparation pour offrir la surface idéale à l'élite mondiale du ballon rond. Philippe, il y a une équipe de chercheurs qui travaille, ça fait 8 ans, à produire le gazon pour les stades qui accueillent les matchs.
2: Oui, c'est ça. Parce que la FIFA impose beaucoup de contraintes aux stades qui reçoivent des matchs. Entre autres, les affrontements ne peuvent pas être disputés sur du gazon synthétique. Ça doit être sur du gazon naturel. Et la surface doit être similaire d'un stade à l'autre pour permettre aux joueurs d'avoir des conditions semblables d'un match à l'autre. Alors, imaginez un peu l'ampleur du défi. Il y a 16 stades répartis dans des villes du Canada, des États-Unis, du Mexique qui ont des climats complètement différents. 8 de ces stades-là ont à la base une surface de gazon synthétique. Et 5 de ces stades-là sont carrément des stades couverts. Donc, bonne chance pour entretenir du gazon là-bas avec peu ou pas de lumière du soleil pendant les 39 jours du tournoi. Alors, vaste mission. Et pour
0: Marie-Pierre va regarder en disant, mais c'est pas faisable.
1: Moi, j'ai plein d'ombres dans ma cour, puis je réussis pas à faire du gazon, donc j'ai hâte de connaître les trucs.
2: Imaginez 16 stades. Oui, alors, donc, pour relever ce défi-là, la FIFA fait confiance à un chercheur canadien, John Sorokin, qui a grandi en Alberta. Aujourd'hui, John Sorokin est, tiens donc, professeur en sciences des gazons à l'Université du Tennessee. Disons qu'il se doutait probablement pas que son emploi le mènerait à être une des vedettes de l'heure interviewée par le New York Times et autres médias du monde entier depuis le début du tournoi. J'ai réussi à le joindre cette semaine. Voici ce qu'il m'a raconté.
3: En 2018, je suis allé prendre un café avec un responsable de la FIFA. Il m'a dit, John, en 2026, nous allons organiser la plus grande Coupe du monde de l'histoire avec 48 nations. Nous avons des exigences strictes pour les terrains. Je veux que leur conception repose sur la science et sur des données fiables. Puis, il m'a demandé de diriger les recherches. J'avais déjà mené des travaux pour produire le gazon de terrain sportif, mais ce projet-là était d'une toute autre ampleur. C'était complètement fou.
2: Complètement fou. Donc, pour mener les travaux, John Sorokin a recruté des chercheurs de son université au Tennessee et de l'Université d'État au Michigan, qui a aussi une équipe spécialisée en sciences du gazon. La FIFA a offert à l'Université du Tennessee un bâtiment de simulation pour les recherches et dans les dernières années, les chercheurs ont mené plus de 170 expériences pour concevoir la surface idéale pour chaque terrain.
0: Ils ont financé un bâtiment de simulation. La FIFA a les moyens.
2: Elle a les moyens, tout à fait. C'est l'avantage, justement, de la chose. Et l'équipe de John Sorokin a commencé par sélectionner un type de gazon, parce que oui, il y a plusieurs types de gazon. Il y en a une vingtaine de types plus courants pour votre pelouse ou pour les terrains sportifs. Donc, la première étape pour les chercheurs, c'était de trouver le gazon optimal pour chacun des stades en fonction du climat et de l'infrastructure. Alors, pour les deux stades canadiens, à Toronto et à Vancouver, ils ont opté pour un mélange de gazon courant au Canada, qui pousse idéalement à des températures entre 15 et 25 degrés Celsius. Et pour les climats plus chauds, comme ceux de Miami ou de Kansas City, ils ont plutôt opté pour du gazon qui pousse mieux à des températures entre 25 et 35 degrés Celsius.
0: Ça, c'est pour le choix de l'essence de gazon. Mais vous avez parlé de plus que 170 expériences qui ont été menées par des chercheurs Qu'est-ce qu'ils ont fait comme expérience pour tester la qualité des surfaces?
2: Ben, par exemple, l'équipe avait des machines, un peu comme des lance-balles au baseball, mais qui projetaient plutôt des ballons de soccer au sol, avec des angles et des forces différentes. Donc, les machines calculaient à chaque fois la vitesse, après la vitesse finalement du ballon, après le rebond, sa hauteur, la proportion d'énergie restituée, etc. Tout ça, oui, tout ça pour que les chercheurs puissent déterminer la hauteur optimale exacte à laquelle tondre le gazon de chacun des stades.
0: Wow.
2: Sinon, l'Université du Tennessee a aussi développé une technologie qui s'appelle Flex. Ça, c'est un petit robot sur roue qui est équipé d'un pied avec un soulier de soccer. Le pied tape au sol avec une force qui simule celle des athlètes. Et ensuite, le robot permet de calculer la quantité d'énergie qui a été absorbée par le terrain. Et de cette manière-là, ben, la machine, elle peut se promener un peu partout sur le terrain pour évaluer sa qualité et pour déceler la moindre imperfection.
0: Est-ce qu'il simule aussi des fois une crise de douleur, de joie?
2: Une fausse crise. On n'en est pas rendu là encore.
0: Ah, le gazon qu'on utilise dans les stades, il pousse où?
2: Ben, à la base, ça pousse dans des fermes. Et donc, traditionnellement, il y a des véhicules agricoles qui passent avec une lame à quelques centimètres de profondeur dans la terre pour détacher une longue bande, un long tapis de gazon, finalement, qu'on enroule par la suite pour pouvoir transporter par camion.
0: Ça, on connaît ça, là. Ce qu'on utilise pour recouvrir souvent les terrains.
2: Absolument. Mais le problème avec cette méthode-là, c'est qu'on coupe les racines du gazon. Et ça le fragilise, ça le rend un peu moins résistant dans son nouvel environnement. Par contre, pour la Coupe du monde de 2026, les chercheurs se sont plutôt servis d'une méthode qui s'inspire du principe des pots de fleurs. Vous savez, lorsqu'on retire une plante d'un pot, ben, toutes ses racines viennent avec.
0: Oui,
2: souvent,
0: oui.
2: Elles sont enroulées dans le bas ou sur le pourtour du pot.
0: C'est un moyen mélange, oui.
2: Et voilà, donc bref, on n'a pas à les couper. Mais de la même façon, les chercheurs, ils ont fait pousser leur gazon sur une terre d'une épaisseur de 10 jusqu'à 20 cm, terre en dessous de laquelle se trouve une couche de sable, puis une feuille de plastique. Donc, les racines ne vont pas aller plus loin que la feuille de plastique et ce ne sera pas nécessaire de les couper pour transporter le gazon. Et puis, la pelouse, lorsqu'elle est posée, une fois qu'elle est posée dans le stade, ben, elle repose sur tout un vaste système pour la maintenir en vie. Sous le gazon, il y a une couche de sable, puis une couche de gravier ou de plastique avec un système de drainage capable de pomper l'eau vers l'intérieur ou vers l'extérieur. Il y a aussi des lampes Adel qui sont utilisées à peu près 12 heures par jour dans les stades couverts. Et finalement, il y a des ventilateurs là, qui soufflent de l'air à la surface pour empêcher que les champignons se développent.
0: Mais c'est ça qu'il faut faire dans votre cours, Marie-Pierre.
1: Des ventilateurs.
0: C'est simple, ils veulent le faire. Mais là, bon, c'est beaucoup, beaucoup de travail. Mais les vrais, de vrais juges, ce sont les joueurs de soccer. Est-ce qu'ils sont satisfaits de la qualité de la surface jusqu'à présent?
2: Mais quand j'ai discuté avec John Sorokin cette semaine, il était justement à Vancouver pour observer les résultats de ses années de travail. Le stade de Vancouver, c'était un de ceux qui lui avait donné le plus de fil à retordre, entre autres, parce que c'était un des stades couverts, normalement dotés d'une surface synthétique. Alors, est-ce que la transformation est un succès? Je vous laisse entendre le chercheur.
3: Généralement, lorsqu'un terrain est de bonne qualité, on n'en entend pas parler. On entend juste les critiques des joueurs lorsqu'il y a des problèmes avec la surface. Mais pour une rare fois, dès le premier match joué à Vancouver, des joueurs se sont exprimés publiquement pour encenser la qualité de la surface. C'était très flatteur. Certains ont même dit que c'était la meilleure surface sur laquelle ils avaient joué.
0: Content des critiques.
2: Quand même. Donc, bon, il y a d'autres stades comme celui de New York, New Jersey, dont la surface a été critiquée par quelques joueurs, il faut dire, dans les premiers matchs du tournoi. Il y a eu des ajustements nécessaires, mais globalement, John Sorokin se dit très satisfait des commentaires jusqu'à présent.
0: Bon, c'est 8 ans de travaux. Ça culmine en 2026 avec la Coupe du Monde. Est-ce que ça pourrait être utile, tout ça, après la Coupe du Monde?
2: Ben, j'ai posé la question à un chercheur dans le domaine qui n'a pas participé aux travaux, Guillaume Grégoire, qui est agronome et professeur au département de phytologie de l'Université Laval. Il me disait que le fait de pouvoir transporter un gazon naturel et préserver autant sa qualité, ben ça peut être attrayant pour beaucoup de stades. Voici ses précisions.
4: Je dirais l'avantage secondaire de ça, c'est qu'on peut utiliser les stades pour d'autres activités. Parce qu'il faut comprendre que ces stades-là sont sous pression. Si on a un concert, par exemple, avec 50, 60 000 personnes qui piétinent la surface de jeu, ça a un impact assez négatif pour le gazon. Donc, quand on peut sortir le gazon du stade et garder une surface en béton, par exemple, on peut tenir ces activités-là sans affecter négativement le gazon. Et pour les propriétaires du stade, évidemment, c'est des revenus supplémentaires qui sont vraiment intéressants.
2: Et justement, John Sorokin, qu'on a entendu plus tôt, il m'a expliqué qu'il utilise les technologies qu'il a développées dans ses travaux pour améliorer les terrains d'autres équipes professionnelles au football et au rugby, entre autres. Il m'a dit que maintenant, son prochain rêve, ce serait de concevoir le gazon pour permettre le retour d'une équipe dont il était un grand partisan plus jeune, les Expos de Montréal.
0: Non!
2: Alors, bon, certains jugeront que son rêve est tout à fait réaliste et d'autres lui diront peut-être, comme on dit dans le monde du gazon, pousse, mais pousse égal.
0: Bon, voilà, devant ça, bravo. Bravo, effectivement. On va voir pour les Expos. Merci beaucoup, Philippe.
2: Merci à vous.
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0: Pour les prochaines semaines, on vous convie un voyage en Grèce. Mais là, oubliez les îles, le Parthénon, oubliez les oliviers, l'ouzo aussi. C'est la Grèce dans notre corps qui va retenir notre attention. Les Grèces, parce qu'on va découvrir au fil des entretiens, au fil des semaines, que le gras, la Grèce, c'est multiple, c'est vivant, c'est même multicolore. Notre accompagnatrice pour ce voyage, c'est Mé Farage. Elle est directrice à l'Université de recherche en nutrition, lipoprotéines et maladies cardio-métaboliques à l'Institut de recherche clinique de Montréal et professeure en nutrition à l'Université de Montréal. Bonjour.
1: Bonjour.
0: Vous les connaissez, les Grèces, vous? Est-ce que quand on est prof, par exemple, de nutrition, c'est un sujet de cours qui intéresse beaucoup les gens ou est-ce qu'au contraire, on les aime pas trop? On aime mieux pas trop en parler?
1: Oh non, pas du tout. On parle beaucoup, beaucoup à la nutrition des peaux blanches parce que c'est une des parties qui est très, très, très importante pour l'obésité. On sait maintenant que la plupart, presque le deux tiers de la population canadienne ont le surpoids ou l'obésité. Alors, c'est un sujet qui est très important pour comprendre comment ça marche, comment ça fonctionne, comment on peut traiter si jamais ils tombent malades. Alors, c'est pourquoi c'est très important.
0: Et là, vous parlez tout de suite de tissu adipeux blanc, Madame Farage. C'est que, quand j'ai dit que c'est multicolore, au fil des prochaines semaines, on va y aller couleur par couleur. Cette semaine, on va parler de la graisse blanche, du gras blanc. La semaine prochaine, on va être dans le gras brun, même un petit côté du gras beige. En troisième semaine, on ira dans le cerveau parce que, bon, il y a du gras dans le cerveau aussi. Et c'est en quatrième semaine qu'on regardera du côté des maladies, de l'espoir, de la recherche de pointe que vous faites. Allons-y dans le monde du gras blanc. Parce qu'il y a une graisse blanche. Elle est où? C'est quoi? Qu'est-ce que ça représente quand on dit la graisse blanche?
1: Alors, le tissu adipeux blanc, ce qu'on appelle vraiment, c'est les adipocytes blancs, c'est un tissu qui est spécialisé dans le stockage de gras. Alors, on dit que quand il y a un surplus de calories, on mange plus que le besoin énergétique, on doit stocker quelque part.
0: Ça fait une garde-manger.
1: Exactement. Alors, c'est le tissu qui garde toutes les calories en excès. Ça peut être des lipides, des glucides, des protéines, de même l'alcool qui doit être stocké là. Alors, ce type de tissu, c'est pas juste des cellules de adipeux. Le tissu adipeux, c'est fait de plusieurs types de cellules. Mais les tissus adipeux, les cellules adipeux, ils contiennent une très grosse gouttelette lipidique qui va vraiment stocker l'excès de calories en forme de graisse ou des graisses.
0: Et quelle est la proportion de ce tissu adipeux qu'on a dans notre corps blanc qui est composé des cellules adipeuses que sont les adipocytes?
1: C'est presque 25%, je dirais peut-être, d'adipocytes qui est dans le tissu adipeux, mais il y a d'autres types de tissus, des cellules immunitaires. Alors, plusieurs cellules qui peuvent donner le caractère et on va parler de l'adipokine qui est sécrée, c'est le facteur qui est sécré du tissu adipeux. Mais ce qui est très important de savoir de ce type de graisse, la forme de stockage de calories et que c'est vraiment la forme la plus efficace pour stocker les calories parce qu'il ne contient pas l'eau. Alors, 1 kg, par exemple, de tissu adipeux peut donner presque 7700 calories.
0: Ah oui.
1: C'est pourquoi on dit que si on veut le perdre de poids, on doit avoir un déficit énergétique de presque 7000 calories. C'est pas si facile.
0: Non, absolument.
1: Mais il y a beaucoup d'autres cellules aussi qui est dedans.
0: Et on en a partout, ce gras-là?
1: Absolument. La localisation, ça peut être vraiment différent. Alors, la plupart des tissus adipeux blancs, c'est comme une couverture de gras qui vraiment nous donne la chaleur parce que ça préserve la chaleur corporelle.
0: Alors, comme donc, ça, sur tout le corps.
1: Exactement. Sous le peau, les jambes, l'abdomen. Alors, il y a d'autres types de tissus adipeux aussi qui existent dans l'abdomen, c'est ce qu'on appelle le viscéral. Mm-hmm. Et cela, c'est comme une protection physique de l'organe. Parce que c'est comme un coussin qui va faire une protection physique vraiment. Il entoure le cœur, le foie, l'intestin, le pancréas.
0: Et c'est alors nécessaire. Il faut en avoir du tissu adipeux blanc là, partout, évidemment autour sur le corps, mais aussi sur les viscères. Ça peut devenir problématique, par exemple, s'il y en a surtout sur les viscères.
1: Oui, ça peut être problématique. Ça peut augmenter. C'est celui-là, c'est plus lié à le tissu adipeux viscéral, mais aussi si jamais le tissu adipeux sous-cutané est dysfonctionnel, ça peut nous donner les maladies aussi.
0: Ah oui, et ça, on va revenir à ça dans le dernier chapitre de notre voyage en Grèce.
1: Exactement.
0: Tout ce qui est maladie. maladies, tout ce qui est plus médical. Moi, j'aimerais savoir, mes Farage, parce que vous les connaissez très bien, les cellules adipeuses blanches dont on parle, elles ressemblent à quoi quand vous les regardez sous le microscope?
1: C'est vraiment juste une cellule vide, presque, parce que normalement, on prend une biopsie, on fixe le biopsie de tissu adipeux, ça veut dire on garde les structures comme elle est dans le corps, et quand on le met sur une lame et voir sur le microscope, c'est juste vraiment d'une tissu, ces cellules vides, parce que il y a que presque le gouttelette lipidique qui pousse tous les autres structures vers la périphérie.
0: Mais comme toutes les cellules, c'est-à-dire qu'elle a une membrane, elle a un noyau habituellement, mais comme elle est pleine de gras,
1: cette gouttelette lipidique, elle pousse, c'est vraiment la vedette des cellules, elle pousse toutes les autres structures, et c'est pourquoi on ne la voit pas beaucoup sur le microscope. On sait qu'il est là, parce qu'on sait qu'il y a les adipocytes, bien sûr, mais aussi les noyaux et les autres cellules, parce qu'on donne...
0: Il est vraiment coincé sur le bord de la membrane, poussé par... Est-ce qu'on en a un certain nombre de cellules comme ça, adipocytes blanches dans notre corps?
1: Mais l'adipocyte, il y avait une étude qui a été publiée en 2008 qui a montré vraiment que le nombre de tissus adipeux reste normalement stable pendant l'âge adulte et que si on prend des biopsies de gens, des enfants à 2 ans, 10 ans, 20 ans, jusqu'à 20 ans, on peut augmenter le nombre de cellules adipeux. Alors, si maintenant à l'âge adulte, on a déjà des nombres, c'est presque prédéterminé pendant l'enfance et l'adolescence. Mais ils ont vu que presque dans tous les groupes d'âge, les gens ayant l'obésité ont double le nombre de cellules adipeuses que les gens avec un poids normal.
0: Alors, tout le monde n'a pas le même nombre de cellules adipeuses.
1: Non,
0: alors, pendant qu'on grandit, on peut aussi donc développer de nouvelles cellules adipeuses.
1: Absolument, des cellules de nouveau, mais c'est aussi fascinant parce que c'est vraiment vivant. Alors, ça peut être que les cellules qu'on a, le tissu adipeux qu'on a à 10 ans, c'est pas la même à 20 ans, à 30 ans, parce que ça fait une rénovation tout le temps. Chaque année, c'est estimé qu'on perd presque 10% des cellules adipeux matures et ils vont être remplacés par des cellules qui se développent.
0: N'empêche que quand on arrive à l'âge adulte, autour de 20 ans à peu près, on a un certain nombre de cellules adipeuses et à partir de là, c'est très difficile. On peut pas en changer.
1: On peut pas en changer, même si on fait une grosse perte de poids avec, comme exemple, des chirurgies bariatriques.
0: Oui.
1: On peut pas réduire le nombre, mais on peut juste réduire la taille. Et c'est comment on vraiment, quand on dit je gagne de poids, ça veut dire quoi? Ça veut dire que j'augmente la quantité de gras. Dans chaque cellule, mais ça peut être on peut augmenter la taille ou on peut augmenter le nombre de cellules et comme ça les cellules sont plus petites. Mais bien sûr, il y a aussi des différences en fonction parce que si on augmente en taille, ça donne plus de chances d'avoir de maladies cardio-métaboliques, par exemple, que si les cellules, c'est vraiment petit.
0: Mais si on regarde les cellules de graisse blanche, par exemple, le gras blanc, les cellules adipeuses blanches, pour parler mieux. Oui, ça, c'est un stockage. Oui, c'est le garde-manger. Ça nous protège aussi. Il y a d'autres fonctions aussi. C'est une vraie usine chimique.
1: Alors, on a parlé déjà de deux fonctions seulement, mais c'est juste à cause de la localisation de tissu, mais aussi de d'autres fonctions comme on appelle métaboliques. Le premier, c'est vraiment c'est comme un stockage, mais aussi elle nous donne l'énergie. Parce qu'à jeûne, par exemple, on n'a pas une source exogène d'énergie. Alors, d'où vient l'énergie dont on a besoin? C'est de tissu adipeux qui va hydrolyser un peu de ce stockage de gras et le sécrète dans la circulation une forme simple, un carburant simple, que le tissu peut utiliser comme source d'énergie. Mais après un repas, il y a un signal qui dit « Ok, arrête tout ça, c'est l'insuline vraiment. » Alors l'insuline va augmenter dans la circulation, il va dire à tous les tissus « Arrête l'utilisation, le stock qui est dans le corps. » Maintenant, on a une source d'énergie qui est externe, c'est vraiment le repas. On doit prendre charge de ça. Et maintenant, la première source d'énergie qui va être utilisée, c'est le glucose, doit être oxydé. Mais pour ce faire, le tissu adipeux doit garder tous les lipides pendant la première heure pour qu'il donne la chance que le glucose peut être utilisé.
0: Alors, il y a ce stockage, la libération d'énergie et la production d'hormones.
1: La production d'hormones, c'est une fonction qui est très, très essentielle. On sait maintenant, il y a plus que 600 facteurs qui sont sécrétés par le tissu adipeux blanc, qui vont aller partout. C'est comment le tissu adipeux parle avec tous les organes, mais ça contrôle beaucoup de fonctions. Alors, la respiration, la fonction du corps, le cerveau, l'appétit, par exemple, et tous ces adipokines sont très importants de rester à un taux normal pour avoir ce type de
0: pour que ça parle bien dans le corps, justement, qu'il y ait une bonne communication. On voit autrement, Mépharage, le tissu adipeux blanc qu'on a partout sur le corps, qu'on a autour de nos viscères. Merci de nous l'avoir présenté cette semaine. La semaine prochaine, avec vous, on s'en va dans une autre couleur, un autre adipocyte, une autre cellule adipeuse. On va parler de la graisse brune, le gras brun. Ça intéresse beaucoup les gens parce que là, semble-t-il que ça fait brûler de l'énergie. Ouais. Est-ce que ça fait maigrir? On verra ça la semaine prochaine. Merci beaucoup.
1: Merci à vous.
0: Je rappelle à nos auditeurs que Mépharage est professeure en nutrition à l'Université de Montréal. Elle est professeure associée à McGill et elle dirige l'unité de recherche en nutrition, lipoprotéines et maladies cardio-métaboliques à l'Institut de recherche clinique de Montréal.
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0: Vincent, David, Philippe, autour de la table, là, est-ce qu'il y a des gens qui aiment les oiseaux? Est-ce qu'il y a des amateurs d'ornithologie ici?
1: Oui, toujours. Oui. Observé, pas un grand connaisseur, mais je lève souvent les yeux quand je me promène en forêt.
0: David?
2: Non, pas outre mesure.
3: Mais non, on doit aimer les oiseaux, voyons.
2: Je suis assez bon pour reconnaître le moineau, je dis.
0: Ah, le moineau, ça va. Oui. En avez-vous des préférés? Moi, à chaque fois, des cardinaux, en tout cas, je ne sais jamais le pluriel de cet oiseau-là, mais je m'émeux encore.
3: Leur chant me rend heureuse tous les jours.
0: Oui, voilà.
1: Oh, le chant des mésanges aussi, tout simple.
0: Mais ça tombe bien parce qu'on parle d'architecture. Parce qu'en fait, Marie-Pierre, avec vous, une architecture très, très spectaculaire, mais parfois très dissimulée. Mm-hmm. Les nids d'oiseaux. Pour certains, d'ailleurs, on est en plein dedans. Il y a d'autres oiseaux pour qui la nidification est terminée depuis très longtemps. La question qu'on pose pour commencer cette chronique avec vous, est-ce que les oiseaux savent instinctivement comment construire leur nid ou est-ce qu'ils doivent apprendre un petit peu?
4: C'est un débat qui remonte à très longtemps. Historiquement, on pensait que les oiseaux apprenaient à construire en imitant, en observant, en raisonnant. Puis là, au milieu du 20e siècle, un dogme s'est imposé. C'était purement instinctif, un programme génétique immuable. Il y a eu plusieurs études qui se sont penchées sur la question, puis aujourd'hui, là, c'est vraiment, on est dans l'entre-deux. Il y a une impulsion innée, mais l'apprentissage par essai et erreur est aussi crucial. C'est un peu comme le chant de plusieurs oiseaux, dans le sens où les oisillons n'apprennent pas à chanter, mais leur chant peut quand même avoir des accents régionaux qui sont modifiés par l'apprentissage et l'expérience. Mais ce qui est très clair, c'est que chaque espèce d'oiseau a son style architectural bien à elle et ses matériaux de prédilection.
0: Quoique, quand on pense aux matériaux de construction, en tout cas des nids d'oiseaux, c'est surtout aux brindilles, l'herbe, du gazon, tiens, ça, c'est ça qui vient en tête, mais ça ne se limite pas à ça.
4: Ben, y a de grands classiques, oui, effectivement, les brindilles, les tiges d'herbe séchées pour la structure externe, la mousse, le lichen ou les plumes perdues pour l'isolation. Plusieurs hirondelles sont des expertes en maçonnerie et utilisent plutôt de la boue qu'elles récoltent sous forme de petites boulettes. Et ça peut nécessiter plus de 1000 voyages pour construire un seul nid. Mmh. D'autres oiseaux ont des goûts plus atypiques. Des colibris, par exemple, utilisent de la soie d'araignée.
0: Oh!
4: Oui, c'est un matériau à la fois hyper résistant et élastique qui permet au nid de s'étirer à mesure que les oisillons grandissent.
0: C'est bien pensé.
4: La couturière à longue queue, un minuscule passereau d'Asie au dos verdâtre et à la tête orangée, pousse le concept un peu plus loin en utilisant son bec comme une aiguille pour percer des feuilles d'arbres et les coudre ensemble avec de la soie d'araignée pour former un abri dans lequel le nid va être installé. Et quoi de mieux qu'être à la fois architecte, charpentier et fournisseur de matières premières. C'est ce que fait la salangane dans les grottes d'Asie du Sud-Est. C'est un oiseau noirâtre dont certaines espèces vivent dans l'obscurité totale des grottes et qui s'oriente même là, grâce à l'écholocation. Il produit une salive très épaisse qui durcit au contact de l'air pour former le nid. Et c'est ce nid-là qui est récolté pour la fameuse et très dispendieuse soupe au nid d'hirondelle. Soupe qui porte d'ailleurs très mal son nom parce que cet oiseau-là n'est pas une hirondelle.
0: J'ai mangé ça enfant. Depuis ce temps-là, je me demandais si j'avais halluciné. On appelait bien ça la soupe au nid d'hirondelle, part à San Francisco. Bon, voilà une question, une réponse de plus. Est-ce que tous les oiseaux, toutes les espèces d'oiseaux construisent un nid?
4: Il y en a plusieurs qui ne se cassent pas la tête, là, qui ne construisent rien du tout. C'est le cas des engoulevents qui pondent directement sur le sol forestier en profitant de la litière molle formée par les feuilles mortes. Il y a d'autres oiseaux comme la petite nyctale et le canard branchu qui se réfugient dans des cavités naturelles ou dans des vieilles loges abandonnées par les pics-bois et des opportunistes comme le grand-duc d'Amérique qui se rabat sur d'immenses nids vacants construits par des buses à queue rousse ou des corneilles. Mais ce serait impossible de faire ça pour certaines espèces chez lesquelles le nid, c'est pas seulement un objet fonctionnel, mais c'est un atout de séduction. Et là, on pense ici entre autres au nid du jardinier à nuque rose en Australie. Le mâle passe des mois à construire un gros tunnel là, qui sert de véritable trône de séduction. Et c'est d'ailleurs sa seule et unique fonction, séduire, parce que le véritable nid, qui va servir à élever les oisillons, c'est une simple coupe construite un peu plus loin par la femelle. Mais avant d'en arriver là, le mâle donc décore son trône nuptial de fleurs, de feuilles, d'os, de coquillages, là, vraiment tout pour impressionner les femelles.
0: On appelle ça en anglais du home staging. C'est oui. un peu la version aviaire.
4: Oui, puis il semble que les préférences des oiseaux en matière de décoration, un peu comme chez les humains, suivent certaines tendances. Il y a une étude publiée dans le journal Royal Society Open Science qui s'est penchée sur les populations urbaines de ces oiseaux-là et révélé que les oiseaux des villes décorent leur nid avec des objets qui volent aux humains. Donc, on y a trouvé du plastique, des fils électriques, du verre, des protège-dents et même des menottes. Mais ce qui est le plus étonnant, c'est que les chercheurs ont délibérément donné le choix aux mâles entre des ornements naturels ou d'autres qui étaient fabriqués par l'humain. Et leur constat est assez clair. Les oiseaux là, qui se trouvent en plein centre-ville ou en pleine campagne préfèrent souvent nos babioles en tant qu'ornement plutôt que les fleurs et les autres accessoires d'origine naturelle. Là, évidemment, c'est impossible d'aller voir dans la tête des oiseaux pour savoir ce qui motive cette préférence-là. Mais les chercheurs ont quand même quelques hypothèses. Les objets de plastique aux couleurs éclatantes attirent plus l'attention. Ça, c'est un avantage non négligeable quand on est en mode séduction. Mais aussi la longue durée de vie du plastique et du métal. Ça, c'est un atout non négligeable pour les mâles qui ont plus besoin de remplacer les fleurs fanées ou les baies pourries qui perdent rapidement leur lustre.
0: La paresse est mère de l'invention, même chez la construction des nids chez les oiseaux. Et pour certains d'entre eux, Marie-Pierre, il y a cette préférence pour nos déchets qui va bien au-delà de ce qui est beau, des considérations qui sont esthétiques.
4: Oui, j'ai moi-même récemment observé des moineaux qui fouillait dans ma poubelle pour récupérer une doublure on ne peut plus synthétique là, d'un pauvre toutou en peluche qui venait d'être éviscéré par mon chien. Et probablement que sa capacité isolante l'a rendue autant, sinon plus attirante que plusieurs isolants d'origine naturelle qu'ils utilisent normalement. En milieu urbain, des oiseaux comme justement les moineaux ou les roselins récupèrent même des mégots de cigarettes fumées pour tapisser leur nid.
0: Wesh.
4: Non, ils ne sont pas accros à la

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2: Coïncide parfaitement avec l'explosion des populations de proies au printemps.
3: Oui.
2: Parce que la grande majorité des passereaux, comme les parulines, les hirondelles ou les viréos, concentrent leurs efforts en mai et en juin, quand l'abondance des insectes volants est à son maximum. Et puis à l'autre extrême, on a des oiseaux très tardifs, comme le chardonneret, qui attend le mois de juillet ou même le mois d'août pour bâtir son nid, quand les chardons, comme dans Chardonneret, mais aussi les asclépiades et les autres plantes qui produisent les graines et le duvet qu'il utilise pour nourrir ses petits et garnir son nid.
3: Voilà. Quand tout ça fleurit.
2: Et il y a aussi des oiseaux comme le bec croisé qui sont pas du tout regardants et qui peuvent nicher presque n'importe quand, là, même en plein hiver, tant que les graines de conifères dont il dépend sont abondantes.
3: Et tout ça, est-ce qu'ils doivent le recommencer à chaque année ou on se contente de faire des petites rénovations au nid de l'année dernière?
2: Hein? Ça dépend de la taille de l'oiseau et de l'investissement initial. Les grands rapaces comme les pygargues à tête blanche ou les aigles construisent des plateformes vraiment massives grosses branches ligneuses. C'est un effort tellement colossal que ce serait impensable de tout recommencer chaque année. Donc, ils réutilisent fidèlement le même nid en y ajoutant quelques nouvelles branches. Au fil des décennies, là, ça peut vraiment devenir des méga structures qui pèsent plus d'une tonne.
3: Une tonne?
2: Ouais. Mais pour la vaste majorité des vaillants petits oiseaux de nos jardins, c'est une reconstruction totale à chaque printemps, voire à chaque couvée. Les vieux nids peuvent se dégrader avec les intempéries, mais aussi ils sont parfois infestés de parasites qui, eux, peuvent survivre aux rigueurs de l'hiver. Donc, changer d'endroit, là aussi, ça peut diminuer les risques qu'un prédateur retrouve un site déjà repéré.
3: Et maintenant, on va faire le Architectural Digest des oiseaux. Vous allez nous donner des mentions honorables de prouesses architecturales.
2: OK, quelques prouesses dignes de mention. Ben, vraiment, il y a des œuvres là qui défient l'entendement. Je pense à celle de la Rémise Minute, un tout petit oiseau africain qui ressemble à un pompon de plumes gris et jaunes. Donc, la Rémise tisse un nid suspendu fait d'un mélange de toile d'araignée, de poils d'animaux et de duvets végétaux en forme de bourse ultra compacte. Là, vraiment, c'est à peine plus gros qu'une petite sacoche, mais c'est une illusionniste hors pair. Le nid possède une grande entrée qui est très visible, là, en forme de tube, mais c'est une fausse entrée. Et si, par exemple, un serpent y pénètre, ben, il tombe dans une chambre vide et la vraie chambre avec les œufs est cachée juste au-dessus. Elle est accessible par une petite fente collante en soie d'araignée qui se referme dès que l'oiseau passe grâce aux fibres qui, on l'a dit, sont souples et collantes. En Afrique du Sud, le républicain social, un oiseau brunâtre là, un peu quelconque, on va se le dire, qui ressemble à un moineau, bâtit un nid vraiment plus impressionnant que lui, là, l'équivalent d'un immeuble à appartement géant. On parle d'immenses dômes de chaume qui sont fixés à un arbre, qui pèsent encore une fois plus d'une tonne, avec des dizaines de chambres d'incubation individuelles. Ce sont vraiment des multilogements à l'isolation hors du commun. On parlait de chaleur en première heure. Ces habitations-là conservent la chaleur dégagée par les oiseaux pendant les nuits glaciales du désert et la dissipent très efficacement durant le jour. Bref, là, ici, on parle non seulement de prouesses architecturales, mais carrément de prouesses d'ingénierie.
3: Bien, merci de les présenter, Marie-Pierre.
2: Grand plaisir.
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L'été est officiellement arrivé. Pour certains, ça ouvre la route des vacances, mais pour beaucoup de chercheurs, ça marque le départ vers les recherches sur le terrain. Donc, partout au pays, ils sont des centaines, peut-être des milliers en route, déjà sur place, peut-être des fois très loin, pour échantillonner, pour analyser, pour observer, pour comprendre, pour interpréter le vivant. Les sciences naturelles ont encore besoin de ces travaux terrain, mais comme ailleurs, il y a des nouvelles méthodes, il y a des nouvelles techniques, il y a des nouvelles technologies qui viennent changer la façon de travailler. On a donc choisi d'explorer le monde de l'ADN environnemental, l'ARN environnemental aussi, avec Valérie Langlois, qui a dirigé tout récemment le livre « Décoder la nature, l'ADN environnemental au service de la biodiversité ». Elle est titulaire de la chaire de recherche en écotoxicogénomique et perturbateurs endocriniens à l'Institut national de recherche scientifique, et je la joins dans les studios à

0: Québec. Bonjour Valérie Langlois.
1: Bonjour.
0: Alors, c'est votre réalité. Vous avez beaucoup de vos étudiants qui sont dispersés un peu partout sur le terrain à partir de maintenant. Avec quoi est-ce qu'ils partent? Comment est-ce qu'ils travaillent pour aller récolter de l'ADN environnemental?
1: C'est une bonne question. La plupart des travaux là, cet été touchent à la matrice de l'eau, donc de l'eau de rivière ou de lac. Donc, ils ont deux options cet été qu'on fait. Soit qu'ils vont prendre un échantillon direct d'eau. Donc, on a une espèce de grande fourche, si on veut, avec un filtre au bout. Puis, avec une pompe, on peut de facto là filtrer l'eau. Fait qu'on peut juste après ça garder le filtre et non amener toutes ces litres, ces plusieurs litres d'eau au laboratoire. Fait que ça, on a ça, la filtration directe. Et sinon, on peut faire prendre un filtre, ce même profil, et le mettre dans une petite balle, comme les balles de pickleball, par exemple. On peut l'ouvrir, on fait un trou, on met le filtre dedans. Fait qu'eux, ils partent avec des centaines et des centaines de ces petites balles-là, puis ils peuvent les mettre comme ça dans les rivières, dans les lacs. On les met 24 heures, après ça, on les récolte, on reprend les filtres et ils le reviennent au lab.
0: Donc, on vient pas avec des éprouvettes, on vient avec des filtres qui contiennent donc ce précieux ADN laissé derrière par le vivant, le matériel génétique que laissent derrière les organismes vivants, les cellules mortes, la peau, les écailles, les poils, les excréments. Tout ça est laissé derrière. On a souvent utilisé et parlé de cette méthode-là, Valérie Langlois, comme étant une méthode pour détecter la présence d'une espèce envahissante ou menacée, par exemple. Mais avec les travaux que vous menez, vous allez un petit peu plus loin pour parler d'abondance des espèces, d'activité des espèces. C'est plus raffiné que c'était.
1: Oui, bien, c'est ça, la recherche, hein, on essaie de toujours pousser les limites du savoir. Et puis, pour donner un exemple pour l'abondance, ce serait peut-être un des projets de recherche d'une de mes doctorantes qui vient de terminer, qui s'intéressait aux esturgeons jaunes. Fait que là, l'endroit où ils vont se reproduire, c'est une rivière, la rivière Chaudière, ici à Québec. Et puis, ils vivent pas là, ces poissons-là, ils sont immenses, hein, on parle de 1 mètre, 2 mètres de long. Ils sont dans le fleuve Saint-Laurent. Mais lorsque c'est le temps de la reproduction, ils vont venir dans la rivière Chaudière, ils vont faire ce qu'ils ont à faire, après ça, ils vont repartir. Fait que nous, en même temps, on peut prendre nos échantillons d'eau, fait qu'on voit l'augmentation incroyable d'ADN environnemental de ces esturgeons-là, mais en même temps, on a un drone qui prenait des vidéos de ces tronçons de rivière-là, et fait qu'on pouvait, après ça, aller compter combien, en fait, d'esturgeons, parce qu'ils sont tellement gros qu'on peut les voir. Fait qu'on a pu commencer à avoir, c'est ça, des données, là, pour pouvoir aller dans la quantification de la population, dépendamment de la quantité finalement d'ADN environnemental qu'on avait aussi dans l'eau.
0: Ça va vous fournir des références après ça pour estimer la quantité. Mais il y a plus que ça avec les fameux esturgeons qui font ce qu'ils ont à faire, comme vous avez dit, quand ils vont se reproduire. Le fait d'être en reproduction, ça change aussi le relâchement, la quantité d'ADN relâchée.
1: Oui, absolument, parce que lorsque un poisson nage, il va relâcher son propre ADN, mais lorsqu'il est en reproduction, il va relarguer soit les œufs pour la femelle, soit des spermatozoïdes pour le mâle. Donc, on a cette quantité phénoménale de relargage de matériel biologique et génétique en même temps là dans l'eau. Donc, c'est très riche là en ADN environnemental pendant cette période-là.
0: Et là, sous l'eau, dans l'eau, avec les esturgeons jaunes, on comprend que outre la quantité, la présence, on peut avoir un estimé de la quantité, une idée de l'activité des organismes vivants sur un territoire. Puis l'eau, c'est vraiment le vecteur le plus simple pour l'ADN environnemental, mais vous faites aussi des travaux pour aller voir comment faire pour chercher dans la terre, par exemple, des indices qui permettent non seulement de détecter la présence d'espèces, mais d'autres informations aussi.
1: Pour ce qui est de la terre, on parle de micro-organismes. Ça fait des années là qu'on peut regarder les bactéries, les champignons, tout ça du sol. Là, au niveau des vertébrés, donc les mammifères, là, c'est plus nouveau, c'est moins facile aussi. Fait qu'on est aussi en train de développer ces méthodes-là, par exemple pour suivre les populations de micro-mammifères. Vous savez là, c'est des tout petites souris pratiquement là qu'on voit se faufiler dans la forêt. C'est très difficile à trouver. Et puis présentement, pour faire des inventaires de ces animaux-là, malheureusement, c'est des pièges où on met de l'eau dedans. Et puis, malheureusement, les animaux, ils vont mourir parce que, tu sais, c'est la seule façon vraiment de les attraper. Fait que là, on essaie de trouver plutôt leur petit passage et puis prendre des frottis de où ils peuvent avoir passé, prendre un petit peu de terre ici et là. Puis, on est capable, pour vrai, de trouver leur ADN. Fait que là, on essaie d'améliorer de plus en plus ces méthodologies-là pour pouvoir aider, compléter les inventaires là, qui se font actuellement, qui malheureusement sont létales.
0: Et des fois, c'est de passer par la bande. C'est-à-dire que dans une forêt, par exemple, il n'y a pas que des mammifères, il y a des insectes. Puis les insectes vont piquer les mammifères. Puis ça, ça peut vous aider?
1: Oui, c'est ça. On travaille avec des communautés autochtones, dont les Abitibi-Winni, Apikogan. Et puis, ce qu'on a fait, c'est très intéressant. En fait, c'est leur idée aussi. C'est de dire, ben là, toutes les moustiques qui piquent, les orignaux, les caribous, et puis les mouches, tu sais, en ont souvent autour des yeux. Mm-hmm. Qu'est-ce qu'on pourrait pas plutôt attraper les mouches, les moustiques dans les écosystèmes-là pour après ça extraire l'ADN des moustiques qui va aussi contenir le sang de ces macro-mammifères-là, là, les grands mammifères. Et puis, ben, c'est ça qu'on est en train aussi de développer, puis on se rend compte que ça fonctionne très bien aussi.
0: Alors, on comprend, Valérie Langlois, qu'on travaille à peaufiner les méthodes pour détecter l'ADN environnemental dans la terre. On s'est rendu compte, je pense, avec vos travaux aussi, que l'hiver est un précieux allié. La neige est très importante.
1: Oui, ben ça aussi, ça a été vive la science, là, une découverte un peu par hasard et qui nous a fait réaliser que le dépôt avec, c'est ça, à chaque jour, il va y avoir la déposition de l'ADN pendant tout l'hiver. Fait que ça fait des couches de neige. Fait que non seulement l'ADN va se devenir de plus en plus concentrée. En plus, vu qu'il fait froid, ben de la neige, c'est froid, mais elle est vraiment très bien conservée. Fait qu'après ça, quand on a un mètre cube de neige à fondre, ben il reste pas beaucoup d'eau. Fait qu'on passe ça dans notre filtre, puis ça maximise encore plus la qualité, la quantité de la détection. C'est très, très intéressant.
0: On comprend que les travaux avancent sur Terre et dans l'eau avec les étudiants que vous avez un petit peu partout, Valérie Langlois. Et on avance encore parce qu'on parle d'ARN environnemental. Maintenant, au-delà de l'ADN, pouvez-vous nous expliquer comment ça fonctionne avec l'exemple du castor mort, tiens?
1: Oui, absolument. C'est ça. Fait que l'ADN, c'est quand même une molécule qui est résistante là, à la dégradation, on pourrait dire. Fait que si, par exemple, on a un castor qui est mort dans le fond d'un lac, ben on va pouvoir avoir dans la colonne d'eau, on va trouver la présence du castor. Fait qu'on va dire, ah, il y a du castor ici. C'est pas faux, mais il est mort, le castor. Fait que comment on fait pour discriminer l'ADN qui est mort ou vivant d'animaux là, qui vivent dans l'écosystème? Donc, il y a cette molécule-là que vous avez nommée l'ARN, qui finalement va être seulement, on pourrait dire, sécrétée par des cellules d'animaux vivants. OK, donc lorsque on peut la détecter aussi dans la colonne d'eau, mais là ça veut dire que non seulement il y a de l'ADN de castor, mais dans notre cas ici, ben l'ARN ne fonctionnerait pas parce que notre castor est mort. Mais si on est avec un castor en vie, en théorie, on devrait trouver et de l'ADN et de l'ARN.
0: Et ça nous permet, oui, ça vous sert par exemple dans l'étude des salamandres.
1: Oui, c'est ça. On a pu faire avec des salamandres. C'était pendant tout l'automne, on pouvait suivre l'ADN, l'ARN des salamandres. Puis aussitôt qu'ils ont commencé à aller un peu en hibernation, c'est pas vraiment... En tout cas, ils s'enfoncent dans la vase. Puis là, pour pouvoir, c'est ça, commencer l'hiver. Bon, mais tout d'un coup, on a pu voir dans nos lectures d'ADN, d'ARN, qu'il y avait plus d'ARN. Fait que là, finalement, l'activité des animaux était un peu arrêtée pour l'hiver. Fait que ça, c'était quand même très intéressant de pouvoir le constater.
0: Est-ce que, parce que pour comprendre tout ça, pour bien lire ce qu'on réussit à récolter dans vos filtres, dans les poignées de terre, dans la neige et l'ARN, il faut avoir de la référence. Est-ce que les bibliothèques pour comparer, pour comprendre l'ADN, est-ce que les bibliothèques de référence sont complètes et fiables?
1: Non, malheureusement, j'aimerais vous dire oui, mais on va y arriver un jour. La communauté scientifique là, s'affaire à les rendre meilleurs. Mais je pense que c'est un constat général planétaire de tous les gens là, qui travaillent en ADN environnemental depuis la dernière décennie, qui se disent, OK, là, c'est le temps de profiter de nos taxonomistes, d'identifier le plus d'espèces avec eux, avec leur aide, puis après ça, prendre une petite partie là, de leur tissu pour pouvoir les séquencer, pour s'assurer qu'on a les bonnes espèces, et puis on les séquence au complet. C'est ça, c'est que présentement, les bibliothèques de référence, ils ont des trous, ils ont des erreurs, etc. Donc, il faut un effort considérable dans les prochaines 5 ans, je dirais, là, pour la communauté scientifique à mettre tout ça à jour. Là. Donc, on a beaucoup de travail à faire.
0: Et en particulier l'été, on le sent, les gens sont donc sur le terrain pour aller récolter tout ça. Et travail aussi de vulgarisation. Ce que vous avez fait avec le livre décoder la nature, l'ADN environnemental au service de la biodiversité. Valérie Langlois, merci beaucoup.
1: Ça fut un plaisir.
0: Valérie Langlois dirige la chaire de recherche en écotoxicogénomique et perturbateurs endocriniens à l'Institut national de recherche scientifique. Je la joignais à Québec.
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0: Alors, on vient d'évoquer les travaux sur le terrain. Allons-y donc pour cette fin d'émission. On s'envole maintenant vers la Première Nation de Poplar River. C'est au Manitoba, à 450 kilomètres au nord de Winnipeg, sur la rive est du lac Winnipeg. C'est une région qui n'est accessible que par avion. Là-bas, la Première Nation travaille en partenariat avec l'Université du Manitoba. Depuis l'automne dernier, il y a des étudiants du Centre des sciences de l'observation de la Terre qui travaillent avec des membres de la Première Nation pour prélever, pour analyser les échantillons d'eau. C'est le point de départ d'une collaboration, on la veut, beaucoup plus vaste. La journaliste Juliette Stratz s'y est intéressée de plus près. Elle est avec nous pour en parler. Bonjour Juliette.
1: Bonjour.
0: Alors, qu'est-ce qu'on avait en tête avec ce partenariat-là?
1: Bien, le but, c'était vraiment de permettre aux gardiens de la Terre, de Poplar River, d'en apprendre plus sur des techniques scientifiques d'échantillonnage et d'analyse. Les gardiens de la Terre, c'est des membres de la communauté qui ont pour mission de protéger la Terre de la Première Nation. Et pour ça, ils utilisent un mélange de savoirs ancestraux et de principes de la méthode scientifique. Par exemple, ils vont prélever des échantillons de la rivière à proximité d'une station de traitement des eaux pour y surveiller la pollution. Le problème, c'est qu'ils n'ont pas la capacité, ni matériel, ni les compétences techniques pour analyser ces échantillons. Et c'est là que l'Université du Manitoba entre en jeu, avec des étudiants qui vont accompagner les gardiens de la Terre pour leur montrer différentes techniques d'échantillonnage, puis analyser ces échantillons dans des laboratoires à Winnipeg, et enfin partager les résultats avec la communauté de Poplar River.
0: Je pense qu'en grande partie, la demande émanait de la communauté des membres de la Première Nation. Pourquoi c'est si important pour eux?
1: Bien, au fil des ans, ils ont remarqué des changements dans les rivières, dans le lac. Ils ont vu que les populations de poissons étaient en train de décliner. Ça suscitait beaucoup d'inquiétudes. Puis les niveaux d'eau devenaient de plus en plus imprévisibles. Et c'est des changements que leur aîné ne pouvait pas vraiment expliquer. Ils ne pouvaient pas expliquer ça avec leurs connaissances ancestrales. Et donc, ils cherchent à comprendre tout cela. Il faut savoir que la Première Nation de Poplar River est aussi située dans une partie du monde, là, très importante. C'est la plus grande étendue de forêt boréale au monde. Mmh. Le peuple Anishinaabe y vit depuis près de 7000 ans. Et cette région a aussi été inscrite sur la liste du patrimoine mondial de l'UNESCO. J'en parlais justement avec Owen Baer, un des gardiens de la Terre de Poplar River, qui m'a expliqué l'importance de cette mission.
2: Le but de l'échantillonnage est de voir la santé générale de notre communauté, nos rivières, notre lac et notre région traditionnelle. Ce n'est pas juste pour nous, les gardiens de la Terre, mais aussi pour la communauté. Tous les membres de la communauté devraient être au courant de l'état de santé de nos lacs et rivières.
0: Et bien sûr, on entend des gens de la communauté qui font partie du partenariat, mais il y a des étudiants aussi qui en font partie. Qui sont-ils?
1: Bien, il y a deux premiers étudiants qui s'y sont rendus en automne 2025. Ils travaillent pour le Centre de l'observation de la Terre de l'université. Il s'agit de Aidan Hinmarsh et Tijana Aluloska. Et pour Aidan Hinmarsh, il n'était pas vraiment en terre inconnue, puisqu'il est lui-même originaire de la Première Nation de Poplar River. Il a travaillé avec les gardiens de la Terre quand il était plus jeune, avant de venir à Winnipeg pour finir ses études. C'est d'ailleurs ce travail-là, quand il était jeune, qui a éveillé sa passion pour les sciences environnementales. Mm-hmm. Il est maintenant responsable de la gestion des données environnementales pour le Centre des sciences de l'observation de la Terre de l'Université du Manitoba. Et il m'a parlé de sa passion pour le travail sur le terrain.
3: Je l'aime car cela permet à la communauté de comprendre quelque chose que je n'ai pas pu apprendre quand j'étais jeune. J'ai grandi en n'étant pas du tout intéressé par les sciences. Mais pouvoir retourner à Poplar River, c'est vraiment cool. J'apprends le mieux quand je suis là-bas, plutôt que d'être assis dans un amphithéâtre ou de regarder des écrans toute la journée. Par exemple, analyser les algues qu'on a récoltées et les regarder au microscope, voir les cellules bouger, c'est vraiment cool.
0: On imagine, tout à fait. Ça s'est déroulé comment, le premier voyage de recherche des étudiants?
1: Bien, il était vraiment axé sur l'apprentissage, tant pour les gardiens de la Terre de Poplar River que pour les étudiants. Alors, les étudiants ont appris aux gardiens de la Terre à prélever des échantillons en utilisant justement cette fameuse technique de l'ADN environnemental. Ouais. Alors, les gardiens de la Terre avaient déjà des expériences auparavant pour prélever des échantillons, mais ils utilisaient une technique qui était beaucoup plus contraignante parce que ces échantillons devaient être envoyés dans les 48 heures. Il faut savoir que Poplar River n'est accessible que par avion, donc c'était beaucoup beaucoup plus contraignant. Ici, l'ADN environnemental, ça leur donne une marge de manœuvre beaucoup plus grande. Puis, ils ne se sont pas arrêtés là, puisque deux gardiens de la Terre, Owen Bear et un de ses camarades, sont venus à Winnipeg un peu après cette première visite des étudiants à Poplar River pour justement visiter les labos. Owen Bear m'a raconté son expérience.
2: Pour ces appareils à la pointe de la technologie, c'est vraiment intéressant. Tout le long processus qui prend plusieurs heures avant même de pouvoir consulter les données, c'est vraiment incroyable. Hayden nous a montré comment faire sécher les échantillons dans un four, ce qui peut prendre entre 12 et 20 heures. Il nous a donné un petit aperçu et nous devons y retourner le mois prochain pour en apprendre plus.
0: Fort intéressant. On parle aussi à Poplar River d'assurer une souveraineté sur les données. Ça veut dire quoi?
1: Ça veut dire que la Première Nation sera propriétaire des échantillons et des données. Auparavant, le gouvernement prélevait des échantillons, mais ne partageait pas les résultats. Donc là, ils auront les résultats. Puis, ils ne comptent pas s'arrêter là. Ils ont déjà plein d'autres idées d'études à mener, notamment de tester la présence de mercure ou encore de faire une étude sur les poissons dans la rivière.
0: Fort intéressant. Merci beaucoup, Juliette.
1: Je vous en prie.
0: Juliette Stratt, notre collègue journaliste au Manitoba. C'est tout pour cette édition des Années-Lumière. Merci à ceux qu'on a entendus au reportage, Vincent Resseguier, David Savoie et Philippe Robitaille-Groux. À la chronique, Marie-Pierre Élie. À la technique, aujourd'hui, Pierre Lévesque. À la réalisation, comme d'habitude, Sébastien Landry. Continuez de nous écrire, préférablement via la boîte de discussion sur l'application audio d'ici Radio-Canada Première. Sinon, à lumière@radio-canada.ca. Ça fait toujours plaisir d'avoir de vos nouvelles. Ici Sophie-André Blondin, à dimanche prochain.

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4: Bonjour, ici Nathalie Babin-Gagnon. En Iran, une prière a eu lieu à la grande Mossala de Téhéran où est exposé le cercueil du guide suprême Ali Khamenei, tué dans une frappe israélo-américaine en février. Aujourd'hui et demain ont été déclarés jours fériés pour permettre au maximum d'Iraniens d'assister aux funérailles. Selon l'ancien diplomate canadien et membre de l'Institut d'études internationales de Montréal, François Larochelle, c'est l'occasion pour le régime de montrer une image d'un pays toujours en position de force et uni malgré la guerre.
5: C'est un message lancé à l'égard des pays voisins là qui ont subi d'ailleurs les attaques iraniennes pendant la guerre. C'est aussi un message qui va au-delà de la région, qui montre aux grandes puissances occidentales que le régime est bien en place, mais c'est aussi pour unifier le peuple. Comme on l'a vu avant la guerre, il y a eu d'énormes manifestations et donc ces funérailles-là serviraient à tenter de faire oublier ces problèmes internes, notamment les problèmes économiques.
4: Le fils du défunt et actuel guide suprême n'a toujours pas été vu lors de ces commémorations. À Washington.
6: For 250 years, the United States of America has been the hope, the promise, the light. And the glory among all of the nations of the world, all over the world.
4: Pour le 250e anniversaire des États-Unis, Donald Trump a prononcé un discours patriotique aux allures de campagne devant le National Mall. Après un retard provoqué par un orage, le président américain est finalement monté sur scène en fin de soirée. Il s'en est de nouveau pris aux communistes. Donald Trump a également salué les grandes réalisations américaines, comme les victoires dans des guerres, le voyage sur la Lune et les premiers vols des frères Wright. Un hommage a également été rendu aux vétérans de l'armée américaine. Au Manitoba, l'une des plus grandes villes de la province, Brandon, a déclaré l'état d'urgence après des inondations dévastatrices. Les niveaux d'eau devraient monter dans les prochains jours. Les autorités de la ville demandent aux résidents de rester vigilants et d'éviter de se rendre dans les zones inondées ou sur les routes et chemins fermés. Plusieurs mesures de préparation aux inondations sont toujours en cours, notamment une surveillance renforcée de l'état des cours d'eau, la protection des infrastructures municipales et la coordination avec les services d'urgence. Le cancer de la peau est en augmentation au pays. La Société canadienne du cancer estime que cette année, plus de 11 000 personnes vont recevoir un diagnostic de mélanome, une forme agressive de cancer de la peau, soit 500 de plus que l'an dernier. Cette hausse coïncide avec une tendance sur les réseaux sociaux qui valorise le bronzage et ses effets sur la peau. Certains remettent encore en question la pertinence d'appliquer des écrans solaires et pensent que la peau peut s'adapter au soleil, ce que dément la dermatologue-oncologue au CHU de Québec, Marie-Michèle Blouin.
7: Donc, quand la peau est bronzée, elle est endommagée, elle a été brûlée. Maintenant, une peau bronzée va offrir une certaine protection contre les rayons ultraviolets, mais de très faible intensité. Donc, un bronzage va faire un FPS d'équivalent 3 à 5, ce qui est largement insuffisant pour se protéger contre les rayons UV.
4: Toujours selon la Société canadienne du cancer, plus de 1200 Canadiens risquent de mourir d'un cancer de la peau cette année. Les touristes sont bel et bien présents dans le Vieux-Québec en ce début de saison estivale et sont d'ailleurs plus nombreux qu'à Toronto ou Vancouver, pourtant deux villes hôtes de la Coupe du monde de soccer. Dans les hôtels, le taux d'occupation atteint même un record. Les précisions de Charlotte Marshall.
8: La saison touristique a très bien démarré cette année pour Québec et ça se ressent dans les hôtels qui affichent des taux d'occupation records, plus 10% de réservations en plus que l'an dernier au mois de mai et on prévoit qu'elles soient aussi meilleures en juillet, ce qui se ressent d'ailleurs dans les commerces comme au Pub Martis qui accueille une nouvelle clientèle internationale venue regarder les matchs de la Coupe du Monde de soccer.
9: Bien. Il y a vraiment beaucoup de touristes honnêtement en ce moment. Et il y a plus en plus de gens qui viennent voir les matchs qu'on ne s'attendait pas à ce qu'il y ait du monde qui vienne voir les matchs. Genre le match du Brésil, il y avait vraiment beaucoup de monde.
8: Ce n'était pas gagné pour l'industrie touristique. Les prévisions des derniers mois laissaient présager une légère baisse des réservations. Les touristes ont donc misé sur le tourisme local, selon le directeur de l'association hôtelière de la région de Québec, Aloupa Clark.
10: Probablement le prix de l'essence, là, donc même si ça a droppé là, dernièrement, en avril puis au mois de mai, c'est encore très cher.
8: Fait assez surprenant, Québec enregistre de meilleurs taux d'occupation que Toronto et Vancouver, ville hôte de la Coupe du Monde de soccer. Peut-être la faute aux prix qui ont explosé dans ces deux villes. Il fallait compter en moyenne 450 $ pour une chambre d'hôtel à Vancouver contre 280 $ à Québec, sans compter l'achalandage pendant le mondial.
10: Les médias vont souvent dire que ça va être complètement pacté, difficile, le trafic, donc les gens, ça les inquiète. Ils vont choisir d'autres destinations.
8: L'industrie hôtelière de Québec a bon espoir de battre le record de réservation de l'an dernier et elle croise les doigts pour un été ensoleillé alors que certaines fins de semaine pluvieuses pourraient changer la donne. Ici Charlotte Marchal, Radio-Canada, Québec.
4: Et des milliers d'artefacts ont été découverts lors des travaux pour construire la nouvelle maison de Radio-Canada à Montréal. Entre octobre 2016 et décembre 2017, plus de 5000 objets ont été extirpés du site qui borde la rue Papineau. Les plus intéressants, soit 2% d'entre eux, ont été catalogués. Ils témoignent de la vie ouvrière du quartier au cours du 19e siècle et au début du 20e. La collection a été récemment remise à la ville de Montréal qui la rendra accessible aux chercheurs. Parmi les objets figurent notamment des bouteilles, une pipe et des pièces de monnaie. Voilà, c'était les informations. Bon début de journée.
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0: Bon dimanche matin à vous. C'est Karine Lefebvre qui s'installe pour cette édition du dimanche d'En attendant Annie. L'Annie qu'on attend, ou la Annie? La Annie qu'on attend, c'est Annie. La Annie, c'est plus beau.
1: L'Annie, oui.
0: Ça se dit pas bien.
1: Les sucettes à la Annie.
0: Celle qu'on attend, c'est Annie Desrochers, qui, je vous le rappelle, va s'installer à la fin de l'été avec un tout nouveau rendez-vous des week-ends. Alors, ben nous, en attendant, on est en très bonne compagnie. Vous avez Sheena Finn à la culture.
2: Bonjour.
0: Bonjour, Kevin Breton au sport.
3: Bonjour.
0: Bonjour et Caroline Morin aux actualités.
1: Bonjour.
0: Et autres plaisirs connexes.
1: Oui, ben oui, tout à fait. Surtout que l'actualité, le dimanche, elle est plus calme, surtout aujourd'hui, disons.
0: Ben oui, si vous avez entendu le bulletin de notre collègue Nathalie Babin-Gagnon, qui est à la salle de nouvelles ce matin, elle évoquait ses découvertes archéologiques, oui, alors qu'il y a quelques années, on gratouillait le site, en fait, on le fait encore, là, de l'ancienne grande tour de Radio-Canada. Donc, si vous... Bon, pour que vous nous écoutiez quelque part au Canada ou que vous ayez déjà mis les pieds sur le boulevard René Lévesque à Montréal, il y a donc au coin de René Lévesque et Papineau, le Wolf, dans ce coin-là, il y a l'ancienne tour, mais c'est un très grand site, là. Il y avait des stationnements de chaque côté, des stationnements souterrains, bref, pour faire ce nouveau quartier des Lumières, ça a gratté pas mal, puis ils ont découvert toutes sortes d'affaires.
1: Ben oui, on savait pas qu'il y avait tout ça sous nos pieds quand on travaillait dans la tour. Mais moi, quand j'ai lu le titre, parce que c'était aussi un reportage qui est publié sur le site de Radio-Canada, et là, c'était écrit, je vais vous donner le titre, « Les artefacts dénichés sur le chantier de la maison de Radio-Canada ». Alors là, je me disais, ah, est-ce que ce sont nos artefacts?
0: Nos vieilles affaires à nous.
1: Je pensais, par exemple, dans le bureau de Joël Lebigo, il y avait tout plein de photos. Entre autres, il y avait une affiche de Mitsu autographiée à mon beau Joël. Alors, je dis, est-ce que c'est ça? Ben non, c'était des plus vieux artefacts.
0: Oui, il y a Masbou qui avait laissé un espèce de chien là, en plastique, qui était toujours dans le studio 18 à l'époque. Il y avait une décoration de Noël à l'année dans ce studio-là. Quelqu'un, un jour, avait eu l'esprit festif, puis c'était pas donné la peine de le ramasser. Donc non, ce sont pas nos artefacts, Caroline.
1: Il y avait aussi un endroit où il y avait plein de choses hétéroclites. Oui. C'était dans la salle du courrier au sous-sol C.
0: Oui.
1: Moi, j'ai toujours pensé qu'il y avait un D avec des souterrains, des tunnels qui menaient à l'hôtel de ville ou qui menaient ailleurs. J'ai toujours pensé.
0: Ils ont ça à la Ville de Québec. Il y a toutes sortes de corridors qui relient le Palais des Congrès au Parlement. Mm-hmm. On peut se déplacer rapidement. Ah, oui. Mais je ne sais pas, ils ne nous ont pas parlé des corridors secrets.
1: Non, on m'a toujours dit qu'il n'y en avait pas, alors que j'ai toujours continué de dire qu'il y en avait peut-être.
2: On dirait un film de super-héros. Là.
1: Mais dans cette salle du courrier, ils conservaient, par exemple, des anciens éléments de décor ou de costumes. Oui. Il y avait, entre autres, le masque, là, c'était mortuaire, qui avait été fait sur le visage de Gilles Pelletier. Ça, c'était pour une scène de l'héritage, quand le personnage mourait. Alors, on avait cette tête de Gilles Pelletier quand on entrait. Mais il y avait aussi des totems qui avait servi à illustrer, je pense, le parc en Colombie-Britannique, le parc Stanley.
0: Le parc Stanley, c'est en époque.
1: Alors vraiment, il y avait de tout dans cette salle-là, des trucs de dinosaures. Alors eux, ils gardaient ça là, quand ils ne savaient plus quoi en faire.
0: C'était le fun. Aller se promener dans ces sous-sols-là puis découvrir, c'est ça, les différentes époques de Radio-Canada. Donc, ce ne sont pas nos artefacts
1: à nous.
0: Non,
1: là, c'est des pipes, des bouteilles.
0: Du quartier ouvrier qui
1: le quartier de la
0: Faubourg-Amas. Oui, absolument. Voilà pour ça ce matin.
1: J'ai appris d'ailleurs, le biberon meurtrier, saviez-vous c'était quoi ça?
2: Le biberon meurtrier?
1: Oui, trouvé ça, c'était une espèce de bouteille pour mettre le lait des enfants avec une espèce de tuyau sur le dessus. Mais c'était tellement difficile à laver qu'il y avait des bactéries qui se formaient et ça a tué des enfants. Donc, on appelle ce biberon-là le biberon meurtrier. Mmh. Alors, c'était dans cet article. Donc, si vous avez manqué le reportage ou nouvelles, vous pouvez le lire sur le site de Radio-Canada.
0: Merci, Caroline. On s'est parlé de beaucoup de chaleur hier. Je vous demandais si la chaleur rendait vos familles bougonnes. Caroline, plus tard en émission, vous nous aviez parlé des liens tracés entre l'agressivité et la chaleur. Et je ne sais pas si vous étiez devant vos téléviseurs hier pour le match France-Paraguay. Mais oui, la chaleur leur est clairement montée à la tête. Il y a eu du coup, il y a eu du tacle dangereux, il y a eu du coup de crampon sur le tibia. C'était quelque chose. On avait parce que c'était En tout cas, c'est ce qu'ils annonçaient, le match le plus chaud de l'histoire de la Coupe du Monde.
3: Oui, ça jouait effectivement serré, ça jouait chaud. La France, finalement, qui s'en est sortie 1-0 sur un but de Kylian Mbappé. J'imagine que ça a crié chez les gens dans le salon de Caroline avec vos enfants.
1: Mais les enfants sont avec leur père en France.
3: Oh!
1: Je leur ai parlé après le match du Canada. Et là, je disais, est-ce que vous regardez le match de la France? Mais là, il était rendu tard, il était 23 ans. Il a dit, oui, on regarde le match. Et j'ai vu aussi qu'il y en a un des deux, son parrain était en France, qui lui avait offert le maillot des Bleus. Et il est très beau, le maillot de la France cette année, avec un col blanc. Là. C'est très, très chic. Alors oui, non seulement il devait... Ils ont dû bien dormir, ils ont festoyé, ils étaient habillés pour l'occasion. Donc, ça faisait quand même, ça consolait les Français, les Québécois.
3: Les Canados.
1: C'est ça, de la défaite canadienne.
3: Parce que les Français, la France va affronter donc à la prochaine étape en quart de finale le Maroc, le bourreau du Canada. Donc, le Maroc qui a finalement mis fin au beau parcours de l'équipe canadienne hier par la marque de 3-0. Laissez-vous pas tromper quand même par ce score de 3-0 parce qu'il y a un but qui a été ajouté à la 82e minute, un autre dans les arrêts de jeu ensuite. Ça a été assez serré pendant un bon moment, même que, selon l'entraîneur Jesse March, lui dit que la meilleure équipe sur le terrain était le Canada. On a beau jeu de dire ça, évidemment, quand on est l'entraîneur de l'une des deux formations.
0: Ouais. Mais c'est vrai que la première demi était assez canadienne. On se faisait pas manger.
3: Totalement.
0: Comme ça s'est dit dans mon salon.
3: Absolument. Ouais. Je pense même que les Marocains sont peut-être un peu restés surpris de la vigueur avec laquelle les Canadiens sont sortis. Ils ont été la meilleure équipe pendant la première demi. Ils ont dominé les 15 premières minutes. Le gardien de Montréal, d'ailleurs, qui est né à Montréal, qui représente le Maroc, Yacine Bounou, a dû intervenir à certaines occasions. On parle d'une occasion ratée de Jonathan David aussi à la 77e minute sur un coup franc qui aurait pu niveler la marque. Ça ne s'est pas produit. Donc, dans des matchs à élimination directe, comme ça, il y a des occasions qui sont parfois rares. Et si on ne les saisit pas, ça bascule de l'autre côté. Les valves se sont ouvertes par la suite. Le Maroc a pu filer avec la victoire. Le Canada n'a pas pu compter sur son meilleur joueur aussi, Alphonso Davies, toujours incommodé par sa blessure aux ischios jambiers. C'est ce qu'il a dévoilé après le match, en fait, qu'il ne se sentait pas très bien. Lui, qui est entré très tardivement dans le match face à l'Afrique du Sud et qui était allé faire changer la donne en la faveur du Canada. Donc, un beau parcours quand même pour le Canada. Pour celles et ceux qui se posent la question, est-ce que le pays va monter au classement de la FIFA? Il était 30e.
0: Ah, oui.
3: Le pays était 30e avant le début du tournoi. On va regarder la même position parce que le Canada en fin de compte a gagné contre les équipes qui étaient inférieures à leur classement, comme par exemple le Qatar, et a perdu contre les équipes qui étaient classées mieux qu'eux, donc c'est-à-dire la Suisse ou encore le Maroc hier. Donc on va conserver cette 30e place. Dernier match de 8e de finale aujourd'hui à se mettre sous la dent, Brésil contre Norvège.
0: Ah, ça va rafraîchir un peu. Caroline, c'est l'anniversaire d'un objet de l'été.
1: Oui, un objet que vous avez sûrement porté, puis peut-être pas Kevin, mais on célèbre aujourd'hui le 80e anniversaire du bikini. Kevin, est-ce que vous avez porté bikini?
3: Non, ni aujourd'hui, ni précédemment.
0: C'est pas dans vos plans?
3: Non. Pas dans mes plans.
1: Le dimanche 5 juillet 1946, que Louis Réard, c'est un ingénieur français dans l'automobile, qui a présenté cette pièce de vêtement quand même, qui était une nouveauté. C'était en plus présenté à la piscine Molitor, la fameuse piscine de Paris, d'où tirait le nom du personnage d'Histoire de Pi de Yann Martel. Piscine Molitor, Patel. Alors, il s'était inspiré, Louis Réard, d'une tenue bien ancienne, puisque le deux pièces était déjà porté par les athlètes de l'Antiquité, donc qui portaient un mastodonton, c'est comme ça qu'on appelle, un bandeau pectoral qu'elles ont continué d'utiliser jusqu'au Moyen Âge, alors que les hommes ont petit à petit délaissé leur pagne qu'ils portaient dans l'Antiquité pour devenir, eux, juste un... Si, moi, je ne sais pas comment on appelle ça, là, un speedo.
0: Un petit caleçon de spandex.
1: Exactement. Alors, c'est Libération qui souligne cet anniversaire-là. Aujourd'hui, le 80e anniversaire du bikini, toujours porté. Mais par contre, le monokini est en perte de vitesse en France. J'ai lu ça dans un article.
0: En perte de vitesse.
1: Oui, oui, exactement. Peut-être nos mœurs qui se... les mœurs françaises qui se... durcisse ou...
0: Je sais pas,
1: on
0: c'est
1: veut
0: possible.
1: Protéger aussi peut-être les jeunes filles, des regards des hommes, je sais pas.
0: C'est fort possible. Ça aurait été pratique le bikini ce matin dans ce studio-là, je vous dirais. Oui, je vous mets dans le coup, là. Vous à la maison, j'espère que c'est frais, c'est vous, les fenêtres sont chez vous et les fenêtres sont ouvertes, parce qu'ici, on est en train de cuire. Mais ça va. On est là.
1: On tient bon.
0: On tient bon. Shina, Chloé Sainte-Marie, nommée membre de l'Ordre du Canada.
4: Eh oui, cette semaine, c'était la fête du Canada, le 1er juillet. Mais malgré le fait que le mauvais temps est venu gâcher un petit peu les célébrations du soir, la célébration du midi, elle, elle a pu se dérouler à Ottawa comme prévu au Parc des Plaines-Bretons. Et c'était la cérémonie d'investiture de l'Ordre du Canada, présidée pour la première fois par notre nouvelle gouverneure générale, Louise Arbour. L'Ordre du Canada, je vous rappelle, qui souligne la contribution exceptionnelle des Canadiennes et Canadiens à travers le pays. Donc, il y a eu cette année Michel Rabagliati, Rassi Nachalik, Michelle Francis Good et Simon Brault, ainsi que Chloé Sainte-Marie qui a reçu une des plus hautes distinctions honorifiques du pays. Pourquoi? Ben, c'est pour son influence durable à travers la nation. Il faut le dire, hein, elle a beaucoup, beaucoup poussé la cause des proches aidants. La muse et amoureuse de Gilles Carle a longtemps prodigué des soins aux cinéastes. Gilles Carle, qui a combattu la maladie de Parkinson là, pendant plus d'une quinzaine d'années avant de nous quitter en novembre 2009. Et Chloé Sainte-Marie, elle a fait beaucoup, beaucoup pour cette cause-là, la cause des proches aidants. Elle a fait énormément de sorties publiques pour dénoncer le manque de ressources pour les proches aidants. Et elle a créé en 2009 la Fondation des maisons Gilles Carle. C'est pour soutenir la communauté, offrir un milieu multiservice de répit, hébergement temporaire aux personnes en perte d'autonomie. Et aujourd'hui, ben, il y a 9 maisons Gilles Carle déjà existantes. Il y en a 2 autres là, qui viendront se joindre au courant de l'année. Là. Donc, l'offre, elle bonifie l'offre cette année. Et en plus, elle a lancé une nouvelle tournée, l'Envolée d'une prière, le mois dernier. Une tournée qui s'adresse au prochain aidant. Alors, on écoute un des classiques de Chloé Sainte-Marie, « Mishapan Nitassinan », qui veut dire « Que notre terre était grande ».
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1: Ah, ça fait du bien. C'est Chloé Sainte-Marie ce matin. Je vous parlais de la chaleur qui se lève tranquillement, là, un petit peu. En tout cas, sur le Québec, ça s'est levé dans les derniers jours. J'espère que dans votre coin du Canada aussi, c'est un peu plus frais. D'ailleurs, dans quelques minutes, on va aller là où c'est un petit peu plus frais. On va aller aux Îles-de-la-Madeleine. Mmh. 13 degrés ce matin, sous les nuages. Donc, il y a une petite fraîcheur là, qui vient du large. Je pense qu'ils ont eu des orages aussi au cours des derniers jours là, qui est venu rafraîchir tout ça. On va aller parler avec Jonathan Lapierre qui est boulanger. À la boulangerie Madelon. Et il n'est pas que ça, mais je vous laisse la surprise dans quelques instants. Caroline semble savoir où je m'en vais avec ça. On verra bien. Caroline, revue des médias ce matin. Qu'est-ce qui retient l'attention dans les unes?
2: Ben, c'est la météo aussi qui a perturbé les fêtes du 250e anniversaire de l'indépendance hier. Hein? Il y a d'abord eu un avertissement d'orage violent qui a même forcé l'évacuation du National Mall où avaient lieu les festivités. Et Donald Trump a pu faire son discours, mais beaucoup plus tard. Donc, les gens étaient partis, il y en a qui sont revenus. Et c'est seulement à 23h16 qu'il a pris la parole pour faire un discours que l'on dit très patriotique, dans lequel il a vanté la grandeur de l'Amérique, mais aussi la menace communiste. Il y avait avec lui sur scène des vétérans centenaires et aussi l'équipage d'Artemis II, dont le Canadien Jeremy Hansen. Donc, ce sont les grands titres ce matin. L'ombre de Trump, titre La Presse Plus. Sur le site de Radio-Canada, vous trouverez le texte de l'AFP. Les États-Unis fêtent leurs 250 ans. Trump les dépeint en chef-d'œuvre. C'est le titre de cet article. À la une du New York Times, feu d'artifice et discours de Trump clôturent les célébrations de la fête nationale. Mais on nous apprend aussi que le pont de Brooklyn a pris brièvement feu lors du feu d'artifice.
1: C'est pas drôle, mais c'était spectaculaire, les
2: images.
1: Oui,
2: vous l'avez vu. Oui, oui, je les ai vus ce matin. Oui. Hier, j'étais déjà couchée. Mais donc, cet incendie semblait avoir été maîtrisé peu après 22 heures, dit le New York Times. Il n'y a aucun blessé qui n'a été signalé, mais quand même, c'est de là où étaient tirés les feux d'artifice. Puis on sait, hein, Donald Trump voulait battre un record Guinness de nombre de feux qui étaient lancés. Mais bon, c'est le pont qui a pris feu à ce moment-là. Pour fêter l'indépendance, Trump ressuscite la menace communiste, c'est la une de Libération. Alors que The Guardian met de l'avant la marche du groupe néo-fasciste Patriot Front qui a défilé avec le drapeau confédéré à Washington. On a dit que des centaines de membres masqués de cette organisation suprémaciste blanche ont défilé et scandé des slogans dans la capitale américaine. Et toujours à la une du site du journal The Guardian, le guide suprême iranien était absent des funérailles de son père Ali Khamenei. Trois de ses fils étaient là quand même, mais aucune image ni apparition publique de Mojtaba qui a été diffusée. Donc, je vous en parlais hier, hein, les conséquences que ça a, donc de cette absence du guide suprême dans les médias ou dans l'espace public. Aussi à Téhéran, une foule immense pleure le guide suprême assassiné. C'est la une du Washington Post. Ici, eh bien, c'est le soccer qui retient l'attention. Le Canada s'incline face au Maroc. Kevin nous en a parlé. Le parcours historique de l'unifolier en Coupe du Monde prend fin en huitième de finale. C'est le titre du site du Devoir. C'est le site aussi, le titre du Journal de Montréal, Coupe du Monde 2026. Joie pour le Maroc, fierté pour le Canada. C'est très beau d'entendre d'ailleurs les Marocains d'ici qui célébraient, que peu importe qui avait gagné, on aurait été contents, mais bon.
1: On est tous gagnants.
2: On est tous gagnants, exactement. C'était beau de voir la communauté marocaine célébrer. Aussi dans l'honneur, l'équipe canadienne a encore fait vibrer ses partisans hier, mais son parcours est terminé. C'est à la une du site de la Presse Plus. Et tant qu'à être dans les titres footballistiques, eh bien, lemonde.fr, titre de son côté, Coupe du Monde 2026 à l'issue de France-Paraguay dans le Cambouis. Hein? Les Bleus arrachent leur qualification pour les quarts de finale dans une chaleur suffocante. Les Bleus sont parvenus à se sortir d'une rencontre piégeuse, dit Le Monde, durant laquelle leurs adversaires leur ont livré une bataille acharnée aux allures de guerre des nerfs. Autre titre en une de la Presse Plus ce matin. Ici, Chantal Guy a rencontré Martin Matt pour discuter avec lui de l'impact de Vitrerie Joyale. Il dit que la réaction est bien au-delà de ce qu'il aurait pensé. Et d'ailleurs, je vous le signale, Martin Matt était l'invité cette semaine de Monique Néron dans le cadre de ces grands entretiens estivaux du front tout le tour de la tête. Donc, vous pouvez écouter cette entrevue d'une heure sur Audio, dans laquelle, justement, il parle de Vitrerie Joyale. On parle aussi des maillots de foot qui ont la cote. On en parlait un petit peu aussi tout à l'heure, mais folie et contrefaçon. Donc, il y a beaucoup de contrefaçons. Mais ce qui est intéressant aussi, c'est que les gens, maintenant, c'est devenu un accessoire de mode, les maillots de foot.
1: Depuis plusieurs années.
2: Donc, les gens n'achètent pas nécessairement celui d'une équipe parce qu'ils aiment l'équipe, mais parce qu'ils le trouvent beau. Alors, c'est intéressant. Et on parlait du maillot de l'équipe du Canada qui vient de me dire « Ah, oh, il n'est pas si beau. » Et je disais « Oui, c'est vrai, mais mon fils qui l'a eu à son anniversaire en février, ses amis disaient « Ah, oh, il n'est pas si beau le maillot du Canada. » Il y a quand même des motifs de fleurs, de feuilles d'érable et de glace, hein, et sur fond noir. Et... à partir du moment où le Canada est devenu bon durant la Coupe du Monde, ben là, plus le maillot avait des compliments. Genre, ah, ben c'est fou, hein, comment la performance...
3: Exactement.
2: Tout à coup, il devenait beau. En terminant, près de 3000 morts, c'est le nouveau bilan au Venezuela à la suite du double séisme. Donc, le double tremblement de terre qui a dévasté le nord du Venezuela fait maintenant près de 3000 morts selon les chiffres officiels qui ont été publiés hier, alors que les équipes de secours internationales ont cessé progressivement la recherche de survivants dans les décombres. Il y a un texte sur le site de Radio-Canada. Et je vous laisse sur une note plus légère. On parlait hier du mariage de Taylor Swift. C'est aussi ce qui a retenu beaucoup l'attention sur les médias sociaux. Alors, on ne sait pas encore grand-chose, mais on sait qu'elle portait une robe Dior, des chaussures Louboutin et des bijoux Cartier. Ah, on l'a toujours pas vu, par contre.
1: Ben, il y a eu des fuites.
2: En fait,
1: il y a eu des fans qui ont réussi à se glisser, là, je pense, près du garage. Donc, on les a vus quitter. Et puis, oui, on a vu...
2: On n'a pas vu encore les photos officielles.
1: Non. Et il y a une rumeur qui dit qu'il y avait beaucoup de caméras et que tout ça a été filmé, ça, c'est certain.
2: Un vidéo...
1: officielle.
4: Ça pourrait.
1: Une émission spéciale, comme René Simard et Marie-José Taillefer.
4: Mais ils ont des fibres d'entrepreneurs, ces deux-là. Donc, ça se monétise bientôt.
1: Oui, on verra. L'avenir nous le dira. Merci beaucoup, Caroline. 6h28, c'est l'heure à laquelle, généralement, on jase avec des lève-tôt, des travailleurs du matin. Mon prochain invité aurait très bien pu se retrouver aussi dans notre segment du samedi, celui des vivre dans la nuit. C'est Jonathan Lapierre, propriétaire de la boucherie... propriétaire de la boulangerie Madelon aux Îles-de-la-Madeleine. Bonjour, Jonathan.
5: Bonjour. Le titre de la chanson « Vivre dans la nuit » est vraiment applicable.
1: Oui, c'est ça. Vos nuits sont courtes, particulièrement celles, je pense, du samedi au dimanche. D'ailleurs, peut-être que le nom Jonathan Lapierre sonne une cloche à certains de nos auditeurs et auditrices. C'est le même Jonathan Lapierre, maire des îles de la Madeleine pendant 10 ans?
5: Oui, exactement. Je suis la même personne.
1: Oui, Jonathan, vous avez une longue carrière politique. Vous avez été tour à tour conseiller municipal, maire des îles. Vous êtes présenté aussi aux élections provinciales. Comment vous en êtes venu à prendre cette décision, à faire ce virage-là l'an dernier?
5: En fait, c'était une réflexion qui avait débuté depuis un certain temps. Comme vous l'avez dit, j'ai quand même eu une longue carrière au niveau politique. J'ai commencé, j'avais quoi, une début vingtaine, 23-24 ans. J'ai terminé en politique, j'avais 46 ans, donc j'ai été quand même un bon moment. Et tout le long de mon parcours, je me disais, il y aura un temps qui aura un après-politique. Qu'est-ce que je veux faire? Qu'est-ce qui pourrait me donner autant de défis qui me stimulera autant que de faire de la politique, parce que n'importe qui a fait de la politique vous dira certainement que c'est comme une drogue, c'est quelque chose qui est addictif, parce qu'on est toujours sollicité, on est toujours dans le feu de l'action, on est mêlé à peu près à tout ce qui se passe dans notre coin de pays ou à l'échelle du Québec. Donc, moi, j'avais déjà entamé cette réflexion-là. Et c'est là qu'un jour, je me suis dit, c'est l'entrepreneuriat finalement qui va m'intéresser, qui va m'appeler, m'interpeller. Et évidemment, pas n'importe quoi dans l'entrepreneuriat. Moi, j'avais une autre passion qui était plus discrète peut-être que la politique, qui était celle de tout ce qui touche l'alimentation, la nourriture, la cuisine, la gastronomie. Donc, je me disais, je veux quelque chose qui rejoint cette passion-là, sans toutefois démarrer un restaurant, par exemple. Alors, s'est présenté l'occasion d'acheter Boulangerie Madelon, qui est une boulangerie aux Îles-de-la-Madeleine qui existe depuis plus de 62 ans, donc qui produit, qui fournit, qui distribue le pain à l'échelle des îles. Toutes sortes de pains, on peut imaginer du pain blanc standard au pain hamburger, hot dog, on fait des pains multigrains par exemple, on cultive notre levain, on fabrique notre levain et on fait des pains, on fait la conception de différents pains au levain, des pains de ciabatta. Et en plus, ton réfacteur de café, on a un service de prêt à manger, donc c'est une institution aux îles. Donc, l'opportunité s'est présentée, puis je me suis dit, mais alors que j'étais rendu 46 ans, il était temps pour moi de choisir une nouvelle route, un nouveau chemin. Et j'ai choisi de me lancer dans la boulangerie.
1: Ben oui, je présume qu'il y a quelque chose de... Il y a du geste d'humilité là-dedans aussi, parce que là, vous vous retrouvez dans un... Quand on maîtrise bien une occupation, quand vous aviez dédié votre vie à la politique pendant plusieurs décennies, de passer de politicien à entrepreneur, là, il y a déjà des défis, à boulanger. Lequel a le degré de difficulté le plus élevé?
5: Je vous dirais, pour certaines personnes, devenir boulanger est peut-être simple.
1: Oui.
5: Parce que nous, on garde le produit fini à la maison. Mm-hmm. Lorsqu'on mange nos rôtis le matin, c'est un geste qui est quotidien, qui est répétitif et qui est très anodin, mais il y a beaucoup de techniques, il y a beaucoup de travail derrière tout ça. Et je dirais que, sans dire que ça a été un défi compliqué, ça a quand même été un défi parce que c'est un univers, la boulangerie. Mm-hmm. D'abord, on travaille de nuit, on travaille pas de jour. Et donc là, ça amène un défi supplémentaire. Vous savez, ici, on débute la production de pain autour de 2h30 le matin. Mm-hmm. Donc, pour démarrer une production à 2h30 le matin, vous en conviendrez qu'on se réveille pas à 2h15. Il faut se réveiller vers 1h30 le matin, arriver au travail, préparer les différents ingrédients, les différents mélanges. Et là, on décolle, on démarre la production des premières pâtes, là, parce qu'il y a, bon, il y a différentes pâtes pour différents types de pain. Donc, ça a probablement été un défi important. Évidemment, moi, j'avais travaillé toute ma vie pour les autres.
1: Ouais.
5: J'avais travaillé toute ma vie pour la population, pour la communauté, la collectivité. Et là, du jour au lendemain, je me retrouve soudainement à travailler pour moi, à la tête d'une 50, 60 employés qui, en quelque part, dépendent de moi aussi de ma réussite.
1: Bien sûr.
5: Ces gens-là travaillent ici, travaillent pour la plupart depuis longtemps. Donc, je dois vous dire en toute franchise, en toute honnêteté, on se réveille un matin et là, on se dit, OK, là, j'ai une responsabilité mm-hmm. importante qui est de m'assurer qu'à chaque semaine, ces gens-là aient leur chèque de paye.
1: Ouais.
5: Lorsqu'on travaille dans le public, on n'a pas ce souci-là. Moi, je ne m'ai jamais soucié à la municipalité si les gens allaient être payés. Je ne me suis jamais soucié, lorsque j'étais au gouvernement du Québec, si les gens allaient être payés.
1: Ouais.
5: Ça ne faisait pas partie du radar. Alors, ici, aujourd'hui, dans ma boulangerie, c'est différent. J'ai cette responsabilité-là.
1: Oui.
5: Donc, oui, les premières heures, les premiers jours, ça fait peut-être peur, mais écoutez, ça passe vite. Puis bon, on se tape dans les mains, puis on enfarine le pain.
1: Dites-moi, Jonathan Lapierre, qu'est-ce que vous aimez dans le pain, dans le geste? Parce que vous en faisiez pour vous, c'était quelque chose qui vous plaisait sur le plan personnel, mais qu'est-ce que vous aimez? Là, vous avez passé la nuit à préparer les miches qui ont été mises au four, que les gens vont pouvoir aller attraper dans les prochaines heures. Qu'est-ce qui vous plaît autant dans ce geste-là?
5: Mais je vous dirais que ce qui me plaît beaucoup, c'est le côté créatif.
1: Ah oui.
5: Vous savez, chaque pain est façonné, chaque pain est fait partie d'une création, d'une réflexion, d'une idée. Oui, il y a des pains plus, entre guillemets, commerciaux, qui se fait plus de façon mécanique ou à la chaîne. Mais lorsqu'on débute le processus de création du pain, c'est un processus créatif. Donc, bon, il n'y a pas si longtemps, ici, par exemple, à la boulangerie Madelon, on faisait pas, par exemple, du pain orange canneberge. On faisait pas du pain au levain, par exemple, date et chocolat. Donc, un bon matin, je me suis dit, faut aller chercher des nouveautés, faut créer des trucs nouveaux qui vont intéresser notre clientèle, qui vont répondre à des besoins. Donc, ce côté-là créatif dans la fabrication du pain est extrêmement intéressant. Je vous dirais aussi qu'il y a toujours le petit côté qui me fascine tout autant, même un an après. Puis un des boulangers qui est ici depuis 42 ans me disait la même chose.
1: Ouais.
5: C'est de voir sortir le pain des fours après le processus de cuisson. C'est un peu comme la fin du processus, c'est un peu la cerise sur le sundae, parce que là, ça indique qu'on a réussi. On a réussi notre recette, on a réussi le processus. Et là, il reste qu'à le trancher et à le mettre sur des tablettes pour la vente.
1: Il y a quelque chose d'un peu magique, c'est vrai, d'assembler des choses. Puis au bout de ça, on se retrouve devant un produit fini qui va nourrir des familles, mais qui va aussi contribuer à faire à bonne chair, à table. D'ailleurs, je parlais d'humilité tantôt. Je sais que sur vos réseaux sociaux, parfois, vous partagez les aléas de votre métier de boulanger, Jonathan Lapierre. Et ça peut arriver là, que le jeune boulanger que vous êtes laisse un petit peu trop longtemps le pain dans le... C'est arrivé dans les derniers jours que le pain s'est fait griller un petit peu trop la couenne.
5: Oui, absolument. Ça, c'est en toute honnêteté, en toute humilité. Mais vous voyez, j'ai pas de gêne à partager mes réussites comme mes défis qui sont un peu plus complexes. Et je me suis dit, je ne peux pas prétendre à être un boulanger après un an à la tête d'une boulangerie. Mmh. Vous savez, devenir boulanger, c'est le temps, c'est les années, c'est l'expérience, c'est l'observation, c'est le développement de techniques. C'est ça être un boulanger.
1: Ouais.
5: J'aspire à être un bon boulanger à ça certainement. Et comme propriétaire d'entreprise, je voulais et je

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1: Donc, à un moment donné, il faut donner du répit à nos gens, nos employés qui sont hyper importants. Puis, vous savez, bon, les corps de métier vivent certains défis là, en termes de renouvellement de la main-d'œuvre et tout. Mais les dernières années au Québec, les 10, 15, 20 dernières années, même au Québec, on a beaucoup, beaucoup valorisé la formation collégiale, la formation universitaire, en disant que c'était ça l'avenir. Et on a laissé un peu de côté les différents métiers traditionnels, les différents métiers professionnels. Ce qui fait en sorte qu'aujourd'hui, trouver un boulanger, trouver un pâtissier, pâtissière, c'est rare. C'est tellement rare que lorsqu'on en trouve un, on devient hyper possessif à l'égard de cette personne-là. Oui, j'arrive de Montréal, là, 3 semaines, j'ai passé un week-end gourmand du côté de Montréal. Oui. Puis oui, on en voit beaucoup de petites boulangeries à gauche, à droite, des gens qui ont développé des commerces, des techniques à petite échelle. Puis là, je dis ça à petite échelle, évidemment, il y a aucun reproche dans ça, puis c'est pas une critique, mais c'est différent de produire quelques centaines de pains dans une journée comparativement à quelques milliers de pains dans une journée. Donc, trouver des boulangers qui souhaitent se réveiller le matin à 1h30, 2h moins quart, souhaitent travailler à l'envers du reste des gens à l'année, c'est pas commun, c'est pas facile. Donc, on a un déficit au niveau de pour s'en faire de jeu de mots, de la production de boulangers, boulangères, et encore pire aux îles, parce que, bon, oui, il y a les THQ du côté de Montréal, il y a l'équivalent du côté de Québec, qui ont des volets au niveau boulangerie, mais souvent, ces gens-là sont sollicités par des grandes boulangeries ou des boulangeries artisanales avant même qu'une boulangerie comme moi aux îles de la Madeleine puisse les atteindre puis leur offrir un emploi.
2: Ouais, ben j'entends par là, Jonathan, que si on a des aspirations ou si on est un boulanger puis qu'on a déjà mis les pieds aux îles puis qu'on sait à quel point c'est difficile de les quitter parce que c'est comme le coup de foudre est souvent instantané. Vous prenez les CV à la boulangerie Madeleine.
1: Oh mon Dieu, je prends les CV, j'offre un emploi à vie, des conditions de travail extrêmement intéressantes, stimulantes, évidemment. Ben oui, c'est. Mais écoutez, malgré ça, je pense qu'il faut pas. Il faut pas s'arrêter devant l'enjeu de la rareté de la main-d'œuvre, parce que si on se met à faire ça à l'échelle du Québec, ben il n'y en aura plus de services. On n'aura plus d'entreprises, on n'aura plus de fleurons. Fait qu'à un moment donné, je pense qu'il faut juste persévérer, il faut juste mettre l'eau à l'eau au moulin, il faut être créatif, il faut développer aussi des nouvelles techniques. Vous savez, là où est-ce qu'il y avait 4-5 personnes qui produisaient des pains il y a 20-25 ans, ben aujourd'hui, probablement que ça va prendre 2 à cause justement de la rareté de la main-d'œuvre. Donc, il va falloir augmenter le niveau d'équipement, l'automatisation, la robotisation. Il va falloir intégrer ça de plus en plus dans un type de boulangerie comme la mienne, puisque malheureusement, je dis bien malheureusement, les gens qui ont cette vocation-là tatouée sur le cœur sortent de moins en moins des maisons d'enseignement.
2: Bon, ben merci de continuer de mettre la main à la pâte, Jonathan Lapierre, propriétaire de la boulangerie Madelon aux Îles-de-la-Madeleine. Vous la trouvez à Cap-aux-Meules. Allez y faire un tour. Merci beaucoup d'avoir été avec nous. Bonne saison, Jonathan.
1: Merci. Merci beaucoup à vous tous et toutes.

0: Chyna. Mm-hmm. Oh, c'est joli, ça. 21e édition des concerts lyriques.
1: Oui, je vous amène du côté de l'opéra et de sa relève, hein, mm-hmm. avec cette nouvelle saison des concerts lyriques de l'Institut canadien d'art vocal. Ça se trouve à Montréal. Donc, ça a commencé il y a quelques jours et ça se déroule jusqu'au 1er août. En fait, qu'est-ce que c'est? Bien, c'est une vingtaine d'artistes de la relève d'un peu partout à travers le monde qui vont pouvoir profiter d'un stage intensif de perfectionnement qui est quand même unique mm-hmm. en son genre durant un mois. Ça va se passer à l'Institut d'art vocal qui se trouve à la Faculté de musique de l'Université de Montréal. Alors, on parle de chef d'orchestre, metteur en scène, pianiste, chanteur, chanteuse qui vont pouvoir

se perfectionner grâce au soutien, il faut le mentionner, de mécènes d'ici. Alors, des gens d'un peu partout, Allemagne, Australie, Brésil, France, Mexique. Mais moi, je vous propose de faire la connaissance de certains talents canadiens qui ont été retenus pour le stage de cette année. Et on commence avec le ténor Danny Leclerc.

Dany Leclerc, c'est quand même une personne qui est intéressante. Il est natif de Donnacona et il n'a pas étudié à un conservatoire de musique. Mmh. Il a commencé à chanter de manière professionnelle qu'à l'âge de 30 ans. Dans une autre vie, il gérait du personnel au sein des Forces armées canadiennes. Alors, on est dans un bon 180 ici. Il se distingue par sa forte présence scénique. Il y a vraiment des performances très authentiques. Il faut dire, quand on apprend un peu sur le tas, comme on dit, on fait ça différemment. C'est Alors, vrai. Il y a vraiment une couleur différente, ce Dany Leclerc. Il a été finaliste de grands concours, dont le tournoi des ténors en Pologne. Ça me fait quand même un peu plus rire, le tournoi des ténors en Pologne. Mais il s'est distingué là-bas et il est reconnu pour exceller dans le répertoire français et italien, l'oratio et l'opéra. Alors lui, il est à surveiller. Maintenant, je vous propose un peu de piano.

0: Alors, celle qu'on entend, c'est Winnie Zeng. C'est une pianiste originaire de Toronto. Elle a commencé à étudier la musique à l'âge de 4 ans. Alors, elle a un parcours très différent de celui de Dany Leclerc. Et elle s'est rapidement découvert une passion pour l'accompagnement musical. Elle a travaillé avec plusieurs artistes de renom, participé à des grands festivals et c'est une diplômée des universités Western et McGill. Et présentement, elle prépare un diplôme d'études supérieures en accompagnement musical au prestigieux conservatoire de la Juilliard School à New York. Alors quand même, ici, on est dans du bon calibre. Mmh. Et je termine avec Simon Charrette. Lui, c'est un chef d'orchestre, pianiste, accompagnateur et coach vocal. Il est basé à Washington, D.C. Et il est originaire du petit village de Sainte-Ursule, en Mauricie. C'est le fondateur et directeur artistique de l'Opéra comique de Washington qui se spécialise dans l'opérette française. Okay. Quand même, il a quand même dirigé au Carnegie Hall avec certaines formations, la National Music Festival Orchestra et l'Orchestre de la Francophonie. Il a collaboré également avec cet orchestre-là. Donc, lui, c'est un peu un touche-à-tout et il va pouvoir profiter de ce programme cette année. Alors, si vous voulez voir tout ce talent à l'œuvre, il y a deux rendez-vous. Le premier, ça serait le 9 juillet à 19h à la salle Claude Champagne de l'UDM pour ce gala d'opéra. Ça va proposer au public des grandes scènes d'opéra, donc Mozart, Rossini, Bizet. Si vous ne pouvez pas voir ce gala, il va se promener un petit peu du côté de Stansted le 12 juillet et Verdun le 15 juillet. Mais le deuxième rendez-vous, ça c'est vraiment le moment, l'apothéose, je vous dirais. Ça va se passer les 25 juillet et 26 juillet à 15h. Ça va être, dans le fond, les productions des contes d'Hoffmann de Jacques Offenbach. Alors, sur scène, il y aura un chœur d'une trentaine de voix, une cinquantaine de musiciens de l'Orchestre de la Francophonie. Et ça sera sous la direction du chef d'orchestre Julien Proux. Et la mise en scène, elle sera assurée par Nathalie Deschamps. C'est la productrice derrière Albertine en cinq temps, version opéra. Oui. Alors, ça, c'est à ne pas manquer. Ça va se dérouler au Monument national le 25 et 26 juillet à Montréal. Et vraiment, c'est vraiment une très belle cuvée pour cette 21e édition des concerts lyriques, je vous rappelle, qui se tiennent jusqu'au 1er août à Montréal.
1: Belle occasion d'attraper la relève au début de leur carrière.
0: Au tout début. Et là, on pourra se dire, je les ai vus
1: Oui. J'étais là au concert lyrique. Merci, Shina. Kevin, au sport, le Tour de France est lancé.
2: Oui, c'est commencé depuis hier avec, comme première étape, un contre-la-montre par équipe qui s'est déroulé dans les rues de Barcelone. C'est le Danois Jonas Vingegaard qui s'est emparé du premier maillot jaune de cette 113e édition. Mais ce qui retenait l'attention, on avait bien hâte de voir, surtout du côté de la France, les débuts attendus d'un jeune prodige, Paul Sexas, qui est devenu à 19 ans et 9 mois le plus jeune coureur à participer au Tour de France depuis 1937 quand même. Sexas connaît un bon printemps. Il a notamment remporté la prestigieuse Flèche Wallonne plus tôt cette année. Et il n'a pas raté non plus sa rentrée hier au Tour de France. Il a pris le 10e rang au classement après cette première étape. La seconde devrait débuter sous peu. On parle de 168,5 km pour connecter Tarragone à Barcelone sur un parcours accidenté avec 4 ascensions. Comme je le disais, ça débute dans environ une heure maintenant. Fait à noter, pour la première fois en 8 ans, aucun Québécois prend part au départ du Tour de France cette année. On a connu l'âge d'or avec les Guillaume Boivin, Hugo Hull, évidemment, qui a fameusement gagné une étape en 2022. Des cyclistes de la province qu'on voyait chaque année participer à la Grande Boucle, pas cette année. Est-ce que c'est juste un accident de parcours, un concours de circonstances? Peut-être, parce que Hugo Hull, lui, va privilégier le Tour de France qui a lieu ensuite. C'était mieux pour sa préparation, pour sa planification en vue des championnats du monde qui vont avoir lieu, on le rappelle, à Montréal. Guillaume Boivin, lui, devait participer au Tour de France, mais il a été victime d'une chute et fait l'impasse. Sauf qu'au-delà de toutes ces circonstances-là, il y a quand même lieu de s'interroger sur cette absence-là qui est peut-être symptomatique d'un manque de profondeur à quelque part. C'est en tout cas ce que m'a dit Antoine Duchesne, un de ses anciens cyclistes qui a participé deux fois au Tour de France, à qui j'ai pu parler vendredi.
3: Il y a quand même un trou. Hein? Après, Hugo, Guillaume sont quand même sur leur fin. Moi, je suis plus là. Woods a arrêté. Il y a Pierre-André Côté et Zukoski qui sont pas mal la seule relève. Eux, ils ont quoi? Ils sont rendus à 27 ans, 28 ans environ. Derrière, il n'y a personne. Ça fait que on a quand même un problème, un petit problème dans le développement puis la relève. Tu sais, il y a beaucoup de questions à se poser pour essayer de trouver comment on peut mieux accompagner, mieux aider nos jeunes.
1: C'est tout un constat, ça.
2: Il nomme quand même Zachary Moreau parmi les quelques juniors qui se débrouillent, qui ont du potentiel. Et il espère aussi que les mondiaux qui vont voler à Montréal vont donner la piqûre à le jeune cycliste qui, éventuellement, qui sait, pourrait se retrouver au Tour de France un jour. Même s'il n'y a pas de Québécois, le Canada n'est pas en reste parce qu'on pourra quand même compter sur Derek G. West, l'Ontarien, qui a très bien fait au Giro. Il a obtenu une invitation de dernière minute pour être au Tour de France. D'ailleurs, Antoine Duchesne lui prédit du succès, prévoit même un top 5 au général. Sa prédiction pour Derek G. West. Et le Québec sera tout le moins très bien représenté au Tour de France féminin, avec la Sherbrookeoise Magdalene Vallière-Mills, championne du monde, évidemment. Le volet féminin du Tour de France qui va débuter à la dernière journée du volet masculin, donc le dimanche 26 juillet prochain.
1: Merci beaucoup, Kevin. 6h50. On prend la direction de la France, plus précisément d'Avignon, où se déroule la 80e édition du Festival d'Avignon, l'un des plus gros festivals de théâtre francophone au monde. Chaque année, c'est à peu près 100 000 personnes par jour qui convergent vers le festival pour voir du théâtre ou encore en faire. Et ce sera le cas pour les étudiants des conservatoires d'art dramatique de Montréal et de Québec qui présenteront deux pièces dans le cadre du volet off du festival. Au bout du fil, Frédéric Blanchette, il est auteur, comédien, metteur en scène et professeur au Conservatoire de Montréal. Bonjour Frédéric.
4: Oui, bonjour.
1: C'est comme amateur de théâtre, c'est toujours un petit fantasme d'aller un jour à Avignon pour voir l'effervescence là-bas. Comment les étudiants du Conservatoire d'art dramatique se sont retrouvés à y participer?
4: Ben, moi, il y a toujours eu un stage en France au Conservatoire de Montréal, mm-hmm. du moins depuis les années où moi j'y étudiais, puis on remonte à la fin des années 90. Nous autres, on allait faire du théâtre de rue à Saint-Malo à l'époque. Ouais. Puis le stage en France s'est modifié avec les années. Puis là, il y a 3 ans, il y a eu cette invitation de venir jouer au Off Avignon. Durant la période où Geoffrey Gacquerre était directeur. Mm-hmm. Puis après ça, Catherine Richer, une ancienne collègue à vous, qui vous salue d'ailleurs, qui a pris le relais puis qui a continué ce stage-là. Fait qu'on présente à chaque année une pièce québécoise qu'on vient jouer ici. Puis c'est ça. Donc, c'est extrêmement, extrêmement formateur et très électrisant pour eux d'être ici puis de jouer, de faire partie de ce grand festival-là.
1: Ben oui, comment ils vivent cette expérience-là? D'abord, ce sont des étudiants, mais représentation devant public étranger. Il y a des gens de partout à travers le monde qui se rendent à Avignon. J'imagine qu'il y a une petite fébrilité. Je pense que c'était la première représentation hier après-midi.
4: Hier après-midi, oui, on joue pour la première fois. Je pense qu'ils c'est pas encore, c'est vraiment pas encore descendu en eux, toute cette joie, tout ce oui. qui se passe, tous les stimuli qu'ils reçoivent. On parlait à justement un journaliste du Devoir hier qui couvre la France et puis il demandait comment vous vivez ça. Mais tu sais, c'est comme, ils sont juste dedans. Là. Ils incorporent tout ça. C'est pas déposé du tout, mais ils sont dans un état. Moi, je leur enseigne depuis 2 ans, puis c'est beau de les voir comme ça. Ils sont tout fébriles, tout ouverts. Ils s'ouvrent sur le monde, ils vont voir des shows, ils rencontrent des gens. Ils vont sur la place publique pour vendre leurs shows parce que...
1: Ah, ça, c'est intéressant, Frédéric. Oui, c'est ça. Donc, il y a tout un volet, on se met les mains dedans. Donc, dans les minutes où vous débarquez puis vous vous installez, les étudiants doivent... Ça va jusqu'à confection de l'affiche, approcher les gens, accrocher l'affiche. Il faut aller à la rencontre de son public.
4: Ben exactement, parce que le Off Avignon, c'est 1700 spectacles. Ouf. Dans un espace à peu près... Tu sais, le Avignon intramuros, ouais. c'est 3 fois le parc La Fontaine à peu près. Tu sais, c'est pas gigantesque. Ouais. Tu sais, fait que ça fait une densité énorme. Les théâtres ont parfois... nous autres, le théâtre où on joue, il y a 8 spectacles par jour. Oh. Fait que ça, c'est comme... T'as 20 minutes pour rentrer, installer tes choses... Tu joues ton spectacle qui doit durer un temps précis. Dans notre cas, c'est 1h05. Et après 1h05, tu as 5 minutes pour débarrasser le théâtre et laisser la place au suivant. Tu sais. Puis c'est ça la game. Puis c'est ça qu'il faut faire. Fait que ça, c'est... Mais il faut le vendre, ce spectacle-là. Il faut qu'il rejoigne le monde. Alors, sur la place publique, ils vont distribuer des cartes postales. Ils vont en parler. Ils vont rencontrer des gens. Fait qu'ils savent que la minute qu'ils débarquent ici... ils sont en mission. Il faut toujours qu'ils en parlent, il faut toujours qu'il y ait des cartes postales sur eux. Ils sont là pour que les gens viennent voir leur spectacle, que les, intéresser les gens à ça. Fait que oui, c'est tout un pan de la pratique aussi qu'ils apprennent ici.
1: Ouais.
4: De dire, parler de ce qu'on fait, en parler avec enthousiasme. Quel angle va accrocher les gens? La notion qu'on vient du Québec, la notion qu'ils sont 12 interprètes sur scène, ce qui est quand même rare. Fait que, tu sais, d'aller trouver des points qui semblent trouver une accroche chez les gens,
1: oui.
4: Ça fait partie de leur apprentissage ici. Là.
1: Mais pour le corps professoral, Frédéric Blanchette, dont vous faites partie, ce travail-là commence des mois plus tôt. Comment vous orientez vos choix de pièces qui sont présentées? Là, on n'a pas parlé des deux pièces, on y reviendra, mais comment, qu'est-ce qui éclaire vos choix en prévision du Festival d'Avignon?
4: Bien, on a des cohortes de 12 étudiantes et étudiants, donc il faut trouver quelque chose qui sert tout le monde, quelque mm-hmm. chose ou un objet théâtral dans lequel tout le monde a quelque chose à défendre. Parce que oui, c'est le fun de venir ici et d'avoir un objet qui est plaisant à présenter puis qui va attirer le monde, mais c'est dans le cadre d'un cours de ben jeu, oui. Qui fait partie de leur formation. Fait qu'il faut qu'ils apprennent quelque chose.
1: Oh, on vous a perdu, Frédéric, je pense. Ah, on a perdu Frédéric. Mmh. Ah, ben, ce qu'on comprend, oui, c'est ça, c'est que les élèves, je pense qu'il va être trop tard pour rattraper Frédéric. On va essayer de le rappeler, mais ce que je peux vous dire, c'est que les deux pièces qui sont présentées, donc à la fois par la troupe de Montréal et la troupe de Québec, d'un côté, il y a Gloucester, délire shakespearien de Simon Boudreau et Jean-Guy Legault, mis en scène par Frédéric Blanchette, qui est présenté à 15h35, et Faire l'amour d'Anne-Marie Olivier, ça, c'est par les étudiants du Conservatoire de Québec, mis en scène par Frédéric Bradet, ça, c'est à 14h. Donc, il y a deux spectacles, il y a deux offres. Puis c'est beau de les voir. Si vous fréquentez les comptes de réseaux sociaux des conservatoires, vous allez les voir. Ils ont filmé leur arrivée, le départ en avion, la gare, le train, puis ensuite, comment on aborde les passants. Parfois, on est chanceux, on tombe sur des Québécois. Oui, Caroline?
5: Moi, je vais vous raconter mon expérience vraiment à Avignon. C'est l'année où Wajdi Mouawad avait présenté sa trilogie au Palais des Papes. Alors, j'allais en France cet été-là, puis je m'étais dit, OK, je vais aller voir ça. Et donc, toute une nuit à regarder les trois pièces de Wajdi, alors avec sur scène des comédiens québécois, j'en revenais pas qu'on puisse assister à ça. Et c'est vrai, ce que vous racontez, moi, j'ai jamais eu autant chaud, aussi chaud que cet été-là à Avignon. Mais de voir les jeunes qui se promènent et qui essaient de se faire connaître et qui viennent nous voir, les spectateurs, en disant « Venez voir mon spectacle, venez, venez, venez, venez! » C'est très touchant. C'est vraiment le lieu pour célébrer vraiment l'art dramatique et tout ça. T'as les comédiens professionnels avec les jeunes. Alors, j'imagine pour des étudiants québécois d'être là, ça doit être extraordinaire.
1: C'est une expérience qui marque. Puis vous mentionnez la trilogie de Wajdi Mouawad, présentée en 2009. Il s'est présenté très peu de théâtre québécois dans le volet officiel d'Avignon. Oui. Au off, on est un petit peu plus ouvert. Et ben, Véronique Côté, la dramaturge, mais qui est aussi la conjointe de Frédéric Blanchette, faisait partie de cette distribution.
5: Ah,
1: donc,
5: oui.
1: Elle fait partie des rares qui ont présenté une pièce québécoise d'un dramaturge québécois comme Wajdi Mouawad à Avignon. Donc, ben, nous, on pourra pas y aller, mais je vous invite à les suivre sur leurs réseaux sociaux. Ils y sont jusqu'au 18 juillet prochain. Et puis, Frédéric Blanchette et Véronique Côté ont une création, eux, ici, plus près de chez nous, un succès populaire présenté au Petit Théâtre du Nord jusqu'au 22 août. Donc ça, c'est peut-être notre petite façon de se rendre jusqu'à eux d'ici là. Donc, ben, on est très, très heureux de les savoir là-bas. C'est vraiment une belle initiative. Troisième année pour la troupe du Conservatoire de Montréal et c'est la première année pour les étudiants du Conservatoire de Québec. On va faire un petit tour de table avant la fin de l'heure. Caroline?
5: Oui, une nouvelle pas très réjouissante, en fait, c'est qu'il y a une hausse des cancers de la peau qui sont en augmentation, donc à cause de l'exposition aux rayons UV. C'est comme si on en était venu à penser que c'était pas non plus des cancers qui menaient à la morbidité, alors que c'est un cancer peut avoir des causes, qui peut amener à la mort et puis avoir des traitements de radiothérapie, de chirurgie au niveau du visage, au niveau du cou, au niveau de la tête, avec des déformations, des troubles fonctionnels secondaires. Faut sensibiliser les gens davantage à ça. Puis on sait que chez les jeunes, il y a eu cette mode où on ne mettait pas de crème solaire. Alors vraiment, là, en ce moment, les dermatologues ont un travail d'information à faire pour renverser la tendance, mais ça a déjà des effets néfastes.
1: Absolument, Kevin?
2: Je vous donnerai plus de détails plus tard dans l'émission, mais le temps de vous dire qu'il y a de la grande visite à Montréal en ce moment. Summer McIntosh, la grande reine de la natation qui participe aux essais nationaux, et elle pourrait battre de nouveaux records du monde. Je vous en dirai plus vers 9h.
1: Puis nous, on a la grande visite en studio, notre nouveau chroniqueur Anthony Germain, qu'on a rencontré à distance la semaine dernière. Et ici, c'est pour la chronique horticulture et biodiversité. Ça s'en vient de l'autre côté des informations. On vous retrouve tout de suite. Ah, puis Robert Froisier aussi, qui va venir nous parler de l'histoire de la Coupe du monde. À tout de suite.
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10: Bonjour, ici Alix Villeneuve à partir de Rimouski. Voici les informations. D'abord, le parcours historique du Canada à la Coupe du monde de soccer a pris fin hier. Les Rouges se sont inclinés 3-0 face au Maroc en huitième de finale. À Montréal, des centaines de partisans avaient choisi de vivre ce moment ensemble. Hugo Métro a préparé ce reportage.
11: Go Canada! Samedi après-midi, Montréal est vêtu de rouge, le rouge du Canada, mais aussi celui du Maroc. À cette projection en plein air au canal Lachine, les deux groupes de partisans suivent le match côte à côte dans une ambiance festive et familiale. Le Canada débute bien et tient tête aux favoris marocains.
12: Oh, on n'est pas si pire que ça.
13: Faut éventuellement scorer parce que le Maroc va être fort.
11: À la mi-temps, le pointage est toujours de 0-0.
14: Let's go!
11: Les partisans du Canada croient en la victoire.
15: Je pourrais pas mieux vouloir qu'est-ce qu'on a fait en première demi.
11: Puis tout bascule. Le Maroc marque une première fois. Le Canada pousse pour revenir dans le match.
16: Je pense qu'on va se reprendre. Bon, on gagne confiance.
11: Mais les deuxième et troisième buts marocains mettent fin aux espoirs des supporters. Malgré la défaite, les partisans canadiens sont fiers de ce parcours, le meilleur de leur histoire en Coupe du monde masculine de soccer.
17: On est aussi contents. On est arrivé là. La prochaine fois, on ira plus loin.
11: Pendant ce temps, les supporters marocains célèbrent la qualification.
18: On peut supporter les deux équipes au même temps. Puis ça, c'est la magie du Canada.
11: Une défaite pour le Canada, mais à Montréal, cette journée aura surtout été une fête du soccer pour les deux communautés. Ici Hugo Métro, Radio-Canada, Montréal.
10: Et des professionnels de la santé lancent un appel à la prudence devant la mode du bronzage, une tendance de plus en plus populaire sur les réseaux sociaux. La Société canadienne du cancer estime qu'en 2026, plus de 11 000 personnes au pays vont recevoir un diagnostic de mélanome, une forme agressive de cancer de la peau, une statistique qui augmente. Et toujours selon la Société, plus de 1 000 Canadiens risquent de mourir d'un cancer de la peau cette année. L'Est du Québec maintenant. La 43e édition du Festival en chanson de Petite-Vallée s'est terminée samedi. Cette année, près de 15 000 festivaliers ont convergé vers la municipalité de 150 habitants. Bien que le festival ait vendu un peu moins de billets cette année que l'édition précédente, Alan Côté, directeur général et artistique du festival, se dit fier de cette édition.
19: Curiosité du nouveau lieu, mais on n'est pas loin, on est vraiment en termes de billetterie, là, on est tout proche, tout près. Puis on est très content. C'est ça, c'est tout le temps des remises en question. Hein, à chaque fois, on se dit bien, comment on peut faire mieux. Puis le nombre, c'est pas seulement le dénominateur le plus intéressant à regarder, je pense. Je pense qu'on a fait beaucoup mieux que le nombre.
18: Exactement. Puis
10: 120 bénévoles ont œuvré lors de ce festival. Et Pêche-Océan Canada met en garde la population de la Côte-Nord contre une biotoxine paralysante présente en concentration élevée dans les mollusques du littoral de la Côte-Nord. La pêche est actuellement interdite dans une grande majorité des secteurs. La toxine peut toucher différentes espèces de mollusques bivalves comme la mie, la palourde et les pétoncles. Cette situation représente un risque mortel et peut entraîner de sérieuses complications pour la santé en cas de consommation. Et un concours de tir de tracteurs antiques en plein cœur de Rimouski a réuni une centaine de personnes samedi au profit de la lutte contre le cancer du sein. Sur le site de l'Expo agricole, une cinquantaine de personnes ont pu mesurer la force de tir de leurs tracteurs. Certains moteurs d'origine dataient des années 1950. Un des organisateurs de l'événement, Nelson Beaupré, est sensibilisé à la cause du cancer du sein qu'ils ont choisi de soutenir.
20: Le cancer du sein, mais
12: y a beaucoup qui sont touchés par ça. On a toute une mère, une femme, une sœur, une fille, une grand-mère, une cousine. Il n'y a personne qui est à l'abri. J'ai eu de la famille qui ont passé, mais écoutez, on s'organise pour les garder avec nous autres. Fait qu'on va essayer de donner le chèque le plus gros possible.
10: Et les États-Unis ont célébré hier leur 250e anniversaire. Des célébrations ont eu lieu dans plusieurs États. Voici le compte-rendu d'Étienne Perrault.
14: Malgré un retard causé par des alertes d'orage, le président américain est finalement monté sur scène tard hier soir. Il a prononcé un discours mêlant appel au patriotisme et menaces idéologiques.
20: We don't want communists in our country.
14: Nous ne voulons pas de communistes, a déclaré le président. Il a ensuite tourné son attention vers certaines grandes réalisations américaines.
20: We laid down the railroads, raised up the skyscrapers, those beautiful
14: les chemins de fer, les gratte-ciels, le canal de Panama, mais aussi le premier voyage sur la Lune. Donald Trump s'en est ensuite pris au vote par correspondance et a déclaré qu'il n'y aura plus de fraude électorale. Selon l'historien et chercheur principal à l'Université Columbia de New York, Timothy Naftali, les célébrations portaient donc davantage sur sa propre personne que sur la nation elle-même.
21: Il se pense comme le meilleur président de l'histoire américaine. On ne laisse pas au président de décider comment on va fêter. On ne fête pas un gouvernement aujourd'hui. C'est un jour de fêter nos communautés, notre famille, nos amis, et si nous sommes religieux, notre foi.
14: Les spectateurs rassemblés à Washington ont aussi dû composer avec une chaleur étouffante, frôlant les 40 degrés Celsius. Ici Étienne Perrault, Radio-Canada, Montréal.
10: Et voilà, c'était les informations. On se retrouve tout à l'heure pour un autre bulletin. En attendant, vous pouvez consulter le site Internet de Radio-Canada pour avoir plus de détails. Tout à l'heure.
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0: Deuxième heure d'En attendant Annie. Puis on est chanceux, le studio est bien rempli pour un petit dimanche matin, 7h. On a réussi à convaincre des gens de se joindre à nous en studio. L'une de ces personnes, c'est un ancien collègue, ancien estimé collègue, mais il n'est jamais très loin, Robert Frozzi. Allô, Robert.
1: Bonjour, bonjour.
0: On s'est croisés. J'avais envie qu'on se parle de Coupe du Monde. Bien, tout le monde en parle de la Coupe du Monde, mais d'histoire de la Coupe du Monde, Robert, parce que là, les gens s'y intéressent. Il y a peut-être des gens qui s'étaient jamais intéressés au foot, qui l'a à cause de la belle progression du Canada, s'y sont intéressés un petit peu plus. Mais c'est une longue et complexe histoire que celle de la Coupe du Monde.
1: Ah, c'est le moins qu'on puisse dire, ouais. Parce qu'en fait, on a tout. Hein, on a tous les ingrédients dans la Coupe du Monde, à la fois les belles choses et à la fois les choses qui sont détestables, comme les dictateurs qui sont servis du ballon rond pour faire avancer leurs idées.
0: Ça arrive plus souvent qu'on pense.
1: Ah oui, oui. C'est pour ça que c'est toujours intéressant d'aller revisiter l'histoire, parce qu'on s'aperçoit effectivement que on s'est toujours servi de ces grands événements sportifs pour glorifier des choses pas très, très glorieuses. Et non, c'est assez fascinant. Moi, en tout cas, j'ai toujours été fasciné par ce revers de médaille aussi.
0: Ouais, l'envers du décor. Ouais. Ouais, Robert, tu as publié quelques semaines, en mai dernier, Le sport, une arme politique, une enquête percutante sur les coulisses du monde sportif. Tu revisites aussi les débuts des Jeux olympiques, là aussi. Pas si glorieux.
1: Ah non, c'est le moins qu'on puisse dire. Puis, il ne faisait pas bon être une femme à cette époque-là non plus.
0: Entre autres.
1: Avec Pierre de Coubertin, qui était plus que misogyne, on va même dire colonialiste, ouais. Raciste, qui glorifiait la supériorité blanche, etc., qui voyait surtout d'un mauvais œil. Les femmes devaient, en fait, amener les lauriers aux champions et non pas participer parce que c'était pas beau de voir les femmes faire du sport, quoi. Une chance que le monde a évolué un petit peu. Mais en fait, est-ce qu'il a évolué tant que ça? Quand on voit qu'une femme devient présidente du CIO et la première chose qu'elle fait, c'est de remettre en place des tests de féminité qui n'existaient plus depuis 30 ans, on peut s'interroger sur... Alors, tout le monde se glorifie aussi que c'était une femme et d'origine africaine, puis on s'aperçoit qu'elle est blanche et que ses parents, en fait, étaient des Rhodésiens, donc qui glorifiaient le régime d'apartheid du Zimbabwe à l'époque, qui s'appelait la Rhodésie.
0: Mmh. Voilà. Donc, une histoire fascinante. Tu mentionnais les commentaires de Pierre de Coubertin à propos des femmes. Je l'ai noté dans mon téléphone parce que j'étais juste trop fâchée. Alors, une Olympiade femelle ne pourrait qu'être intéressante, inesthétique et incorrecte. Il constitue l'exaltation solennelle et périodique de l'athlétisme mâle et l'applaudissement des femmes comme récompense. Ça devrait être bien assez. Alors, de tout ça et bien plus, on va se parler de l'histoire de la Coupe du Monde au cours des prochaines minutes avec Robert. Merci d'être avec nous. À tes côtés, c'est notre chroniqueur horticulture et biodiversité, c'est Anthony Germain, éco-entrepreneur et jardinier passionné. Bonjour Anthony.
2: Salut Karine, ça va bien?
0: Très bien, ravi de te rencontrer en personne. La semaine dernière, c'était chez toi, dans ton Charlevoix.
2: Effectivement, dans le jardin forestier.
0: Oui, les dangers quand un jardinier, un spécialiste en horticulture sort de chez lui, c'est d'être assailli par tout le monde qui veut des conseils. C'est vrai. Robert, ton hibiscus va bien, c'est ce que tu disais
1: oui,
0: à Anthony.
1: Il est sorti de sa timidité, il fleurit comme jamais.
2: Il avait besoin de voir le soleil et la vraie pluie.
1: Oui, je l'avais protégé pendant l'hiver.
2: Maison d'hiver.
1: En plus, moi, j'ai pas le pouce vert du tout. Je pensais qu'il allait mourir cet hiver. Puis là, tout d'un coup, waouh!
0: Plein de surprises, la nature. Ouais, moi, je vis des moments difficiles avec mon plan de courgette cette année. Les trois semaines de pluie constante en sont venues à bout. Fait que là, j'ai quelques légumes petits qui pourront être consommés, mais le plan, lui, malheureusement, est en fin de vie. Donc, on va se parler aujourd'hui, Anthony, on continue d'explorer donc les liens entre horticulture et biodiversité.
2: Oui.
0: Puis on a eu des questions du public. D'ailleurs, on vous lançait l'invitation. Vous pouvez le faire via la bulle de conversation sur audio, donc via vos téléphones, vos tablettes, vous avez des questions pour Anthony qui va être avec nous tout l'été. Puis aujourd'hui, on va se parler, entre autres, de fleurs et de plantes bénéfiques pour les insectes pollinisateurs.
2: Oui, effectivement, on va aborder vraiment des recommandations horticoles, quoi faire pour attirer la biodiversité, même en ville.
0: Oui, en ville, ça c'est important, OK.
2: Puis le premier segment, on va justement s'attarder sur la diversité, les formes de diversité à avoir dans son jardin pour supporter cette biodiversité.
0: On s'en reparle dans quelques instants. Merci d'être avec nous, on est très chanceux de t'avoir avec nous aujourd'hui. Tour de table, Caroline, on se parle de... de nos vidanges.
3: De nos vidanges, hein, qui sont devenus tellement populaires depuis
0: l'apparition
3: du livre de Simon Paré-Poupard, qui a changé notre regard sur les éboueurs. Et ce matin, Patrick Lagacé nous raconte qu'il est allé manger avec une trentaine d'entre eux avant leur tournée dans le quartier de Parc Extension à Montréal. Et il avait envie donc de discuter avec eux de ce travail dans la chaleur intense, comment ils font. Hein. C'est sûr que c'est difficile de travailler ces journées-là pour eux. Puis c'est sûr que s'il y a un gars qui commence dans ces grandes chaleurs-là, il ne t'offre pas. Puis qu'est-ce que ça prend pour être un bon vidangeur? Il faut être en forme. Mais pas que, parce que là, il raconte qu'il y a un gars qui s'entraînait pour des triathlons qui est venu faire un premier quart et qui n'est jamais revenu parce qu'il a trouvé ça trop difficile. Ça prend surtout du cœur, hein, dit l'un d'entre eux aussi. Mais ce que je trouvais intéressant dans cet article, et c'est pour ça que je voulais vous en parler, c'est qu'il nous donne des conseils pour les aider. Alors, qu'est-ce qu'on peut faire, nous, en tant que citoyens, pour leur rendre la vie plus facile? Ils nous disent d'abord d'utiliser des bons sacs, pas des sacs cheap qui résistent pas, qui s'éventrent facilement. Deuxième conseil, si c'est trop lourd pour nous, c'est trop lourd pour eux. Donc, divisons ça en deux sacs. Ensuite, ne pas mettre de verre cassé dans les sacs.
0: Ouais.
3: Ou quand on le fait, moi, quand je le fais, je le mets en double et triple sac parfois. Aussi, on nous dit de leur offrir de l'eau. Puis là, je me suis mise à regretter de ne pas l'avoir fait cette semaine. Mais là, je sais pas si après avoir lu ça, on va tous se mettre à aller. Là, il faut un verre d'eau.
0: On est bien hydraté.
3: Quand même, on sait que ça leur fait plaisir. Puis là, ils disent, ben, envoyez-nous pas avec des astérix. Si on veut, on vous ralentit, on fait juste notre job dans la rue quand ils sont devant nous. Et voilà, et c'est intéressant parce qu'on apprend encore des choses sur leur métier qui est fascinant. Même après avoir lu l'essai Ordure, il y a des choses à apprendre. Donc, eux, dans leur travail, ils sont payés à la job et non pas à l'heure. Donc, peu importe que ça leur prenne 4 heures, 8 heures ou 12 heures faire leur tournée. Donc là, eux, pour toute leur rue qu'ils ont à faire dans Parc Ex, ben, ils disent, ben, le vendredi, on essaie de faire vraiment être hyper efficace.
0: Ouais.
3: Notre équipe est efficace parce qu'on veut finir plus tôt et tout ça. Puis là, ils parlent des différences aussi entre les quartiers. Là, pour les auditeurs qui ne sont pas à Montréal, quand même, Parc Extension, c'est un quartier où il y a beaucoup d'immeubles à logement. Donc, ça en fait beaucoup, beaucoup de vidanges. Mais ben, si on compare ça à Huntsic, où c'est presque juste des maisons
0: familiales,
3: c'est facile. Et là, les gens compostent beaucoup. Donc, dans les sacs à ordures, il n'y a pas grand-chose.
0: Ben
3: et même, les gens, ils achètent des sacs qui sentent le parfum. Donc, on ouvre les poubelles et ça sent le parfum dans un sac. Alors, voilà. Donc, c'est amusant, mais c'est aussi encore un autre regard sur leur travail et comment on peut le faciliter. Parce que ça nous appartient aussi, cette responsabilité de
0: elle est, oui, elle est partagée, tout à fait.
3: Et si vous ne l'avez pas lu, Ordures, c'est une lecture vraiment intéressante qui marque. Et là, même, ça a été traduit en anglais. Il y a eu un article dans le New York Times, dans Le Monde.
0: Belle réception. Ah oui, on a même comparé du côté du New York Times l'essai Ordure à Kitchen Confidential d'Anthony Bourdain, qui avait fait école dans le genre. Donc oui, vraiment très belle réception. Puis peut-être à lire et à méditer cette semaine, alors que là, on est encore là, dans les après déménagement, 1er juillet, les rues sont encore jonchées de déchets. Petite pensée donc pour les gens qui nous aident à garder nos villes propres. Merci Caroline. Kevin, un brin d'athlétisme.
2: Oui, c'est la prestigieuse compétition de la classique Préfontaine qui avait lieu hier à Eugene en Oregon. Oui, je vais y arriver. et on surveillait, ben moi je surveillais attentivement sur tout ce qui se passait au lancer du marteau parce que vous savez que le Canada est extrêmement dominant dans cette discipline-là, à la fois chez les hommes et chez les femmes. On a l'athlète qui lance le plus loin, Cameron Rogers du côté féminin et Ethan Katzberg du côté masculin. Ça fait partie de la série de la Diamond League. Hier, Rogers de la Colombie-Britannique a terminé deuxième avec un jet de 77,81 mètres, tout juste derrière la Chinoise Zhang Dial. Et pour ce qui est de Katzberg du côté des hommes, aussi de la Colombie-Britannique, ben c'est lui qui a remporté avec un jet de 83,33 mètres. D'ailleurs, c'est intéressant de noter comment leur lancer se compare avec ceux effectués à Paris en 2024 lors des Jeux olympiques qui leur avaient procuré la plus haute marche du podium. Par exemple, Katzberg avait gagné l'or avec 84,12, donc il est un petit peu en dessous pour l'instant. Et Rogers, elle avait lancé 76,97 pour remporter la médaille d'or. Hier, je vous rappelle, 77,81. Donc, on voit qu'il y a une belle progression ici. On les verra les deux à l'œuvre lors des Jeux du Commonwealth, d'ailleurs, du 23 juillet au 2 août. Peut-être le rendez-vous le plus important là, pour ces athlètes-là en l'absence de championnats du monde et en l'absence de Jeux olympiques cet été. Et Radio-Canada, surtout .tv, va vous présenter ces compétitions. J'aurai d'ailleurs l'occasion
4: de pouvoir être descripteur lors de ces compétitions du 23 juillet au 2 août prochain pour voir, oui, Rogers et Katzberg à l'œuvre, mais aussi tous les autres athlètes du Canada.
0: Vous allez renouer avec votre complice,
4: Mon cher partenaire, Niels Olivier-Tour, que j'ai hâte de retrouver, oui.
0: Ça va se trouver sur tout.tv, on y reviendra. Merci beaucoup, Kevin. China, un film de l'ONF au Festival du film de Locarno.
3: Oui, Pilouk, un film d'Élie Sapie et Marc Séguin, sélectionné en première mondiale au Festival international du film de Locarno. Mm-hmm. Ça se déroule en Suisse du 5 au 15 août prochain. C'est la première collaboration entre les deux artistes qui sont quand même amis depuis une dizaine d'années. Là. Mm-hmm. Et là, ils ont décidé de co-écrire et co-réaliser ensemble ce court-métrage. La musique est signée par Élie Sapie et la direction artistique a été confiée à Marc Séguin. Donc, on est dans quelque chose d'assez traditionnel comme animation, papier texturé, crayon graphite, acrylique, pastel. Et je vous dirais que le rendu est quand même assez épuré. Et c'est quoi cette histoire de Pilouk? Ben, c'est une jeune femme qui est née d'une plume et qui part dans un périple, tout comme sa mère le fait avant elle. Et là, sur son chemin, ben, elle offre aux personnes dans le besoin, aux animaux meurtris, des plumes de ses ailes dégarnies. Alors, on se pose la question, mais dans cette ville de béton, est-ce qu'elle va pouvoir encore entendre le souffle du vent qui l'a vu naître dans sa toundra natale? Alors, vous en doutez, déjà ça sonne comme de la poésie à l'oreille. On explore les thèmes de l'identité, l'attachement au territoire, la transmission et les liens invisibles qui nous lient à nos origines avec Pilouk d'Élie Sapie et Marc Séguin qui sera en première au Festival international du film de Locarno.
0: Merci beaucoup, China. 7h17, on a le plaisir, je vous le disais, d'avoir Anthony Germain en studio avec nous aujourd'hui. Anthony, je le rappelle, on te connaît sous le nom de Go Green Dude sur les réseaux sociaux. Vous le trouvez. T'es un jardinier passionné. Puis cet été, donc, tu nous offres une chronique horticulture et biodiversité. On a lancé l'invitation à nos auditeurs et auditrices la semaine dernière pour des questions. C'est arrivé assez rapidement. J'en ai une ici. J'aimerais bien qu'Anthony parle des fleurs et plantes bénéfiques pour les insectes pollinisateurs, les oiseaux, l'herpétofaune. Alors, on va commencer avec ça. Anthony.
2: Hey, écoute, ça, Karine, c'est une grande question oui? sur laquelle on va s'attarder tout l'été. C'est pas le choix qui manque. Souvent, c'est le faute de temps, faute d'espace. C'est plus ça, la problématique. Mais étant donné qu'on va répondre à cette question-là tout au long de l'été.
0: Oui.
2: Je vais peut-être répondre à la question un peu différemment avant d'embarquer dans les recommandations horticoles.
0: Okay.
2: Fait que je dirais vraiment la première étape, si on va avoir un effet bénéfique sur la biodiversité at large, c'est d'avoir de la diversité.
0: Soi-même. Ça, ouais, okay.
2: Ça le dit dans le mot. Oh, biodiversité, oui. Diversité. Vous allez m'entendre le dire souvent cet été. Puis moi, je considère qu'il y a à peu près 5 formes de diversité à avoir dans son jardin. Fait que premièrement, je dirais de la diversité végétale.
0: Ouais.
2: Il faut un mélange de fleurs vivaces, de fleurs annuelles, des arbustes, des feuillus, des conifères. Ensuite, il faut une diversité de ressources.
0: Okay.
2: Donc, du bois mort, du copeau de bois, de la pierre, de l'eau, pour reproduire un peu des conditions qu'on retrouverait dans les écosystèmes comme en forêt, par exemple.
0: Créer son propre, nos propres petits écosystèmes. Okay.
2: Effectivement. Après ça, c'est d'avoir une diversité de floraison.
0: Mm-hmm.
2: Ça, c'est très important quand on jardine, de vraiment s'assurer qu'on ait une floraison qui s'étale du printemps jusqu'à l'automne pour offrir du nectar en continu aux pollinisateurs, puis aussi pour avoir un jardin fleuri tout au long de l'été.
0: Okay.
2: Après ça, j'irai avec une diversité de hauteur, quelque chose qu'on ne pense pas souvent, mais quand on vient intégrer une arche ou un tipi où on fait grimper des haricots,
0: ouais,
2: des cocombes, des kiwis.
0: Je fais ça, moi.
2: Ben ça devient très utile, par exemple, aux oiseaux, aux insectes, parce qu'ils peuvent se percher puis se reposer.
0: Ah.
2: Puis ça, j'en suis témoin assez souvent dans mon jardin. L'autre fois, j'ai vu une libellule se poser, un petit oiseau.
0: Mm-hmm.
2: Fait que c'est vraiment agréable. Puis ben, pour finir, une diversité d'aliments,
0: oui,
2: parce que c'est toujours agréable d'avoir des saveurs variées.
0: OK. Donc, cette diversité-là, elle va nous servir à nous, puis elle va aussi servir, comme tu le disais, autant à la faune qui va passer. Finalement, on finit par contribuer là, si nous aussi, on met un petit peu la main à la pâte.
2: Oui, parce que la biodiversité, ce que ça a de besoin,
0: oui,
2: c'est des habitats puis des ressources variées.
0: Okay.
2: Fait quand on amène ça dans notre jardin, bien, c'est là qu'on commence à avoir plus de papillons, plus d'insectes,
0: oui,
2: plus d'oiseaux. Fait que c'est vraiment cette diversité d'habitats puis de ressources qui va venir stimuler cette biodiversité.
0: Okay. Parmi, Anthony, les conséquences positives, là, si on pose les gestes dont tu viens de nous parler, qu'est-ce qui va arriver dans nos jardins? Qu'est-ce que ça va faire?
2: Je dirais que l'avantage autre que celui d'attirer la biodiversité, oui. C'est qu'on va tendre vers un jardin qui va être plus autonome parce qu'on vient vraiment recréer un petit écosystème qui sera davantage capable de s'autoréguler, mm-hmm. comme une forêt, par exemple. Ensuite, ben, ça va être plus résilient parce que cette diversité-là répartit les risques. Mm-hmm. Donc, si une plante a un problème, ben, les autres vont compenser. Fait que ce qui fait que nos récoltes, par exemple, si on plante juste des tomates, il y a une maladie, ah, ben, ça se peut qu'on perde tout. Fait que d'avoir cette diversité-là, ça vient atténuer mm-hmm. le risque. Puis ça rend un jardin plus vivant parce qu'on a plein de petites bêtes, de petits animaux, de petits insectes qui viennent nous visiter.
0: Oui, donc il est plus beau à voir aussi. Il y a ça, il y a le plaisir des yeux. OK, Anthony, si on veut appliquer ces principes-là de biodiversité en ville, si on a peu d'espace, par exemple, sur un balcon ou une petite plate-bande, comment on peut le faire?
2: Bon, il faut comprendre qu'en ville, c'est sûr, si on se trouve sur un balcon, qu'on a une petite plate-bande, on ne pourra pas avoir une diversité aussi complexe que si on se trouve sur un grand terrain, mais ça, c'est pas grave.
0: OK. Bonne nouvelle.
2: Oui, exact. Limitez-vous pas à ça. L'idée, c'est d'avoir plus de diversité, peu importe où on se trouve. Fait que je dirais que si on est sur un balcon, ben moi, je vous conseillerais d'y aller avec une diversité de plantes annuelles. Donc, des plantes que vraiment des végétaux qu'on va ressemer, qu'on va replanter à chaque année. On peut avoir des plantes potagères, c'est toujours agréable, mais c'est aussi intéressant, puis surtout très bénéfique d'avoir des fleurs mellifères qui vont pouvoir attirer les abeilles, les bourdons, puis qui vont avoir une vocation comestible également.
0: Ben oui, les comestibles, c'est vrai. On parlait du plaisir des yeux, mais il y a ça aussi. On peut en profiter là. OK. Disons, si on va dans tes recommandations, parce que c'est le fun d'avoir des trucs pratiques, là,
2: ouais.
0: par où on commence?
2: Bon, moi, je dirais, par exemple, autre tout ce qui est potager, de la calendule, vraiment un classique. Okay. Moi, j'apprécie beaucoup. C'est une fleur jaune-orange. C'est facile à semer. Ça tolère quand même bien la mi-ombre. On peut l'utiliser en salade, en tisane.
0: Ah oui?
2: Ça permet d'attirer le sirf, qui est une mouche pollinisatrice qui s'apparente à une guêpe.
0: Ah, OK, je ne connais pas. Basilic sacré.
2: Oui, ça, c'est un autre de mes coups de cœur. Ça demande un peu plus de chaleur, de soleil. Moi, par exemple, cette année, mon basilic sacré, avec toute la pluie, il y a un peu de misère, mais c'est pas grave. Tranquillement, mais sûrement, on va y arriver. C'est une autoroute à bourdons. C'est vraiment, c'est grouillant de vrai. Puis en plus, ben, pour faire un pesto, c'est excellent. Moi aussi, je fais mon pesto avec ça.
0: Au goût, ça ressemble à quoi, le basilic sacré?
2: Ça a le goût de basilic, mais vraiment plus floral que le basilic genovaise qu'on retrouve en épicerie, par exemple.
0: Oui, qui est plus commun. Ah, ben ça, là, je l'ai. Les capucines.
2: Ah, les capucines, c'est ça, un autre grand classique. Mm-hmm. Si on veut donner un look de fleurs qui retombent de notre balcon, parce que c'est quand même un peu rampant, fait que si on plante ça sur notre jardinière, ça va vraiment tomber en cascade. Ça permet d'agrémenter les salades, d'une petite couleur, d'un goût piquant, puis ça permet d'attirer aussi les colibris. Souvent, je vois un colibri qui vient butiner dans les capucines. Fait que ça, c'est toujours bien agréable.
0: Et les fleurs et les feuilles aussi des capucines sont comme un petit peu plus poivrées. Il y a un bon piquant là-dedans.
2: Ouais.
0: Tiens, celui-là, je ne l'avais pas vu venir. Avoir un point d'eau.
2: Oui, pour la biodiversité, souvent on l'oublie, mais les oiseaux, les pollinisateurs, eux aussi ont besoin de boire de l'eau. Fait que, tu sais, moi, ce que je recommande aux gens en ville qui n'ont pas beaucoup d'espace, c'est peut-être vous réserver un petit coin sur votre balcon, de prendre une soucoupe céramique, justement, d'un pot là, de plantation qu'on pourrait prendre, de mettre de la pierre, des petites roches dedans, remplir ça d'eau. Fait que ça va permettre d'offrir une source d'hydratation à la biodiversité qui est surtout très utile en temps de canicule, comme qu'on a vécu récemment. Mais c'est important de s'assurer que cette eau-là soit de bonne qualité parce que, comme nous, ben, si je te donne un verre d'eau brune, pas sûr que tu vas le prendre.
0: Moins appétissant, OK. On pense beaucoup les insectes pollinisateurs, on veut des papillons, mais souvent on a nos petites cabanes à oiseaux, mais on pense pas. On peut aussi avoir un nichoir à insectes.
2: Oui, effectivement. Pour ceux qui sont un peu plus motivés, vous pouvez vous réserver un petit coin sur votre balcon pour aménager un nichoir à bourdon. Ça se fait avec un pot en céramique, de la paille, de la branche. C'est un projet qui est vraiment facile à exécuter. Tapez maison à bourdon, nichoir à bourdon sur Internet, vous allez trouver plein d'exemples. Après ça, c'est de documenter est-ce qu'il y a vraiment des bourdons.
0: Oui,
2: ça, c'est toujours la question. J'en ai fait un, là. Des fois, je me dis... bon,
0: c'est tranquille.
2: C'est tranquille, mais en tout cas, ça crée quand même un habitat qui est... peut-être être utile.
0: Peut-être que le mot va se passer de saison en saison, puis ils vont venir faire un tour. OK, ça, c'est pour les jardins, les balcons. Pardon, les balcons. Si on jardine, Anthony, sur une plate-bande.
2: Dans une plate-bande, ben, ce qui est intéressant, c'est qu'on peut incorporer des annuels, mm-hmm. mais on peut y aller aussi avec des plantes vivaces, ouais. donc des plantes qui vont réapparaître d'année en année. Fait que moi, je vous recommande vraiment de planifier votre plate-bande pour qu'elle soit d'un végétalement diversifié, ça c'est bien important, puis qu'elle puisse encore fleurir du printemps à l'automne. Puis on peut se permettre d'intégrer un peu plus de ressources comme du bois mort, des feuilles mortes, du copeau pour vraiment restimuler un peu ces cycles-là.
0: Okay.
2: Le cycle du carbone, attirer les mycorhizes, mm-hmm. fait que de recréer un petit écosystème en soi.
0: OK. Si on y va avec des vivaces, qu'est-ce que tu suggérerais?
2: Ah, fleurs vivaces, c'est pas le choix qui manque. Là. Je vais en donner quelques-unes. Il y a l'iris versicolore, l'emblème floral du Québec. Ça mm-hmm. préfère quand même des sols humides, mais ça s'adapte assez bien à plusieurs types de sols. Ça va fleurir généralement autour du mois de juin. Ça permet d'attirer les colibris. Ensuite, il y a l'échinacée pourpre, qui est une vivace indigène des prairies. Mm-hmm. Préfère le soleil si on veut une floraison plus abondante, mais chez moi, c'est à la mi-ombre. Puis je peux vous dire que j'ai quand même des très belles fleurs comestibles, attirent plusieurs papillons, des abeilles, des bourdons. Même chose avec la monarde, une grande vivace aux fleurs comestibles qui ont un petit goût d'origan, des fleurs mauves ou roses. Les fleurs s'ouvre le soir puis la nuit, ce qui permet d'attirer le moro sphinx, un petit papillon qui s'apparente à un colibri. Puis pour terminer, ben grande classique, on en a parlé beaucoup dans les dernières années, l'asclépiade.
0: Ben oui.
2: Vivace indigène qui est essentielle à la survie des papillons monarques. Elle peut se propager quand même assez agressivement, dépendamment des endroits, vu que ça se propage par rhizome, donc une racine souterraine. Fait que peut-être prendre en considération que ça se peut que ça vienne envahir
0: okay.
2: votre plate-bande. Fait que juste la mettre au bon endroit.
0: Dans un coin où vous ne voulez pas qu'elle envahisse. OK. Tu as un petit fait vécu avec l'asclépiade, Anthony?
2: Un petit fait vécu, effectivement, cette semaine. Ça m'a empli de bonheur. J'ai le bonheur facile quand je suis dans un jardin. Ça fait 2 ans, j'ai des plants d'asclépiade qui... ma mère m'a donné des plants de lavande. Okay. Puis au travers, il y avait de l'asclépiade.
0: Ah, oui.
2: Ces plants-là ont poussé. Puis surprenamment, ils n'ont pas pris le contrôle. L'an passé, à notre grand enthousiasme, on a aperçu une chenille de monarque. Tabarouette, il faut dire, j'habite quand même en pleine forêt, petite rivière Saint-François.
0: Ouais.
2: Puis le monarque, lui, va quand même migrer jusqu'au Mexique. Fait que je me disais, tape, ouais, il est motivé de se rendre jusqu'ici. Fait que c'était. Puis vendredi dernier, ben, c'est là qu'on a aperçu notre premier monarque.
0: Ah oui!
2: Ouais, chose vraiment exceptionnelle parce que c'est une espèce qui était très abondante dans notre jeunesse, qui malheureusement aujourd'hui est en déclin en raison de l'aménagement du territoire, les pesticides, plusieurs problématiques environnementales, etc. Mais cette observation là, ça m'a beaucoup émerveillé, puis ça motive à savoir que mon jardin, même perdu dans la forêt de Charlevoix, peut quand même avoir un impact très positif sur cette biodiversité-là qui, malheureusement, est en déclin.
0: Ouais.
2: Fait que ça nous aide à créer un monde meilleur.
0: Absolument. Oui, c'est ça. En plus, on est récompensé avec toute la beauté de la nature. Moi aussi, j'ai ma petite anecdote avec l'asclépiade. Ça fait 2 ans que j'en plante et elle pousse pas. Mais ça, c'est un autre problème parce que je m'y suis lancée dans une zone qui était peut-être pas de la bonne rusticité. Puis on pourra se parler de ça peut-être cet été, de quand vous êtes dans une zone de rusticité, vous pouvez pas planter n'importe quoi. En fait, il y a ces indications-là sur ce qu'on achète. Parfois, ben, en jardinier enthousiaste, on porte pas attention à ça. Donc, ce sera peut-être pour une des prochaines chroniques.
2: Oui, exact. Puis justement, on en fait des erreurs.
0: Oui.
2: C'est normal. C'est d'apprendre là-dedans. C'est de ne pas se décourager. C'est de persévérer. Parce que là où il y a des fleurs, il y a de l'espoir.
0: Oh, merci. Merci, Anthony. Merci. Je me sens mieux dans mon égo de jardinière. On se reparle la semaine prochaine.
2: Ben oui, certainement.
0: Merci,
2: salut, Karine.
0: Salut.
5: Oui, je suis tellement contente pour l'équipe. Aussi pour Evelyn. Elle a marqué 3 buts, c'est fantastique. Mais je suis tellement contente qu'on a gagné et marqué beaucoup de buts. C'était la chose qu'on voulait faire ce match.
0: Qui on écoute?
4: On vient d'entendre Tania Boychuk, qui est la joueuse des Roses de Montréal, donc une des artisanes de la victoire de son équipe hier au Stade Boréal. On entend la joie dans sa voix parce que ça faisait un moment que l'équipe avait pas savouré une victoire, aucun gain lors des 4 matchs précédents. Et donc là, on sent que cette victoire de 5-1 contre le Rise de Vancouver va faire du bien. Surtout que rien n'était joué, rien n'était gagné. D'abord, c'est l'équipe qui a remporté le championnat la saison dernière. Et c'était un match bien à côté, 1-1. 1-1 à la mi-temps. Ce sont d'ailleurs deux Québécoises de Vancouver qui sont venues semer le doute dans l'esprit des Montréalaises avant la fin de la première période, quand Latifa Abdou et Jessica De Filippo ont combiné leurs efforts pour créer l'égalité 1-1. Et là, l'entraîneur de Montréal, Robert Rizzitoyou, n'était pas content. A haussé le ton à la mi-temps, l'urgence d'apporter des ajustements, notamment, surtout, disait-il, là, l'urgence d'aller chercher de l'espace à l'extérieur pour générer de l'attaque. Et le message a été entendu. L'équipe a par la suite explosé avec 4 buts en route vers cette victoire de 5-1. Donc, Tania Boychuk a inscrit un superbe but. Elise Bennett aussi, qui est la meilleure buteuse du circuit de la Super Ligue du Nord en cette jeune saison. Et surtout, 3 buts d'Evelyne Badou du Ghana. Donc, un triplé, un tour du chapeau. Cette belle performance globale-là aura certainement comme effet de placer les joueuses en confiance pour la suite des choses, selon l'entraîneur Robert Rizzitoyou. On l'écoute.
6: Ouais, parce que il faut que les filles réalisent le potentiel qu'elles ont et on voit ce qu'elles sont capables de faire en une mi-temps. L'adversaire était un peu fatigué, a manqué de profondeur et de ressources, mais on aurait pu aussi en manquer. Et le fait de, je pense, les filles du banc sont bien rentrées pour faire ça. Mais c'est vraiment, c'est un bon exemple pour les filles pour voir ce qu'elles sont capables de faire.
4: Après la joute, ben oui, c'est une victoire qui fait du bien, mais tu sais, refusait de dire qu'on était en train de paniquer ou de commencer à se remettre en question ou de vraiment douter, parce que il insiste sur le fait que dans les matchs précédents, les défaites, les nuls, ben l'équipe jouait quand même bien. Il faut observer non pas juste le résultat final, mais aussi la performance. Sauf que le sport, c'est un domaine de résultats. Et là, ben le résultat, c'est que les Roses vont chercher 3 points importants et s'assurent de rester visibles, bien visibles dans le rétroviseur d'Ottawa au classement général. Donc, Montréal est deuxième, tout juste derrière Ottawa, à un petit point derrière leur équipe, l'équipe rivale. Les Roses vont de nouveau jouer la semaine prochaine, le dimanche 12 juillet prochain, ce sera contre Halifax. Et ce qui est doublement intéressant en cette période de mondial, c'est aussi de suivre ces athlètes dans la Ligue féminine, puisque l'année prochaine, en ce temps-ci de l'année, ben, ce sera aussi le mondial au Brésil, mais le volet féminin qui va se dérouler. Et il y a certaines joueuses là, qu'on peut voir en action, notamment avec les Roses de Montréal, qui pourraient représenter leur équipe, leur sélection. Boychuk, par exemple, elle est native de l'Ukraine, donc elle a déjà représenté l'Ukraine sur la scène internationale. Et Evelyne Badou, qui a marqué 3 buts hier, a également déjà représenté le Ghana par le passé, donc on pourrait la suivre. Je vous rappelle que ça va débuter le 25 juin prochain, cette Coupe du monde féminine. Une autre bonne raison, donc, de suivre le soccer féminin.
0: Merci, Kevin.

0: Tina.
1: Alors, je vous parle du Festival international Nuit d'Afrique qui souffle ses 40 bougies cette année. La ville de Montréal pourra vibrer au son des festivités avec ses artistes qui viennent des quatre coins du monde. Ça commence le 7 juillet et ça va jusqu'au 19. Alors, la programmation, elle est toujours aussi généreuse, on s'entend, mais moi, je vous ai fait une sélection quand même. Hein? Je vais vous faciliter la tâche si vous êtes un petit peu intimidé par toute cette programmation. Alors, on part le 7 juillet au MTLUS à 20h30 avec le spectacle Doumou Sangaré. C'est une chanteuse originaire de Bamako au Mali. On la surnomme l'oiseau chanteur du Wassoulou parce que sa musique met en valeur les traditions de la région. Et elle écrit, elle compose ses chansons où elle démontre quand même un esprit critique là, de sa société, notamment la place qu'on accorde aux femmes. Elle s'oppose ouvertement contre la polygamie, l'excision ou le mariage des enfants. Et elle a reçu à cet effet le prix UNESCO en 2001 pour ses positions. Elle a aussi reçu le grade de commandeur des arts et des lettres de la République française en 98. Alors, c'est une dame qui laisse pas sa place. Elle a une compagnie de taxi, elle a un hôtel. C'est vraiment une entrepreneure qui n'a pas peur des critiques. Et c'est un immense honneur de la recevoir ici le 7 juillet prochain. Et c'est de la grande visite aussi parce que le lendemain de son concert d'ouverture, eh bien, elle va être de passage à l'Hôtel de Ville de Montréal. On va lui décerner le prix Nuit d'Afrique pour la francophonie. Alors, grande visite que c'est celle de Doumou Sangaré. Et là, la semaine d'après, ben là, je vous amène du côté d'une découverte pour moi, Gis Gis Boubès, qui veut dire en Wolof, nouvelle vision.

0: ça groove.
1: Ça groove, Karine, oui. C'est le trio franco-sénégalais qui est formé de Mara Seck. C'est le fils du légendaire Ala Seck, musicien, chanteur, danseur. Il faisait partie du groupe Étoile de Dakar là, avec Youssou N'Dour, oui. Ambassadeur du Mbalax. Et il y a aussi Stéphane Constantini, qui est percussionniste et beatmaker. Alors, ensemble, ils ont sorti cette Cella. C'était leur premier album en 2019, qui veut dire « rendre visite » en Wolof. Et là, ils ont vraiment jeté les bases d'un style quand même assez distinctif qu'ils ont baptisé Electro Sabar. Donc, Sabar, c'est à la fois un instrument de percussion, un style de musique, une forme de danse et de fête traditionnelle. C'est un terme Wolof. Et là, ben, après avoir jeté les bases de tout ça, ils ont décidé de former un trio avec Babacar Diop, qui depuis a rejoint Gis Gis Boubès. Alors, le trio sera en prestation le 14 juillet prochain au Balatou. Bon, là, je vais faire une petite parenthèse. Si vous voulez manquer au Balatou, puis vous êtes du côté du Festival d'été de Québec, ils seront en prestation le 15 juillet prochain. Et là, moi, je finis avec un de mes coups de cœur parce que l'année dernière, je les ai couverts et ils étaient en prestation au Balatou. Et là, cette année, ils entrent par la grande porte au Festival international Nuit d'Afrique. Je vous parle de Foulou Miziki Collective.

0: Il y a de l'énergie là-dedans.
1: Je vais vous en parler, Karine. J'en suis pas encore revenue, ça fait un an. Alors, c'est un collectif qui nous amène le son des rues de Kinshasa. Ils sont originaires de la République démocratique du Congo. Et ce groupe-là, il ressort du lot parce que c'est un groupe punk afro-futuriste, oui. Vraiment. C'est assez spécial. Ils seront en prestation le 16 juillet. C'est sur la grande scène TD. C'est gratuit. Donc, l'année dernière, c'était leur première fois en sol canadien. Ils étaient en spectacle au Club Balatou. Je sais pas combien de temps ça a pris au Balatou de s'en remettre. Écoutez, c'était plein à craquer. Le toit tenait qu'à un fil. Ça déménageait. Et là, ils sont sur la grande scène et c'est pas un hasard. Faut vraiment dire, partout où est-ce qu'ils passent, les gens, ils marquent les foules. Ils nous offrent un mélange de disco house, de rumba congolaise, il y a un peu de techno là-dedans. Mmh. Ils ont surnommé ça le twerkenda. C'est là. On voit le petit jeu de mots, le twerkenda. Et là, ils sont vraiment punk dans le fond et la forme. Okay. Déjà, dans le fond, foulou en lingala, ça veut dire vidange ou poubelle. On dirait ici revaloriser des objets. Et c'est ce qu'ils font. Ils revalorisent des objets qui partiraient au recyclage ou aux poubelles.

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2: Ça coûte moins cher que d'aller des fois en thérapie. Hein? Juste aller bouger là, pendant une bonne heure. Là, oui. Je vous le dis avec Flou Miziki, okay. Vous allez en avoir pour votre argent puisque c'est gratuit en plus. Alors, c'est le 16 juillet à 22h sur la scène TD. C'est dans le cadre de la 40e édition du Festival Nuit d'Afrique qui se déroule du 7 au 19 juillet prochain.
3: Merci beaucoup, Shina. Caroline, le logo de la Coupe du monde de cette année fait jaser.
4: Oui, il ne fait pas du tout l'unanimité. Il y a un article dans le Washington Post sous la plume de Marana Alfaro qui nous explique pourquoi ce matin. Vous savez, cette année, c'est la troisième fois que le Mexique est l'hôte de la Coupe du Monde. Peut-être que Robert va nous en parler, mais c'était le cas notamment en 1986, dont on parle de cette édition comme étant la plus emblématique du tournoi, entre autres parce qu'elle avait servi de toile de fond pour le fameux but de Maradona avec la main de Dieu. Mais pour les graphistes, c'est parce que le logo de la Coupe du monde du Mexique de 1986 est resté le plus emblématique. C'est devenu un symbole durable du design mexicain. Puis il a même été élu, le logo de la Coupe du monde de 1986, comme étant le meilleur emblème de toutes les Coupes du monde de l'histoire, selon un sondage qui a été réalisé par la FIFA.
3: Fait qu'on peut le décrire, Caroline, peut-être?
4: Ben oui, certainement. Donc, c'est un logo qui avait été réalisé par le graphiste Ruben Santiago Hernandez, qui avait remporté, lui, un concours de création de logo. Son frère et son père l'avaient encouragé à participer et il avait envoyé 4 propositions et c'est l'une d'elles qui l'a emporté, celle que vous regardez, Karine. Ouais. Donc, c'est un ballon de football rouge et blanc qui est entre 2 cartes du monde divisées en lignes horizontales et c'est écrit dessous Mexico 86 en caractère gras et vert. C'est quand même assez simple, mais c'est un logo qui avait suscité vraiment une réaction émotive parce qu'il voulait illustrer l'idée d'un monde qui était uni par un ballon de football, donc entre 2 cartes du monde et en particulier le Mexique parce qu'à ce moment-là, il y avait des divisions fortes dans le pays à la suite du tremblement de terre de 1985 et aussi parce qu'il y avait de nombreux troubles politiques au Mexique. Donc, on voulait représenter un Mexique qui était uni au reste du monde et il se voulait, c'est ça qui est intéressant aussi dans cette histoire, dans la continuité du logo de la Coupe du monde de 1970 qui, lui, avait été créé par un designer américain, Lance Wyman, qui était aussi le créateur du logo des Jeux olympiques de 1968 dans un design qui est très intéressant, qui est très... mon Dieu, je ne sais pas comment on pourrait le décrire, celui de 1970. C'est un gros ballon noir et blanc qui est découpé.
3: C'est vrai qu'on est dans le même esprit.
4: Oui.
3: Ouais, tout à fait. Donc, un ballon de soccer, mais qui serait... le vote est en noir et blanc, mais oui. En réalité, il était une espèce de bleu.
4: Et blanc.
5: Un
4: beau
5: bleu ciel. Ce que je trouve intéressant, c'est qu'il y a comme la chronologie des logos et depuis 2014, en fait, on a mis de côté le ballon pour le remplacer par le trophée. Puis là, il y a peut-être une lecture politique à faire là-dessus, Robert, que le trophée qui appartient à la FIFA est mis de l'avant, alors que le ballon, ben, c'est universel, appartient à tout le monde.
3: C'est le logo de la FIFA, finalement, qui s'intègre à même.
5: C'est ça, plus que le logo du sport en tant que tel. Mais c'est peut-être moi qui est complotiste.
3: Non, mais c'est vrai. Il y a un ballon sur le trophée, mais c'est vrai que c'est moins joli.
4: Oui, mais c'est là où je voulais en venir, en fait, parce que moi, si je vous parlais de celui de 1986, en fait, le designer donc du logo de 86, Santiago Hernandez, était devenu graphiste, lui, parce qu'il avait aimé les logos précédents.
3: Oh!
4: Et ce qu'il dit, ben là, par exemple, celui de 2026, là, il va vraiment pas passer à l'histoire. Il se demande même pourquoi il est si bof. Et donc, si on regarde celui de 2026, ce sont les deux chiffres 2 et 6, donc l'année à la verticale, en grosses lettres ballon, hein, avec le trophée de la Coupe du monde en surimpression par-dessus. Et selon le site sportslogo.net, c'est un site canadien qui est consacré à l'étude des logos. Eh bien, on dit là que c'est affreux. Il y a un autre blog qui dit que c'est un graphisme qui est... On dit que le graphisme est visiblement pas la passion de la FIFA, mais ce qu'on comprend dans cet article, c'est que ça l'a déjà été. Et Santiago Hernandez, donc le créateur du logo 86, dit que pourtant, ce logo-là, c'était l'occasion de créer quelque chose qui aurait représenté l'unité des 3 pays hôtes, le Canada, les États-Unis, le Mexique, et de célébrer une passion commune, celle du soccer. Alors, ils sont passés à côté. Il dit que c'est un logo qui est vraiment institutionnel. Ils ont juste mis le 2, le 6 et c'est tout. Mais avec le nom FIFA, il n'y a même pas le nom des pays hôtes sur ce logo-là. Alors, Hernandez...
6: Non, mais en même temps, il n'y a pas d'unité commune non
3: plus.
6: Il
3: n'y en a pas, à part l'unité terrestre, c'est vrai. Puis je sais qu'il y a beaucoup de gens, des graphistes, qui ont proposé toutes sortes d'alternatives plus intéressantes où on voyait peut-être un symbole de

0: chacun des pays.
1: Oui, puis il manque de relief, ce logo-là aussi. Il y en a qui disent que c'est juste une photo, c'est pas un vrai logo. Il y a un internaute mexicain qui a dit qu'il faudrait l'améliorer avec Paint.
2: Ce vieux logiciel de traitement d'image.
1: Mais quand il avait été présenté en 2023, le président de la FIFA, Gianni Infantino, avait déclaré que cette identité visuelle-là visait à mobiliser les trois pays, mais que chacun d'entre eux aurait l'occasion d'écrire sa propre page dans l'histoire des Coupes du Monde et de se l'approprier.
2: Ah.
1: Mais le problème, c'est qu'il y a peu eu de variantes par la suite. On est resté avec ce logo-là qui, justement, ne passera probablement pas à l'histoire. Mais en terminant, c'est le studio de design public Adress qui est basé à Toronto et à Tokyo qui est à l'origine du logo et de toute l'image donc, de la Coupe du monde de 2026. Mais c'est eux qui ont aussi créé le logo des Jeux olympiques de Los Angeles 2028. Et je suis allée le voir et celui-là est beaucoup plus réussi. Alors bon, peut-être qu'ils l'ont échappé, peut-être qu'ils avaient eu une commande comme dit Politique, peut-être qu'ils ne voulaient pas créer de controverses politiques. Alors, c'est sûr qu'avec ce logo-là, il n'y a pas eu de controverse, sinon que les graphistes le trouvent ennuyeux et que, voilà, meilleure chance la prochaine
0: Pourtant,
1: fois.
0: Pourtant, il y a tellement d'argent à faire avec un logo.
1: Oui.
0: Puis si les gens s'y attachent, puis il peut y avoir une nostalgie aussi qui est portée par le logo. Peut-être une occasion d'affaires aussi, de marquer qu'ils sont passés à côté.
1: Tout à fait. Et il n'en était pas question dans cet article du Washington Post qui s'intéressait plus au graphisme.
0: Bien sûr. Merci beaucoup, Caroline. Robert Froisy, journaliste sportif. C'est écrit en parenthèse à la retraite, mais est-on jamais à la retraite?
3: On peut se demander.
0: On peut se demander. Robert Froisy, il est très occupé ces temps-ci. Je le disais, Robert a fait paraître un livre en mai dernier, Le sport, une arme politique, une enquête percutante sur les coulisses du monde sportif. Il y est question beaucoup des Olympiques, mais aussi par la bande de la Coupe du monde, de la FIFA. Aussi, j'avais envie qu'on s'offre une histoire de la Coupe du monde. Ça fait un bail quand même, ça va faire bientôt 100 ans qu'a eu lieu la première Coupe du monde.
3: Oui, en fait, on se demandait quoi faire avec le ballon rond parce que jusqu'à maintenant, ce qui était le rassemblement mondial, c'était les Jeux Olympiques.
0: Ouais.
3: C'était le seul endroit où il y avait un tournoi en fait de soccer mondial. Et là, la FIFA, ils se sont dit, on ne va pas rester en reste. Et alors, Jules Rimet, qui était le président à l'époque, va se dire, on est en 1928, il va réunir tout le monde à Anvers, puis il va dire, bon, on va créer nous notre propre Coupe du monde. Et alors, en 1929, on va tous voter pour la Coupe du Monde. On se dit, où est-ce qu'on va la jouer?
0: Ben oui.
3: Et ben là, ils vont se dire, en Uruguay, pourquoi? Ben tout simplement parce que l'Uruguay avait gagné les deux tournois olympiques et donc était l'équipe de l'heure. Alors, on va se transporter en Uruguay seulement à l'époque, on est en 1930. On est en pleine crise économique mondiale, donc pas beaucoup de pays, je pense 13 au total. Et alors, ce qui était très drôle, c'est que c'était la plupart du temps, ces équipes-là étaient des amateurs. Je pense à l'équipe de France de l'époque, qui d'ailleurs voyageait en bateau 35 jours, je crois, de traversée pour se rendre à la Coupe du Monde.
0: On fait venir notre saumon puis notre fromage, loin de ça. Là.
3: À quoi qu'ils avaient dans les cales, ils avaient tout
0: sans
3: ça.
0: Aucun doute.
3: Absolument. Et il y avait un pont pour la Belgique et le pont du dessous, c'était l'équipe de France, donc on s'entraînait sur le pont des bateaux. Et ce qui est très drôle, je vous le donne en mille, c'est que le premier joueur à avoir marqué le premier but de la Coupe du Monde, était un Français qui s'appelle Lucien Laurent. Et j'avais eu la chance, en 1998, dans le cadre de la Coupe du Monde de soccer qui avait lieu en France, d'aller le rencontrer. Il avait plus de 80 ans. Il se souvenait comme c'était hier de la traversée, il se souvenait comme c'était hier de son premier but qu'il avait marqué en Coupe du Monde. Et on avait fait un reportage à l'époque. J'avais proposé au Point de faire un reportage et il avait été tellement charmant et il jouait encore à plus de 80 ans au soccer avec ses amis qui en avaient 82, 85, etc. Et donc lui faisait partie du club de Sochaux et était payé en fait par l'entreprise Peugeot qui était l'entreprise cycliste qui nourrissait tout le monde à l'époque là. Et donc c'est comme ça qu'il a pu se rendre à la Coupe du Monde. Ça c'est en 1930, la première en Uruguay.
0: T'évoquais la crise économique, Robert, le début du 20e siècle va être marqué par beaucoup de bouleversements, notamment la montée du fascisme. Il y aura la Deuxième Guerre mondiale, ça. La Coupe du Monde va être aussi le reflet, va être teintée par ce qui se passe dans le monde.
3: Ah, c'est complètement fou. D'ailleurs, l'Italie a été, je dirais, un des premiers dictateurs. Il a tout compris, Mussolini, à l'époque. Il s'est dit, oh wow, on a la Coupe du Monde, le monde entier va venir. Donc, une bonne idée pour la vitrine du fascisme. Alors, il va tout faire. Alors lui, d'abord, il va monter l'équipe d'Italie en disant, vous devez gagner ou vous allez mourir. Ça vous donne une motivation supplémentaire. Et là, tout va être fait. On parlait des logos. logos et des affiches. Si vous regardez les affiches de l'époque de 1934, ouais. Eh bien c'est vraiment les mêmes designs que les affiches nazies, c'est-à-dire qu'on retrouve ces couleurs noires. Et alors là, on va aller chercher carrément les joueurs de l'époque. Et donc dans toutes les villes d'Italie, on va avoir ces fameuses affiches prônant en fait la grande victoire de l'Italie fasciste, etc. Et c'est comme ça. Et alors ils vont se servir. Bon, ils vont gagner évidemment la Coupe du Monde, mais ils vont se servir de tout cela pour, alors les chemises noires par exemple, qui étaient ces milices fascistes qui étaient très reconnaissables, hein, et partout c'était elles qui s'occupaient du service d'ordre. Et alors là, évidemment, on en a profité pour faire des autodafés, on brûlait des livres, etc. Enfin non, ça a été une belle vitrine, enfin une belle vitrine entre guillemets, du fascisme en Italie, et l'Italie en fait a même poussé, à un moment donné on s'est même dit, tiens, on a vu l'arbitre suédois de la finale entrer dans la loge du Duce et le Mussolini avant le début du match de la finale.
0: Ah tiens donc,
3: ouais.
0: Les graines de la corruption, c'est là que ça a été semé.
3: Oh non, peut-être avant.
0: Peut-être un petit peu avant, oui, on le disait. Bon, Robert, ton livre parle justement d'à quel point le sport est politique, et les Coupes du Monde suivantes, bon, ça a lieu à tous les 4 ans, vont régulièrement être teintées.
3: Et il y en a qui sont quasiment horribles, enfin ouais. Carrément horribles, si on pense à la Coupe du Monde en Argentine. Là encore, vous savez, les dictateurs s'inspirent les uns des autres. Hein. Et donc, Videla, lui, va lui aussi se dire, bon, il faut qu'on ait une autre image de par le monde, parce que ça commençait, on demandait même le boycott hein, de la Coupe du Monde, parce qu'il y avait des assassinats politiques, etc., en Argentine.
0: En Argentine, oui.
3: Des disparitions, évidemment, dans le monde des journalistes, des artistes, enfin, de tous ceux qui, en fait, ne pensaient pas comme la dictature de Videla. Et on va quand même réussir à organiser cette Coupe du Monde. On veut éteindre un petit peu l'opinion mondiale, ouais. Hein, qui était contre l'Argentine, etc. Et donc, on va se dire, bon, bah, en accueillant la Coupe du Monde, eh ben, au coup d'envoi, ça va s'éteindre et tout. Et pendant la Coupe du Monde, et c'est ça qui est surréaliste, c'est même pas le mot, qui est odieux même, ouais. C'est qu'en fait, on va continuer les tortures, on va continuer les arrestations. Écoutez, à quelques mètres du stade où s'est jouée la finale, mais aussi les principales rencontres, eh bien, il y avait les salles de torture. Et alors, certains témoignages disent que quand on entendait des applaudissements du stade, ça donnait un répit, en fait, à tous les gens qui étaient torturés dans ces salles, etc., en disant bah la vie existe encore, continue, etc. Et il y a eu quand même plus de 15 000 disparus, morts. Le pire là-dedans, c'est qu'on a aussi déplacé, volé plus de 500 enfants à leur famille et tout, parce qu'on voulait faire une politique, entre guillemets, de réhabilitation, parce que c'était des enfants de communistes ou qui de opposants, tout simplement, qu'il fallait remettre dans le droit chemin. Et donc, on les a enlevés. Et encore aujourd'hui, Videla, malheureusement, est mort de sa propre mort, même s'il a été poursuivi en justice. Et pratiquement tous les gens qui étaient complices de ces tortures et tout n'ont jamais été en fait poursuivis comme ils auraient dû l'être.
0: Robert, vous l'avez évoqué, vous étiez en France en 1998 pour la Coupe du Monde. Quel souvenir vous en gardez?
3: Alors, c'était complètement surréaliste, c'était fou parce que bon bah ce sont les Français, bon ça va accueillir, etc. Et cette finale contre le Brésil, nous on avait décidé à Radio-Canada de faire une émission spéciale animée par Michel Desautels, et donc on avait couvert la Coupe du Monde un petit peu comme ça. Et la finale, on devait la faire, donc on n'avait pas les droits, hein, donc on pouvait pas complètement rentrer dans les stades, mais des fois il y a des choses plus intéressantes à l'extérieur, ouais. Et nous on était au siège carrément de là où se réunissaient tous les Brésiliens de France, je dirais, de Navarre, mais surtout de Paris, et c'était au Bataclan. Et donc c'est là qu'on avait installé notre studio pour la finale, et c'était complètement fou.
0: Le délire.
3: Parce que déjà, les Brésiliens, en soi, je l'ai constaté pour avoir été sur place à la Coupe du Monde à Rio, sont fous de ballon rond. Mais là, c'était quasiment du délire, même si en plus, on se demandait ce qui était arrivé à cette fabuleuse équipe du Brésil, qui avait l'air complètement amorphe, endormie sur le terrain, avec son joueur vedette qui avait du mal à pousser le ballon, etc. Alors, certains ont émis qu'on avait peut-être mis quelque chose dans la soupe des Brésiliens et qu'on voulait peut-être les endormir, etc. Ça a été une Coupe du Monde très très spéciale. Moi, j'ai vraiment apprécié. Puis bon, on avait construit quand même le Stade de France pour cela aussi. Et non, ça avait été quelque chose d'assez incroyable, la Coupe du Monde 98.
0: Ouais. Ouais. Un autre exemple que le sport est politique, ça va prendre quand même, il va falloir attendre 2010 avant qu'une Coupe du Monde s'installe en Afrique, sur tout le continent. Là.
3: L'Afrique du Sud. Ouais. Écoutez, je peux vous dire que 2 mois après avoir couvert ces 5 semaines de Coupe du Monde en Afrique du Sud, j'avais encore le son des vouvouzelas. dans les oreilles.
2: Ces grandes flûtes bruyantes qu'on entendait.
3: Parce que c'était matin, midi et soir. Vous en aviez au petit déjeuner. Non. Et des fois, vous aviez juste des gens perdus dans les rues de Johannesburg, par exemple. Et il était 3h du matin, vous entendiez quelqu'un souffler dans le vuvuzela. C'était complètement fou. Mais c'était une ambiance. Écoutez, c'était l'Afrique qui accueillait le monde et on le sentait. On sentait la fierté. Moi, j'avais été faire des reportages dans les townships, dans les bidonvilles de Soweto, et on sentait la fierté. Même si ces gens-là ne pouvaient pas se payer un billet pour aller voir le match, eh bien, on sentait une fierté. Tellement fière qu'il y a eu, en fait, ce fameux scandale du presque jamais vu avec l'équipe de France. Il va y avoir un différend entre un joueur qui s'appelle Nicolas Anelka et Raymond Domenech, le coach. Et puis Anelka, avec un peu sa fougue de l'époque, va carrément envoyer se faire foutre le coach. Et là, le coach, ça va remonter jusqu'à la fédération. Mm-hmm. On va décider d'exclure Anelka de l'équipe de France. Là, on est en pleine Coupe du Monde. Là, on n'est pas. Et là, exclure Nicolas Anelka, no way. Les joueurs font grève, ça ne veulent pas descendre de l'autobus, etc. Ça fait l'image du monde entier. On arrive à se réconcilier quand même et à aller jouer. En plus, l'équipe de France était vraiment pourrie, passez-moi l'expression. était quasiment éliminée. Et là, je me rends à Cape Town où avait lieu donc le match Afrique du Sud contre la France. C'était le dernier match de poule. La France, de toute manière, était éliminée du tournoi. Il y avait eu la grève et tout. Et là, je suis dans le stade. Et là, écoutez, c'était surréaliste. L'Afrique du Sud va battre l'équipe de France. Et là, vous aviez l'impression que l'Afrique du Sud venait de remporter la Coupe du Monde. Quoi. Ils avaient battu les champions français, etc. C'était fabuleux. Mm-hmm. Et en plus, moi, j'ai eu cette chance inouïe parce que vous savez que depuis le début de cette Coupe du Monde, on ne voyait pas Nelson Mandela. Sa petite fille avait était décédée dans un accident de voiture juste avant la Coupe du Monde. On le savait malade aussi. Et donc, tout le monde attendait Madiba. Alors, à chaque prestation de l'équipe d'Afrique du Sud, on attendait donc le président, l'ancien président sud-africain, il n'apparaissait pas. Et à la finale, juste avant le coup d'envoi, moi je suis dans le stade et qui arrive dans une petite voiturette avec sa femme, Nelson Mandela. Les gens pleuraient. Autour de moi, les journalistes sud-africains pleuraient parce que voyaient en fait ce symbole assez incroyable. Et j'avais décidé, parce que la salle de presse était très très loin en fait, bien je suis redescendu, je suis allé à la salle de presse, j'ai téléphoné en disant on change de sujet, je fais pas le sujet sur la finale en sportive, mais on va faire le sujet sur l'apparition de Mandela. Je vous en parle encore aujourd'hui, puis je suis touché parce que c'était la dernière apparition publique de Nelson Mandela. Un beau souvenir en Afrique du Sud. À part les vuvuzela, mais ça c'est...
0: Oui, Caroline.
1: Le son des vuvuzela, je faisais l'émission spéciale ici le jour de la finale, animée par Patrick Masbourian. On était au Barouf à Montréal, sur la rue Saint-Denis. Et là, j'essayais de joindre des gens dans les différents pays. C'était impossible parce que juste dans le bar ici, les vuvuzela se faisaient entendre et c'était impossible d'entendre le son du téléphone. Alors, c'est un de mes pires cauchemars de recherche.
2: Il doit y avoir des acouphènes après ça.
3: Oui.
0: Encore la nuit, Robert se réveille en soir avec les sons des vuvuzela. Il nous reste quelques minutes, Robert. On fait un petit saut dans le temps parce que dans les dernières années, on a été très critiques de ce qui s'est passé autour des Coupes du Monde. Déjà, l'attribution de la Coupe du Monde en 2022 au Qatar. On sait déjà que celle de 2034 ira à l'Arabie Saoudite. Il y a beaucoup de nations qui utilisent finalement la Coupe du Monde pour se donner une légitimité.
3: Oui, et les pays du Golfe ont tout de suite compris comment on pouvait à la fois bafouer les droits humains, mais en même temps être regardable, passez-moi l'expression. Invité aussi donc par les autres grandes nations du monde. Le Qatar, vous savez, c'était un petit pays du Golfe. Alors ils se sont dit, c'est des pêcheurs de perles en plus. Ils avaient plus de perles parce qu'à un moment donné, il y a eu la perle qui a été faite par les Chinois, donc grosse industrie. On pêchera plus la perle. Alors qu'est-ce qu'on va faire? On avait aussi des choses dans le sous-sol et en même temps, on est un petit pays, donc on peut se faire envahir. Alors pour pas se faire envahir, on va s'associer aux grandes nations du monde. Et pour s'associer aux grandes nations du monde, vous voyez la roue. On va organiser des événements sportifs et on va développer tout ce qu'on peut acheter en événement sportif. Et donc, avoir une certaine légitimité. Alors, les autres pays qui sont un peu plus grands autour d'eux, ils se sont dit, pourquoi pas nous ? Alors, eux aussi se sont dit, on va s'acheter les plus grands événements du monde. Et on oublie, en fait, tout ce qui est droit humain. Le Qatar a été une Coupe du Monde odieuse pour ça, avec des milliers de morts sur les chantiers de construction, des stades, des conditions moyenâgeuses, en fait, même, qui ont été dénoncées par toutes les organisations non gouvernementales. On s'aperçoit maintenant que que des pays comme l'Arabie Saoudite va accueillir la prochaine Coupe du Monde en 2034, pas la prochaine, mais celle de 2034, et on se dit mais c'est quand même incroyable que ce pays qui a le record du monde des condamnations à mort, qui bafoue les droits humains, et aujourd'hui a signé le plus gros contrat à vie avec la FIFA, avec sa société pétrolière Aramco, qui est dénoncée comme étant la plus grande pollueuse au monde, eh bien on a à coup de centaines de millions, on s'est acheté, si vous regardez les matchs de la Coupe du Monde en ce moment, eh bien, autour des stades, vous voyez apparaître régulièrement Aramco, qui est donc le nom de cette pétrolière. Donc, vous voyez qu'à l'heure actuelle, eh bien, on essaye de laver plus blanc et finalement, on oublie. C'est un sport fabuleux, ok, ouais. Qui réunit, qui rassemble. Je veux pas être critique là-dessus et qui, de toute manière, quand le coup d'envoi est donné, on fait la fête. Mais n'oublions pas aussi ce qu'il y a derrière et n'oublions pas aussi que nous sommes aussi responsables de tout cela.
0: Absolument, c'est important de le rappeler. Puis peut-être de vous offrir la lecture du sport, une arme politique, une enquête percutante sur les coulisses du monde sportif par Robert Froisier, journaliste sportif. Merci beaucoup pour cette fascinante histoire. Merci. Et pour les auditeurs, d'ailleurs, vous pouvez rattraper l'émission spéciale Coup d'envoi animée par Raed Hamoud, à laquelle, Robert, vous avez participé. Ça se trouve sur audio. Donc, peut-être parler justement de l'impact du sport qui fait du bien aussi. Ben voilà, c'est les dernières secondes. On se retrouve de l'autre côté des informations avec une très, très belle heure pour vous encore.
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8: Bonjour, ici Alex Villeneuve à partir de Rimouski. Voici les informations. D'abord, le Canada a vu son parcours à la Coupe du monde de soccer prendre fin hier après une défaite de 3-0 contre le Maroc en huitième de finale. Selon le directeur de la production du contenu au CF Montréal et ancien joueur Patrick Leduc, l'équipe canadienne a toutefois matière à être fière de son parcours.
9: Le Canada qui a jamais atteint un huitième de finale en Coupe du monde, qui fait maintenant partie de ce scénario-là pour une première fois, il faut bâtir là-dessus. On peut dire que c'est un succès pour le Canada d'atteindre le huitième de finale, mais ce sera un plus grand succès si ça sert de tremplin pour la suite.
8: Le Maroc affrontera jeudi la France en quart de finale. Et le cancer de la peau est en augmentation au pays. La Société canadienne du cancer estime que cette année, plus de 11 000 personnes vont recevoir un diagnostic de mélanome, une forme agressive de cancer de la peau. Une statistique qui augmente. Cette hausse coïncide avec une tendance sur les réseaux sociaux qui valorise le bronzage et ses effets sur la peau. Certains remettent encore en question la pertinence d'appliquer des écrans solaires et pensent que la peau peut s'adapter au soleil. Chose que dément la dermatologue-oncologue au CHU de Québec, Marie-Michèle Blouin.
10: Donc, quand la peau est bronzée, elle est endommagée, elle a été brûlée. Maintenant, une peau bronzée va offrir une certaine protection contre les rayons ultraviolets, mais de très faible intensité. Donc, un bronzage va faire un FPS d'équivalent 3 à 5, ce qui est largement insuffisant pour se protéger contre les rayons UV.
8: Toujours selon la Société canadienne du cancer, plus de 1 000 Canadiens risquent de mourir du cancer de la peau cette année. Et dans l'Est du Québec, la police de Listougouche demande toujours l'aide du public pour localiser un homme. Dans un avis publié sur Facebook hier matin, le corps de police dit chercher un dénommé Corey Barnaby. La police de Listougouche a partagé deux photos. On peut voir que Corey Barnaby est un jeune homme, visiblement d'une vingtaine ou une trentaine d'années, portant du gris ou du noir, avec des lunettes. Et la communauté Innu de Pessamite, près de Baie-Comeau, devra se prononcer sur une entente signée avec Hydro-Québec. Les membres de la communauté seront appelés à voter pour ou contre l'entente de nouvelles relations concernant le développement énergétique, un document signé entre le Conseil de bande et Hydro-Québec. Le référendum aura lieu le 12 juillet et Hydro-Québec s'apprête aujourd'hui à signer une autre entente, cette fois avec le Conseil de bande de Ouachac-Mac-Magnatenam. Et la 43e édition du Festival en chanson de Petite-Vallée s'est terminée samedi. Cette année, près de 15 000 festivaliers ont convergé vers la municipalité de 150 habitants. Du côté de l'hébergement, le Festival en chanson lance la saison touristique dans l'Estran. Et cet été, le transport actif semble avoir la cote dans le village, selon ce qu'a remarqué Émilie Leblanc-Laberge, la propriétaire d'Évasion Nature.
11: Non, fait que les gens, ils s'installent, ils ont plus tendance à s'installer pour la semaine, à se déplacer à pied ou à vélo avec les vélos électriques. Maintenant, les côtes ne sont plus un enjeu. Donc, ils se déplacent vraiment là, en déplacement actif. C'est bon pour l'environnement. Puis deux, ben, ça permet aussi de mettre de la vie dans le village. C'est le fun. On voit des gens qui marchent jour et nuit dans le village.
8: 120 bénévoles ont œuvré lors de ce festival. Et un concours de tir de tracteurs antiques en plein cœur de Rimouski a réuni une centaine de personnes samedi au profit de la lutte contre le cancer du sein. Sur le site de l'Expo Agricole, une cinquantaine de personnes ont pu mesurer la force de tir de leurs tracteurs. Certains moteurs d'origine dataient même des années 1950.
12: C'est une passion. Et ça fait cinquantaine d'années que je participe.
13: Ouais, je n'ai fait une à l'exposition l'an passé. Puis ça s'avait déroulé moyennement à cause que j'avais une clutch de brûlé dedans. Fait que là, on a mis une clutch dedans pour on vient de la réessayer.
14: Puis mon garçon, il a commencé à tirer, il avait 11 ans. Fait que c'était une passion pour la famille. C'est aussi le fait que c'est tout le réseau social qui est autour de cet événement-là.
8: Et à Québec, une équipe de bateaux dragons rassemble exclusivement des athlètes touchés par le cancer du sein. Et elles sont de plus en plus jeunes, comme l'explique Alicia Rochefrier.
15: C'est le cri d'une équipe qui ne passe pas inaperçue, toutes des survivantes du cancer du sein. L'équipe de bateaux dragons des vis-à-vis s'entraîne deux fois par semaine au lac Saint-Augustin. Un sport qui atténue la douleur et l'anxiété et qui permet de se dépasser, comme l'explique la capitaine Chantal Lachance.
16: On travaille très, très fort sur l'eau. On est devenu un petit peu plus compétitive d'année en année. Il y a beaucoup plus de jeunes femmes aussi dans l'équipe que lorsque moi, j'ai commencé il y a 15 ans. Il y a 15 ans, j'étais la plus jeune de l'équipe. Là, on a malheureusement plus de jeunes femmes, mais en même temps, c'est diagnostiqué comme un petit peu plus rapidement. Mais c'est le sport aussi qu'on se donne.
15: Un soutien plus que le bienvenu pour traverser les montagnes russes de la maladie. Le bateau dragon, c'est aussi une manière de se rassembler, comme le dit avec émotion la rameuse Linda Perrault.
17: On est plus qu'une équipe, on n'est pas juste des filles qui, oui, on s'entraîne, on fait des compétitions, mais on a un sentiment d'appartenance qui est très, très, très fort entre nous.
15: Au mois d'août, l'équipe se rendra en France à un festival de bateaux dragons dédié aux femmes ayant surmonté un cancer du sein. Pour la capitaine, la compétition reste importante.
16: Puis on aime ça en compétition aussi, quand on compétitionne avec des bateaux de jeunes femmes qui n'ont pas eu de cancer du sein, des bacs, là, je vous dirais que ça nous fait un petit velours.
15: Seule formation de la région, l'équipe accueille chaque été de nouvelles recrues. Une façon de se réapproprier leur corps et de prouver un coup de pagaie à la fois qu'il y a toujours de l'espoir. Ici, Alicia Rochevrier, Radio-Canada, à Saint-Augustin-de-Desmaures.
8: Et voilà, c'était vos informations. Merci d'être avec nous. On se retrouve tout à l'heure pour un autre bulletin d'informations.
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0: Déjà la troisième heure de ce dimanche matin en très bonne compagnie, comme toujours. Sheena Finn à la culture, Caroline Morin à l'actualité, Kevin Breton au sport. Une très belle heure qui se dessine devant nous. De la belle et de la grande visite. Louise Latraverse est de passage avec nous. Elle qui vient de célébrer ses roulements de tambour, 86 ans. Et elle est vive et passionnée, et croyez-le ou non, toujours en tournée pour L'Amour Chris, son spectacle qu'elle roule déjà depuis la fin 2023. Dès l'idée, un flash, un rêve aussi de monter sur scène en solo après une belle et longue carrière. Alors, le calendrier de tournée donne le tournis. Elle ira en Gaspésie, elle ira sur la Côte-Nord. Donc, elle passe par notre studio, vous l'entendrez autour de 7h35 à peu près. On va aussi parler à Julien Lefort-Favreau, qui est un collaborateur de mon émission régulière. Dis-moi ce que tu dis. Il est professeur au département d'études françaises de l'Université Queen's à Kingston, en Ontario. Et avec lui, on va poursuivre notre exploration des liens qui unissent les lieux au pays et la littérature. Mmh. Donc, des suggestions littéraires qui reflètent la belle variété qu'on peut retrouver en Ontario. Et puis, on va dans quelques minutes se rendre du côté du lac Saint-Jean, discuter avec la fromagère de la fromagerie Médor. Et autour de nous, deux très, très beaux plateaux qui nous ont été envoyés d'ailleurs fraîchement du lac Saint-Jean. Ce sont 5 fromages primés. La fromagerie Médor primée 5 fois cette année. En fait, en nomination 5 fois pour les prix Caseus, vous savez, qui récompense l'excellence de la fromagerie. Donc, vous avez des fromages potentiellement primés. Puis je disais hier à mes enfants ce qu'il y avait au menu. Puis mon fils m'a dit, c'est ça ta job? Manger puis paye pour ça? Ben oui, c'est ça. Et puis, ben, on va aller parler justement avec une passionnée, Rose-Alice Bois Vin Côté, qui est fromagère et copropriétaire de la boulangerie et de la fromagerie Médor. Mais d'abord, Caroline, est-ce que nos jeunes sont moins en forme qu'avant? Grande question.
1: Ben oui, puis c'est ce qu'on a tendance à croire et qu'on pense, qu'on dit tout le temps, hein, qui est déploré. Mais il faut faire attention à ces chiffres-là. Il y a un article de Jean-François Clich à la une du site du Soleil où il nous dit en fait que la situation s'est stabilisée au Québec depuis une quinzaine d'années. Il y a des chiffres de l'Institut national de santé publique du Québec qui montrent que la part des élèves du secondaire qui sont considérés comme actifs, soit au moins 60 minutes d'activité physique par jour, elle s'est maintenue autour de 31% entre 2010-2011 et 2022-2023. C'est pas assez, 31% de jeunes qui font 60 minutes d'exercice, mais c'est quand même mieux que ce qu'on pourrait imaginer. Et c'est une étude, ça, qui était autodéclarée. Donc, c'est les jeunes qui disent « j'ai fait tant d'exercices par jour ».
0: Comme les cubes d'énergie, par exemple, dans les écoles où on déclare les 15 minutes qu'on fait, les blocs de 15 minutes qu'on fait.
1: Parce que la seule vraie étude qui permet de comparer la forme physique des adolescents d'aujourd'hui avec celle des années 80.
0: C'est le test du bip-bip?
1: Ah, c'est celui du VO2 max.
0: Ah oui, OK.
1: Oui, c'est celui. Ben, je ne sais pas si c'est la même chose.
0: C'est pas la même chose.
1: Donc, ça, c'est la quantité maximale d'oxygène que le corps est capable de traiter par unité de temps, par palier. C'est un test de course à pied que vous avez peut-être déjà fait ou vos enfants ont déjà fait et qui ont évalué donc 7000 enfants en 81 et 3700 jeunes de 6 à 17 ans en 2014 et 2017. Et là, ces résultats-là démontraient une perte collective de forme physique qui est indéniable. Donc, en moyenne, les jeunes d'aujourd'hui ont un VO2 max d'environ 10 à 15% inférieur à ce qui était il y a 45 ans. Donc oui, il y a une perte de forme, mais quand même, il faut relativiser puisque ça s'est stabilisé depuis une quinzaine d'années. Donc, je dirais que chez nous, il y a deux vitesses. Soit ils jouent au soccer et ils n'arrêtent pas ou ils sont assis sur le sofa à regarder leur écran. Je ne sais pas, c'est la moyenne entre les deux.
0: Moi, ce que je veux savoir, c'est ces enfants de 1981 dont j'étais là. Pas sûr qu'on réussirait le VO2 max aussi bien que nos enfants aujourd'hui. Je serais curieuse qu'on puisse tous le passer en famille pour voir qui performe le mieux. Je sais pas, autour de la table.
1: Moi, je faisais tout à pied ou à vélo, alors j'étais certainement plus en forme que aujourd'hui.
2: J'ai pas de beaux souvenirs du test. Le bébé, c'est le léger boucher.
0: Voilà.
2: Peu de bons souvenirs de ça, mais par contre, je remarque que je suis quand même une personne, je viens toujours au vélo, au boulot, comparativement à mes amis, j'ai pas d'auto, donc peut-être que moi, je suis une courseuse de fond, une marathonienne. J'étais pas bonne à léger boucher, mais je continue à faire ma petite exercice.
1: Léger-boucher.
2: Oui, c'est ça.
0: Oui, c'est le nom. Et qui est toujours d'ailleurs fait dans les écoles primaires, notamment. Kevin, on se parle de baseball.
3: Les Blue Jays sont en forme, ça va, effectivement, mais ça va pas très bien pour eux cette saison. Hier, ils jouait face aux Mariners de Seattle dans une reprise de la dernière finale de l'Américaine. Pas en voie les Blue Jays de répéter le même automne miraculeux qu'on avait vu jusqu'en série mondiale l'année dernière. D'ailleurs, les Jays se sont fait corriger solidement hier par Seattle 11-0. En ce moment, les statistiques donnent environ une chance sur trois aux Blue Jays, leur probabilité, leur chance d'accéder aux séries éliminatoires. Ils vont rejouer aujourd'hui à partir de 17h contre ces mêmes Mariners. On a appris hier que Vladimir Guerrero, fils, qui connaît une saison frustrante, a néanmoins été invité pour représenter les Blue Jays au prochain match des Étoiles. Sauf que le joueur de premier but a indiqué qu'il allait décliner l'invitation pour se remettre d'une blessure au bas du dos qui, semble-t-il, l'incommode présentement. Par contre, on aura un Québécois qui va participer à ce match des Étoiles. Otto Lopez des Marlins de Miami a été sélectionné. Lui a déjà été dans l'organisation des Blue Jays de Toronto avant de passer maintenant à Miami. Et il mène la Ligue en ce moment avec 117 coups sûrs.
0: Merci. Shina, des suggestions de livres audio à se mettre dans les oreilles?
2: Ben oui, écoutez, c'est l'été. Pour ceux qui sont en vacances ou simplement qui ont envie de relaxer, on se fait plaisir avec un bon livre. Bon, je sais pas, vous, Karine, si vous considérez qu'écouter un livre, c'est de la lecture.
0: Vous savez que pour le cerveau, écouter un livre, c'est comme le lire. C'est okay. Fantastique, hein?
2: J'avais peur. Je me disais, peut-être que je suis en train d'ouvrir une boîte de Pandore. Ben,
0: vous savez que je suis l'ambassadrice des livres audio. Sur audio, donc vous parlez à la bonne personne.
2: Ben oui, mais je m'en allais vers ça. Mais là, vous me dépassez un peu, Tom Auléger Boucher. Là, vous êtes meilleur que moi, décidément. Sachez qu'il y a 10 nouveaux livres là, qui sont disponibles sur la plateforme audio. Et l'un des livres, le livre du mois, c'est Oasis de Marie-Christine Chartier. Donc, et oui. Évidemment, vous avez fait une entrevue. Si les gens veulent écouter cette entrevue-là de manière complémentaire à ce livre-là, ça serait peut-être une bonne idée. Premier ouvrage d'autofiction, pour Chartier. Alors, l'histoire de son alter ego, un peu perfectionniste, Emma, une humoriste et écrivaine à succès, elle est insatisfaite de son couple. Et tout ça s'est remis en question avec la rencontre d'un humoriste. Donc, si les gens veulent écouter l'entrevue que vous avez faite avec l'autrice, c'est disponible dans le balado Conversation littéraire.
0: Oui, tout à voilà. Fait. Donc, si vous écrivez Oasis, je pense que sur l'application audio, vous allez trouver ce qui est intéressant. D'abord, Oasis, c'est le livre qui a été le plus vendu l'an dernier pour la journée du 12 août, j'achète un livre québécois. Grand succès en librairie. Les gens adorent Marie-Christine. Mais lors de cet entretien, elle vous parle de son prochain projet. Mm-hmm. Et là, si on avait mis le petit orteil dans l'autofiction, on y plonge la jambe entière. Mm-hmm. Et elle va revisiter dans son prochain livre son passé de tenniswoman. Elle a évolué dans le tennis de compétition. Et là, il n'y a pas de pseudo ou d'alter ego. Les noms sont gardés. Oui, donc très intéressant, si vous êtes curieux, d'avoir des petits scoops là-dessus, vous allez le trouver sur l'entretien qui accompagne le livre.
2: Donc, notre livre du mois de juillet, il y a aussi Hakim Gagnon avec le cigare au bord des lèvres et non au bout des lèvres, comme il l'a dit dans son roman La Dèche. Là, il avait regretté ce titre-là. Il se disait, peut-être au bout des lèvres, ça aurait été meilleur, mais c'est le cigare au bord des lèvres. C'est lu par Bernard Fortin. Autobiographie teintée d'humour noir et toujours dans le style d'Hakim Gagnon. Là, on est un peu sans filtre, c'est assez cru quand même. Il parle de ses dépendances, sa quête de rédemption et la complexité des relations humaines. Et un autre livre ici, si on veut aller un peu plus dans le polar, qui est quand même toujours un bon classique, il y a le premier tome Amqui qui est disponible sur audio, mais là, c'est Le Fugitif, Le Flic et Billy Ballantyne d'Éric Forbe, lu par Patrice Robitaille, ça vous dit, donc ce deuxième tome-là. Il y en a d'autres, il y en a aussi pour enfants. 10 nouveaux livres, allez. Je peux pas dire feuilleter vraiment, là, mais aller...
0: Fureter.
2: Oui,
0: sur si vous faites la route en famille, c'est parfait.
2: Oui, c'est vrai que c'est plaisant, ça.
0: Le livre d'Hakim à écouter avec des écouteurs, peut-être.
2: Oui, peut-être pas avec les enfants.
0: Peut-être pas en famille dans la voiture. Petite mise en garde. dans notre studio est entrée Manon Globinski. Bonjour.
4: Bonjour.
0: Animatrice de Tout Terrain cet été.
4: Exactement. Et puis aujourd'hui, on commence Tout Terrain en Iran, puisque Marie-Ève Bédard, notre envoyée spéciale, est la seule journaliste canadienne sur le terrain en ce moment. Elle y est, bien sûr, elle a reçu un visa parce que ce sont les funérailles de l'ayatollah Khamenei. Grosse mise en scène, hein, très scriptée par le pouvoir pour justement démontrer, asseoir leur pouvoir, montrer qu'ils sont toujours là malgré la guerre, plus fort que jamais. Ça dérape un peu à partir du moment où le nouvel ayatollah, donc le fils de l'ayatollah Khamenei, ne se montrera pas aux funérailles. Mm-hmm. Donc, ça alimente les rumeurs sur son état de santé, à quel point il a été blessé lors des bombardements américains et israéliens. Marie-Ève va nous raconter ça, mais pas seulement ça, puisque donc, ça fait 8 ans, je pense, qu'on n'a pas été capable d'avoir un visa pour aller en Iran.
1: Elle
4: donc,
1: va pouvoir témoigner d'à quel point...
4: Exactement, de ce qu'elle perçoit, en tout cas, au moins, parce que, bien sûr, à cause des funérailles, beaucoup, beaucoup de commerces sont fermés à Téhéran. Donc, c'est difficile pour elle d'évaluer la vie quotidienne, mais quand même, elle a ses yeux de journaliste aguerrie, Marie-Ève. Et puis, l'autre chose, bien sûr, il fallait revenir sur la sortie du Canada de la Coupe du Monde. Je suis sûre que Kevin vous a fait ça. Et puis, peut-être même vous a-t-il parlé de cette partie sale de foot entre le Paraguay et la France.
0: C'est moi qui l'ai évoqué. Ben, ça donnait du coup de coude. Ouais. C'était pas drôle
4: non,
0: hier.
4: Non, effectivement. Mais donc, on se demande d'abord s'il faut être satisfait de la performance du Canada, donc jusqu'au 16e de finale, jusqu'au 8e, pardon. Et puis, on verra comment les autres pays, donc ceux qui restent en lice, vont tirer leur épingle du jeu. Moi, je pense que là, pour l'instant, je mise tout sur la France.
0: Oh, OK, maintenant, il est allé de ses prédictions, tout sur la France, c'est bon. Parfait, bon, on vous écoute dès 10h, de 10h à midi, tout terrain. Merci beaucoup, Manon. Et on retrouve au téléphone Sophie-André Blondin, animatrice des Années-Lumière. Bonjour, Sophie-André.
5: Bonjour, Karine. Vous m'avez drôlement intriguée avec votre cerveau puis la lecture, là.
0: Ben oui, mais en fait, quand vous avez un trouble d'apprentissage, par exemple, comme la dyslexie, et que la lecture est vraiment difficile, le cerveau va tirer un grand, grand bénéfice d'être exposé, notamment à un grand vocabulaire. Donc, le plaisir est le même. Et puis, on nourrit notre banque de mots, notre lexique interne quand on écoute un livre. Donc, bien mieux que de ne pas en lire du tout.
5: J'aime ça avoir des petites nouvelles scientifiques.
0: Bon, ben vous pourrez explorer ça davantage avec des spécialistes. Moi, je ne suis que la maman de dyslexique. Mais dites-moi, qu'est-ce qui est au menu des Années-Lumière aujourd'hui?
5: Mais je pense qu'on ne peut pas éviter de parler de chaleur parce que ça accable partout et tout le monde. Ça accable plus particulièrement, on le sait à chaque fois, les personnes âgées qui sont plus vulnérables, qui meurent plus quand il y a des vagues de chaleur. Et il y a, vous savez, quelques laboratoires au Québec qui sont consacrés au fait de faire suer le monde. Hein. Il y a des volontaires qui vont là puis on leur donne le plus chaud possible puis on prend toutes sortes de mesures. Donc, on a remarqué qu'effectivement, le corps, quand on vieillit, réagit plus fortement à la chaleur. Il y a donc un des Thomas Deshayes qui travaille dans un de ces laboratoires-là à l'Université de Sherbrooke, qui va venir nous expliquer les travaux et ce qu'ils ont trouvé par rapport à la faculté de récupération. Ils se sont rendus compte, parce qu'ils l'ont essayé, que même pour des personnes âgées, on peut s'acclimater à la chaleur. Il y a moyen d'acclimater le corps pour qu'il réagisse moins, que ce soit moins dangereux. Donc, il va nous expliquer comment faire. C'est en laboratoire en ce moment, c'est un petit peu plus compliqué qu'à la maison, mais on se dirige vers des solutions pour faire face à la chaleur, ce qui n'est pas une mauvaise idée. J'ai visité l'exposition aussi sur la guerre de Troie, là, la Grèce des héros au temps de Troie, qui se passe à Poitacalière. Puis ça fait du bien de faire du ménage entre Achille et Ulysse et Homère et l'Odyssée et tout. En plus, je l'ai fait avec Jacques Perrault, qui est un archéologue qui a fait des décennies qu'il fouille en Grèce. Et puis l'archéologue, lui, il va chercher l'histoire, la vraie. Ça, l'Odyssée, Homère, est-ce que c'est vrai? Est-ce que c'est pas vrai? Ouais. C'est justement les questions dont on discute avec lui tout le long de l'exposition. On se promène pour savoir comment est-ce qu'on fait pour savoir ce qu'il y a de vrai. Est-ce que Homère a existé pour vrai? ces héros-là, est-ce que c'est possible? Ça se passait à quelle époque? Donc, juste avant qu'ils repartent en Grèce faire des fouilles, je suis allée l'attraper. Puis avant l'ouverture du musée, on est allé faire une petite promenade dans l'exposition. C'était fort, fort, fort instructif.
0: Ben, fantastique, on vous écoute dès midi 10, Sophie-André, aux Années-Lumière. Puis je vous fais suivre ma publication du Harvard Gazette qui vous explique comment les livres audio nourrissent votre cerveau.
5: Merci. C'est beaucoup. Très apprécié. Merci beaucoup, Karine.
0: Merci, bonne journée à vous. Shina, on se tourne maintenant du côté de Val-David dans les Laurentides pour le Festival des Mille et un pots.
2: Oui, 37e édition de ce festival-là qui est le plus grand rassemblement de céramique du pays et même de l'Amérique du Nord. Mmh. Alors, c'est jusqu'au 16 août prochain. Ça se déroule au cœur du village de Val-David. C'est vraiment une belle vitrine pour la création contemporaine. Il y a plus de 100 céramistes qui sont invités. Une expérience quand même assez immersive. Mmh. On attend à peu près un peu plus de 50 000 visiteurs cette année. C'est plus qu'une exposition, c'est quand même un espace de rencontre, de transmission. Bon, il y a des concerts, des ateliers, des conférences et tout ça dans un cadre près de la nature. Donc, déjà, il y a le volet transmission qui est quand même assez intéressant. Si ça vous dit, il y a des cours intensifs de tournage qui sont donnés. La poterie, comme on se l'imagine dans notre tête ou comme dans le film Mon fantôme Ghost. D'amour. On l'avait tous en tête. Hein?
4: Ben oui.
2: Mon fantôme d'amour. Mais il y a aussi des techniques plus traditionnelles. Oui. Si vous êtes curieux, là, il y a le kurinuki. Ça, c'est une technique de sculpture japonaise, technique ancestrale. Et on façonne une pièce de céramique. On la monte pas. C'est vraiment plus... on creuse un bloc d'argile. Donc, il y a la technique classique à laquelle on pense qui est plus comme on additionne. Et le kurinuki, c'est soustractif. Alors, si ça vous dit, vous pouvez en faire des ateliers. Et il y a aussi des ateliers pour les enfants. Et là, pour ceux qui veulent plus voir de l'expérimental, chaque année, il y a un artiste qui est accueilli en résidence. Cette année, c'est un duo. Le duo composé de Jean-François Bourlard. C'est un céramiste depuis 20 ans. Il est vraiment dans l'expérimentation, recherche de matière, nouvelles techniques. Et il sera accompagné de Valérie Blaise, qui, elle, ça fait 15 ans qu'elle est dans le métier. Elle est plus dans le décor, la mise en récit et l'installation immersive. Et là, tous les jeudis du mois de juillet, vous pourrez aller dans leur atelier, aller les voir. C'est rare de pouvoir aller voir des artistes comme ça dans leur atelier, autour de leur processus. Mais vraiment, le moment à pas manquer, c'est un spectacle performance qui va avoir lieu le 21 juillet à 21h. Mise en scène qui s'intitule Raku-Punk. Alors, c'est quoi Raku-Punk?
4: Ben oui, qu'est-ce que c'est?
2: On rompt avec la tradition zen et méditative du Raku. Ça, c'est une technique de céramique japonaise qui est liée à la cérémonie du thé. Et là, Jean-François Bourlard, il a créé vraiment un procédé iconoclaste et spectaculaire. Alors, au coucher du soleil, on va jouer avec des pièces incandescentes quand même à 1000 degrés, là, qui seront manipulées, aspergées d'émail en fusion. Tout ça, là, dites-vous, ça va briller dans le noir. Là. Wow. Ça va être quand même assez impressionnant. On empile tout ça dans le four, on les extirpe du magma, et là, ça provoque des craquelements, ça décolle l'émail, ça crée des fils. Alors, on joue vraiment avec le chaos, là. Et là, ça crée des pièces très brutes, très rugueuses. J'en ai vu quelques-unes, ça me rappelle un peu des sculptures d'Armand Vaillancourt. Il y a vraiment quelque chose de brutaliste un peu à travers ça. Et Valérie Blaise, elle s'occupe de toute la trame narrative, la protection, les costumes de scène qui sont vraiment traités comme des costumes de théâtre un peu. Alors, une sorte de dramaturgie du magma, si je peux dire, que sera Raku-Punk qui va se dérouler le 21 juillet à 21h, donc au coucher du soleil. Si vous voulez voir les exposants, il y aura Robin Hutchison, Myriam Bouchard, Paul Vézina, entre autres. Et pour dire, il y a vraiment un engouement pour la céramique et la poterie, parce que le festival a fait des petits, si on veut. Il y a une boutique là, maintenant qui est ouverte à l'année longue. C'est depuis décembre dernier. Ça prolonge l'expérience estivale de 1001 pots. Si ça vous dit, 37e édition qui se déroule là, présentement à Val-David, c'est jusqu'au 16 août prochain.
0: Parfait. Puis si vous êtes loin de Val-David, peu importe où vous nous écoutez au pays, sachez que sur le 1001pots.com, vous avez la liste des exposants, vous avez des liens vers leur page. Maintenant, il y a un beau travail qui se fait, notamment avec des plateformes comme Instagram. On peut documenter son travail. Fait que un petit plaisir pour les yeux comme ça, des fois, d'y être en personne. Merci. Dites-moi, est-ce qu'il y a des amateurs de fromage autour de la table?
4: Oui!
0: Tout le monde lève la main, Kevin? Oui,
3: absolument,
0: non?
3: Absolument.
0: Ah, OK, d'accord. On est gâtés ce matin parce qu'on a eu un arrivage spécial en direct du lac Saint-Jean où se trouve la fromagerie Médard, dont 5 des fromages sont finalistes au concours Casseus cette année. Au bout du fil, Rosalys Boivin-Côté, fromagère et copropriétaire. Bonjour, Rosalys.
6: Bonjour, bon matin à tous.
0: Bon matin. D'abord, félicitations. Je sais que la fromagerie Médard est habituée des prix, des récompenses. Vous avez beaucoup de fromages primés au cours des dernières années, mais donc on a appris le 16 juin dernier que vous aviez cette année 5 nominations. Comment vous avez réagi à l'annonce?
6: Ben, c'est toujours une petite tape dans le dos, là. On partage ça avec l'équipe, puis on félicite tout le monde parce que c'est avant tout un travail d'équipe, là. Je suis pas toute seule là-dedans, là. Il y a une grosse équipe qui travaille pour faire des bons fromages.
0: Oui, puis d'ailleurs, c'est une affaire de famille chez vous, là. Pas mal tout le monde a sa tâche dans la famille.
6: Ben exactement. Là. On travaille, dans le fond, moi, je m'occupe de la fromagerie, puis je travaille avec mes deux sœurs et mon frère, puis mes parents aussi. Là. On peut pas passer ça sous silence, mais mon frère s'occupe de la ferme, ma sœur Justine s'occupe de la boulangerie, ma sœur Bérangère s'occupe des boutiques, parce que actuellement c'est la saison touristique qui bat son plein, puis on est très occupés.
0: Ouais.
6: Puis mes parents, c'est les fondateurs, là, quand même. Là. On peut pas parler... Il faut quand même le souligner, là, c'est vraiment important.
0: Fait que nous, ce à quoi on goûte, c'est la somme de tout ce travail-là en famille. C'est vrai ça, Rosalys, que vous trouvez encore un moment pour manger en famille, tout le monde, chaque jour?
6: Oui,
7: Oui, le midi. Là,
0: c'est bon.
7: On se dirige vers la maison familiale. Puis des fois, il y a tous les enfants, parce que 7 petits-enfants. Puis des fois, il y a des fournisseurs qui viennent avec nous. Des fois, il y a des tantes, des oncles. Fait que il y a toujours un dîner.
0: C'est toujours, bien. Puis, excusez-moi, je vous ai interrompu. Oui. Ben, j'allais vous dire, à quel point ces concours-là, par exemple, qui récompensent l'excellence en fromagerie, comme le Casseus, puis il y en a d'autres, des distinctions aussi. Je pense à l'American Cheese Society, où vous avez aussi été primé. À quel point c'est important dans l'évolution de votre fromagerie?
7: Ben, je pense que c'est le résultat des petits efforts qui sont faits en amont. Mm-hmm. Puis, je pense que ça rend les gens vraiment fiers. Parce qu'eux, là, quand ils viennent à notre boutique ou qu'ils achètent chez des marchands nos fromages, ben, ils trouvent bon le fromage. Puis quand ils se font dire, ben, j'avais raison qu'il était bon le fromage, regarde, ils gagnent des prix. Ben, les gens sont vraiment fiers. Puis je pense que c'est ça qui fait que c'est la. Ça fait qu'on est vraiment. C'est comme on est fiers de partager ça avec les gens. C'est vraiment un beau résultat. Là.
0: Oui.
7: On est toujours content de gagner des prix. Hein?
0: Une reconnaissance de votre travail, de l'innovation, ce sont des heures de travail, ça. Donc, la petite tape dans le dos, je comprends qu'elle est toujours appréciée. Rosalice, ben, vous avez eu la générosité de nous envoyer vos fromages en nomination. J'en ai plusieurs. Là, au moment où je vous parle, tout le monde est debout, sauf moi.
3: On essaie de faire ça discrètement, mais...
0: Mais c'est bien, il faut des goûteurs. Tiens, si on faisait le tour là, de cette sélection Casseus, qui récompense, je le disais, l'excellence en fromage au Québec. Allons-y donc avec le 14 Arpents. Parlez-moi de ce fromage-là.
7: Mais ça, c'est notre vieux fromage. C'est celui qui nous a lancé. Là, après avoir fait du fromage en grains, mes parents étaient allés en Normandie puis ils avaient mangé un Pont-l'Évêque. Là, ils avaient trouvé ça vraiment bon. Puis là, il y avait chacun un souvenir différent. Il y a deux de ces fromages-là qui sont nominés. Il y avait le Rang des Îles, qui était une croûte plus blanche, puis il y avait le 14 Arpents. Puis là, mes parents s'ostinaient un peu, puis ils disaient, bon, ben lequel qu'on fait? Moi, j'avais souvenir qu'il était comme ça. Puis, fait qu'on a fait ces deux fromages-là. Ça fait 21 ans qu'on les fait. Puis, ils sont encore nominés. T'sais, on se dit, wow, on les fait encore bien, là, ces fromages-là. Puis, ben le 14 Arpents, c'est un fromage à pâte molle à croûte lavée. C'est un fromage qui a du caractère quand même, mais qui est toujours bien apprécié. Là. À chaque fois qu'on y revient, parce qu'on fait d'autres fromages, on se dit, ah oui, il est encore bon.
0: Ouais.
7: Ah oui, il est bon. C'est vrai qu'il est bon.
0: Oui, ceux-là, on est familiers. Hein. Le 14 Arpents, le Rang des Îles, on les ramasse souvent en épicerie. Il y a une petite nouveauté qui a été qui est en nomination cette année. C'est le fromage de la fermière.
7: Ben exactement. Dans le fond, on cherchait à valoriser parce qu'on dans le fond on met des baies de genévrier à l'intérieur du fromage. Mmh. Puis dans le fond, c'est on récupère un déchet de la compagnie qui fait le gin kilomètre 12.
0: Ah hein, oui.
7: Hein? Ils jettent, oui, c'est ça, c'est une économie circulaire. Dans le fond, on ramasse les baies, puis on les met dans le fromage. Fait que ça amène un goût vraiment particulier. Hein. C'est pas tout le monde qui apprécie. Là, il y en a qui c'est très tranché pour ce fromage-là. On aime ou on n'aime pas. Mais ceux qui aiment sont de vrais ambassadeurs.
1: Et moi, j'adore.
7: Oui,
1: ah, oui. Mais si vous ne l'aviez pas dit, je me serais demandé, mais à quoi ça me fait penser?
0: Oui.
1: Et c'est le gin.
0: Celui-là, donc...
7: Oui, ananas, sapin aussi. Là, quand vous dégustez, là, c'est vraiment excellent. Mmh. Puis, le nom La Fermière,
0: oui.
7: Si vous avez encore l'étiquette, si vous ne l'avez pas déchirée.
0: Oui, on l'a, là.
7: C'est une image de ma grand-mère. Moi, j'ai un oncle qui est peintre, Benoît Côté.
0: Oui.
7: Puis, lui, il avait peint sa mère. Puis, ma grand-mère était une fan, ben, était membre du cercle des fermières, puis on en était très fiers.
0: Oh.
7: Fait que c'est un peu en son honneur qu'on a fait ce fromage-là.
0: Un beau clin d'œil. Tiens, on va terminer avec le cabrouet à la ciboulette. Rosalice, parlez-moi de celui-ci. Encore là, on a fait des ajouts.
7: Oui, un petit fromage lactique là, à pâte fraîche, un peu à tartiner. Puis on ajoute un peu de ciboulette, puis je l'ai inscrit parce que je l'ai inscrit jamais d'habitude. Puis cette année, j'ai dit, tiens, on va se mesurer, on va voir est-ce qu'il est vraiment bon ce fromage-là. Fait que finalement, on est nominé, on est vraiment content. C'est un fromage vraiment d'été, là. Mm-hmm. Fait que c'est vraiment facile à faire, les gens l'aiment, c'est ça. Fait que c'est un bon fromage.
0: Bon, ben félicitations pour ces nominations. Les produits, ben heureusement, on les trouve... Bon, vous vous rendez au Lac-Saint-Jean, ça vaut le détour. Vous pouvez mettre ça sur l'itinéraire. Mais sinon, on les trouve en épicerie. En tout cas, au Québec, ils sont assez bien distribués. Hein?
7: Oui, on est distribué partout dans les chaînes, partout au Canada. On est facile à trouver, là, c'est certain. On est vraiment bien distribué.
0: Alors, Rosalys Boivin-Côté, fromagère, copropriétaire de la fromagerie et de la boulangerie, Médard, merci d'avoir été avec nous, puis bonne chance pour la sélection finale.
7: Ben, gros merci, puis bonne dégustation. Vous n'avez certainement pas terminé.
0: Non, moi, je vais attendre, je ne pourrai pas m'y mettre tout de suite. Merci beaucoup.
7: Merci,
0: bonne journée, au revoir. Kevin, va falloir mettre la petite assiette de fromage de côté pour se lancer dans les sports.
8: J'ai pris des tout petits morceaux pour ne pas avoir la bouche pleine, là, c'est vraiment gentil. Avec précaution. Mais je vous parle vite de tennis, puis après, je retourne dans ça.
0: On vous écoute.
8: À Wimbledon, c'est le troisième grand chelem de la saison qui se déroule en ce moment. Alexander Zverev a gagné hier facilement en trois manches et passe à l'étape suivante. Donc, l'Allemand de 29 ans qui joue maintenant sans pression, maintenant qu'il a finalement gagné ce premier titre en grand chelem qui lui échappait depuis le début de sa carrière. C'était il y a quelques semaines à Roland-Garros. Il peut maintenant viser un deuxième, même s'il nous avoue que le gazon, ben, c'est pas du tout sa surface de prédilection. Ailleurs, dans le tableau masculin, on peut noter que l'Italien Matteo Berrettini a mordu la poussière hier face à Grigor Dimitrov. Et pendant l'émission hier, on voyait aussi la fin venir pour Rybakina, qui a effectivement été éliminée quelques minutes après la conclusion de notre émission par la Belge Elise Mertens en deux manches rapides. La deuxième, elle a été battue 6-1. C'est vraiment décomposé en fin de match. Une autre tête d'affiche est tombée hier également. La Polonaise Iga Świątek a été vaincue également. Plusieurs très bons duels du côté des femmes aujourd'hui à Wimbledon. D'abord, Sabalenka contre Osaka. On sait ce que Caroline va faire après l'émission, avant ou après sa sieste, je ne sais pas.
1: 10h10 le match. C'est
0: donc
1: parfait.
0: Avant la sieste.
8: Il n'y aura pas de sieste entre les deux, certainement. Jessica Pegula est déjà en train de jouer en ce moment. Une autre favorite de Caroline, je dis ça en pinvo.
1: Elle est en train de perdre la première manche de
8: l'année. Oui, à votre grand plaisir. Je vous mets des mots dans la bouche. J'aime beaucoup l'agacer parce qu'on a eu beaucoup de discussions sur Jessica Pegula, Caroline et moi. Coco Gauff va également jouer un petit peu plus tard aujourd'hui. Et chez les hommes, évidemment, dernier Canadien en lice, en simple, c'est Félix Auger-Aliassime qui va jouer son huitième de finale. Ce sera pas avant 9h10. Il va jouer contre l'Espagnol Alejandro Davidovich Fokina, joueur de 27 ans qui vient tout juste de gagner son premier titre. C'était le 27 juin dernier sur gazon, une surface donc qui lui convient bien. Félix Auger-Aliassime connaît bien son adversaire. Il va l'affronter pour une cinquième fois. Il a eu le dessus 3 des 4 duels jusqu'à présent. Mm-hmm. Voici ce qu'il avait à nous dire au sujet de son prochain adversaire.
9: C'est un joueur complet. C'est un joueur qui peut-être n'a pas le plus gros service, mais peut bien servir. Puis après, une fois au fond de course, c'est un joueur qui bouge très bien. C'est un joueur qui est en coup droit comme en revers, assez régulier, assez stable. Donc très précis dans ce qu'il fait. Il a la capacité aussi d'avancer assez vite dans le cours, de prendre des vitesses. Mais bon, Alejandro, on se connaît depuis très très très longtemps. On est de la même génération, donc ça sera intéressant de le jouer à nouveau dans un match important en grand chelem.
8: Autre match important aujourd'hui chez les hommes, Novak Djokovic, son match débute à l'instant. On vous rappelle que lui, il vise toujours ce fameux 25e titre majeur, ce qui serait un record absolu pour le vétéran serbe de 39 ans. Il pourrait aussi faire tomber un autre record aujourd'hui. Oui. Il vise une 106e victoire à Wimbledon. Il dépasserait
0: 106e victoire quand même.
8: Pour dépasser la marque du maître du gazon, Roger Federer. Il joue contre le russe Safiulin. Le match débute à l'instant et moi, je retourne à mes fromage.
0: Oui, faites glisser la petite assiette de fromage devant vous parce que Louise à travers s'est installée dans les dernières minutes.
8: Elle s'est piquée dans mon assiette.
0: À ce côté. Bonjour, Louise à travers.
10: Bonjour.
0: Quel grand bonheur de vous avoir avec nous ce matin en studio. Louise, vous me direz là, si vous êtes tannée qu'on en parle, mais vous avez célébré le 24 juin dernier votre 86e anniversaire.
10: Oui.
0: D'abord, joyeux anniversaire.
10: Merci.
0: Êtes-vous tannée qu'on vous parle de votre âge?
10: Bon, on peut parler d'autres choses, mais on m'en parle. Ça leur fait plaisir.
0: Oui, mais c'est peut-être parce que vous êtes un tel modèle de vivacité. Vous arrivez toujours belle, joyeuse, avec des couleurs vivifiantes. Et puis, il y a cette présence sur scène aussi.
10: Oui.
0: Depuis la fin 2023, cette idée folle de prendre la route avec un solo. L'amour, Chris, que vous promenez encore presque quoi 2 ans et des poussières plus tard.
10: Oui, puis là, je vais faire quand même plusieurs villes.
0: Oui, c'est ça. Vous allez faire la tournée. Vous allez vous rendre du côté de la Côte-Nord, de la Gaspésie, le Bas-Saint-Laurent.
10: Oui, tout ça,
0: oui, beaucoup de
10: Matane, l'île d'Orléans. Je vais à Havre-Aubert.
4: Oh,
10: mon Dieu, je suis chanceuse. Je vais à Tadoussac, Natashquan. Hey, Natashquan, on ne va pas là tous les jours.
0: Au bout de la Santé.
10: Havre-Saint-Pierre, c'est il. Je suis déjà allée à Natashquan. J'avais été chez Madame Vigneault.
0: C'est vrai. Oh, de beaux souvenirs.
10: C'était oui. Gentil.
0: Mais il y avait un peu de ça dans le projet de d'amener le spectacle en tournée. Là, c'est la tournée du Rosec, mais de finalement reprendre les chemins que vous aviez déjà parcourus
10: oui.
0: par le passé, je présume oui. avec les girls dans les années oui. 70.
10: Ça, on a oublié ça.
0: On a...
10: on a oublié
0: on
10: ça.
0: On a oublié ça.
10: Ben, dans ce temps-là, on fêtait plus aussi. Tu sais, on dormait moins, on fêtait. Là, je dors. Là, je...
0: oui, une fois que le spectacle est fini.
10: Oui.
0: On tourne sur
10: tranquille. Oui.
0: Louise, quand France Baudouin vous a posé la question, là, on était en pleine pandémie, elle vous a demandé qu'est-ce qui va résister à la pandémie de COVID-19? Puis vous aviez répondu.
10: Mais l'amour.
0: L'amour, Chris. Pouviez-vous vous douter de tout ce qui allait suivre, de ce projet-là, qui était un rêve, je présume, de créer votre propre solo?
10: Oui, mais probablement qu'une femme de mon âge, avec ses cheveux blancs, qui sacre à la radio. Je crois que c'est ça qui a été le phénomène. Ça a été une telle libération, je crois, pour
0: c'est
10: tout
0: vrai.
10: Le monde. L'amour, Chris, elle le dit Chris.
0: Il y a quelque chose de viscéral à laisser ça sortir.
10: C'est tellement sorti naturellement. Ouais. Puis comme France est tellement sympathique, donc tu y vas, puis tu dis... Bon, oui, pourquoi pas? Moi, je sacre, j'adore sacrer.
0: Ben, il y a un plaisir, là, quand
10: c'est
0: même,
10: beau.
0: La transgression.
10: C'est parce que c'est beau,
0: c'est
10: les
0: beau, c'est
10: sacres.
0: Fleuri, c'est vrai.
10: Parce qu'on est le seul pays au monde où on sacre avec les ornements, ça sert de tout, ça n'existe pas ailleurs. Alors, quand les gens tombent à terre parce qu'on dit calice, mais c'est un bel objet, tabernacle, c'est un bel objet, ce sont de beaux objets.
0: Oui.
10: Bon, là, les jésuites sont énervés parce qu'on...
0: Ils sont morts aussi.
10: Goodbye. Mais il n'y a rien de, ouais. de sacrilège
0: non.
10: dans de beaux objets. Oui.
0: Oui,
10: c'est ça.
0: Le sentez-vous, ce petit plaisir-là, dans le public, quand vous vous en permettez un petit peu sur scène?
10: Ben oui,
0: Louise?
10: C'est sûr. Parce que ça fait encore. Oh, il y en a encore des.
0: Ah,
10: oh,
0: oui.
10: Je sac, mais je sac allègrement en plus, tu comprends? J'ai pas de complexe là-dessus. J'adore ça.
0: Oui.
10: Je trouve ça beau. C'est quand même plus beau que putain de ta mère.
0: C'est vrai. Et d'autres choses que non, qu'on ne répétera
10: et
0: pas
10: on
0: à ce
10: dira
0: micro.
10: Pas, mais tu sais, les fuck you, là, on est fatigué quand
0: oui,
10: même. Hein?
0: Oui, ça manque de poésie.
10: C'est sans arrêt. Alors, les beaux sacs qu'on a.

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1: Il y a des choses chez moi qui me plaisent beaucoup, mais formidable quand même, hein, de la curiosité.
2: Oui.
1: Et il n'y a rien de plus merveilleux quand même que de partir. Moi, je partais des longs voyages. Je suis partie 3 mois. C'est long, 3 mois, là, tu sais. Quand je suis partie en Inde, c'était, je crois, ça, au moins 3 mois, parce que je voulais voir du pays, je voulais vivre avec les gens. Je ne suis pas une voyageuse énervée là, qui traverse l'Inde, là, tu sais. Moi, je reste à Madras. Je suis restée à Madras pendant des mois pour connaître les gens, pour aller au marché, pour vivre chez eux, pour être invitée chez les grands-mères. Alors, c'est comme ça que j'arrive à connaître un pays par une ville, pas en passant, tu sais.
3: Oui, en faisant 2-3 attraits touristiques puis en repartant.
1: Partout, puis tu vois des maisons. Ben non, c'est en parlant avec les gens puis en vivant à leur façon.
3: Oui. Est-ce qu'il y en a des voyages marquants dans votre vie auxquels vous repensez parfois?
1: Tous sont marquants, tu sais. J'ai tout aimé de mes voyages parce que... Chaque coin, chaque pays, il y a toujours un intérêt. Hein? Il y a toujours, c'est sûr qu'il y a des pays qui sont éblouissants, là, tu sais, la beauté, etc. Mais évidemment, l'Inde est restée parce que j'y suis restée plus longtemps.
3: Ben oui.
1: Et j'étais allée étudier avec un maître et je voulais apprendre à faire des miniatures. J'avais été fascinée par les miniatures, ces tout petits tableaux, ils en ont là. Des fois, c'est une bague et sur la bague, c'est toujours raconter l'histoire de leur vie, où ils vivent, leur village. Tu vois toujours les escaliers, les trucs. Et j'étais tellement fascinée par cette façon de s'exprimer que c'était ça que je voulais faire le plus, c'était aller là pour apprendre ça. Et j'ai eu un maître absolument... merveilleux. Ouais. C'était un artiste, c'était un chanteur. J'étais venue d'ailleurs chanter au Canada, ils étaient un groupe. C'était un professeur. Il dirigeait la station de musique... de musique, comment on appelle ça, la vieille musique indienne? Garde, j'oublie. Hein.
3: Et je ne pourrais pas vous aider avec ça.
1: Et que vous n'êtes pas bonne.
3: Non, je m'excuse. Faites une plainte. Il y a l'ombudsman, Louise. Il y a l'ombudsman.
1: Un peu, puis là, ça va rien.
3: On va faire travailler nos têtes derrière la vitre. Et là, en avez-vous fait des miniatures suite à votre formation?
1: Oui, mais je n'ai pas la prétention de dire que je fais des miniatures, mais j'essaie de m'inspirer, si tu veux. Mais dessiner, c'est ce qui m'apaise le plus. Ça me calme, j'adore se dessiner. Maintenant, j'ai quitté cette façon de faire. Je fais des pastels, là. J'étais partie là-dessus cette année. Ouais. Je faisais des pastels, je faisais soit un animal, je faisais un truc, mais je faisais plus de composition, voyons, je touche au micro, de composition complexe de village. Non, ça, je fais plus ce genre de choses, là, pour le moment.
3: Louise La Traverse, qu'est-ce qui se passe dans votre corps quand vous montez sur scène? Quand vous montez sur scène? Mais non, mais qu'est-ce qui arrive? Quand ça part, là, quand les lumières s'éteignent, que la rumeur de la foule se tait et que le follow spot s'arrête sur vous, qu'est-ce qui se passe à ce moment-là dans votre corps?
1: Te dire comment est-ce que c'est merveilleux?
3: Ben oui!
1: Parce que moi, j'aime ça entrer sur scène. J'aime ça être là, puis quand ça s'allume, puis que les gens sont là, sont déplacés pour venir me voir, c'est pour rien.
3: Oui, c'est vrai.
1: Tu te dis, mais quelle gentillesse, c'est très, très touchant. Hein? Alors, je suis tellement contente de les voir, je leur dis, je suis contente que vous soyez là, puis tu sais, c'est ce qui me nourrit, c'est de parler avec eux, puis j'échange avec eux. Puis à un moment donné, il y a un monsieur qui dormait.
3: Ça peut arriver.
1: Il dormait.
3: Ben oui, des fois, ils sont traînés là par la madame.
1: Là, j'ai dit à sa femme, j'ai dit un coude, là, puis il dit qu'il s'en aille, ça ne choquera pas. Elle lui a donné un coup de coude, puis il est parti. Puis là, on lui a dit bye-bye. Puis on a tellement ri, là, tu sais. Allez vous reposer, mon pauvre monsieur, vous n'êtes pas obligé, c'est votre femme. C'est sa femme qui l'a traîné, là, mais lui, il ne me connaissait même pas, je pense.
3: Le pauvre.
1: Oh, ça me fait rire. Alors, j'utilise ça beaucoup, évidemment.
3: Ça nourrit le spectacle. Donc, il a évolué, ce spectacle, au fil des ans. Dites-moi, Louise, est-ce que à 86 ans, il y a encore le trac? Est-ce qu'il y a une petite nervosité avant d'entrer sur scène?
1: Plus maintenant pour ce spectacle-là, non. C'est plus un plaisir. Je n'ai plus ça, le trac.
3: Quelle libération.
1: C'est une libération. Ouais. Mais quand tu commences, là, au tout début,

0: c'est sûr qu'on a le trac. Mais c'est de plus en plus. J'ai fait beaucoup de méditation, moi, dans ma vie, hein. Pendant quelques années. Ça m'a. Et puis, j'ai 20 ans d'analyse.
1: C'est du travail sur soi, ça, 20 ans d'analyse.
0: 20 ans d'analyse. Ouais. Toutes les semaines. Mm-hmm. Alors, donc, ça calme le pompon, là, tu sais. Ça fait que. Non, je suis assez calme. Et puis, je me dis, le pire qui peut arriver, c'est que je me trompe, ils vont rire. Puis, je vais leur demander de régler mon corps.
1: Parce que c'est
0: puis,
1: vivant,
0: puis,
1: le
0: finalement,
1: spectacle.
0: On s'amuse ensemble. Mm-hmm. Mais non, c'est surtout, c'est un grand bonheur. Oui. J'aime ça.
1: Ben oui, je
0: J'aime
1: le sens,
0: ça, voir
1: je
0: tout le monde. Vois. Puis, vous êtes venu, mais c'est tellement excitant. C'est tellement gentil, c'est tellement généreux, là, tu sais.
1: Puis il y a un échange qui nourrit.
0: Ouais. Hey, tu te dis quand même, c'est pas rien. Hein?
1: Quand vous avez élaboré ce spectacle-là, Louise, vous parliez d'un rêve, d'avoir votre propre solo. Est-ce qu'il en reste sur cette liste-là des rêves, des projets que vous aimeriez?
0: Pour le moment, je n'ai pas un projet précis. Mais le projet que j'ai présentement, pardon, excusez-moi, mais c'est plus d'écrire et de dessiner. Ça fait partie de ce que je fais, parce qu'il faut que je m'exprime.
1: Oui.
0: Il faut toujours que j'ai quelque chose pour... Il faut que j'ai un
1: canal pour vous exprimer.
0: Pour m'exprimer. Oui. Alors, l'écriture, parce qu'évidemment, là, je suis plus tranquille chez nous. C'est beau, c'est l'été, puis je suis tranquille. Et j'aime la solitude. Mm-hmm. J'aime ça, vivre seule.
1: Vous êtes bien avec vous-même.
0: Bon, ça, c'est...
1: Ça, c'est le travail aussi.
0: Ça, c'est le long travail avec mon analyste. Y a-t-il quelqu'un qui est aussi heureuse que moi? Tu sais, pas avoir un grand gars qui se lève le matin, il va-tu m'énerver? Mon Dieu, qu'il va m'énerver. Non, ça, c'est terminé.
1: Il faut apprendre.
0: Il n'y en a pas un qui va rentrer dans ma cuisine le matin.
1: Alors, avis à tous ceux qui avaient prévu avoir acheté des tickets pour vous essayer avec Louise, ça ne sera pas possible. Elle n'a pas besoin de vous. Puis d'ailleurs, on peut vous voir vous exprimer à la fois à travers les mots, mais à travers vos œuvres aussi, via vos plateformes de réseaux sociaux. Je sais que sur Facebook, de temps en temps, on a droit à une œuvre.
0: Ça, c'est tellement formidable, les réseaux sociaux. Mais quand tu vis seule, moi, c'est... Faut que je parle. Moi, je suis une parleuse. Puis j'aime ça, connaître
1: le
0: monde.
1: Les gens répondent, réagissent.
0: Et puis les gens répondent. Tant que c'est poli, j'élimine immédiatement ce qui est désagréable. Je n'entre pas dans aucune espèce de... J'entre pas dans ça.
1: Ben, on n'a pas de temps pour
0: J'ai
1: ça.
0: J'ai pas de temps à perdre. Et puis, ce sont des échanges, toute génération confondue. Ouais. Et... C'est-tu français, ça, de génération confondue?
1: C'est un anglicisme.
2: On tourne à moi comme si j'étais...
1: Ben oui, c'est Kevin la référence. Clairement, on a vu que c'était pas moi la référence,
0: génération
1: Kevin.
0: Confondue. Je sais pas, faudrait vérifier ça. Ça me semble que ça pourrait être un anglicisme.
2: Si tu peux le googler.
0: C'est pas français.
1: Toute génération confondue.
0: C'est bon?
2: C'est validé.
0: Très bien.
1: Ben, à méditer pour tous, à être bien avec soi-même, puis pas donner de temps au négatif. On n'a pas de temps
0: là,
1: à perdre avec ça.
0: C'est quand même un beau circuit. Hein?
1: Oui, absolument. Ben, on va aller rappeler les dates d'ailleurs.
0: La Gaspésie. Moi, je vais aller voir toute ma belle Gaspésie. C'est tellement beau, c'est tellement inspirant.
1: Absolument.
0: Venez me voir, parce que moi, ça me fait tellement plaisir de vous voir.
1: Organisez vos vacances, puis allez voir, Gaspésie.
0: Venez, puis on va jaser, puis je rencontre les gens après, puis ça me fait toujours très plaisir.
1: Parfait. Alors, ça commence le 7 juillet à Saint-Fabien, il y a Carleton-sur-Mer, Cap-d'Espoir, Petite-Vallée, Matane, Saint-Pierre-de-l'Île-d'Orléans, Loptinière, Pont-Rouge, Havre-Robert, Tadoussac, Port-Cartier, Natashquan, Havre-Saint-Pierre et Sept-Îles. Elle sera sur les routes cet été. Allez la voir avec l'amour, Chris. Merci beaucoup.
0: Merci à vous, c'est
1: bonheur.
0: Tellement gentil. Puis je vous attends, n'oubliez pas. Avez-vous mis un petit X dans votre agenda? Ben,
1: en tout cas, moi, mes vacances commencent dans quelques semaines, donc je pourrais planifier ça, je vais regarder vos dates.
0: Oui, viens.
1: J'irai.
0: Me voir après,
1: merci.
0: On va jaser.
1: Merci Louise.
0: Merci beaucoup.
1: Merci Caroline.
0: Bon été.
1: L'art du journal intime, tiens.
3: Avez-vous écrit un journal intime?
1: Eh oui, il existe des archives de ça.
3: Ah oui, vous les avez conservées.
1: Bien sûr.
3: Louise, vous êtes un peu une diariste aussi, puisque vous écrivez sur Facebook. Quotidiennement.
1: Ben oui.
0: Oui.
3: Alors, dans Le Point cette semaine, il y a une entrevue avec l'auteur Sylvain Tesson qui écrit des chroniques régulièrement dans Le Point. D'ailleurs, elles vont être rassemblées dans un hors-série du Point des écrivains qui regroupe ses chroniques de 2023 à 2026. Et donc, cette semaine, dans le numéro du Point, il y a une entrevue avec Sylvain Tesson qui non seulement écrit des chroniques hebdomadaire dans le journal. Vous l'aimez beaucoup, hein? Moi aussi, je l'aime beaucoup. C'est l'auteur, entre autres, de Avec les fées, de La Panthère des neiges. Moi, je vous suggère, j'avais tellement aimé Dans les forêts de Sibérie, si vous cherchez une lecture d'été, c'est parfait, là. Il fait froid, il fait chaud dans ce livre-là, il fait tout. Oui. Et ça vous, c'est vraiment une bonne initiation à son œuvre. Mais donc, il parle dans cette entrevue, en fait, du fait qu'il écrit quotidiennement aussi son journal intime. Il dit, j'ai deux poumons, un cœur et un journal intime. Et pourquoi il écrit un journal? En fait, il dit que c'est pour lutter contre la fuite du temps. Il dit que c'est un rituel qui bat la mesure de la journée, que c'est une obligation qui le force à prêter attention à la journée vécue plutôt que de passer tout de suite à une autre journée. Là, tu t'assois, tu regardes ce que tu as fait, tout. C'est un arrêt. C'est très méditatif aussi, hein, Louise? Puis il dit là-dedans que lui, il dit des choses intimes qu'il aurait honte qu'on découvre. Alors, il met ses journaux intimes dans une petite boîte qu'il ferme à clé.
4: Oh, c'est assez mignon.
3: Il dit, le journal intime nous rend plus vulnérables puisqu'il archive notre insignifiante vérité. Des choses qu'on ne dirait pas publiquement, mais on les dit à son journal. Alors, à lire, il y a bien d'autres choses dans cette entrevue de Sylvain Tesson dans Le Point de cette semaine.
1: Merci beaucoup, Caroline. Merci. On a inauguré la semaine dernière une nouvelle chronique. On l'a appelée Accords, lieux et littérature. Alors, on essaie de parcourir le territoire à travers sa littérature. Aujourd'hui, on accueille l'auteur et professeur agrégé au département d'études françaises de l'Université Queen's à Kingston, en Ontario, Julien Lefort-Favreau. Salut, Julien.
5: Allô, Karine.
1: Alors, Julien, je sais que tu es prêt à relever les défis. Alors, je me suis dit que puisque tu habitais l'Ontario, on allait te confier ce grand territoire.
5: Oui, défi injuste, hein, parce que la semaine dernière, Sébastien Dulude, c'est Chaudière-Appalaches. C'est quand même pas la même chose que l'Ontario.
1: Je m'excuse.
5: Donc, là, on me dit 3-4 titres pour l'Ontario. On y va. OK. on commence par lequel?
1: On va commencer par le premier.
5: Tiens. Ah oui, tiens, c'est une bonne manière de faire. A Bear de Marianne Engel. Donc, ours en français, ça a été traduit dans le livre date de 1976.
1: OK.
5: Il a été traduit en français une petite dizaine d'années plus tard. Quand c'est sorti... Et puis maintenant, il est encore disponible en français. Ça a été retraduit puis republié en France chez un éditeur qui s'appelle Cambourakis, qui est un petit éditeur.
1: Là, on est dans le nord de l'Ontario.
5: On est dans le nord de l'Ontario. C'est pour ça que j'ai choisi. J'essaie de couvrir à la fois le territoire, les différentes communautés, hein, en quatre titres.
1: Merci.
5: Mais le livre de Marianne Engel, Bear, Ours, avait vraiment fait scandale en 1976. Ah, c'est une histoire assez particulière. Donc, ça raconte l'histoire de Lou, qui est une archiviste. Elle a une vie assez routine. Puis on l'envoie faire le catalogage d'une grande bibliothèque dans une espèce de manoir isolé sur une île, sur un lac, dans un lac dans le nord de l'Ontario, donc pour ses compétences d'archiviste. Elle arrive là, puis on lui dit, en passant, il y a un ours domestiqué sur l'île. Elle dit, bon, ben, putain, tu sais, ça fait partie du contrat, elle s'installe là. Il l'installe confortablement, puis elle développe une espèce de relation intime, puis là je dis intime, là, il est de bonne heure le matin, donc intime plus, mais là il y a des enfants qui écoutent peut-être en ce moment, je leur
1: chérios. Retenez scandale.
5: Oui, retenez scandale, puis faites les liens, reliez les points, développe une relation avec l'ours. Donc c'est un livre qui est très très très curieux, qui avait été évidemment lu avec une perspective féministe, parce que c'est vraiment l'histoire d'une femme qui découvre le désir, mais pas par le prisme des hommes, hein, donc par le prisme d'une espèce de contact avec la nature. Il y a aussi toute une réflexion sur le territoire, sur les communautés autochtones, sur le colonialisme. C'est un livre qui est à la fois curieux. D'ailleurs, il a été viral il y a à peu près une dizaine d'années. Il y a quelqu'un qui a retrouvé une couverture du livre de poche où est-ce qu'on voit une femme nue enlacée par un ours. Là, tu sais, l'Internet s'est enflammé en disant « Qu'est-ce qui se passe avec le Canada? Qu'est-ce qui se passe au Canada qu'on comprend pas? » De fait, la couverture est assez camp, mais le livre est ironique. Le livre est très, très intéressant et très, très... intelligent, je dirais. Puis Marianne Engel, c'est une écrivaine qu'on a un peu oubliée. Elle est de la même génération qu'Alice Munro, Margaret Atwood, mais elle est morte beaucoup plus jeune.
1: Mm-hmm.
5: C'est une femme très engagée et dans le féminisme et dans le syndicalisme des écrivains, si on peut dire. Elle a participé à la Writers Union of Canada.
1: Caroline nous a sorti une page couverture, une main de femme.
5: C'est la version accessible à tous. Là,
1: avec une main qui flatte le pelage de l'animal. Ouais. Ça a gagné un prix de gouverneur général.
5: Oui, ça avait vraiment eu énormément de renommée. En fait, Marianne Engel, si elle avait vécu plus longtemps, serait probablement une des autrices canadiennes les plus connues, parce qu'à l'époque, elle était sur cette trajectoire-là. Donc, c'est une curiosité, c'est à redécouvrir. Puis c'est un livre qui est comme assez connu au Canada anglais puis pas tellement au Canada français. Puis, le nord d'Ontario, ben, finalement, c'est la même chose que le nord du Québec. Hein, des chalets sur des îles, on connaît ça nous aussi. Donc,
1: Bear de Marianne Engel. Parfait. Dionne Brand, maintenant, cartographie de la porte du non-retour, carnet d'appartenance.
5: Oui, je le dis d'emblée, traduit par Marie Franklin chez les éditeurs, mais traduction absolument somptueuse. C'est un livre qui est très difficile. Là, on tombe dans un autre registre qu'un livre qui est la porte du non-retour dont parle Dionne Brand. Dionne Brand est très connue au Canada anglais, née à Trinidad et Tobago. Elle habite à Toronto. C'est une poète, c'est une essayiste, c'est une enseignante, c'est une documentariste. Elle a fait partie du studio D de l'ONF qui a produit énormément de films féministes. C'était comme une section de l'ONF qui ont fermé éventuellement pour le cinéma féministe, le documentaire féministe. Donc, une femme très, très complète. Puis ce livre-là, ça parle en fait de la difficulté à nommer une identité noire au Canada à cause de ce qu'elle désigne comme la porte du non-retour, c'est la cartographie de ce qu'on n'arrive pas à cartographier quand on est un anthropologue ou quand on est dans les sciences sociales, qui est espèce de non-appartenance, parce qu'elle parle de son grand-père qui disait « je sais pas d'où je viens ». Quand on arrive de Trinidad de Tobago, on est afro-descendant, puis parfois on appartient à une diaspora, en l'occurrence comme Dionne Brand qui appartient à la diaspora à Toronto, qui est canadienne. Puis donc, c'est cette espèce de non-identité qu'elle essaie de nommer. Puis ça fait donc un essai qui est très intéressant, assez hybride, à la fois à mi-chemin entre l'essai puis la poésie, puis qui nous permet de penser aux identités, puis au fait que les identités sont très, très arbitraires aussi. Donc, livre extrêmement riche, plus difficile que le premier. Bear, ça se lit très bien. Ouais. C'est un livre qui est très court. Celui-là, c'est un livre qui est plus difficile, mais néanmoins, je pense qu'il est important de lire pour comprendre un peu une partie de la littérature ontarienne, canadienne. Ouais. Oui, allez-y.
1: J'allais dire, donc parution originale, il y a près de 25 ans, donc des questions déjà qu'elle soulevait, alors que là, on est en plein depuis quelques années dans les questions d'identité.
5: Le livre est extrêmement actuel, puis renvoie aussi, donc j'ai commencé par le nord de l'Ontario, puis je suis arrivé à Toronto, impossible de comprendre la littérature qui se passe à Toronto, sans passer par les diasporas, qu'elles soient des Antilles, ou qu'elles soient de l'Inde, du Pakistan, tous les écrivains les plus importants en Ontario en ce moment, pas tous évidemment, là, c'est une caricature, mais beaucoup des écrivains les plus importants, très justement de cette question d'identité parce qu'ils appartiennent à des diasporas de première, deuxième, troisième génération.
1: Ben oui. Bon, Julien, je vais te faire une offre que tu ne pourras pas refuser. Comme il y a beaucoup, beaucoup d'ouvrages, on va se faire une Ontario partie 2, OK? Ça, je te le promets si tu as envie. Par contre, je te laisse choisir, parce qu'il y en a beaucoup, lequel t'aurais envie de parler, disons, pour les deux, trois prochaines minutes?
5: OK, on en fait deux rapidement.
1: Let's
5: Est-ce
1: go.
5: Que je suis capable?
1: Ben oui,
5: Premièrement, moi, je suis de facto franco-ontarien parce que j'habite en Ontario depuis une dizaine d'années. Ouais. Mon fils est dans le système d'éducation franco-ontarien. Donc, je voulais juste parler rapidement de l'œuvre en général, on va dire, de François Paré, qui est quelqu'un de très, très intéressant, un spécialiste de la Renaissance qui s'est ramassé en Ontario pour travailler puis que finalement, s'est beaucoup intéressé à ce qu'il appelle les littératures de l'exiguïté, c'est-à-dire les cultures, les petites cultures, on le dit entre guillemets, qui se développent dans des endroits, on va dire, étroits, étroits au sens métaphorique, mais au sens littéral aussi. Puis donc, François Paré a développé une œuvre qui est à la fois une critique des petites cultures puis aussi une forme d'éloge de toutes les possibilités de qu'est-ce qui arrive quand on protège institutionnellement, quand on protège collectivement les petites cultures, puis la richesse qui s'en dégage, ce qu'on appelle parfois aussi la bibliodiversité. Donc, il parle aussi de l'importance des cultures orales, puis des cultures écrites, puis de leur préservation. Donc, puis, ce qui est merveilleux avec François Paré, c'est aussi qu'il met ça en lien avec toutes les autres petites cultures du monde. C'est la littérature franco-ontarienne, mais qui entre en contact avec toutes les autres petites cultures. Puis, quand on habite en Ontario français, comme c'est mon cas, ben on se rend compte aussi que la réalité franco-canadienne est aussi en train de beaucoup de changer sous l'effet de l'immigration. Ouais. Donc, quand on écoute Radio-Canada Ontario, ce que je fais tous les jours de ma vie, ben les animateurs ils viennent de partout dans le monde, ils viennent d'Afrique de l'Ouest, ils viennent d'Afrique du Nord. Puis donc, François Paré avait comme déjà pensé ça il y a 30 ans, cette espèce de lien entre les différentes communautés minoritaires qui, une fois mises ensemble, ont beaucoup de puissance. Donc, je voulais parler de ça. Puis, vite, un dernier texte. Impossible de parler de culture ontarienne sans parler de culture autochtone aussi. Donc, Leanne Simpson, super beau livre. Une bonne suggestion pour les adolescents. Le livre fait 50 pages. Je vous dis pas quoi faire avec vos enfants, mais des fois, vous pouvez fermer les écrans et les forcer à lire avec peut-être un deal, tu sais, comme une menace, peu importe. Le livre très court, une brève histoire des barricades. Donc, souvent, dans le discours, même dans le discours médiatique, si les communautés autochtones font des barricades, on voit ça d'emblée comme un acte de terrorisme. Mm-hmm. Elle dit non, c'est pas exactement ça. Puis elle suit l'analogie du castor qui fait des barrages pour générer la vie. C'est une forme de refus, mais qui est en lien avec un écosystème, avec les autres espèces animales, les autres espèces humaines, les espèces végétales, puis qui est le barrage comme outil de renaissance, de régénération. Mm-hmm. Donc, c'est un livre qui renverse complètement la perspective. C'est à la fois un texte très radical, puis extrêmement lisible, très touchant. Puis Leanne Simpson, c'est une femme extrêmement importante qui est à la fois, elle habite à Peterborough, qui est à la fois écrivaine, puis musicienne aussi. Donc, pense qu'il faut passer par Leanne Simpson pour comprendre un peu ce qui se passe, ou en général par les littératures autochtones, pour comprendre ce qui se passe en Ontario.
1: Oui, il est bon, hein, Louise, il est bon. Une brève histoire des barricades, c'est publié chez Mémoire d'Encrier.
5: Oui, traduction, je nomme toujours les traductrices, oui. Ariane Desrochers et Edith Bélanger, il faut nommer les traductrices, parce que sinon, sans elles, on les découvre pas en français, ces livres-là.
1: Absolument, Julien Lefort-Favreau, toujours, toujours excellent. Merci, merci beaucoup. On se retrouvera au cours de l'été, si tu le veux.
5: Bon dimanche.
1: Bon dimanche, merci. Merci à vous encore, Louise. Merci. L'amour Christ en tournée partout à travers le Québec. Allez la voir. Ben, restez avec nous. On a encore une grosse heure devant nous. On va se parler du disco. On va revisiter les belles années disco avec l'animateur radio Guy Aubry. Et on va faire avec notre ami Félix Bédé-Fossé l'anti-disco. Restez là. On se retrouve de l'autre côté des informations. À tout de suite.
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10: Ce matin, au Radio-Journal, Donald Trump mêle politique, partisane et patriotisme lors de la fête de l'indépendance.
11: American strength and power is not something to be ashamed of. It is something that we are very, very proud of.
10: Et des fêtes du Canada, la Coupe du monde de soccer. Quel avenir pour les Rouges? Notre envoyé spécial fait le point. Bonjour, ici Nathalie Babin-Gagnon. Les États-Unis célébraient hier le 250e anniversaire de leur indépendance. Le président américain livrait un discours tard dans la soirée lors d'un événement aux allures partisanes. Jean-Sébastien Cloutier est à Washington. Jean-Sébastien, de quoi a-t-il été question dans ce discours?
12: Bien, ça a été un discours très patriotique qui a duré 37 minutes exactement là que Donald Trump a livré entre 11h et minuit sur le National Mall à Washington hier soir. Un discours où il a parlé notamment de la grandeur de l'Amérique, la plus grande nation sur Terre, a-t-il répété. Il a souligné de nombreux exploits réalisés par des Américains au fil de ses 250 ans d'histoire. Il a notamment fait monter sur scène des gens pour leur rendre hommage, des vétérans entre autres de différentes guerres. L'équipage d'Artemis 2 aussi, qui est allé autour de la Lune ce printemps, dont le Canadien Jeremy Hansen, l'astronaute, qui est allé sur scène. Mais Donald Trump étant Donald Trump, n'a pas pu s'empêcher de faire un peu de partisanerie quand même, vantant parfois ses politiques ou faisant régulièrement allusion à ce qu'il appelle la menace communiste. Je laisse écouter un extrait de son discours.
11: Americans will never let anyone take our freedom away. Won't happen.
12: Les Américains ne laisseront jamais personne atteindre notre liberté. Ça n'arrivera pas. Toutes ces discussions qui proviennent des communistes, ils n'ont aucune chance. Une allusion, évidemment, aux démocrates qui, au cours des dernières semaines, ont quand même fait élire des candidats très à gauche en vue des élections de mi-mandat à l'automne.
10: Merci, Jean-Sébastien.
12: Au revoir.
10: En Iran, des dizaines de milliers de personnes participent à la deuxième journée des funérailles nationales du guide suprême Ali Khamenei. Ces cérémonies se déroulent au moment où Téhéran poursuit ses négociations avec Washington pour tenter de mettre fin au conflit qui les oppose. Hugo Métro suit le déroulement des événements. Hugo, ces funérailles ont aussi une portée politique.
13: Parce que les autorités iraniennes disent vouloir afficher une image d'unité. Elles appellent la population à participer massivement. Entre 15 et 20 millions de fidèles sont attendus pendant les cérémonies. On a pu constater que les plus hauts responsables du régime étaient présents ce matin à Téhéran, autour du cercueil d'Ali Khamenei. En revanche, son fils, Mojtaba Khamenei, qui lui a succédé comme guide suprême, eh bien, il n'est toujours pas apparu en public.
10: Et Hugo, pendant ce temps, les discussions se poursuivent avec les États-Unis.
13: Oui, c'est tout un paradoxe, Nathalie. D'un côté, l'Iran organise ses funérailles. Certains fidèles demandent au pouvoir de se venger. Et puis, sur la scène diplomatique, Téhéran-Washington pour poursuivent leurs négociations pour tenter de transformer l'accord cadre en un accord de paix durable. Le chercheur à l'Observatoire sur les États-Unis à la chaire Raoul Dandurand à l'Université du Québec à Montréal, Antoine Yoshida, estime d'ailleurs que la fenêtre de négociation de 60 jours pourrait être prolongée.
14: Apparemment, Donald Trump aurait dit qu'il préférait la diplomatie. Ceci dit, l'Iran sait aussi également que les États-Unis sont un peu coincés et donc ils vont continuer d'employer le détroit d'Hormuz un peu comme levier dans les négociations.
13: Donc voilà, les cérémonies vont se poursuivre demain à Téhéran avant que le cercueil d'Ali Khamenei soit transporté vers d'autres villes d'Iran, puis en Irak.
10: Merci Hugo.
13: Au revoir.
6: Sport.
10: Le parcours du Canada prit fin hier à la Coupe du monde de soccer. Malgré la déception, l'équipe a connu un tournoi inspirant et a accédé à la phase éliminatoire de la compétition pour la première fois de son histoire. Nous faisons le point avec notre envoyé spécial Jean-Patrick Balleux à Houston où se tenait le match. Jean-Patrick, qu'est-ce que ce parcours signifie pour l'avenir de l'équipe?
15: Énormément. Le Canada qui peut s'inspirer du Maroc pour préparer les prochaines années. Les Lions d'Atlas étaient entrés dans la Coupe du monde en 2022 au 22e rang. Les voici 6e au monde. Alors, que faire pour améliorer le 30e rang mondial des Rouges? Il y a beaucoup de talent au Canada, comme le disait Alistair Johnston, le joueur de l'équipe canadienne. Avec la démographie qui change, il y en aura encore plus dans l'avenir. Faudra repérer et accompagner ces joueurs qui rêvent maintenant de porter la feuille d'érable en sachant que le soccer est déjà le sport le plus pratiqué au pays devant le hockey. Pour ce qui est de l'équipe, qu'aurait fait le Canada avec un Alphonso Davies, un Ismaël Koné par exemple sans blessure? Est-ce que le nouveau style de jeu du Canada agressif et porté sur la contre-attaque est le bon? Est-ce que les choix stratégiques ont été judicieux? Canada Soccer devra trouver des réponses rapidement parce que le processus de qualification commence déjà dans un peu plus d'un an pour la prochaine Coupe du Monde.
10: D'autre part, Jean-Patrick, qu'est-ce qui est à surveiller aujourd'hui à la Coupe du Monde?
15: Les huitièmes de finale se poursuivent, le Brésil contre la Norvège au New Jersey, le Mexique contre l'Angleterre à Mexico. Le but, rejoindre la France et le Maroc en quart de finale.
10: Merci Jean-Patrick.
15: Au plaisir.
10: Et mentionnons en terminant au tennis que le seul Canadien encore en lice en simple à Wimbledon, Félix Auger-Aliassime, va affronter ce matin l'Espagnol Alejandro Davidovich Fokina en huitième de finale. Le Québécois est la troisième tête de série du tournoi et l'Espagnol la 22e. Voilà, c'était le Radio-Journal. 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Au nom de toute l'équipe de la salle des nouvelles, bonne journée.

0: Ce matin, en attendant Annie, cette Annie, c'est Annie Desrochers qui s'installera à ce micro à la toute fin de l'été. L'aimez-vous, la belle voix chaude qui introduit l'équipe à chaque début d'heure? Eh bien, c'est celle de Félix B. Défaussé, notre collègue qui est là.
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0: On aime utiliser la voix. Allô, Félix, qui est avec nous aujourd'hui pour la chronique musicale. Je vous avise tout de suite. Aujourd'hui, c'est de la radio. Je sais pas, avez-vous un subwoofer à la maison? Vous allez être gâtés parce que je vous ai réuni deux des plus belles voix radio qu'on a ici. Celle de Félix B. Défaussé. Bonjour,
1: c'est
0: Félix.
1: C'est trop gentil, mais avec M. Aubry, là. Oh, mon Dieu.
2: Bof.
0: Eh bien, Guy Aubry, animateur vétéran de radio ici au Québec.
2: Un
0: bonjour.
2: Un vieux
0: de la vieille. Je l'aurais pas dit comme ça.
2: Oh, non, mais c'est vrai. Pépère a 74, quand même.
0: Mais il se conserve bien, Pépère. Mais
2: absolument. Et je le dis pour entendre de tels commentaires.
0: Oui,
2: il est toujours là, frais et disco. Malgré la canicule.
0: Entendez-vous l'expérience? On a glissé là-dedans comme un professionnel. Oh, oui, ben, parce que vous avez accepté notre invitation, Guy, de revisiter une époque à laquelle vous avez participé alors que vous étiez jeune animateur radio, qui est l'époque disco, qui est une époque parfois mal aimée. Ça dépend des générations. Là, en ce moment, la génération s'intéresse beaucoup à la musique disco. On voit les jeunes créateurs la réintégrer, la revisiter. Mais il y a des générations qui ont levé le nez sur le disco.
2: Oh oui, il y avait des détracteurs tout plein, ça je comprends bien. Sauf que, quelque part, elle revient constamment.
0: Eh
2: tel
0: oui.
2: Le phénix, hein, elle revient chaque 2-3 ans nous émoustiller. On repique dans ce que l'on faisait jadis.
0: Eh oui.
2: Et puis voilà. Puis on parlera tantôt du limelight parce que j'ai cru comprendre que c'était d'abord la raison de notre rencontre aujourd'hui, sauf que le limelight, je l'aurais connu qu'à la fin des années 70, oui, voilà.
0: Oui, c'est ça. Oui, parce qu'avec ce segment-là, on essaie de revisiter le passé culturel du Québec. On a parlé du théâtre des variétés la semaine dernière avec Francine Grimaldi. Donc, il y avait... Montréal était vraiment un bel espace, une plaque tournante pour
2: absolument,
0: le disco.
2: Oui, absolument.
0: Avec le Limelight, qui était ce club par lequel vous êtes passé. Mais vous étiez plus le 12-34?
2: J'étais plus 12-34,
0: c'est
2: oui.
0: Ça.
2: J'y allais en catimini. Mais les souvenirs que j'ai, parce que s'il est question du Limelight, on parle de Robert Ouimet.
0: Ben oui, DJ Robert Ouimet,
2: regretté, oui. Mais brillant, ce garçon-là. Et lorsque Robert a introduit, parce que, évidemment, les années 60 auront préparé le terrain à ce que nous allions connaître dans les années 70. Là, j'entends, évidemment, j'ai 12 ans, je regarde Ed Sullivan, les Beatles apparaissent, on crie au scandale, ils ont la coupe de cheveux de Mireille Mathieu, mais quoi, il n'y a pas un pouce. C'est quasiment comme la coupe de Félix.
1: Ça veut dire que j'ai la tête rasée.
2: Et c'est incroyable. Je suis là assis avec mon père et je sais que quelque chose de gros s'en vient. Je craque x4, George, John, Paul, Ringo. Ça va où, ça? Ça vient de l'autre côté. Groupe au nom de bébites, d'insectes, les Beatles. Oh, wow! Là, c'est la fin du monde. Et ça ouvre mon univers. Et je me dis, moi... Je sais désormais à quels sons me vouer, ce sera le leur, celui des Beatles. Je pars avec ça, bien que mon cœur soit balance du côté musique noire. Le soul, le R&B, je m'y retrouve là. Les années 60, Motown. Ah ben là, ça se danse. Haystacks, et là, il va se passer quelque chose d'absolument magique. Arrive en 69, évidemment, Woodstock. On attend 50 000 personnes. Il y en a 500 000 qui se pointent. Et là, on a envie d'être ensemble. Et c'est un vecteur de bien-être, d'être en groupe, d'être ensemble. Et les discothèques ont... ouvert à cause de cela beaucoup. Les gens, rappelez-vous, ben Félix, vous êtes tous très jeunes ici, là.
0: C'est comme
2: mes pépères s'en rappellent. Les gens sortaient très tôt.
0: Ouais. On restait par maison.
2: 8h, 8h30, ça sortait, ça faisait la queue pour entrer dans ces clubs. Et on se pavanait, on se trouvait beau. Oh là là là là. Les bottines patoff, les pattes d'éléphant. Ça revient, remarquez, j'en porte aujourd'hui. Mais rien ne se crée. Ouais. On va toujours repiquer. Alors, début des années 70, avant même que l'appellation soit connue, disco, ben là, il arrive des choses Melting Pot, mm-hmm. Booker T and the MGs.
0: Ouais.
2: Quel son magnifique. Oui. Et là, je me dis, oui, là, ça change. Il y a de quoi qui s'en vient. A Woman Barabbas.
0: Oui, ben là, Guy, on a bien mis la table. Je pense qu'on on a hâte d'y plonger. Mais donc, vous avez entendu tout ce bouillonnement-là là, qui va donner naissance au disco et puis aux discothèques. Donc, on y revient dans quelques minutes avec Guy Aubry. Merci d'être avec nous. Et puis, Félix, on t'a donné une tâche bien ingrate.
1: Ben oui, parce que je suis un maniaque de musique disco. Oui. Je suis devenu avec les années même un DJ disco, littéralement, ce que je fais de nos jours. Par contre, étant adolescent, je détestais la musique disco. Mm-hmm. J'étais un punk qui avait décidé d'embrasser l'idée que le disco, c'était poche, cette musique-là. Donc aujourd'hui, on m'a donné la tâche de parler du mouvement anti-disco de l'époque. Alors, on va se lancer là-dedans parce que ça a été immense aux États-Unis. Et puis, il y a eu des critiques assez acerbes qui ont été faites en musique. Et puis là, je vais aller vers Frank Zappa, entre autres, qui a été créatif et qui a utilisé des codes de la musique disco pour critiquer la musique disco. Donc, il y a vraiment quelque chose d'intéressant dans ce mouvement-là.
0: Bon, vous allez voir, ça va être très généreux. Vous l'aimez, lui?
2: Intéressant, j'aime ça. Excellent. J'aime ça. Comiskey Park, Demolition Night.
1: Oui, c'est ça. Oh, oui, on va aller là.
0: On va prendre des notes dans la prochaine heure. Parfait. Alors, d'ici là, nous, on va se faire un petit tour de table. Caroline.
3: Oui, moi, je vous amène à Nashville, pas pour vous parler de country, mais pour vous parler du zoo de Nashville. Une histoire racontée par CNN ce matin. Le zoo de Nashville, qui est devenu un champ de bataille inattendu, dit-on, dans la course aux centres de données américains. Mmh. Les centres de données sont en pleine expansion, hein, parce qu'on en a besoin pour stocker davantage pour l'intelligence artificielle, mais aussi pour les nuages numériques. Et donc là, on est en train de construire un centre de données, mais juste à côté du zoo de Nashville. Et là, il y a une pétition. Les gens du zoo s'y opposent parce qu'ils craignent que ça amène du bruit et de la lumière et que ça nuise aux animaux qui sont sensibles. Parce que ce centre de données-là serait juste à côté de l'enclos des panthères nébuleuses. Alors, je ne connaissais pas cet animal magnifique, mais c'est une espèce qui est en voie d'extinction. Et c'est le seul zoo qui a réussi à reproduire cette espèce en captivité. Et donc, on se dit, mais si on ne veut pas que ça nuise à la reproduction de la panthère nébuleuse, alors il y a une pétition, il y a déjà 5000 noms de gens qui s'opposent à la création de ce centre de données. Mais ce qu'on dit dans cet article sur le site de CNN, c'est vraiment que les centres de données se multiplient et c'est un enjeu national, en fait, parce que où on va les mettre, ces centres-là, qu'est-ce que ça produit comme pollution aussi? Hein? Il y a bien des choses qu'on ne sait pas encore sur les ondes et le bruit et tout ce que ça génère. Mais donc, on ne les veut pas à côté des espèces fragiles comme la petite panthère nébuleuse. Vous irez la voir, elle est tellement mignonne. C'est un bébé panthère. Écoutez, c'est ça qui m'a attirée, je vous dirais, sur cette page. Mais c'est quand même un enjeu de société important. Qui va être pas seulement aux États-Unis, mais ici aussi, hein, où on va les construire.
0: Ça s'en vient, absolument. On est un grand territoire. Ce sera des questions qu'on va se poser bien plus vite qu'autre chose. Kevin, Summer McIntosh est en ville.
4: Summer McIntosh est en ville, oui. C'est les essais nationaux de natation qui ont lieu à Montréal. L'an dernier, à Victoria, Summer McIntosh en avait profité pour battre pas un, pas deux, mais trois records du monde aux 400 mètres libres, aux 400 mètres quatre nages et aux 200 mètres quatre nages. Tout ça alors qu'elle avait 18 ans. Maintenant, elle en a 19. Elle va bientôt souffler ses 20 bougies. Après sa belle performance à Victoria, elle avait enchaîné aux mondiaux avec 4 médailles d'or et une de bronze. Est-ce qu'elle peut répéter ces exploits-là à Montréal, au bassin du Stade olympique. Il y a quand même eu beaucoup de changements dans sa vie depuis un an. Elle s'est exilée au Texas pour travailler avec Bob Bowman, qui a été l'entraîneur de Michael Phelps, qui travaille avec Léon Marchand, les grosses pointures du monde de la natation. Donc, en ce moment, son but, c'est pas tant de battre des records du monde en fin de semaine ou cette semaine. Elle est surtout en mode préparation pour les Jeux olympiques de Los Angeles en 2028 et les prochains championnats du monde qui auront lieu l'an prochain, en juillet 2027. À Montréal, elle va se consacrer à 4 épreuves, McIntosh, le 400 mètres libre, aux 4 nages, le 200 et le 400, et le 200 mètres papillon. En fait, ce sont les 4 spécialités dans lesquelles elle a remporté une médaille d'or lors des derniers championnats du monde. La question, c'est combien de records elle va battre cette semaine? CBC a produit, prends-tu au sérieux, CBC des records du monde de Summer McIntosh, a produit avec une firme spécialisée des modèles statistiques en fonction de ses temps personnels et évalue que ses meilleures chances de décrocher un nouveau record cette semaine. Ce serait aux 200 mètres, 4 nages, plus de 30 % de probabilité. Vous allez pouvoir suivre ses exploits en temps réel et en direct avec analyse et commentaires sur tout.tv. Les finales seront aujourd'hui même à partir de 17h30, chaque jour jusqu'à jeudi.
0: Merci Kevin Chinas. Le festival Inu Nikamu dévoile sa programmation. C'est toujours impressionnant.
3: Oui, bien là, cette année, le 40e, là, ça avait été éblouissant, il faut le dire.
0: Il y avait Brian Adams.
3: Il y avait Aqua, il y avait Florida. C'était comme, ça allait loin. Là. C'était d'un feu d'artifice. Là, on est à la 42e édition. Il y a quand même des gros noms. Mais là, il faut se garder des fois un petit peu de temps là, pour célébrer. On va attendre à la 50e là, pour virer sur le top, comme on dit. Donc, belle programmation. Le coup d'envoi sera donné le 31 juillet et ça sera jusqu'au 2 août prochain. Toujours sur le site emblématique à Maniutenam sur la Côte-Nord. Alors, cette année, ben, déjà, on va un peu boucler la boucle. Là. J'avais commencé l'émission en parlant de classiques. Eh bien, cette année, on fera rayonner les cultures autochtones, notamment avec la révélation Radio-Canada Classique 2023-2024. Élisabeth Saint-Gelais, mm-hmm. de la communauté de Pessamite, originaire du Saguenay, qui va offrir des prestations là-bas. Après, on va dans un autre style. On est dans le rock. Éric Lapointe, je pense qu'on se passe de présentation pour Éric Lapointe, mais il y a également la nouvelle sensation Anima Aura, auteur, compositrice, interprète Wendat, originaire de Wendake, qui fait de l'électro-pop, qui sera là. Mm-hmm. Et là, grosse tête d'affiche, c'est toujours celle qu'on attend, c'est The Offspring cette année. Pouvez-vous croire?
0: Félix est bien content.
3: The Offspring, oui, on se rappellera du succès Pretty Fly for a White Guy, là, qui avait bien tourné là, il y a quelques années.
4: Les années 90.
3: Oui, c'est ça. Ben, plus 2000, début je 2000, pense. Okay. Ouais, mais ça avait tourné bien, pas mal sur les radios. Donc, ça sera The Offspring qui sera la grosse tête d'affiche pour le festival cette année. Il y aura également les volets dédiés aux jeunes talents. Anciennement, c'était appelé Inu Star. Donc, cette année, ça s'appelle Jeunes talents, où est-ce qu'on propulse des artistes émergents sur scène. Et il y a aussi le volet Place à la relève. Là, vraiment, c'est pour de la découverte. Alors, 42e édition d'Inu Nikamu, toujours rassembleuse. Ça se déroule du 31 juillet au 2 août prochain à Maniutenam, sur la Côte-Nord.
0: Merci beaucoup, Chinas. Aujourd'hui, à 16h, vous attrapez votre apéro public du dimanche avec Jocelyn Lebeau, qui est au bout du fil. Salut, Jocelyn.
5: Salut, Karine. Salut, tout le monde.
0: Alors, allô, Jocelyn. Salut, Jocelyn. Dis-moi, qu'est-ce qu'il y a au menu de ton apéro cet après-midi?
5: Un très beau menu. On commence ça avec l'animatrice d'enquête, Marie-Maude Denis. C'est une des femmes que j'aime le plus au monde. Elle est tellement sympathique. Mm-hmm. Je sens qu'on va passer un très bon moment avec elle. En deuxième heure, Émile Bilodeau va chanter pour nous. On va aussi jaser avec Martin Drainville, super comédien qui joue dans Brou aux Îles de la Madeleine ces temps-ci.
0: Ah oui!
5: Et en troisième heure, oui, ça va être super. Et en troisième heure, si vous prévoyez faire un tour dans les cantons de l'Est cet été, Isabelle Ménard va nous dire tout ce qu'on doit savoir sur l'Estrie. Et Karine, est-ce que vous écoutez de la musique quand vous conduisez, vous?
0: Toujours.
5: Bon, ben, ça tombe.
0: Les vitres baissées, idéalement.
5: C'est ça, ben oui. Parfait pour l'été, quoi. Ben, justement, notre thématique musicale aujourd'hui, quelle chanson vous écoutez en conduisant vos meilleures tunes de char? Et on va explorer ça avec Léane Labrèche d'Or. D'ailleurs, auditeur, auditrice, si vous avez une chanson préférée à écouter sur la route, vous pouvez nous envoyer votre demande spéciale dès maintenant par courriel, apéro public, en un mot, pas d'accent, P-U-B-L-I-C, apéropublic@radio-canada.ca. Et Karine, vous savez quoi?
0: Quoi?
5: On a même une nouveauté cette semaine. On a activé la boîte vocale. Donc, les gens peuvent vous laisser des messages.
0: C'est bon, vous êtes vintage. OK. Fait qu'on peut vous appeler puis vous laisser des messages puis faire nos demandes spéciales.
5: Exactement. Puis vous pouvez le faire dès maintenant. Je vais dire le numéro deux fois parce que je vais être certain que les gens le comprennent bien. 1-833-597-3416. 1-833-597-3416. C'est un numéro sans frais partout au Canada. On a bien hâte de vous entendre et on vous invite à être là dès 16h.
0: Merci beaucoup, Jocelyn. Hey, tune de char. Moi, sont comme toutes bonnes. Mais je ne suis pas un bon exemple parce que le matin à 4h30, quand je m'en viens ici, là, j'écoutais du Sinatra.
5: Pour garder les vitres levées.
0: Oui, c'est ça. J'écoutais du Sinatra. C'est un peu... Ça n'a pas rapport. Non. That's life. That's life. Ça rentre au poste. Merci beaucoup, Jocelyn. On vous écoute à 16h avec Apéro Public en direct de Montréal tous les dimanches.
5: Merci. Bon dimanche à vous.

0: Prenez une grande respiration parce qu'on va revivre pour les prochaines minutes l'époque dispo. Voyons, qu'est-ce que je dis là?
1: Disco.
0: Les émotions me montent à la tête. L'époque disco.
1: Je dois, si vous permettez, vous dire qu'on parlait de Nashville tout à l'heure. Oui, savez-vous que cette chanson est une chanson country?
0: Ben oui.
1: Alors, c'était You're My First, My Last, My In Between.
0: Oh mon Dieu, c'est
1: le
0: moins titre romantique.
1: Original. Ben, My In Between, c'était entre la première et la dernière. Donc, tu es mon tout. c'est une pièce qui, c'est une chanson plutôt, qui est restée sur les tablettes pendant 11 ans. Avant que Barry, le sultan de la chambre à coucher, c'était un de ses surnoms, il y en avait une pléthore, et donc avant qu'il la trouve, mais 11 ans, et on ne l'a jamais entendu. Lui, il l'a lancé, ça n'a jamais été fait, ça avait été écrit pour un chanteur ou une chanteuse country. C'est l'histoire. C'est Barry White.
0: Celle-là, Guy Aubry, vous l'aimez beaucoup. Il y a des chansons disco qui vieillissent mieux que d'autres, c'est vrai.
1: Ouais. Ben moi, je les ai entendues tellement souvent. Je me rappelle qu'à la radio, ici en face, à CKMF, qui avait cette identité très dance music, là, plus que disco. On disait souvent, comme pour le succès de Gloria Gaynor, qu'on l'avait tellement fait jouer que lorsqu'on y a posé l'aiguille, c'est le flip side qu'on entendait, tellement ça a tourné. Alors oui, ça, moi j'aimais mieux les trucs plus underground, bien que j'ai beaucoup de respect pour ce qui s'est fait. Au début, avant, je pense que, Félix, 73 serait le moment où disco est apparu.
2: Barry White.
1: Et Barry, avant d'être connu pour sa voix magnifique, c'est un instrumentiste. Mm-hmm. Il avait créé cet orchestre, le Love Unlimited, pour 40 musiciens. Ouais. Avant même que l'on reconnaisse sa voix, il l'avait fait donc pour ces chanteuses-là, l'histoire de Barry. Et là, arrivera en la consécration, l'épiphanie, 74, deux chansons qui sont beurre de peanut confiture, c'est des indissociables, c'est Rock the Boat et Rock Your Baby.
0: Ah oui.
1: Et je vous inviterai, Karine, à aller vous derrière les platines. Vous allez le mixer les yeux fermés.
0: Ça se fait tout seul.
1: J'ai raison, non, c'est les mêmes BPM.
2: Des essentiels, absolument, de l'époque. Et ça a énormément pogné ici aussi. En tant que collectionneur de disques vinyles, je suis toujours dans les marchés aux puces, les ventes de garage, etc. Et ces chansons-là, on en trouve des centaines de copies. Moi, c'est comme ça que je me dis, est-ce que cette chanson-là est un succès ici ou non? Et ces disques-là, toujours.
0: Puis c'est là qu'on voit que la chanson a eu un grand rayonnement. On le disait en entrée de jeu, Guy Aubry, ça s'est placé. Avant que le disco arrive, il y a toutes sortes de musiques qui émergent, les communautés afro-américaines, afro-latines aussi, qui vont créer beaucoup. Et c'est ça qui va nous amener, c'est ça qui va nourrir le disco finalement. C'est un amalgame de genres.
1: On parlait tout à l'heure de... c'est lui qui a introduit l'afro-beat. Soul Mekosa. Ça a été repiqué par Michael Jackson,
2: Wanna Be
1: Starting Something, Rihanna aussi. Alors, et donc ça arrive, Aya Mwana, Swahili, Black Blood, Aya Mwana. C'était ça
2: et
1: le
2: même
1: titre.
2: La compagnie créole l'a joué aussi.
1: Et puis, vous voyez, j'ai des petits poils qui
0: frousse. La petite chair de boule.
1: Parce que oui, j'ai des souvenirs tellement incroyables de ça. Ça me plaisait beaucoup, ce genre-là, qui était un peu hors Gloria Gaynor, est-ce que l'on connaissait
0: moins
1: tout ça.
0: Disco-pop que ce qui fonctionnait.
1: C'était plus underground. Ça me plaisait beaucoup. Je trouvais au style... vous savez, Montréal faisait partie des quatre grandes villes disco.
0: Oui,
1: il faut s'entendre. Munich, Philadelphie, New York et puis Montréal.
0: Oui. La proximité avec New York a dû nourrir cette scène-là quand
1: même.
0: On allait physiquement chercher les disques à New York.
1: Absolument. Et ça, ça me rappelle Michel Jasmin. Les gens oublient que Jasmin a joué dans la disco. Jasmin, son thème était Babo Silvetti, Spring Rain. Ah, quelle tune magnifique. Et Jasmin était là, il était tellement rassembleur. Moi, à l'époque, j'étais directeur à C'est quoi, je l'écoutais, il me passionnait. Belle voix, rassembleur. Il avait créé la gang du 5 à 8. Oui, il y avait des détracteurs, mais attention, il nous écoutait en cachette.
0: Tout le monde écoutait un petit peu de disco en cachette.
1: Alain, mon petit, les appelait les chemises à carreaux. Je suis désolé, ça fait un peu péjot, mais les Québécois pur laine qui disent, ou les rockers qui disaient non, non, nous, on écoutera, on n'ira pas là. Félix en parlera tantôt, mais c'était clair.
0: Oui. Bon, on parle de. J'ai envie qu'on entende la musique. On parlait de ces rythmes-là qui vont venir nourrir le disco. J'ai Barabbas. Qu'est-ce qu'il y a à dire sur Barabbas?
1: Ah, ben, j'ai à dire que suivant ce que je disais un petit peu plus tôt, Melting Pot, je le voyais très bien un dans l'autre. Et quand j'ai pensé à Melting Pot, j'ai du coup pensé à Barabbas, qui n'ont. Je pense qu'ils ont rien à voir avec ils ont rien à voir avec leur nom en tous les cas. Je me rappelle plus de l'histoire tout à fait, ça me reviendra. J'en perds des petits bouts souvent, c'est mon âge, mais ma consolation c'est que ça me revient toujours quelques secondes après ou quelques semaines après.
0: La mémoire du corps, ben on va s'écouter justement un extrait de Woman de Barabbas.

0: c'est le corps qui exulte. 1972, donc on met la table au disco là, qui va exploser.
1: Oui, qui va arriver bientôt. Non, ça, c'est du groove. Là, c'est ça. Vraiment le...
0: On est à New York dans les quartiers
1: le,
0: noirs.
1: Le feeling, ouais. Dans les ghettos, beaucoup, on s'identifie au style. Mais nous, ici, oui, mais... arrive avec tout ça. Pour nous tous, c'est du bonbon, c'est du cadeau. Et puis, voilà, ça nous emmène ensuite vers... s'il y a plus pop, parce que la disco est arrivée pop 74, ouais. Il y a eu de bien belles choses, là. Hormis tout ce qui était peut-être trop pop à mon goût.
0: Ouais.
1: Mais je le faisais jouer, évidemment, nécessité faisant loi. On joue pour les, l'auditoire.
0: Bien sûr.
1: Mais c'était complet comme style, ma foi, enfin.
0: Et, Guy Aubry, il y a deux choses qui émergent. Alors, la radio va beaucoup contribuer, évidemment, à diffuser le disco. Le rôle du DJ devient vraiment important. Là. On a un bon exemple avec Woman de Barabbas. Donc, les DJ comme Robert Ouimet, qui évoluent au Limelight, vont aller chercher ces musiques-là et puis les remixer, nous faire danser dessus. Donc, il y a une culture du DJ qui émerge aussi. Là.
1: Oui, aussi, communauté gay.
0: Ouais,
1: très important,
0: bien sûr.
1: Parce que la communauté a permis l'arrivée de ce disco. Vous savez, Montréal était scindé en deux. Il y avait l'Est et l'Ouest, et encore aujourd'hui. Et c'était très différent d'un côté et de l'autre. Dans l'Est, c'était peut-être un petit peu plus kitsch, je dis ça, mais ma foi, avec les promotions étaient un petit peu plus pop. Les concours de maillots, talons hauts, t-shirts, ouais. Wet t-shirts, etc. Ce que dans l'Ouest, on ne se permettait pas. Dans l'Est, tristement, il y avait un peu de racisme. La communauté noire n'était pas la bienvenue dans bien des clubs, et je me rappelle pertinemment. Vous savez que la disco, à 90%, c'est de la musique noire. Mm-hmm. Tu danses dessus et tout le reste. Alors, comment comprendre que tu vas dans une discothèque et que tu veux pas que certaines personnes ne se pointent là? Mais c'était le cas. Et j'arrive un jour, je ne nommerai pas la... Ça n'existe plus, il y en a plus de discothèque. Mais j'arrive là et il y a deux ou trois noirs à qui on interdit l'entrée. Et moi, je les reconnais, c'est le groupe qui va jouer ce soir au même endroit. Alors, le lendemain, je pète ma fuse, je suis en onde, et je le dis, évidemment, je suis jamais plus retourné là-bas à cause de ça, mais imaginez, ils mettaient beaucoup de sous à la radio, ils ont tout arrêté à cause de ça, et mes patrons ont respecté mon choix de le dire et tout ça, et puis je suis resté en onde.
2: Ben moi, je vous applaudis, même 50 ans plus tard, franchement, félicitations d'avoir pris la parole.
1: Sérieux, mais je dis, c'est incroyable, mais tu danses sur ça, mais qu'est-ce que tu racontes?
0: Dans
1: l'Ouest, c'était différent, cependant.
0: Oui, c'est ça.
1: Très glamour, c'était ouf. Ça, moi, j'allais plus souvent du côté ouest, bien que pour faire des sous, il fallait aller là où on nous demandait. Et c'est ainsi que j'engageais mes animateurs, je me rappelle, à C'est quoi, en leur disant, écoute, je vais te donner ce salaire, et puis je vais t'ajouter un 500$ par semaine, tu vas aller faire les clubs. Ah, ben,
0: c'est toute une
1: content,
0: culture.
1: Les autres, là, bien contents. Hey, tout était gratos, évidemment. Bon, et l'enveloppe à la fin, bon.
0: Les avez-vous fréquenté beaucoup, les discos, Guy, comme kidam, là, comme amateur de musique? Pas tant que
1: ça. Non, je les fréquentais énormément comme animateur.
0: Bien oui.
1: Je n'aime pas la foule, encore aujourd'hui, j'aime pas beaucoup la foule. J'aime la foule lorsque c'est moi qui l'entertain. Alors, on avait au Stade olympique à l'époque des 10, 12, 15 000 personnes pour des rencontres disco et tout ça. Mais non, je suis pas du genre, j'y allais. Le 12-34 est un peu différent parce qu'il y avait plein de petits salons, donc je me retrouvais bien là-bas.
0: C'était où le 12-34?
1: Au 12-34 de la
2: Rue de la Montagne. Oui, absolument, c'est ça.
1: 1, 2, 3, 4 de la Montagne. Ça, c'était bien, mais écoutez, il y en avait un lot de discothèques, le était très beau. On mettait beaucoup, beaucoup d'argent parce que les gens dépensaient énormément. Les promotions, vous savez, dans les clubs, il y avait des... Jamais on pourrait penser aujourd'hui faire un beat the clock sur la musique de Sparks. Beat the clock,
2: oui, c'était... Oui, c'est vrai. Sparks, mon Dieu, oui.
1: You gotta beat the clock. Et là, dans les années 80, ça, il y avait pendant les trois prochaines minutes, les shooters à 50 cents.
0: C'est ça, il fallait boire avant que l'horloge soit finie.
1: Hey, c'était incroyable. incroyable.
0: On est ailleurs.
1: Jamais plus on pourrait faire ça. Aujourd'hui, tant mieux. Mais oui, c'était, tout était permis. Mm-hmm.
0: Ça venait avec cette liberté-là. C'est ça, on parlait, on est post-guerre du Vietnam. Donc, c'est ça, on est vraiment...
1: Ouais, 75... pré-sida.
0: C'est ça.
1: Alors oui, tout est permis, beaucoup de libertinage, c'est correct, ça vient avec. Et on n'aurait pas gagné de prix littéraire au niveau des textes des chansons disco. Je le comprends bien, le message était toujours le même.
0: Ce qui prime, c'est la ligne de base.
2: Oui, ça s'adressait au corps. Oui. On s'adresse au corps davantage qu'à l'esprit.
1: Ben, ça me rappelait beaucoup le mur du son de Limelight.
0: Alors expliquez-nous, donc le Limelight qui était comme notre studio 54.
1: Vous voulez, a commencé très tôt. Je pense qu'il n'y avait pas de permis d'alcool à l'époque. 73, George Cucuzella était celui qui a eu le catalogue Unidisc après coup, là. Était un des premiers là-bas avant 8 mai. Le 1234 est arrivé, lui, un petit peu plus tard. Moi, quand j'allais au Limelight, je me cachais un peu. Mais il y avait ce mur du son, ce dont je parle. C'était immense.
0: Des haut-parleurs?
1: Oui. C'était fort. Et les gens consommaient énormément à l'époque. Et je me demande comment la patate a pu survivre. Parce que tu deviens une gélatine devant ce mur du son. C'était fort.
0: Oui, on voulait comme noyer les gens de son.
1: Ça me faisait peur. C'était un peu trop pour moi, tout cela. Alors, mur du son, ça. Et je si vous permettez, allez-y. Robert Ouimet, parce que je veux qu'on en parle beaucoup, pour moi, devant le mur du son, c'était la musique de Donna Summer, I Feel Love, qui va identifier pour moi Robert Ouimet.
0: Oui, emblématique, tout à fait. Elle va venir à Montréal, d'ailleurs. Donna Summer, elle va venir à Montréal?
1: Elle est morte il y a longtemps.
0: Moi, non, je ne parle pas bientôt. Je parle à l'époque, elle va venir faire des spectacles à Montréal. J'étais tellement en 77.
1: Donna Summer venait à Montréal, c'était sa zone baromètre. Elle venait souvent à Montréal pour faire des tests. Et c'était pas strictement qu'au niveau disco, mais elle se disait, si ça passe à Montréal, ça va passer ailleurs. Partout. Et c'était le cas aussi de Styx, Supertramp, ces groupes-là, qui venaient ici, Ouais, c'était la zone baromètre.
0: Parfait. Vous me parliez tantôt, Guy Aubry, de la musique du disco, mais peut-être un petit peu plus underground. J'en ai un à faire entendre aux auditeurs. On en parlera après. C'est Hot Butterfly de Greg Diamond et Luther Vandross.

0: On a beaucoup dit que le rock'n'roll était la musique du diable qui amenait la sexualité, mais le disco, c'est sacré.
1: Disco Lady, 75 ans. Mais ça, cette chanson-là me rappelle Michel Simard.
0: Ah oui?
1: Disque jockey toujours vivant, qui est toujours en action. Et c'est lui qui m'avait introduit à cette chanson qu'on appelle la chanson Papillon, parce qu'on l'entend bien là. Il y a une version avec Charles Cocan aussi qui est vraiment magnifique. Mais vous voyez ça, pour moi, c'est le glamour de la disco. Odyssey.
2: Native New Yorker.
1: Native New Yorker. Oh là là. Kid Creole avec ses coconuts éventuellement, mais tout le reste. Il y a de la magie.
0: Ouais.
1: C'était l'effet angine de poitrine quotidien.
0: Parce qu'on en avait tellement.
1: Il y avait toujours quelque chose de nouveau, d'intrigant, qui venait nous piquer. Vous parliez de Jasmin, où on parlait de Jasmin tantôt.
0: Jasmin.
1: Les escouades allaient de fête, partaient la nuit à New York acheter des disques et revenaient présenter à 4 heures dans l'émission de Jasmin l'après-midi. Et puis voilà, c'était tout chaud, tout beau, grandiose. Alain, mon petit, qui embarque là après.
0: Vous allez prendre le relais de
1: Et je prends le relais d'Alain. Ah oui,
0: absolument.
1: Et ça, pour moi, c'était la consécration.
0: Ben oui.
1: Et après Jasmin, c'est pour lequel j'ai tellement, tellement de respect. Alain, qui en plus, j'étais son patron, mais c'était un ami, on connaît son histoire.
0: Ouais,
1: mais bon, quel brillant personnage, en tous les cas. Et puis moi, j'embarque après ça, là, je deviens fou, je fais « wow ». La marche est haute, hein, et puis voilà.
0: Guy Aubry, on n'a pas parlé de l'apport francophone au disco. Il y en a eu, il a été plus timide. Ça a passé ici au Québec, un peu avec Toulouse. Boule Noire, ce serait la figure emblématique, c'est ça. Hein? Oui, ça serait lui, George Shutter.
1: Ça arrête pas mal là, parce que, ma foi, bon, il y a eu bien des Québécois qui ont fait dans la disco, mais anglophones.
0: Ouais.
1: C'était le cas de Lime, entre autres, dont Denise et
0: Martin Stevens.
2: Ben oui,
1: Monsieur Prudhomme.
2: Il faut aussi mentionner Pierre Purpal, qui était une grande vedette à cette époque-là. Et Pierre Purpal, il nous écoute en ce moment même. Je lui pose beaucoup de questions sur l'histoire de la musique disco. Il a une mémoire absolument fabuleuse. Il me raconte plein d'histoires. Et là, il me disait même qu'il continue de faire des spectacles. Le Disco Fest, le show qui se passe ces temps-ci, il est vraiment en forme. Il a toujours dansé et il danse encore.
1: Il danse

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2: Enregistré, qui était une parodie de disco,
3: oui.
2: Qui était sa manière à lui là de dire, écoutez, le disco, c'est de la musique niaiseuse, ça là, et puis ça a lancé cette espèce de mouvement là. Je pense qu'on doit voir ça.
3: Ce serait la première, donc c'est la première chanson qu'on devait entendre dans la chronique.
2: Exactement.
3: Ah mon Dieu, on vient de glisser d'une chronique à l'autre.
2: Exactement.
3: On écoute ça, tiens. What did we join this exclusive disco club?

0: ça.
1: Oh là là là.
2: Mais non, mais tu
1: hein? Félix, tout a commencé. Si tu voulais jouer à la radio, les artistes rock ont dû se discoiser.
0: Mm-hmm.
1: Kiss, House of Loving, Rod Stewart,
2: ben voilà,
1: les Stones.
2: Ça, c'était une parodie de Do You Think I'm Sexy de Rod Stewart. Et puis, ce Steve Dahl, qui est animateur de radio rock, eh ben, lui, il a fait cette chanson-là. Il a fait un succès avec ça. Alors, c'est l'ironie de la chose. Ce 45 tours-là, je le trouve une fois de temps en temps.
0: Ben oui, voilà, parce que les paroles disaient essentiellement je porte des pantalons serrés, des fois je me mets une paire de bas pour que j'ai l'air d'avoir quelque chose dans mes pantalons. Puis je passe mon temps dans la salle de bain à m'arranger les cheveux. Est-ce que tu penses que je suis disco?
1: Mai 79, année charnière, c'est là où on introduit le New Wave. Le New Wave qui va venir temporiser un tantinet, laisser...
2: Le mouvement punk est aussi rendu populaire.
1: Ouais,
2: ben oui.
1: Grunge commence. Là, on s'en va vers 82, qui deviendra Dance Music, qui finalement est la suite logique de la disco. Et jusqu'en 85, on va toujours jouer la musique des 10 dernières années à la radio. Elle reste populaire, elle est intemporelle, elle ne meurt pas.
2: Et ce fameux soir là du 12 juillet 1979 à Chicago, cette soirée qui était la Demolition Disco Night, là, OK? Steve Dahl, il avait invité ses fans à ce stade de baseball avant une partie des White Sox. Et il a dit, on va mettre une pile de disques vinyles disco dans le milieu du terrain et on va faire exploser ça. Ce qui est arrivé, c'est que les gens sont virés tellement fous que tout le monde a débarqué sur le terrain. Il y a eu, je sais pas s'il y a eu l'explosion finalement ou quoi, mais ils sont virés au chaos total. Ils ont saccagé le stade de baseball et les White Sox n'ont pas pu jouer par
1: le
2: la
1: double.
2: Suite.
1: C'est-à-dire que c'était un double.
2: Ah,
1: ils ont joué la première, parce que ça arrive souvent, et après coup, on pouvait plus rien faire, ça a dégénéré. Et puis, ben voilà, c'était la preuve que ça faisait peur à tous ces rockers, que les discos prennent tant de place.
2: Ben
1: et pourtant, c'est tous les rockers se sont, disco-isés.
0: Disco-isés. Bon, vous restez avec nous, Guy. Il y aura la chronique officielle de Félix dans quelques instants. On va retourner à nos collaborateurs faire un petit tour de table. Kevin, on va se parler de Coupe du Monde. C'est pas fini, loin de là.
3: Non, puis Robert nous parlait lors de sa chronique tout à l'heure, là, de son passage à l'émission du tout premier mondial en 1930 en Uruguay avec 13 équipes qui avaient fait le voyage jusqu'en bateau sous l'invitation de la FIFA. Ça m'a intrigué tout ça. Et là, en allant lire à ce sujet, je suis tombé sur un texte d'un spécialiste de l'histoire du sport, Jacques Noël, dans le Journal de Montréal, qui nous raconte l'exploit d'un joueur aux racines québécoises lors de ce mondial-là. Donc, c'est un Américain, mais dont les parents sont nés au Québec, qui a marqué 3 buts lors d'un match face au Paraguay, une victoire de 3-0 des États-Unis. Le premier triplé, évidemment, parce que c'était le premier mondial, le premier triplé enregistré lors de la Coupe du Monde par un certain Bertrand Patnaud. Il habitait au Massachusetts, donc on l'appelait Bert Patnaud. Mais on a continué à parler français à la maison pendant longtemps. Et si je parle d'exploit, c'est pas juste un exploit sportif et individuel pour les 3 buts marqués, mais c'est aussi tout le travail qui a été fait en aval par la suite pour faire reconnaître son exploit, parce que 2 des ballons provenaient sans équivoque de son pied, il n'y avait pas photo là, mais un autre de ses buts a été inscrit, comme c'est souvent le cas au foot ou au soccer, contre son camp par un joueur adverse. Et au départ, on avait mis un petit astérix à côté de son record parce qu'on avait décerné le but à un autre joueur, à un autre individu.

0: Et là, plusieurs décennies plus tard, il y a un membre de la famille qui a travaillé, qui a monté un dossier avec photos, témoignages à l'appui, présenté ça à la FIFA. Et c'est juste 11 ans plus tard, en 2006, qu'on a finalement reconnu, donné raison au clan Patnaud et on lui crédite maintenant ses 3 buts sans astérisque. Si vous regardez dans votre moteur de recherche, Bertrand Patnaud, vous allez trouver cette histoire assez facilement.
1: Wow.
0: Et je vous rappelle évidemment donc cette défaite du Canada en parlant en début d'émission, 3-0 oui. face au Maroc. Mais un bon spectacle, on en parlait avant le début de l'émission.
2: Absolument, oui. Rien d'humiliant.
0: Ouais. Absolument pas. Et un autre match, 8e de finale au menu aujourd'hui, Brésil contre Norvège.
3: Parfait. Chine, début du Festival de Lanaudière.
4: Oui, grand rassemblement autour de la musique classique. Comme je le disais, on boucle la boucle avec cette émission. Un festival qui se déroule jusqu'au 2 août. Plus de 25 concerts, 11 concerts à l'amphithéâtre Fernand Lindsay, hein, je le rappelle. La plus grande salle de concert à la Belle Étoile dédiée à la musique classique. Plus grande salle de concert au Canada. Et là, pour lancer le tout, ben, hier avait lieu le concert d'ouverture, le Gala de la Terre, avec Nicolas Ellis et l'orchestre de l'Agora qui a offert, ils ont offert un Sacre du printemps de Stravinsky, vraiment revisité, portant une symbolique quand même assez forte pour les organisateurs, puisqu'il y avait la présence de 2 chanteuses très connues, donc Lydia Etok et Nina Segalovitz, qui sont connues pour des chants de gorge inuits, et elles ont fait une prestation intitulée Chorus Nunavik. Ces deux femmes-là, ben, on peut les entendre régulièrement dans le projet Octo Echo, qui est un ensemble musical qui se spécialise dans le métissage des musiques du Moyen-Orient, de l'Occident, la musique autochtone du Canada également. Et c'est important pour les organisateurs parce que c'est une manière de créer un pont. Comme me l'a souligné Renaud Loranger, qui est le directeur artistique du festival, il faut le dire que la communauté de Joliette et aussi tout le Québec là, avait été marqué, on se rappellera, par la tragédie de Joyce Echaquan, qui avait profondément marqué tout le monde, cette femme atikamekw de 37 ans qui avait publié là, des vidéos en direct sur Facebook alors que des employés d'un hôpital proféraient des insultes racistes. Mm-hmm. Et elle est décédée. Alors, le festival voulait, à sa manière, rebâtir les ponts avec ce Gala de la Terre, cette 4e édition. D'autant plus que 5 $ ont été remis, pour les billets, là, ont été remis au projet Le Saint-Laurent, un projet de conservation de la nature Canada. Donc, c'est l'idée de vraiment de restaurer les terres le long du fleuve Saint-Laurent. Alors, c'est vraiment ça qui a marqué le coup d'envoi hier de ce festival. Festival où est-ce qu'il y a des concerts, oui, à la grande salle, mais aussi dans des églises, hors des murs. Il y a aussi du cinéma en plein air gratuit avec de la musique qui accompagne. Et il y a toujours les grands incontournables à chaque année. Mm-hmm. Cette année, ben, Raphaël Payaré, 18 juillet, avec la 10e de Dimitri Shostakovich, un tableau sonore sur la peur durant la guerre froide. Et il y a Yannick Nézet-Séguin qui va fermer le festival le 2 août avec un opéra de Verdi et il sera entouré de l'orchestre métropolitain. C'est un petit peu quelques jours avant qu'il inaugure sa nouvelle production de Macbeth au Metropolitan Opera. Alors, pour plus de détails, rendez-vous sur le site du Festival de musique classique, le Festival de Lanaudière, qui aura lieu jusqu'au 2 août prochain. Donc, c'est au lanaudière.org.
3: Merci beaucoup, Chyna. J'en profite pour remercier l'équipe qui a travaillé fort à la confection de l'émission ce week-end, à la recherche en alternance Geneviève Lorrain, Zoé Ouitala, Florence Mignot, Eddy Mestre Cécile Gladel et Arnaud Perron-Bouchard. J'en profite aussi pour saluer notre ami Laurent Boursier qui est venu hier prendre des photos à l'heure de la dernière chronique régulière d'Ève. Technicienne Caroline Boivin, adjointe à la réalisation Sandrine Bélanger-Mona, réalisation d'Annie Nocity-Dubois. Bon, ben Félix, on va se lancer avec toi pour les dernières minutes de l'émission.
2: Oui.
3: C'était une commande, bon, pas autant ingrate, mais je sais que tu n'étais pas fan du disco. Qu'est-ce que tu reprochais au disco à l'époque de ton adolescence?
2: C'est une bonne question. C'est-à-dire que on parlait de The Offspring tantôt, là, qui sont en tête d'affiche du festival Inu Nikamu dans les années 90, quand le punk rock a explosé en popularité. Moi, j'étais tout jeune et c'était le moment pour moi d'embarquer dans cette vague-là. Et les racines punk sont en 1977. En 77, le mouvement punk disait « La musique disco, c'est poche ». Alors, comme adolescent, ben j'ai suivi cette idée-là parce que ça continuait de s'aimer à l'intérieur du mouvement punk. Mm-hmm. Cependant, avec les années, j'ai réalisé que la musique disco, j'ai assumé mon amour en général de la musique pop, ce que je refusais complètement parce que je voulais être dans les marges, underground, etc. Et la musique disco en fait partie. Oui. Il y a, oui, d'excellents refrains du côté pop, etc. Mais cependant, quand on va vers la production, on a des génies qui ont travaillé ici au Québec, au Canada, à faire de l'excellente production disco. Je pense entre autres à Gino Socio à l'époque, qui a vraiment fait des gros succès internationaux d'ailleurs. Et donc, j'ai ouvert mes horizons et je suis carrément devenu un DJ disco, écoutez, avec les techniques, le beat matching, etc. Un peu comme Robert Ouimet pouvait faire à l'époque, moins peut-être l'immense talent qu'il avait, là, ça c'est certain. Cependant, j'en ai développé une passion. Mm-hmm. Et là, on a mentionné effectivement qu'il y a toutes sortes d'excès qui se sont créés aussi autour de la musique disco. Oui. On va le dire, c'est certain, à un moment donné, ça a été hyper commercialisé. On le disait, à peu près tout le monde a essayé de faire sa chanson disco pour pogner, pour essayer de profiter un petit peu de tout ça. Même Patrick Normand a fait du disco.
1: Oh, wow.
2: Ouais, bon, il a fait un super bon album disco. On va écouter un petit extrait pour commencer.
1: Oh, bravo.

0: Mais là, c'est Barry White ou c'est Patrick Normand?
1: De Barry White à Patrick Normand, il n'y a qu'un pas, chers amis.
2: C'était le Blacklight Orchestra.
1: Oui, exactement, voilà.
2: Et, we can try once again.
1: Oui, oui.
2: Le grand hit,
1: là, c'est ça. Là, j'ai choisi celle-là. Celle-là pour qu'on voit le lien avec Barry White, effectivement.
0: On est loin de Quand on est en amour, qui est une magnifique chanson par ailleurs.
1: Ben oui, on est très loin de ça. Et moi, je le dis ça aussi justement avec beaucoup d'amour envers Monsieur Normand, parce que c'était réussi, son disque disco, et c'est surprenant. Tout ça pour dire que cette folie discomaniaque, ben oui, ça crée des réactions un peu partout, parce que c'était majeur, ça a pris la place aussi de beaucoup de musiciens qui jouaient dans les bars. Mm-hmm. Les DJ ont pris cette place-là.
0: C'est
1: Il y a
0: vrai.
1: Des gens aussi qui étaient un petit peu amers de tout ça. Cela dit, moi, je trouve que le plus intéressant de toutes ces personnes qui ont critiqué le disco, c'est Frank Zappa. Mm. Parce qu'il l'a fait à sa manière. Et dans une entrevue en 1984, alors qu'il se trouvait dans une discothèque devant une foule d'ados, il a dit « A wise man once said, never discuss philosophy or politics in a disco environment. »
0: Donc, un homme
1: intelligent a dit « Ne jamais discuter philosophie ou politique dans un environnement disco. » Parce que dans l'entrevue, on essayait de lui poser des questions politiques. Il a dit « Écoutez, je suis pas ici pour ça. Mm. C'est clairement, si vous aviez voulu m'entendre parler de politique, vous ne m'auriez pas interviewé ici. » Et il a encapsulé son opinion sur cette espèce de vacuité de la clientèle des discothèques, croyait-il, dans sa pièce Disco Boy dès 1976.

0: un pastiche intelligent rock.
1: Oui, exact. Oui. Ben ça, c'est Frank Zappa.
0: Ben oui,
1: justement, c'est
0: grande érudition.
1: Ben oui, la profondeur du personnage, il était intelligent et sarcastiquement ou non, il a même déjà dit qu'il aimait la prévisibilité du rythme disco. Alors, à quel niveau se situait-il quand il a dit ça? C'est dur à dire parce que c'est un gars qui était très caustique. Là, oui. Bon, cela dit, dans le côté répétitif de la disco, lui, il disait qu'il voyait un écho à la platitude et la routine de notre société.
0: Oh.
1: Ça, bon, alors je comprends que c'est peut-être pas...
0: Tu l'avais pas vu comme ça.
1: Ouais, c'est ça. Mais cela dit, les avancements technologiques de la musique disco ont mené à ça, à ces rythmes répétitifs. C'est-à-dire qu'avec la musique disco, on suivait le développement de drum machines, de séquences, etc. Et tout ça nous mène quand même vers la musique électronique. La musique disco est pionnière de toute la scène de musique électronique. La musique house, Robert Ouimet lui-même est devenu un producteur de musique house dans les années 90. Michel Simard, dont vous avez parlé aussi. Donc voilà, je pense que c'est un élément qu'il faut mentionner. Et Zappa ne détestait pas tout. Il a même dit qu'il pouvait apprécier la production de certaines pièces disco. Et il a lui-même donc utilisé certains codes disco dans une autre pièce. Et vous l'avez mentionné, Monsieur Aubry, tantôt. Elle s'intitule « Dancing Fool » et ça a été aussi une espèce de succès. Les codes disco pour critiquer le disco.

0: ça se fait aller sur le xylophone.
1: Oui. C'est ça qui est spécial, ben c'est oui. qu'il complexifie donc les codes du discours ben pour oui. les faire sien. C'est ça qui est merveilleux de Frank Zappa. Mm-hmm. Et chez les punks, on a fait le contraire. Plutôt que de complexifier le tout pour critiquer le disco, on a pris le fameux slogan de l'époque qui était « Disco Socks ». Littéralement.
0: Disco Socks.
1: Ouais, c'était partout. Il y avait des bumper stickers là, à l'époque, ouais. là, des autocollants pour mettre sur... Ben oui, il y avait des t-shirts comme ça, etc. C'était un petit peu partout pour les gens qui étaient anti-disco. Et les punks se sont dit « Oui, Disco Socks ». Et l'un des groupes qui a enregistré une chanson qui va dans ce sens-là, ce sont des Canadiens. Ils viennent de la côte ouest. C'est D.O.A. Là, si vous avez des oreilles sensibles, attention, là, vous allez voir, ça brasse.

0: Le message est clair, hein?
1: Un peu, oui.
0: Fait que finalement, ça inspirait même les critiques.
1: Ben oui, c'est ça. Il y en avait des critiques. Et c'est, les critiques venaient de toutes parts, en fait. Le punk était davantage une réaction au rock progressif, il faut le dire. Là, le disco était simplement à la mode et le punk était contre tout.
0: Oui, c'est ça. Fait y que, compris le
1: c'est
0: disco.
1: Ça. Donc, au yable le rock progressif, au yable le disco, au yable le country, nous autres, on fait notre affaire. Et la droite conservatrice américaine aussi détestait le disco. Et c'est comme ça qu'on arrive à un gars comme Steve Dahl, qu'on a entendu tantôt, c'est-à-dire que les mœurs légères du disco, de la sexualité, etc., le fait que la communauté gay y soit bienvenue, le fait que ça vienne de la communauté afro-américaine et que les communautés latines aussi puissent en faire partie.
0: Ils en ont fait un symbole, finalement.
1: Ben, oui, donc la droite américaine était comme, non, là, ça, là, ça marche pas. Et c'est pour ça qu'ils se sont retrouvés à vouloir faire exploser tous ces 33 tours et 12 pouces single de disco dans un stade de baseball. Mm-hmm. Très bonne idée, la gang.
0: Ouais. Si on termine ça dans la joie, ben, Félix, comment on ferait ça?
1: Une belle critique du disco. En 1979, Diane Tell était à son deuxième album et elle est arrivée avec une chanson qui s'appelle « Mauvais numéro ». Et je la cite ici, on va en entendre un petit extrait. « On me surnomme le mauvais numéro car je chante d'étranges mélodies qu'on n'a jamais entendues à la radio. C'est pas du disco, mais qu'est-ce que c'est que ça? »

0: Belle façon de conclure cette chronique réaction à la musique disco.
1: Oui, exactement. Un grand mouvement, Diantel est moins caustique que Zappa, mais plus agréable que Dio.
0: Tous les moyens sont bons pour faire connaître son opinion. Merci beaucoup, Félix Bédéfossé.
1: Grand plaisir.
0: On t'écoute en semaine sur Ici Musique 17h avec l'heure vinyle. Caro, on termine ça ensemble?
2: Oui, à surveiller aujourd'hui à Montréal. À 14h15, il y a la patrouille de France qui va survoler Montréal, qui s'en va à Québec, qui va être à Québec à 14h30. Alors, ils étaient à New York pour les festivités américaines et ils s'en vont se ravitailler à Bagotville avant de reprendre, faire la traversée vers la France. Donc, c'est l'occasion de les voir avec hein, je ne sais pas s'ils vont avoir la fumée bleu, blanc, rouge, comme on voit sur les Champs-Élysées.
0: En tout cas,
2: à ne pas manquer. 14h15 à Montréal, 14h30 à Québec cet après-midi.
0: Parfait. Kevin?
3: Les rouges sont sur le point de s'éteindre au circuit de Silverstone, le Grand Prix de Grande-Bretagne qui est sur le point de débuter. Et Félix Auger-Aliassime joue un peu plus tard à Wimbledon aujourd'hui.
0: Merci beaucoup. Guy Aubry, ça a été un grand, grand bonheur. Merci d'avoir accepté notre invitation.
4: Merci à vous.
0: Vous caressez toutes sortes de projets, c'est ce que j'entends.
4: Ah oui, absolument, mais je ne veux pas les jinxer, alors je me tais.
0: Alors, on vous souhaite plein d'inspiration pour en essence. On vous souhaite de vous retrouver devant un micro rapidement. Merci. Merci à vous qui avez été si généreux de vos commentaires. Je pense qu'on a réussi ce deuxième week-end-là. On se donne rendez-vous samedi prochain, 6h, pour une autre édition d'En attendant Annie. Bonne journée. Salut.
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9: Bonjour, ici Alex Villeneuve à partir de Rimouski. Voici les informations. D'abord, Ottawa accepte de déployer l'armée canadienne au Manitoba, où des inondations dévastatrices ont fait des ravages. Une équipe de militaires doit coordonner les équipes d'urgence et de nettoyage qui sont à l'œuvre sur le terrain. La région de Parkland est durement touchée. De nombreuses routes sont coupées et des résidents sont isolés en raison de la montée des eaux. Et à l'international, près de deux semaines après le double séisme qui a frappé le Venezuela, les espoirs de retrouver des survivants parmi les décombres s'amenuisent. Comme l'explique le capitaine des pompiers volontaires de Caracas, Éric Bourneau, plus le temps passe, moins les chances de survie sont élevées.
10: On continue à travailler. Heureusement, on a les délégations internationales qui sont ici avec leurs équipements, mais malheureusement, à partir d'aujourd'hui, elles commencent à se retirer. On continue à chercher des survivants, mais ça fait presque 12 jours que le tremblement s'est réalisé. Et maintenant, on a de l'espoir, mais c'est compliqué de trouver des survivants à cette étape. Il y a toujours l'espoir. Par exemple, en Haïti, on a trouvé quelqu'un au 15e jour, en Turquie vers le 10e. Mais ici, le dernier survivant qu'on a trouvé il y a 4 jours.
9: Selon le dernier bilan, près de 3000 personnes ont perdu la vie au Venezuela dans cette catastrophe. Et dans l'est du Québec, la police de l'Istougouche demande toujours l'aide du public pour localiser un homme disparu. Dans un avis publié sur Facebook hier, le corps de police dit chercher un dénommé Corey Barnaby. La police de l'Istougouche a partagé deux photos. On peut voir que Corey Barnaby est un jeune homme, visiblement d'une vingtaine ou d'une trentaine d'années. Et une nouvelle station de nettoyage d'embarcations est inaugurée à Rimouski cet été, à proximité de la ZEC du Bas-Saint-Laurent et de la réserve du Chénier. Pêche Océan Canada prête l'une de ses stations mobiles au dépanneur Mont-Lebel. L'emplacement est stratégique alors que des lacs des alentours sont considérés comme à risque d'être atteints par des espèces envahissantes, comme le résume Thomas Parent, stagiaire pour l'organisme des bassins versants du nord-est du Bas-Saint-Laurent.
11: Il y a dans la région depuis 2023, il y a la présence de la mousse zébrée, justement, au lac Témiscouata. C'est que dans les lacs à côté, le lac des Aigles, le lac Bélavance, puis dans le fond, au niveau de cette région-là, qu'on cherche à sensibiliser, mais c'est pour tous les lacs, en fait, de la région. Il suffit qu'on ne savait pas, puis qu'on vienne de Montréal, que c'était un lac qui était justement envahi, puis qu'on ramène ça ici, puis le lac part.
9: Par ailleurs, Pêche-Océan Canada met en garde la population de la Côte-Nord contre une biotoxine paralysante présente en concentration élevée dans les mollusques de la Côte-Nord. La pêche est actuellement interdite dans une grande majorité des secteurs. La toxine peut toucher différentes espèces comme la mie, la palourde et les pétoncles. Cette situation représente un risque mortel pour la santé en cas de consommation. Et la 43e édition du Festival en chanson de Petite-Vallée s'est terminée hier. Cette année, près de 15 000 festivaliers ont convergé vers la municipalité de 150 habitants, bien que le festival ait vendu un peu moins de billets que l'année dernière. Alain Côté, le directeur général et artistique du festival, se dit fier de cette édition.
12: On est en termes de billetterie, là, on est tout proche, tout près. Puis on est très content. C'est ça, c'est tout le temps des remises en question. Hein, à chaque fois, on se dit bien, comment on peut faire mieux. Puis le nombre, c'est pas seulement le dénominateur le plus intéressant à regarder. Je pense qu'on a fait beaucoup mieux que le nombre.
9: 120 bénévoles ont œuvré pour tenir ce festival. Et le parcours historique du Canada à la Coupe du Monde a pris fin hier. Les Rouges se sont inclinés 3-0 face au Maroc en huitième de finale. C'est une défaite pour le pays, mais pour des Marocains d'ici, certains étaient fiers de leur équipe. Voici le reportage de Jean Harel.
13: Plusieurs centaines de personnes s'étaient rassemblées à la place Kassioui afin d'assister à ce match où la logique a été respectée. Le Maroc l'a emporté par jeu blanc 3-0 contre le Canada.
14: Le Canada, elle a bien joué. Elle était au début du match, elle a bien joué, c'était difficile. Mais je vois que l'entraîneur n'a pas bien géré les changements. Puis après ça, nous, on a gagné, on a utilisé les failles des défenseurs.
13: Les amateurs marocains, présents en très grand nombre, étaient très heureux et croient maintenant en leur chance de vaincre la France en quart de finale.
15: Ça va être un match très, très, très compliqué, mais on espère être à la hauteur, on espère se retrousser les manches et on espère gagner.
13: Certains croient même à une victoire en finale de la Coupe du Monde.
16: On va gagner, Inch'Allah, la Coupe du Monde.
17: Ah oui? Vous allez battre la France?
16: Oui, Inch'Allah, on va gagner.
13: Mais le Canada n'a certainement pas à rougir de cette performance, bien au contraire.
18: Le Maroc était meilleur que nous, on va leur dire bravo. Oui, c'est décevant, mais je pense qu'on est fiers du parcours de nos Canadiens, être rendu loin de même. Je pense qu'on peut être fiers de nos Canadiens.
19: Oui, c'est décevant parce que le parcours se termine maintenant pour le Canada, mais ça reste quand même intéressant parce qu'on va chercher notre première victoire dans la compétition. Donc, il y a beaucoup de positifs à en retirer malgré tout.
13: Ici Jean Harel, Radio-Canada, Sherbrooke.
9: Et en terminant au tennis, le seul Canadien encore en lice en simple à Wimbledon, Félix Auger-Aliassime, va affronter aujourd'hui un adversaire en huitième de finale. Le Québécois est la troisième tête de série du tournoi et l'Espagnol, qui va l'affronter, la 22e. Et voilà, c'était vos informations. Merci d'être avec nous. 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On se retrouve dans une heure pour un autre bulletin d'information avec plus de nouvelles. À tout à l'heure.

Les visas de journalistes en Iran sont extrêmement difficiles à obtenir. Notre envoyée spéciale, Marie-Ève Bédard, en a eu un à l'occasion des funérailles de l'ayatollah Khamenei et elle nous permettra d'entendre les Iraniens alors que les négociations avec les Américains pour mettre fin à la guerre s'éternisent. Le pouvoir s'offre une belle démonstration de force à l'occasion de ces funérailles, mais quel est l'envers du décor? Les réponses de Marie-Ève dans quelques minutes. Toujours au Moyen-Orient, la Turquie s'apprête à être l'hôte du sommet de l'OTAN, alors que les conflits États-Unis-Iran, Israël-Hezbollah et Russie-Ukraine ne sont pas résolus. Le président turc, Recep Tayyip Erdogan, est actif sur tous les fronts, Russie, États-Unis, Europe, pour que son pays soit vu comme un interlocuteur crédible. On sait que la situation intérieure en Turquie n'est pas rose, mais ce matin, on met les projecteurs sur la diplomatie turque. Et on va se pencher aussi sur le coût des repas en RPA, compte tenu de l'inflation du prix des aliments. Comment peuvent faire les chefs dans ces résidences pour aînés pour maintenir une alimentation saine sans que les factures grimpent en flèche parce que souvent, les repas sont inclus dans le bail et les aînés ne peuvent absorber une hausse trop importante. Allez, c'est comme ça que l'émission commence aujourd'hui.

0: Bonjour, je suis aussi heureuse que la semaine dernière de me retrouver derrière ce micro pour tout l'été. Merci à vous d'être à l'écoute. On commence tout de suite en Iran où les funérailles officielles de l'ayatollah Ali Khamenei ont commencé hier. Vous avez peut-être vu ces foules qui se pressent à Téhéran pour défiler devant sa dépouille. Le guide suprême a été tué, je vous le rappelle, lors d'une frappe aérienne le 28 février, au début de la guerre déclenchée par les États-Unis et Israël. Les funérailles se tiennent alors que les négociations de paix ne sont pas terminées. Notre envoyée spéciale, Marie-Ève Bédard, est la seule journaliste canadienne présentement en Iran. Bonjour, Marie-Ève.
1: Bonjour, Manon.
0: Ça faisait combien de temps que vous n'étiez pas allée en Iran, Marie-Ève?
1: Ça faisait un bon 8 ans. J'étais venue la dernière fois, au moment en fait où on avait signé les accords sur le nucléaire iranien, pour parler avec des Iraniens qui espéraient la levée des sanctions, qui espéraient voir l'économie du pays redémarrer. C'était une espèce de période de lune de miel parce qu'on avait des messages à faire passer à la communauté étrangère. Donc, un retour après beaucoup, beaucoup de temps.
0: Bon, on va commencer par ce qui vous a probablement valu le précieux sésame cette fois-ci. Le régime iranien voulait clairement des journalistes occidentaux sur le terrain pour ces funérailles gigantesques. Quel message, en fait, le pouvoir veut envoyer dans le contexte actuel?
1: Ben, c'est une démonstration de force, vous l'avez dit. Ce que le pouvoir veut démontrer, c'est que d'abord, le régime que le président Donald Trump, que le premier ministre israélien Benjamin Netanyahou ont voulu faire tomber, tient toujours, qu'il est toujours en contrôle du pays et que le pays, que la population, elle est unie derrière ce régime. On a promis des funérailles historiques. On parle de dizaines de millions de personnes. Là-dessus, je dois dire que ce n'est pas ce qu'on constate. Évidemment, aujourd'hui, par exemple, il y avait une prière qui se tenait à la grande mosala, là où sont exposées les dépouilles du grand ayatollah Ali Khamenei, mais avec des membres de sa famille qui ont aussi été assassinés le 28 février dernier. La plus jeune des victimes, sa petite fille de 14 mois. Donc, on veut montrer que tous ces gens-là défilent et déferlent dans la rue. Il y avait une marée noire sous un soleil de plomb aujourd'hui qui sont venus se recueillir, qui sont venus prier. Mais du plancher des vaches, c'est très difficile d'évaluer la taille des foules, mais il reste beaucoup d'espace. On circule assez librement dans l'enceinte de la grande mosquée. Donc, on n'en est pas à des dizaines de millions de personnes, mais il y a quand même une voix unie qui se fait entendre. Et c'est clairement celle-là qu'on veut nous montrer. Des gens qui sont venus de partout au pays. On a déployé des moyens extraordinaires pour s'assurer que le plus de pèlerins viennent de partout au pays. Il y a des autobus qui ont été organisés de chacune des provinces. Le Croissant Rouge a installé des tentes un peu partout dans la ville pour accueillir des gens qui parlent d'un rassemblement de masse comme ça, parlent de difficultés logistiques aussi avec une chaleur accablante. Il faisait près de 40 degrés aujourd'hui. On a commandé des millions de bouteilles d'eau. Il y a des organisations et des citoyens qui se mobilisent pour nourrir tous ces gens-là, et on a fermé les rues à la circulation, ce qui fait que nous, on est dans une espèce de bulle en ce moment où on a accès aux événements qui sont choisis par le régime. Les gens qui sont venus sont très sincèrement émus. Ces funérailles qui se tiennent 4 mois après qu'on aurait dû pouvoir les tenir, ce sont des gens qui se rangent derrière le régime. J'ai rencontré un jeune membre des Basij, cette milice paramilitaire iranienne qui parle un anglais impeccable, qui lui est venu de la ville sainte de Qom pour participer à cette logistique, pour s'assurer que les gens aient tout ce dont ils ont besoin. Saïd m'a dit, on peut l'écouter.
2: You know, after 4 months of our hearts being torn apart and we've been waiting all these months, all these days, it's been, I think, more than 130 days. And from the day
1: Alors,
2: one,
1: Saïd m'a dit qu'après 4 mois, avoir le cœur qui saignait et attendre ces événements-là, évidemment, on est venu pour se recueillir. On a voulu tenir ces cérémonies, mais il a fait remarquer qu'il y a beaucoup de drapeaux rouges qui flottaient au-dessus de la foule et que cette couleur-là, c'était la couleur de la vengeance et que c'est un message qu'on voulait envoyer pour l'assassinat du dirigeant qui a été tué, dit-il, lui, par un régime d'oppression, deux régimes d'oppression, en fait, le régime israélien et le régime américain.
0: Oui, d'ailleurs, on a sorti aussi beaucoup des affiches de ce dessin-là, du point levé, le symbole de la résistance. En fait, c'est ce que veut le pouvoir.
1: Oui, on doit se soulever. C'est le message qui est envoyé sur toutes ces affiches. On voit ce point sur les drapeaux. On l'a érigé un peu partout le long de la route. On le voit dès qu'on arrive. Nous, on est arrivé par un vol d'Istanbul. Donc, depuis l'aéroport, il y a d'immenses affiches noires comme ça avec ce point un peu partout en ville. Les gens le portent sur des T-shirts aussi. Les gens portent des affiches avec la photo du guide suprême, Ali Khamenei. Et ce point-là, et c'est ce que tout le monde dit, nous devons nous soulever. On a rencontré aussi une enseignante d'anglais qui est vêtue, comme la plupart des femmes qu'on a croisées dans ces foules, vêtue d'un tchador de la tête aux pieds noirs. Mais elle a tenu à souligner que ce n'était pas sa tenue normale parce que, dit-elle, ce ne sont pas que les ultra-religieux qui sont présents dans ces commémorations, que c'est l'ensemble du pays, selon elle, qui se range derrière et qui suit la voie de l'ayatollah qui a été assassiné. On peut l'écouter, Zahra Brahimi.
3: This chador, because of my supreme leader. Yes, I'm not chadori. I'm not. I do not have any very severe hijab. You can see a lot of women.
1: Alors, ce qu'elle dit, Zahra Brahimi, c'est qu'elle ne porte pas cette tenue-là, qu'elle a normalement un foulard très léger sur la tête. Ça reste la loi en Iran, mais que le message qu'elle voulait envoyer par sa présence n'était pas nécessairement religieux, mais un message d'humanité. Et pas seulement que pour l'Iran, mais pour l'ensemble de la planète.
0: Ben, Marie-Ève, ça m'amène à vous parler de la réalité iranienne hors funérailles que vous voyez certainement depuis que vous êtes arrivée, parce que on parle beaucoup justement de ce hijab qui est tombé. On remarque vraiment un grand nombre de femmes sans foulard islamique.
1: Oui, et ça, c'est très marquant. Bon, ça fait plusieurs années que je n'avais pas mis les pieds en Iran, mais dès notre arrivée à l'aéroport, il y a plusieurs des femmes qui descendaient de l'avion qui ne le portaient pas. Normalement, elles prendraient la peine de se le remettre sur la tête en quittant l'avion pour passer le contrôle des passeports, pour aller récupérer les bagages. Et elles ne l'ont pas fait. Et partout en ville, vendredi soir, surtout avant le début officiel de toutes ces commémorations, avant que la circulation routière ne soit fermée, on avait un contact un peu plus facile avec l'ensemble de la population, pas ceux qui venaient que se recueillir. Et je dois dire qu'on voit beaucoup de ces femmes qui sont à moto derrière leurs copains, derrière leurs maris, qui se baladent dans la rue sans le porter. Elles ont des tenues très modernes aussi. À une certaine époque, on portait le fameux manteau qui devait couvrir au moins jusqu'à la moitié des cuisses. Cette époque-là, elle est aussi révolue. Il y a une volonté de ces femmes de s'afficher avec la tête découverte, qui est essentiellement respectée. On impose évidemment encore par la loi le port du foulard, mais on le contrôle surtout dans les lieux officiels, dans les édifices gouvernementaux. Dans la rue, ça a beaucoup, beaucoup changé.
0: Je vais vous demander une dernière réponse brève, mais je me demandais si on voyait encore des traces de ces mouvements d'opposition qui existaient avant le début de la guerre et qui ont été durement réprimés.
1: Ils ont été durement réprimés et on n'en voit pas visiblement de signes dans la rue. Maintenant, je pense que la plus grande démonstration de cette opposition, c'est par l'absence peut-être de certaines de ces personnes. Si on compare les images qu'on avait vues pour les funérailles de l'ayatollah Khomeini en 89, des scènes de chaos, des foules compactes, ça n'est pas le cas clairement aujourd'hui. Et ça, c'est peut-être le message le plus puissant que ces gens d'opposition peuvent envoyer au régime aujourd'hui.
0: Marie-Ève, c'est précieux votre regard sur l'Iran. Merci beaucoup.
1: Je vous en prie.
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0: On reste dans la région où mardi et mercredi, les chefs d'État et de gouvernement des pays membres de l'OTAN sont attendus à Ankara, en Turquie. Un pays qui tente d'être un joueur d'importance au Moyen-Orient, le président Recep Tayyip Erdogan tentant d'asseoir son influence régionale tant sur le bloc occidental que sur la Russie. Pour mieux comprendre les ambitions diplomatiques de la Turquie, je joins Dorothée Schmid, qui est responsable du programme Turquie-Moyen-Orient de l'Institut français des relations internationales, l'IFRI. Bonjour, Madame Schmid.
5: Bonjour.
0: Je me trompe pas en disant qu'il y a toujours eu un peu de Turquie dans vos travaux académiques quand même depuis 20 ans.
5: Absolument. J'ai même une spécialité sur la Turquie pendant une dizaine d'années, avant que les printemps arabes ne me ramènent à l'ensemble de la région Afrique du Nord et Moyen-Orient.
0: Alors, parlons de ce sommet donc à Ankara. C'est quand même pas anodin que ça se tienne en Turquie cette année.
5: Oui, alors l'importance de ce sommet pour la Turquie est vraiment évidente parce qu'elle va, Recep Tayyip Erdogan notamment, son président tout puissant, va essayer de démontrer que c'est un pays pivot et que c'est aussi une de ces fameuses puissances moyennes qui veulent peser sur les affaires du monde. Et il va faire tout ça dans un contexte qui est très compliqué pour l'OTAN, qui est un contexte de crise. Crise avec la présidence Trump, qui secoue vraiment les fondamentaux de la relation transatlantique. Et puis, il y a aussi la crise, tout simplement, de cette guerre entre la Russie et l'Ukraine qui n'en finit pas et qui inquiète beaucoup les Européens, les partenaires européens de l'OTAN. Les Turcs, eux, ils vont essayer de ramener un peu la focale sur le Moyen-Orient parce qu'ils sont à la fois concernés par la guerre russo-ukrainienne, mais aussi par l'offensive américano-israélienne sur l'Iran et puis par tout ce qui se passe au Levant.
0: La Turquie, c'est quand même un membre important de l'OTAN. Il y a cette base, Incirlik, qui est stratégiquement importante. Mais est-ce qu'on a résolu le froid là, qu'a jeté l'acquisition par le pays d'un système de défense russe en 2019?
5: Alors, c'est presque surmonté. Les Turcs ont utilisé ces missiles antimissiles russes comme une espèce d'élément de chantage, finalement, vis-à-vis des Européens et des Américains. Ils les ont gardés en réserve, ils les ont jamais activés. Ils parlaient plus récemment de les restituer à la Russie, ce qui inquiète beaucoup les Ukrainiens, au passage, hein, parce que vous savez qu'en ce moment, les Ukrainiens ont plutôt la maîtrise du ciel et ils sont en train d'attaquer la Russie très régulièrement. Les Turcs ont utilisé en fait cette relation privilégiée qu'ils avaient avec Moscou pour enfoncer un coin dans l'Alliance Atlantique, pour montrer qu'ils étaient un partenaire important. C'est ça leur obsession finalement, c'est de montrer qu'il faut prendre en compte les intérêts, les objectifs de la Turquie dans l'OTAN, alors que jusqu'à présent, c'était une alliance très occidentale au sens américano-européenne.
0: Mmh. Et ça vient peut-être aussi du fait qu'ils ont longtemps cherché leur place auprès de l'Europe. Bien sûr, le dossier d'appartenance de la Turquie à l'Union européenne est au point mort, là, mais il y a aussi un désir du président Erdogan d'inclure la Turquie dans les mécanismes de financement de la défense européenne.
5: Oui, alors la place un peu ambivalente de la Turquie dans l'OTAN, au départ, elle n'était pas ambivalente parce que quand la Turquie rentre dans l'OTAN, c'est pendant la guerre froide et l'idée des Américains, c'est de la garder dans du côté du monde libre face à l'Union soviétique et c'est à la frontière orientale de l'OTAN. C'est à la chute de l'URSS que tout change pour la Turquie, que s'ouvre à la fois la perspective de revenir en Asie centrale, mais aussi que le Moyen-Orient s'émancipe d'une certaine façon et que là, la Turquie va avoir ce qu'on a appelé ses ambitions néo-ottomanes, c'est-à-dire revenir dans ce qui était historiquement des lieux où les Ottomans avaient été très présents, donc les ancêtres des Turcs. Mais effectivement, la relation avec l'Europe, elle est aussi toujours là dans l'histoire de la Turquie, d'abord parce que ce fameux empire ottoman, il a été très européen, il était presque aux deux tiers européen au moment de son expansion la plus importante. Et puis qu'après, au moment de la fondation de la Turquie, après la chute de l'Empire, on a une importation des valeurs culturelles, des institutions européennes, du droit européen, des modes de vie européens. Une importation un peu forcée par Mustafa Kemal Atatürk, le fondateur de la Turquie. Et à partir de là, tout au long du XXe siècle, la Turquie essaie de se rapprocher de l'Europe jusqu'à entrer en négociation pour devenir membre de l'Union européenne en 2005. Une négociation qui, en fait, n'a pas avancé, qui a été très vite bloquée, mais une négociation que les Américains aussi ont toujours poussée dans cette idée d'ancrer systématiquement la Turquie à l'Union européenne. Mmh. Alors aujourd'hui, ce qui se passe, c'est que l'Union européenne, elle est divisée, plutôt en état de faiblesse. Elle s'aperçoit que ce n'est pas cette fameuse Europe géopolitique que voulait la présidente de la Commission, Ursula von der Leyen. On a beaucoup de mal à mettre en place une défense commune européenne. Les Turcs, alors, ont compris que c'était le moment de se rendre utile parce que eux ont la première armée de la région, si on ne tient pas compte du fait que les Israéliens ont l'arme nucléaire, ce qui n'a jamais été admis. Ils ont une armée qui, aujourd'hui, est intervenue hors de ses frontières, en Syrie notamment, qui donc a l'expérience du combat. Et ils ont une armée qui est équipée avec de l'armement turc qui correspond à ce que sont les combats conventionnels aujourd'hui, c'est-à-dire que les Turcs sont les premiers producteurs exportateurs de drones dans le monde. Et on a bien vu, aussi bien avec la guerre entre la Russie et l'Ukraine que avec la guerre asymétrique que l'Iran a menée contre les États-Unis, que les drones étaient vraiment l'instrument magique pratiquement pour gagner les guerres et renverser les rapports de force aujourd'hui.
0: Oui, et comme leur diplomatie est très transactionnelle, ils obtiennent des Européens aussi des équipements de défense. Là, je pense aux Eurofighter allemands et et autres matériels de défense.
5: Alors, effectivement, dans la question de ce rapport sur la formation d'un pilier européen de la défense dans l'OTAN, alors les Turcs sont officiellement pour ce pilier européen qui doit donc bien rester dans l'OTAN et pas être une défense autonome. Mmh. De ce point de vue-là, c'est assez intéressant parce que si vous comparez les discours du ministre des Affaires étrangères français et turc qui pourtant s'entendent pas sur énormément de choses, et là, on a l'impression qu'ils sont complètement alignés. Mmh. Mais les Turcs, ils ont aussi un gros intérêt commercial à vendre des équipements à l'Europe. C'est-à-dire que leur problème, c'est à la fois d'obtenir des équipements technologiquement avancés de la part des Européens pour leur propre défense, parce qu'ils sont dans une région... Rappelons qu'en fait, ils ont une frontière avec la Russie par la mer Noire, ils ont une frontière avec l'Irak, avec l'Iran, avec la Syrie. Donc ils sont vraiment... Et avec la Grèce, avec laquelle ils ont un problème de délimitation maritime. Donc ils sont vraiment dans une zone hyper conflictuelle. Donc ils ont besoin de... renforcer leur défense, d'acheter les équipements qu'ils sont pas encore capables de produire. Mais ils veulent aussi vendre aux Européens des drones, des munitions. Oui. Et ils sont en train d'acheter progressivement quelques entreprises aussi de la défense européenne, notamment en Italie, et puis de faire des joint ventures avec d'autres pays. Donc on a une espèce de malaise européen au niveau collectif à s'entendre avec la Turquie pour faire comme si c'était pleinement un membre de l'Union européenne, un peu comme la faveur qu'on a fait au Canada pour participer à ce fameux fonds pour l'équipement de la défense européenne. Mais en réalité, les Turcs, ils contournent aussi la règle des 35% d'équipement autorisé parce qu'ils font ces joint ventures et ils travaillent en fait déjà avec des entreprises européennes.
0: Mmh. Parlons aussi du rôle de la Turquie au Moyen-Orient, parce que bon, ils se sont imposés comme médiateurs importants dans le conflit qui oppose les États-Unis à l'Iran, hein, avec le Qatar et le Pakistan. Par contre, la Turquie est à couteau tiré avec Israël, qui est un autre joueur clé du conflit. Alors, comment on peut faire abstraction de cette animosité entre Israël et la Turquie?
5: Là, ce que je trouve intéressant, c'est que la Turquie, c'est effectivement un pays qui est devenu une puissance centrale au Moyen-Orient, c'est très clair, parce qu'elle a une armée puissante, comme on l'a dit, mais aussi parce qu'elle a un soft power extrêmement efficace, soft power économique, soft power culturel. Tout le monde a entendu parler des fameuses séries télé turques. Les Turcs, ils donnent aussi énormément de bourses pour faire venir des étudiants chez eux. Donc, ils ont énormément d'étudiants africains, par exemple. Bon, ça, c'est un peu au-delà du Moyen-Orient. Mais alors, au Moyen-Orient, ils doivent trouver leur place dans une compétition de puissance qui est assez forte, parce que on a les pays du Golfe aussi qui ont surgi comme puissance, et particulièrement l'Arabie Saoudite. On a l'Égypte qui est une vieille puissance, puis on a évidemment Israël, avec lesquels les Turcs ont historiquement pendant très longtemps une excellente relation. Cette relation, elle est devenue beaucoup plus compliquée à partir de 2008, et depuis elle peine à se stabiliser en fait. Mais avec l'Iran, la Turquie a conscience que c'est aussi une puissance très importante dans la région. Ils étaient pas du tout alignés pendant la crise syrienne, et puis ils se sont retrouvés à travailler de façon beaucoup plus proche sous l'égide des Russes, qui sont aussi un acteur très important au Moyen-Orient. Mmh. Et avec l'Iran, les Turcs ont deux sujets très importants. C'est la question de la migration. Donc, ils ont construit un mur sur pratiquement toutes leurs frontières. Il y a 500 km de mur à la frontière turco-iranienne. Et puis, l'autre question, c'est les Kurdes. Et vous savez que les Turcs, l'État turc, pense faire face à une forme de séparatisme kurde et, en tout cas, veut éviter systématiquement le renforcement forces de guérilla kurde à ses frontières. Donc, il a chassé les Kurdes en Syrie, et ils ont eu très chaud quand Donald Trump a dit qu'il allait venir chercher les Kurdes irakiens et probablement syriens pour les envoyer en Iran. Mais et même aujourd'hui, il y a une répression très forte qui est en train de s'abattre à nouveau sur les Kurdes iraniens.
0: Ah oui, mais contre, avec les Kurdes turcs...
5: Il y a un processus de paix en Turquie. Oui, voilà. Oui. Donc c'est bien pour ça aussi que les Turcs ont eu peur quand Trump leur a dit « Voilà, maintenant, on va réveiller les appétits guerriers de certaines factions kurdes et on va les envoyer en Iran. » Alors que les Turcs, leur obsession, c'est d'arriver à empêcher l'émergence de nouvelles entités politiques kurdes et puis de calmer la question kurde chez eux pour la refaire passer sur le plan politique. Donc il y a effectivement un processus de paix avec le PKK.
0: Mmh.
5: Et ça, c'est pour dire que les relations avec l'Iran, c'est des relations de grands voisins avec une frontière qui a été fixée au XVIe siècle, qui n'a pas bougé depuis. Mais ce n'est pas des relations d'amitié, de confiance extrêmement fortes. Et donc, quand les négociations diplomatiques ont repris entre les États-Unis et l'Iran, avant qu'on repasse à la phase de guerre, les Turcs voulaient être médiateurs. Les Iraniens ont dit qu'ils ne voulaient pas que les Turcs soient médiateurs. Et là, encore une fois, même maintenant, les Turcs sont arriver à faire partie du pool de médiateurs, mais ils sont en second rideau un peu, ils sont en second plan. Pourquoi ? Parce que ça nous ramène à notre sujet de l'OTAN, c'est que l'Iran considère qu'à partir du moment où les Turcs font partie de l'OTAN, c'est pas un médiateur neutre, c'est pas un pays qui est complètement détaché des intérêts des États-Unis et des intérêts des Européens.
0: Mmh. On va finir peut-être sur la perception d'Erdogan par justement les acteurs de la région. C'est un homme de confiance ou pas ?
5: Je crois que la Turquie a des relations de partenariat très bonnes avec beaucoup de pays de la région. Alors, on sait qu'elle est devenue un peu le parrain du nouveau régime en Syrie, mais bon, c'est un parrain qui n'a pas les moyens de son parrainage. Donc, il a fallu aussi se rapprocher de l'Arabie Saoudite, du Qatar, avec lequel ils ont d'excellentes relations. Mais le clivage principal qui est en train de monter dans la région, c'est effectivement le clivage entre Israël et la Turquie. Et là, il y a quelque chose de très inquiétant parce que les deux pays sont en train de se désigner mutuellement comme la prochaine menace. Et, les Turcs ont peur parce qu'ils considèrent que les Israéliens n'ont pas de limites et les Turcs leur disent qu'ils sont les prochains sur la liste. Les Israéliens ont peur parce que l'armée turque est très puissante et qu'ils ont le sentiment de faire face à un pays qui est prêt à soutenir toutes ces forces de guérilla, toutes ces forces anti-israéliennes que les Israéliens combattent, alors notamment le Hamas. Mm-hmm. Ils accusent beaucoup les Turcs d'avoir soutenu le Hamas pendant très longtemps. Et donc aujourd'hui, tout le monde s'inquiète sur cette tension montante en se demandant si elle pourrait dégénérer. Et le lieu où ça pourrait se passer, c'est la Syrie. Et je dois vous rappeler que les Israéliens ont encore mené des frappes en Syrie la semaine dernière.
0: Oui, absolument. Dorothée Schmidt, je vous remercie beaucoup. Je rappelle que vous êtes responsable du programme Turquie-Moyen-Orient de l'Institut français des relations internationales, l'IFRI. Vraiment, merci d'avoir participé à l'émission.
5: Je vous en prie.

0: Restez à l'écoute. On est au lendemain des grandes fêtes aux États-Unis pour les 250 ans de leur indépendance. Et nous, nous poursuivons notre série sur l'évolution des droits et libertés dans le pays. Aujourd'hui, on s'intéresse aux droits civiques. Ma collègue Annick Béraud s'est rendue en Georgie et en Alabama, où des Afro-Américains commémorent les difficiles luttes menées par leurs ancêtres et s'en inspirent.
1: So I stand on the shoulders of people who did so much more with so much less. And that inspires me.
0: On vous présente son reportage en deuxième heure.

0: L'inflation alimentaire laisse peu de répit aux consommateurs. Les prix des aliments achetés en magasin au Canada ont augmenté de 4,3% en mai par rapport à l'année précédente. Au fil des ans, ces hausses se cumulent, environ 22% depuis 2021. L'inflation touche aussi le domaine de la restauration, contraint de refiler la facture aux clients. Mais s'il y a un secteur où les effets de l'augmentation du prix des aliments sont difficiles à atténuer, c'est celui des résidences privées pour aînés. Elles servent des dizaines de milliers de repas par jour et ne peuvent pas augmenter le prix des repas, souvent prévus au bail, au même rythme que l'inflation. Être un chef cuisinier en RPA aujourd'hui demande donc d'être un bon comptable, tout autant que de savoir composer des menus. Myriam Fembry s'est intéressée à cet enjeu qui touche environ 140 000 aînés au Québec, dont 1 600 résidences certifiées que compte la province.
1: Merci beaucoup.
2: C'est l'heure du dîner à Cité Jardin, une grosse résidence privée pour aînés située à Gatineau. Une dame à la mise élégante, veston rose et collier autour du cou, prend son repas avec une autre résidente, comme tous les jours.
1: Gertrude Charon, là, je vais avoir 91 ans la semaine prochaine.
3: Vous êtes à la résidence ici depuis combien de temps?
1: Ça va faire 15 ans le 1er août. Ça veut dire que c'est pas trop pire, hein? Le midi, c'est du poulet cordon bleu avec... moi, j'ai pris des patates pilées. Puis il y a de la sauce. Moi, je mange toujours la sauce à part. Puis il y a des légumes, c'est chou-fleur. J'aime pas mal tout. C'est pas difficile. Presque tout.
3: Un repas bon pour la santé, qu'est-ce que c'est pour vous?
1: Ben moi, un repas pour la santé, c'est d'abord c'est des légumes, comme les légumes verts surtout. Le poulet, j'aime bien ça. Puis, tu sais, avoir de tout, là, tu sais, c'est pas juste une affaire.
2: Un peu plus loin, Lise mange toute seule à sa table. C'est une nouvelle résidente arrivée début avril.
4: Ça goûte la nourriture de couvent, là, je dirais, là. J'ai fait l'école normale, là. J'étais enseignante, alors j'étais formée de ce côté-là, mais c'est pas une critique, mais en même temps, je m'attendais à autre chose. Je suis pas habituée aussi, je suis en adaptation. Je viens de quitter ma maison, là. Je peux vous dire que ça goûte pas chez nous.
2: L'activité a commencé très tôt ce matin à la cuisine.
5: À partir de 5h30 le matin, il y a de l'action. Les premiers fourneaux se font allumer à 5h30. Bonjour, donc je me présente Jean-François Osborne. Je suis le directeur de la restauration chez Chartwell Cité Jardin depuis maintenant bientôt 5 ans. On sert près de 1000 repas par jour avec les employés inclus. Généralement, les dîners, on fait environ 300-350 repas. Donc c'est quand même une grosse machine à faire rouler.
6: Papy,
7: oui.
6: Ça va bien?
7: Oui,
6: on
7: va
6: passer à la radio, papy.
7: Ça va bien,
6: merci. Samuel va commencer la production de salade verte.
7: Avec carottes, tomates, œufs.
2: Toque blanche sur la tête, Jean-François Osborne est responsable de la bonne marche de la cuisine et du service, mais aussi de faire les achats et de composer les menus. Il doit respecter le budget fixé par la direction et le guide alimentaire canadien.
5: Nos menus sont préparés, comme on a quand même un protocole à suivre qui est de 3 semaines d'affichage. Donc moi, je travaille beaucoup avec les saisons, donc que ça soit pour les protéines, les glucides ou les légumes. Exemple, en plein hiver, je ne vais pas travailler l'asperge parce que c'est quand même un légume qui va être très coûteux par rapport à la saison qu'on se trouve. À chaque mois, on a des réunions avec nos résidents. Qu'on discute par rapport à la nourriture, au service, qu'est-ce qu'ils ont aimé, qu'est-ce qu'ils aimeraient avoir. Donc, c'est à partir de là que je me base pour créer mon menu. Mais c'est sûr qu'il va toujours avoir un pourcentage de clients qui ne sera pas satisfait.
3: À quel point l'inflation des dernières années, là, ça a corsé un peu la difficulté pour vous?
5: C'est pas facile. Puis encore aujourd'hui, je dirais que dans la dernière année, c'était vraiment plus flagrant. Je dirais que c'est une augmentation de 5 % environ, 5 à 6 % 5 %, ça n'a pas de l'air gros, mais pour quelqu'un comme moi qui a quand même un budget assez, je vais pas dire restreint, mais c'est sûr que c'est un challenge en soi.
2: Une hausse qui s'ajoute à toutes les autres depuis la pandémie. Et beaucoup de résidents sont réticents à l'idée de payer plus cher leur forfait repas.
1: Moi, là, j'ai pris le moins cher, là. Le forfait le moins élevé. Là. Je pouvais pas me payer 3 repas par jour.
4: C'est pas donné ici, là, dans le sens. Puis moi, j'ai pas une grosse retraite. Puis mon budget, là, il est serré, serré, serré, là. Fait que moi, j'ai un repas par jour.
6: Ouais, les champignons,
5: c'est toi, OK, tu vas le faire tantôt.
2: C'est devenu tout un casse-tête pour le chef cuisinier, comme l'explique le directeur général de la résidence Cité Jardin, Marc Lafontaine.
8: C'est vraiment calculé sur une base quotidienne, mais aussi hebdomadaire et mensuelle. Fait qu'ils ont des outils, eux autres, au niveau comptable, où ils vont rentrer leurs dépenses au fur et à mesure, puis ils vont être capables de budgéter le menu qui s'en vient. Ça demande une grande organisation, ça demande beaucoup de gymnastique, ce qu'on avait moins à faire avant, parce que c'était moins dispendieux. Maintenant, tout doit être pensé. Fait que je dirais que le rôle du directeur de service alimentaire là, a évolué. Tu sais, c'est, il faut qu'il soit bon en cuisine, mais il faut qu'il soit bon en comptabilité, parce que chaque produit qui est acheté ne peut pas dormir sur la tablette. Il faut qu'il évite les pertes.
2: Le chef passe plus de temps à magasiner ses produits.
5: J'ai quelques fournisseurs, donc à chaque produit que je viens pour commander, je regarde dans mes fournisseurs lequel qui est le moins cher. On travaille beaucoup aussi, on a fait quand même quelques changements. Donc, au lieu d'acheter des produits déjà travaillés, bon, on la jette en gros et on le travaille nous-mêmes. Donc, on réussit à sauver des coûts à cet endroit-là. On récupère aussi, ce midi, c'était des brocolis qui étaient notre légume d'accompagnement pour notre plat. Mais ce légume-là, s'il en reste, va être servi, va être mis dans une soupe le lendemain.
9: Bon, on va arrêter, il faut être très tardé, la pêche. Et c'est le temps de changer la papille de votre nom. Occupez-la, son salon de la pêche.
2: Mais ce qui est servi dans l'assiette varie beaucoup d'une résidence privée pour aînés à l'autre. Avec l'inflation sur les coûts des aliments, comment s'assurer que les valeurs nutritives des repas soient toujours respectées? La nutritionniste Marie Marquis a coécrit le livre « L'alimentation en RPA, défis, perspectives et avenir ». Elle s'inquiète de la teneur en protéines des plats servis aux aînés, car leurs besoins sont plus élevés en vieillissant.
10: Facilement 25% de plus de besoins en protéines, c'est beaucoup.
11: Qu'un adulte?
10: Qu'un adulte. Parce que c'est certainement l'élément nutritif qui est le plus garant de l'autonomie de la personne âgée. Et si on n'a pas de teneur en protéines suffisamment élevée, ben on a habituellement associé à ça une perte de masse musculaire et on voit apparaître les chutes.
5: Ça va bien?
2: Or, le prix de la viande a beaucoup augmenté, celui du bœuf par exemple. Les proportions servies sont-elles les mêmes?
5: Oui, ça va, merci. La santé est bonne.
2: Le co-auteur du livre, Frédéric Lozeau-Laplante, en doute. Directeur lui-même d'une grande résidence à Laval, il a été auparavant directeur des services alimentaires pour une cinquantaine d'établissements chez un gros joueur de l'industrie. Il a pu constater de grandes disparités.
12: D'une résidence à l'autre, on ne mange pas de la même façon. Il y a des choses aberrantes que moi j'ai vues dans les dernières années. Des gens qui ont juste fait parce qu'ils n'ont pas faim, ils sont plus vieux, mangent moins. Ben là, j'en mets moins dans l'assiette. Des légumes congelés, des protéines transformées, une sauce déjà achetée, des salades de pâtes, par exemple, en entrée, qu'on prend littéralement la salade de pâtes du contenant de l'épicier, là, puis on le transmet dans un bol, puis on dit c'est notre recette, là. Il y a de ça encore actuellement, aujourd'hui, ça, je trouve ça aberrant. Un poulet général Tao, déjà congelé, on le plonge dans l'eau un peu, on le remet dans la friture un petit peu, ça donne un bon goût, mais ça reste que ça. Il y a des nitrites, il y a un paquet d'agents de conservation dedans, c'est pas toujours bon, c'est super fort en sodium. Puis là, on met ça dans

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3: 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Est-ce qu'elle semble être en appétit? Est-ce qu'elle vide son assiette? Est-ce qu'elle a des échanges avec les personnes autour de la table? D'observer et d'entendre les silences. Ces éléments-là, pour moi, d'ordre social, sont tout aussi importants en RPA que ce qu'il y a dans l'assiette.
4: J'apprécie que tu sois là.
0: Mais pour ce qui est de l'assiette, dans un contexte d'inflation, Marie Marquis recommande de développer des recettes avec des protéines végétales.
3: Les protéines les moins chères sont certainement les légumineuses. Il faut qu'on ait des chefs audacieux qui cuisinent des protéines végétales et qui partagent ces recettes-là avec d'autres chefs de d'autres résidences pour dire « là, il y a une source d'économie ». Et j'ai la conscience tranquille parce que je ne sacrifie pas du tout la qualité nutritionnelle de l'offre que je mets. Ou je coupe les protéines en deux. Je fais un pâté chinois, moitié viande, moitié lentilles. Ça passe très bien.
5: Notre clientèle, elle commence à être un petit peu plus ouverte à essayer ces choses-là. Je vous aurais dit que, voilà quelques années, il y avait vraiment une fermeture complète. Mais maintenant, on essaie de l'intégrer beaucoup plus. Mais de toujours garder dans l'optique de travailler des produits avec des recettes qu'ils connaissent déjà. Parce qu'ils aiment le changement, mais pas trop.
0: Une question de temps, peut-être. Frédéric Lozo la plante.
6: Souvent, les chefs vont dire, ben non, moi, je connais mes résidents, ils n'ont pas le goût de manger ça. En tout cas, pas la génération des baby-boomers actuelle. Mais celle qui a à peine 60 ans, qui rentre, il n'y en a pas beaucoup, ces gens-là, mais il y en a un peu, là, qui n'ont pas encore 70, 75 ans, elle est mieux renseignée. La relation avec la nourriture est différente. D'abord, c'est des gens qui voyagent encore, sont très mobiles. Là, ils vont manger dans les restaurants, ils se comparent, ils regardent les autres places, puis là, ils aimeraient ça avoir ça. Et ça va être important qu'on ajuste notre offre alimentaire. On est comme un peu précurseur en disant, mais il faut commencer à penser à demain.
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0: à la résidence de Gatineau, un homme vient s'asseoir à la table de Lise.
8: On a travaillé ensemble. Moi, elle était en enfance inadaptée. Moi, j'enseignais l'histoire du Québec.
0: Jean Breton a bientôt 84 ans. Toujours soucieux de s'instruire, il a étudié le guide alimentaire canadien.
8: Tu regardes, ça, c'est le menu de la semaine. En haut, c'est le dîner. Ça, c'est le souper. Alors aujourd'hui, vendredi, dessert mousse au chocolat. Si la demande, c'est avoir des desserts traditionnels, pâtisserie, ben là, c'est une entreprise privée, hein. On donne aux gens ce que les jeunes veulent avoir. J'essaie de sensibiliser des gens, mais succès presque 0,0. Les gens à 80 ans et plus, ils sont ancrés dans leur... sauf une petite minorité. C'est nos valeurs de l'enfance qui reviennent.
9: Oui, c'est normal que ce soit comme ça. Pour moi, ça va de soi.
8: Mais bien des fois, c'est ton imagination qui travaille. Tu vois ça, puis ça te rappelle des souvenirs de ton enfance. On aime beaucoup les plats que notre maman nous servait.
9: La seule chose dont je me rappelle, c'est le gruau. On mangeait du gruau comme à peu près. C'était méchant. Parce qu'on mangeait ce qui n'était pas cher, là. Ben, ça dépend de quel milieu on est issu. Puis il n'y avait pas de sensibilisation. Dans ton temps, dans mon temps, il n'y en avait pas, non, pas du tout. Fait qu'on prenait ce qu'ils nous donnaient, là.
0: Mais les temps ont changé. Et Lise peut se permettre de poser des questions au chef cuisinier de la résidence, Jean-François Osborne.
9: Moi, j'ai déjà demandé, parce que j'arrivais ici à la résidence, puis j'ai trouvé ça salé. Très salé.
10: Très salé?
9: Oh, oui, très salé.
10: Mais c'est ça qui est difficile aussi.
9: Comment,
5: un des challenges de notre côté, nous, c'est quand même, on veut que ça goûte bon. On veut assaisonner. Il y a des fois que ça va être trop salé. Ça, encore là, c'est des suivis qui est fait avec l'équipe de cuisine. T'sais, des fois, le cuisinier peut mettre un petit peu trop de sel qu'à l'habitude.
8: Comme les légumes, c'est excellent ici. C'est vraiment belle. Ouais. Mais la faiblesse, c'est du côté des fruits.
5: Des fruits.
8: Fruits, là.
5: Non, c'est sûr que les fruits, il y en a toujours de disponibles. Dans la section dessert, là, pour dessert, si vous voulez des fruits, il y en a toujours disponibles.
8: Ouais, mais c'est toujours la même chose.
11: Je comprends, mais il y a quand même une variété aussi. Donc, et dans la semaine, sur les 14 repas, il y a un minimum de 3 desserts que c'est des fruits frais.
9: C'est difficile de

0: gérer les repas quand on est autant que ça.
1: Ah, c'est sûr. Faire à manger pour une famille de 5 versus faire à manger pour une famille de 1000, ben c'est différent.
0: C'est différent.
2: Moi, j'embaucherais une nutritionniste spécialisée pour l'alimentation des vieux.
3: Selon Santé Québec, il y a déjà des nutritionnistes dans les centres d'hébergement publics comme les CHSLD. Mais les RPA sont des institutions privées et rien ne les y oblige. Québec a bien un plan d'action sur 5 ans pour les aînés qui s'appelle « La fierté de vieillir ». Mais la question de l'alimentation, pourtant cruciale pour un vieillissement en santé, y est à peine abordée. Le mot de la fin avec la nutritionniste Marie Marquis.
4: Je vous dis pas que je vais prévenir l'Alzheimer. Ça serait une fausse promesse de dire « suivez l'assiette équilibrée et vous allez vieillir en santé », mais c'est comme des atouts qu'on met dans son sac à dos. Il n'est jamais trop tard pour mieux manger, mais le plus important pour moi, c'est qu'ils mangent, qu'ils y trouvent encore un certain plaisir. Au final, ce que je veux, c'est des apports alimentaires, c'est de l'énergie. Une source d'énergie pour garder mon autonomie, c'est ça que ça prend.
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6: C'était un reportage de Myriam

0: manger.
1: Aujourd'hui, dans notre série Les lauréats de l'ombre, on braque les projecteurs sur une créatrice qui œuvre en coulisses et qui a récemment été propulsée dans la lumière. Elle a été sacrée au prix Écran canadien dans la catégorie de la meilleure adaptation pour le long métrage Seul au front. Outstanding, en version originale anglaise. Film qui raconte le parcours hors norme de la capitaine Sandra Perron, la toute première officière d'infanterie au Canada. Basée sur son autobiographie, ce récit retrace son expérience parsemée d'embûches, d'humiliations et de combats silencieux. Bonjour Martine Pagé.
2: Bonjour.
1: J'avoue que sur les réseaux sociaux, là, vous êtes Martine ni vue ni connue, puis moi je trouvais que c'est vous incarniez parfaitement le but de notre série, là, de mettre en lumière quelqu'un qui dont le prix n'a pas attiré tant de publicité que ça. Est-ce que qu'est-ce que ça représente ce prix-là pour vous?
2: C'est une belle tape dans le dos, en fait. Je pense que les prix en cinéma, en télévision, à partir du moment où on est nommé, il y a déjà une reconnaissance qui existe et on est toujours content de ça. Quand on le gagne, ben on a une petite exposition supplémentaire, disons, que ce soit dans les médias ou ailleurs. Pour moi, ça a vraiment été une tape dans le dos de dire bon ben on a fait du bon travail. Ça a été un encouragement aussi de me dire bon j'ai bien fait de pas lâcher parce que ça a été quand même un projet qui a été de très longue haleine.
1: Oh oui, il s'était écoulé quoi 8 ans là entre votre première rencontre et puis la sortie du film.
2: Oui, entre la première rencontre avec le producteur Marcel Giroux de GPA Film et la sortie du film, il y a eu 7 ans, mais entre la première rencontre et le prix, il y a eu 8 ans. Donc, et c'est pas si inhabituel en cinéma quand même. Le financement est très long, les films traversent toutes sortes d'étapes, donc ça fait du bien dans ce parcours-là, là, de quand on n'a pas lâché, qu'on a continué de pouvoir se dire bon ben en bout de ligne le prix n'est pas la récompense ultime, le film l'est, mais quand même, je pense que c'était une belle tape dans le dos de plus.
1: Un prix que vous partagez avec la réalisatrice et qui est aussi co-scénariste, Mélanie Charbonneau. Est-ce qu'il y a beaucoup de femmes dans ce métier de scénariste?
2: Il y a plus de femmes scénaristes que de femmes réalisatrices. Il y en a plus aussi, je pense, en télé qu'en cinéma, possiblement, du point de vue des statistiques. C'est vraiment... Là, il y a une montée, par contre, des réalisatrices scénaristes. Il y a eu des programmes qui ont été faits à Téléfilm Canada, entre autres, à la SODEC aussi, pour encourager, parce qu'il y avait vraiment une grande disparité entre le nombre de films qui étaient réalisés par des hommes qui étaient financés et ceux qui l'étaient par des femmes. Au point de vue du nombre, mais aussi au point de vue de l'importance des budgets. Quand il y avait une quantité assez importante de femmes qui réalisaient, c'était souvent pour des films à plus petit budget.
1: Ouais. Donc, et qu'est-ce que ça fait? Si vous aviez à expliquer le métier de scénariste, qu'est-ce que ça fait un scénariste?
2: La première partie du travail, vraiment, c'est de réussir à convaincre sur papier les organismes subventionnaires que le projet a de l'intérêt. Avant même qu'on puisse écrire une ligne de dialogue, il y a tout un travail de présentation du projet, des thèmes. Il y a vraiment un document de vente, d'une certaine manière, qui est à produire. Et c'est souvent très difficile pour les scénaristes parce que notre formation n'est pas en marketing, elle est en fiction. Donc, ça, c'est la première partie du travail qui peut parfois durer 1 an, 2 ans, 3 ans pour convaincre pour le financement. Ensuite, mais c'est vraiment dans le travail d'adaptation, d'épurer. De trouver l'essence de c'était quoi cette histoire-là, que ce soit un roman ou dans ce cas-ci c'était un mémoire qui couvrait de l'enfance jusqu'à la cinquantaine de la femme qui l'a écrit, Sandra Perron. Donc c'était de savoir ce film-là qui est juste 1h30 va s'attarder à quoi? Qu'est-ce qu'on raconte? Qu'est-ce qui nous amène le plus proche de ce que son mémoire voulait communiquer en bout de ligne.
1: Oui.
2: Et pour ce projet-là, c'était ça qui a été un des plus gros challenges parce que c'est les parties qui étaient très positives, toute sa joie d'être dans l'armée, il y avait une partie qui était beaucoup dans la jeunesse, les cadets, les premières années. Ça a été plus difficile après. Et on voulait faire un film qui communiquait aussi sa joie d'être dans l'armée, son plaisir de servir. C'était quelqu'un qui était très, très, très dédié.
1: Mais bon... on rappelle brièvement, parce que Don Sandra Perron va probablement dire quelque chose aux auditeurs, mais qu'elle était de retour d'une mission de maintien de la paix en Croatie en 1995. Elle a remis cette démission des forces armées à ce moment-là. Et peu de temps après, une photo d'elle, inconsciente, attachée à un arbre, en uniforme, a refait surface et... L'armée a lancé une enquête autour des circonstances là, qui ont vu l'apparition de cette photo. Carrière très controversée. Première femme, je le disais, au sein de l'infanterie canadienne.
2: Première femme officière, parce qu'il y avait eu une femme, je crois, une dans l'infanterie avant. Mm-hmm. Mais c'était dans les mêmes années. Ils venaient de l'ouvrir par un décret du gouvernement. Ils les avaient obligés.
1: Écoutons un extrait de la bande-annonce.
0: 1-2 Alpha, vous me recevez? 1-2
3: Alpha. C'est pas le bal des finissants ici, c'est l'armée.
4: Je suis venu enquêter sur des rumeurs d'abus sérieux.
5: Je n'ai jamais souffert de comportements inappropriés, sergent.
4: Donc pas besoin de complément d'enquête?
5: Non, sergent.
6: Exécutez le prisonnier!
5: J'aurais jamais cru que l'ennemi serait dans mes propres rangs.
1: Je le disais, film sur une vie tumultueuse, un épisode tumultueux de la vie de Sandra Perron. Comment vous approchez ce film-là? Vous êtes une femme, comment on approche cette histoire-là? C'est une adaptation donc, que vous avez faite pour le cinéma de l'autobiographie, en fait, du mémoire que Sandra Perron a écrit. Comment vous approchez ça comme femme?
2: Au départ, l'armée, je ne connaissais pas du tout. Ce n'était pas un domaine qui m'attirait nécessairement. Quand le producteur m'a approché pour travailler sur ce projet-là, je me disais, bon, je ne suis pas la bonne personne. Et finalement, quand j'ai lu son mémoire, j'ai vu tout de suite, elle et moi, on a le même âge, donc j'ai vu tout de suite, j'ai reconnu les choses que j'avais vécues dans les années 90. Je n'ai pas été dans des milieux aussi à dominance masculine qu'elle, mais quand même, je pense qu'il y a beaucoup de points où les femmes peuvent se reconnaître dans le milieu de travail, là, carrément, là, et dans le cas de certaines pionnières aussi, cette difficulté-là d'être toujours mis de l'avant pour le côté, pas notre travail de tous les jours et nos compétences, mais pour le fait qu'on est une femme ou la première femme, c'est pas ce qui a intéressé Sandra. Et j'ai trouvé ça intéressant, justement, quelqu'un qui a envie de rester dans l'ombre. Son but, c'était pas de devenir la première femme, par exemple, mais parfois... Dans certains milieux, parce qu'on est justement la première, on va toujours être un peu victime de ce titre-là, donc avec ce que ça apporte d'attente, de pression et tout ça. Et donc, dans ce cas-ci, il y avait un sexisme ordinaire, disons, et aussi, bon, je dis ordinaire dans le sens de celui qu'on a toutes connu, mais il y a aussi celui de l'institution qui était très intense et une institution qui résistait énormément, surtout l'infanterie, à l'arrivée des femmes à cette époque-là. Donc, il y avait un mélange de quelqu'un qui voulait juste baisser la tête, faire sa job, ne pas être le centre d'attention, mais qui se retrouvait constamment dans une position comme ça. Donc, en tant que femme, d'un point de vue de femme féministe aussi, je trouvais que sa situation était absolument fascinante et pas tout à fait celle que j'avais imaginée aussi avant de lire le livre. Des situations beaucoup plus complexes par rapport à l'armée, entre autres, que ce que j'avais imaginé au départ.
1: La catégorie meilleur scénario ou meilleur scénario d'adaptation existe, bien sûr, donc au prix écran canadien, mais je pense que vous-même, vous vous battez pour que ça soit moins un métier de l'ombre dans le fond scénariste et que ça soit plus reconnu à la sortie des films, ce métier.
2: J'ai siégé pendant six ans sur le CA de l'ARSARTEC, qui est la Société des auteurs de radio et télévision, le syndicat des auteurs scénaristes. Et Un des chevaux de bataille, ça a toujours été de faire reconnaître le travail des scénaristes, que leur importance. On parle beaucoup en cinéma, on voit souvent un film de les journalistes, les critiques les présentent beaucoup comme ça. C'est souvent aussi comme ça dans les festivals. Donc, la SARTEC et les scénaristes en général essaient de faire reconnaître un peu la place de ce travail-là qui est très important en amont. Et quand l'arrivée de la réalisation, de la production du film, les acteurs et tout ça, c'est un moment qui est très excitant, qui est fondamental aussi pour le résultat final, mais on a tendance à oublier un peu tout le travail et toutes les années qui ont été faites en amont. Donc
1: quand les critiques de cinéma parlent d'un film, il faudrait qu'ils mentionnent le scénariste systématiquement.
2: Idéalement, c'est vraiment ce qu'on essaie, là, que même sur les affiches, que ce soit un film réalisé par et écrit par, au lieu d'être un film de, par exemple. Et c'est une bataille, disons, que l'Association des auteurs a toujours à revivre. On a souvent répété le même message là, auprès des médias.
1: Mais Martine Pagé, scénariste. Martine, ni vue ni connue, vous êtes peut-être un petit peu plus un peu plus connue avec cette entrevue. Merci beaucoup d'être venue en studio.
2: Merci
1: pour
2: à l'affaire. Vous.
1: Merci encore. Et puis, quant à nous, c'est la fin de la première heure de Tout Terrain. On aime bien vous lire et vous pouvez toujours réagir à nos contenus, vous le savez, à nous dire ce qui vous préoccupe via la bulle de conversation sur l'application audio. On vous revient donc en deuxième heure avec une analyse quand même de cette participation du Canada à la Coupe du monde de soccer FIFA 2026. Oui, il y a eu la défaite, mais quand même, c'est pas la fin du monde. C'est ce que nous dira notre analyste après le bulletin de nouvelles.

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3: Bonjour, ici Alix Villeneuve à partir de Rimouski. Voici les informations. D'abord, à Terre-Neuve et Labrador, des équipes poursuivent leur lutte contre les feux de forêt qui font rage depuis le début de la semaine. Les autorités de la province ont rapporté des progrès hier et une équipe de pompiers de la Nouvelle-Écosse se sont joints aux opérations aujourd'hui. Les équipes procèdent notamment à des arrosages stratégiques en prévision d'une vague de chaleur et de temps sec prévu en début de semaine. Au moins 4 feux de forêt sont actifs et ne sont pas encore maîtrisés autour de Labrador City, selon le système canadien d'information sur les feux de végétation. Et le parcours du Canada a pris fin hier à la Coupe du monde de soccer. Malgré la déception, l'équipe a connu un tournoi inspirant et a accédé à la phase éliminatoire de la compétition pour la première fois de son histoire. Comme le rapporte Jean-Patrick Balleux, l'avenir de l'équipe est prometteur, mais les défis sont nombreux.
4: Le Canada peut-il s'inspirer du Maroc pour préparer les prochaines années? Les Lions de l'Atlas étaient entrés dans la Coupe du monde de 2022 au 22e rang. Les voici 6e. Que faire pour améliorer le 30e rang mondial des Rouges? Il y aura évidemment une évaluation du développement des joueurs. Il y a beaucoup de talent au Canada et comme le disait le joueur d'équipe canadienne Alistair Johnston, avec la démographie qui change, il y en aura encore plus dans l'avenir. Faudra les repérer, ces joueurs, bien les accompagner, eux qui rêvent maintenant de porter la feuille d'érable en sachant que le soccer est déjà le sport le plus pratiqué, plus que le hockey au pays. Pour ce qui est de l'équipe, qu'aurait fait le Canada avec un Alphonso Davies, un Ismaël Koné sans blessure? Est-ce que le nouveau style de jeu du Canada agressif et porté sur la contre-attaque est le bon? Les choix stratégiques ont-ils été judicieux? Canada Soccer devra trouver des réponses rapidement parce que le processus de qualification commence déjà dans un peu plus d'un an pour la prochaine Coupe du Monde en 2030. Maintenant, à surveiller aujourd'hui les huitièmes de finale qui se poursuivent, le Brésil contre la Norvège au New Jersey, le Mexique contre l'Angleterre à Mexico. Le but? Rejoindre la France et le Maroc en quart de finale. Ici Jean-Patrick Balleux, Radio-Canada, Houston.
3: Et les avions de la patrouille de France survoleront les villes de Montréal, Trois-Rivières et Québec cet après-midi. Les jets de la patrouille de France sont l'équivalent des Snowbirds des Forces armées canadiennes, un escadron d'avions qui réalise des acrobaties aériennes lors d'événements en saveur patriotique. Les avions français participaient aux célébrations hier de l'indépendance des États-Unis. Et dans l'Est du Québec, la 43e édition du Festival en chanson de Petite-Vallée s'est terminée samedi. Cette année, près de 15 000 festivaliers ont convergé vers la municipalité de 150 habitants. Du côté de l'hébergement, le Festival en chanson lance la saison touristique. Cet été, le transport actif semble avoir la cote dans le village, selon ce qu'a remarqué Émilie Leblanc-Laberge, la propriétaire d'Évasion Nature.
5: Non, fait que les gens ils s'installent, ils ont plus tendance à s'installer pour la semaine, à se déplacer à pied ou à vélo avec les vélos électriques. Maintenant, les côtes ne sont plus un enjeu, donc ils se déplacent vraiment là en déplacement actif. C'est bon pour l'environnement, puis deux, ça permet aussi de mettre de la vie dans le village. C'est le fun, on voit des gens qui marchent jour et nuit dans le village.
3: 120 bénévoles ont œuvré pour tenir ce festival. Et un concours de tir de tracteur antique en plein cœur de Rimouski a réuni une centaine de personnes samedi au profit de la lutte contre le cancer du sein. Sur le site de l'Expo agricole, une cinquantaine de personnes ont pu mesurer la force de tir de leur tracteur. Certains moteurs d'origine dataient des années 1950.
6: C'est une passion. Et ça fait cinquantaine d'années que je participe.
7: Oui, je n'ai fait une à l'exposition l'an passé. Puis ça s'avait déroulé moyennement à cause que j'avais une clutch de brûlé dedans. Fait que là, on a mis une cloche dedans pour on vient de la réessayer, là.
8: Puis mon garçon, il a commencé à tirer, il avait 11 ans. Fait que c'était une passion pour la famille. C'est aussi le fait que c'est tout le réseau social qui est autour de cet événement-là.
3: L'événement fait bénéfice, c'est terminé par un spectacle de musique country. Et le sud du Bas-Saint-Laurent n'est pas la seule région à devoir composer avec le phragmite, une plante envahissante dans les milieux humides. Un organisme lutte contre cette espèce exotique dans le lac Memphrémagog, en Estrie. Voici le reportage de Laurence Frappier.
9: C'est du travail physique, on est dans l'eau.
10: Ils étaient une dizaine, les pieds et les mains dans l'eau du Memphrémagog vendredi. La mission, se débarrasser du phragmite dans la baie Fitch. Ariane Orger, qui est biologiste et directrice générale de l'organisme Memphrémagog Conservation.
9: De phragmite, qu'on appelle aussi le roseau commun, qui est une plante exotique envahissante, qu'on voit souvent sur le bord de nos autoroutes. Si vous ouvrez l'œil un petit peu, vous allez en voir, il y en a beaucoup.
10: L'espèce a été introduite au Québec dans les années 1900. Sa présence a été remarquée au lac Memphrémagog en 2016.
9: Et il y en avait vraiment beaucoup là, en 2016. Là, la colonie était quand même assez importante déjà.
10: Grâce à une subvention de 40 000 $ sur 3 ans de la Fondation de la biodiversité et de la faune du Québec, l'organisme a pu intensifier ses activités. Cette année, 5 sorties de contrôle sont prévues, une manière de mieux préserver la baie Fitch.
9: Ça va bien à deux. C'est un haut lieu de biodiversité. C'est un aire de concentration d'oiseaux aquatiques, un habitat du remusqué. Il y a plusieurs espèces de poissons du lac Memphrémagog qui viennent frayer ici.
11: Oui. On est dans le bon sens?
10: Non. L'an dernier, c'est près d'une tonne de phragmite qui a été retirée des berges du lac. Ici, Laurence Frappier, Radio-Canada, canton de Stanstead.
3: Et voilà, c'est sur ce reportage de nos collègues de l'Estrie que se termine ce bulletin d'information. Merci d'être avec nous. On se retrouve dans une heure pour un autre Radio-Journal.

L'équipe canadienne s'est rendue en huitième de finale de la Coupe du monde de soccer FIFA 2026. Sa présence dans la compétition a été historique. Malgré la défaite 3-0 contre le Maroc, l'entraîneur Jesse Marsh a même dit que ses joueurs étaient les meilleurs. Mais faut-il être satisfait de leur performance? Et que nous réserve le reste du mondial? L'analyse de Patrick Leduc dans un instant. C'était jour de fête aux États-Unis hier, un 4 juillet bien spécial, puisque le pays souligne les 250 ans de son indépendance. Et ça donne lieu tout l'été à notre série sur le 250e. Aujourd'hui, l'évolution des droits civiques à travers un reportage d'Annick Béraud en Alabama et en Géorgie. Et ça fait 1 000 jours cette semaine depuis les attaques du Hamas du 7 octobre 2023 en Israël qui ont fait près de 1 200 morts israéliens. 1 000 jours aussi que l'État hébreu a juré la fin du Hamas et lancé une offensive militaire dans la bande de Gaza. Une commission mandatée par l'ONU estime que plus de 21 000 enfants palestiniens sont morts depuis le début de cette offensive. Mais le million de jeunes de moins de 18 ans qui restent, quel impact cette guerre a-t-elle sur eux? C'est reparti pour tout terrain, version estivale.

0: Rebonjour. Il fallait en parler. Défaite sans ambiguïté du Canada 3-0 hier contre le Maroc au Stade Energy de Houston. Le parcours du Canada s'arrête donc au huitième de finale, mais malgré cette élimination, les partisans étaient somme toute satisfaits de ce que leur équipe a pu accomplir.
1: Je suis vraiment content de notre parcours, de notre performance, de s'être rendu là, d'avoir tenu en tête le Maroc à la première mi-temps.
2: C'est un beau parcours du Canada. On a fait ce qu'on avait à faire dans les rondes préliminaires. Super bonne première mi-temps.
3: On voit qu'une belle évolution au cours des années. On peut aller loin, on s'améliore à chaque fois. C'est sûr que le Maroc, c'était pas n'importe qui non plus.
0: Pour analyser la performance des Rouges et explorer ce que le tournoi nous réserve encore comme surprise, j'accueille en studio un expert du ballon rond quand même, l'ancien joueur de l'Impact de Montréal, Patrick Leduc. Bonjour Patrick.
4: Bonjour.
0: Vous êtes aujourd'hui directeur production et contenu au CF Montréal. Vous avez suivi la Coupe du Monde depuis le début. Fait quand même un petit peu mal de parler du 3-0 d'hier.
4: Ça pèse encore ce matin. Oui, effectivement, c'est dans la manière de cette défaite qu'il y a des regrets, je sais pas, c'est un gros mot, mais on aurait espéré, au vu de la première mi-temps qu'on a accomplie, où on a bousculé une équipe marocaine qui était favorite, on les a vraiment embêtés, de laisser le match s'échapper, si on veut, en deuxième mi-temps, sur des erreurs qui étaient évitables. C'est là où, ce matin, on se réveille en disant, on aimerait le rejouer ce match-là, se donner une autre chance, parce qu'on pourrait peut-être un peu mieux le gérer. Mais on doit se rendre également. Je partage l'avis des gens qu'on entendait dans le Vox Pop. Je pense que l'appréciation qu'on peut avoir du Canada dans ce tournoi, c'est qu'on a atteint l'étape qu'on était en ce moment capable d'atteindre. On aurait aimé lutter un peu plus avec nos meilleurs joueurs, ceux qui sont blessés. Peut-être qu'on aurait fait meilleure figure et peut-être qu'on aurait pu créer une surprise. Mais de manière logique, je pense que la meilleure équipe hier l'a remporté.
0: Oui, après le match.
5: Yeah, I thought we played an outstanding match. We played an outstanding first half. I thought overall we were the better team in the match, which is incredible to say. I thought that.
0: Alors bon, hein, quand même très bon match, très bonne équipe, la meilleure des deux d'après lui, ce que l'entraîneur marocain a quand même contesté là.
4: Il y a eu quelques discours d'Américains qui avaient des exagérations hier, là, en ce 4 juillet, Jesse Marsh. Je l'ai

0: apprécie énormément pour ce qu'il apporte à cette équipe canadienne. Dans l'évolution du programme de l'équipe nationale masculine, d'avoir un Jesse Marsh qui est un peu cowboy, là, un peu le cliché américain où on bouscule, on refuse l'ordre établi, ben ça peut être très utile. Ça nous a amené où on est aujourd'hui. En même temps, il peut y avoir des excès, un petit manque d'humilité. Puis là où on peut pas se permettre, ce qu'on peut pas se permettre de faire, c'est de ne pas se regarder dans le miroir et de voir que le Canada a encore pas mal de marge d'apprentissage. Le Maroc était supérieur sur bien des points de vue. Donc, dire qu'on était la meilleure équipe, ben on a dominé des moments du match et ça. Dans tous les matchs, ça peut arriver. Même le Cap-Vert a dominé certains moments du match contre l'Argentine. Alors, c'était bref, mais ils l'ont été.
1: Ils ont bien failli gagner.
0: Et c'est ça, mais ça fait pas d'eux la meilleure équipe. Et ça, juste de dire ça, c'est comme si on veut... Dans le fond, c'est de la provocation. On va prendre le temps de laisser la poussière retomber, mais le Canada doit trouver un peu plus de profondeur, développer un jeu collectif où on a des caractéristiques, on a joué un jeu physique. Ça peut nous appartenir, ça peut être une des qualités, mais ça ne peut pas être que ça. On doit développer davantage notre jeu d'équipe. Et ça, je trouve que la Coupe du Monde, il y a quelque chose d'assez appréciable, c'est que toutes ces nations démontrent des identités nationales. On voit le caractère de l'Espagne qui... Ça me fait penser à de la corrida, de la manière qu'on joue. On fait valser l'adversaire comme si c'était un taureau. Mmh. On le joue. Il y a du machisme aussi là-dedans. On veut pas seulement gagner, on veut montrer qu'on est supérieur sur tous les points de vue. Alors que une équipe américaine est très agressive. Le jeu canadien ressemble un peu à ça. Les Allemands, normalement, pas cette année, mais c'est l'efficacité qui compte. Et puis ça, souvent on se base sur des clichés, mais il y a quand même, on peut reconnaître les différences dans les équipes nationales. On va voir le Brésil aujourd'hui qui joue. Ben, c'est une équipe qui, lorsqu'elle fonctionne bien, elle joue en dansant. Il y a des sourires. Et s'il n'y a pas de sourire, le Brésil n'est pas lui-même.
1: Oui. Est-ce que le Canada a quand même... Ça a été historique, là. Premier but compté dans une Coupe du Monde, première victoire, etc. Donc, il aurait quand même réussi à montrer qu'il y avait sa place là, parmi les grands.
0: Ça, c'est acquis. Acquis, c'est peut-être pas le bon mot, mais on l'a démontré. Cette case est cochée. Disons, il y a rien d'acquis parce que dans 4 ans, il va falloir le... Pas dans 4 ans, en fait. Il faut se qualifier pour la prochaine Coupe du Monde qui aura lieu en partie au Maroc. Il y aura peut-être une occasion d'aller niveler les chances ou prendre une revanche, mais on est encore loin de là. Là, il va falloir gagner notre billet pour y aller.
1: Ça commence l'an prochain.
0: C'est ça. Ça va commencer l'an prochain, puis ça va se jouer entre nous, les États-Unis, le Mexique, le Costa Rica...
1: Haïti.
0: Ouais. Costa Rica, ils se sont pas qualifiés cette année, donc faut rien prendre pour acquis. En même temps, oui, je pense qu'on forge notre identité. On a montré dans les 4 dernières années qu'on a beaucoup évolué, qu'on a plusieurs joueurs qui sont reconnus sur la scène mondiale parce qu'on est... Il y a des joueurs qui jouent en Europe, qui sont passés par la MLS, qui sont passés par le CF Montréal et qui maintenant jouent ailleurs. Donc, la qualité canadienne, c'était quelque chose qui était un peu vu de haut auparavant. Et maintenant, je pense qu'on a passé on a franchi des étapes et ça devrait être un point de non-retour. Mais ça va être à maintenir tout le travail qui a été fait et de pousser, d'avoir l'ambition d'aller encore plus haut.
1: On va parler de la suite des choses pour cette Coupe du Monde. Peut-être en commençant par l'autre match qui s'est joué hier. Oui. Donc, France-Paraguay. Difficile. Le Paraguay a joué très physique. Oui. On peut peut-être écouter le joueur vedette de l'équipe française, Kylian Mbappé.
2: Ils pensaient qu'on allait venir jouer en smoking, qu'on allait juste venir faire des belles actions des 1-2. Nous, on sait faire le sale football aussi. Et on l'a fait aujourd'hui, on a gagné. Et même dans ça, on a été meilleurs qu'eux.
3: Il y a eu plusieurs situations.
1: Alors, le sale football, c'est aussi une réalité, hein? Même en Coupe du Monde.
0: Ben, il y a des moments où il faut se faire violence. Et c'est un test qu'a passé avec brio l'équipe de France. Parce qu'effectivement, on peut... ils ont tellement bien joué contre la Suède au match précédent. Ils ont dominé. Et tous les joueurs offensifs se sont illustrés avec des performances, que ce soit Mbappé, Olise ou Dembélé. Et là, on frappe le Paraguay, qui est plutôt une équipe qui est qui est un éteignoir. En fait, c'est drôle de dire ça parce que souvent, ils allument le match, mais d'une manière plus violente. Mmh. On veut absolument étouffer les menaces françaises. On a réussi à le faire pendant 70 minutes jusqu'à ce que Désiré Doué rentre et obtienne un penalty. Et il a fallu une intervention de la reprise vidéo alors que il y avait eu tellement de contacts et de fautes dans ce match-là que l'arbitre avait décidé d'arbitrer d'une certaine façon. Il y avait une constance. On va lui donner ça. Mais il laissait tout passer. Mais bon, je pense que j'ai beaucoup de respect pour le jeu des Paraguayens qui montrent beaucoup de résilience. Mais comme spectateur neutre, je suis un peu soulagé parce que une équipe aussi spectaculaire que l'équipe de France,
1: Qu'elle aille plus loin.
0: Faut qu'elle aille plus loin, ouais. C'est ça. Et le Paraguay, même si on a des joueurs qui sont capables d'offrir du jeu plus offensif, on se contente de jouer d'une manière très solidaire, très organisée. On veut pas ouvrir le jeu. Quand on le fait au premier match du tournoi contre les États-Unis, on a perdu 4-1. Donc ils ont quand même reconnu leurs lacunes, les ont adressées et ont failli encore une fois pousser la France jusqu'en prolongation. Mais bon, la France va continuer puis ça va nous donner tout un match contre le Maroc.
1: Oui. Et peut-être éventuellement contre l'Argentine, on verra.
0: L'Argentine a beaucoup de travail à faire.
1: Oui, absolument, absolument.
0: Ils ont l'air fatigués face au Cap-Vert. Ouais, ouais. Pourtant, on dit que Lionel Messi est dans son deuxième chez-soi à Miami, mais tout le monde avait l'air vraiment embêté. Et de l'autre côté, il y a plusieurs possibilités, mais moi, je vois la Colombie qui fait pas trop de bruit, qui manque juste un peu de punch en attaque, mais qui joue drôlement bien et qui défensivement est beaucoup plus solide que je le pensais. Moi, je pense que la Colombie peut être l'équipe d'Amérique du Sud qu'on ne voit pas venir, mais qui peut aller pas mal loin cette année. On verra.
1: Puis avant, on aura peut-être une finale avant la finale Espagne-Portugal. Ça va être quelque chose quand même.
0: Ben oui, le Portugal doit se montrer sous son meilleur jour, mais je pense qu'ils sont justement à leur meilleur lorsqu'ils affrontent l'Espagne. Ils l'ont fait l'an dernier. Il va y avoir une confrontation individuelle entre Lamine Yamal et Nuno Mendes. Puis, est-ce que Cristiano Ronaldo, je pense qu'il n'a pas dit son dernier mot. Ça va être très intéressant. L'Espagne qui monte en puissance, mais en fait, eux, ils ont comme une revanche à prendre sur un match qui avait eu lieu l'an dernier en finale de Ligue des Nations, que c'est le Portugal qui avait gagné.
1: Patrick, merci beaucoup. C'est vraiment le coup d'œil qu'il fallait, je pense, à la suite des choses et à ce qui s'est passé hier. Encore merci pour vos lumières.
0: Merci.

0: say segregation now, segregation tomorrow, and segregation forever.
1: 250 ans d'indépendance pour les États-Unis d'Amérique.
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0: Voilà, donc, vous l'entendez, c'était jour de fête hier aux États-Unis, jour de fête qui s'est terminé autour de minuit par des feux d'artifice monumentaux à Washington, où la chaleur écrasante et des orages ont retardé le discours du président Trump. Et donc, dans ce discours, Donald Trump disait que, contrairement à d'autres pays, les États-Unis ont la liberté d'expression, la liberté de religion, l'égalité devant la loi, même si, bon, naturellement, à la Trump, il a voulu souligner que lui-même n'avait pas été très bien traité, mais qu'il ne voulait pas vraiment insister là-dessus. Il a tout de même souligné les garanties de liberté et d'égalité qui sont enchâssées dans la Constitution. Et justement, cette semaine, notre reportage dans notre série, à l'occasion de ce 250e anniversaire, porte sur les droits civiques aux États-Unis. La Déclaration d'indépendance de 1776 proclamait l'égalité de tous les hommes. Tous les hommes, vraiment. Dans ces États-Unis qui voient le jour, on estime qu'une personne sur cinq est un esclave, il y a 250 ans donc. Il faudra attendre plus d'un siècle avant que trois amendements à la Constitution américaine, les 13e, 14e et 15e, abolissent l'esclavage et la servitude involontaire aux États-Unis, ce qui ne veut pas dire, et l'histoire l'a démontré, que les Afro-Américains étaient au bout de leur lutte, une lutte qu'ils mènent toujours sur plusieurs fronts. Annick Bayrou s'est rendue récemment en Alabama et en Géorgie.
1: Sur une colline paisible à Montgomery, capitale de l'Alabama, on se rend jusqu'à une imposante structure qui illustre l'une des périodes sombres de la marche des Afro-Américains vers l'égalité. On circule entre des rangées de longues poutres verticales, faites en acier de couleur brun-roux. Plus de 800 poutres, surnommées monuments, et sur lesquelles on peut lire les noms de 4000 femmes et hommes de tous les âges. Ils ont été lynchés par des Blancs, surtout dans le sud du pays, et souvent sans aucune forme de procès.
2: Ça ressemble à un cimetière. Les endroits sont inscrits, la date de leur exécution. Géorgie, Mississippi, Kentucky, Alabama.
3: Black victims of lynching weren't lynched for criminal offenses.
1: La plupart d'entre eux n'ont pas été lynchés pour des crimes, nous explique l'avocat Brian Stevenson en couvant les poutres du regard, mais pour avoir enfreint des interdits sociaux de l'époque. Par exemple, pour être resté sur le même trottoir qu'une personne blanche. Il est le fondateur et directeur de l'organisation Equal Justice Initiative, avec laquelle il a créé le National Memorial for Peace and Justice, un lieu de mémoire qui abrite des sculptures, des plaques, ainsi que l'immense structure où l'on se trouve.
3: In each county, we name the victims of terror violence and lynching.
4: Nous nommons dans chaque comté des victimes lynchées entre 1877 et 1950. Au début, les monuments sont disposés au sol, à hauteur des yeux. Ils représentent des êtres humains. Plus loin, le sol s'abaisse tandis que les monuments sont suspendus. Ça montre comment les lynchages aux États-Unis ne se déroulaient ni dans l'obscurité ni en secret. Cette ère de violence terroriste n'a pas seulement fait des victimes chez les dizaines de milliers de personnes lynchées, elle a aussi affecté les millions de Noirs contraints de vivre en permanence dans l'ombre de cette anarchie effrénée et de cette violence collective.
5: Black bodies swinging in the southern breeze.
1: Des corps suspendus comme des fruits, des scènes décrites et dénoncées dans cette chanson « Strange Fruit » interprétée par Billie Holiday. Les lynchages commencent à la fin du 19e siècle, dans la foulée de plusieurs avancées pour les Afro-Américains.
6: Oh, freedom.
1: D'abord, en 1865, l'abolition de l'esclavage et de la servitude involontaire, avec l'adoption du 13e amendement de la Constitution américaine, tout juste après la guerre de sécession, remportée par les États du Nord, anti-esclavagistes, contre les États du Sud, qui misaient sur la main-d'œuvre gratuite des esclaves pour leurs plantations. un amendement adopté sous l'impulsion du président Abraham Lincoln. Le pays comptait environ 4 millions d'esclaves au début de la guerre. Puis, en 1868, c'est l'adoption du 14e amendement pour notamment protéger les esclaves désormais affranchis. Entre autres, il est interdit de priver une personne de sa vie et de sa liberté sans procédure légale et équitable. Et en 1878, le 15e amendement stipule qu'on ne peut pas refuser le droit de vote en raison de la race, de la couleur ou d'un ancien état de servitude. La promesse d'égalité et de droit, contenue dans les amendements constitutionnels de l'après-guerre de sécession, mettra toutefois des décennies à se concrétiser. L'avocat et militant Bryan Stevenson soutient que c'est parce que le récit élaboré par les esclavagistes pour justifier leurs actes était bien ancré.
3: I think the lasting legacy is the narrative that was created to justify all of that brutality. And a false narrative was created in this country where we said that black people.
4: Un faux récit selon lequel les Noirs sont inférieurs aux Blancs, moins capables, moins humains, moins évolués, moins dignes qu'eux. Ce récit a donné naissance à l'idéologie de la suprématie blanche et de la hiérarchie raciale qui a survécu à la guerre de sécession. On dit souvent que le Nord a remporté la guerre, mais que le Sud a gagné la bataille du récit. Ce récit était si puissant qu'il a conduit nos institutions judiciaires à renoncer à faire respecter les droits constitutionnels accordés aux Noirs émancipés. C'est ce qui a engendré un siècle de terreur et de violence pour maintenir cette hiérarchie, cette servitude. Et c'est ce récit qui a donné naissance aux lois Jim Crow, à la ségrégation et à toutes les souffrances de cette époque.
3: It's that narrative that gave rise to Jim Crow laws and segregation and all of the pain that that era created.
1: À partir de 1877, les Afro-Américains sont privés de leurs droits civiques par les lois Jim Crow. La ségrégation vise autant les pauvres que ceux qui sont prospères, souvent le cas de Noirs qui étaient libres avant la guerre de sécession, affranchis par leurs maîtres ou venus des Caraïbes, entre autres. Ils étaient plusieurs centaines ici, à Savannah, en Georgie.
6: Two banks, one theater. One drug store, one dry goods store.
1: Ils avaient des banques, un théâtre, une pharmacie. L'historienne Rita Fuller Yates montre divers commerces et lieux pendant que l'on sillonne les rues à bord de la camionnette de ses visites guidées, les Black Savannah History Tours.
6: They also had 14 doctors, 3 dentists.
7: My target audience of teaching the black people the significance of being black.
8: Ma mission en parlant de cette partie de notre histoire, c'est d'enseigner à la communauté l'importance d'être afro-américain. Bien sûr, ma petite fille doit apprendre ce qu'était l'esclavage, mais ça ne peut pas être l'essentiel de ce qu'elle apprend de notre histoire. Donc, c'est important de découvrir les contributions comme celle de la famille Devaux, qui, durant la période de l'esclavage, a su reconnaître et privilégier l'importance de l'éducation.
7: Set aside and understood the importance of education at a time of enslavement.
1: Jane DeVoe et sa mère ont accueilli pendant des décennies des Afro-Américains dans leur école clandestine.
7: A family that was not only living free, but were living wealthy.
8: Cette famille était non seulement libre, mais également prospère avec des terres et des biens ici au centre-ville de Savannah. Il est crucial de comprendre comment notre ville a contribué à façonner les États-Unis. Et c'est quand on connaît les détails de notre histoire qu'on peut y déceler des succès de notre communauté.
7: Is when we see the success in it.
1: Des succès, mais surtout de l'adversité. Et la communauté de Savannah participe très tôt à la lutte contre la haine et les discriminations. Les militants ont d'ailleurs tenu leur première réunion dans l'une des plus anciennes églises baptistes noires du pays.
6: I'd like to introduce you to the first African Baptist Church.
1: Que nous croisons durant la tournée de Rita Fuller Yates.
9: Over my head, I see freedom.
1: Dans les années 1950 et 1960, le mouvement des droits civiques va multiplier ses actions un peu partout dans le sud du pays. Des recours en justice, ainsi que des manifestations, des sit-ins. Souvent réprimés par la police. Il y a aussi des boycottages. Celui des autobus de Montgomery, en Alabama, dure plus d'un an, Sous le leadership d'un jeune pasteur, Martin Luther King, adepte de la non-violence.
10: A non-violent resistance is the most powerful weapon.
1: Un boycottage lancé en 1955, quand Rosa Parks est arrêtée puis inculpée pour avoir refusé de céder sa place à un Blanc dans un autobus. En 1956, la Cour suprême des États-Unis finit par statuer que la ségrégation des autobus en Alabama est inconstitutionnelle, comme elle l'avait fait 2 ans plus tôt pour la ségrégation dans les écoles publiques au pays. Mais la résistance demeure. En Arkansas, l'entrée de 9 élèves afro-américains dans une école secondaire de Little Rock en 1957 est encadrée par une protection fédérale. Les élèves blancs rejettent cette intégration. En Alabama, une bombe du Ku Klux Klan tue 4 fillettes dans une église baptiste de Birmingham en 1963. Cela bouleverse la chanteuse Nina Simone, qui écrit cette chanson. Alabama's got me so upset. Tennessee. Il faudra que le mouvement des droits civiques maintienne la pression, comme avec cette marche historique sur Washington en 1963. I have a dream. Quand Martin Luther King rêve de justice, de paix et de liberté devant une immense foule où se côtoient noirs et blancs, pour que soit adoptée en 1964 la loi sur les droits civiques qui interdit la ségrégation dans l'emploi, dans les lieux et les espaces publics, entre autres. Mais le Sud continue à freiner l'accès des Afro-Américains au vote, par exemple en nuisant à leur inscription comme électeurs. I'm gonna be a registered voter. Les militants subissent une répression sanglante durant leur marche en Alabama en mars 1965. Ces images choquent. La loi sur le droit de vote est adoptée quelques mois plus tard. I'm gonna be a registered voter one of these days. En pouvant voter en plus grand nombre, les Afro-Américains ont vu progresser leur représentation politique jusqu'au poste le plus élevé du pays. Hello, Chicago. Barack Obama est élu président en 2008. Toutefois, une récente décision de la Cour suprême fait craindre le pire, la disparition de plusieurs sièges détenus par des élus afro-américains, car elle estime que l'un des redécoupages pour créer une circonscription à majorité noire en Louisiane, ce qui a déjà été fait nombre de fois au pays afin de bien représenter la communauté en vertu de la loi sur le droit de vote de 1965, que ce redécoupage est discriminatoire puisqu'il est basé sur le critère de la race. Chez des électeurs croisés dans le stationnement d'un bureau de scrutin à Montgomery, où ils viennent voter pour une primaire, Kerry soutient qu'il est important de participer. Surtout, dit-il, au moment où on tente de nous faire régresser. Sharon explique qu'elle n'a pas du tout envie de vivre ce que son arrière-grand-mère et sa grand-mère ont vécu. Quand elle devait remplir des conditions qu'on ne demandait pas aux électeurs blancs. La Cour suprême a également limité le recours à la politique de discrimination positive, qui facilite l'admission des Afro-Américains dans les universités, essentiellement pour la même raison que pour le redécoupage électoral. Le temps passe, mais la fracture raciale demeure. Au fil des décennies, des tensions refont surface avec des manifestations souvent pacifistes contre les inégalités, contre les brutalités policières. Comme celle qui a provoqué en 2020 la mort en direct de George Floyd à Minneapolis, dans le nord du pays, étouffé sous le genou d'un policier qui sera condamné à une lourde peine de prison. À Montgomery, debout au milieu du mémorial consacré à l'histoire du lynchage au pays, Brian Stevenson estime qu'il est toujours périlleux d'être Afro-Américain aujourd'hui.
11: It is perilous. I mean, it doesn't matter how educated you are, it doesn't matter how committed you are, sometimes it doesn't even matter how wealthy you are.
4: Peu importe votre niveau d'éducation ou votre engagement ou même parfois votre niveau de richesse, car si vous êtes noir ou racisé, vous serez présumé coupable ou dangereux dans certains endroits de ce pays. Ça m'arrive encore. C'est pourquoi je suis si déterminé à créer une nouvelle ère de vérité et de justice, de vérité et de réparation, de vérité et de réconciliation.
11: So committed to creating a new era of truth and justice, truth and repair, truth and reconciliation, truth and restoration.
1: Créer des espaces de dialogue et de compréhension dans les mémoriaux et autres lieux parlant d'histoire, c'est l'un des combats de celui que l'archevêque sud-africain Desmond Tutu surnommait le Mandela américain. L'avocat lutte aussi depuis des années pour la justice raciale et pour défendre ceux qui sont condamnés à mort à tort.
11: Well, we've won relief for 140 people who were on death row.
1: Il estime que son organisation a réussi à empêcher que 140 personnes, surtout des Afro-Américains, soient exécutées. Face au recul des droits des minorités, dans ce pays où Donald Trump est de retour à la présidence, Brian Stevenson, enfant de la déségrégation des écoles et descendant d'esclaves, explique ce qui lui fait garder espoir.
11: I believe that the enslaved ran a race to freedom.
4: Je crois que les personnes réduites en esclavage se sont relayées dans une course vers la liberté et ont passé le témoin à leurs enfants qui, eux, ont couru pour survivre à la terreur, à la violence et au lynchage. Et à leur tour, ont transmis ce témoin à leurs enfants qui ont continué pour démanteler l'architecture juridique de Jim Crow et de la ségrégation. Et aujourd'hui, ils ont passé ce témoin à moi, à ma génération, à notre génération. Et si nous courons et réussissons, nous pourrons un jour, déposer ce témoin pour enfin vivre sans entrave, sans fardeau, en tant que peuple libre. C'est ça le rêve. Et c'est ce qui me donne un immense espoir. Savoir qu'à un moment donné, nous pourrons y parvenir, mais nous avons encore du travail à accomplir.
11: And that's the dream. And that's what gives me tremendous hope, is to know that at some point, someday, we can achieve that, but we still have work to do.
0: C'était un reportage d'Annick Béraud en Alabama et en Géorgie.
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0: On se tourne maintenant vers le conflit à Gaza, où cette semaine, ça a fait 1000 jours qu'Israël a commencé son offensive en réponse au massacre perpétré par le Hamas le 7 octobre 2023. En Israël, des manifestants ont réclamé une commission d'enquête indépendante sur les attaques qui ont fait plus de 1200 morts israéliens. Les Gazaouis, de leur côté, craignent d'être oubliés, alors que malgré un cessez-le-feu vieux de presque 9 mois, les attaques israéliennes se poursuivent quotidiennement. On estime qu'il y a 1 million d'enfants et de jeunes à Gaza. Les moins de 18 ans représentent presque 50 % de la population. Quel impact a cette guerre sur eux? Écoutez ces deux extraits de poésie écrits par un jeune Gazaoui, Ashraf, et une jeune femme, Sarah, qui vit maintenant en France, dans le cadre d'un concours organisé par l'Institut français de Gaza.
1: Car les ruines ne sont pas des débris, elles sont des fragments de vie, des éclats de rire, un dîner interrompu et des prières suspendues. Et la poussière n'est pas de la poussière, elle est la cendre d'un rêve, les restes de souhaits adressés à demain, un lendemain qui espérait l'aurore et qui s'est changé en poussière.
2: Le français n'a peut-être pas été créé pour raconter Gaza. Et pourtant, je continue à écrire en français. Non parce que l'arabe ne me suffit plus, l'arabe est ma première demeure, ma langue mère, mon refuge, mais parce que je veux que le monde nous entende dans sa propre langue. Je veux faire entrer Gaza dans la littérature française, dans les bibliothèques, dans les universités, dans les cœurs de ceux qui pensent que la guerre n'est qu'une information qui passe. J'écris en français parce que je refuse que ma ville reste silencieuse. Et parce que quelque part, entre deux langues qui ne se traduisent pas entièrement, il y a un espace fragile, lumineux, obstinément vivant, où Gaza existe encore. Cet espace, c'est ma page.
0: Deux textes qui racontent la guerre vue par de jeunes yeux, de l'intérieur. Pour en parler, je joins la pédopsychiatre québécoise Audrey McMahon. Elle est consultante en santé mentale et soutien psychosocial en situation d'urgence humanitaire. Elle a passé près de 2 ans dans la bande de Gaza. Je la joins à Beyrouth, au Liban. Bonjour, Madame McMahon.
3: Bonjour.
0: Alors, dans son poème, Ashraf parle de des réalités tordu d'une certaine façon, hein. Ce qu'on voit n'est pas ce qui est. Il parle de la douleur de l'absence. Est-ce que c'est évocateur pour vous du temps que vous avez passé auprès des enfants de Gaza?
3: Oui, absolument. Les deux poèmes étaient vraiment touchants. Puis ce qu'il dit, c'est vrai. Il y a une différence entre voir les images, même de l'extérieur. Même moi, quand j'étais sortie, que je voyais des images de l'extérieur et que je suis retournée. Genre l'environnement autour des enfants de Gaza. C'est un environnement qui est vraiment extrêmement détruit déjà. C'est la vie qui continue à travers les décombres. C'est l'absence ou le très peu de présence d'espace de jeu. C'est l'absence de tous ceux qui sont partis, de tous ceux qui ont été tués. C'est les mémoires qui essaient de garder puis qui sont détruites une après l'autre. Puis c'est l'absence de la possibilité d'une enfance comme elle se doit être. Le nombre d'enfants, quand j'étais à Gaza, qui m'ont dit « j'ai même plus le temps de jouer, je me souviens pas la dernière fois que j'ai joué ».
0: Et quand ils jouent, ce sont de drôles de jeux. En tout cas, moi, je me souviens de les avoir beaucoup vus jouer à la guerre.
3: Oui. Il y a énormément, à tous les matins, en allant au travail, on prenait le même chemin, puis il y avait une auto qui pouvait plus se déplacer, et chaque matin, il y avait un dessin différent qui était fait comme sur la vitre de l'auto à travers la poussière. C'était toujours des dessins de différentes armes de guerre. Il y a aussi des enfants qu'on voyait jouer aux funérailles. Donc, qui amenaient des corps morts. Donc, c'était un jeu de funérailles. Donc, il y a des jeux répétitifs comme ça. Après, ça peut être des moments comme le jeu des funérailles ça leur donne une façon c'est une façon d'essayer de réparer, de garder des rituels qui sont importants, présents, parce qu'il n'y a pas toujours la possibilité de garder ces rituels-là. En fait, parfois, le corps est même plus corps. Donc, les enfants de Gaza ont vu l'inimaginable. Je me souviens très bien d'un enfant de 14 ans qui m'a dit, j'ai

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2: Est devenu impossible à endurer, que la mort serait moins douloureuse. Et moi, je pense que ce que j'insiste toujours, c'est qu'on demande souvent quels sont les symptômes chez les enfants, puis qu'est-ce qu'on peut faire. Mais j'ai envie de un peu de retourner la question en disant qu'est-ce qui est possible comme enfance dans ces environnements-là. Leur réaction à cet environnement-là, en fait, c'est terrible à entendre, c'est terrible à lire. Mais c'est des réponses qui sont en fait appropriées au niveau de l'horreur qui les entoure. Donc, ce qu'il faut, évidemment qu'il y a des interventions qu'on fait pour les soutenir, mais je pense qu'il n'y a aucune intervention psychologique qui peut remplacer la protection des enfants et qui peut remplacer la sécurité dont les enfants ont besoin. Donc, il y a une question de contexte dans lequel ces enfants-là, le contexte qui est créé par l'humain. Et ça, c'est encore plus difficile pour les enfants. Donc, oui, on passe du temps avec eux à essayer de recréer des espaces le plus sécuritaire possible ou des moments de sécurité, des moments où ils peuvent être enfants, des moments où des espaces où ils peuvent jouer, des moments où on essaie de ramener un peu de normalité dans la normale qui devient la routine. Donc, c'est plein de choses qu'on essaie de faire, puis travailler avec les parents, parce que les parents, ils sont dans des deuils infinis aussi. Donc, comment on peut travailler avec les parents pour qu'ils puissent être présents à leurs enfants? Et ça, c'est pas du tout la faute des parents non plus, c'est tout le monde qui est en survie. Ouais.
3: J'avais une curiosité d'ailleurs par rapport à ça. Est-ce que la relation à l'adulte est altérée? Comment ils sont, ces enfants-là, par rapport à leurs parents?
2: Mm-hmm. Ben, premièrement, il y a énormément d'enfants qui ont perdu leurs parents. Il y a énormément d'enfants à Gaza, et c'est vrai en Cisjordanie aussi, et c'était vrai avant 7 octobre. Énormément de pères qui sont mis en détention administrative. Les hommes sont particulièrement un sujet de cible. Donc, beaucoup d'enfants qui perdent leurs parents. Ce que ça veut dire, c'est qu'on a énormément d'enfants en Palestine qui sont parentifiés. Donc, les plus vieux de famille qui deviennent dans un rôle de parent pour leurs sœurs, leurs frères plus jeunes. Donc, qui deviennent rapidement à prendre un rôle d'adulte alors qu'ils ont encore juste 12, 13 ans. C'est aussi des parents qui sont mis dans des situations où ils n'arrivent plus à jouer le rôle de parent dans le sens où ils n'arrivent plus à protéger leurs enfants parce que les conditions qui leur permettent de protéger sont absentes. Il y a comme une dépossession de tout ce qui permet de protéger. Donc, les enfants qui vont même questionner la légitimité des parents, de dire mais vous ne me protégez même pas. Donc, il y a vraiment une inversion où les dynamiques familiales sont vraiment touchées, sont vraiment altérées. Les mères qui sont souvent en deuil d'enfants, en deuil de mari. Et donc, c'est compliqué d'être mère avec tout ça.
3: Oui. Peut-être que je me trompe, puis qu'il y a d'autres conflits où on a dû intervenir vraiment d'aussi près auprès des enfants pendant la guerre. Mais j'avais l'impression que c'était beaucoup plus des soins d'après-guerre qu'on connaissait jusqu'à maintenant. Est-ce que Gaza est différent des conflits d'avant?
2: Tout à fait. Et Gaza est venu questionner, je pense, tous les professionnels de santé mentale qui ont travaillé et qui continuent d'y travailler parce que les interventions qu'on connaît, justement, c'est des interventions. On parle souvent de syndrome de choc post-traumatique. On ne peut pas parler de syndrome de choc post-traumatique à Gaza. Ça fait des années que ça dure. Il n'y a rien qui est fini. Il n'y a pas de poste. Et les interventions qu'on connaît sont souvent dans le poste. Évidemment qu'on sait aussi travailler avec ce qui se passe encore dans ce qui est aigu, mais une situation comme celle-là qui dure aussi longtemps, elle vient tester nos limites, nos connaissances, puis comment on fait dans ces moments-là. Donc, même nous, puis avec nos collègues palestiniens, qui y a plein de... Je veux dire, il y a énormément de Gazaouis, puis c'est vrai aussi en Cisjordanie, qui sont de très bons professionnels de la santé mentale. Donc, il y a tellement de moments où c'était des discussions où comment on doit faire maintenant? Qu'est-ce que les enfants ont besoin maintenant? Comment ne pas faire

0: de mal aussi en utilisant des interventions qu'on connaît qui seraient bonnes après, mais là, on n'est pas dans l'après.
1: Mmh.
0: Puis finalement, on était souvent poussé à focusser sur la survie au jour le jour, parce que la réalité, c'est que il y a des moments où personne ne savait ce que demain serait. Donc, c'est comment on soutient l'enfant pour qu'il garde assez de force, tu sais, puis de force intérieure, puis de soutien aussi extérieur autour, assez de protection pour continuer au jour le jour.
1: Mmh. Le commun des mortels, souvent comme conclusion en voyant ce qui se passe à Gaza, en se disant, ah, oh, on vient de créer toute une nouvelle génération de jeunes radicalisés. Mais je ne sais pas pourquoi. Mmh. Moi, j'ai l'impression que ce n'est pas vraiment une conclusion profonde à laquelle on peut venir quand on voit vraiment ce qui se passe à Gaza.
0: Ben oui, je pense que c'est dans un sens c'est réducteur, dans le sens où ce qui est important de regarder, c'est les conditions, encore une fois, dans lesquelles, le contexte dans lequel ces enfants-là sont et dans lequel on leur demande de se développer, ce qui est un contexte absolument impossible. Je veux dire, le degré d'injustice, le degré de douleur à tout niveau, de douleur physique quand il s'agissait de ne pas avoir assez d'anesthésiens pour pouvoir de faire des chirurgies sur des enfants à froid, des enfants qui ont tout perdu, des enfants qui ont survécu dessous les décombres.
1: Et qui sont orphelins.
0: Et qui sont orphelins. On a la plus haute population d'enfants amputés dans le monde qui se trouve à Gaza maintenant. On a énormément d'enfants qui étaient retrouvés sans parents. Et on savait plus. Il y avait l'UNICEF qui essayait de retracer l'enfant appartenant à quelle famille. Je pense qu'il y a c'est demander énormément à des enfants que même de leur demander d'être résilients. Puis j'amène ce terme-là parce qu'on l'entend tellement souvent. Et oui, ils sont résilients, mais c'est pas par choix. C'est de la survie. Et puis quand on insiste sur la résilience des Palestiniens, puis c'est pas pour pas la reconnaître parce qu'elle existe, mais la résilience, ça individualise quelque chose qui est hautement collectif et qui est politique aussi. C'est des situations auxquelles les enfants ne devraient pas faire face. Et donc, quand on dit évidemment que ça va avoir un impact énorme sur les enfants, puis ce serait juste pour ces enfants-là d'être en colère. Ce serait juste pour ces enfants-là d'être tristes. Et d'être en deuil, un deuil qui est presque impossible à faire. Donc, on doit rester réaliste sur les attentes. Après, moi, j'ai vu énormément il y a un pouvoir d'agir qui est extrêmement pro-social que j'ai vu chez tellement d'enfants. Je me souviens d'une petite fille qui avait un rêve de devenir enseignante et elle avait créé dans une tente un espace pour que les enfants viennent, puis elle enseignait toutes sortes de choses. Elle enseignait le chant, la danse, l'arabe, ou peu importe. Puis donc, il faut pas oublier non plus que les enfants sont créatifs. Puis si on leur donne le minimum de moyens, les enfants, ça rêve et ça a plein d'espoir. Donc, c'est comment on peut leur donner même ces petits espaces-là pour pouvoir avoir la chance de transformer cette injustice puis cette rage en quelque chose qui va avoir du sens pour eux, pour leur communauté. Et ça, il faut leur donner la chance.
1: C'est une belle note sur laquelle conclure Audrey McMahon. Je rappelle que vous êtes pédopsychiatre. Vous avez œuvré à Gaza sur les questions de santé mentale et de soutien psychosocial auprès des enfants. Merci beaucoup.
0: Merci à vous.

0: Après le bulletin de nouvelles, c'est un rendez-vous avec les années-lumière et Sophie-André Blandin. Bonjour Sophie-André.
1: Bonjour Manon.
0: Vous êtes inarrêtable, là pour tout l'été.
1: Oui, en fait, vous allez m'entendre tout l'été, effectivement. Il manque pas d'action sur Terre.
0: C'est vrai.
1: Mais il manque pas d'action dans les airs non plus et en espace. Et on est là pour vous en faire état, pour vous en parler. Cette semaine, s'est enclenchée une opération de sauvetage du télescope SWIFT, le télescope qui permet la détection des sursauts gamma. Ce sont les explosions les plus puissantes de l'univers. Le télescope a été lancé en 2004. Il évoluait en orbite environ à 600 km de la Terre. Mais là, friction, activité solaire, il a descendu, il est rendu à environ 400 km. Et on estime que sa survie va devenir critique à 320 km. Alors, que va-t-on faire pour remettre SWIFT sur une orbite un petit peu plus haute? La réponse avec Vincent Resseguier tout à l'heure.
0: À tout de suite.

0: Au début de 2026, l'encyclopédie en ligne Wikipédia a eu 25 ans. Jugé bien peu crédible à ses débuts, ce projet collaboratif est devenu l'un des sites Internet les plus cités et les plus consultés au monde. Ce qui ne veut pas dire que l'avenir est tout rose pour Wikipédia, surtout avec l'avènement de l'intelligence artificielle. Voici en rediffusion un portrait de la situation préparé par Yannick Dumont-Baron.
1: Daft Punk tournait très souvent à la radio lors de la naissance de Wikipédia en janvier 2001. En fait, c'était même la première véritable percée du groupe au Canada. Ça, on le sait grâce à une page Wikipédia consacrée aux succès musicaux de cette année-là. Une preuve de plus, pour ceux qui en auraient encore besoin, de la pertinence de cette encyclopédie collaborative. Mais il faut aussi se rappeler qu'à l'époque, un projet auquel tout le monde pouvait contribuer, ce n'était pas jugé trop crédible.
2: Les gens, c'est certain qu'en se disant qu'on n'importe qui pourrait modifier le site, en viennent à faire la liaison ou le lien avec « Ah, donc on va y retrouver n'importe quoi ».
1: Simon Villeneuve est bien placé pour parler de Wikipédia. C'est l'un des grands collaborateurs québécois de la plateforme.
2: Oui, j'ai fait à peu près 200 000 modifications, moi et les programmes que j'ai développés, sur Wikipédia en français.
1: Prof de sciences au cégep de Chicoutimi, cela fait presque 20 ans qu'il consacre du temps à ce projet de connaissances libres, accessible à tous. Dans le milieu, il est reconnu comme un Wikignome, un de ses collaborateurs qui sont des touche-à-tout.
2: Qui aime aller ajouter ici et là des petites informations, corriger des petites fautes ou changer des tournures de phrases, améliorer le style, ajouter une petite traduction ici et là.
1: Simon Villeneuve a créé des milliers d'articles en français, dont la page sur le Mont Mégantic et celle sur les robots taxis. Impressionnant, mais ça demeure modeste à l'échelle de l'encyclopédie, qui est l'un des sites les plus consultés de la planète.
3: Plus de 600 millions de pages, écrites dans plus de 300 langues et dialectes, 5500 contributeurs réguliers pour la version française, consultés plus de 30 millions de fois chaque jour. La version anglaise, la plus populaire, reçoit 12 fois plus de visites.
1: C'est maintenant un réflexe pour bien des gens. On se tourne assez rapidement vers Wikipédia quand on veut comprendre les bases d'un projet précis.
4: En 2025, l'article sur Charlie Kirk ficou em primeiro lugar.
1: En 2025, l'article le plus consulté portait sur le militant américain Charlie Kirk. Dans les jours qui ont suivi son assassinat en septembre, la page a été visitée environ 170 fois chaque seconde. En fait, l'information de Wikipédia est devenue incontournable. À preuve, même YouTube et Google renvoient bien les internautes vers l'encyclopédie.
2: C'est très présent dans nos vies. Toutes les intelligences artificielles génératives, les agents conversationnels, ont été entraînés en grande partie avec du contenu de Wikipédia.
1: Tout un héritage et toute une force d'influence qui est en grande partie le résultat du modèle collaboratif du projet.
2: Wikipédia est un ovni parce que, un, tu ne payes pas les contenus. Deux, il n'y a pas de dirigeant, de dirigeante. C'est construit par des bénévoles qui contribuent sous pseudonymat, c'est-à-dire que tu ne peux pas identifier.
1: L'encyclopédie est une œuvre sans fin qui s'enrichit grâce aux intérêts de ses participants les plus motivés. Ce qui en fait aussi une œuvre bien imparfaite, le fruit du travail de contributeurs, principalement masculins, occidentaux.
2: Riches, éduqués, d'Amérique du Nord. Pas d'Amérique du Nord, mais d'Occident, excusez, je répète.
1: Et dans cette époque de guerre culturelle et de réalités alternatives, un site aussi populaire et influent que Wikipédia est devenu une cible de choix.
5: Ça fait longtemps que l'inénarrable Elon Musk entretient sa petite haine personnelle envers Wikipédia qu'il avait rebaptisé Wokepédia.
1: Les statistiques pour la version française de l'encyclopédie montrent que le nombre de rédacteurs actifs demeure stable, mais que le total de gens impliqués dans la création et l'amélioration de textes a presque fondu de moitié depuis les sommets atteints il y a une douzaine d'années. Difficile peut-être d'attirer des contributeurs anonymes, alors que bien des gens, ces temps-ci, voient le web comme une façon de mettre de l'avant une personnalité ou une marque. Pourtant, Simon Villeneuve assure qu'il n'est pas si compliqué de collaborer.
2: Tu vois une faute d'orthographe, clique modifier, enlève-la, c'est fini là, t'as fait une contribution, puis ça va avoir aidé. Ça demandait pas une compétence extraordinaire, on est d'accord, mais tu as pris le temps de le faire.
1: Autre défi pour les Wikipédiens, celui lancé par l'intelligence artificielle. Le travail des bénévoles a nourri ces robots bien performants, des machines dont les prouesses technologiques pourraient bien un jour rendre caduque une telle encyclopédie.
2: Qu'est-ce qui arrivera à l'avenir? Est-ce que ce modèle-là va s'éteindre à cause d'une évolution qui va amener quelque chose de supérieur, plus rapidement, mieux défini, avec des meilleurs mots, un meilleur citage de sources? Ben, si c'est le cas, tant mieux. Tant mieux si on a contribué à donner naissance à quelque chose qui va être mieux.
0: C'était, en rediffusion, une capsule de Yannick Dumont-Baron. Si l'entrevue que Yannick Tremblay a réalisée ensuite vous intéresse, vous pouvez la retrouver dans nos émissions passées sur l'application audio. C'était l'émission du 11 janvier 2026. Quant à l'émission du 5 juillet 2026, c'est comme ça qu'elle se termine. À la technique, Benoît Vigé, nos journalistes Marie-Ève Bédard, Myriam Fimbry, Yannick Béraud et Yannick Dumont-Baron. Journalistes à la recherche, Myriam Lemay-Gosselin et Félix Gagnon. Tout terrain est une réalisation de Marie-Odile Marcoux-Fortier qui est de retour. À ce poste, c'est comme du vélo, Marie-Odile, ça ne s'oublie pas. Merci quand même à Dominique Hardy qui a assumé la réalisation jusqu'à la semaine dernière. Notre adjointe à la réalisation est Marie-Josée Gendron. Et il y avait aussi Olivier Picard à ce poste cette semaine. Notre directrice de l'information, Maryse Gagnon, a joué le rôle de rédactrice en chef. Je m'appelle Manon Globenski. Je vous remercie d'avoir été là. Et je vous donne rendez-vous la semaine prochaine pour un autre tout-terrain version estivale.

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4: Midi au Radio-Journal, jour de prière pour les funérailles nationales de l'ancien guide suprême iranien. Notre envoyé spécial est sur place. Et le premier ministre Mark Carney part pour la Turquie demain en vue du sommet annuel de l'OTAN. Bonjour, ici Nathalie Babin-Gagnon. En Iran, les funérailles du guide suprême Ali Khamenei se poursuivent. Des funérailles qui ont lieu dans un contexte toujours très tendu avec les États-Unis. Notre envoyée spéciale Marie-Ève Bédard est la seule journaliste canadienne qui a pu se rendre à Téhéran. Marie-Ève, ce n'est pas un hasard si le régime iranien a permis à des journalistes occidentaux d'assister à ces funérailles.
5: Non, l'espoir que le régime entretient, c'est d'abord de démontrer qu'il se tient toujours debout malgré la guerre, et surtout que le pays est uni derrière ses dirigeants en tenant ses funérailles très publiques qui ont été retardées de 4 mois. On espère attirer une foule immense. Les organisateurs parlaient de 10 à 20 millions de pèlerins de partout au pays. On a d'ailleurs mis le paquet pour permettre aux gens de venir jusqu'à Téhéran. Il y a des cérémonies qui vont se tenir ailleurs au pays. Jusqu'ici, au niveau du sol, on ne voit pas ces dizaines de millions de personnes. Cependant, aujourd'hui, pour la grande prière funéraire, il y avait une marée noire de monde qui est venue exprimer sa peine, mais aussi sa colère.
4: Oui, justement, Marie-Ève, qu'en est-il de l'opposition au régime?
5: L'opposition au régime, elle se tient très discrètement à l'écart des célébrations et c'est peut-être sa façon d'exprimer le plus clairement possible cette opposition. Il faut dire qu'en ce moment, on est dans une bulle. C'est le gouvernement iranien qui décide des événements auxquels on peut assister et le centre de la ville a été bloqué à la circulation routière. Donc, tout ce que nous, on est en mesure de voir et les gens avec qui on parle, c'est ceux qui ont pris la peine de se déplacer pour venir rendre un dernier hommage au guide suprême, l'ayatollah Ali Khamenei. L'opposition a été meurtrie, réprimée sévèrement en janvier dernier et l'aide qui avait été promise par les États-Unis ne s'est pas matérialisée. Donc, ce serait étonnant qu'on assiste à des mouvements de foule.
4: Merci, Marie-Ève.
5: Je vous en prie.
4: Le premier ministre Mark Carney s'envole demain pour la Turquie pour assister au sommet annuel de l'OTAN qui se tiendra mardi et mercredi en Turquie. Les dirigeants des 32 pays membres se réunissent dans un contexte où la guerre en Ukraine demeure au cœur des préoccupations. Hugo Métraux est avec nous. Hugo, qu'est-ce qui attend le premier ministre?
6: Mark Carney va surtout participer aux discussions sur les dépenses militaires parce qu'à l'occasion de ce sommet, les pays membres doivent présenter un plan pour atteindre la nouvelle cible de l'OTAN. Vous savez, c'est cet objectif de consacrer 5% de leur PIB à la défense d'ici 2035. Le Premier ministre compte donc mettre de l'avant les investissements annoncés récemment par le Canada dans ce secteur. La professeure en sciences politiques à l'Université Laval, Anessa Kimball, nous parle justement de cette cible de 5%.
7: Il y a des progrès, ça c'est certain. Ça semblerait que le Canada a réussi d'échapper, d'être nommé comme un État qui n'a pas atteint la cible de 2%, mais quand même, on est aussi dans la planification dans le long terme.
6: Et puis, il doit être aussi annoncé la liste des pays fondateurs de la Banque de la Défense. On le sait, le siège sera au Canada. Le Canada qui devrait donc figurer parmi les premiers pays membres de cette Banque de la Défense.
4: Et Hugo, pendant ce temps, les discussions se poursuivent autour de la guerre en Ukraine.
6: Oui, c'était d'ailleurs au cœur des échanges hier entre Donald Trump, Vladimir Poutine et Volodymyr Zelensky. Le président américain s'est entretenu séparément au téléphone avec les deux dirigeants. Volodymyr Zelensky dit voir, je cite, une réelle perspective de mettre fin au conflit et il a ajouté que ces discussions vont se poursuivre lors du sommet de l'OTAN qui va donc se dérouler mardi et mercredi en Turquie.
4: Merci Hugo.
6: Au revoir.
4: Le sud de l'Europe, qui est confronté à des vagues de chaleur depuis le début de l'été, doit maintenant faire face à des feux de forêt. Charles-Antoine Boulanger suit les derniers développements. Charles-Antoine, quels sont les pays les plus touchés jusqu'à maintenant?
8: Eh bien, Nathalie, la situation est particulièrement préoccupante en Espagne, en Grèce et au Portugal. Là-bas, ce sont les premiers feux de forêt majeurs de l'été, des feux qui sont favorisés par le temps sec et la nouvelle vague de chaleur. Dans le nord du Portugal, il y a un important feu de forêt qui brûle depuis 3 jours. Le brasier qui a ravagé au moins 13 000 hectares de végétation et fait 10 de blessés. En Espagne et en Grèce, ce sont des destinations vacances qui brûlent. En Grèce, les pompiers luttent toujours contre les flammes autour de Thessalonique, la deuxième ville du pays. Dans la région espagnole de Costa Brava, ce sont 2 200 hectares qui ont brûlé.
4: La France, Charles-Antoine, est elle aussi touchée par les feux de forêt et le Tour de France est même menacé.
8: Ouais, hier soir, il y a un important feu de forêt qui s'est déclaré dans les Pyrénées-Orientales. C'est à 70 km du parcours que les cyclistes du Tour de France doivent emprunter demain. Les autorités doivent donc décider dans les prochaines heures si elles vont maintenir ou annuler la prochaine étape de la compétition. On peut écouter une résidente de la région.
9: J'ai pris ma voiture, j'ai pris les chiens, j'ai pris un petit sac à dos et mon sac et je suis arrivé ici 5 minutes après. Et j'espère que la maison surtout n'est pas touchée, quoi, parce que je suis vraiment derrière là, à 5 km de la ligne de feu, quoi.
8: Ce feu qui a détruit 1500 hectares de forêt jusqu'à maintenant, on ne rapporte aucune victime pour l'instant.
4: Merci Charles-Antoine.
8: Je vous en prie.
4: Et au pays, à Terre-Neuve et Labrador, des équipes poursuivent leur lutte contre les feux de forêt qui font rage depuis le début de la semaine. Les autorités de la province ont rapporté des progrès hier et une équipe de pompiers de la Nouvelle-Écosse se joint aux opérations. Les équipes procèdent notamment à des arrosages stratégiques en prévision d'une vague de chaleur et de temps sec prévue en début de semaine. C'est ce qui conclut le volet national et international de ce Radio-Journal.
10: Et maintenant de Rimouski, voici les informations pour l'Est du Québec. La ville de Fermont a indiqué hier qu'elle maintient l'état d'urgence qu'elle avait décrété cette semaine. La direction générale soulignait que la municipalité n'est pas encore complètement hors de danger, étant donné qu'il y a toujours des feux de forêt qui menacent autour de la municipalité, qui sont contenus, mais pas nécessairement maîtrisés. Il y a au moins 4 feux de forêt qui sont actifs et qui ne sont pas encore maîtrisés également autour de Labrador City, selon le Système canadien d'information sur les feux et de végétation. Et la police de Listougouche demande toujours l'aide du public pour localiser un homme. Dans un avis publié sur Facebook hier, le corps de police dit rechercher un dénommé Corey Barnaby. La police de Listougouche a partagé 2 photos. On peut voir qu'il s'agit d'un jeune homme, visiblement d'une 20aine ou d'une 30aine d'années, qui porte des lunettes ainsi que du gris ou du noir. Et la 43e édition du Festival en chanson de Petite-Vallée s'est terminée samedi. Cette année, près de 15 000 festivaliers ont convergé vers la municipalité de 150 habitants. Bien que le festival ait vendu un peu moins de billets cette année que par rapport à l'année précédente, Alain Côté, le directeur général et artistique du festival, se dit fier de cette édition.
11: On est, en termes de billetterie, là, on est tout proche, tout près. Puis on est très contents. Puis c'est ça, c'est tout le temps des remises en question. Hein, à chaque fois, on se dit bien, comment on peut faire mieux. Puis le nombre, c'est pas seulement le dénominateur le plus intéressant à regarder, je pense. Je pense qu'on a fait beaucoup mieux que le nombre.
10: 120 bénévoles ont œuvré lors de ce festival. Et c'est hier qu'est entrée en vigueur la fermeture temporaire des services d'hébergement du refuge La Débrouille à Rimouski, l'organisme qui accueille habituellement des femmes et des personnes trans victimes de violences entre partenaires, restera fermé pendant une période d'un mois, soit jusqu'au 2 août. Et voilà, c'était un aperçu des informations pour l'Est du Québec. Merci d'être avec nous. On se retrouve dans une heure pour un autre bulletin d'information. À tout à l'heure.
12: Ici Sophie André Blondin, voici les années-lumière. La recherche sur la maladie d'Alzheimer a rencontré quelques plateaux au cours des dernières décennies. Mais voilà que la piste de virus latent ranime l'intérêt des scientifiques. Se pourrait-il que se faire vacciner contre le zona protège contre certaines formes de l'Alzheimer? Bonjour tout le monde, c'est un grand plaisir de vous retrouver avec l'équipe des Années Lumière pour vous présenter ces 2 heures d'actualité de culture scientifique fort variée, tout ça. Vincent Resseguier, par exemple, Swift, je parle du télescope, pas de la chanteuse, est-ce que Swift aura droit à une nouvelle vie?
13: Alors, c'est toute une opération de sauvetage qui est en cours parce que Swift est en train de chuter dangereusement dans l'atmosphère terrestre et cette mission est intéressante au moins pour une raison, c'est qu'elle ouvre une nouvelle voie à l'entretien, à la réparation de matériel en orbite, ce qui pourrait permettre de prolonger la durée de vie d'appareils qui coûtent parfois très cher, en fait des milliards de dollars.
12: Et on a parlé d'Alzheimer tout à l'heure, il y a quelques secondes, mais le congrès annuel commence sous peu à Londres. Il sera entre autres question de ce lien qu'on remarque entre certains virus et la maladie. Et dans plusieurs recherches, on le remarque aussi comme celle qui lie la vaccination contre le zona, une certaine protection contre des formes de maladie. C'est Jude Poirier qui va nous mettre à jour en matière d'avancée dans le monde de l'Alzheimer. Bonjour Philippe Robitaille-Groux.
14: Bonjour Stéphie André.
12: Est-ce que la chaleur rend plus bête?
14: Mais je dirais même, est-ce que ça rend les bêtes encore plus bêtes? Ah. Parce qu'il y a de plus en plus de recherches qui montrent que les vagues de chaleur perturbent les fonctions cognitives des humains, mais aussi celles d'animaux comme les chiens, les oiseaux, les poissons et même les bourdons.
12: Les bourdons, affectés par la chaleur, pourquoi pas? Il sera aussi, on le mentionne, question de santé humaine en contexte de chaleur extrême, parce que bien sûr, c'est au cœur des préoccupations en ce moment. On vous informe aussi qu'on aura la visite d'une professeure en orthophonie, en audiologie, Fedra Royle, qui va commenter une nouvelle étude sur les processus qu'on utilise quand on parle couramment deux langues. Est-ce qu'on utilise, quand on parle ces langues-là et qu'on applique la grammaire, deux réseaux distincts ou les mêmes réseaux? La question que se sont posées des chercheurs. Il y aura deux voyages en Grèce pour le prix d'un. On ira dans le monde de la Grèce antique et des héros de la guerre de Troie en deuxième heure. Mais aussi notre nouveau volet, deuxième volet de voyage en Grèce, GRAISSES, exploration des différents tissus adipeux dont nous sommes tous et toutes faits, entre autres, avec la professeure May Farage. La Grèce a des couleurs. Cette semaine, on explore le monde de la Grèce brune. Renaud Manuguera a gagné. Bonjour.
15: Bonjour, Sophie André.
12: Vous avez, vous, un sujet qui fait des très grosses vagues cette semaine.
15: Ben oui, on va parler de tsunamis cette semaine. Quand on pense à des tsunamis, on imagine souvent une répercussion de tremblement de terre, mais ça peut aussi survenir près de glaciers et la cause peut-être la crise climatique. En 2025, en Alaska, le deuxième plus gros tsunami jamais enregistré a été détecté. Il y a une étude dans Science qui l'a documenté il n'y a pas longtemps et on va revenir sur ce sujet. Vous allez voir, c'est assez frappant.
12: Absolument. Mais pour commencer cette émission cette semaine, impossible de vivre sur la planète Terre en juillet 2026 sans s'intéresser à la chaleur. C'est partout, on le vit aux premières lignes avec des grandes chaleurs et des effets sur la santé. Il y a d'ailleurs des données publiées l'an dernier par des chercheurs de l'Université McGill qui montrent que le risque d'hospitalisation pour des problèmes cardiaques augmente d'environ 8 % lorsque les journées sont très chaudes comparativement aux journées où les températures sont plus modérées. Ça, c'est des études menées à Montréal. La population, par ailleurs, est de plus en plus âgée. Alors, il y a deux tendances, plus de chaleur, plus de personnes âgées qui nous mènent logiquement vers plus d'hospitalisation, peut-être plus de décès pour, et donc plus de défis pour la santé publique. D'une part, avec le climat qui se réchauffe, il y a plus de journées chaudes, comme celles qu'on connaît, qu'on a vécu beaucoup cette semaine. Et d'autre part, ben, c'est connu, la santé des personnes âgées est plus vulnérable, plus fragile devant les grandes chaleurs. D'ailleurs, ça, c'est connu peut-être, mais est-ce que c'est démontré? Est-ce que c'est expliqué? Est-ce que c'est expérimenté? Ben, pas tant que ça. Les travaux de notre invité Thomas Dehaye de la Faculté des sciences de l'activité physique et au Centre de recherche sur le vieillissement de l'Université de Sherbrooke vont justement dans ce sens-là. Bonjour, Monsieur Dehaye.
16: Bonjour, merci de me recevoir.
12: Ça fait plaisir. Et vous, dans vos travaux, vous donnez chaud, vous donnez très chaud à des gens dans vos laboratoires.
16: Effectivement, je suis payé par l'Université de Sherbrooke pour faire ça. En fait, dans le laboratoire, on a une chambre climatique. Donc, c'est une pièce d'à peu près 13 mètres carrés dans laquelle on peut simuler toutes sortes d'environnements. On peut jouer sur plein de pitons et jouer sur la température, l'humidité. Mm-hmm. On a des lampes qui simulent les rayons du soleil, différents ventilateurs également. Donc, on peut jouer sur tous ces paramètres-là, et finalement simuler un appartement chaud ou alors simuler une course lors d'un après-midi chaud. Donc on peut vraiment tout faire avec des personnes de tout âge. Et puis on a bien entendu d'autres manières pour exposer des personnes à la chaleur, des bains chauds, on va en parler peut-être tantôt. Oui. On a aussi des combinaisons perfusées par des tubes en plastique qui permettent de faire circuler de l'eau chaude sur les membres inférieurs, les membres supérieurs. Bref, on a vraiment beaucoup de techniques là
12: pour faire chauffer. Tout pour donner chaud à des sujets qui se présentent dans vos laboratoires. Ce qui va nous intéresser plus particulièrement, là, ce sont des travaux que vous avez publiés dans la revue Journal of Physiology sur les effets particuliers de la chaleur plus on vieillit sur les personnes âgées. Qu'est-ce qui change quand on vieillit? On sait que le corps change, mais le corps change devant la chaleur aussi quand on vieillit?
16: Oui, effectivement. En fait, il faut comprendre un des premiers mécanismes pour se défendre face à la chaleur, c'est notre capacité à transpirer. Mm-hmm. Il y a aussi les vaisseaux sanguins qui se dilatent, mais la première, c'est principalement la transpiration qui s'évapore et nous refroidit. Et on a des travaux faits en Ontario, justement, qui nous démontraient qu'à peu près dès 40 ans, On commençait déjà à moins transpirer. Nous, on a
17: des
16: travaux.
17: C'est pas pour les gens en studio ici, là. Ça représente. Vous avez quelques générations.
13: Alors, moi, je transpire beaucoup en général. Est-ce que ça veut dire que je m'adapte bien?
16: Alors, ça, cette question-là revient souvent, mais c'est très dépendant de s'il fait chaud, à quelle intensité d'exercice je suis en train de m'exercer, par exemple. Donc, il y a plein de facteurs qui rentrent en compte dans pourquoi quelqu'un sue plus que d'autres.
17: Mais à 40 ans, il y a quelque chose qui change.
16: Exactement. Et puis, en fait, ce qu'on s'est rendu compte après, on a fait d'autres travaux et c'est pas quelque chose de soudain. C'est pas dès 40 ans, finalement, qu'on transpire moins. On a fait des travaux avec un collègue qui s'appelle Julien Perriard, qui est québécois, mais qui fait de la recherche à l'université de Canberra en Australie. Et ça vient tout juste de sortir et ce qu'on a démontré, c'est que finalement, cette réduction, elle est très progressive avec l'âge. D'accord? Et souvent, c'est associé en contrepartie à une température corporelle qui est de plus en plus élevée, plus on avance en âge. Pour un même environnement, finalement.
17: Et plus notre température corporelle est élevée, d'ailleurs, ça peut monter de combien de degrés, de quel pourcentage?
16: Alors, généralement, ce qu'on voit, c'est que à la même exposition, à chaque tranche de 10 ans de vieillissement, notre température est 0,1 degré plus élevée.
17: Mm-hmm.
16: Ce qui, si je le mets vraiment imagé pour tout le monde, ben, si on met une personne d'à peu près 80-90 ans dans des conditions ambiantes équivalentes à une personne de 20 ans, on a une différence qui peut avoisiner presque les 1 degré Celsius.
17: Et ça compte, ça, 1 degré Celsius pour notre corps?
16: Oui, effectivement, en fait, c'est toute petite augmentation de chaque degré Celsius là, va avoir un effet sur l'ensemble des organes, le système rénal, le système cardiaque, le cerveau, etc. Oui, ça compte.
17: Tout souffre un peu plus de la même chaleur quand on est plus vieux et on n'a pas donc on a moins cette capacité de sudation là. Vous parlez aussi de dilatation des vaisseaux. Est-ce que ça aussi on l'a moins?
16: Oui, effectivement. En fait, nos deux grandes réponses sont les vaisseaux sanguins qui se dilatent et la sudation, et les deux sont revus à la baisse en fait avec le vieillissement. On le sait bien quand même qu'avec le vieillissement, il y a une certaine rigidité des vaisseaux sanguins qui s'installe. Donc en fait, on est vraiment là dans ce phénomène-là, ce qui fait en sorte que nos vaisseaux ont du mal à s'élargir finalement et à amener plus de sang au niveau de la peau pour se refroidir.
17: Vous avez voulu vérifier, outre ces deux grandes réactions physiologiques-là, s'il n'y avait pas quelque chose qui allait plus loin, qui allait toucher au système nerveux, une sorte de chef d'orchestre qui allait mener à cette situation qui fait que les personnes plus âgées réagissent plus fortement à la chaleur?
16: Oui, effectivement. Mais en fait, pour comprendre ça, il faut comprendre comment fonctionne le corps lorsqu'il est exposé à la chaleur. En fait, la première étape, c'est qu'on a plein de petits récepteurs au niveau de la peau, au niveau des muscles, des organes, c'est des thermorécepteurs, puis ils vont détecter cette augmentation de nos températures corporelles. Après ça, ils vont envoyer un message des afférences au niveau du cerveau, au niveau de l'hypothalamus, qui est le chef d'orchestre quand on vient parler de la température. Et puis cet hypothalamus va prendre une décision en fonction de ce qu'il reçoit comme information. Il perçoit que le corps est plus chaud et il va décider d'envoyer cette fois-ci des efférences, un message nerveux qui est de l'activité sympathique au niveau de la peau, au niveau des deux organes qu'on vient de discuter, les glandes de sudation et les vaisseaux sanguins cutanés, pour leur dire mais faut s'activer pour se défendre face à la chaleur. Donc là, c'est vraiment un message nerveux sympathique qui permet de déclencher la transpiration et la vasodilatation. Et ce qu'on voulait voir, c'est là, on comprend bien, donc finalement, c'est vraiment tout un orchestre qui travaille de pair. On voulait voir à quel moment, dans toute cette boucle-là, le vieillissement a un impact.
17: Oui.
16: Alors, on le savait déjà très bien, si on regarde au niveau local de la peau, il y a un impact du vieillissement sur les glandes de sudation en tant que telles, elles deviennent plus paresseuses, et les vaisseaux sanguins qui deviennent plus rigides. Mais on voulait voir en amont, ben finalement, est-ce que plus haut, le cerveau, lui, les messages qu'il envoie à ces deux organes-là, est-ce que ce message-là survient, par exemple, plus tard, ou est plus faible, de telle sorte que ça serait une origine des conséquences du vieillissement. Et c'est ce qu'on a voulu tester, et la réponse, assez simple, non. On n'a pas vu de différence à ce niveau-là sur les messages nerveux sympathiques qu'envoie le cerveau à ces deux organes. On n'a pas vu de différence en fonction de l'âge.
17: Bon, ben ça, c'est rassurant. Donc, on vieillit, mais on garde cette efficacité de notre système à envoyer les bons messages pour que notre corps déclenche les bons mécanismes pour faire face à la chaleur.
16: Oui, système nerveux central est toujours efficace, mais en tant que tel, on transpire moins. Alors, pourquoi? Donc là, on présuppose que le message qui est envoyé est bon, Mais finalement, peut-être que comment ces glandes sudoripares ou ces vaisseaux sanguins reçoivent ce message-là, il y a peut-être une altération, ou même dans la glande sudoripare ou dans le vaisseau sanguin, il y a autre chose qui se passe et qui peut expliquer pourquoi ces deux organes-là fonctionnent moins bien.
17: Autre aspect fort intéressant de vos travaux, Thomas Daillet, c'est que vous avez aussi pu documenter des stratégies pour faire face à la chaleur, parce qu'il y a des pays où les gens vivent dans des chaleurs qu'on vit, nous, comme étant très difficiles, et c'est ça à l'année. Il y a des personnes âgées là qui ne meurent pas nécessairement de la chaleur comme on meurt ici. Il y a quelque chose qui se passe dans l'adaptation de notre corps à la chaleur que vous êtes allé mesurer.
16: Oui, effectivement. En fait, on le sait depuis assez longtemps. Nos premiers écrits datent à peu près les années 1700, hein, où on mentionne que...
13: Quand même.
16: Ben, en fait, c'est lié souvent à la colonisation, quand des personnes de pays, mettons européens, peu exposées à la chaleur, se sont retrouvées dans des régions du monde très, très humides. Ben, on se rendait compte qu'ils en souffraient énormément. Puis on s'est rendu compte qu'après quelques mois, quelques années, finalement, ils en souffraient moins. Donc on s'est dit, il y a peut-être une certaine adaptation. Et donc, ça fait très longtemps qu'on sait plusieurs mammifères et l'humain peuvent s'acclimater à la chaleur. Donc, en s'y exposant fréquemment, le corps développe des adaptations. Par exemple, on transpire plus et on devient plus efficace pour dissiper la chaleur. Ça fonctionne très bien chez les athlètes de haut niveau, les militaires. En fait, c'est une stratégie qui est souvent utilisée par ces personnes-là pour se préparer à devoir compétitionner dans un milieu très chaud et très humide.
17: C'est vrai, oui.
16: Ce qu'on ne savait pas ou ce qu'on savait peu, c'est finalement, est-ce qu'avec le vieillissement, on garde cette capacité à s'acclimater à la chaleur. Donc, ici, on n'a rien inventé. On fait juste réutiliser quelque chose qu'on connaît depuis très longtemps, mais étant donné notre contexte de réchauffement climatique, on essaye de se l'approprier dans un contexte davantage de santé publique, plutôt que de performance sportive ou d'aspect militaire. Et donc, c'est ce qu'on a fait. On a exposé des personnes aînées à la chaleur et aussi un groupe de jeunes, et on a constaté que finalement, les deux groupes s'acclimataient à la chaleur sensiblement de la même manière.
17: Donc ça aussi, c'est une bonne nouvelle. En vieillissant, on garde notre capacité d'acclimatation. Et cette acclimatation-là, elle peut passer par des stratégies. Bon, c'est un petit peu complexe, mais ce que vous avez fait en laboratoire, c'est quoi?
16: Alors, assez simplement, ce qu'on a fait, c'est qu'on a pris une trentaine de personnes, dont la moitié avait entre 18 et 40 ans, l'autre moitié entre 60 et 80 ans. Et imaginez bien, là, on vous demande de venir à tous les jours au laboratoire pour prendre des bains chauds. Alors, les bains chauds... en quoi ça consiste? La température de l'eau est à peu près à 40 degrés Celsius,
17: oui.
16: 104 degrés Fahrenheit,
17: c'est chaud.
16: C'est un spa finalement.
17: Oui, oui.
16: Et les premières 30 minutes, on est immergé jusqu'aux épaules. Le but, c'est de très rapidement faire augmenter la température corporelle qui va avoisiner les 38,5 degrés Celsius, donc une fièvre qui est légère à modérée. Une fois que ces 30 premières minutes sont passées, là, on va largement réduire la quantité d'eau dans le bain qui va arriver jusqu'aux hanches, puis on va maintenir ceci pendant une heure.
17: Une heure dans le bain chaud, d'accord, on va...
16: Pour maintenir une température qui est autour de 38,5 à 39 degrés Celsius. Et ça, tous les jours, pendant 7 jours, aussi le samedi et le dimanche.
17: Et qu'est-ce que ça donne?
16: Eh bien, rapidement, après 2-3 jours, le participant arrive au laboratoire et on voit que sa température corporelle au repos est plus faible que la première fois.
13: Il y a une adaptation.
16: La deuxième chose qu'on observe, pareil, après 2-3 jours déjà, à la fin du bain, on pèse la personne et elle a perdu plus d'eau. Pourquoi? Tout simplement parce qu'elle se met à transpirer plus. Elle transpire plus à chaque bain. Alors même que sa température corporelle est toujours fixée à la même température, le bain est toujours de la même durée et le bain est toujours à la même température.
17: Mais ces réactions physiologiques, même chez les personnes âgées, sont plus efficaces. Donc, sudation, vasodilatation, c'est plus efficace. Est-ce que ce serait donc une solution?
16: Oui. S'exposer à la chaleur est une solution. Alors maintenant, le protocole qu'on a utilisé est un protocole qui est quand même très ardu, si vous me le permettez. C'est quand même assez lourd, c'est chaud. On avait des personnes de 60 à 80 ans en excellente santé. La question maintenant, est-ce qu'on peut faire ça avec des personnes encore plus âgées ou avec des personnes qui ont des conditions de santé chroniques qui pourraient les rendre plus vulnérables à la chaleur? On ne le sait pas nécessairement, mais... On a quand même des écrits qui nous démontrent que, et d'ailleurs ça avait été fait ici à l'Institut de cardiologie de Montréal, en fait le travail qu'on mentionne aujourd'hui, c'est aussi un travail mené par le professeur Daniel Gagnon à l'Institut de cardiologie de Montréal et l'Université de Montréal. Il a fait d'autres travaux où lui s'est intéressé aux effets des expositions à la chaleur par le sauna, par exemple.
17: Oui.
16: Et dans des protocoles beaucoup moins contraignants, qui sont beaucoup plus progressifs également, on commence par... deux séances de sauna par semaine qui sont de 15 minutes séparées par des périodes avec une douche froide. Donc quelque chose qui est plus moins contraignant, plus graduel, plus progressif. Il a démontré des résultats assez similaires chez des personnes plus âgées qui ont des conditions de santé cardiaque qu'avec 4-5 semaines d'exposition, on pouvait développer des adaptations. On transpire plus, ma température corporelle au repos est plus faible. Donc oui, ça fonctionne.
17: Il faut y aller maintenant avec des doses et des protocoles qui sont vivables pour nous, pas nécessairement des bains d'une heure aux températures que vous utilisez dans vos laboratoires. Acclimatation, donc, possible de nos corps à cette fameuse chaleur qu'on vit de plus en plus. Thomas Deshaies, donc, de l'Université de Sherbrooke, à la Faculté des sciences de l'activité physique et au Centre de recherche sur le vieillissement. C'est un plaisir de vous accueillir ici. Merci beaucoup.
16: Merci à vous pour l'invitation. C'était un plaisir.
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0: C'est toute une opération de sauvetage qui va se dérouler à 300 km au-dessus de nous, une mission périlleuse. Et c'est amorcé, en fait, cette semaine pour sauver le télescope SWIFT qui est en orbite autour de la Terre depuis 2004. Le problème, c'est qu'il se rapproche, ce télescope, dangereusement, qu'il risque de se consumer dans l'atmosphère, quoique pas complètement, et ça, c'est un autre type de problème. Vincent, il reste que quelques semaines pour intervenir. C'est une course contre la montre.
1: Absolument, parce que selon les projections, SWIFT devrait entrer en contact avec l'atmosphère plus dense cet automne. Et si ça arrive, il va tout simplement être détruit. Et à l'origine, en 2004, le télescope était en orbite à une distance de 600 km. Mais avec le temps, il a perdu de l'altitude en raison de faibles frottements avec les couches les plus ténues de l'atmosphère. Et c'est un phénomène qui a été accentué ces dernières années par la forte activité solaire. Mm-hmm. Et en ce moment, il évolue à moins de 400 km. Et on considère que la zone critique se situe autour de 320 km du sol. Donc, il est plus que temps pour passer à l'action.
0: Et on va parler de cette opération qui était assez avant-gardiste à plusieurs égards. Mais d'abord, SWIFT, un mot sur lui. À quoi est-ce qu'il sert?
1: Alors, c'est un outil qui sert à détecter les sursauts gamma. Ce sont des rayons ultra-puissants qui proviennent de différentes parties de l'univers. Et il y a beaucoup à apprendre encore à propos de ces phénomènes. Plusieurs hypothèses. L'une d'elles, c'est qu'ils sont probablement projetés par la mort d'une ou plusieurs étoiles volumineuses. Mais chose certaine, ce sont les explosions les plus puissantes de l'univers connu. Et les sursauts gamma arrivent toujours de manière inattendue. Ouais. Alors, ils durent quelques millisecondes, parfois quelques minutes, c'est très rare. Même s'il se fait vieux, SWIFT est encore l'outil le plus performant à l'heure actuelle pour ce genre de mission, parce qu'il est capable de se tourner rapidement vers ses sources lumineuses, d'où son nom SWIFT, un rapide en anglais. Ah. Rien à voir donc avec Taylor SWIFT, évidemment.
0: Non, nous, on n'en parle pas de Taylor SWIFT.
1: Non, pas nous. Ni de son mariage. Alors, on va écouter les explications de Nathalie Ouellette, astrophysicienne à l'Université de Montréal.
2: Le SWIFT, c'est un observatoire qui comprend trois télescopes qui regardent dans les rayons gamma. Donc, les rayons gamma sont presque entièrement bloqués par l'atmosphère de la Terre. Donc, c'est essentiel d'aller au-delà de l'atmosphère en orbite terrestre pour vraiment faire ces études. Ces phénomènes sont très, très, très brillants, mais sont typiquement très lointains. Donc, c'est assez difficile de voir exactement qu'est-ce qui se passe. Certaines parties du spectre électromagnétique, comme l'infrarouge ou la lumière visible, on a souvent plusieurs télescopes qui travaillent sur ces ondes en même temps. Mais pour les ondes très énergétiques, comme les rayons X, les rayons gamma, c'est plus spécialisé et c'est assez complexe aussi étudier ces ondes-là. Donc, on a typiquement beaucoup moins d'instruments. Donc, ceux qui existent sont très précieux.
1: Et le sauvetage de SWIFT va coûter environ 30 millions de dollars américains, plus environ 30 millions de dollars pour l'envoi, le décollage.
0: Ah oui.
1: Mais le satellite, il faut savoir, a coûté jusqu'ici 500 millions de dollars américains. Et construire un successeur coûterait plusieurs centaines de millions de dollars et prendrait des années. Alors la NASA a expliqué que c'est plus rentable de tenter cette opération de sauvetage.
0: Et comment ça va se dérouler, l'opération?
1: On va utiliser un vaisseau robotique qui s'appelle Link et qui a la taille d'un petit frigo. Il a trois bras mécaniques avec des pinces aux extrémités. Et l'idée, c'est qu'il va agripper le télescope SWIFT et l'entraîner loin de la Terre pour qu'il retrouve une orbite à 600 km du sol. Son lancement donc s'est fait vendredi avec le Pegasus XL. C'est une fusée aéroportée qui décolle avec un ancien avion de ligne. Et c'est un procédé qui permet d'atteindre l'orbite inclinée de 21 degrés de SWIFT de manière, disons, la plus efficace. D'accord. Selon toutes les technologies qui existent à l'heure actuelle. Alors, l'opération au total va durer environ 3 mois. Il faudra près d'un mois pour que le petit robot spatial se rapproche de SWIFT. On va le rattraper lentement pour que la connexion se fasse de manière la plus douce possible.
0: Ouais.
1: Et puis, par la suite, il faudra environ 2 mois pour le transporter à une orbite de 600 km. Alors, évidemment, c'est facile à dire, assis dans un studio de radio. Mais dans la réalité, il y a quand même un risque que le télescope soit abîmé lors de ces manœuvres. C'est ce que nous explique Christophe Bonal, ingénieur chez Maya Space.
3: Et là, SWIFT, il n'y avait rien de prévu pour aller l'attraper. Donc, il n'y a pas de poignée, si vous voulez. Et donc, ils ont dit, on doit pouvoir l'attraper en passant par les points d'ancrage qui étaient nécessaires au sol. Mais c'est une belle inconnue. On ne sait pas s'il n'y a pas quelque chose devant. Par exemple, les satellites comme ça sont couverts de ce qu'on appelle MLI, Multi-Layer Insulation, qui est une protection thermique souple, qui peut très bien s'être un petit peu détachée, puis un petit peu mise devant les points prévus pour l'accrochage. Auquel cas, ça deviendra vachement compliqué. C'est la partie de très loin la plus complexe. L'accrochage ferme sur un objet non préparé.
0: Mais non, on n'a pas construit de poignée. Voilà.
1: Non, à l'époque, ce n'était pas prévu. Et selon Christophe Bonal, eh bien, il y a une chance sur deux que l'opération soit un succès. Et en cas d'échec, il y a quand même un petit danger parce que les trois télescopes de Swift sont fabriqués avec des matériaux très résistants qui pourraient ne pas se désintégrer au moment du contact avec l'atmosphère. Et donc, ils vont tomber sur Terre et c'est très difficile de savoir le lieu de l'impact.
0: Effectivement. C'est une mission qui est assez unique en son genre. Oui. Quoi qu'on peut aussi rappeler les interventions sur le télescope Hubble, ça rappelle un peu ça.
1: Oui, absolument, ça rappelle Hubble, mais Hubble, la différence, c'est qu'il y avait à chaque fois une intervention des astronautes dans les opérations. Il y a eu 5 réparations entre 1993 et 2009. Mais là, c'est la première fois que la NASA et ses partenaires vont réaliser ce genre de mission, donc de sauvetage robotisé, c'est-à-dire sans intervention humaine dans l'espace. La Chine l'a fait avec succès en 2022. Et l'autre nouveauté, c'est le temps de préparation, qui est très court, et qui a été rendu possible par la collaboration de la NASA avec Catalyst, qui est une jeune entreprise spécialisée dans la robotique spatiale. Le contrat a été octroyé à l'automne dernier. Oh. Un projet similaire mené uniquement par la NASA aurait pu prendre des années avant de voir le jour. Alors le patron de Catalyst a reconnu que c'est impossible de garantir un succès à 100%, mais comme le temps presse, il fallait agir. Écoutons la scientifique Julie Castillo-Rogez. Elle a travaillé pendant près de 20 ans pour la NASA. Elle enseigne désormais à l'Arizona State University.
4: Quand il s'agit de faire un projet un peu plus complexe comme Swift Boost, normalement, si c'était une grosse mission avec plein d'argent, on passe beaucoup de temps en amont pour être sûr que tout va bien marcher, que les différents aspects du satellite marchent bien ensemble, parce que c'est très complexe, en particulier l'électronique. Mais quand il n'y a que 9 mois de développement, en fait, ces deux aspects, le concept et les tests, ils se développent sur très peu de temps. Et donc, ça peut être les sources principales d'échecs.
1: Cette collaboration de la NASA avec une firme privée est donc une première pour ce genre de mission qui est essentiellement scientifique et pas commerciale.
0: Oui.
1: Et selon Julie Castillo-Rogez, ça pourrait ouvrir la voie à d'autres partenariats.
4: On parle de contrats de centaines de millions de dollars. Pour l'instant, il n'y a pas eu beaucoup de succès. D'un côté, c'est bien qu'il y ait toutes ces compagnies qui soient intéressées pour développer du savoir-faire qui va permettre de réaliser des nouvelles expériences scientifiques. Mais il n'y a pas vraiment de collaboration directe entre ces compagnies et les scientifiques ou les ingénieurs de la NASA. Et c'est un peu comme SpaceX, en gros. On met énormément d'argent, on lance beaucoup, on apprend des erreurs. Et on va voir ce que ça donne. Pour SpaceX, ça a très bien marché. Je crois qu'il faut être optimiste pour le futur.
0: On sent qu'elle espère quand même qu'il y a un peu plus de collaboration des ingénieurs de la NASA, des scientifiques de la NASA. Mais est-ce qu'on pourrait, avec tout ça, avoir d'autres sauvetages de télescopes, de satellites aussi?
1: Alors, c'est l'idée à long terme. Il faut savoir qu'il y a 15 000 satellites actifs à l'heure actuelle. Mais disons que pour la plupart, leur valeur n'est peut-être pas assez importante pour financer un sauvetage. Mm-hmm. En revanche, on le mentionnait, il y a le télescope Hubble qui a coûté plusieurs milliards de dollars. Et lui, il a déjà une carrière de 36 ans et il a une valeur inestimable auprès de la communauté scientifique, comme l'explique l'astrophysicienne Nathalie Ouellette.
2: Ce qui nous préoccupe le plus en tant qu'astrophysicien, c'est Hubble. Hubble, lui, aussi, comme Swift, quand il a été lancé, il était sur une altitude d'environ 600 kilomètres. Ça l'a descendu avec le temps. On est rendu à 530, 550 kilomètres environ. Mais c'est un problème exponentiel. Le plus qu'on descend, le plus qu'on descend rapidement, parce que l'atmosphère devient de plus en plus épaisse. Donc, si on ne fait rien pour Hubble, vers 2032-2033, on atteint le point de non-retour et ça devient un problème. Et il n'y a pas de mission de réparation, de sauvetage planifiée.
0: On espère qu'ils ne vont pas se réveiller 9 mois à l'avance, à peu près, comme
1: non,
0: pour
1: là,
0: Swift.
1: On peut anticiper.
0: Et pour Swift, avec ce télescope-là, on va bien voir ce qui va se passer avec la mission qui a été lancée cette semaine. Mais la fameuse gestion des satellites qui vieillissent, et il y en a beaucoup, ça demeure un enjeu important, ça, pour l'industrie aérospatiale.
1: Oui, 3 à 4 000 vieux satellites qui ne répondent plus, mais qui continuent de dériver dans l'espace. Alors, on craint des collisions avec des appareils en service. Mm-hmm. Il faut savoir qu'une simple petite vis peut détruire un satellite. Et plusieurs projets sont justement en cours pour tenter de gérer les dégâts débris. L'Agence spatiale européenne a lancé en 2023 la charte zéro débris qui s'applique à toutes les futures missions d'ici 2030. Et elle veut imposer notamment ce qu'on appelle la désorbitation automatique, c'est-à-dire que les satellites devront disposer de systèmes comme des voiles solaires pour se propulser eux-mêmes vers l'atmosphère à la fin de leur mission. Le problème, c'est qu'on ignore certaines conséquences de ce type d'opération. Écoutons encore une fois Nathalie Ouellet.
2: Beaucoup des grandes compagnies qui veulent faire des méga constellations, en ce moment, leur solution, c'est après une durée de vie de 5 ans, par exemple, ils rentrent dans l'atmosphère et ça se désintègre. Mais on voit déjà une augmentation de l'abondance de certains métaux dans notre atmosphère et on ne sait pas c'est quoi les conséquences à long terme pour notre atmosphère, pour l'ozone, entre autres, l'ozone qu'on a travaillé si fort pour protéger pendant si longtemps. Il y a des demandes pour envoyer jusqu'à 1,7 million de satellites. Est-ce qu'on a besoin de tous ces satellites? Je sais que non. Et donc, on devrait plutôt diminuer la quantité de choses qu'on envoie en orbite terrestre.
0: Comme avec les rebuts, hein, réduire à la source.
1: Oui,
0: absolument.
1: On connaît la formule.
0: Tout à fait.
1: Alors, l'Agence spatiale européenne veut imposer une deuxième option. Elle veut que tous les satellites désormais intègrent, dès leur fabrication, des poignées ou des repères visuels pour qu'un robot nettoyeur puisse les attraper facilement. On disait donc que Swift n'était pas doté de tels équipements. Donc, dans ce contexte, on comprend que cette mission de sauvetage est intéressante parce qu'elle va permettre de faire des tests. Et on me disait qu'on était au tout début de ces interventions dans l'espace avec ces petits robots.
0: Merci beaucoup Vincent.
1: Merci.
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0: 15 diagnostics par heure au pays. Près d'un million de Canadiens atteints d'ici 2030. Les projections de la Société Alzheimer du Canada sur les troubles neurocognitifs, ça donne un peu le vertige. C'est une vague de fond que la progression de la maladie d'Alzheimer. Et oui, il y a eu des plateaux au chapitre des découvertes sur la maladie. La recherche scientifique, par contre, en ce moment, semble riposter avec une certaine vitalité du côté d'identification de gènes qui protégeraient de détection précoce de nouvelles cibles moléculaires. Les causes intimes de la maladie, on les détecte un peu mieux, on les décode un peu mieux. Jude Poirier est au cœur de cette offensive mondiale dans son laboratoire au Centre de recherche Douglas sur les causes génétiques de la maladie d'Alzheimer. Et là, on est à quelques jours d'un grand congrès qui va se dérouler à Londres, à quelques jours de son départ pour Londres. On le joint donc pour prendre des nouvelles du côté de la recherche sur la maladie d'Alzheimer. Bonjour, M. Poirier.
1: Bonjour.
0: Alors, vous vous apprêtez à partir pour ce grand congrès à Londres. C'est sans doute l'occasion de faire le ménage dans toutes les découvertes. Sur notre radar, à nous, on a vu passer la piste de virus latent. Est-ce que ça va animer les discussions à Londres?
1: Oh, définitivement. Surtout que l'année dernière, on a eu beaucoup d'articles scientifiques qui sont sortis les uns après les autres. Des articles complètement indépendants provenant de différentes régions du monde qui nous informaient que des gens qui prennent, par exemple, des vaccins contre ce qu'on appelle communément le zona, qui est une maladie infectieuse ou inflammatoire des personnes âgées, qui est essentiellement le virus de la varicelle qui décide de se remanifester après l'âge de 60-65 ans. Ben, les gens qui se sont fait immuniser avec les nouveaux vaccins, soit dit en passant en deuxième génération, voient leur risque d'Alzheimer atténué jusqu'à 40%. Et ça, c'est une surprise parce que ça nous amène vers la piste des virus.
0: Et qu'est-ce qu'on fait comme lien entre ces virus et la possible arrivée d'Alzheimer?
1: En fait, c'est pas tellement que c'est nouveau. Mon équipe avait montré en 1993, il y a déjà très, très longtemps, que le virus de l'herpès, celui qui donne le feu sauvage sur le bord de la bouche, il est dans le cerveau. Ce qui nous avait un peu surpris, c'est qu'on l'avait trouvé dans 4 des 5 régions du cerveau humain, autant chez les contrôles que chez les Alzheimer. On s'était dit, bon, OK, il n'y a rien de spécial dans le cas de l'Alzheimer. Par contre, il était là, il était partout dans le cerveau humain âgé. Ce qu'on ne savait pas à cette époque-là, qui maintenant émerge au niveau de la compréhension du processus, c'est qu'il y a une réactivation qui est tout simplement l'effet normal de l'âge. Quand on vieillit, on perd de cette capacité qu'on a à se défendre contre les infections. C'est bien connu. Les gens âgés sont plus facilement sujets à la grippe, à des pneumonies, à des infections bactériennes, des infections virales. Et c'est tout aussi vrai quand ça se passe dans votre cerveau, pas simplement à l'extérieur de votre cerveau ou dans vos poumons.
0: Ça change-là maintenant, cette piste virale-là, est-ce que ça change un peu la prise en charge d'Alzheimer?
1: C'est-à-dire qu'il est fortement recommandé dans presque toutes les cliniques de la mémoire, des centres de recherche comme le nôtre, dès le moment où c'est préférable de l'avoir, d'avoir le vaccin contre le zona, le Shingrix qui s'appelle, qui est très performant et qui, selon les données scientifiques mondiales, là, c'est pas une, on est rendu à 7 études indépendantes qui nous montrent exactement un effet préventif, bénéfique, utile contre la maladie d'Alzheimer. Ça ne vous protège pas complètement, mais ça

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1: 2 heures intraveineuses, c'est assez ardu comme traitement. C'est long, il y a des effets secondaires sévères. Et on devrait nous présenter les premiers résultats avec des injections sous-cutanées. Un peu comme on fait avec l'Ozambic. On se prend un petit bout de bédaine et puis on injecte la molécule une fois par semaine et c'est fini. Donc, il va y avoir des nouveautés au niveau de l'administration de ces vaccins-là. Et pour le taux, ben, on s'attend à avoir de nouveaux vaccins parce que on travaille là-dessus déjà depuis presque une dizaine d'années.
2: Alors, ce sont les nouveautés que vous allez vérifier à Londres. Oui. Ensuite, vous allez revenir au Canada. Vous allez revenir, Jules Poirier, dans la réalité canadienne. Mais ça change et ça évolue ici aussi, au chapitre des médicaments, par exemple, qui sont accessibles aux gens en ce moment.
1: Exactement. Il y a eu des avancées récentes, c'est-à-dire que pendant presque 30 ans, on ne faisait que traiter les symptômes. On n'agissait pas du tout sur le processus évolutif de la maladie. Or, les nouveaux, des nouveaux vaccins ou des anticorps anti-molécules pathologiques qui sont maintenant approuvés au Canada depuis le dernier date d'avril de cette année, ralentissent très légèrement, mais ralentissent quand même le processus de la maladie. Or, l'approbation de ces médicaments-là a permis une avancée indépendante, c'est-à-dire l'approbation aussi de tests sanguins. Et ça, c'est un défi de taille pour nos médecins canadiens, québécois, c'est-à-dire que de faire un diagnostic précis de maladie d'Alzheimer et de pouvoir séparer, par exemple, une maladie d'Alzheimer d'une maladie qui est secondaire à des problèmes sanguins, des vaisseaux sanguins qui se bouchent, ça demandait pas mal de raffinement au niveau des symptômes. Or, on n'a qu'à faire un test sanguin maintenant, qui sont maintenant homologués par le gouvernement, et on pourra avoir une réponse claire, nette et précise. Si je peux donner les chiffres, quand on prenait le médecin de famille moyen qui faisait son évaluation, est-ce que c'est un Alzheimer ou pas, il se trompait presque 30 % des cas. Donc, c'est quand même beaucoup, 30 % d'erreurs quand on fait un diagnostic. Or, avec les tests sanguins, le médecin de famille a maintenant une précision de l'ordre de 96 %. Donc, on voit que ça va changer beaucoup la pratique clinique au niveau des médecins de famille et des médecins spécialistes.
2: Ce sont des tests, Jules Poirier, qui permettent de déterminer que quelqu'un a développé, souffre de la maladie d'Alzheimer ou pourrait la développer. Est-ce que ça peut aussi servir en prévention? Est-ce que ça peut être conjugué, par exemple, à des médicaments en prévention?
1: La réponse, c'est oui, mais on n'est pas rendu là. Pour le moment, les approbations se font pour le diagnostic clair et précis de la maladie qui est déjà en place. On peut même le détecter, je vous dirais, en tout début de maladie, alors que les symptômes sont très légers. Pour faire de la prévention, ça va malheureusement nous forcer à retourner, faire de nouvelles études cliniques, cette fois avec des gens qui n'ont pas de symptômes, qui vont recevoir un traitement préventif et où on combinera les tests sanguins avec l'administration des médicaments. Ça va nécessiter essentiellement une deuxième évaluation de la part des autorités réglementaires pour permettre l'utilisation en prévention de ces tests sanguins-là.
2: Et quand on parle des médicaments, est-ce que ce sont les médicaments dont on entend régulièrement parler depuis 2 ans?
1: Oui, c'est les médicaments qu'on entend parler, mais qui ont eu un peu de difficulté, en tout cas du côté canadien, à se faire approuver. Surtout à cause des effets secondaires, qui sont pas négligeables. Et il y avait aussi une particularité, c'est qu'il y a un sous-groupe de patients qui ont qui sont porteurs d'une anomalie génétique. Mon équipe a découvert, il y a déjà, mon doux, presque 30 ans. Et cette anomalie génétique-là, si vous en êtes porteur et vous prenez le médicament, vos risques d'avoir des effets secondaires sont très, très, très élevés. Et en plus de ça, les chances que le médicament fonctionne sont à peu près nulles. Donc, il y avait une résistance des compagnies pharmaceutiques à faire approuver le médicament et excluer les gens qui avaient ce facteur de risque génétique-là. Dans certains pays, on a approuvé le médicament sans se casser la tête. C'est bon pour tout le monde. Mais au Canada et récemment aussi du côté européen, on refusait tant et aussi longtemps qu'on n'excluait pas les gens qui avaient un risque beaucoup trop augmenté d'avoir des effets secondaires à cause de la composition de leurs gènes, des gènes qui ont hérité.

0: côté de leurs parents.
1: Et là, c'est possible maintenant, c'est-à-dire qu'on les connaît, on arrive à les identifier, les gens qu'on doit exclure?
0: Tout à fait. Test sanguin très simple, très facile, qui est aussi homologué maintenant au Canada et dans le reste du monde.
1: Et quand je parlais de prévention au jus de poirier, c'est que oui, il y a certains médicaments qui sont là, avec des réserves, bien sûr, avec des limites. Oui, il y a des tests pour dépister beaucoup plus précisément la maladie d'Alzheimer. Mais quand on parle de prévention, avec les outils qu'on a en ce moment, est-ce qu'on est capable ou on sera capable de pousser une coche plus loin et d'aider à prévenir le développement d'Alzheimer?
0: C'est le but. C'est le but. On sait que, et là, je vais me faire un petit peu, excusez le terme, me faire un peu granola. On sait que des choses aussi simples que l'exercice, l'alimentation, de stimuler notre cerveau ont des effets biologiques préventif de la maladie d'Alzheimer. On ne parle pas de médicaments, on parle de choix liés à notre style de vie, nos choix de vie, la qualité de notre alimentation, des choses comme ça. Or, on peut, avec ça, combiner des médicaments qui sont présentement en développement. Il y en a au moins une vingtaine qui sont sous étude, qui devraient nous arriver, dont les résultats devraient arriver d'ici 2028. Donc, c'est dans pas grand temps, dans 2 ans, qui vont nous trouver des molécules performantes ou qui vont malheureusement échouer, mais qui, combinées avec des saines habitudes de vie, vont nous permettre de retarder la maladie peut-être de 2, 3, 4 ou 5 ans. Je sais que ça n'a pas l'air beaucoup, mais on a déterminé que si on reportait la maladie ne serait-ce que de 2 ans, on éliminerait environ 36 % de tous les cas d'Alzheimer. Et si on la reporte de 5 ans, c'est 50 % de tous les cas d'Alzheimer qui disparaîtraient, tout simplement parce que les gens vont décéder de vieillesse avant de décéder d'Alzheimer. Donc, on peut être modeste dans nos objectifs et avoir quand même un effet énorme sur la santé publique.
1: On imagine que les discussions à Londres ne seront quand même pas modestes, mais qu'on va continuer donc avec un certain enthousiasme à retourner chacune des roches possibles pour aider les gens à vaincre, ou en tout cas ne plus vivre avec cette maladie d'Alzheimer. Jules Poirier, merci beaucoup.
0: Ça m'a fait grand plaisir.
1: Et bon voyage à Londres.
0: Merci.
1: Est-ce que Homère, à qui on doit l'Iliade et l'Odyssée, a vraiment existé? Est-ce que la guerre de Troie a réellement eu lieu? Des objets présentés dans l'exposition La Grèce des héros au temps de Troie y répondent avec la voix de l'archéologie en deuxième heure d'émission. On la visite, cette exposition, avec l'archéologue Jacques Perrault. On a commencé l'émission en parlant des effets de la chaleur sur le corps humain, mais on s'en doute bien, la chaleur, ça a des effets sur d'autres organismes, sur des animaux, par exemple. D'ailleurs, si vous avez un animal de compagnie, peut-être que vous avez constaté des petits changements dans son comportement au cours des derniers jours, si vous êtes touché par la vague de chaleur. Peut-être que l'animal a moins envie de jouer, moins d'appétit, demande un peu plus d'heures de sommeil, peut-être un petit peu plus d'agressivité aussi. Philippe, il y a de plus en plus de recherches qui indiquent que les chaleurs, ça affecte les capacités cognitives des animaux aussi.
2: Exact. En fait, on a parlé déjà à l'émission des effets de la chaleur sur le cerveau humain.
1: Oui.
2: Des études, entre autres, sur des étudiants universitaires qui obtenaient des meilleurs résultats à différents tests d'apprentissage s'ils vivaient dans des résidences climatisées que s'ils vivaient dans des bâtiments non climatisés.
1: Oui.
2: Mais les cerveaux des animaux, en général, non plus, sont pas épargnés. Là. C'est un constat qui tire ses origines d'une panoplie de travaux de recherche des dernières années, des recherches sur des changements de comportement d'animaux qui ont été observés pendant des vagues de chaleur et qui portent à croire que les températures élevées perturbent carrément leur processus cognitif. Vous parliez, par exemple, d'agressivité.
1: Oui.
2: Mais justement, il y a des études qui ont montré que les chiens étaient plus à risque de mordre quand la température était plus élevée.
1: Mmh.
2: Et il y a aussi d'autres expériences qui ont permis de constater que des animaux comme des singes, des souris, des salamandres ou même encore des fourmis, ces animaux-là ont tendance à être plus agressifs et plus combatif même quand il fait plus chaud.
1: Ah ben.
2: Il y a même une étude qui a été publiée en 2018 où les chercheurs ont trouvé une manière plutôt originale de mesurer l'évolution du comportement des poissons en fonction de la température dans l'eau. Ils ont placé chaque poisson devant un miroir.
1: Oh oh.
2: Les poissons interprétaient son propre reflet comme un autre individu. Ouais. Et plus la température augmentait, plus il se montrait hostile envers son propre reflet. Donc, c'était des poissons qui vivaient normalement dans une eau à 26 degrés Celsius. Et quand la température montait à 29 degrés, oh là, ils commençaient à essayer de mordre le miroir et même de fouetter leur miroir avec leur propre queue.
1: Fort ingénieux comme dispositif pour mesurer tout ça. Mais est-ce que c'est risqué? Est-ce qu'il y a des risques pour les animaux qui sont associés à des perturbations cognitives comme celle-là?
2: Mais il y a surtout des risques parce que la chaleur, ça peut nuire à des processus cognitifs qui sont essentiels pour la survie des animaux. On peut penser à la mémoire qui peut être nécessaire, par exemple, pour qu'un animal reconnaisse les menaces dans son environnement. Oui. On peut penser aussi à la capacité d'apprentissage qui, par exemple, peut être essentielle tout au long de la vie d'un oiseau pour qu'il apprenne à voler, à se nourrir, etc. Ah, oui. J'en ai discuté avec une des pionnières de la recherche sur les effets cognitifs de la chaleur sur les animaux, Camilla Soravia, qui est chercheuse en écologie comportementale à l'Université de Chester, au Royaume-Uni. Dans ses travaux, Camilla Soravia, elle s'est intéressée au cratérope bicolore. Ça, c'est un oiseau noir et blanc de la taille d'un merle environ et qui vit dans le sud de l'Afrique. Et la chercheuse était intriguée par les comportements de l'oiseau quand la température était très élevée. C'est ce qu'elle raconte ici.
3: When it's hotter, especially when temperatures in the high 30s.
4: Lorsqu'il faisait chaud, surtout lorsque la température se rapprochait de 40 degrés Celsius, c'est un peu comme si les oiseaux vivaient au ralenti. Ils avaient une respiration haletante, ils passaient leur temps à étirer leurs ailes et ils semblaient fainéants. Ils n'avaient pas l'air de faire un grand effort mental. Mais à ce moment-là, cette observation était simplement mon interprétation. Elle ne reposait pas sur des preuves scientifiques.
1: On imagine que Camilla Soravia s'est penchée sur la question.
2: Exactement, bien vu. Donc, avec son équipe, la chercheuse a conçu une expérience pour déterminer si la température avait bel et bien un effet sur la capacité d'apprentissage du cratérope bicolore. Les chercheurs ont mis devant les oiseaux un bloc de bois avec deux trous. Par-dessus un des deux trous, il y avait un couvercle d'une couleur foncée et par-dessus l'autre, il y avait un couvercle d'une couleur plus pâle. Mm-hmm. Alors, l'oiseau pouvait renverser chacun des couvercles avec son bec et en dessous d'un seul de ces couvercles-là, il y avait de la nourriture. Et puis, l'expérience recommençait. Les chercheurs mettaient toujours la nourriture en dessous du même couvercle, le couvercle pâle, par exemple. Ils voulaient déterminer le nombre d'essais qui seraient nécessaires avant que l'oiseau finisse par apprendre que la nourriture était toujours sous le même couvercle. Résultat, quand la température était plus élevée, jusqu'à atteindre les 38 degrés Celsius, mais les oiseaux avaient besoin de deux fois plus d'essais pour apprendre.
1: Wow.
2: Deux fois plus, quand même. Et sinon, dans une expérience plus récente, Camilla Soravia et ses collègues, ils ont constaté que le cratérope bicolore y perdait aussi la capacité de réagir efficacement aux prédateurs quand il faisait trop chaud. C'est-à-dire qu'en temps normal, l'oiseau faisait des cris d'alarme ou bien il prenait la fuite quand il apercevait un prédateur, mais quand la température était trop élevée, là, il n'y avait plus du tout le même niveau d'alerte.
1: On en sait beaucoup plus sur les cratérops bicolores devant la chaleur. Est-ce qu'il y a d'autres exemples que vous avez trouvés, Philippe?
2: Mais il y a des études semblables qui ont été menées sur quelques autres espèces et les résultats étaient, somme toute, assez similaires. Entre autres, il y a des chercheurs qui ont fait une expérience dans laquelle ils faisaient faire et refaire les mêmes labyrinthes à des souris. Et quand il faisait trop chaud, les souris parvenaient tout simplement pas à sortir du labyrinthe. Elles ne reconnaissaient même pas des objets qu'elles avaient vus à peine quelques jours plus tôt, alors que normalement, ils sont capables de les reconnaître. Il y avait aussi d'autres chercheurs qui ont plutôt plongé des poissons dans des labyrinthes. Et encore là, leur capacité à réussir à s'en échapper, ça diminuait lorsque la température augmentait. Et puis sinon, un résultat qui est particulièrement, je dirais, inquiétant pour les écosystèmes, ça concerne les pollinisateurs. C'est ce que me disait Maxence Gérard, qui est chargé de recherche au département de zoologie de l'Université de Mons, en Belgique. Avec son équipe, il a mené une expérience qui est semblable à celle que je vous ai décrite plus tôt, vous savez, chez les oiseaux, oui, avec les morceaux de bois et les couvercles. Mais cette fois-ci, c'était chez les bourdons terrestres. Les bourdons devaient apprendre à associer la couleur bleue à une récompense, c'est-à-dire un produit rempli de sucre, tandis qu'ils devaient associer la couleur jaune à un produit amer qui déteste la quinine.
1: Ah.
2: Et à 32 degrés Celsius, ils apprenaient significativement moins bien qu'à 25 degrés. Donc, la crainte, c'est qu'un processus aussi essentiel que la pollinisation des fleurs soit perturbé par les vagues de chaleur parce que les pollinisateurs n'arriveraient plus à distinguer les fleurs qu'ils doivent polliniser de celles qu'ils ne doivent pas polliniser. Donc, surtout que si les bourdons terrestres sont affectés, ça veut dire qu'il y a vraisemblablement une grande partie, en fait, des pollinisateurs qui sont affectés. On écoute là-dessus Maxence Gérard.
5: Le bourdon terrestre, c'est, parmi les bourdons, un des rares qui est présent en Méditerranée et qui s'est bien adapté au climat chaud. En gros, si on observe un impact sur le bourdon terrestre, c'est probablement que l'impact serait énorme sur les autres espèces. Même en ce qui concerne la résistance aux pesticides, à des métaux lourds, etc., on remarque que le bourdon terrestre, souvent, il s'en sort bien mieux que les autres. Donc, c'est un peu, comme on dit en anglais, « canary in a coal mine », c'est le canari qui, s'il y a un effet sur lui, c'est probablement que c'est important sur les autres espèces.
1: Mais est-ce qu'on comprend, Philippe, ce qui se passe, les mécanismes qui perturbent les processus cognitifs de tous ces animaux-là?
2: Mais les chercheurs, en fait, n'ont pas de réponse précise pour l'instant. Ce qui a été observé, c'est que la chaleur, ça semble entraver le fonctionnement de certains neurones. Il y a aussi le fait que le cerveau joue un rôle central dans la régulation thermique du corps. Donc, quand la température est élevée, il consacre potentiellement plus de ressources pour cette régulation-là et moins pour d'autres tâches comme l'apprentissage.
1: Ça donne une autre raison, s'il en faut une d'ailleurs, pour avoir une urgence à diminuer nos émissions de gaz à effet de serre.
2: Mais oui, on y revient toujours là, évidemment, mais il y a aussi d'autres actions à plus petite échelle qui peuvent avoir un effet direct. Voici à nouveau les explications de Camila Soravia.
3: Birds and mammals use water to then...
4: Les oiseaux et les mammifères utilisent beaucoup l'eau pour se refroidir. Vous pouvez donc mettre des bols ou d'autres sources d'eau à leur disposition dans votre jardin pour les aider à réguler leur température. Puis, il faut garder en tête l'importance de la végétation pour créer de l'ombre et éviter que les animaux soient directement exposés aux rayons du soleil. Des sources d'ombre artificielles peuvent aussi aider.
2: Bref, les conseils qui sont en vigueur pour nous en temps de canicule, ils sont tout aussi valables pour la plupart des oiseaux et même des animaux de compagnie en général. Il faut bien s'hydrater, il faut rester le plus souvent possible dans des endroits au frais et il faut éviter de faire des activités physiques trop intenses.
1: On ne saurait trop le répéter. Merci beaucoup, Philippe. Restez des nôtres en deuxième heure des Années-Lumière. On parlera du rôle d'un glacier dans un tsunami sur la côte ouest du pays. On ira voir du côté de l'Iliade et de l'Odyssée pour voir ce qu'il y a de vrai dans les personnages et dans ces récits-là. Il sera aussi question de bilinguisme. Qu'est-ce qui se passe dans notre cerveau quand on maîtrise deux langues, quand on maîtrise très bien deux langues? Tout ça, c'est une partie du menu des Années-Lumière. Après les nouvelles, à tout de suite.

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4: Bonjour, ici Alix Villeneuve à partir de Rimouski. Voici les informations. D'abord, une jeune femme est morte à la suite d'un accident de plongée survenu le 1er juillet à Percé. Elle aurait été victime d'un malaise lorsqu'elle se trouvait sous l'eau. Plongée Percé, une entreprise qui offre des excursions, a annoncé le tragique incident dans une publication sur Facebook. Plongée Percé indique que la victime avait été prise en charge immédiatement, que des manœuvres de réanimation ont été entreprises et qu'une enquête est en cours pour faire la lumière sur les circonstances. La Sûreté du Québec confirme également avoir été appelée à intervenir à Percé mercredi après-midi. Et un incendie s'est déclaré dans l'usine du groupe Lebel à Kakuna dimanche. Selon Louis-Frédéric Lebel, président-directeur général du groupe Lebel, le feu s'est déclaré dans une pièce d'équipement de l'usine qui était protégée contre les surchauffes. Les travailleurs se sont d'abord affairés à maîtriser l'incendie et les pompiers ont été appelés en renfort pour éteindre le brasier. Voici Louis-Frédéric Lebel.
5: Nos opérateurs ont fait le nécessaire, mais ce que j'en comprends, c'est que c'était peut-être un peu plus sérieux qu'à l'habitude, ce qui fait en sorte que les pompiers là, ont été appelés puis nous ont aidés à éteindre tout ça. Donc, au moment où on se parle, on n'a pas naturellement pas de blessés, pas d'incidents au niveau des travailleurs, et puis on pense pouvoir retourner aux opérations ce soir ou demain.
4: L'usine de revalorisation des résidus du bois de Kakuna a été construite en 2022. Et le premier ministre Mark Carney s'envole demain pour la Turquie afin d'assister au sommet annuel de l'OTAN qui se tiendra mardi et mercredi à Ankara. L'augmentation des dépenses militaires et la guerre en Ukraine seront au cœur des échanges. Voici les précisions d'Hugo Métro.
6: Le premier ministre Mark Carney va surtout participer aux discussions sur les dépenses militaires. Parce qu'à l'occasion de ce sommet, les pays membres doivent présenter un plan pour atteindre la nouvelle cible de l'OTAN, qui est cet objectif de consacrer 5% de leur PIB à la défense d'ici 2035. Le premier ministre compte donc mettre de l'avant les investissements annoncés récemment par le Canada dans ce secteur. La professeure en sciences politiques à l'Université Laval, Anessa Kimball, nous parle justement de cette cible de 5%.
7: Il y a des progrès, ça c'est certain. Ça semblerait que le Canada a réussi d'échapper d'être nommé comme un État qui n'a pas atteint la cible de 2%, mais quand même, on est aussi dans la planification dans le long terme.
6: Et puis, il doit être annoncé la liste des pays fondateurs de la Banque de la Défense. On le sait, le siège sera au Canada. Le Canada qui devrait donc figurer parmi les premiers membres de cette Banque de la Défense. Et pendant ce temps, les discussions se poursuivent autour de la guerre en Ukraine. C'était d'ailleurs au cœur des échanges hier entre Donald Trump, Vladimir Poutine et Volodymyr Zelensky. Le président américain s'est entretenu séparément au téléphone avec les deux dirigeants. Volodymyr Zelensky dit voir, je cite, une réelle perspective de mettre fin au conflit. Et il a ajouté que ces discussions vont se poursuivre lors du sommet de l'OTAN qui va donc se dérouler mardi et mercredi en Turquie. Ici Hugo Métro, Radio-Canada, Montréal.
4: Et les avions de la Patrouille de France survoleront les villes de Montréal, de Trois-Rivières et de Québec cet après-midi. Les jets de la Patrouille de France sont l'équivalent des Snowbirds de les Forces armées canadiennes, un escadron d'avions qui réalise des acrobaties aériennes lors d'événements à saveur patriotique. Les avions français participaient hier aux célébrations de l'indépendance des États-Unis. Et le sud de l'Europe, qui est confronté à des vagues de chaleur depuis le début de l'été, doit maintenant faire face à des feux de forêt. Les autorités de plusieurs régions ont annoncé des évacuations cette semaine et les pompiers travaillent d'arrache-pied pour maîtriser les brasiers. Charles-Antoine Boulanger a les détails.
8: La situation est particulièrement préoccupante en Espagne, en Grèce et au Portugal. Là-bas, ce sont les premiers feux de forêt majeurs de l'été. Des feux qui sont favorisés par le temps sec et la nouvelle vague de chaleur.
9: La situation que nous estamos a vivenciar neste momento é particularmente difícil.
8: La situation que nous vivons est particulièrement difficile, dit cette femme. Pour elle, le feu, les flammes et la fumée sont insupportables. Elle craint de retrouver sa maison en flammes. En Espagne et en Grèce, ce sont des destination vacances qui brûle. En Grèce, les pompiers luttent toujours contre les flammes autour de Thessalonique, la deuxième ville du pays, tout comme dans la région espagnole de Costa Brava. La France est elle aussi touchée par les feux de forêt. Le Tour de France est même menacé. Hier soir, un important feu s'est déclaré dans les Pyrénées-Orientales. C'est à 70 km du parcours que les cyclistes du Tour de France doivent emprunter demain. Les autorités devraient décider ces prochaines heures si elles vont maintenir ou annuler la prochaine étape de la compétition. Ici Charles-Antoine Boulanger, Radio-Canada, Montréal.
4: Et les feux sévissent également au pays. À Terre-Neuve et Labrador, des équipes poursuivent leur lutte contre les feux de forêt qui font rage depuis le début de la semaine. Les autorités de la province ont rapporté des progrès hier et une équipe de pompiers de la Nouvelle-Écosse se sont joints aux opérations aujourd'hui. Les équipes procèdent notamment à des arrosages stratégiques en prévision d'une vague de chaleur et de temps sec prévue en début de semaine. Au moins 4 feux de forêt sont actifs et ne sont pas encore maîtrisés autour de Labrador City, selon le Système canadien d'information sur les feux de végétation. La ville de Fermont a indiqué hier également qu'elle maintient l'état d'urgence qu'elle avait décrété cette semaine. La direction générale soulignait que la municipalité n'est pas complètement hors de danger, étant donné que les feux qui la menacent ne sont pas encore pleinement maîtrisés, même s'ils sont contenus. Et voilà, c'était votre bulletin d'information. Merci d'être avec nous. On se retrouve dans une heure pour d'autres nouvelles. Bonne journée à notre antenne.

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0: Rebonjour tout le monde, Sophie André Blondin toujours avec vous, avec toujours l'équipe des Années Lumière qui est là pour vous présenter cette deuxième heure. C'est avec l'archéologue Jacques Perrault de l'Université de Montréal. Il est retourné en Grèce en ce moment pour mener ses fouilles sur le site d'Argilos. Mais avec lui, on va faire le tour de ce qui est vrai ou vérifiable dans les récits d'Homère, l'Iliade et l'Odyssée. Parce qu'avant de partir vers la Grèce, il m'a servi de guide dans une exposition qui est consacrée aux héros de la guerre de Troie. On poursuit en fin d'heure notre voyage en Grèce. Mais cette fois-ci, c'est-à-dire les tissus adipeux qui nous constituent en grande partie. On a décrit et expliqué la graisse blanche la semaine dernière. Ben, mes farages nous vont nous faire découvrir ce qu'on sait, ce qu'on apprend aussi sur la graisse brune cette semaine. Renaud Manuguera-Gagné va nous rappeler la cascade d'événements qui a mené à un tsunami important dans l'ouest du pays l'année dernière. En remontant vers l'origine de la vague assez destructrice, les chercheurs ont trouvé un glacier. Mais on va parler bilinguisme et cerveau pour commencer. Parce que quand on parle une langue étrangère, surtout une langue qui est assez nouvelle, on dirait qu'on sent les engrenages s'activer dans notre cerveau. On est conscient qu'on cherche des mots, des règles. On a l'impression des fois qu'on ouvre un nouveau tiroir à l'intérieur de notre cerveau, un tiroir qui serait dédié à la nouvelle langue qu'on est en train d'apprendre. Là, je sais que cette image-là, elle est très imparfaite, mais ça permet de nous mener vers des questions qui sont très actuelles en recherche sur le bilinguisme et le cerveau. Par exemple, des travaux menés en psychologie, en neurosciences à New York, publiés dans le Journal of Neuroscience. On va en discuter dans quelques secondes avec Phédra Royle. Elle est professeure à l'École d'orthophonie et d'audiologie de l'Université de Montréal. Bonjour, Madame Royle.
1: Bonjour.
0: Bienvenue parmi nous.
1: Merci.
0: On va discuter avec vous de ces recherches-là, mais je vais utiliser mes collègues ici, Philippe et Vincent, pour reproduire un peu des éléments de ces travaux-là. Alors, Philippe et Vincent, je vais vous dire deux mots. Ensuite, je vais dire, si je dis le mot « un », vous me dites la version au singulier du mot que je vous ai dit. Si je dis « deux », vous me donnez la version plurielle.
2: OK.
0: Alors, je vous donne deux mots, « cheval » et « œuf ». « Cheval », je dis « deux ».
2: Chevaux.
0: Œuf, je dis un.
2: Œuf.
0: Je le fais en anglais maintenant.
2: Oh.
0: Si je vous dis daisy, deux.
2: Daisies?
0: Ouais. Dish, un.
2: Dish.
0: Voilà, voilà. C'est une très pâle copie de ce qui s'est fait comme test avec de l'imagerie cérébrale. Phédra Royle, vous avez lu ces recherches-là. J'ai utilisé un tout petit morceau de ce qu'on a fait. Qu'est-ce qu'on essaie de chercher dans le cerveau des gens en leur faisant des tests comme ceux-là?
1: Ben, en fait, ce que l'étude tentait de trouver, c'était si, chez les bilingues, les mêmes aires du cerveau étaient activées par le même processus grammatical. Celui qu'on a vu, c'était de mettre au pluriel les mots. Contrairement au français, en espagnol et en anglais, on entend la différence entre les mots au singulier et au pluriel. Là, vous avez dû utiliser des mots irréguliers comme cheval et œuf pour qu'on puisse
0: l'entendre,
1: mais en espagnol et en anglais, on l'entend pour la majorité des mots.
0: Parce que dans l'étude, on a justement utilisé l'espagnol et l'anglais pour être exactement dans le même genre de formule. C'est vrai que je me suis creusé les méninges pour trouver des mots avec un pluriel qu'on entendrait sans que ce soit trop compliqué. Ce qu'on veut savoir, c'est ce qui s'active. Quelles sont les zones que...
1: C'était pas des apprenants de langue seconde. C'était des personnes bilingues, hispano-anglophones, qui étaient ou dominants en espagnol, ou dominants en anglais, ou équilibrés. C'est-à-dire qu'ils maîtrisaient aussi bien les deux langues.
0: Et ce qu'on cherchait à savoir, c'est est-ce qu'on utilise les mêmes principes, les mêmes réseaux neuronaux pour résoudre la petite énigme là, singulier, pluriel?
1: Oui.
0: Et finalement, est-ce qu'on a un réseau qu'on utilise pour les deux, ou il y en a deux?
1: Oui, les auteurs ont trouvé que c'était les mêmes aires du cerveau qui étaient activées pour une tâche où, comme vous venez de faire, les participants devaient produire une forme au singulier ou au pluriel suite à un indice comme un ou deux.
0: Est-ce que c'est surprenant que ce soit les mêmes réseaux?
1: Pas du tout.
0: D'accord.
1: Donc, les auteurs, ils ont l'air très excités au sujet de leurs résultats en disant que chez tous les multilingues, tous les processus grammaticaux devraient être traités dans les mêmes aires du cerveau. Mais je trouve qu'ils exagèrent un peu la portée de leurs résultats.
0: En même temps, c'est rassurant de savoir qu'on a déjà l'équipement. Tant qu'à l'avoir, on l'utilise. Mm-hmm. Ça peut rendre l'apprentissage des langues ou la maîtrise des langues un peu plus facile, sachant que les réseaux sont déjà là.
1: Oui, oui, tout à fait. Mais encore une fois, c'était des gens qui avaient appris une langue seconde bien avant l'âge adulte. Là. C'était pas des apprenants de langue seconde adulte. Il y a beaucoup de recherches qui se font là-dessus aussi. Mais oui, ce qu'ils ont démontré, c'est qu'en principe, le cerveau ne va pas créer une nouvelle aire ou une nouvelle zone de travail pour chaque langue qu'on utilise ou qu'on apprend.
0: C'est vrai que si on parle 5 langues, ça ferait beaucoup de place dans le cerveau d'avoir toutes ces aires-là.
1: Le cerveau est très vaste.
0: C'est vrai. Et là, on parle d'air d'ailleurs. C'est pas nécessairement des zones comme telles dans le cerveau.
1: Mais il y a même aussi des connexions entre les zones qui sont importantes. Eux, ils n'ont pas étudié cette question-là. Il y a d'autres personnes qui vont regarder l'interconnexion du cerveau aussi. Puis on dirait dans les études que c'est plus les interconnexions qui vont se renforcer quand on va parler.

0: plusieurs langues, plutôt que d'avoir des plus gros airs ou
1: plein de tiroirs, là, comme je disais au départ. Là. Oui, c'est pas du tout des nouveaux tiroirs. Oui, on utilise la même commode. Là.
0: Oui, c'est comme le fil électrique entre la commode puis le tiroir.
1: Oui.
0: Qui va peut-être s'épaissir un peu, mais on va utiliser la même commode pour, par exemple, traiter la grammaire. Ça, c'est la question qui est observée dans cette étude-là.
1: Oui, parce que c'est le traitement de la grammaire, finalement, que je leur ai demandé de faire, là, singulier, pluriel. Et en français, justement, c'est un peu différent. Puis là, on a étudié l'anglais et l'espagnol, puis il y a le français, mais il y a d'autres langues où il y a même des sons, des clics, des langues africaines. Mm-hmm. Est-ce que ça change le processus dans le cerveau, la signature cérébrale? Les gens?
0: Ben, c'est une bonne question. Je veux dire, là, tu as donné un exemple de la phonologie. Donc, les clics, les sons de la langue sont très différents dans les langues qui sont parlées, par exemple, dans les régions d'Afrique du Sud.
1: Oui.
0: Tout ça, c'est un apprentissage qui se fait très, très jeune. Je pense qu'un autre exemple qui est très intéressant, c'est la différence entre les langues signées puis les langues orales. Donc, il y a des études en neuroimagerie qui ont été faites sur le traitement des mots, puis donc des phonèmes puis des sons chez les personnes qui parlent les langues des signes et les langues orales, donc des bilingues. Et dans les langues des signes, les phonèmes, si on veut, donc les sons de la langue, c'est les articulateurs. En fait, c'est les doigts, les positions des doigts puis les mouvements des doigts.
1: Oui.
0: Alors, ça, c'est très, très différent, même des langues clic, par exemple. Donc, c'est une autre modalité. Et ce qu'on voit, c'est que encore une fois, les personnes qui sont bilingues dans une langue orale et une langue signée utilisent les mêmes aires cérébrales pour traiter le langage.
1: Donc, une langue, c'est une langue, d'une certaine façon, dans nos processus, dans notre signature. Est-ce que le français a des particularités dans la signature cérébrale qu'on a pour traiter la grammaire? Parce que, est-ce qu'on a raison de croire que c'est quand même un petit peu compliqué avec les exceptions, le français? Là?
0: Oui, en fait, moi, j'étudie beaucoup la grammaire orale du français parce qu'à l'écrit, ça représente pas vraiment ce qu'on entend à l'oral. Puis, comme je travaille avec des enfants, je peux pas présumer qu'ils ont compris le ENT parce qu'ils l'entendent.
1: Ils l'entendent pas, oui.
0: Donc, ce qu'on voit, en fait, en français, c'est que c'est très irrégulier. Et donc, les signatures cérébrales sont un peu différentes. Donc, chez les adultes, on a des signes comme quoi la grammaire est traitée comme si on leur présente une erreur grammaticale, ils vont avoir une réaction par rapport à ça. Mais chez les enfants, la réaction est différente. Donc, ils reconnaissent qu'il y a une erreur, mais leur façon de traiter l'erreur, c'est d'aller chercher dans leur lexique, donc dans leur boîte de vocabulaire, plutôt que d'aller chercher dans le tiroir grammaire.
1: D'accord. Ça, c'est intéressant parce que dans l'étude de l'apprentissage des langues, on en est rendu à un niveau de définition parce qu'on est rendu à un niveau d'observation des processus cérébraux qui sont assez évolués. Donc, c'est assez fascinant que des gens comme vous sont capables de déterminer qu'est-ce qu'on utilise, quel morceau de cerveau, quelle connexion on utilise, pour quel mot, pour quel vocable, pour quel accord.
0: Oui, c'est très intéressant.
1: Est-ce que ça fait qu'on est meilleur pour aider les gens, bon, oui, quand on a des problèmes d'élocution comme tel, mais aider les gens à apprendre des langues?
0: Oui, on peut comprendre mieux comment les gens apprennent leur langue seconde ou leur langue maternelle. Donc, moi, je regarde beaucoup les enfants, les jeunes. En ce moment, j'évalue des enfants ou des adolescents anglophones qui apprennent le français et on essaie de voir comment leur cerveau traite les erreurs ou la grammaire. Et ça nous permet de dire, par exemple, en ce moment, que les enfants francophones, à la fin du primaire, ils n'ont pas encore complètement consolidé leur grammaire et qu'il faut continuer à les aider, surtout avec les verbes irréguliers, les adjectifs aussi, qui sont pas faciles à connaître, comprendre qu'on utilise une forme féminine versus une forme masculine. Les règles sont très opaques en français.
1: On a besoin de plus que 6 ans de primaire.
0: Oui, c'est ça. Donc, et puis il y a aussi, j'étudie pas la syntaxe, mais la syntaxe est encore aussi en consolidation durant l'adolescence. Donc, c'est de ce qu'on peut donner comme conseil aux enseignants enseignantes, c'est vraiment de travailler ces aspects-là de la langue, que même si l'enfant fait pas une erreur. Très souvent, sur ces aspects-là, c'est encore en consolidation. On peut pas présumer que tout est acquis.
2: Est-ce que c'est différent pour d'autres langues, par exemple l'anglais ou l'espagnol? Est-ce que l'apprentissage est plus rapide?
0: Oui, ben je peux prendre l'exemple de l'espagnol parce que l'espagnol est beaucoup plus transparent et régulier, donc on peut vraiment facilement apprendre les règles de l'espagnol, les règles grammaticales, on les entend. Oui. Donc, on peut tout de suite les percevoir. Donc, les enfants les perçoivent et les utilisent. Donc, dès qu'il y a comme une régularité comme ça, les enfants vont l'acquérir beaucoup plus rapidement. Donc, au début du primaire, par exemple, ça devrait être consolidé.
1: Ah, très différent d'une langue à langue. Oui, Philippe?
3: Mais est-ce que ces mécanismes-là du cerveau, ça fait que dès qu'on a appris plusieurs langues, c'est de plus en plus facile d'en apprendre une nouvelle?
0: Difficile à dire. Okay. Oui, je pense que ça varie beaucoup d'une personne à l'autre. Donc, il y a des personnes qui adorent apprendre des nouvelles langues. Comme moi, par exemple, chaque fois que je vais dans un nouveau pays, je fais du Duolingo pendant 6 mois pour me préparer. Puis je suis capable.
1: Et ça vous aide pour vrai? Parce que des fois, le Duolingo et la réalité, c'est pas la même chose.
0: Oui, ben j'ai réussi au Japon à acheter des billets de train, choses comme ça. C'est des choses de base, là, évidemment. Mais après ça, on a besoin aussi d'être immersé dans la langue pour bien la maîtriser. Donc, ça dépend du niveau qu'on cherche à atteindre. Puis, ça dépend aussi de la motivation de la personne. Puis, je pense que ça peut aider d'apprendre une nouvelle langue si on connaît déjà des langues qui sont similaires, qui sont de la même famille linguistique. Donc, pour moi, parce que je parle couramment l'espagnol, c'est plus facile d'apprendre le portugais et l'italien. Oui. Puis j'imagine le roumain aussi. Mais pour l'instant, j'ai aucune exposition au roumain, donc j'ai aucune idée.
1: Ça va moins vite pour le roumain.
0: Oui, c'est ça.
1: Au départ de tout ça, Federa Royal, c'est l'anglais?
0: Oui, ma langue maternelle, c'est l'anglais.
1: L'anglais. Le français est arrivé après?
0: Oui, elle est à 5 ans.
1: À 5 ans quand même. Donc, vous avez grandi dans les...
0: J'ai été immersée.
1: Vous avez
0: été très motivée.
1: Ça prend cette motivation-là au départ pour vouloir apprendre une langue. Merci de nous avoir ouvert la fenêtre de nos cerveaux par rapport à l'apprentissage des langues et du bilinguisme. Merci beaucoup.
0: Plaisir.
1: Federa Royal est professeure à l'école d'orthophonie et d'audiologie à l'Université de Montréal.
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0: Impressionnant, c'est le son d'un glacier qui se détache. Ça génère une immense vague. Il y a d'ailleurs beaucoup de touristes qui font des croisières dans des régions nordiques comme en Alaska ou en Norvège qui espèrent voir ce type d'événement fort impressionnant. Mais Renaud, avec la crise climatique, c'est pas seulement les vagues de plus en plus dangereuses qu'on pourrait voir, mais des tsunamis assez catastrophiques.
1: Oui, mais c'est un lien assez surprenant, en fait, entre le retrait des glaciers et les glissements de terrain, qui est un des éléments qui est à la source de ce problème-là. Mais avant, pour vous donner une idée de l'ampleur que ces phénomènes peuvent prendre, on va revenir sur un cas qui est survenu l'été dernier. Mm-hmm. Donc, on est juste avant l'aube, le 10 août 2025. On est dans le fjord de Tracy Arms, ça c'est en Alaska, tout près de la frontière avec la Colombie-Britannique. Et donc là, juste avant 6 heures du matin, à l'embouchure du fjord, il y a plusieurs campeurs et des plaisanciers qui se trouvent à différents endroits le long de l'embouchure du fjord, qui voient des phénomènes qu'ils ne peuvent pas expliquer. Donc, il y a certains bateaux amarrés là qui sont soudainement secoués par une houle d'environ 5 mètres qui menace d'être poussée vers des rochers. Il y en a d'autres qui voient l'eau se retirer le long des berges sur une trentaine de mètres avant de revenir en forte vague. Il y a des campeurs qui ont même vu leur matériel et leur kayak emportés par l'eau alors qu'ils étaient initialement loin du rivage. Et tout ça, c'est accompagné d'un bruit lointain, comme une immense chute d'eau en sourdine qui a l'air de venir de toutes les directions.
0: Oui.
1: Et après, imaginez la scène, il y a des débris, il y a de la glace, des troncs d'arbres brisés qui commencent à rejoindre ces touristes-là après ces événements-là. Et tout ça, ça vient de plus loin, en amont du fjord. Et c'est impossible pour ceux qui sont là d'en savoir la source parce que Tracy Arm a une forme similaire à un coude plié. On ne peut pas voir l'entièreté du fjord avant d'entrer loin à l'intérieur.
0: Et alors, qu'est-ce qui est arrivé?
1: Ben une fois, ces personnes-là voient, ils appellent bien sûr à différents endroits. Et une fois l'alerte qui est lancée, il a fallu que quelques jours pour que les scientifiques découvrent l'origine du phénomène. C'était un tsunami de 100 mètres de haut qui a été déclenché quand une immense masse rocheuse de 64 millions de mètres cubes de roche, ça, pour vous aider à comprendre ce chiffre-là, c'est l'équivalent de 24 fois la grande pyramide de Gizeh en Égypte.
0: Wow.
1: Donc imaginez, tout ça s'est détaché d'une montagne juste à côté du glacier Sawyer qui se trouve à 70 kilomètres en amont de l'embouchure du fjord. Donc ces rochers font une chute de 1 kilomètre. On est vraiment dans l'immensité pour cette discussion aussi. Donc, une chute de 1 km avant de plonger dans le fjord. Et ça déclenche un tsunami colossal, le deuxième plus grand à avoir été enregistré de l'histoire. Donc, l'impact a généré aussi des ondes sismiques, on imagine, avec cette immensité-là, assez puissante pour être détectée par des capteurs dans le monde entier, et avec une énergie équivalente à un séisme de magnitude 5,4. Donc, dans le fjord, il y a une immense vague qui s'est formée, qui a dévalé en direction de l'embouchure, et en cours de route, l'eau s'est mise à osciller d'un côté à l'autre en une immense sèche. Donc, ça, c'est une vague, justement, qui se promène de l'autre côté, d'un côté à l'autre du fjord, comme si on était dans une baignoire.
0: Oui.
1: Et ça, toutes ces vagues-là ont continué de résonner pendant plus de 36 heures.
0: Wow.
1: Donc, on peut écouter Dan Sugar, qui est professeur à l'Université de Calgary, au département de la Terre, de l'Énergie et de l'Environnement, qui a caractérisé cet événement-là dans la revue Science. Et il nous a expliqué comment ils l'ont retracé.
2: That it was a landslide somewhere that had caused this.
3: Après avoir reçu les premiers appels, on a vite réalisé qu'un glissement de terrain devait être en cause. Et les données sismiques nous ont permis de trianguler la position de l'événement au fjord de Tracy Arm. Il a fallu quelques jours pour que des avions puissent se rendre sur place et constater l'immensité des dégâts. Tout au long du fjord, les arbres, de gros arbres de la côte ouest, ont été complètement arrachés jusqu'à 100 mètres au-dessus du niveau de la mer.
2: Really big West Coast rainforest trees.
3: Mais les dégâts les plus impressionnants étaient sur la rive opposée au site du glissement de terrain. À cet endroit, la végétation a été arrachée de toute la falaise jusqu'à 481 mètres au-dessus du niveau de la mer. Ça devait être une vague d'une puissance inimaginable.
2: Terrifying height for a wave.
0: Oui, on l'imagine bien, Renaud, justement, cette vague là, qui est passée d'un côté à l'autre du fjord et qui est devenue immense comme ça. Heureusement, il faut le dire, il n'y a pas eu de victimes humaines dans ce cas-là, mais est-ce qu'il y aurait moyen de savoir que cet événement-là allait survenir?
1: Ben, prédire les risques de glissement de terrain, c'est pas facile. Ça demande beaucoup d'informations en amont, comme l'explique Jacques Locard, qui est professeur émérite au département de géologie et de génie géologique à l'Université Laval.
4: Ben là, ça dépend beaucoup des matériaux dont on parle. Dans certains types de roches, le mouvement initial peut être relativement lent, donc les signes précurseurs, on a le temps de les analyser et d'établir des limites pour des avertissements. Par contre, dans d'autres cas, c'est tellement rapide que entre le moment où on commence à observer des mouvements et l'avènement du glissement, on n'a pas le temps vraiment de réagir. Dans le cas des vallées glaciaires occupées aujourd'hui par des glaciers, le glacier, naturellement, lui, offre un appui en pied de talus. Et dès qu'il se retire, ben là, on dégage à nouveau une paroi rocheuse qui n'a plus d'appui en pied de talus. Et là, ce sont les conditions structurelles, dans le cas de massifs rocheux, qui vont conditionner la venue ou non d'un glissement de terrain.
1: Et c'est donc ici qu'on vient avec la crise climatique. Dans le fjord de Tracy Arm, le glacier avait reculé de plusieurs centaines de mètres dans les années précédant la catastrophe. Et quelques semaines avant l'effondrement, bien, il s'était retiré au-delà de la zone qui allait s'écrouler.
0: Bon, phénomène impressionnant. On imagine que c'est pas isolé quand même comme cas.
1: Non, depuis 2016, en regardant la littérature, j'étais en mesure de consulter des études sur 6 tsunamis de plus de 50 mètres qui ont été générés par des glissements de terrain en lien avec des glaciers. L'un d'eux était très particulier. Celui-là, c'est en 2023, c'est au Groenland. Cette fois, c'est pas seulement la vague qui a surpris les chercheurs, mais aussi le signal sismique qui avait été généré, un signal qui fait le tour de la Terre, comme l'explique Anne Mangenet, qui est professeure à l'Institut de physique du globe à Paris et une des autrices d'une étude sur ce tsunami qui, elle, était parue dans Science en 2024.
5: Ce qui a été détecté en premier, c'est les ondes sismiques qui ont été générées. Et ces ondes, elles étaient particulières de deux manières. D'abord, il y avait un signal très régulier qui a duré pendant 9 jours et qui a été enregistré sur toute la Terre. Et au moment où c'est arrivé, beaucoup de sismologues au niveau international se sont connectés entre eux pour se demander si jamais ils observaient la même chose et quelle était l'origine du signal. D'abord, on a compris assez rapidement que l'origine du signal, c'était un glissement de terrain. Et surtout, ce qui a été resté une question jusqu'à la fin de cet article, c'est est-ce que c'est possible qu'une sèche dure pendant 9 jours? Et c'est là où la simulation numérique a vraiment apporté une sorte de certitude, puisqu'on a été capable de reproduire numériquement avec des modèles le fait qu'une sèche générée par un glissement de terrain de cette taille à cet endroit-là pouvait générer une vague qui dure aussi longtemps.
0: Oui, des vagues qui durent 9 jours, c'est long, c'est immense comme événement. Et avec des glaciers qui fondent de plus en plus, est-ce qu'on va voir des phénomènes dans les fjords, des phénomènes du genre, même dans les lacs glaciaires?
1: Ben, pour l'instant, on peut pas en être certain, mais les 3 intervenants auxquels j'ai parlé croient que oui. On peut encore écouter Anne Mangenet.
5: On en détecte de plus en plus. Par exemple, ce type d'événement-là, c'est extrêmement rare, mais voilà, déjà 2 gros événements en très peu de temps. Après, il y a des études qui montrent aussi, ben, notamment en Alaska, qu'il y a quand même, a priori, une augmentation du nombre de glissements de terrain. Mais en région arctique, on pense vraiment qu'il y a une augmentation et que ça va augmenter. Et de manière mécanique, quoi, la fonte des glaciers, elle enlève cette espèce de force qui retient les pentes. Et donc, forcément, ça va générer des déstabilisations de pentes.
1: Bon, il y a toutefois plusieurs bémols à apporter ici. D'abord, la relation n'est pas directe. C'est pas parce qu'un glacier recule que les parois le long d'un fjord vont s'effondrer. Ensuite, il y a d'autres phénomènes qui peuvent entrer en jeu, notamment les précipitations. Donc, est-ce que des pluies extrêmes, ça va favoriser davantage de petits glissements de terrain ou plutôt contribuer à des glissements de terrain majeurs? Ça, on le sait pas encore. C'est pour ça que le tout doit être étudié. Mais une chose qui est claire, avec le réchauffement climatique, les glaciers côtiers reculent rapidement. Le pergélisol qui aide à maintenir les montagnes arctiques en place, il dégèle lui aussi. Et ça, c'est des conditions qui existent dans plusieurs endroits du monde, au Canada, en Alaska, au Groenland, en Norvège, en Nouvelle-Zélande. Donc, partout, il y a des montagnes et des glaciers.
0: On comprend que ce sont des phénomènes, Renaud, qu'on veut comprendre de plus en plus, mais ça reste des événements rares, c'est isolé. Comment est-ce qu'on fait pour les étudier?
1: Ben, heureusement, les tsunamis récents ont mis la piste sur certains signes. D'abord, on serait en mesure de détecter des tsunamis dans des régions isolées, justement, grâce à des ondes sismiques en résonance produites par ces sèches. Et ça pourrait permettre de plus facilement repérer où ces événements se produisent. Il y a un autre point qui est intéressant. Dans le cas le plus récent de Tracy Arm, les scientifiques ont pu détecter juste avant l'événement des vibrations sismiques infimes dans la région du fjord qui pourraient constituer des signes avant-coureurs nouveau genre. Hmm. On peut écouter Dan Sugar.
2: There were no large-scale kind of landscape.
3: Et ce qui est fascinant, c'est qu'en apparence, rien ne semblait annoncer la catastrophe. Les images satellites prises dans les semaines précédant l'événement ne montraient ni grandes fissures, ni déformations visibles dans la montagne. De l'extérieur, la paroi semblait parfaitement stable. Mais en profondeur, la roche était déjà en train de céder. À partir du 5 août, des sismomètres installés dans la région ont commencé à enregistrer de petits séismes répétés provenant du flanc de la montagne. Le 9 août, ces micro-secousses survenaient environ une fois par heure, puis dans les 6 heures précédant l'effondrement, l'intervalle entre les signaux a chuté à seulement 30 à 60 secondes.
2: We might better prepare in the future.
1: Donc, les chercheurs pensent que ces signaux étaient causés par des petites portions de roches et de glace qui se fracturaient alors qu'une immense partie de la montagne commençait lentement à glisser. Et environ, on l'a entendu une heure avant l'effondrement principal, les signaux sont fusionnés comme un grondement sourd, puis la montagne est tombée. Donc, avec ces connaissances-là, ils espèrent mieux comprendre comment ces micro-séismes pourraient servir de système d'alerte précoce capable d'identifier des effondrements imminents dans des régions qui sont semblables.
0: Entre-temps, avant qu'on trouve tout ça, est-ce qu'il y a des choses qui peuvent être faites pour la sécurité du public? Parce qu'il y avait quand même des gens là.
1: Tout dépend de la clarté, en fait, des signes avant-coureurs. En Suisse, en 2025, par exemple, il y avait un village de 300 habitants qui a pu être évacué une semaine avant qu'un glissement de terrain causé par la dégradation du glacier Birch ne rase le village. Il n'y a eu qu'une seule victime. Ouf. Et ça, il faut le dire, des villages en montagne proches de glaciers avec des lacs et tout, il y en a plusieurs. Oui. Mais il s'agit de contextes très différents de celui qu'on trouve dans le Grand Nord, qui est beaucoup plus vaste, beaucoup moins surveillé. Et même lorsqu'un danger est connu, les décisions sont complexes. Donc, est-ce qu'il faut fermer certains fjords aux navires de croisière? Est-ce qu'il faut évacuer des villages? Accepter un certain niveau de risque? Tout ça, c'est des décisions difficiles, comme l'explique Jacques Locat.
4: Souvent, on parle de système d'avertissement précoce, c'est-à-dire qu'il essaie d'avertir le plus tôt possible. Mais encore là, c'est que s'il ne se passe rien, les gens vont prendre l'habitude et vont dire, finalement, c'est pas si bon que ça, ils ne sont pas très bons pour prédire. Alors, c'est toujours un peu compliqué à gérer les alertes. Si je prends l'exemple du Darkness, où il y a eu un éboulis rocheux qui a détruit un village il y a 400 ans, il y avait des gens qui argumentaient que si le risque est de 1 en 400 ans, 500 ans, on peut dire qu'il est tolérable. Mais ce que les gens disaient, c'est que quand ça se produira, les gens vont dire non, nous on vit le risque, c'était pas acceptable de le tolérer il y a 400 ans. Autrement dit, c'est pas facile de gérer le risque acceptable. Et donc, je reviens à la question, si j'étais propriétaire de bateau, je me posais cette question-là. Est-ce que je tolère le risque de m'avancer dans ce fjord-là?
1: Donc, pour l'instant, il n'y a pas eu de grande catastrophe en vie humaine dans ce contexte-là. Mais dans le cas de Tracy Arms, c'est surtout le hasard qui a permis d'éviter une tragédie majeure. Parce que si le glissement s'était produit quelques heures plus tard, il y aurait pu avoir plusieurs milliers de personnes qui se trouvaient dans le fjord à bord de navires et d'embarcations. Ouais. C'est une région très populaire. Et le nombre de touristes qui visitent l'Alaska en croisière augmente depuis quelques années. Donc, imaginez si un de ces navires-là est dans le mauvais fjord au mauvais moment. Ça pourrait mal finir. Donc, pour le moment, il y a beaucoup de compagnies de croisière qui ont décidé de ne plus visiter Tracy Arm, mais pour les chercheurs à qui j'ai parlé, il n'y a pas d'indication que les autres vallées glaciaires autour soient nécessairement plus sûres. Parce que dans un monde qui se réchauffe, les conditions qui rendent ces méga tsunamis possibles, elles peuvent devenir de plus en plus fréquentes.
0: D'où l'intérêt d'en savoir de plus en plus. Merci beaucoup, Renaud.
1: Ça fait plaisir.
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1: Alors ça, c'est un extrait du film qui va sortir le 17 juillet, L'Odyssée, selon Christopher Nolan, avec Matt Damon dans le rôle du Ulysse. Mais il n'y a pas seulement le grand écran comme ça pour entrer dans le monde des récits d'Homère, L'Odyssée, mais aussi l'Iliade. Il y a aussi une exposition. Elle est déjà installée au Musée d'archéologie d'histoire de Montréal, Pointe-à-Calière, et elle s'intitule « La Grèce des héros au temps de Troie ». Il y a 400 objets de 28 musées et sites archéologiques grecs qui sont réunis. Et le concept, c'est le pont qu'on peut faire ou pas, des fois, entre les mythes et l'histoire. Je me suis donc rendue récemment en Pointe-à-Calière un matin, juste avant l'ouverture, pour discuter de récits, de héros, de quelques dieux et de fouilles archéologiques. J'ai donné rendez-vous à Jacques Perrault. Il est archéologue. Il est au département d'histoire de l'Université de Montréal. C'est un spécialiste de la Grèce antique. Il mène des fouilles, d'ailleurs, là-bas. Je vais lui parler tout à l'heure, mais j'ai d'abord donné rendez-vous à Christine Dufresne. C'est la directrice du musée ici pour avoir une brève idée de ce qu'on raconte dans cette exposition. Je pense que je la vois.
2: Bonjour!
3: Je m'excuse, la porte n'est pas ouverte. Je me ferai passer par le montage.
2: OK.
3: Comme le titre le dit, c'est la Grèce des héros. On voulait que les gens rencontrent les héros, les personnages principaux dans la guerre de Troie. Donc, on a Zeus qui nous accueille.
1: Quand même.
3: Avec son symbole, l'aigle. Achille qui était vraiment le héros parfait. Et on a aussi Ulysse qui, lui, est issu de parents mortels, mais qui est très rusé, très intelligent, et il va acquérir le statut d'héros par ses exploits et grâce à son intelligence et sa ruse.
1: Bon, évidemment, celui qui nous accueille, c'est Homère, qui est l'auteur de ces récits-là.
3: Oui, donc Homère, on plonge au temps d'Homère. Est-ce que Homère aurait existé? Et c'est important de situer l'époque d'Homère parce qu'il y a un mélange de sa réalité historique et de la réalité historique de la période qu'il raconte, qui est l'âge du bronze, qui est une période extraordinaire d'or, de palais, de richesses et un âge où tout s'est effondré. Là, ici, il y a un changement d'ambiance. On rencontre les dieux, on est dans l'Olympe. Bon, on a Zeus qui est magnifique et qui trône au bout de la salle.
1: Il n'y a pas de tête, mais on reconnaît son port.
3: Et non, il y a pas de tête, mais il y a tous ses pectoraux. Et c'est très unique. Les dieux grecs avaient des qualités, mais des défauts. Alors, quand on lit l'Iliade, on voit que les dieux sont déterminants. Il y a le destin qui ne change jamais, mais ils interviennent beaucoup, beaucoup dans la guerre de Troie et aussi dans l'Odyssée. Donc ici, on a mis d'un côté ceux qui vont prendre pour les Grecs et ceux qui vont prendre pour les Troyens.
1: Et c'est beaucoup ça dont je vais discuter avec M. Perrault. C'est ce lien qu'on tisse entre l'archéologie et la mythologie et les grands récits.
3: Oui.
1: Jacques Perrault, bonjour. Merci de venir ici ce matin.
4: Merci de m'inviter, Sophie André. Ça me fait toujours plaisir.
1: Alors, on se retrouve devant Homère, parce que c'est lui qui va nous ouvrir la porte du sujet qu'on va aborder aujourd'hui, qui est vraiment ce lien entre le mythe, les récits et l'histoire, les fouilles, la réalité.
4: D'abord, Homère, on ne sait pas s'il a réellement existé. Et puis, la guerre de Troie, l'histoire qu'il raconte, on ne sait pas si elle a vraiment eu lieu. Les recherches récentes tentent à montrer, en tout cas en ce qui concerne Homère, que lui, il aurait vraiment existé. Et alors, Homère donc, a vécu au 8e siècle, donc 400 ans après l'histoire qu'il raconte, hein, la guerre de Troie.
1: Comment est-ce qu'on met la science à contribution pour savoir, par exemple, si Homère a existé et comprendre qui était-il, comment vivait-il?
4: Pour Homère, c'est surtout une question littéraire. On analyse ses textes. On va même jusqu'à dire que l'Iliade aurait été rédigée pendant la jeunesse d'Homère, plus fougueux, guerrier, alors que l'Odyssée, c'est l'histoire de l'homme sage.
1: Celui qui rentre à la maison?
4: Celui qui rentre à la maison.
1: Alors ça, c'est quand on a le récit, mais l'archéologie se nourrit aussi des mythes et des récits comme l'Iliade et l'Odyssée.
4: Oui, l'archéologie vient en fait appuyer la véracité de certaines parties de ces textes. Et alors, faut bien comprendre, encore une fois, qu'il raconte une histoire qui s'est passée 400 ans plus tôt. L'âge du bronze se termine de manière absolument catastrophique. Les palais mycéniens seront détruits et donc l'écriture disparaît. Les techniques d'orfèvrerie, etc., disparaissent. Donc, on sait que tout ça s'est produit. Et puis, il y a un autre élément qui entre en ligne de compte, c'est qu'arrive avec ces destructions l'arrivée d'un nouveau métal, qui est le fer. Et c'est ce que raconte Homer. Alors, la question, c'est ce que raconte l'Iliade. Est-ce que c'est réellement une guerre? C'est réellement les Mycéniens qui vont attaquer la ville de Troie, qui avait une position stratégique? Ou est-ce qu'on raconte un ensemble d'événements qui se sont produits durant la fin de l'âge de bronze et qu'on a condensé
1: dans un récit,
4: voilà. Alors, tout est là. Et bon, est-ce qu'on n'aura jamais la réponse? Difficile.
3: Est-ce qu'il y a des objets ici? On pourrait aller près d'un objet qui a peut-être des témoins, des indices qui peut tracer le fil?
4: Ici, il y a un vase du 8e siècle et sur le col de ce vase est représenté ce qu'on appelle la scène de la prothésie, c'est-à-dire que c'est l'exposition du défunt. Le défunt est couché sur un brancard et autour, il y a des pleureuses. Mm-hmm. C'est raconté, ça, dans Homère, mais évidemment, cette amphore, elle date de la période où Homère a vécu. Lorsqu'on va monter à l'étage, il y a là-haut deux fragments d'amphore de l'époque mycénienne, donc encore une fois 400 ans à peu près plus tôt que celle-ci, où on voit exactement les mêmes scènes.
1: Aha.
4: Donc ces pratiques funéraires sont les mêmes à l'époque mycénienne, et à l'âge du fer, et au 8e siècle, tout ça
1: s'est transmis dans les 400 ans qui séparent les deux époques.
4: Voilà.
1: On se fait rattraper par les visites, on va monter. Où est-ce qu'on monte? Qu'est-ce qu'on quitte, puis où est-ce qu'on va?
4: Alors, on a ouvert sur Homère et son monde, ce monde du début de l'âge du fer, du 8e siècle, et puis on remonte dans le temps, puisque là, on arrive à l'époque de la guerre de Troie, c'est-à-dire à la fin de l'âge du bronze, dans la deuxième moitié du 13e siècle avant notre ère.
1: Je vais vous laisser ouvrir, je vais monter pleinement.
4: Ah oui, c'est vrai.
1: Et voici, on a reculé dans le temps. Alors là, ici, on est 400 ans avant Homère, on est à Mycène, on est à l'âge du bronze et on comprend pourquoi Homère était fasciné. Donc, c'est des sociétés très évoluées et on a ici des exemples de ces objets-là qui ont été trouvés à Mycène. Mycène qui serait la ville d'où vient Agamemnon, le grand roi des rois qui va mener les troupes vers Troie. Et vous avez des exemples de ces objets qui sont tirés des tombes. Et la plupart de ces objets-là ont été mis au jour, pour la plupart, plusieurs par Schliemann. On en entend beaucoup parler vers la fin du 19e siècle.
4: Oui. Il venait d'une grande famille de marchands, marchand lui-même. Et puis, une fois qu'il s'est enrichi, il est parti à la découverte de Troie et de Mycène. Et puis, il les a trouvés. Il a découvert une dizaine de tombes très, très riches, extrêmement riches. On en a donc des exemples ici.
1: Oui, il y a de l'or autour de nous.
4: Que de l'or. Ouais. C'est incroyable. Et parmi ces trouvailles, il y avait des masques d'or qui reprenaient la physionomie du visage des défunts. Et il y en a un qui donc, est connu à travers le monde, qui l'a associé à Agamemnon. Il dit, c'est sans aucun doute le masque d'Agamemnon. Malheureusement, on s'est rendu compte que ces tombes sont en réalité beaucoup plus anciennes que la guerre de Troie. En fait, à peu près un autre 400 ans plus tôt.
1: Ah oui.
4: Mais le masque, c'est

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4: Archéologique. Les philologues, c'est un petit peu plus compliqué. Ils travaillent à partir d'un texte. D'abord, ces textes, ils ont été retranscrits à plusieurs fois. Alors, on ne sait pas quelle version de ce texte qu'on a. On ne sait pas si ce texte, il est véridique. Mm-hmm. Et on ne sait pas si ce texte, par exemple, ne représente qu'une frange de la société. Parce que c'est des textes qui ont été écrits par l'élite. Et donc, qui racontent des histoires qui ne concernent que l'élite, mais qui ne sont pas représentatives de la société. On est, nous, les archéologues, je trouve, on a un petit peu plus de chance de notre côté. Si on s'en tient, mais à un moment donné, nous aussi, on veut avoir notre mot à dire et puis on veut apporter une contribution à l'histoire. Et donc, il faut qu'on mette nos objets en lien avec les textes. Et puis, ben, écoutez, des fois, ça donne de bons résultats et puis des fois, ça en donne de moins bons. Mais vous connaissez bien ça, c'est ça la science. Mais ça avance, on avance toujours un petit peu.
5: Merci beaucoup, Jacques Perrault.
4: Merci à vous.
5: Jacques Perrault, qui est archéologue à l'Université de Montréal, co-directeur des fouilles au site Argilos en Grèce, où il est retourné le lendemain de cette entrevue. Merci aussi à Christine Dufresne, qui est directrice des expositions des technologies du multimédia à Pointe-à-Calière, musée d'archéologie et d'histoire de Montréal, où vous pouvez, vous aussi, Vincent, aller voir en famille.
6: Mais avec grand plaisir.
5: Cette exposition qui est présentée au musée Pointe-à-Calière.
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5: Philippe, il y a une découverte récente sur les chauves-souris qui se cachaient depuis plus de 400 ans, la découverte dans une peinture flamande.
8: Absolument. On parle ici d'une œuvre intitulée L'air, L'AIR, une toile qui a été peinte en 1611 par l'artiste baroque flamand Jan Brueghel l'Ancien. Alors, si vous observez la toile, vous pourrez admirer le dieu grec Apollon et la déesse Diane.
5: Et on est encore dans les dieux. Ouais.
8: On reste dans les dieux, toujours, la thématique. Et donc, les deux entourés d'animaux, on reste dans les animaux aussi. Et bon, si vous regardez plus attentivement le coin supérieur droit de la peinture, vous remarquez une chauve-souris qui a un comportement bien spécial. Elle a la grandeur, les couleurs et toutes les caractéristiques d'une grande noctule. Ça, c'est une espèce de chauve-souris qui est présente en Europe. Et sur la toile, elle est en train de dévorer un oiseau en plein vol.
5: Ah oui, oui, oui!
8: Donc,
5: oui.
8: Ce sont des chercheurs espagnols qui ont remarqué ce détail-là intéressant dans une étude qui a été publiée dans la revue PNAS cette semaine. Intéressant parce que, comme de fait, la grande noctule, c'est la seule espèce de chauve-souris connue à ce jour qui attrape des oiseaux en plein vol, puis qui les mastique pendant 20 minutes sans jamais cesser de voler. Mais c'est prouvé seulement depuis l'automne dernier que la grande noctule a ce rare comportement-là.
5: On avait parlé d'ailleurs à l'émission parce qu'il y avait une publication dans Science autour de l'Halloween, d'ailleurs.
8: Tout à fait. Et ça avait pris aux scientifiques l'an dernier tout un éventail d'appareils technologiques pour parvenir à observer cette capture de proie en plein vol, des balises 3D, des instruments pour mesurer l'altitude des chauves-souris et pour enregistrer les signaux qu'elles émettent, etc. Alors que dès le 17e siècle, Jan Brueghel l'Ancien semblait déjà au courant de ce comportement-là.
5: Est-ce que ça pourrait pas être une simple coïncidence que cet artiste-là ait peint un oiseau dans la bouche d'une chauve-souris?
8: Bien, c'est la question, mais selon les auteurs de l'étude publiée cette semaine, c'est peu vraisemblable que ce soit une simple coïncidence, entre autres parce que le peintre semble avoir choisi dans sa toile l'espèce précise de chauve-souris qui mange des oiseaux en plein vol et il a illustré ce comportement-là d'une manière assez fidèle à la réalité. Alors, est-ce que Jan Brueghel l'Ancien était lui-même parvenu à observer ce rare comportement des chauves-souris? Est-ce que d'autres personnes lui ont raconté avoir vu cette scène-là? Le mystère reste entier. Dans tous les cas, c'est une découverte qui montre l'intérêt de replonger dans les collections d'art avec un regard scientifique. Parce qu'après tout, qui sait quelle découverte pourrait bien se cacher dans quelques traits de pinceau esquissés il y a plusieurs siècles?
5: Et ça fait des belles histoires qu'on peut vous raconter. Il y a Vincent, en Ukraine, des oiseaux qui fabriquent des nids avec de la fibre optique.
6: Oui, et c'est malheureusement une conséquence de la guerre qui fait rage depuis 4 ans. En fait, cette fibre optique provient de drones qui sont utilisés par les Ukrainiens et par les Russes. En fait, ces appareils sont munis d'une bobine sur laquelle est entouré des kilomètres de fines fibres optiques qui permet de rester connecté à la base de l'opérateur. Certains drones, en fait, sont guidés de cette manière parce que le signal physique par câble ne peut pas être intercepté ni piraté, contrairement aux drones classiques qui, eux, dépendent des ondes radio et qui sont...

0: en contexte de guerre fréquemment brouillé. Alors le résultat, c'est qu'il y a certaines zones de combat où des milliers de kilomètres de fils traînent comme ça, ont été abandonnés. Et en préparant l'émission, j'ai regardé les images d'un quartier complètement recouvert par de la fibre optique. On dirait d'immenses toiles d'araignées sur plusieurs hectares. Et donc, les oiseaux utilisent cette ressource abondante pour fabriquer leur nid.
1: Et ça ressemble à quoi, leur nid ?
0: Alors, en fait, c'est des nids ronds assez classiques en forme de coupe. Ça ressemble à des nids de passereaux. Sauf qu'en plus des brindilles, ils utilisent ces filaments de fibre optique, ce qui les rend a priori plus solides. Et on parlait il y a quelques semaines d'une étude montrant que certaines femelles oiseaux préféraient les offrandes faites par des faits de matériaux synthétiques.
1: Oui, dans une chronique de Marie-Pierre Elie.
0: Voilà, ouais. Exactement. Et on peut dire ici, peut-être il y aura le même phénomène.
1: Est-ce qu'il n'y a pas un risque pour les oiseaux ?
0: Alors, c'est ce que se demande la communauté scientifique qui s'inquiète des conséquences sur la santé des oiseaux. Plusieurs exemplaires de ces nids ont été envoyés à des biologistes aux Pays-Bas pour analyse et ils vont chercher des traces d'ADN pour déterminer quel type d'oiseaux ont construit ces nids. Ils vont aussi essayer de comprendre comment les oiseaux ont fait pour tisser leur nid avec d'aussi longs fragments de fibre optique. Et puis, ils vont tenter de voir dans quelle mesure ça peut être dangereux à plus long terme. Par exemple, les oisillons pourraient s'étrangler parce que le fil est beaucoup plus solide que les brindilles qui sont utilisées pour faire les nids. Et de manière plus générale, ils vont tenter d'imaginer des conséquences sur l'environnement parce que ces câbles sont fabriqués à partir de polymères synthétiques et de verre. C'est très long à se décomposer. Ça pourrait nuire notamment à d'autres animaux qui pourraient s'en mêler dans ces filaments. Et c'est le signe, on le savait déjà par plusieurs indices, que la guerre a reconfiguré l'écologie de la région.
1: Effectivement, merci Vincent. On poursuit maintenant notre voyage en Grèce qu'on a entamé la semaine dernière. Si vous n'étiez pas à l'écoute, sachez que la Grèce qui nous intéresse, celle qu'on la porte tous et toutes, on les porte tous parce qu'on s'intéresse au gras. Et la Grèce, c'est multiple, c'est vivant, c'est multicolore. Notre accompagnatrice pour ce voyage, c'est Mé Farage. Elle est directrice à l'unité de recherche en nutrition, lipoprotéines et maladies cardio-métaboliques à l'Institut de recherche clinique de Montréal. Rebonjour, Madame Farage.
2: Bonjour.
1: Alors, la semaine dernière, avec vous, on a exploré le grand monde de la graisse blanche. Les adipocytes, les cellules adipeuses blanche, essentielle, avec beaucoup, beaucoup de fonctions. On en a partout dans le corps. On change de couleur cette semaine. On va avec la graisse brune. Et si la graisse blanche était un peu notre garde-manger, on pourrait dire que la graisse brune, c'est un peu comme le poêle à bois. Contrairement au frigo là, qui gardait les réserves de la graisse blanche. Ouais. La graisse brune, c'est un peu un poêle à bois dans notre organisme.
2: C'est la fonction vraiment production de la chaleur. Alors, ça fait cette fonction-là à cause d'une protéine spéciale qui existe dans ces cellules. On appelle protéine de découplage parce que cette protéine, il laisse la cellule faire l'oxydation, mais il ne produit pas le ATP. C'est vraiment le monnaie d'énergie qu'on utilise normalement pour faire le travail. Au lieu de cette production, on produit la chaleur. Et c'est pourquoi ça augmente la température de corps.
1: Est-ce que c'est la graisse brune qui nous permet d'avoir une température corporelle normale ou est-ce qu'il y a d'autres fonctions?
2: On peut pas dire ça. Il y a beaucoup de mécanismes qui gardent la température normale du corps humain vers 37. On peut réduire un peu un de deux degrés ou on augmente un peu. Mais ça semble que la tissu adipeux brun peut avoir une fonction pendant le foie, par exemple, parce que normalement, si on stimule le tissu adipeux brun, on peut augmenter la quantité d'oxydation, d'utilisation deux à trois fois, la thermogène, ce qu'on appelle thermogène sans frisson.
1: Alors, la thermogénèse, on produit la chaleur, mais sans frissonner.
2: Mais sans frisson. Mais attention, il semble que même avec une augmentation comme ça, la quantité d'énergie qui est produite, c'est pas beaucoup. Mais si on inhibe, il y a des recherches qui sont faites chez les humains, ils ont inhibé l'action de tissu adipeux brun. Ils ont vu que les frissons augmentent pour compenser pour ça, mais la température de corps reste stable.
1: Alors, inhiber, ça empêche justement la production de chaleur sans frissonner. Mm-hmm. On ne veut pas frissonner. Beaucoup, beaucoup d'intérêt récemment sur cette fameuse graisse brune-là. Mm-hmm. D'abord pour la localiser, parce qu'au départ, on pensait qu'on n'en avait plus quand on était adulte.
2: Oui, exact. On a pensé que c'est juste chez les bébés, parce que le rapport surface-volume, c'est vraiment gros chez les bébés et c'est très très important d'avoir ce type de chauffage pour donner la chaleur au bébé.
1: Parce qu'ils perdent leur chaleur très rapidement,
2: exactement,
1: les bébés.
2: Exactement, ils pendent vraiment rapidement. Mais après ça, c'était comme un accident de début de 2000. Les gens ont examiné les scans corporels et ils ont vu qu'il y a de localisation de type de glucose qui est normalement donné pour voir c'est où le cancer, par exemple. Mais ils ont vu que cette localisation qui est vraiment symétrique au niveau du coude et l'épaule, colonne vertébrale, ils ont dit, ah, c'est pas possible que c'est tout le monde qui ont le même cancer dans le même endroit.
1: Et dans des endroits qui seraient symétriques.
2: Exactement.
1: Alors, avec ces scans-là, on a détecté ces cellules-là. Mmh. C'est trop symétrique, tout le monde a les mêmes à la même place. C'est donc pas du cancer, c'est
2: exactement
1: quelque chose de plus intéressant.
2: Et après, avec l'imagerie et tout, ils ont vu, non, c'est pas du tout, c'est le tissu adipeux brun, mais le tissu adipeux brun, il utilise beaucoup d'énergie. Et c'est pourquoi ça capte ce type de glucose et on pense que c'est un cancer, mais c'est pas vrai.
1: Bon, on a donc découvert par hasard cette présence de tissu adipeux brun qu'on a encore dans le corps, mm-hmm, qui produit de la chaleur. Mm-hmm. Quand on a commencé à le découvrir et qu'on a dit, tiens, ça consomme de l'énergie au lieu d'en stocker, mm-hmm, l'énergie, on a dit, voilà, c'est intéressant, ça va faire maigrir. on veut absolument, mm-hmm, la stimuler, cette graisse brune-là. Mm-hmm.
2: Mais pour le moment, on n'a pas vraiment une application dans la clinique. Pourquoi? Parce qu'il y a vraiment beaucoup de limites et lacunes dans la recherche de tissu adipeux brun. La première chose est vraiment comment on quantifie le tissu adipeux brun. Normalement, pour le moment, on utilise une technique pour voir c'est où, c'est la localisation. On ne peut pas vraiment quantifier la thermogenèse qui est produite par le tissu adipeux brun. Pourquoi? Parce que l'équipement qu'on utilise, ça va capter tout la chaleur. Et la chaleur est produite par presque tous les organes et tous les tissus. Alors, on ne peut pas vraiment séparer.
1: On ne peut pas discerner ce qui est produit
2: absolument,
1: par le tissu adipeux brun.
2: La deuxième chose, bien sûr, on ne sait pas, on peut augmenter la thermogenèse pendant quelques heures, oui, avec le froid, mais qu'est-ce qu'on peut faire à long terme? Est-ce qu'on va mettre tous les gens dehors pour
1: vivre
2: stimuler?
1: Dans un bain de glace, on ne peut pas vivre à 16
2: exact
1: degrés tout le temps non plus.
2: Exact. Alors, c'est ce type de limite qu'on ne peut pas vraiment dépasser pour le moment. Il y a la troisième chose, par exemple, on peut stimuler avec des médicaments, mais ces médicaments vont stimuler tout le corps. Alors, avec cette stimulation, on peut aussi stimuler le système cardiovasculaire, qui peut être dangereux parce que si on stimule comme ça, ça augmente la fréquence cardiaque, pression artérielle. Alors, il reste beaucoup de travail à faire pour être capable de vraiment utiliser la chaleur et cette fonction
1: ouais
2: de thermogenèse de tissu adipeux brun à la clinique.
1: N'empêche qu'il y a beaucoup de gens qui regardent du côté du brunissement des mm-hmm cellules. Mm-hmm. Le gras blanc, vous l'avez dit la semaine dernière, mes farages, c'est essentiel, on en a besoin, mm-hmm, mais on n'en veut pas trop. Et il semble qu'il y ait un processus de brunissement qui permette à des cellules de gras blanc de se transformer en ces cellules de gras brun, mm-hmm, qui dépensent de l'énergie au lieu d'en stocker.
2: Pour le moment, la plupart de recherches s'est fait chez les souris et chez les cellules. Et chez les souris, c'est très montré que oui, on peut le changer. Mais chez l'humain, quand on stimule le tissu adipeux blanc in vivo, ça veut dire dans le corps, ce qu'on voit, qu'une augmentation génétique. Je ne peux pas dire pour le moment, c'est une augmentation de chaleur qui est liée à cause du brunissement des cellules adipeux blanc. Alors, il y a des cellules adipeux brun qui commencent à exprimer les gènes qui augmentent la thermogenèse ou augmentent le production de mitochondries. C'est le petit four dans les cellules qui fait l'oxydation et production de chaleur. Alors, à cause de ça, on sait qu'il existe. Par exemple, on peut stimuler par le foie, par le médicament comme c'est le adrénaline, chose comme adrénaline. Même l'exercice peut augmenter la fonction de tissu adipeux.
1: Transformer des cellules blanches en brune.
2: Mais il y a aussi des gens qui disent, mais non, attention, parce que normalement, peut-être, c'est une hypothèse que pendant l'exercice, quand il y a beaucoup de chaleur qui est produite, le système nerveux va dire au tissu adipeux brun, ou peut-être le brunissement arrête ça parce qu'il ne veut pas surchauffer le corps. Alors, il y a toutes ces choses-là. Qu'est-ce qui arrive si on produit beaucoup de chaleur? Est-ce qu'on va avoir une coupe de chaleur.
1: Alors, à vérifier de ce côté-là, vous avez parlé des mitochondries, Mépharage, puis justement, on a parlé de l'apparence des cellules blanches, de gras blanc la semaine dernière. Mm-hmm. C'est juste une grosse gouttelette lipidique, finalement, qui pousse le noyau de la cellule tout contre la paroi, tout contre la membrane de la cellule. Quand vous regardez dans votre microscope, est-ce que la cellule adipeuse brune est très différente?
2: C'est vraiment plus petit. Absolument. Et les gouttelettes lipidiques, c'est plusieurs gouttelettes lipidiques maintenant parce que c'est la source d'énergie de cellules. Il y a beaucoup de mitochondries parce que c'est les fures que vraiment la combustion, ce que fait l'oxydation de gras. Et aussi, il y a d'autres structures qui donnent le couleur brun. Mais il y a aussi beaucoup de vascularisation. Oui. Ça veut dire pour donner l'oxygène à ces cellules pour faire l'oxydation.
1: Alors, on en a, comme adulte, en certains endroits, bien qu'on veuille des fois en avoir et en produire un peu plus pour brûler encore plus d'énergie, on n'y est pas encore et on ne sait pas à long terme ce que ça peut donner. Mais ce qu'on comprend, c'est que cette graisse brune-là, elle continue d'intéresser la recherche.
2: Oh, absolument. C'est un domaine de recherche qui est vraiment prometteur, mais jusqu'à le moment, on doit faire beaucoup, beaucoup plus de travail pour avancer ce domaine de recherche.
1: La semaine prochaine, on va dans le cerveau parce que ça peut être étonnant, mais le cerveau, il y a beaucoup de gras dans le cerveau.
2: C'est le plus gras organe qu'on a, oui.
1: Le cerveau est notre organe le plus gras.
2: Oui.
1: Ah ben, j'ai hâte d'écouter ça. J'ai hâte d'entendre ça la semaine prochaine. Merci beaucoup.
2: Merci.
1: Mépharage est directrice à l'unité de recherche en nutrition, lipoprotéines et maladies cardio-métaboliques à l'Institut de recherche clinique de Montréal. C'est tout pour cette édition des Années-Lumière. Merci à tout le monde qui a participé. Ici Sophie-André Blondin. À dimanche prochain.

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7: Bonjour, ici Alix Villeneuve à partir de Rimouski, voici les informations. D'abord, commençons à l'international, puisqu'en Iran, les funérailles du guide suprême Ali Khamenei se poursuivent. Des funérailles qui ont lieu dans un contexte toujours très tendu avec les États-Unis. Le régime iranien a permis à des journalistes occidentaux d'assister à cet hommage. Notre envoyée spéciale, Marie-Ève Bédard, est la seule journaliste canadienne qui a pu se rendre à Téhéran. Nous y reviendrons. En attendant... Une jeune femme est morte à la suite d'un accident de plongée survenu le 1er juillet à Percé. Elle aurait été victime d'un malaise lorsqu'elle se trouvait sous l'eau. Plongée Percé, l'entreprise qui offre des excursions de plongée, a annoncé le tragique incident dans une publication sur Facebook. La mort est survenue samedi, 4 jours après l'accident. Et Plongée Percé indique que la victime avait été prise en charge immédiatement, que des manœuvres de réanimation ont été entreprises et qu'une enquête est en cours pour faire la lumière sur les circonstances. La Sûreté du Québec confirme avoir été appelée à intervenir à Percé en après-midi. Justement, sur le quai de Percé. Et le conseil d'Innu Ouachat Makmaniotenam a tenu aujourd'hui une cérémonie officielle de signature avec Hydro-Québec. Il signe une entente de réconciliation qui, dit-on par communiqué, marque une étape historique et le début d'une nouvelle relation fondée sur le respect, le dialogue et la collaboration entre les communautés des Premières Nations de la société d'État. Cette entente s'inscrit plus largement dans une volonté d'Hydro-Québec de partenariat avec les communautés autochtones. La société d'État vient d'ailleurs de signer un règlement avec Nunatashquan et Pessamit. Et le cancer de la peau est en augmentation au pays. La Société canadienne du cancer estime que cette année, plus de 11 000 personnes vont recevoir un diagnostic de mélanome, une forme agressive de la maladie. Selon des experts, des fausses informations présentes notamment en ligne n'aident pas la situation.

0: Et voilà, après ce bulletin de problèmes techniques de ce bulletin d'information, je reviens. Je vous parlais tout à l'heure de notre envoyée spéciale Marie-Ève Bédard, qui est la seule journaliste canadienne qui a pu se rendre à Téhéran pour les funérailles du guide suprême Ali Khamenei. Voici Marie-Ève Bédard.
1: L'espoir que le régime entretient, c'est d'abord de démontrer qu'il se tient toujours debout malgré la guerre, et surtout que le pays est uni derrière ses dirigeants en tenant ses funérailles très publiques qui ont été retardées de 4 mois. On espère attirer une foule immense. Les organisateurs parlaient de 10 à 20 millions de pèlerins de partout au pays. On a d'ailleurs mis le paquet pour permettre aux gens de venir jusqu'à Téhéran. Il y a des cérémonies qui vont se tenir ailleurs au pays. Jusqu'ici, au niveau du sol, on ne voit pas ces dizaines de millions de personnes. Cependant, aujourd'hui, pour la grande prière funéraire, il y avait une marée noire de monde qui est venue exprimer sa peine, mais aussi sa colère. L'opposition au régime, elle se tient très discrètement à l'écart des célébrations et c'est peut-être sa façon d'exprimer le plus clairement possible cette opposition. Il faut dire qu'en ce moment, on est dans une bulle. C'est le gouvernement iranien qui décide des événements auxquels on peut assister et le centre de la ville a été bloqué à la circulation routière. Donc, tout ce que nous, on est en mesure de voir et les gens avec qui on parle, c'est ceux qui ont pris la peine de se déplacer pour venir rendre un dernier hommage au guide suprême, l'ayatollah Ali Khamenei. L'opposition a été meurtrie, réprimée sévèrement en janvier dernier et l'aide qui avait été promise par les États-Unis ne s'est pas matérialisée. Donc, ce serait étonnant qu'on assiste à des mouvements de foule.
0: C'était Marie-Ève Bédard. Et je vous parlais également du cancer de la peau qui est en augmentation au pays. Voici les précisions de Philippe Lheureux.
2: Des experts de la santé sont inquiets de voir que des tendances particulièrement dangereuses sont mises de l'avant par des influenceurs sur les réseaux sociaux. Il est question notamment de tan maxing lorsqu'on veut avoir les démarcations de bronzage les plus importantes possibles ou encore de fausses informations qui sont véhiculées sur l'exposition au soleil sans protection. Résultat, la Société canadienne du cancer remarque une hausse des diagnostics de mélanome dans les dernières années. C'est une forme agressive du cancer de la peau. Selon Marie-Michel Blouin, dermato-oncologue au CHU de Québec, les effets de ces tendances peuvent se faire sentir à long terme.
3: L'exposition au soleil, principalement les UVA, mais aussi les UVB, font un vieillissement de la peau. Donc, la peau vraiment pas belle, des rides, des taches, des ridules, puis un relâchement de la peau. Et ça, c'est principalement des rayons qui sont induits par le soleil en général, mais aussi par les cabines de bronzage.
2: Elle rappelle qu'il y a bien évidemment des aspects positifs à l'exposition au soleil. L'effet, par exemple, sur la santé psychologique ou encore l'absorption de vitamine D. Toutefois, il faut seulement s'exposer au soleil pendant 20 minutes entre 2 et 3 fois par semaine afin d'avoir la quantité suffisante de vitamine D. Ici Philippe Lheureux, Radio-Canada, Québec.
0: Et en terminant, soulignons qu'un incendie s'est déclaré dans l'usine Groupe Lebel à Kakuna dimanche matin. Et selon le président directeur général du Groupe Lebel, le feu s'est déclaré dans une pièce d'équipement de l'usine qui était protégée contre les surchauffes. Les travailleurs se sont d'abord affairés à maîtriser l'incendie et les pompiers ont ensuite été appelés en renfort pour éteindre le brasier. Et voilà, c'était non sans mal que je vous ai présenté ces informations. On se retrouve dans une heure pour un autre bulletin d'informations, cette fois un peu mieux exécuté. En attendant, merci de passer votre temps à notre antenne. On se retrouve tout à l'heure.

0: Ici Émilie Perrault, toujours dans cette quête pour comprendre comment la lecture peut améliorer plein d'aspects de nos vies, et ce, dans le plaisir. Et je vais le répéter beaucoup, ce mot-là, aujourd'hui, plaisir, et c'est à moi que je parle. Parce qu'aujourd'hui, on aborde un angle qui, je l'avoue, m'obsède. Comment la lecture peut sauver l'enfance. Et là, je parle en tant que maman d'un petit garçon de 11 ans qui se trouve en plein dans la période qu'on appelle la glissade de lecture, le moment où il y a une baisse de motivation qui s'observe de façon générale. Et en préparant cette heure de radio, je suis retombée sur une archive de mon garçon. On est à la fin de sa première année du primaire, donc l'année où il a appris à lire. Il a écrit un petit livre dans sa classe et là, je décide de lui faire lire à voix haute pour l'enregistrer. Et à la fin, spontanément, il se lance dans cette tirade pour rendre hommage à sa professeure.
1: Allez à l'école Nancy avec Nancy. Elle va vous apprendre et vous allez devenir avec elle les amis des livres. Vous allez devenir les meilleurs amis des livres. Comme ça, quand vous serez avec Nancy, vous allez tout apprendre. C'est elle qui m'a appris à lire.
0: Le meilleur ami des livres, où est cet enfant cette année à la rencontre de parents là? Pour trouver son pupitre dans la classe, on devait lire des indices que notre enfant nous avait laissés. Sur le pupitre de mon fils, c'était écrit « Il y a trop de livres chez moi ». La lecture, qui était notre bulle d'amour, c'est presque devenu un sujet de confrontation. Alors aujourd'hui, j'ai réuni des gens pour réfléchir à cette question et surtout m'empêcher de devenir cette mère castrante que je suis en train de devenir. Alors autour de la table, il y a un poète qui trouve qu'on met peut-être un peu trop de pression sur la littérature et sur les jeunes. Salut Jean-Christophe Riel.
2: Bonjour.
0: Une orthophoniste qui croit que les livres ont un véritable pouvoir protecteur sur le développement de l'enfance. Bonjour Agathe Tupoula-Kabola.
3: Bonjour.
0: Deux professeurs dévoués qui aident leurs élèves à devenir les meilleurs amis des livres, Jonathan Bécotte et Anaïs Bélanger-Trudel.
4: Bonjour.
0: Bonjour.
4: Salut.
0: Et on pourra compter sur les prescriptions d'une comédienne, autrice et maman dont la vie de lectrice a été influencée par les commandement du lecteur de Daniel Pénac. Bonjour Edith Cochrane.
5: Salut.
0: Merci d'être avec nous. C'est parti.
6: Tourne la page.
0: Mon premier invité est auteur, poète, scénariste. On le connaît pour ses romans « Ce qu'on respire sur Tatooine »,« La blague du siècle » et 8 recueils de poésie, dont 3 écrits pour le public jeunesse. D'ailleurs, depuis des années, il anime des ateliers de poésie dans les écoles pour tenter d'allumer une étincelle chez les jeunes. J'espère qu'il a plus de succès que moi. Jean-Christophe Riel, la grande question aujourd'hui, c'est comment la lecture peut sauver l'enfance. Mais je pense que toi, t'as envie qu'on aborde cette question-là. Est-ce qu'on en demande trop à la littérature?
2: Attends, mais là, moi, je vais revenir à ce que tu disais avec le succès. Là, moi, j'ai pas toujours le succès dans les classes. Là.
0: Non,
2: je
0: veux dire, y en a tu me rassures déjà, merci.
2: Non, mais il y en a qui s'en foutent complètement. Puis moi, je leur dis toujours, ceux qui n'ont pas accroché durant mon atelier, je leur dis, ben écoutez, j'étais un de vous. J'aurais pas trippé, moi non plus, de voir un poète qui t'oblige à écrire des poèmes. Là. Fait que je me mets comme... Puis tu sais, moi, dans ma jeunesse, j'ai jamais dévoré les livres là, sous la couverture avec une lampe de poche. Je finissais jamais mes livres, mes lectures obligatoires en classe, au secondaire, au primaire. C'était désastreux. J'aimais mieux être en mouvement. J'aimais mieux faire mes amis, être le roi des niaiseux avec eux. Puis je pense que la caractéristique première pour ceux qui n'aiment pas la lecture pour l'instant, je pense que c'est parce qu'ils sont dans le concret, sont dans la vie réelle. Ils veulent pouvoir. Moi, mon objectif à chaque fois que je donne un atelier de poésie, c'est d'essayer de leur faire comprendre que la littérature, c'est aussi concret que tenir une pomme dans ses mains, mettons. Puis ça, c'est mon objectif principal. Puis, tu sais, je leur dis, si vous avez pas aimé mon livre, c'est pas grave, hein, il y en a plein d'autres. Puis c'est normal. Moi, c'est pas parce que j'aime la littérature que j'aime tous les livres, que j'aime tous les poètes, que j'aime tous les écrivains, etc. Fait que ça, c'était bien important de leur faire savoir. Puis surtout, l'aspect, tu sais, n'ayez pas peur d'abandonner non plus un livre. Ah ben ça, il n'y a pas de pression.
0: On parlait de Daniel Pénac, là, ça a été important, Edith, dans ta vie, toi.
5: Ben oui, moi, j'ai lu ça, j'étais justement dans cette période-là. Ouais. À peu près, j'étais au secondaire. Puis, Daniel Pénac nous dit, au verso de son livre, sur la quatrième de couverture, du livre « Comme un roman ». D'ailleurs, c'est sa dédicace, là, c'est, vous le trouvez, Non, c'est pas ça. C'est on est prié, je vous supplie, de ne pas utiliser ces pages comme un instrument de torture pédagogique. Parce qu'il y a de la torture pédagogique. Puis lui, il dit le droit de ne pas lire, le droit de sauter des pages, le droit de pas finir un livre. Ça a été tellement salvateur de lire ça. Il y a 10 comme commandements, si on veut, du lecteur. Parce que moi, je me faisais comme un devoir en bon élève de terminer un livre alors que c'était une torture. Tu sais, ça m'a comme assoupli.
3: Et donc, c'est un peu cette attitude-là que tu vas avoir quand tu vas dans les classes, toi, Jean-Christophe. Mais donc, ça ressemble à quoi l'enfance d'un poète? Est-ce que tu étais prédestiné à devenir un poète?
2: Ah, zéro. Mes parents, c'est pas... Puis là, chaque fois que je dis ça, ma mère est en maudit après moi. Là. On t'a mal éduqué, arrête de dire ça. Mais tu sais, c'est vrai qu'il y avait pas de livres chez nous. Il y avait juste des magazines Séjour, etc. Fait que tu sais, la littérature, je l'ai apprise un peu ailleurs, à l'école, par un prof qui m'a encouragé. Mais c'est un peu ça que mon point là, que je veux transmettre aujourd'hui. C'est, pour moi, la littérature, c'est un peu comme l'escalade. Hein?
3: Okay.
2: Fait qu'il y a des parois qui sont comme faciles. Il y a des livres que tu embarques tout de suite. Il y a des parois qui sont extrêmement difficiles, presque, on dirait, impossibles. Des livres plus exigeants qui demandent plus de patience. Puis je pense qu'au début, dans ta vie, il faut que tu aies une aide. C'est une personne qui tient à cœur un peu. Là, pour t'aider à que ce soit un ami, un prof, un parent. Moi, je ne l'ai pas eu nécessairement avec mes parents, mais j'ai eu plein d'autres affaires avec mes parents, mais pas la littérature. Je l'ai eu avec un de mes amis auquel on s'échangeait des livres, avec mon prof Éric qui m'a comme, tu sais, à 17 ans, j'ai écrit mon premier roman, mais il était vraiment nul. Mais tu sais, il me dit, c'était quand même 150 pages de patente. Puis il me dit, il y a plein de fautes, c'était un peu débile, mais il me dit, ben regarde, continue. Juste des petits encouragements comme ça, ça peut, dans le futur, comme faire des petits, comme on dit. Là.
3: Mais Jonathan, ça te parle comme prof?
4: Ben, c'est parce que moi, je trouve que t'as amené l'idée de l'escalade. Puis c'est drôle parce que moi, j'avais l'image de la course. Puis on parle souvent de livres, je sais pas si Anaïs de ton côté, mais la pointure du livre. Est-ce que tu as pris un livre qui était peut-être un peu trop grand pour toi, tout ça? Fait qu'un peu, là, les enseignants, les personnes proches, on est comme des cordonniers ou des vendeurs de souliers.
3: Faut trouver la bonne pointure.
4: Fait que je trouve ça beau, cette analogie-là qui résonne.
3: Mais tu sais, la poésie, là, souvent, il y a des gens qui disent « c'est trop abstrait, je comprends rien ». Et en même temps, c'est tellement une bonne pointure pour commencer la lecture, pourtant, la poésie.
2: Oui, ben ça peut être déstabilisant aussi parce qu'il y a des poètes, ça dépend ce que tu lis. Oui. Hein? Y en a qui, moi, au secondaire, là, ça, je leur dis toujours, je détestais la poésie. Je faisais des boutons là, en...
3: Ah ouais, à ce point-là.
2: Ah, je détestais ça. Je détestais ça complètement parce que les profs... Puis là, je pense qu'il y a une nouvelle génération de profs. Puis dont ceux qui m'invitent d'ailleurs dans leurs cours et tout. Fait que je pense qu'il y a comme une compréhension de la poésie qui est comme qui a évolué, je pense, hein, avec tu sais, c'est ça, je pense que comme le disait mon grand éditeur Carl Bessette, tu sais, la poésie, c'est comme la musique. Tu peux pas dire que t'aimes pas la musique. C'est impossible.
3: Faut qu'il trouve ta poésie à toi.
2: Tu trouves ta musique. Ouais. Si t'aimes pas le rock, ben, on va voir le pop. Si t'aimes pas le pop, la country, etc. Puis à un moment donné, tu vas trouver ta niche. Puis je pense qu'avec la poésie, c'est pareil. Faut que tu lis. Si t'aimes pas ça, tu prends un autre. Il y a plein d'autrices, d'auteurs qui écrivent dans des styles différents. Il y a des maisons d'édition qui sont spécialisées dans différents genres de poésie. Puis il faut être curieux. Puis ça, la curiosité, tu l'as ou tu l'as pas, mais ça se développe.
3: Mais en même temps, chez l'enfant, on dirait que c'est quand même une posture assez naturelle, la curiosité. Est-ce qu'être poète, c'est être en enfance, dans le fond? Parce que quand tu fais tes ateliers, tu dois en avoir des perles de poésie pas possible là, avec
2: incroyable.
3: Les jeunes.
2: C'est incroyable. Même, je te dirais qu'au primaire... au primaire, c'est parce qu'ils ont aucun filtre.
3: Ouais.
2: Puis ils ont pas peur de se faire juger, puis ils ont pas peur de se faire. Fait que il y a des poèmes, je les ai pas amenés là, mais qui sont vraiment qui sont à la hauteur des universitaires parce que j'en fais jusqu'à l'université. Puis pour vrai là, il y a vraiment des belles perles. Là. Fait que non, il y a pas d'âge pour écrire de la poésie pour en lire. Mais c'est ça, il faut avoir le cours. Tu sais, c'est un travail intellect.
3: Ouais.
2: On n'est pas devant, on met pas des écouteurs pour se faire envahir par une musique, on n'est pas devant un film. Devant. Mm-hmm. Il faut se concentrer quand tu lis.
3: Ça demande un effort
2: quand même de matière grise. Mm-hmm. Puis c'est pas. Fait que moi, c'est pour ça qu'au départ, cet effort-là, je voulais aller le chercher ailleurs en courant, en pissant sur une poubelle ou je sais pas quoi. Là, je faisais n'importe quoi. Là. Puis tout me faisait rire et tout.
5: Fait... L'effort que ça demande pisser sur une poubelle quand même.
3: On en parle assez souvent.
2: Tu sais, j'avais même pissé sur une poubelle que un poème. Là, fait que c'était quand même quelque chose. Mais ouais.
3: Ça, c'est la phrase qu'on va retenir de cette heure de radio.
2: Merci, hein, merci pour l'invitation.
5: Je
3: sais pas si tu vas en profiter pour lire un peu de poésie après
2: Oui. Ben, je vais lire,
3: on va pouvoir aller au-delà de ça. Mais j'aimerais que tu nous lises un extrait. C'est Le plancher de la lune. C'est ton recueil qui est paru en 2023, c'est ça?
2: Oui, c'est ça. Aujourd'hui, j'ai l'impression de ne rien savoir. C'est vraiment gênant. Je fais plein de rêves et dans tous mes rêves, je suis bon en orthographe. J'aime les gnocchis. J'ai un chien qui parle. Quelqu'un cogne chez moi, mais je ne suis pas là. Je suis dans un poème avec mon chien poème. Mon chien me lance la lettre H. Je cherche la lettre avec la lumière de mon sel.
3: C'est un poème de Jean-Christophe Réel. À qui tu pensais quand tu as écrit Le plancher de la lune?
2: À tous ceux qui étaient un peu comme moi à cette époque-là, qui pissaient sur des poubelles puis qui savaient pas trop qu'est-ce qu'ils faisaient dans leur quotidien. Mais je pense que, tu sais, c'est d'essayer d'aller chercher un peu de... Moi, puis ça, je leur dis en atelier tout le temps, c'est, il y a rien de plus beau quand t'embarques dans un livre, une histoire, puis que tu parles la notion du temps. Puis quand tu trouves ce bonheur-là, je pense qu'il n'y a rien qui équivaut à ça.
3: Oui. Donc, la question aujourd'hui, c'est comment la lecture peut sauver l'enfance? Puis quand on t'avait posé cette question-là avant de venir à l'émission, tu me trouvais un peu intense, je pense.
2: Ben écoute, c'est comme dire, je sais pas moi, le recyclage va sauver le monde, là, tu sais. À un moment donné, il faut que tu... Ça peut être un des facteurs. Ouais. Moi, la littérature, personnellement, m'a sauvé la vie. Mm-hmm. Ça fait partie de ma vie, la littérature. Mais il y en a pour d'autres, ça va être la planche à voile, puis c'est bien correct, tu sais. Mais je pense qu'entre les deux, la personne qui fait de la planche à voile peut trouver un auteur ou une autrice qui le captive. Parce qu'au final, là, lire, moi, je crois... ça, je l'avais marqué sur un papier. Un jour, j'ai écrit on ouvre un livre, puis il y a quelque chose qui clique. Puis aimer un livre, c'est comme avoir le soleil dans les yeux. On comprend pas trop pourquoi on est ébloui, mais on le sent immédiatement.
3: Ouais.
2: Puis je pense que c'est ça. La littérature, c'est avoir le soleil dans les yeux.
3: Il y a autour de la table l'orthophoniste Agathe Tupula-Kabola qui va nous expliquer un peu plus tard comment la lecture a un effet protecteur sur le développement de l'enfance. Mais juste avant, on va aller écouter une voix rassurante pour plein de générations d'enfants. Elle est à la fois cornemuse et grand-mère dans la nouvelle génération de Passe-partout.
6: Conseil aux parents découragés que leurs enfants n'aiment pas lire, ainsi qu'à tous les adultes qui trouvent que les enfants ne lisent pas assez.
7: Bonjour, je suis Danielle Proulx, comédienne. Et quand mon fils Émile Proulx-Cloutier était petit, très tôt dans la petite enfance, on a commencé à lui lire des histoires le soir au lit avant de s'endormir. Et ça a continué, même une fois qu'il a commencé à aller à l'école et a appris à lire. Mais le problème, c'est qu'il ne lisait qu'avec nous. Il prenait pas le livre de lui-même. Alors, mon petit truc pour l'éveiller à la lecture solo, ça a été de commencer à lui lire les histoires, mais lentement, jusqu'à ce qu'il arrive, lui, au bout de la page avant moi, et qu'à un moment donné, il se dise, c'est beau, je vais continuer tout seul. Alors, je pense que c'est comme ça que son désir de lire est né. Et après ça, il n'a plus jamais eu besoin de stimuli. Alors, mon truc pour les parents, essayez donc ça. Lisez lentement. En tout cas, pour moi, ça a marché.
3: Extraordinaire.
5: Mais oui.
3: Wow. Vraiment mignon. C'est Danielle Proulx, donc la comédienne, qui nous partage ce conseil-là. Avais-tu déjà pensé à ça?
5: Jamais. Edith? Je regrette. Mes enfants sont grands maintenant. J'aurais dû faire ça.
3: Agathe, comme maman, est-ce que ça t'interpelle?
8: Oui, ça m'interpelle. Puis moi, j'ai deux garçons. Mmh. Un tout petit qui n'est pas encore à l'école, puis un de 7 ans bientôt, là, qui est en première année. Puis souvent, ce que je dis aux parents, c'est que même quand notre jeune sait lire, ce qui est le cas de mon aîné, par exemple, on peut continuer à lire avec eux.
3: C'est ça,
8: on ne doit pas arrêter ces moments-là.
3: L'erreur que souvent les parents font, et moi, j'avais été sensibilisée à ça, j'avais lu un livre qui s'appelle « L'heure enchantée » de la journaliste Megan Cox-Gordon, et c'est ça qu'elle disait souvent, parce que les enfants sont capables de lire, on arrête de leur lire. Alors moi, j'avais retenu ce truc-là, mais l'affaire, c'est que justement, mon fils veut toujours que ce soit moi qui lui fasse la lecture. Donc, ça vient quand même avec ça, mais d'un autre côté, il y a quand même les bienfaits s'il m'entend lui lire l'histoire.
8: Absolument, on est dans des bienfaits là, complètement, parce que ça contribue à nourrir l'attachement parent-enfant, ça donne un moment de qualité entre le parent et son enfant, mais aussi c'est que l'enfant n'a pas à mettre son énergie sur le décodage, donc il peut vraiment se permettre de s'imprégner dans la compréhension du récit, de poser des questions davantage, on peut prendre le livre comme un prétexte pour avoir une belle conversation, faire des liens avec le vécu de l'enfant. Donc, on dépasse la simple lecture.
3: Donc, Agathe Tupoulak-Kabola, en tant qu'orthophoniste, tu t'intéresses au développement du langage oral et écrit. Tu es une vulgarisatrice scientifique. Tu as les deux pieds donc, dans le milieu de la recherche. La lecture chez les enfants, c'est au cœur de tes préoccupations. Et c'est quoi l'état de nos capacités de lecture au Québec, là, à l'ère du numérique? Est-ce que nos jeunes sont de bons lecteurs?
8: Malheureusement, ce que les données nous disent dans les recherches, c'est qu'on tend à lire moins. Puis, même quand on lit davantage en surface. C'est souvent du contenu sur écran. C'est une lecture qui n'est pas soutenue, comme quand on lit un livre ou un long texte, là, avec plus d'éléments complexes. Et puis, le niveau d'attention, concentration tend à être diminué aussi quand on compare à, par exemple, il y a une vingtaine d'années. Tantôt, on parlait avec Jonathan de choisir un livre à sa pointure. On a des données au Québec qui nous disent que la moitié des jeunes de 6 à 17 ans ne savent pas comment choisir un livre qui va leur plaire. Donc, c'est sûr que quand on a du mal à choisir un livre qui va nous intéresser, ben c'est normal qu'on ait du mal à se plonger dans la lecture puis à apprécier l'activité de lecture en tant que telle.
3: D'où la notion de plaisir.
8: Oui, hein? Complètement.
3: Je disais qu'on va beaucoup répéter dans cette heure-là. Dans ton livre, Dis-moi tous les dessous étonnants de la communication qui est paru aux éditions Cardinal, tu as écrit que la lecture, ça a un effet protecteur sur le développement de l'enfant. Qu'est-ce que tu veux dire?
8: Oui, ben tantôt, on disait que lire, c'est comme le soleil, ça nous éblouit. Mais moi, je compare le fait de lire avec un enfant à de la crème solaire. Quand on lit avec un enfant, même si c'est juste quelques minutes par jour, c'est comme si on lui mettait de la crème solaire, sauf qu'au lieu de le protéger contre des coups de soleil ou des brûlures de peau, ben on le protège contre d'éventuelles difficultés de lecture et d'écriture plus tard à l'école. Et c'est vraiment des micro-moments qu'on tend à sous-estimer. Hein. Des fois, les parents vont me le dire, j'ai pas beaucoup le temps de lire, c'est normal, on a nos occupations, la routine, la préparation des repas et tout ça. Mais n'empêche que quand on prend ne serait-ce que 5 minutes par jour où on lit avec notre enfant pour le plaisir, pour s'évader, que ce soit le matin, le soir, on est en train de lui donner accès à un bain de langage qui est vraiment très riche, qui est très différent aussi du langage qu'on utilise dans la vie de tous les jours. Donc, on contribue à augmenter le vocabulaire. Hein. Par exemple, on a des données qui nous mentionnent que quand on lit 5 livres par jour, par exemple, à un enfant pendant ses 5 premières années de vie, avant qu'il rentre à l'école, ben, on l'expose à plus de 1 million de mots de plus qu'un enfant à qui on ne lit jamais d'histoire. Donc, c'est pas juste aussi la quantité de mots, c'est aussi la qualité des mots. Il y a personne dans la vie de tous les jours qui parle au passé simple.
3: Non.
8: On n'a pas autant de descriptifs, on n'a pas autant d'adverbes, on n'a pas autant d'adjectifs que dans un livre qui offre un langage différent, un langage littéraire.
3: Et là, je t'écoute, puis tout de suite, j'ai l'impression qu'il y a des parents qui font, oh mon Dieu, je ne l'ai pas fait. Il est trop tard, j'ai brisé mon enfant.
8: Il n'est jamais trop tard. Puis on veut pas non plus être un lecteur modèle pour son enfant, forcément, mais ne serait-ce qu'être juste un modèle de lecteur, lire devant notre enfant. Des fois, on n'a pas nécessairement envie de se plonger dans un conte, mais si nous-mêmes, on lit quelque chose qui nous intéresse devant notre enfant, déjà, on lui montre que ben, nous aussi, on a du plaisir à lire. On trouve que lire, c'est important. On fait de la place à la lecture. On amène les livres partout avec nous, dans les déplacements, quand on va attendre quelque part, une salle d'attente. Souvent, on va passer le temps sur les écrans, mais si on a des livres avec nous, au lieu des vieux magazines, des fois qu'on retrouve, là, mais ça peut nous motiver à lire.
3: Oui, d'ailleurs, tu as fait paraître une lettre ouverte au printemps à ce sujet-là. Ça s'est passé donc chez le dentiste. Les gens étaient surpris que tes enfants lisent?
8: Oui, ben en fait, c'est que mon plus vieux était sur la chaise en train de se faire nettoyer les dents. Puis moi, je lisais un livre avec mon plus jeune en attendant son tour. Et puis l'hygiéniste dentaire m'a félicité puis m'a dit, écoutez, c'est tellement rare aujourd'hui qu'on voit un parent qui lit avec son enfant. Habituellement, c'est toujours chacun son écran. Un enfant, un parent, 2 écrans. Donc, moi, ça m'a marqué parce que pour moi, c'est quelque chose qui est banal. Lire un livre, à quelque part, on a accès aux livres dans les bibliothèques. On a vraiment une grande richesse au Québec avec nos bibliothèques. Mais je trouve qu'elles sont malheureusement sous-fréquentées, ironiquement, par les gens qui en auraient le plus besoin. Puis aussi, ben, j'ai été à la Foire du livre de Bruxelles ce printemps, puis j'ai rencontré un organisme qui milite pour mettre les livres dans les salles d'attente. Puis je me disais, si au Québec, on avait quelque chose d'équivalent, ce serait vraiment chouette de remettre les livres dans les salles d'attente, dans les CLSC, les cliniques.
3: À plein d'endroits. endroits, en fait, pour ouais. qu'on y ait accès. Edith, tu voulais ajouter quelque chose?
5: Je trouve aussi que la lecture entre un parent et un enfant, ça crée une complicité parce ouais. que tu as comme une banque de données communes, mm-hmm. tu sais, de références. Des fois, avec, tu sais, j'ai une fille qui a 8 ans, on fait ah oh, oui, tu sais, comme le lapin de tel, ah, oh, comme la taupe de tel enfant. Mm-hmm. Puis il y a des jokes qui naissent ouais. de ça aussi. Fait qu'on est au même niveau, mm-hmm. tu sais, comme on part de la même base, puis là, on peut, après ça, élaborer d'autres histoires, d'autres affaires, mais on part de la même place.
3: Oui, puis il y a le côté refuge là-dedans. Mm-hmm. Anaïs, je sais que quand tu étais adolescente, tu aimais beaucoup aller à la bibliothèque. Tu n'aimais pas nécessairement lire, mais tu aimais l'endroit.
9: Oui, j'aimais l'endroit. Ça m'inspirait confiance. Je me sentais, on dirait que c'était l'univers des possibles qui s'ouvrait devant moi. Après ça, je passais l'après-midi à lire des quatrièmes de couverture. Je me montais une pile exhaustive de livres à lire qui n'étaient pas à ma pointure parce que, je veux dire, c'était des briques, là. Et là, j'arrivais chez moi. Je les mettais sur le coin de mon bureau. Je laissais prendre la poussière.
3: Tu figeais.
9: Oui.
3: T'étais pas capable de passer à l'autre étape à ce moment-là.
9: Non, aucunement capable de me mettre en action pour en ouvrir un. Mais j'avais envie. Tu sais, mettons, je les regardais. Mm. Là, je me disais, ça serait donc bien le fun. Tu sais, mais...
3: Et aujourd'hui, non seulement t'es enseignante, mais t'as un compte Instagram, TikTok qui s'appelle La Fabrique à lecteurs où t'incites oui. des jeunes à lire. Et t'es une maman aussi qui fait déjà la lecture à un bébé.
9: Oui. Un petit bébé de 7 mois, je lis de façon très expressive et non pas très lente parce que là, le but pour le moment, c'est qu'il accroche.
3: Oui.
9: Après
8: mais
9: ça.
8: Mais c'est génial. Puis c'est tellement important. Souvent, on me dit, mais est-ce qu'on peut lire un bébé qui parle pas? Oui.
9: Mais oui.
8: Oui, on peut. C'est un moment par excellence pour commencer.
5: Mais aussi, je trouve que c'est de reconnaître son intelligence aussi ouais. parce qu'un ouais. bébé, souvent, on va dire, ah oui, gagou, gagou, gagou. Puis là, tout à coup, je mets à faire des phrases complètes, des points, des virgules. Tu sais, comme tu lui donnes quelque chose à sa mesure. Il est capable de comprendre.
3: Et ça devient une musique un peu à ses ben oui, oreilles, exactement. Parce qu'on voit ça des fois, des enfants qui ne savent pas lire, mais qui savent exactement où on est rendu.
8: Oui, exactement.
3: Dans l'histoire.
8: Ils savent quand on saute des pages.
3: Oui.
9: Ils savent si on ne lit pas la bonne chose. Hein? Oui. Non, c'est pas ça.
3: Ouais, ça oui. s'en vient pour toi. À 7 mois, peut-être c'est pas encore.
9: Pas tout de suite, là, mais je suis en train de me mettre dans la chenoute, là, je dirais. Parce qu'il va apprendre à argumenter aussi avec tout ça.
3: Ah, oui, absolument, ça. Parce que je vais aborder ça aussi avec Agathe Tupoula-Kabola. Lire, ça permet aussi le développement de la pensée critique. Ça, oui. c'est une compétence vitale. Puis en même temps, on est dans un monde qui est surchargé d'informations. Donc,
8: exact.
3: On n'a peut-être jamais autant lu qu'aujourd'hui, mais c'est mm-hmm. pas comme lire en profondeur dans un
8: exactement.
3: Livre.
8: On est exposé à tellement de contenus de tous bords, tous côtés. Mais c'est ça, le paradoxe, en fait, c'est qu'on n'a jamais autant produit de mots à notre mm-hmm. époque, mais en même temps, on n'a jamais aussi peu lu en profondeur. Mm-hmm. Puis quand on lit de moins en moins pour le plaisir aussi.
3: Ouais.
8: Puis il y a aussi la lecture sur papier, sur écran, qui n'est ouais. pas totalement la même. Il y a des études qui nous montrent que quand on lit sur un médium papier, on tend à retenir davantage ce qu'on lit, à comprendre davantage aussi tout ce qui est plus complexe et puis à mémoriser plus d'éléments que quand on lit sur un écran. Quand on a un livre devant soi, on peut le feuilleter, on peut le toucher, on peut regarder la table des matières s'il y en a une, on peut avoir une idée de la structure du texte, chose qu'on fait pratiquement jamais avec la lecture sur écran, même si on pourrait le faire. On ne va pas annoter ou on tend moins à le faire. Ouais. On ne va pas surligner, prendre des notes. Donc, tout ça, ça joue un rôle dans la rétention de l'information.
3: À partir de quand est-ce qu'on devrait s'inquiéter? Je lisais là, dans les dossiers de recherche, il y a des gens qu'on identifie comme des faibles lecteurs. Qu'est-ce que c'est un faible lecteur?
5: Mais quand à 7 mois, ils ne posent pas de questions à sa mère, moi, je m'inquiéterais.
3: On est déjà là-dessus, Anaïs.
8: Mais en fait, c'est souvent surprenant pour les gens de savoir que avant même qu'un enfant apprenne à lire et à écrire, donc avant l'âge de 6-7 ans à l'école, il y a déjà énormément d'indices avant ça qui peuvent nous laisser croire que l'enfant aura du mal à apprendre à lire et à écrire. Je pense notamment à des enfants qui ont déjà des défis sur le plan du langage en bas âge, qui ont un vocabulaire moins développé, qui vont tendre à chercher leurs mots. Un enfant, par exemple, qui peut avoir du mal à raconter sa journée. Et qui a du mal à mettre ses idées ensemble, à les organiser, à savoir quand deux mots riment, deux mots riment pas. Ça va peut-être laisser penser que l'enfant plus tard aura du mal à apprendre à lire et à écrire. Donc déjà, c'est de voir les signes avant-coureurs. Quand est-ce qu'on doit s'inquiéter? Ça peut être avant que l'enfant apprenne à lire. Maintenant, quand l'enfant apprend à lire, c'est sûr qu'il y en a qui ont des défis qui sont d'ordre neurodéveloppemental. Là, je pense notamment à la dyslexie, dysorthographie qui va toucher certains enfants et chez qui le diagnostic va être posé après environ 2 années d'exposition à la langue écrite. Mais la plupart des faibles lecteurs qu'on va rencontrer ne sont pas dyslexiques, dysorthographiques. Et on aurait pu prévenir ces difficultés-là en ayant en amont des activités de stimulation précises en prévention. Donc, il y a de l'espoir, autrement dit. Puis, je vous dirais aussi que quand on s'inquiète comme parent de s'écouter, vraiment, c'est important de le faire. Des fois, on tend à vouloir attendre, penser que le temps va arranger les choses. Mais à partir du moment où il y a le parent ou un autre adulte significatif dans la vie de l'enfant qui s'inquiète, qui note des défis, mais vraiment de se concerter, d'en discuter, puis voir qu'est-ce qui peut être fait rapidement.
3: Et la clé, donc, c'est le plaisir?
8: Oui, exactement. C'est le plaisir, puis vraiment de rendre la lecture agréable, créer une ambiance lecture qui est ludique aussi. Là, tantôt, on parlait de lampe de poche sous une tente. Ça peut aussi être avec un bon chocolat chaud. Ça peut être avec une ambiance tamisée, un éclairage particulier, avec des toutous, des couvertures douces. On rend ça agréable, donc, et pas juste dans la petite enfance. Vraiment.
5: Pas que ce soit une punition, là. Oui. Si tu fais pas ça, va lire dans ta chambre. Mais c'est vrai, ça existait, tu sais. Oui. Va réfléchir, va lire dans ta chambre, tu sais, c'est associé à une punition, c'est terrible.
3: C'est terrible, puis en même temps, d'un autre côté, je me dis, moi, je me rappelle quand j'étais jeune, quand je me chicanais avec mes amis, par exemple, ma mère m'amenait à la bibliothèque parce que ça devenait comme un endroit de calme. Il y a quelque chose de calme d'être dans une lecture. Ça peut être aussi une espèce de protection, de le présenter comme ça. Mais après ça, à travers tout ça, comme je t'entends, ça peut pas être une punition. Mais quand on devient dans une espèce de confrontation, moi, c'est ça que je trouve le plus difficile. Oui. Donc, c'est d'essayer de retrouver, de renouer. Puis j'entends le témoignage de Jean-Christophe. Il y a de l'espoir, même si dans la petite enfance, on n'est pas le meilleur ami des livres. Ça peut arriver plus tard.
2: Absolument.
3: Il ne faut jamais perdre espoir.
5: Il ne faut pas développer un sentiment de culpabilité par rapport à la lecture. Ouais. Je pense que toute forme de culpabilisation, peu importe par rapport à quoi, je ne fais pas de sport, je ne lis pas, tout ça, il faut évacuer ça. Il ne faut pas cultiver ça, la culpabilité.
3: Il n'y a pas de culpabilité.
5: Je vous laisse là-dessus, je m'en vais. Thank you, good night.
3: Non, parce qu'on va vouloir avoir les recommandations d'Edith un peu plus tard. Mais le goût de la lecture, ça peut aussi s'attraper à l'école. Et ça tombe bien parce qu'on a deux professeurs autour de la table.
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10: J'ai des petites mouettes autour de moi parce que je reviens de la librairie et je vous présente le premier titre. Attention. Ajax. Deuxième titre, là, ça va réagir très fort, je pense.
11: Mortelandelle.
3: Oh là là, Jonathan Bécotte.
2: Wow.
3: Alors, on était dans ta classe, Jonathan Bécotte, qui est enseignant au primaire, qui est aussi auteur de livres jeunesse. Donc, tu es aux premières loges de l'apprentissage à lecture chez les enfants. Mais cette réaction de rockstar.
4: Non, mais je veux dire, la poule aux œufs d'or, là, de gagner le gros lot, c'est la même chose. Tu sais, on est à la radio, là, on voit pas leur visage, mais leurs yeux, là, c'était comme, ils se tiraient quasiment les cheveux. C'était vraiment, tu sais, moi, c'est toujours quand on dépense notre très maigre budget de livres. C'est toujours mon moment préféré. Puis,
3: et donc, tu fais une mise en scène autour de ça?
4: Exactement. Je leur dis,
3: tu m'en
4: vais.
3: Tu crées l'événement.
4: Oui. Je m'en vais à la librairie, puis là, je cache le sac. Puis c'est vraiment là, c'est caché. On voit le sac, puis ils sont comme, quand est-ce que ça arrive, ce grand dévoilement-là? Puis là, un par un, tout ça. Puis des fois, oups, j'en sors un, puis il n'y a pas de réaction. Je fais, bon, mais je me suis trompé pour ça, là. C'est pas grave, tu sais. Mais c'est de voir leur réaction. Mais,
3: on est à quel niveau, là?
4: Là, je suis en troisième année. Puis avant d'aller à la librairie, ce que je fais, c'est que je leur demande. Avez-vous des intérêts? Avez-vous des séries? Tout ça. Fait que c'est sûr qu'à un moment donné, je le sais lesquels livres vont susciter des réactions plus vives, puis je les mets en ordre.
3: Ah oui, il y a une mise en scène.
4: Il y a une mise en scène.
3: Anaïs Bélanger-Trudel, toi, tu es enseignante au secondaire 1 et secondaire 2 en français. Tu t'efforces, toi, souvent de raviver la flamme, de souffler sur les braises pour que la passion prenne.
9: Je ne sais pas ce qui se passe entre le de Jonathan et le
3: secondaire 2.
9: Ah, j'ai vraiment pas le goût de lire dans ma classe.
3: Mais ça fait partie donc de tes défis comme enseignante. On le disait un peu plus tôt, toi, t'étais pas une grande lectrice à cet âge-là non plus, donc t'arrives vraiment avec la même posture un peu de Jean-Christophe, t'es dans la compréhension, t'es pas dans le jugement. La lecture, ça occupe quelle place dans ta classe?
9: En fait, ça occupe la place principale. J'essaie le plus possible d'enseigner par la littérature. j'essaie aussi de parler de mes propres lectures aussi. De toute façon, tu sais, moi, je suis une lectrice olympique de littérature pour ados, là, fait que c'est pas un problème.
3: C'est ça
9: là.
3: Que tu lis de toute façon.
9: C'est ça
3: toi.
9: Que je lis de toute façon.
3: T'adores la littérature jeunesse.
9: En fait, oui, mais ça doit faire 2-3 ans à peu près que je lis de la littérature jeunesse. J'ai comme, on dirait, trouvé repère là-dedans plutôt okay. que dans les autofictions là, dont je suis un petit peu tannée des fois. Mais bref, ça me permet vraiment de m'évader. Puis en même temps, mais je me dis que je peux utiliser davantage la culture pour
3: parler
9: avec mes élèves. Tu sais. Je fais aussi des prescriptions, des dégustations littéraires. Fait qu'en fait, je vais aller à la bibliothèque de l'école. Désolée à la bibliothécaire parce que ça lui fait vraiment beaucoup de livres à ramasser après mon passage. Mais je sors les livres des tablettes parce qu'à un moment donné, tu sais, quand ils sont toutes cordées comme ça, c'est très peu invitant. Ouais. Donc, il faut les sortir. Je les sors. Je sors des livres de... Bon, je les ai pas tous lus, mais de genres différents. Et là, je demande aux élèves de prendre place autour des tables sur lesquelles sont installés tous les livres et d'en choisir 3 qui les intéresseraient soit par la couverture, soit par le nombre de pages, soit par le résumé sur la 4e de couverture, soit par une lecture des premières lignes, mettons. Puis après ça, je leur demande d'en choisir un. Comme
3: à travers ça.
9: À travers les 3 qu'ils ont choisi pour être capable de déterminer lequel était leur préféré. Puis là, c'est le fun parce que moi, je les laisse comme dans la jungle, puis ça se parle ensemble, ce beau monde-là, puis
3: ils réussissent à trouver quelque chose.
9: Ils réussissent à trouver quelque chose, puis des fois, j'en ai même qui disent « Ah, oh, mais moi, j'avais trouvé celui-là, mais je pense que ça pourrait t'intéresser, toi, fait que je vais te le donner », puis finalement, ils repartent avec leur livre. Après ça, j'alloue du temps en classe pour qu'ils puissent le lire, et si t'as terminé, prends-en donc un autre.
3: Donc, c'est comme ça qu'on développe le goût tranquillement. Jonathan, je te vois hocher de la tête. Je pense que t'es assez d'accord avec cette méthode-là.
4: On déguste, nous aussi, en classe.
3: Mais parle-moi du rituel dans ta classe. Ouais. Comment ça se passe?
4: Moi, à la récréation du matin, après la récréation, on rentre, il y a une petite musique douce dans la classe et c'est sacré. C'est 20 à 30 minutes de lecture autonome. Puis moi aussi, dans le fond, moi, je m'installe avec le propre livre que je suis en train de lire, un livre généralement adulte. Je suis pas en train de préparer une lecture interactive, tout ça, c'est mon roman. Puis, viens pas me déranger. Bon, c'est sûr que quand j'enseignais en première, deuxième année, elle est tellement fière, elle a lu le mot patate, puis elle veut me montrer qu'elle l'a lu. Je vais pas dire non, je suis en train de lire du Chris Bergeron, un essai sur. Non, c'est correct, viens me voir, super, bravo, maintenant retourne lire. Quand je suis en train de lire, et je pense que ça place le livre au centre du plaisir, parce qu'on lit pour le plaisir, puis non seulement on lit pour le plaisir, mais ça devient un rituel. Fait que ceux qui sont un petit peu plus réfractaires, ils vont trouver le temps long. C'est 20 à 30 minutes à chaque jour. Et là, il y en a qui s'essayent en septembre, en octobre. On peut-tu dessiner? Je fais non, c'est une période de lecture. En mai, on peut-tu dessiner? C'est depuis le 28 août que nous lisons de 10h15 à 10h45. Pourquoi tu t'essayes avec ton petit crayon? C'est non, prends un livre. Tu sais pas quel livre lire, mais viens me voir. Puis c'est là qu'on les discussions, puis finalement...
3: Donc, on peut être ferme quand même.
4: Oh oui, moi, c'est non. Puis tu sais, c'est pas, je veux dire...
3: Ah, moi, je prends des notes.
4: Oui. Mais c'est ferme dans le sens que c'est lecture.
3: C'est lecture.
4: Puis ça me dérange pas si tu veux feuilleter un livre entre les mains. Tu sais, je te donne pas un roman. Tu sais, je vais jamais forcer un genre, mais c'est de la lecture.
3: C'est de la lecture.
4: On a un livre entre les mains.
3: Tu veux réagir à ça, Anaïs?
9: Oui, je trouve que c'est important ce que tu soulevais par rapport au fait que toi aussi, t'ouvres ton livre et tu lis devant la classe. Moi, je le fais, là. Moi aussi, je prends mon livre pendant la période de lecture et je lis et je prends un grand plaisir à être payée pour lire, pour de vrai.
4: Oh, yes.
9: Mais j'étais tout en peur. Mais, tu sais, des fois, on dirait que je me sens un peu mal. Je me dis, mon Dieu, mais est-ce que si les gens passent dans le corridor, ils vont penser que je suis en train de... J'ai comme un petit point de culpabilité en dedans de moi qui dit
3: on dirait que moi si je passais devant ta classe je dirais juste mais comment cette femme réussit à faire lire plein d'ados en même temps.
4: J'ai l'air d'être le prof là, qui est comme lecture, il y a du patchouli d'allumé dans ma classe, mais c'est sûr que des fois mon 20-30 minutes, j'ai un courriel à un parent écrit tout ça, mais c'est vraiment important pour moi que même si c'est juste 5-7 minutes, parce qu'on va se le dire, on a des choses des fois à préparer, puis l'examen s'en vient, il faut que les copies se fassent. classe, mais de montrer que je vais au moins. Puis les élèves sont curieux, tu sais, ils demandent c'est quoi que tu lis, tu sais. Puis c'est sûr que bon, là, t'amènes pas ton livre de littérature à faire rougir en classe, là. Tu lis un livre que c'est, s'ils posent des questions, et tu vas pouvoir leur répondre. Comme là, moi, je suis en train de lire Cancer ascendant autruche, qui est un livre que j'ai publié à la courte échelle. Puis c'est intéressant de leur parler parce que c'est un livre pour ados. Fait que tu sais, c'est un peu
3: la prochaine étape.
4: La prochaine étape, exact.
3: La prochaine pointure pour les élèves. Je veux qu'on revienne sur la question de la lecture obligatoire. Donc, on est avec Jonathan Bécotte, enseignant au primaire, Anaïs Bélanger-Trudel, qui est enseignante, elle, au secondaire. Ça a été quand même démontré, la lecture, quand il y a des évaluations, souvent, c'est ça qui tue le plaisir de lecture. Mais en même temps, si ça compte pas, madame, je suis obligée de le faire, Anaïs. Ça, c'est quelque chose que tu entends dans ta classe.
9: Oui, parce que ça fait maintenant 2 ans que je fais ça. Je leur fais choisir un roman. Puis en fait, je leur dis, il n'y aura pas d'examen. Puis là, je me suis fait ramasser cette année d'ailleurs. Mais il n'y aura pas d'examen là-dessus. Je veux juste qu'on prenne le plaisir de lire, puis qu'on lise. Puis au pire, si vous l'aimez pas, vous changez de roman, c'est pas grave, je vais vous aider, j'en ai lu une tonne, je vais vous en recommander. Mais je me fais souvent, justement, au moment où je leur propose la lecture pour le plaisir, « Ouais, mais là, madame, comment vous allez savoir si je l'ai lu, si vous évaluez pas la lecture? » Ben, je suis désolée, mais premièrement, je veux pas le savoir. Puis deuxièmement, ben, j'espère pour toi que tu vas utiliser cette expérience-là pour... lire pour le plaisir. Tu sais, j'essaie un peu de les responsabiliser avec ça.
3: Oui, parce que la semaine dernière, on parlait à l'émission de comment la lecture peut sauver le cerveau. C'est-à-dire qu'il y a un effort aussi qu'il faut mettre, mais notre cerveau est fait pour éviter les efforts. Donc, je veux dire, ils ne sont pas à blâmer, les enfants qui disent « Oui, mais si ça ne compte pas, on n'est pas obligé de le faire. » Donc, c'est de les responsabiliser, de leur faire confiance.
9: Oui, mais j'ai l'impression que l'évaluation est tellement ancrée.
3: Oui. Dans le système.
9: Puis la lecture est devenue tellement scolaire que, ben pourquoi je ferais ça chez nous? Ouais. Tu sais, le fameux, je sais pas si t'as un plan de travail ou quelque chose, Jonathan, là, mais mettons le fameux lecture ou mot de vocabulaire. Hey, moi, au primaire, je prenais plaisir à ne pas le faire, dans le sens où ça paraîtra pas, personne va savoir. Ouais. Mais je sens quand même, malgré tout ça, qu'il y a quand même un désir chez les adolescents à trouver le temps pour lire. Ouais.
3: Qu'est-ce que ça évoque chez toi?
4: C'est intéressant ce qu'on dit parce que souvent, quand il amène la notion de l'évaluation, quand j'ai su que j'allais venir, j'ai dit ça à mes élèves, je m'en vais parler de lecture, tout ça. Je leur ai demandé, la lecture, c'est quoi pour moi? Alors, j'ai eu des super belles réflexions. Je pourrais vous partager en ondes ou hors d'ondes. Mais j'aurais aussi demandé, ceux qui n'aiment pas lire, pourquoi? Puis là, c'était intéressant parce que là, il y en a qui ont levé la main puis... Tu sais, ils sentent un peu mal, là, un auteur, professeur qui nous fait lire. Puis là, je vais lui dire que j'aime pas lire. Et je me sens comme un peu Agathe. Les données ont montré que dans ma classe...
3: Le data, là, allons-y.
4: Ce qui bloque vraiment, c'est le sentiment de compétence. Il y a tellement de mots. Je me mélange. Je lis une phrase, puis des fois, je me perds.
3: Ouais.
4: Alors, c'est pas que la lecture ne les intéresse pas. C'est justement, on parle d'effort, l'obstacle. Puis, tu sais, c'est sûr que là, de l'autre côté, ceux qui aiment lire, c'est le côté plus l'immersion. Je peux rentrer dans une autre vie. Fait que, un peu les élèves qui ont ces obstacles-là,

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1: T'as le droit de mettre ça sur le côté. T'as le droit de lire en diagonale. Ah ouais, madame, je peux lire en diagonale? Oui, oui, pour vrai, oui. Puis ça se peut que t'aimes vraiment pas ça puis que tu décides de le laisser tomber. Ça se peut que t'aimes vraiment ça aussi. Ça se peut que ton roman te décourage puis que tu trouves qu'il y a pas assez de pages. Ça se peut que tu lises 30 pages puis que tu dis « j'aime pas ça », que tu viennes me voir puis que je te dise « lis au moins les premiers 100 pages, peut-être que ton idée va changer. Si t'aimes encore pas ça, viens me revoir. » Puis je trouve que c'est important, justement, comme on disait au début, je l'ai noté, 50% ne savent pas comment choisir le livre, c'est ça. Mais justement, si on n'en a pas des comptes Instagram comme ça, ou des profs dévoués, tellement dévoués, pour proposer des lectures aux élèves, à un moment donné...
2: On reste avec l'idée que j'aime pas ça la lecture.
1: J'aime pas ça la lecture. Puis des parents aussi, tu sais, je pense à Jean-Christophe qui dit, moi, j'avais pas tant accès aux livres. Moi non plus, j'avais pas accès. Moi, j'avais accès à, si tu finis celui-là, je t'en rachète un autre. Ouais, mais si je l'aime pas, celui-là, moi, je peux-tu le feuilleter puis découvrir une pépite là, sur le tard, tu sais?
3: Moi, ça me réconforte beaucoup d'entendre ces deux profs-là parler avec autant de passion, Je veux pas dénigrer les profs que j'ai eus dans mon enfance, là, mais je trouve que sont hot, là.
1: Mais je pense qu'on...
3: J'imagine que toutes les profs sont pas comme ça, mais il y a une nouvelle génération quand même qui est portée, qui est sensible. Puis je pense que d'autant plus avec ce qu'on vit, avec l'émergence là, de l'IA, puis des réseaux sociaux, etc., où là, t'es comme un gros nuage noir au-dessus de ta tête, là, d'avoir des soldats, bref, moi je les appelle comme ça, des soldats littéraires, contagieux, qui te poussent vers ça, ça fait tellement du bien à entendre. Là.
2: La bonne nouvelle, donc, c'est que tu peux suivre Anaïs, pas dans sa classe, mais sur ses réseaux sociaux, donc le compte La Fabrique à lecteurs sur Instagram, sur TikTok. Merci beaucoup, Anaïs. Et Jonathan, tu as des chroniques mensuelles à CIBL, à Libraire de Force, et je disais que tu es auteur, donc on peut lire, entre autres, ton album Dessin Refuge, parce que finalement, il y a des enfants qui ont le droit de dessiner aussi dans ta classe, juste pas dans la période de lecture. C'est publié chez Québec Amérique. Dans un instant, on a les prescriptions d'Edith Cochrane, mais juste avant, on avait envie d'entendre un conseil de l'auteur Dany Laferrière.

0: Pas de conseil surtout parce que l'enfant n'obéit pas, il imite. C'est un singe, c'est un petit singe. Donc si vous lisez tout le temps devant lui, il va lire. Et surtout aussi, on lit les livres qu'on nous empêche de lire. Il faut cacher des livres dans les armoires, dans les coins. Et comme une chasse aux œufs de Pâques, il faut donner quelque chose de ludique. Vous voyez ça? Donc l'enfant ne lit pas, il imite.
1: Merci, Dani. Comme j'aime bien le dire, Dani, la ferrière, la chasse au trésor. Quelle bonne idée. C'est vrai, ça, interdire. Hein? Quand c'est interdit,
2: ben oui,
1: là.
2: C'est sûr.
1: Ça fonctionne, ce petit truc-là. Les livres aussi, parfois, ça peut développer la patience chez les enfants. C'est le cas des livres d'Edith Cochrane qui ont eu cet effet-là chez mon fils.
2: Ah oui!
1: Parce que quand on finissait derrière le fauteuil, oui, à la fin, ça disait, mais qu'est-ce qu'il y a dans mon jardin?
2: Oui, sous mon lit. Sous mon lit, puis après, c'est au fond de ma
1: cour. Exactement.
2: Ben oui.
1: Sauf que là, lui, ça, il a appris qu'il y a quelqu'un qui est en train de l'écrire, ce livre-là. Ouais. Il est illustré parce qu'il fermait, puis il dit, OK, c'est quand le prochain? Je sais pas, mais dans
3: des
1: deux
3: fois,
1: ans.
3: Il y a un deuil quand l'enfant apprend que la série est terminée.
1: Ah oui.
3: Mais non. Mais non, c'est pas vrai. Il n'y aura plus rien d'autre.
1: La première chose qu'il a fait quand il a eu le troisième, c'est d'aller voir la dernière page pour voir si... OK, non, c'est terminé.
2: Il y en a trois, puis j'ai jamais... Tu sais, les trois fois où on est allé au Salon du Livre, on se faisait dire, « Waouh, bravo, c'est super, c'est super. » Là, cette année, quand j'étais allée au Salon du Livre, je me faisais dire, « Ben voyons, comment ça, il n'y en a pas d'autres? » Les gens sont fâchés.
1: C'est une autre ambiance. Donc, Edith Cochrane, t'es ici en tant que mère de trois enfants, animatrice, autrice donc d'albums jeunesse publiés aux éditions La Bagnole. Et on t'a demandé donc de venir nous faire des prescriptions. Qu'est-ce qui fonctionne chez toi, Edith?
2: Bon, il y a quand même tout un défi parce qu'il y en a beaucoup. Il y en a beaucoup, beaucoup. Là. Moi, je commence avec un livre qui est un peu une tactique pour amener les enfants dans le monde du livre papier. Parce que on se bat contre des écrans, on le sait. Alors, c'est le livre qui s'appelle Jim Curious, Voyage à travers la jungle. C'est écrit par Mathias Picard, c'est publié aux éditions Comme des Géants. Alors, c'est un livre qui vient avec des lunettes anaglyphes. Anaglyphes?
1: Oui.
2: Bon, des lunettes 3D. Rouge et bleu. C'est écrit dedans, c'est écrit, ça vient avec des lunettes anaglyphes, je vais le dire à radio.
1: J'ai appris un mot.
2: Voilà. Alors, il y a deux paires de lunettes, donc des plus petites puis des plus grosses, je trouve ça vraiment cute. Alors, il n'y a aucun mot là-dedans.

0: Donc, tu sais, on dit les enfants, des fois, se butent aux mots, ils se sentent incompétents, tu sais, ils n'avancent pas là-dedans. Alors, il n'y a pas de mots, c'est juste un espèce de voyage fantaisiste. C'est un petit bonhomme qui a l'air d'un petit astronaute un peu, puis il voyage dans des marécages. Et chaque page, on peut passer une demi-heure par page parce qu'il y a plein de détails, puis c'est magique. Ouais. Tu as l'impression de regarder un écran, en fait. Fait que je me dis, c'est un peu un piège, tu sais, parce que tu regardes ça comme si tu regardais un écran, tu te perds là-dedans, c'est complètement en 3D, puis il n'y a pas de mots, tu te fais ton histoire, c'est absolument captivant. Je sens que Jean-Christophe,
1: t'es vraiment... l'état des lunettes à ma bibliothèque, ils tiennent avec 300 mètres de scotch tape. Là. C'est le livre, on l'a à la bibliothèque.
2: C'est ça, tu disais, toi, ça part, là, quand c'est le livre que les enfants veulent.
1: C'est le livre, puis il y a une liste d'attente, puis là, c'était rendu à moi le livre 3D.
2: Puis même s'il n'y a pas de mots, le niveau d'attention est le même. Je veux dire, on passe autant de temps, puis c'est ça qu'on veut, dans le fond, que les enfants soient concentrés, soient plongés dans leur imaginaire.
0: Oui, puis tout à coup, ils ne s'en rendent pas compte, mais ils ont un contact physique avec un livre. Je me dis, ça, c'est comme, c'est une victoire. Là. Tu dis, l'enfant est complètement captivé. Mais les lunettes, Jean-Christophe, tu
3: les...
0: Mais ils sont dedans. Regarde, j'ai glissé entre deux pages.
2: Anaïs a une question. Vas-y, Anaïs.
4: En fait, c'est qu'en regardant les images, peut-être Agathe pourra me chapeauter, mais c'est que il y a quatre compétences là, en lecture. Là. Il y a comprendre, réagir, interpréter, puis voyons...
2: L'autre.
4: L'autre, là, qui
2: apprécier.
4: Apprécier, c'est ça, merci.
2: Savoir
4: le jugement critique. Mais on a de l'interprétation dans les images, puis on est capable de faire des inférences, c'est-à-dire aller chercher des cues, je vais le dire de même, avec la vie réelle. Là.
5: Donc, mais moi, j'utilise beaucoup les livres d'images sans écrit comme orthophoniste et comme maman aussi avec mes enfants. Là. On a un potentiel dans ces livres-là, des fois qu'on sous-estime parce que justement, il n'y a pas de texte, mais ça vaut pour de la lecture, ça aussi, même s'il n'y a pas de mots.
0: Ben, il y en a plusieurs des livres comme ça. Tu sais, là, j'ai apporté Jim Curious, mais j'en ai aussi un qui s'appelle Jean Jambe. donc, c'est un petit...
2: Je suis déjà vendu.
0: C'est un petit bonhomme très, très allongé qui se promène, on ne sait pas trop... Bon, je dévoile le punch. À la fin, on se rend compte qu'il marche sur une table à dessin, puis il y a plein d'affaires, il y a du sable, mais c'est magnifique. Puis il y a aussi les lunettes 3D comme ça. Donc, c'est vraiment une façon d'avoir l'impression de regarder un écran collé avec ton enfant, mais d'en fait, ils mettent un livre entre les mains.
2: Est-ce que le verdict de Jean-Christophe?
3: Ça passe en maudit, c'est sûr.
2: Jean-Christophe aime les livres.
3: Prochaine
2: suggestion, Edith.
0: Alors, l'autre, c'est « Chez toi, chez moi » de Marianne Dubuc, qui est publié chez Casterman. Alors, ça, c'est un livre magnifique. D'abord, c'est un très, très grand format. C'est une idée, je l'ai vue, Marianne Dubuc, et je lui ai dit, c'est une idée que j'aurais aimé avoir. Je trouve que c'est génial. Alors, elle a fait, c'est le plan d'une maison, en fait, qui est à la verticale. C'est comme si tu voyais l'élévation d'une maison qui est comme coupée en deux et tu vois plein de petits appartements, disons ça comme ça, de plein d'animaux. Donc, tout en haut, t'as le hibou, t'as des chats, des souris, un ours, bon, t'as tout ça. Sauf que tout ce qui est écrit comme texte, c'est l'histoire de la famille Lapin qui habite tout en bas. Ce qui fait que toutes les autres histoires, tu dois les regarder et les observer. Alors, tout le long, c'est la famille Lapin, c'est la fête du petit Lapin. Puis là, bon, alors, ce sont les seules phrases qui sont écrites, mais il s'en passe des affaires. Tu tournes, puis là, tout à coup, tu vois, c'est le bordel chez les souris. Oh mon Dieu, ils s'en vont voir les ratons. Là, il y a telle affaire. Oh, l'ours est malade. Le hibou part travailler. Il revient la nuit, tu sais. Fait que,
2: il y a des niveaux de lecture.
0: Il y a beaucoup de niveaux, puis à chaque fois, tu découvres quelque chose. Tu sais, le fameux « Où est Charlie? » Mais oui, on cherchait. Mais là, il y a plein d'affaires. Tout à coup, apparaît le petit chaperon rouge. On ne sait pas d'où. Il vient s'aîner dans une maison. Il y a les trois ours, tu sais. Fait que ça, c'est vraiment... Je trouve que c'est beau. Puis je trouve que l'univers de Marianne Dubuc, c'est toujours...
4: Ah, c'est tellement...
2: Génial, c'est des coups de cœur. Puis elle est d'une générosité aussi dans les salons du livre. Les dessins qu'elle fait aux enfants avec ses signatures. Et il faut avoir du temps quand on plonge dans une lecture comme celle-là aussi. C'est peut-être un piège. Des fois, les parents, on est pressés. Là, puis c'est 15 minutes la lecture. Mais ça, là, je veux dire, tu peux passer une heure là-dessus.
0: Ah, ça, tu peux te perdre complètement. Puis des fois, on revient. Oui. Parce que là, tu fais, hey, mon Dieu, c'est vrai, j'ai oublié qu'est-ce qui se passait avec le renard. Fait que là, t'es comme, ah, ben, mon Dieu, la maman renard a accouché. Ah, ben, voyons, elle est partie. Il se passe vraiment beaucoup d'affaires.
4: Il y a le hare en rouge aussi, aux 400 coups. C'est un peu le même principe. Tu peux suivre les personnages de page en page. Puis à la fin, il y a une petite enveloppe avec des cartes sur lesquelles sont écrites les vraies histoires. Ah, les vraies histoires, entre gros guillemets. Là, parce que là, on se les imagine, mais après ça, whoop,
6: surprise, la révélation, voici ce qui s'est réellement passé.
2: Ce qu'on avait
6: imaginé.
2: Le scénario qui était.
1: Puis ce qui est intéressant, Edith, c'est que tu proposes des livres où l'objet est très, très...
2: Attirant.
1: Sensoriel.
2: Le format, tu sais, immense.
1: On le remet dans les mains de l'enfant. Des fois, le défi est même rendu là. Ouais. Remettre juste de tenir un livre. Mm-hmm. Puis j'ai le goût de les prendre dans mes mains.
6: Je trouve que c'est quand même adapté à... Moi, j'aurais pas honte de faire ouvrir ça à mes élèves en secondaire 2. Là.
2: De leur donner le droit de retourner
6: ça,
2: à ça.
6: De dire oui, les albums, ouais. Mais oui.
0: Puis il y a quelque chose aussi, tu sais, on peut parler d'architecture là-dedans, ouais. On peut parler... Tu sais, il y a beaucoup, beaucoup de sujets à aborder. Tu sais, la crise du logement, je dis n'importe quoi, mais je veux dire, ils sont 200 à habiter là-dedans dans une petite maison. Tu sais, il y a quelque chose de... Je trouve que c'est très, très riche, tu sais, puis il y a plein de blagues, en tout cas.
5: Moi, il est très stimulant d'un point de vue langagier aussi.
2: Oui, c'est ça, il y a place à l'improvisation. Alors, le titre de celui-là, « Chez toi, chez moi » de Marianne Dubuc. Et là... Élise Gravel, La tribu qui pue.
0: Ouais, La tribu qui pue, ça c'est un livre qui vraiment qui se démode pas chez nous là, je pense que c'est mon moi j'ai tu sais mes enfants sont grands là, 18, 15 et 8, c'est le livre préféré de ma fille là, sans contredit, mais je pense que je l'ai lu aux autres enfants. Alors Élise Gravel et Magali Le Huche, La tribu qui pue, qui est publié à la courte échelle. Alors c'est je vais vous lire le quatrième de couverture. Tu connais La tribu qui pue? C'est une bande d'enfants qui vivent dans des cabanes de branches avec leurs amis les animaux. Il y a Laurent, le garçon aux cheveux rouges et aux deux renards. Lucie, celle qui a des tresses et une couleuvre. Puis, il y a surtout Fanette Ducou, leur chef. Celle qui a sauvé toute la tribu des griffes d'Yvonne Carré. Viens, je vais te raconter. Alors, c'est une gang d'enfants qui vivent ensemble, sont toutes tout nues, sont sales. Tu sais, c'est comme... Puis ils sont plus intelligents que les adultes. Ils utilisent les déchets pour jouer, pour faire des ballons, tout ça. Puis t'as Yvonne Carré, la fière représentante des adultes plates et carrées, là, qui, elle, fait... Oui, c'est ça.
2: Ça y est.
0: Non, je vais te le prêter ce soir, ça va te déculpabiliser. Elle a des lunettes carrées. Elle a fait un orphelinat avec une grosse machine pour laver les enfants qui puent. Puis finalement, évidemment, il n'y a personne dans orphelinat parce qu'ils sont bien heureux dans leur tribu. Puis là, c'est une espèce de confrontation entre les deux. Puis bien sûr, comme tous les livres que j'adore, les enfants gagnent parce qu'ils ont bien plus d'allure que les adultes. Ils savent s'amuser. Puis, donc, ils ont de très bonnes explications. C'est bon, c'est drôle. Puis c'est baveux.
2: Oui, puis c'est un bel appel à la rébellion. Mais juste le petit bout que tu nous as lu, Edith, là, c'est tellement le fun de se faire lire.
0: Ben oui.
2: C'est tellement le fun de se faire lire quelque chose. J'aurais pris tout l'album.
0: Ben, t'as lire après l'émission. Mais moi, j'ai pensé à ça quand j'ai écrit mes livres. Ouais. Je me disais, moi, là, j'aimerais ça que ce soit le fun pour les adultes de lire le livre. Ouais. On en lit tellement. Puis des fois, on se dit, voyons, on dirait que c'est ça.
2: Il y a tellement de jeux de mots dans tes livres, Edith, en plus. Donc, je rappelle les titres dont tu nous as parlé. Voyage à travers la jungle de Mathias Picard. Chez toi, chez moi de Marianne Dubuc. La tribu qui pue d'Élise Gravel.
0: Mais il y en aurait eu mille autres. Il y en a tellement. D'ailleurs, moi, je suis entrée dans le milieu de la littérature jeunesse avec mon livre, avec tellement d'admiration. Puis je suis rentrée vraiment sur la pointe des pieds.
2: Avec humilité.
0: Parce que je me dis, il y a tellement de chefs-d'œuvre qui se font, c'est autant du côté de l'écriture que des illustrations. Ouais. Je trouve que c'est un monde foisonnant et extrêmement stimulant.
2: Merci beaucoup, Edith, pour ces prescriptions. Vraiment. Puis, quand je t'entendais lire, je me demandais, est-ce qu'au secondaire, on prend encore le temps de lire aux jeunes?
6: Ben, j'espère. Moi, oui, en tout cas.
2: Tu le fais, toi? Tu prends le temps de leur lire des trucs à voir?
6: Vraiment, vraiment. Puis, chaque année, en fait, c'est que le ministère nous prescrit 5 œuvres complètes.
2: Oui.
6: Bon, moi, habituellement, le premier roman de l'année, c'est moi qui leur fais la lecture. C'est souvent une série classe qu'on a, là. Donc, ils ont chacun leur copie.
2: Et tu lis à voix haute.
6: Oui. Puis là, est-ce qu'ils sont obligés d'avoir le livre ouvert? Non. Il y en a qui se couchent sur leur bureau, etc. Mais je leur fais la lecture, puis on jase de ça, etc., etc. Puis je m'assure d'arrêter à des points clés pour qu'il y ait envie. Ben là, madame, vous pouvez pas arrêter là. Ou ben là, est-ce qu'on peut lire toute la période aujourd'hui, tu sais? Puis je suis un peu baveuse aussi parce que je leur dis, ben non, vous aimez pas ça lire. Vous avez tout levé votre main en début de cours pour dire, ben non, moi, j'aime pas ça lire. Mais finalement, tu sais,
2: se faire...
6: Ben oui, si t'aimes les séries Netflix, puis les histoires, on est des êtres de récits, là, les humains. Alors, lisons.
2: Ça me fait penser à Caroline Dassine, autrice qui nous a quittés, qui était aussi prof de sociologie au cégep et qui se gardait toujours à 15 minutes pour faire la lecture à ses étudiants de cégep.
6: Wow. Et c'est sûr que c'était un moment très attendu.
2: Puis elle dit, les jeunes là, étaient tellement contents. Plus personne leur faisait la lecture de cette façon-là. Et ça n'avait même pas rapport avec le sujet du cours. C'était juste pour leur offrir ce moment-là. Et on devrait continuer à se faire la lecture.
0: Mais il n'y a rien de plus charmant que faire de la lecture en couple.
2: Aussi!
0: Ça, c'est extraordinaire. Viens, je te lis une page, C'est...
2: Est-ce que la lecture peut sauver le couple? Un futur épisode. De tour de page. Merci beaucoup. Vous avez été une magnifique tablée. Et la quête, elle se poursuit la semaine prochaine. La lecture peut-elle sauver la vieillesse? On va en parler avec Marie Laberge, avec David Lucie, gériatre, avec la poète nouvelliste et romancière Marie-Célie Agnan et Yvon Rivard vient nous faire des prescriptions. Et j'en profite pour remercier donc les gens qui rendent cette émission possible. À la technique, Pierre Lévesque, à la recherche, Marie-Pierre Beaulieu et Florence Minot, à la réalisation, Frédéric Corbet. Merci. On se donne rendez-vous très bientôt.

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3: Très bon après-midi, ici Alexandre Courtemanche à Rimouski. Les feux de forêt dans le sud de l'Europe gagnent du terrain et forcent une étape du Tour de France à se dérouler sans public. C'est ce qu'ont annoncé les autorités françaises. L'incendie qui frappe depuis hier soir les Pyrénées orientales se situe à 70 km de l'étape prévue demain. Une résidente de la région témoigne.
4: J'ai pris ma voiture, j'ai pris les chiens, j'ai pris un petit sac à dos et mon sac et je suis arrivée ici 5 minutes après. Et j'espère que la maison surtout n'est pas touchée, quoi, parce que je suis vraiment derrière là, à 5 km de la ligne de feu, quoi.
3: Le feu a déjà parcouru plus de 1500 hectares de forêt, mais n'a fait aucune victime jusqu'à présent. Et le premier ministre Mark Carney participera au sommet annuel de l'OTAN qui se tiendra mardi et mercredi en Turquie. Les pays membres doivent notamment y présenter un plan pour atteindre la nouvelle cible de dépenses militaires de l'OTAN. L'objectif est de consacrer 5 % de leur PIB à la défense d'ici 2035. La professeure en sciences politiques à l'Université Laval, Anessa Kimball, note les progrès d'Ottawa sur la question.
5: Il y a des progrès, ça c'est certain. Ça semblerait que le Canada a réussi d'échapper d'être nommé comme un État qui n'a pas atteint la cible de 2%, mais quand même, on est aussi dans la planification dans le long terme.
3: En Turquie, l'enjeu de la guerre en Ukraine sera également au cœur des échanges. Le conseiller Innu Takuaikan Uashat Makmaniutenam a tenu aujourd'hui une cérémonie officielle de signature avec Hydro-Québec. Il signe une entente de réconciliation qui, dit-on par communiqué, marque une étape historique et le début d'une nouvelle relation fondée sur le respect, le dialogue et la collaboration entre la communauté des Premières Nations et la société d'État. Cette entente s'inscrit plus largement dans une volonté d'Hydro-Québec de partenariat avec les communautés autochtones. La société d'État vient d'ailleurs de signer un règlement avec Nutashquan et Pessamit. Au Bas-Saint-Laurent, un incendie s'est déclaré dans l'usine du groupe Lebel à Kakuna dimanche matin. Selon Louis-Frédéric Lebel, président directeur général du groupe Lebel, le feu s'est déclaré dans une pièce d'équipement de l'usine. Les travailleurs se sont d'abord affairés à maîtriser l'incendie et les pompiers ont été appelés en renfort pour éteindre le brasier. Voici Louis-Frédéric Lebel.
6: Nos opérateurs ont fait le nécessaire, mais ce que j'en comprends, c'est que c'était peut-être un peu plus sérieux qu'à l'habitude. Ce qui fait en sorte que les pompiers ont été appelés puis nous ont aidés à éteindre tout ça. Donc, à un moment où on se parle, on n'a pas naturellement pas de blessés, pas d'incidents au niveau des travailleurs. Et puis, on pense pouvoir retourner aux opérations ce soir ou demain.
3: L'usine de revalorisation des résidus du bois de Kakuna a été construite en 2022. Et la crise interne qui secoue le Festival international de cinéma et d'art, les Perséides, a des répercussions sur quelques partenariats. Le Festival torontois, Ciné Franco, qui offre des résidences de création avec la Gaspésie depuis 2016, a décidé de mettre sa collaboration sur pause. Cependant, la ville de Percé, la MRC du Rocher-Percé, et le Bureau du cinéma et de la télévision de la Gaspésie se sont ralliés derrière le conseil d'administration. Ces organismes réitèrent la confiance qu'ils accordent au président et directeur général par intérim des Perséides, Benoît Pilon. Voici la commissaire du Bureau du cinéma, Sabrina Merceron.
7: C'est quelqu'un en qui j'ai absolument confiance, il connaît parfaitement l'industrie, donc il n'y a aucune raison qu'on en arrive à cette situation-là. Je comprends que François Cormier était le fondateur des Perséides. Oui, je trouve extrêmement dommage ce qui se passe et le Bureau du cinéma soutient à 100% le CA actuel, Benoît Pilon, en effet, oui.
3: En mai dernier, le fondateur du festival a envoyé une lettre à différents bailleurs de fonds et ministères, dont le cabinet du ministre québécois de la langue française, pour souligner ses inquiétudes quant à la gouvernance de l'organisme à but non lucratif, ce qui avait plongé l'organisme dans une crise interne. Le sud du Bas-Saint-Laurent n'est pas la seule région à devoir composer avec le phragmite, une plante envahissante dans les milieux humides. Un organisme lutte contre cette espèce exotique dans le lac Meffré-Bamagog, en Estrie. Voici le reportage de Laurence Frappier.
8: C'est du travail physique, on est dans l'eau.
9: Ils étaient une dizaine, les pieds et les mains dans l'eau du Meffré-Bamagog vendredi. La mission, se débarrasser du phragmite dans la baie Fitch. Ariane Orger, qui est biologiste et directrice générale de l'organisme Meffré-Bamagog Conservation.
10: Le phragmite, qu'on appelle aussi le roseau commun, qui est une plante exotique envahissante, qu'on voit souvent sur le bord de nos autoroutes. Si vous ouvrez l'œil un petit peu, vous allez en voir, il y en a beaucoup.
9: L'espèce a été introduite au Québec dans les années 1900. Sa présence a été remarquée au lac Meffré-Bamagog en 2016.
10: Et il y en avait vraiment beaucoup là en 2016. Là, la colonie était quand même assez importante déjà.
9: Grâce à une subvention de 40 000 $ sur 3 ans de la Fondation de la biodiversité et de la faune du Québec, l'organisme a pu intensifier ses activités. Cette année, 5 sorties de contrôle sont prévues, une manière de mieux préserver la baie Fitch.
10: Ça va bien à deux. Attends, c'est un haut lieu de biodiversité. C'est un aire de concentration d'oiseaux aquatiques, un habitat du remusqué. Il y a plusieurs espèces de poissons du lac Meffré-Bamagog qui viennent frayer ici.
11: Oui. On est dans le montant?
9: Non. L'an dernier, c'est près d'une tonne de phragmite qui a été retirée des berges du lac. Ici, Laurence Frappier, Radio-Canada, canton de Stanstead.
3: En terminant, la météo se sera dégagée dans la plupart des secteurs ce soir et cette nuit avec quelques nuages en haute côte nord. Des minimums de 13 degrés à Rimouski, 9 à Gaspé, 12 aux îles de la Madeleine et 10 à cette île. C'était les informations.
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Bonjour à tous et à toutes, comment allez-vous? Isabelle Craig au microphone, donc, et bienvenue à cette nouvelle édition de En un mot. Pas besoin d'être un initié pour passer l'heure avec nous, que non! On vous explique le concept, fort simple par ailleurs, un mot. Des invités vraiment investis dans leur sujet, une discussion à bâton rompu autour d'un mot. Alors, quelques indices maintenant. Nous parlons aujourd'hui d'un sport. Certains le font remonter ses origines jusqu'à l'Égypte ancienne, rien de moins. Le jeu évolue, il s'est structuré, inspiré, dit-on, du cricket et porté par les immigrants britanniques. Le sport se répand ensuite dans le nord-est américain pour conquérir le monde. C'est un sport qui annonce l'été, qui rassemble et fait vibrer l'imaginaire et qui évoque, ben oui, une certaine nostalgie. Alors, vous l'aurez peut-être compris, en un mot, aujourd'hui, le baseball.

0: la nostalgie, hein? Où êtes-vous transportée en ce moment, Marie-Christine Blais?
1: Ben, moi, je suis en train de regarder une partie. C'est Fernand Lapierre qui est à l'orgue, qui avait composé ce thème-là pour les expos. Oui, c'est vraiment la chanson thème des expos.
0: Mais quand on écoute ça, des années plus tard, on se dit c'est quand même pas renversant, mais c'était, ça a bercé notre enfance.
1: Oui, oui.
0: Jean-François Ladeau, bonjour.
2: Bonjour, Isabelle.
0: Marie-Christine Blais, bonjour.
1: Bonjour.
0: Alors, des souvenirs de baseball, bien sûr.
2: Oui, la fin de semaine, les dimanches au chalet de mon grand-père, où les voisins écoutent tous sur la galerie, le baseball, mais dans des radios qui prennent écho sur la surface de la rivière et on entend en décalage après trois manches complètes de but, trois coureurs laissés sur les sentiers, puis là, il y a une espèce d'écho qui est comme ça, mais en décalage. Et c'est le dimanche, c'est le baseball. Il y a, en tout cas, il y a de la fin de semaine. Pour moi, mes souvenirs d'enfance, c'est ça. Il y a quelque chose d'un calme, plat comme l'eau.
0: Très curieuse de connaître les souvenirs d'enfance de notre invité, c'est Alain Usereau. Bonjour Alain.
3: Bonjour.
0: Alain, écoutez, une voix familière de RDS, on va la reconnaître en l'entendant. Fasciné par le baseball, on dit même que cette passion-là, vous l'avez transformée en carrière. Et donc, parce que vous êtes diplômé en mathématiques, mais c'est pas ça du tout que vous faites. Quoique vous êtes fort sur les statistiques.
1: Voilà.
0: Vous avez un petit côté nerds, Alain, on va le dire. Et vous êtes même membre de la société Society for American Baseball Research. C'est sérieux, les amis. Le baseball, vous êtes c'est depuis toujours chez vous.
3: Le sport est depuis toujours. C'est pas seulement le baseball, mais le baseball m'a permis de combiner mes deux passions, le sport et les chiffres.
0: Ah oui, voilà.
3: Il n'y a pas un sport qu'on peut décortiquer statistiquement comme on peut le faire pour le baseball. Donc, très jeune, je me suis mis à m'amuser avec les statistiques. Oui. Donc, en combinant les deux ensemble. Mais je n'ai pas fait exception aux jeunes de mon époque. Le hockey faisait partie de ma jeunesse, puis les Canadiens aussi. C'est juste que jusque dans les années 90, je pense, ceux qui étaient intéressés par le sport, c'était le baseball l'été, le hockey l'hiver.
0: Et est-ce que, justement, cette musique-là, il y a des souvenirs de jeunesse qui sont associés à ça? Moi, je vois mon père puis mes frères écouter le baseball. Et pour moi, c'est d'un ennui mortel. Ces jours de baseball, c'est la fin du monde. Jean-François Nadeau,
2: mais ça a quelque chose, mais ça a quelque chose de contemplatif. C'est intéressant. Hein, quand on voit toutes sortes de vedettes américaines aller à des matchs de baseball, c'est pour être vu, c'est pour se montrer, c'est pour voir autant ce qui se passe dans les estrades que ce qui se passe sur. Moi, je me suis jamais autant amusé que de voir un match des Red Sox.
0: En y allant sur place. Ah, ouais. Mais Alain, vous l'avez écouté, la famille l'écoutait, c'était des souvenirs impérissables?
3: C'était moi, mais moi, c'est une évasion l'été. Moi, j'ai été élevé sur une ferme. J'étais pas fait pour ça, on va le dire. C'était pas un très bon casting. Mais le baseball était mon évasion du quotidien sur la ferme.
0: C'est le moment privilégié, là, où la ferme arrêtait.
3: Le baseball était fait pour la radio. C'est pas compliqué, là. C'est une musique d'ambiance. Et particulièrement dans ma jeunesse avec Jacques Doucet et Claude Raymond, ces deux personnages-là ont fait partie de ma jeunesse.
0: Bien, tout à l'heure, on aura avec nous, puisque vous le mentionnez, la fille de Jacques Doucet, donc Martine Doucet, qui va nous raconter, elle, ses souvenirs d'enfance. Elle dit, probablement une des seules enfants qui a été forcée d'aller au baseball toute une partie de sa vie. Alors, elle a dû vivre quand même des choses assez formidables. Elle sera avec nous. Marie-Christine,
1: ça a été plus tard, quand je suis arrivée à Montréal, aller voir des matchs, apprendre comment remplir la fameuse fiche, tu sais, pour écrire qui est-ce qui avait fait quoi. Puis, l'occasion de pouvoir parler avec les amis. Tu sais, parce que d'habitude, quand tu regardes, mettons, un match de hockey, tu bavardes pas, là, tu regardes la partie. Là, t'es assis, tu discutes. Moi, j'aime bien ce côté-là. Oui. L'écouter, par contre, à la radio, toi, moi, non. Mais le regarder, regarder un match, j'aime ça.
0: Alors, Marie-Christine, elle est préposée donc aux trouvailles musicales et on va en découvrir quelques-unes tout au long de cette heure. Mais faisons un peu d'histoire, remontons un peu le cours de l'histoire parce que, je disais tout à l'heure, on ne remontera pas à l'Égypte ancienne, mais...
2: Non.
0: Non, madame. Mais est-ce qu'on dit, bien sûr, le cricket, ensuite de ça, les Anglais, ensuite de ça, les États-Unis et quelque part dans un champ américain. Je vous fais ça vite, hein, mon Jean-François.
2: Assez vite.
0: Il y a des gens qui se lancent une balle avec une batte.
2: Le cricket, on l'avait vu dans La Grande Séduction, pour ceux qui se souviennent du film, le film de 2003. Ça provoque pas beaucoup d'enthousiasme. C'est long, c'est des parties qui durent plusieurs jours, on comprend pas très bien les règles. On peut comprendre que dans l'Amérique immigrante au 19e siècle, on ait voulu un peu modernisé ce jeu-là. Mon ex-collègue Jean Dion, grand amateur de baseball devant l'éternel, racontait que c'est John Horn, un joueur de crosse, qui est à l'origine, au fond, de notre rapport, nous, à Montréal, au Québec, au Canada, avec le baseball. Parce que en 1869, John Horn se rend à Brooklyn. Il est mis en contact avec le baseball et il envoie par diligence, probablement à l'époque, des balles, des bâtons, peut-être même ce qu'on appelle à l'époque des protecteurs de paume, les lancettes du gant, et des explications plus ou moins sommaires. Et tout de suite, ses amis à Montréal se mettent à jouer dans un club qui va s'appeler le Montreal Baseball Club. Et on joue sur d'autres, toutes sortes de terrains, parce qu'au début, les terrains ne sont pas fermés. L'idée d'un coup de circuit qui dépasserait la clôture, ça n'existe pas. Et on joue d'abord sur le terrain du sport, de tous les sports de l'époque, la crosse. Hein, c'est sur les terrains de crosse qu'on joue au baseball pour commencer. Oui. Et c'est important, beaucoup le baseball ici jusqu'à la Seconde Guerre mondiale, parce que c'est le sport populaire par excellence. On y joue les classes populaires en raffole et tout n'est que classe populaire au Canada à l'époque. Hein. Je veux dire, on se retrouve autour du terrain de baseball. Les hommes sont là, les femmes sont là aussi. On écoute des matchs, on en parle. Oui. Les journaux en sont pleins. Même pendant la Première Guerre mondiale où à peu près tout est arrêté, il y a des pages complètes de statistiques dans les journaux sur le baseball.
0: Oui, oui. Est-ce qu'il n'y a pas même aussi un rapprochement? Les Anglais, les Français, tout le monde à peu près joue au baseball. Alain?
3: Ce qu'on m'a raconté, et je n'ai pas de preuves, mais quelqu'un qui a étudié, que je connais, qui étudie l'histoire des Royaux de Montréal notamment, me disait que à la fin du 19e ou début du 20e siècle, là, c'est la première activité où on était capable de regrouper les anglophones et les francophones à Montréal.
0: Oui, intéressant.
3: Baseball. Intéressant. Et les matchs se jouaient, bon, ce qu'on me disait, là, c'est près de ce qui est l'ancien forum. Dans le fond, là, il y avait un terrain très, très important. Je pense que c'est le club des Shamrocks, je ne pense pas me tromper en disant ça, là, mais juste à côté, là, semble-t-il qu'il y avait un terrain là, qui était très, très utilisé pour les événements sportifs. Là.
0: Et les politiciens en raffolaient. Hein?
2: Certains politiciens en raffolaient, un en particulier, Maurice Duplessis. Maurice Duplessis. Mon Maurice. C'est absolument extraordinaire parce que non seulement il s'intéresse aux matchs ici, il va faire restaurer, rénover des terrains de baseball dans son patelin de Trois-Rivières, mais il fréquente les matchs des ligues, des bonnes ligues, notamment les Royaux à Montréal, bien sûr, dont on parlera tout à l'heure, mais aux États-Unis. Il y a des billets de saison dans les grandes ligues aux États-Unis. Il est tellement populaire que quand vous allez aux archives de Maurice Duplessis à Trois-Rivières aujourd'hui, vous voyez que les équipes lui ont donné des balles, des autographes, des prix, parce que le premier ministre de la province of Québec était là. Donc, c'était déjà un monument qui se déplaçait auprès du baseball. Lui qui ne prenait jamais de vacances, jamais, il n'a jamais pris de vacances de sa vie. Le baseball, c'était ses vacances.
0: Et là, on va parler des Royaux, mais je sais aussi qu'en Ontario, il y avait des équipes très fortes. Ça s'est développé aussi au même moment en Ontario. Les Royaux, donc, c'est la première équipe vraiment importante, structurée. C'est quoi? C'est une filière de...
3: Ben, la grosse époque des Royaux de Montréal, là, c'est celle qui a commencé dans les années 20. Il y a eu d'autres générations auparavant, des équipes qui allaient et qui venaient dans des ligues qui fermaient, qui ouvraient. Mais la grosse époque des Royaux de Montréal, jusqu'à la fin des années 20, la fin des années 20 jusqu'à la fin, au début des années 60. Ça, c'était la filiale des Dodgers de Brooklyn.
0: Ah, c'est ça.
3: Rendue célèbre parce que, notamment, Jackie Robinson a joué sa première année professionnelle à Montréal. Il a été très bien accueilli, d'ailleurs.
2: Bon, en 46, hein, je pense.
3: 46, exactement.
0: Bon, alors, c'est le premier joueur noir. Est-ce que c'est ça la Ligue majeure?
3: Le premier qui a brisé la barrière raciale qui avait été établie dans les années 1800. Il y en a eu quelques-uns à gauche et à droite qui ont joué dans le baseball majeur, mais qui ont été expulsés presque aussitôt qu'ils ont mis le pied sur le terrain. Là. Il y en a eu quelques-uns, mais si on parle de celui qui a vraiment brisé la barrière raciale, on dirait qu'il y avait beaucoup de pression là, que les Noirs soient acceptés dans toutes les sphères de la société. Ouais. Puis l'impact de Robinson va bien au-delà du baseball.
2: Il y a un de ses amis qui vient de Pittsburgh à Robinson qui s'appelle Sam Malton, qui travaille comme journaliste pour le Pittsburgh Courier, qui est tout étonné parce qu'après qu'ils aient gagné un championnat en 1946, il écrit... Pour la première fois, on a vu un groupe de Blancs poursuivre un Noir, non par haine, mais par amour.
0: Non.
2: Et là, il en revient pas. Il dit, à Montréal, là, on idolâtre Jackie Robinson. C'est extraordinaire.
0: Wow. Et pourtant, il va repartir rapidement. Mais on en parle, pour nous, c'est quelque chose de marquant. Mais ensuite, il fera sa carrière. Mais Les Royaux...
2: Il y a même un monument après, auprès du Stade olympique maintenant.
0: Exactement.
2: Qui lui est
0: consacré. Puis Les Royaux, ils jouaient pas très loin. Là, d'ici, ils jouaient de Lorimier au Stade de Lorimier. Est-ce que
2: c'est ça? Ils jouaient juste au pied du pont Jacques-Cartier dans un stade qui a été construit en 1928. Puis c'est intéressant aussi au plan politique parce que c'est Charlie Trudeau qui finance en partie la construction.
0: Qui est Charlie?
2: Charlie, c'est le père de Pierre Elliott.
0: Non.
2: Le grand-père de Justin Trudeau. Et il va même mourir, lui, en Floride, dans un camp d'entraînement des Royaux. C'est là qu'il perd la vie.
0: Ben, voyons,
2: donc, le baseball, c'est majeur dans la vie politique canadienne.
0: Wow! Et racontez-moi un peu l'histoire des Royaux. C'est quoi? C'est qu'il y a des joueurs qui commencent à être populaires. On commence à créer une culture, Alain Huzereau, du baseball et un amour du baseball?
3: Ça n'a pas commencé avec les Royaux. Là. C'était établi bien avant... En fait, Montréal... Les premières approches pour avoir une équipe du baseball majeur, là, on peut remonter dans les années 30. Les Hauts-Endurants, qui étaient le propriétaire du Canadien, s'étaient montrés intéressés à se porter acquéreur des Browns de Saint-Louis. Il y avait deux équipes à Saint-Louis, il y en avait une de trop, puis éventuellement, elle est partie dans les années 50 à Baltimore. Mais le baseball, là, ça date de bien avant cette période-là des Royaux de Montréal. Il y avait des équipes dans les années 1800 là, à Montréal.
0: Oui.
3: Donc, c'est juste qu'il y avait beaucoup d'instabilité dans le baseball mineur. Là, je parle de baseball mineur professionnel. Les Royaux, à un moment donné, se sont affiliés avec les Dodgers, ce qui a amené une stabilité importante. Ils sont partis au début des années 60 parce que la perspective d'avoir une équipe du baseball majeur faisait en sorte que les gens voulaient en avoir.
0: Oui, Jean-François.
2: Peut-être une autre raison. Moi, je me prends à penser qu'il y avait une telle saignée du Canada français vers les États-Unis. Il y a 900 000 Canadiens français qui sont partis vivre. Et parmi
0: aux États-Unis.
2: Et parmi cette diaspora-là, on trouve des gens exceptionnels, notamment Napoléon Lajoie, que les Américains appellent Nap la joie au point où son nom va être donné au club de Cleveland. On va les appeler les Cleveland Naps.
0: Non.
2: Il est probablement dans les 10 meilleurs joueurs de tous les temps. Ben lui, c'est un francophone.
3: Il parle français avec son monde. Membre du Temple de la Renommée. En fait, si un parallèle à faire avec le hockey, avec Bob Eyal, pourquoi? Parce que Napoléon Lajoie est celui qui a permis à la Ligue américaine de prendre son envol. Comme Bob Eyal avait été celui qui avait permis à l'Association mondiale de hockey en 72-73 de prendre son envol. C'est Napoléon Lajoie, c'était la grosse prise de la Ligue américaine. Et son histoire, en fait,
0: on n'a pas de film sur Napoléon. Je veux voir un film sur Napoléon.
2: Victor Lévy-Beaulieu avait fait tout un chapitre d'un livre qui s'appelle « Entre la sainteté et le terrorisme » où il parle de Napoléon Lajoie. C'est une figure du Québec d'en bas, du Canada français d'en bas. Il vient de Woonsocket, qui est une ville francophone des États-Unis. À ce moment-là, il n'y a que des francophones qui sont
0: Il était parti avec ses Québécois.
2: Mais évidemment, toute leur famille... ces gens-là sont ici, puis il y a des communications qui sont là tout le temps.
0: Mais Marie-Christine, il y avait aussi même dans la littérature, on fait allusion justement là, le Sud, le Nord, le Québec, les États-Unis. Racontez-nous.
1: Et c'est pas nécessairement perçu de façon si positive. Dans le roman canadien-français « 30 arpents » de Ringuet, qui est publié en 1938, le héros, je le demande guillemets parce que c'est un héros triste, il faut bien le dire, l'agriculteur eucariste moisan, il parle du baseball et pour lui, c'est l'entrée de la langue anglaise et de l'américanisation du monde. Alors, je vous en lis un extrait. On avait formé au village une équipe de baseball où tous les termes employés étaient naturellement en anglais. Et tous les dimanches après-midi, on entendait l'arbitre, incapable par ailleurs de dire bonjour en anglais, hurler des « strike two », des « bail one » et des « safe » d'une voix glorieuse. Eucharistes, comme tout le monde, assistait parfois aux parties qui se disputaient entre villages voisins. Par les beaux dimanches d'été, tout un chacun s'y rendait, qui en voiture, qui en camionnette. Et pendant que les jeunes singeaient de leur mieux les étoiles américaines du baseball, les vieux échangeaient les rares nouvelles de la semaine et les regrets d'un passé révolu.
2: Oui. Philippe Panton dirait que c'est un médecin assez réactionnaire qui va mourir
0: dans un camp d'entraînement.
2: Au Portugal, parce que c'est un admirateur, notamment, du dictateur Salazar.
0: Oui,
2: c'est ultra-nationaliste.
1: Ah, mais c'est vraiment
2: population, on voit qu'elle aime le baseball.
0: Ils aiment le baseball. Oui. Bon, ben, tout est dans tout, parce que tout à l'heure, on va parler évidemment de Jacques Doucet, et je pense, et Martine pourra corroborer, qu'il a vraiment contribué à franciser tous ces termes-là. Vous êtes d'accord avec ça, Alain?
3: Il a fait un énorme travail, là, particulièrement. En fait, il l'a fait deux fois, lorsque les expos sont arrivés, et quand les expos ont eu leur apogée à la fin de l'année 70.
0: Ouais. Là, on s'en va en musique, mais dites-moi, juste pour que je sois située dans le temps, les expos, ils arrivent en quelle année?
3: 69.
0: En 69.
3: 68, l'adhésion officielle au mois de mai.
0: Ouais.
3: Et 69, leur première saison.
0: Bon, tiens, on y va en musique, et puis je ne vous demanderai pas de chanter, Alain, mais ça va vous rappeler des souvenirs, peut-être.

0: Et alors, ça date de 69, quand justement les expos ont été créés. Donc, il y a Fernand Lapierre qui fait une musique.
1: Ouais.
0: Et puis, il y a Marc Gélinas qui... Écoute, Marc Gélinas fait les textes de parole pour l'expo 67.
1: Il
0: était très prolifique. Et donc, en 69, il écrit le texte pour cette chanson. Les expos sont là, si vous ne l'avez pas découvert, c'était sur le titre. Il y avait aussi une version anglaise qui existait.
1: Ça, c'était la chanson thème.
0: C'était la chanson thème. Et puis, il y avait une version anglaise de Pat McDougall aussi qui existait et qui, justement, décrit ce côté très populaire. Viens, papa, on va aller voir ça en famille.
1: C'est la fête.
0: C'est vraiment aussi un sport qu'on allait voir en famille.
2: Oui, oui.
0: Moi, tous mes amis se rappellent partir avec leur père, leur mère, puis ils s'en vont, là, puis ils sont en gang là, avec tous les enfants, parce que ça ne devait pas coûter très cher non plus les billets pour y aller en gang, j'imagine.
2: Je suppose, je ne sais pas, je n'étais pas là en 69.
0: Non.
2: Enfin, j'étais là, mais pas,
0: pas au point de jouer.
2: Oui, c'est ça.
0: Donc, c'est ça. Donc, il y a cette chanson de baseball qui existe. Et puis, il y en a une autre très, très, très belle qui a été écrite par Jean-Pierre Ferland.
2: Bon.
0: Et écoute, elle date de 1983 et elle aussi, elle parle du public. Bon, là, l'extrait qu'on va entendre, je pense qu'on n'entendra pas, mais on entend les choristes en arrière qui font « youpi, youpi, yé ». Il y a comme un contexte, là, OK?
1: Mais alors, dans quel contexte est faite cette chanson?
0: Ben, il y a eu un disque qui a été existé, une espèce d'album promotionnel fait par les expos, par l'organisation. Qui s'appelle donc les Expos de Montréal, avec par exemple il y a des sketchs de Jean-Guy Moreau qui sont là-dessus, qui imite évidemment le maire Drapeau qui parle de Montréal, mes expos.
2: Oui.
0: J'ai tellement pas de don d'imitatrice extraordinaire.
2: Mais, l'univers.
0: Ah, tu l'as beaucoup mieux. Et donc cette chanson Baseball, elle est vraiment charmante. Pour moi, ça a été une découverte. J'avoue qu'il y a toujours des chansons de Jean-Pierre Ferland qu'on découvre de toute façon. Il y en a pour toutes les occasions ou à peu près. Donc on en écoute un extrait.

0: C'est tellement beau.
1: C'est
0: magnifique comme chanson sur une musique.
2: Mais moi, j'attends les Youpi Youpi.
0: C'est parce que, allez l'écouter. Ça se trouve là, sur Internet. C'est sur une musique de Daniel Mercure. Mais c'est vraiment une. Puis on sent dans la voix de Jean-Pierre Ferland qu'il aime le baseball. Là. Il sait de quoi il parle. Là. Il n'a pas pris son dictionnaire à côté puis pour faire des belles rimes. Là. Et on va en écouter une autre qui. Enfin, pour moi, c'est aussi une découverte parce que c'est le grand plaisir de cette émission, c'est que. Je fais des découvertes. Oh. Et cette chanson-là, c'est de Jean Lapointe, qui lui aussi a écrit vraiment beaucoup de chansons sur toutes sortes de sujets. Il en a écrit une sur Rusty Staub.
2: Qui est Rusty Staub?
0: C'était un joueur des Expos de 69 à 71, à peu près, je pense.
1: C'est la première grande vedette des Expos de Montréal.
0: Exactement. Et on le surnommait le Grand Orange, comprends-tu?
2: Ah, le Grand Orange. Parce qu'il était rouquin.
0: Hein? Il était roux. Et c'est en hommage à Rusty que Youpi est orange, mesdames et messieurs.
3: Oh, quand vous le verrez... Ceci expliquant cela.
0: Sinon, il aurait été peut-être jaune plus haut, on ne sait pas trop. Mais quoi qu'il en soit, Jean Lapointe a fait une chanson qui s'appelle Rusty en 1971.

0: Ben là, elle a un kick sur Rusty.
1: Écoute,
0: arrête
1: grand
0: Rusty.
1: Orange, faut croire qu'il y avait des
0: il était magnétique.
1: Il était magnétique.
0: C'est fou parce que ça va revenir. On va en reparler.
1: Ah oui, il y a quelque chose.
0: Des joueurs de baseball qui attirent les femmes.
1: Oui, et le sujet du baseball qui provoque aussi des chansons un peu coquines. Vous allez voir, il y en a d'autres qui vont comme ça...
0: Oui,
1: émailler notre émission.
0: Exactement. Alors, Alain Jean-François, revenons à cette période folle. D'ailleurs, vous avez écrit, Alain, un livre sur le sujet. Comment l'avez-vous appelé cette époque, cette grande époque des expos?
2: L'époque glorieuse des expos, c'est le nom du livre que j'avais écrit là, il y a une quinzaine d'années.
0: Absolument.
2: Déjà.
0: Alors, on disait donc qu'ils arrivent en 68-69. Mm-hmm. Est-ce que c'est un coup de foudre avec les Montréalais, avec les Québécois, parce que c'est plus que les Montréalais? Racontez-nous un peu qu'est-ce qui explique cet élan qu'ont les Montréalais pour les expos.
2: Ben, il y en a eu un dès le départ. Il y a une histoire d'amour. Moi, j'ai toujours dit que les Canadiens, c'est une histoire de famille. Les expos, c'est une histoire d'amour. Je pourrais peut-être préciser tantôt. Mais ça a duré quelques années. Évidemment, après ça, on a attendu des résultats qui sont pas venus.
0: Mm-hmm.
2: Ça a été très difficile, particulièrement en 76. Peut-être la pire année de l'histoire des expos. Et c'est survenu un bon moment parce qu'on avait les Olympiques à Montréal cette année-là. Exact. Et l'année suivante, il y a une cuvée de jeunes qui sont arrivés en même temps, qui sont arrivés à maturité 79, 80, 81. C'est une période de... Puis je vais toujours me dire, je sais qu'on a tendance à idéaliser nos souvenirs lorsqu'on est adolescent. Ça, c'est clair, là, puis je fais pas exception. Mais cette période-là, pour moi, a été magique là, chez les expos. Là. Je sais pas combien de matchs que je peux avoir raté à la radio. Là.
3: Pas beaucoup, si on comprend bien.
2: Pas beaucoup, et je suis pas convaincu que je suis le seul autour de la table pour ça. Parce que cette époque-là, vraiment, les expos étaient plus populaires que le Canadien.
1: Oui.
2: C'est difficile à concevoir.
3: Non, c'est arrivé plusieurs fois dans l'histoire, mais on l'oublie, ça.
0: Oui. Et c'est qui les gros joueurs à ce moment-là? Et c'est quoi les faits saillants? C'est quoi les événements marquants?
2: Ben, il y a Gary Carter qui était le plus populaire de l'époque. Ça, il y a pas de doute.
3: Le grand charisme.
1: Ah oui.
2: Il était authentique, c'est sûr.
1: C'était
2: ça sa qualité. Il y a des joueurs qui, devant les caméras, vont vous donner le plus beau sourire, mais une fois que c'est éteint...
0: Les appelle les faux fins.
2: Mais Gary Carter était authentique. Ouais. Les journalistes qui arrivaient du Saguenay-Lac-Saint-Jean pour un portrait recevaient autant d'attention de Gary Carter que le journaliste qui couvrait l'équipe à tous les jours. Ouais. Il était, je vais répéter...
1: Un gentleman.
2: Oui, il était fin. C'est ça que les gens me disaient. Il était fin avec les gens, puis les gens l'aimaient. Il y avait d'autres personnages aussi, Larry Parrish. Les dames l'aimaient beaucoup. C'est un gars qui paraissait bien.
0: Décidément, on a un thème, là, ici.
2: Certains prétendent qu'il aimait
0: Troisième but, qu'on me dit.
2: Oui.
0: C'est ça.
2: On me disait qu'il aimait mieux... En fait, qu'il aimait beaucoup Montréal et peut-être même trop. Et c'est ça qui a provoqué son départ.
0: Ellis Valentine, ça, c'est avant. Hein?
2: C'est cette époque-là.
0: C'est un de vos joueurs préférés.
2: Ben, si on me demandait, moi, de m'identifier avec cette époque-là, c'est lui.
0: Pourquoi?
2: On parle de charisme, là.
0: Oui.
2: Lui, il en avait.
0: Ben, mon Dieu!
2: C'était un grand bonhomme, paraissait bien, athlétique. Puis, écoute, il y avait un côté mauvais garçon. Puis, j'ai l'impression qu'au Québec, on les aime, nos mauvais garçons.
0: Ouais.
2: Puis, Ellis, c'était ça. Il était indiscipliné, mais les gens l'aimaient. Puis, quand ça comptait, il était là.
0: Ouais. Est-ce qu'il y a eu des événements marquants? Là? Vous me parliez d'un lundi. Qu'est-ce que c'est?
2: C'est le Blue Monday. Là. C'est...
0: Ben, je sais pas c'est quoi le Blue Monday.
2: Le Blue Monday, c'est pour la seule fois de leur histoire, les expos ont réussi à se qualifier pour les séries. Et ils ont battu ensuite les Phillies de Philadelphie, un match magistral de Steve Rogers, qui non seulement dans le match décisif, lance un match complet, n'accorde pas de points, puis en plus produit les deux premiers points de son équipe. Et là, on se retrouve en série contre les Dodgers de Los Angeles. Les Expos prennent 2-1 les devants dans la série. Les Dodgers gagnent le match numéro 4, et là, on doit jouer le dimanche. Malheureusement, le temps fait en sorte qu'on remet le match au lendemain. Et là, c'est un duel, c'est 1-1 en huitième manche. On est le lundi, c'est Rick Monday qui vient au bâton et expédie un tir de Steve Rogers par-dessus la clôture. Le Blue Monday à Montréal.
0: Ah oui!
2: C'est ça.
0: Étiez-vous là? Étiez-vous en train de le regarder? Marc Coiteux, le réalisateur, me dit qu'il était là, sur place.
2: Il doit pleurer encore.
0: Ben, il pleure en ce moment.
3: On le voit à travers la régie. Là.
0: Ah, il est fâché?
3: Non, il pleure.
0: Non, il était fâché? Pourquoi?
1: Ben parce que.
0: Il nous a fait perdre. Moi, j'ai de la misère à suivre. Là. J'essaie de suivre l'émission. On a perdu, OK.
2: À ses visites subséquentes, Rick Monday, il a goûté là, dans des restos. Il y en a qui ne voulaient pas le voir. Alors, Toujours plus dangereux, il revenait. On l'a même fait, on l'a même fait retarder aux douanes. Il le savait.
3: Oh là là.
2: Il le savait. Il dit, ça fait partie du jeu, c'est pas toujours agréable, mais au bout du compte, c'est nous qui avons gagné. Donc, c'était le prêt à payer pour gagner. Certains prétendent que ce coup de circuit-là peut-être contribuait au départ éventuellement des expos une vingtaine d'années plus tard.
0: Ben, c'est que les résultats n'étaient pas là, si j'entends bien. Là. Ben, on aimait beaucoup les expos, mais les expos n'étaient pas l'équipe la plus performante en ville.
2: Ils étaient parmi la meilleure équipe du baseball majeur.
0: Mais
2: pendant ces trois, mais c'est juste qu'ils se sont butés à des équipes qui étaient très bonnes aussi. Là, la seule bonne équipe, mais tout ce qui entourait les expos, les jeunes que les gens aimaient et tout ça, faisait en sorte, puis le Canadien aussi qui avait commencé à péricliter, tout ça mis ensemble a fait en sorte que ça pavé la voie à une période extraordinaire pour le baseball.
0: Jean-François.
3: Mais ça a donné des petits aussi en région, puis dans les quartiers aussi, où tout d'un coup, on a vu pousser à une vitesse exponentielle les terrains de baseball. Moi, je me suis retrouvé à 8, 9, 10 ans au champ parce qu'on avait formé une équipe de baseball au village. Il y avait des équipes de filles, des équipes de gars.
1: De balle-molle, le softball.
3: Il y avait un phénomène pour l'époque, les gens s'en souviendront, mais c'est les quatre chevaliers au kiff.
1: Oui!
3: Qui se promenaient partout en région, qui battaient tout le monde, les meilleures équipes. C'était des joueurs, c'est Claude Potvin qui avait fondé l'équipe en 1965. Et là, il y a eu, évidemment, divers joueurs qui ont pris la suite de ça, mais partout on attendait.
0: Ils venaient affronter des équipes locales.
3: Mais à quatre seulement, et ils battaient tout le monde. C'était extraordinaire.
2: Ils battaient pas tout le monde?
3: Pas loin.
2: Parce que dans mon coin... l'anecdote, c'est qu'ils...
0: C'est où votre coin?
2: C'est un petit village qui s'appelle Saint-Michel, mais à côté, il y avait de la phase ball, de la balle rapide de haute qualité. Et les quatre chevaliers parvenaient pas à battre l'équipe parce qu'il y avait un lanceur qui était tout simplement extraordinaire. Qu'est-ce qui est arrivé?
0: Ils l'ont recruté. Ça a périclité chez vous, ça a décliné. Mais c'est vrai qu'il y avait beaucoup. C'est une très bonne observation, Jean-François, parce que ce qu'on dit aussi actuellement, puis Alain, vous pourriez corroborer, mais qu'il y a un retour en ce moment du baseball. Il y aurait presque 50 000 jeunes Québécois, Québécoises qui vont jouer et qui jouent cet été au baseball. Donc, il y a vraiment encore un engouement. Puis on dirait que les ligues professionnelles ou les ligues d'importance sont quand même reliées au terrain. Il y a comme un lien entre le baseball qu'on va voir et puis la dynamique. Je sais que pour des gens comme Jacques Doucet, c'était important d'être impliqué avec Baseball Québec. Hein?
2: Présentement, il y a plusieurs facteurs qui font en sorte que le baseball a repris ses lettres de noblesse chez les jeunes. On ne peut pas le nier, là, les Blue Jays de Toronto qui ont fait les séries quelquefois depuis 2020. Là. Mais le travail de la Fédération québécoise, moi je lève mon chapeau. Je connais des gens qui y travaillent a fait un effort énorme pour attirer les gens, pour dynamiser le baseball sur le terrain et attirer les filles aussi.
0: Oui. Marie-Christine, on était tout à l'heure dans les musiques inspirées du baseball, mais il y a aussi les films, le cinéma, la culture populaire. Il y a les ploufs, entre autres choses.
1: Moi, je pense que les ploufs, pour moi, c'est l'incarnation du baseball dans un livre.
2: Oui.
1: Donc, évidemment, dans le roman paru en 1948, le roman de Roger Lemelin, donc 10 ans après 30 arpents, dont je disais un extrait tout à l'heure, au grand dam de Jean-François, de même que les diverses versions de ce romantique, que ce soit la série radio, la série télé, le film, bien sûr, de Gilles Carle. Même dans la récente pièce de théâtre qui a été écrite à partir du film et du roman, il y a du baseball sur la scène. C'est assez...
3: Avec Guillaume,
1: parce que t'as Guillaume Plouffe qui jouait très, très bien dans l'équipe de baseball des Athlétiques à Québec et qui, justement, qui existe vraiment en 1938, les Athlétiques, c'est là pour vrai. Et c'est là qu'il est repéré par la Ligue de baseball américaine, mais tout juste avant la Deuxième Guerre mondiale, pour laquelle il va être malheureusement appelé et il ne deviendra pas un grand
3: joueur. Mais il lance des grenades en balles courbes, c'est ce qu'il dit aussi.
0: Mais est-ce que Québec n'est pas aussi, a des histoires d'amour avec ses équipes? Hein?
1: Vraiment important. Là.
0: Alain, il n'y a pas les capitales aussi?
2: C'est une organisation hors pair. C'est un exemple, c'est un modèle pour le baseball indépendant. Il n'y a pas d'affiliation. On est vraiment pas laissé à nous-mêmes, mais le travail qui a été fait par cette organisation-là, c'est un exemple pour l'ensemble du baseball indépendant.
0: Il y a vraiment des fans de baseball à Québec qui se rendent voir et appuyer leurs équipes. Au cinéma, Marie-Christine, il y aurait quoi aussi?
1: On parlait de fans et de femmes, mais je pense à A League of Their Own. Moi, c'est vraiment un de mes films préférés, Une équipe hors du commun en français. Donc, film de 92 par Penny Marshall, où on suit Madonna, Gene Davis et Rosie O'Donnell et, oh oui, Tom Hanks aussi, mais qui on suit une équipe qui s'est inspirée d'une femme et d'une équipe qui a vraiment joué au baseball pendant la Deuxième Guerre mondiale, puisque oui. Les hommes ne sont pas là.
0: Est-ce qu'il n'y a pas une Canadienne, justement, qui a inspiré ce personnage?
1: Hélène Candley. Ah, là, oui. Je ne sais pas si je prononce bien son nom, mais elle a vraiment été une des grandes joueuses. C'est, en fait, ce qui est dommage, c'est qu'après la Deuxième Guerre mondiale, ouais, ça
3: alors
1: va
3: qu'il y a des ligues de femmes dans les années 30, on le sait notamment grâce au travail du photographe Corrad Poirier, il y a des équipes féminines complètes qui jouent à Montréal, qui avaient un public énorme qui sont là devant des publicités d'une marque de boissons gazeuses à l'époque, qui sont appréciées visiblement, des hommes avec leurs chapeaux qui sont là, qui les applaudissent et tout. Il y a du monde. Et ça va disparaître un peu avec le temps. Mais le sport, de façon générale, on l'oublie aujourd'hui, il est pratiqué de part et d'autre, hommes-femmes, pendant très longtemps. Tous les sports,
0: oui,
3: d'ailleurs.
0: Oui, exactement. Ouais. Autre film incontournable, Field of Dreams.
1: Ben, Field of Dreams, qu'on aime ou pas le baseball, on trouve que c'est un beau film parce que c'est sur l'idée d'avoir un rêve qui te dit... Oh, tu devrais moissonner ton champ et en faire
0: un
1: terrain de baseball. Et bon, évidemment, là, je viens de vous résumer le film. Hein.
0: Sous la musique, accompagnée par la musique d'un grand compositeur.
1: C'était vraiment, c'est quand même un des plus beaux films sur le rêve d'un sport qu'on porte, à qui on veut rendre hommage. La musique de James Horner, qui a d'ailleurs gagné un Oscar en 90, ajoute beaucoup à cette espèce de rêve. En français, ça s'appelait donc le chant des rêves, puis en version française, jusqu'au bout du rêve.
3: Ah ouais.
1: C'est pas tout à fait vrai.
0: Au Québec, il y a un film que vous aimez beaucoup, Marie-Christine, justement, un film fait plus qu'un clin d'œil, qui nous parle de l'amour du baseball.
1: Un été sans coup sûr, sans point ni coup sûr, justement.
3: C'est beau,
1: ça si vous avez l'occasion, là, regardez-le. Il est disponible. C'est vraiment magnifique parce que là aussi, c'est un film sur le baseball, sur un petit garçon qui veut jouer au baseball. Il n'est pas choisi et son père, qui n'aime pas le baseball, décide qu'il va devenir un coach.
4: Quand je vais avoir l'âge de mon père, je sais pas comment je vais être, mais je sais que je vais me souvenir du premier été des expos.
5: Et ça y est,
4: moi, je suis tombée sur un père qui aime pas le baseball.
6: Avec les scouts, au moins, là, ton été est planifié de A à Z.
4: Ma mère aime les Rolling Stones et les balles rapides à l'intérieur.
7: On va faire un entraînement complet, et après, je vais annoncer les noms de ceux qui feront partie de mon équipe.
8: On va aller chercher tous ceux qui n'ont pas fait l'équipe, puis on va faire une équipe B avec.
4: Trouver un coach.
9: C'est du gilet de hockey, c'est bon.
10: Excellent sens d'observation, Pou.
0: Alors, on reconnaît Patrice Robitaille, donc ce film fabuleux de Francis Leclerc, Marie-Christine. Alors, on accueille maintenant quelqu'un, justement, contrairement à ce que disait le petit garçon dans la bande-annonce où il disait son papa n'aime pas le baseball, elle, c'est tout à fait le contraire. C'est Martine Doucet. Bonjour, Martine.
11: Et bonjour, Isabelle.
0: Martine, une collègue de la radio.
11: D'il y a longtemps.
0: Longtemps.
11: C'est un plaisir pour moi de.
0: On est très contente de vous retrouver, Martine, parce qu'on se disait, il y a une voix qui a marqué. Entre autres le baseball, et tout le monde va corroborer autour de la table, c'est celle de Jacques Doucet.
1: Ah oui.
0: Il en a fait la description. On dit qu'il a commenté plus de 5500 matchs des Ligues majeures au cours de sa carrière. Il a été au Temple de la renommée du baseball du Québec, Temple de la renommée des expos, bien sûr. Et là, on va écouter sa voix et vous allez nous raconter votre jeunesse de baseball.
12: Alors, à moins d'un circuit de la part de M. Chavez, le dernier de l'histoire appartient à Wilkerson.
13: Oui.
12: Et le dernier coup sûr appartient à Thermal Sledge. Voilà une balle frappée vers le deuxième but. Le relais au premier. Et c'est ainsi que se termine la belle histoire des Expos. Somme toute, je vous remercie d'avoir été là. Et si jamais le hasard fait que nous nous croisions sur la rue, au centre d'achat, ou encore sur le bord d'un lac, lors d'une excursion de pêche, il me fera plaisir de vous serrer la main, car vous aurez été un fier amateur de baseball et un partisan des Expos. Merci.
0: Oh là là!
11: Oh, vous commencez fort!
3: Il pleure, non?
11: Oui, il pleure. Oui, il pleure. Il n'a pas pu pas craquer.
0: C'était tellement émouvant.
11: C'est le dernier match des Expos qui a été radiodiffusé. Oui.
0: Là là.
2: Alain? Si je peux son collègue pour ce match-là était Mark Griffin.
11: Oui, exact.
2: Et Mark était préparé à faire ce segment-là au cas où Jacques
1: ne sera pas capable de terminer.
11: Et Marc avait terminé d'une très, très belle façon. Ouais.
0: Si je vous dis Jacques Doucet, Alain, qu'est-ce qui vous vient en tête?
2: Mon Dieu, mes étés de jeunesse.
0: Elle est partie!
2: Il y a tellement de choses. La période dont on a parlé tantôt, moi, bon, je gagne ma vie comme descripteur de baseball. Il n'y a pas un seul descripteur à mes yeux qui n'a pas été influencé par Jacques Doucet. Mm. On a chacun notre style, notre personnalité. Je pense qu'il n'y a personne qui n'a pas été influencé, là, qui fait du baseball au Québec, qui en a fait là, depuis le début des expos, qui n'a pas eu une influence de la part de Jacques.
0: C'est quoi la force de Jacques Doucet? On a parlé tout à l'heure de son souci du mot juste. Il a francisé en Martin Doucet beaucoup de termes. Il était extrêmement investi. Quelle est la force de votre papa?
11: C'était vraiment une passion pour lui. Puis mon père était aussi un statisticien. Donc, Alain sait de quoi je parle.

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1: Ils avaient tous ces termes-là à traduire, mais Jean-Pierre Roy a quand même fait un grand débroussaillage. Mais papa a vraiment, a travaillé là, d'arrache-pied. Là. Moi, je me souviens du terme « short stop », qui est devenu « arrêt court ». Et c'est tellement, ça dit tellement ce que ça veut dire. Et puis, je me souviens de le voir dans les dictionnaires, de parler avec Claude Raymond au téléphone. J'ai pensé à ça. Qu'est-ce que tu en dirais? Tu sais, c'était vraiment, on invente un mot. Ouais. Et puis, on le met dans la prochaine description.
2: Oui, oui, oui. Ouais. Et quand vous dites « c'est une vie », ça veut dire que les enfants devaient, disons, s'intégrer à cette vie-là. Ça
1: ah,
2: veut
1: tout
2: dire,
1: à fait.
2: Est-ce que, alors, vous alliez avec votre papa au match?
1: Ben, en fait, mon père n'était pas là très souvent parce qu'il était sur la route.
2: Ouais,
1: lui, il suivait les expos, puis il allait dans tous les clubs des villes américaines pour décrire les matchs. Puis nous, ça, évidemment, on n'y allait pas. Mais quand il était à Montréal, ben, on avait les billets de saison. Donc,
2: j'imagine.
1: Oui. Donc, ben oui. Et puis, ma mère ne voulait pas payer des gardiennes. Là, donc, on était obligés d'y aller. Et dans mon cas, c'était vraiment quelque chose d'un peu difficile parce que le sport ne m'intéressait pas tant.
2: Oui.
1: Donc, c'était long. J'avais 7 ans, moi, quand j'ai commencé. Là. Fait que c'était long pour une petite fille. Là, j'avais toujours hâte là, qu'il y avait les hot dogs, puis les popcorn, puis les Cracker Jacks qui passent. Là.
2: Oui.
1: Mais à part ça, c'est ça. J'amenais mon petit coussin, je m'assoyais dos au jeu, en fait. Et je baissais le siège.
2: Pour faire une table.
1: Et je me faisais une table, puis je faisais mon petit bricolage. Puis à un moment donné, ma mère, elle disait, OK, c'est fini. Mais j'étais vraiment une des seules enfants, je pense, à être obligée d'aller au baseball dans sa vie.
2: Puis, est-ce qu'il y avait aussi un climat, une atmosphère, une famille? Parce qu'on l'a vu avec le départ de Roger Brulotte, par exemple, à quel point ça semblait tisser serré. Puis Alain, vous pouvez peut-être corroborer, mais est-ce que justement, il y avait une famille expo?
3: Je pense que oui. Moi, je n'ai pas été impliqué directement comme Jacques ou même mon collègue, Mark Griffin, qui a travaillé les 10 dernières années avec les Expos de Montréal. Mais c'est un petit monde.
1: Oui.
3: Et tout le monde
1: surtout
3: se connaît.
1: Surtout les commentateurs, les journalistes, ils se tenaient toujours ensemble, là, en fait.
2: On travaille côte à côte.
1: Oui,
2: quand exact. Quand ils sont dans la
1: galerie de la presse, là, ils sont tous ensemble. Parce qu'il y avait aussi les commentateurs anglophones. Donc, mais tout le monde se connaissait. Oui. C'était pas nécessairement des... on les invitait pas à la maison, tout ça. Ça arrivait là, une fois de temps en temps là, qu'il y avait
2: mais tout à fait, ils travaillaient trop,
1: mais ces gens-là. Ils travaillaient tout le
2: temps. C'est des époques où tout le monde travaillait
1: trop. Ils se retrouvaient beaucoup ensemble quand ils étaient sur la route.
2: Est-ce que votre papa, donc même après les expos, Jacques Doucet, il a continué à faire presque bénévolement, ou en fait, on parlait des capitales tout à l'heure à Québec.
1: Quand Alain parlait des capitales, mon père a décrit gratuitement les matchs des capitales sur le web. Lui, après, quand les expos sont partis, ça a tellement été une peine énorme. Il s'ennuyait du baseball. Il s'est mis à faire un peu de traduction à gauche, à droite. Ouais. Et puis, il y a eu, enfin, ce coup de fil, là, je me souviens plus du gars là, qui s'occupe des capitales. Et puis, il a dit, regarde, on n'a pas vraiment d'argent. Tout ça, mon père dit, j'y vais.
2: T'es fou, hein?
4: Trouvez-moi. Il s'ennuyait du baseball, mais le baseball s'ennuyait de lui.
1: J'imagine, mais c'était quand même... Puis il y a eu quelques années aussi où on allait quand même en Floride, parce que c'est les camps d'entraînement.
2: Ouais.
1: Il allait voir jouer les Blue Jays, mais il ne travaillait pas pour eux.
2: Ouais.
1: Donc, puis il était comme un peu exclu de sa gang. Là. C'était vraiment des années super tristes, jusqu'à ce que TVA Sport l'engage pour faire la description des Blue Jays. Puis là, il est comme revenu.
2: Ben
1: il était
2: oui.
1: super content.
2: Et les Blue Jays, on n'en a pas parlé, parlons-en, parce qu'il y a des gens qui nous écoutent à Toronto, un peu partout. Ça, c'est une équipe qui va bien encore. Hein? Comment ça va, les Blue Jays, Alain?
3: Ces dernières années, depuis 2020, ils ont fait les séries à 4 reprises.
2: Formidable.
3: Pas grand-chose, quelques millimètres de remporter la série mondiale.
2: Ouais.
3: C'est un peu frustrant, mais ils ont une bonne organisation sur de bases solides. Je pense qu'ils ont des moyens, en plus.
2: Oui, puis il y a les matchs de pré-saison qui viennent à Montréal souvent. Puis moi, écoute, c'est là que je vais les voir.
1: C'est vrai?
2: Ben oui.
3: Ils ont contribué à la, comme je le disais tantôt, à la popularité, je pense, du baseball au Canada.
2: Oui.

0: succès, là, c'est sûr qu'il y a eu une influence très, très grande là, sur la popularité, autant pour les amateurs qui regardent le baseball que les jeunes qui participent.
1: Et quand on disait que la voix de votre père, Jacques Doucet, elle est inscrite dans notre mémoire, des fois, je me dis, pour s'endormir, écouter un vieux match, il n'y a pas qui sait qui écoutait un vieux match.
2: Mais il y a des gens qui le font.
1: C'est pas vrai.
2: Ah oui, je connais des gens qui ont enregistré tous les matchs et ils réécoutent. Et j'ai entendu sur une plage à Cuba un gars qui écoutait des matchs
3: avec Elvis Graton. Elvis Graton, c'est ça qu'il fait. Il écoute, il écoute sa
4: partie. Nos expos avec les Padres.
2: Oui, c'est ça. Non, mais c'est parce que dans Elvis Graton, tu dis ils en mettent un peu. Non, ça existe pour vrai.
1: Martine.
2: Oui, puis dans le film La Petite et le Vieux, là, il y a un personnage justement. Il y a un personnage, le personnage du père là, qui s'enferme pour écouter mon père.
1: Alors, quand vous allez voir le film, vous tombez par hasard sur un extrait de la voix de votre père.
2: Moi, je suis vraiment tombée par hasard. Et je tombe souvent par hasard sur sa voix là, dans la dernière chanson de Marc Derry. Là, il y en a une, Vladimir, je ne sais pas quoi.
1: Vlad Couture.
2: Vlad Couture, c'est ça. Ça commence avec un extrait de la voix de mon père. C'est extrêmement touchant parce que je pense que c'est devenu un peu, malgré lui, une icône de la culture.
1: C'est fou, c'est certainement une icône de la culture. Justement, est-ce qu'on y va en musique, peut-être?
3: On pourrait.
1: En musique.
3: Ce que je vous propose, la première, ça, là, si vous n'allez pas bien, amis auditeurs, auditrices, là, écoutez cette chanson-là. Okay. Ça s'appelle « Youpi », c'est par les Chic and Swell. Et l'idée, c'est que le chanteur principal, c'est une chanson de 2010, oui, explique que cette nuit, il a fait l'amour avec Youpi.
1: Oh,
3: et peu à peu, il va se rendre compte que la planète au complet l'a vu, parce que c'est une dénonciation aussi d'Internet. Si vous voulez, on va en écouter un extrait. Ça va faire plaisir à mon fils.

0: Ben voyons, qu'est-ce que tu dis là, man? Tu m'as vu faire l'amour avec Yuppie. Pourquoi tu me l'as pas dit?
1: Et alors, écoutez, la chanson finit. Un russe qui dit Artolara, Yuppie, en vietnamien. Donc, si vraiment, je vous dis, c'est très difficile d'écouter cette chanson sans se mettre à sourire. Ce qui est intéressant aussi, c'est que les chansons récentes sur le baseball associent adolescence et amour adolescente. Alors, par exemple, Sandra Dufour qui a lancé en 2019 la très, très jolie chanson Baseball, justement, où elle parle d'un gant de baseball, mais aussi des amours qui viennent avec les gants de baseball, si je puis dire comme ça.

0: Sandra Dufour, oui. Qu'on l'aime, qu'on l'aime.
1: Et en 2025, justement, la chanson de la couture que j'avais choisie de Marc Derry, parce que, encore là, ça raconte la tension que vit un jeune joueur de baseball, Pee-wee, qui doit jouer alors qu'il voit sa blonde intéressée par un autre gars, Vlad Couture.
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0: Alors, le baseball qui est bien sûr chanté, on le disait qu'il est dans les films, mais dans les séries télé, puis il est aussi qu'on porte, hein, parce que, Jean-François Nadeau, on peut parler de la folie des casquettes de baseball, des cartes de baseball. Il y a autour du baseball tout un univers, justement, qui est complètement fou.
1: La casquette de baseball, là, ça, c'est extraordinaire. Parce que ça dit mieux que toute autre chose le succès du baseball. Jamais jusqu'aux années 60, en tout cas, aux années 1960, le fait de porter une casquette, c'était une appartenance sociale. Si vous regardez les hommes dans les années 60, ils portent pas, dans les années 50, surtout, ils ne portent pas de casquette de baseball. Ils portent un chapeau mou. Maurice Richard, quand il sort, a un beau chapeau. On a des casquettes de livreurs de journaux qui sont celles des ouvriers. Il y a toutes sortes de chapeaux qui appartiennent à un type social. Aujourd'hui, le seul chapeau qui perdure, l'unique, c'est la casquette de baseball.
0: Oui.
1: Toutes les classes sociales portent la casquette de baseball et il est partout. Même en dedans, moi, ma grand-mère serait venue folle si on était entré avec une casquette sans l'enlever. Mais maintenant, va voir si tu vas enlever ta casquette de baseball en rentrant au restaurant. C'est une chose impossible. Autre marque du succès du baseball, c'est le prix astronomique, stratosphérique, commandé désormais par des cartes qu'on trouvait dans des paquets des paquets de gomme. Ouais, oui. Alors, il y a maintenant des gens qui sont des millionnaires qui consacrent une partie de leur revenu à acheter des cartes de grande collection, des Babe Ruth extraordinaires. Moi, j'aimerais bien avoir une carte de gosse. Dugas, c'est Gustave. Gustave Dugas, qui était un receveur qui vient du village de Louis-Cyr, de Saint-Jean-de-Mata, qui a été dans le baseball professionnel aux États-Unis dans les années 30 et qui est une immense vedette au Québec et au Canada français à l'époque. Donc, on oublie là, ce rapport-là qui est très, très intime au fond, même avec les villages puis la vie canadienne-française avec le baseball nord-américain.
0: Absolument. Il nous reste très peu de temps, puis c'est évidemment que la question à poser, on disait ça va bien pour les Blue Jays, il y a peut-être question d'une équipe à Vancouver, mais là, est-ce qu'on peut parler du retour des expos? Je sais pas. On m'a pas envoyé de courriel, on m'a pas dit si c'était mort ou pas mort au feuilleton, donc Alain Huzereau, vous qui êtes au courant de tout, puis vous êtes en plus là, dans la Ligue américaine là, des maniaques de baseball, est-ce qu'il y a une chance que les expos, c'est fini, enterré, fini?
2: J'aimerais ça avoir un dissous à chaque fois que je me suis fait poser la question. Je pense que j'aurais un bon petit montant pour un bon souper. Blague à part, je pense qu'il y a une volonté du baseball majeur d'avoir un club à Montréal. Le commissaire veut internationaliser le baseball. La Classique mondiale, c'était un grand succès. Il y aura le retour du baseball aux Olympiques en 2028. Pour un retour, écoute, il y a tellement de barrières à franchir. Est-ce que c'est impossible? Non. Mais ça va prendre quelqu'un avec les poches profondes, avec une bonne volonté.
1: Est-ce qu'il y a plus de chances que pour les Nordiques?
2: Je pense que oui. Honnêtement, je pense que oui. Parce que la volonté, je ne suis pas sûr qu'elle est là du côté de la Ligue nationale de hockey. C'est la différence entre deux. Entre les deux. Mais si quelqu'un se levait la main et dit « ça me tenterait », je pense que le baseball majeur écouterait, moi.
0: Est-ce que Martine Doucet irait voir un match de ce retour des expos?
3: Je sais pas.
0: Quel est le rapport maintenant avec le baseball?
3: Ben en fait, c'est ça. Pour moi, le baseball, c'est mon père. Et comme là, il n'est plus très impliqué, là, j'irais peut-être avec lui. Si sa santé le permet et si le baseball revient assez rapidement parce qu'il a quand même 86 ans mais
0: D'ailleurs on le salue vraiment merci pour tout qu'est-ce qu'on dit à monsieur Doucet
1: merci pour tout puis je vais continuer de penser à lui en lançant la balle avec mes gars l'été
0: c'est vrai qu'est-ce que vous diriez vous à Jacques Doucet?
2: C'est la même chose, merci pour ces belles années qu'il nous a données dans ma jeunesse et même jusqu'à l'âge adulte là. Il était un modèle pour nous tous.
0: Ouais. Alors donc, Alain Huzereau, je le disais, et puis vous avez écrit ce livre, je disais donc, c'est les années glorieuses, l'époque glorieuse des expos. Merci Martine Doucet d'être venue nous voir. Marie-Christine Blais aux trouvailles musicales, Jean-François Nadeau, merci beaucoup.
2: Merci,
0: et puis, merci donc à Marie-Pierre Beaulieu qui a fait une recherche formidable pour cette émission, à Caroline Boivin à la technique et c'est Marc Poiteux à la réalisation. Je m'appelle Isabelle Craig et je vous dis à bientôt, à la semaine prochaine, tiens, pour En un mot. Salut tout le monde. Bye.

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5: Bon après-midi, ici Alexandre Courtemanche à Rimouski. Voici les informations. Tout d'abord, une jeune femme est morte à la suite d'un accident de plongée survenu le 1er juillet à Percé. Elle aurait été victime d'un malaise lorsqu'elle se trouvait sous l'eau. Il s'agit de Stéphanie Audet, 27 ans, de Baie-Comeau. Plongée Percé, une entreprise qui offre des excursions de plongée, a annoncé le tragique incident dans une publication sur Facebook. Plongée Percé indique que la victime avait été prise en charge immédiatement, que des manœuvres de réanimation ont été entreprises et qu'une enquête est en cours pour faire la lumière sur les circonstances de cet accident. La Sûreté du Québec confirme avoir été appelée à intervenir à Percé en après-midi pour une situation similaire le même jour. Et Pêche et Océan Canada met en garde la population de la Côte-Nord contre une biotoxine paralysante présente en concentration élevée dans les mollusques du littoral de la région. La pêche est actuellement interdite dans une grande majorité des secteurs. La toxine peut toucher différentes espèces de mollusques bivalves comme la mie, la palourde ou les pétoncles. Cette situation représente un risque mortel et peut entraîner de sérieuses complications pour la santé en cas de consommation. À Terre-Neuve et Labrador, des équipes poursuivent leur lutte contre les feux de forêt qui font rage depuis le début de la semaine. Les autorités de la province ont rapporté des progrès hier et une équipe de pompiers de la Nouvelle-Écosse se sont joints aux opérations. Les équipes procèdent notamment à des arrosages stratégiques en prévision d'une vague de chaleur et de temps sec prévu en début de semaine. Le ministère des Pêches, de la Foresterie et de l'Agriculture précise que l'équipe de la Nouvelle-Écosse fera partie d'un contingent d'équipes au sol se rendant sur place pour lutter contre les incendies près de Labrador City. Et les 1900 ingénieurs du gouvernement du Québec entament une grève générale illimitée demain à partir de 7 heures. Ce nouveau moyen de pression qui tombe durant la saison des chantiers survient après des débrayages les jeudis, le soir et les fins de semaine. Les ingénieurs veulent obtenir plus que les 17,4% d'augmentation salariale sur 5 ans qu'ont obtenu l'ensemble des employés de l'État. L'incertitude plane pour bon nombre d'entreprises qui pourraient être touchées par ce débrayage. Frédéric Noël, président du conseil d'administration de Bitume Québec, est inquiet des retards que cette grève pourrait engendrer.
6: Les routes sont classifiées en mauvais état par le ministère des Transports. Donc, imaginez-vous, chaque semaine, même voire chaque journée de retard qui est prise, c'est des routes qu'on ne remet pas en état actuellement. Donc, c'est 90 % de nos membres qui sont affectés actuellement par ce conflit-là. Donc, c'est majeur.
5: Le ministère des Transports ne souhaite pas commenter les négociations, mais rappelle que les ingénieurs ont l'obligation d'assurer certains services reconnus comme essentiels. En Turquie, les autorités procèdent à une nouvelle vague d'arrestations moins de 48 heures avant le sommet de l'OTAN qui se tiendra à Ankara. Depuis deux semaines, des dizaines d'arrestations ont lieu partout au pays, ciblant entre autres des opposants politiques et des journalistes. Des organismes des médias locaux dénoncent les opérations. Dans la capitale, placée en état de siège, toute manifestation est interdite jusqu'à la fin du sommet. Des dirigeants des 32 pays membres sont attendus, dont Donald Trump et Mark Carney. En Iran maintenant, l'hommage à l'ayatollah Ali Khamenei, tué dans une frappe israélo-américaine en février dernier, se poursuit. Pour l'occasion, des journalistes occidentaux ont été autorisés à entrer dans le pays sous supervision du régime et à rencontrer des Iraniens qui composent avec des difficultés au quotidien. L'accès aux soins et aux médicaments est l'un des enjeux soulevés. Précision de Jean-Sébastien Soldaini.
7: Au plus fort des sanctions internationales, l'Iran a toujours connu des pénuries de médicaments. Aujourd'hui, l'approvisionnement est redevenu presque normal, mais la guerre a eu ses effets. À 70 ans, Hosseini dit avoir du mal à traiter ses soucis de santé.
8: Ma femme et moi, nous prenons des médicaments. Pour certains, leur prix a triplé. J'en prends aussi pour ma prostate et pour mon cœur. Il y a 2 mois, je les payais 10 fois moins cher.
7: Pour réussir à se soigner, il dit compter sur ses enfants qui prennent en charge une partie de ses dépenses. L'entraide qui dépasse le cercle familial en cas de réelle difficulté d'accès aux soins, Leïla peine parfois à acheter ses médicaments.
9: Si vous allez à la pharmacie pour acheter votre traitement et que quelqu'un s'aperçoit que vous n'avez pas les moyens de payer, vous pouvez être sûr qu'il va payer pour vous.
7: Des difficultés qui affectent tout le système de santé iranien jusque dans les hôpitaux. Un secouriste chargé d'encadrer les funérailles d'Ali Khamenei nous le confie. Certains établissements ont de plus en plus de mal à remplacer ou à réparer les appareils médicaux.
5: C'était Jean-Sébastien Soldaini. Au tennis, Félix Auger-Aliassime vient de remporter son match contre Alejandro Davidovich Fokina. Il accède au quart de finale de Wimbledon. Le Québécois a laissé aller la première manche pour ensuite en remporter 2 de suite. Le match a pris fin au bout de 4h26 sur un as. Félix Auger-Aliassime a maintenant rendez-vous avec Novak Djokovic. En terminant, à la météo, selon Environnement Canada pour l'Est du Québec, eh bien, ce sera dégagé dans la plupart des secteurs. Quelques nuages en Haute-Côte-Nord qui sont annoncés ce soir et cette nuit. Et un dégagement tardif aux îles de la Madeleine. Des minimums annoncés de 13 degrés à Rimouski, 9 à Gaspé, 12 aux îles de la Madeleine et 10 à cette île. 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

Bonjour tout le monde, ici Jocelyn Lebeau. C'est l'heure de relaxer et de vous mettre en mode 4 à 7. C'est parti pour votre apéro public du dimanche 5 juillet 2026.

Au cours des 3 prochaines heures, je vous invite à vous asseoir avec nous confortablement autour de notre grande table à pique-nique radiophonique qui s'étend de l'Atlantique au Pacifique avec Marie-Maude Denis, l'animatrice de l'émission Enquête et l'une des personnes les plus festives que je connaisse, je vous le promets. Émile Bilodeau va chanter en direct pour nous. On va discuter avec le comédien Martin Drainville qui est aux îles de la Madeleine pour présenter la pièce Brou. Isabelle Ménard va nous dévoiler les incontournables à visiter cet été en Estrie et on va découvrir vos meilleures chansons à écouter en voiture avec Léane Labrèche d'Or. Et comme à chaque semaine, on vous offre le premier verre de l'apéro. C'est un verre d'oreille. Voici « C'est la saison » de Patrick Normand.

0: X a dansé en studio.
1: C'est excellent.
0: C'est la saison de Patrick Normand. Vous venez d'entendre la voix de Marie-Maude Denis qui s'est installée autour de cette grande table.
1: Salut, bonjour, Marie-Maude. Salut, Jocelyn.
0: Est-ce que vous saviez que ça, c'est une reprise de la chanson « Let Your Love Flow » du duo américain de Bellamy Brothers qui est paru en 1976?
1: Je l'ignorais, mais ça goûte 76. Hein?
0: Et vous aimez beaucoup les chansons du répertoire J.S. Tendresse, entre autres.
1: Moi, j'écoutais ça religieusement, Jocelyn. Moi, je trouve que c'est fait tellement là, de la bonne musique dans les années 70, 80, 90. Je sais que j'ai l'air complètement ringarde de dire ça, mais je m'assume. C'est excellent.
0: Mais ce qui est intéressant de noter avec la pièce qu'on vient d'entendre, c'est que les paroles ont été adaptées en français par Pat Di Stasio. C'est qui, lui? Eh bien, c'est un chanteur de charme qui a composé et qui a écrit plusieurs chansons dans les années 1940, 1950, dont plusieurs pour Fernand Gignac et Jenny Rock, entre autres. Ah. Et il a même raconté qu'il a participé à un concours musical amateur au début de sa carrière. Il est arrivé deuxième, mais juste après Oscar Peterson, quand même.
1: C'est quand même honorable.
0: C'est quand même très honorable.
1: Oui, c'est comme perdre le concours après Céline Dion.
0: C'est là. Ça. On est dans les mêmes eaux, là. Pat Di Stasio, c'est un nom qui vous dit
1: oui,
0: quelque chose?
1: Ben, est-ce qu'il y a un lien avec José?
0: Ben, c'est le papa de l'animatrice, José Di Stasio. Oh, ben. Et là, il y a peut-être des gens qui nous écoutent qui vont cuisiner un de ses plats pour l'apéro. Ça serait une très bonne idée parce qu'elle a des excellentes recettes.
1: Le fameux ragoût du dimanche de José Di Stasio. Un peu lourd pour l'été quand même.
0: Il fait chaud aujourd'hui.
1: Il y a beaucoup de saucisses puis de porc là-dedans.
0: Et nous, vous savez ce qu'on va faire, Marie-Maude?
1: Qu'est-ce qu'on va faire?
0: Ben, on va cuisiner une superbe deuxième émission de l'été. C'est ça qu'on va faire. Il y a peut-être des gens qui nous écoutent peut-être pour la première fois. Je me permets de rappeler qu'Apéro Public, c'est un tout nouveau rendez-vous radiophonique sur Ici Première pour vous accompagner durant vos 4 à 7 de fin de semaine. Le samedi, c'est notre ami MC Gilles qui est là en direct de la ville de Québec. Et le dimanche, c'est moi, Jocelyn Lebeau, qui vous parle en direct de Montréal. Et dans les deux cas, on est diffusé partout au pays. On reçoit plein d'invités pour venir discuter avec nous, dont Marie-Maude Denis. Et notre fil conducteur, c'est la musique. Et pour cette émission du dimanche 5 juillet, ben on a besoin de vous, chères auditrices, chers auditeurs. On a choisi de se concentrer sur les meilleures chansons à écouter en voiture l'été. Ce qu'on pourrait aussi qualifier de meilleures tunes de char. Mm-hmm. D'ailleurs, salutations à toutes les personnes qui nous écoutent sur la route présentement. Vous aimez beaucoup ces chansons-là, Marie-Maude?
1: Ben, en fait, moi, j'ai un petit fétiche en automobile.
0: Ah oui?
1: C'est-à-dire écouter des CD. OK?
0: Oui.
1: Et puis, c'est tellement important, notre affaire, qu'on a acheté un véhicule il y a 2 ans. Donc, on s'entend qu'il y avait d'autres modes de musique qui avaient été inventés. On a payé plus cher pour avoir un lecteur CD. Parce que moi, je trouve que ça sonne extraordinaire dans une auto en particulier. J'ai mes CD dans ma voiture. Et voilà.
0: C'est bon. Oui. Ben, on va pouvoir parler de vos titres que vous écoutez. D'ailleurs, si vous avez un titre qui vous vient en tête à la maison, sur la route, d'où vous nous écoutez, vous pouvez nous en faire part dès maintenant en nous écrivant via la bulle de conversation de l'émission Apéro Public en direct sur l'application Radio-Canada Audio. Merci d'indiquer votre nom au complet et d'où vous nous écoutez parce qu'on est curieux de le savoir. Et si vous avez une histoire de voyage en voiture avec cette pièce musicale, n'hésitez pas à nous la raconter parce qu'on va se servir de vos réponses pour compléter la programmation musicale d'ici 19h. Et je vais prendre 2 secondes parce que depuis la semaine dernière, on a reçu plein de messages, des textos, des courriels. Merci de nous envoyer ça. Je vous jure, on lit tout ce qu'on reçoit. Et je vais revenir sur quelques messages parce que il y a Daniel Sainte-Marie de Repentigny qui nous a écrit parce qu'en nous écoutant la semaine dernière, il a brisé sa vitre de table de patio en jouant de la batterie en entendant For Once in My Life de Stevie Wonder. Oh,
1: qui était la chanson de France Baudouin.
0: Ouais, qui la mettait en joie. Ben, on est désolé pour votre vitre, mon cher Daniel, mais on est très content de vous avoir fait danser.
1: Ben oui, tout à fait. Faut peut-être pas jouer avec le bâton de baseball.
0: Pas de batterie avec le bâton de baseball. Doré de Saguenay nous a confié qu'on a réussi à lui rappeler des bons souvenirs grâce à notre sélection musicale et elle a beaucoup apprécié le passage d'une génération à une autre. Hein, c'est vrai qu'on a eu la reine du rock Marjo et la révélation du gala de la disque Billy Dupage et ce côté intergénérationnel-là, il est très important pour nous. On va continuer de l'appliquer tout au long de l'été. Et je veux saluer en terminant Nathalie qui est infirmière à Gatineau. Elle nous souhaite un bel été à tout le monde. Merci Nathalie. Et elle a beaucoup apprécié notre choix d'inviter. Eh bien, Nathalie et toutes les personnes à l'écoute, je pense que vous allez être très heureux et heureuse parce qu'elle va passer toute cette première heure avec nous aujourd'hui. Vous l'entendez depuis tout à l'heure. C'est une journaliste d'exception qui est à la barre de l'émission Enquête sur Ici Télé. C'est aussi une fière franco-ontarienne et une femme très reposée parce qu'elle revient à l'instant de deux semaines de vacances. Marie-Maude Denis, merci tellement d'avoir accepté notre invitation.
1: Ça fait plaisir. Faut pas exagérer le reposer parce que c'était quand même des vacances avec mes enfants. Hein? Donc, il y avait, tu sais, c'était pas la détente complètement totale, mais oui, oui, je suis reposée.
0: Donc, les batteries sont à 50%?
1: Bon, 78.
0: Ah oui, c'est bon quand même. Oui. Donc, vous êtes prête à faire la lumière sur des histoires de criminels, si je comprends bien?
1: Oui, bien, nous, l'été, on travaille. Hein? Tu sais, c'est pas parce qu'enquête est pas en onde l'été qu'on, justement, il faut mettre de la nourriture dans le frigo pour l'hiver.
0: Pour que ça se passe.
1: Oui, pour que ça se passe. Les enquêtes, c'est sur plusieurs mois. Donc, souvent, l'été, nous, on travaille, on tourne énormément.
0: Mmh. Ce qu'on va faire ensemble pendant la première heure de l'émission, c'est qu'on va revisiter vos souvenirs d'été, dont certains liés à la musique. Je suis pas mal certain qu'il y a bien des gens qui vont se reconnaître dans vos histoires. Mais juste avant, je vais vous entendre sur une affaire récente sur laquelle vous avez enquêté directement sur le terrain, Marie-Maude Denis. Vous n'étiez pas à Montréal il y a une semaine avec des milliers de personnes au Festival international de jazz de Montréal. Vous avez vécu ça avant-hier au Festivois de Trois-Rivières. Vous avez vu Angine de poitrine en chair et en os.
1: Hey, c'était comment? Jocelyn, OK. La vérité, moi, Angine, avant de voir le spectacle, c'était comme un 7 sur 10.
0: Ah oui?
1: Je suis parfaitement honnête.
0: Mais bien au-delà de la note de passage quand même.
1: Je suis vraiment allée pour faire plaisir à mon chum. C'est son cadeau d'anniversaire. J'ai regardé partout où Angine est en spectacle, quasiment au monde. J'étais déterminée. Et le plan
0: c'était
1: le plus
0: complet
1: simple,
0: partout,
1: c'était Trois-Rivières.
0: Oui.
1: Et on a complètement paniqué parce qu'on rencontrait des gens dans l'hôtel où on logeait qui venaient de New York, qui venaient voir Angine de poitrine. On savait qu'il y avait 3000 places seulement parce que la configuration des lieux empêchait. Puis on savait
0: qu'il y avait
1: là,
0: une limite.
1: Ben oui, il y avait une limite. Alors, on s'est mis à paniquer. On a annulé notre réservation au resto. On a mangé un sandwich dans un sac en papier brun dans la file à 19h en ligne. Le show est à 23h30.
0: Oh, OK? Vous étiez 4h30 d'avance.
1: Oui. On se relayait pour aller aux toilettes. Il était quand même assez sympathique pour laisser un des membres du couple aller chercher de la bouffe ou aller aux toilettes.
0: Et puis, ça valait le coup?
1: Ça valait tellement le coup. C'était tellement hot. Et 3000 personnes. C'est quasiment un concert intime maintenant pour Angine de poitrine. On était la rangée en avant, à côté sur la clôture. J'ai trippé. Je pense que j'ai compris à quel point la joie qu'on éprouve en écoutant Angine de poitrine, c'est la joie d'être libre. Mmh. Tout le monde peut faire ce qu'il veut. On peut être qui on veut. Garde son costumé en costume boboche. Il donne toutes les permissions d'être aussi flyé qu'on veut. Tout le monde peut être qui il est dans un spectacle d'Angine de poitrine.
0: Et là,
1: si vous êtes
0: augmenté
1: encore sceptique, je vous le conseille.
0: Et ça a augmenté la note? C'était 7 sur 10, maintenant c'est rendu...
1: Moi, je suis 20 sur 10.
0: 20 sur 10?
1: Oui. Je veux les revoir en show parce que, tu sais, moi, quand tout le monde se met à aimer quelque chose, c'est généralement une raison de ne pas aimer ça, juste par principe, juste pour être cool, là, juste pour être comme « Ah non, moi, j'aime pas ça ». Mais là, je suis Angine tatouée sur la poitrine.
0: Et voilà. Durant vos vacances, Marie-Baud, est-ce que vous avez travaillé sur votre look à la plage?
1: Sur mon look à la plage?
0: Oui.
1: Je ne sais pas où ça s'en va, cette question-là.
0: Ça s'en va vers une demande spéciale qu'on a reçue d'Émilie Corriveau de Montréal. Okay. Parce qu'elle nous a demandé d'entendre la chanson Beach Body de l'artiste Bermuda. Est-ce que vous connaissez ça?
1: Non.
0: Non, je pense que vous allez aimer. Émilie, notre auditrice, elle trouve que c'est une chanson qui invite tous les corps à danser, que c'est décomplexé. Elle ajoute même que c'est parfait pour un dimanche estival avec les amis. Eh bien, chers amis, à l'écoute, sortez vos maillots de bain. Et danser.
1: Let's go Beach Body.

0: Beach Body de Bermuda dans
1: j'adore
0: votre apéro public.
1: Ça s'en c'est va bon. Sur la liste de lecture, c'est sûr.
0: Et vous savez ce que je viens d'apprendre? Mmh. Aujourd'hui, c'est le 80e anniversaire du bikini.
1: Ah oui?
0: Donc, c'est bon pour le Beach Body, comme bon. Le chantait Bermuda. Et c'était une demande spéciale de la semaine dernière d'Émilie Corriveau de Montréal. Je le précise pour vous dire que c'est pas parce que vous avez pas entendu votre suggestion un dimanche que vous n'allez pas l'entendre lors d'une autre édition d'Apéro Public de l'été.
1: Excellente suggestion.
0: Et on est avec Marie-Maude Denis, grande journaliste de Radio-Canada, animatrice de l'émission Enquête sur ICI Télé et personne qui aime bien profiter de la vie. Qu'est-ce qu'on doit retrouver dans un apéro réussi, selon Marie-Maude Denis?
1: Beaucoup de spontanéité et de simplicité. Parce que, tu sais, des fois, quand on invite les gens à souper, tu sais, ça devient... Il y a des niveaux de stress là,
0: oui,
1: qui embarquent. Faut-tu que j'amène du vin? Combien de bouteilles? Faut-tu que j'amène des fleurs? Qu'est-ce qu'on va manger? Les gens ont-tu des allergies? Tandis que tu dis aux gens... venez pour l'apéro,
0: oui.
1: C'est comme, c'est pas engageant. Sauf que moi, j'ai toujours un petit plan sournois qui est de garder les gens très, très longtemps parce que je réunis les gens autour d'un îlot de cuisine.
0: Vous, ça se passe autour de l'îlot de cuisine.
1: Faut pas être trop assis dans le salon. Faut pas que ça soit formel. Faut que ça soit complètement informel. On est debout ou une fesse sur un tabouret. Puis, l'air de rien, moi, je suis capable de parler à mes invités et que mes mains fassent...
0: Cuisine.
1: Oui, moi, je pianote. Je suis la DJ des ronds de poil. Je suis quand même capable de faire un petit... Bon, ça commence par des petites bouchées, d'autres petites bouchées. Puis, la première chose que les gens savent, c'est qu'ils sont, ils ont plus faim, ils sont nourris, ils s'en vont chez eux en roulant.
0: Ils ont soupé finalement.
1: Oui, ils sont vraiment soupés. Puis c'est mon plaisir. Moi, c'est ma façon de montrer ma tendresse à mes amis.
0: Mmh.
1: Venez chez nous, je vous fais manger, je vous sers à boire. Ça me rend tellement heureuse. Ça m'a vraiment heureuse. Puis que ce soit l'apéro d'été,
0: oui,
1: ou que ce soit l'apéro d'hiver.
0: Parce ça peut être toutes les saisons.
1: Après le ski alpin, souvent, il y a toujours un apéro improvisé chez un ou l'autre de nos amis. Puis ça finit toujours. Tu sais, c'est des apéros qui finissent à minuit, là, évidemment. Et...
0: on est loin du 4 à 7.
1: Oui, oui, on est vraiment loin du 4 à 7.
0: C'est plus un 4 à tard.
1: Oui, 4 à tard.
0: Marie-Maude, vous êtes une fière franco-ontarienne.
1: Oui.
0: Vous êtes née à Sudbury. Vous avez grandi à Ottawa. Si vous aviez à résumer vos étés passés en Ontario, qu'est-ce que vous pourriez nous dire?
1: Ben, j'ai passé justement pas en Ontario. Ben, un petit peu. Alors, ma grand-mère, qui habitait toujours à Sudbury pendant qu'on était à Ottawa, avait une magnifique piscine creusée.
0: Ah, okay? Ça, c'est génial.
1: Et j'ai passé tellement de temps dans cette piscine-là, là, jusqu'à avoir la peau plissée comme une grenouille.
0: Ratatinée.
1: Ah oui, ouais. Mes parents nous chupaient à Sudbury, puis on était dans la piscine. Ça, matin, midi, soir, ça, je me souviens absolument de ça. Chez ma grand-mère, que je salue, si elle est à l'écoute.
0: Bonjour, grand-maman.
1: Oui, bonjour, grand-maman Liliane. Et... après ça, on allait dans la famille de mon père à Saint-Paul-d'Abbotsford, au Québec. Et d'ailleurs, je t'ai amené un petit dessert qui fait tellement passer aux étés de mon enfance.
0: Ben voyons donc, c'est quoi?
1: Ben, c'est parce que dans la famille de mon père, mon grand-père avait une terre, était maraîcher. On faisait pousser des fraises, mais
0: ah oui,
1: comme des hectares de fraises. Là.
0: Ah oui, pas juste deux casseaux. Là.
1: Non, puis ça, c'est dans... Moi, j'étais une vieille madame de 45 ans.
0: Toute jeune, voyons.
1: Et puis, dans mon temps, les fraises étaient moins transgéniques. Ils duraient pas comme éternellement dans une barquette. Là. Les fraises pourrissaient si on les ramassait pas. Donc, on se mettait toute la famille. Puis mon père avait une famille de 14 frères et sœurs. Alors, toute la famille, les cousins, les cousines, tout le monde dans le champ de fraises, accueillir des fraises,
0: wow,
1: de l'aube à la soirée. Tu sais, je t'ai amené un petit gâteau des anges avec des fraises
0: mais voyons
1: du Québec.
0: Donc.
1: Oui, j'ai
0: merci
1: l'air de la porte-parole
0: beaucoup
1: des fraises du Québec, mais bon, c'est un addon. Et moi, pour moi, là, ça évoque tellement l'été, les fraises,
0: oui,
1: là, quand elles sont mûres. Et moi, j'allais au bord du chemin, on avait une espèce de kiosque mobile.
0: Oui.
1: Je vendais des fraises. Mon grand-père,
0: ah oui?
1: Mon grand-père m'avait montré comment me servir de la caisse. Alors moi, j'avais de la jasette, j'avais déjà la langue bien pendue. Alors, avec moi, je servais
0: on
1: n'est
0: pas
1: étonnés. Puis, on allait également vendre les fraises au camping Tropicana qui était voisin de la terre de mes grands-parents. Alors, on chargeait les caisses de fraises sur le tracteur. On faisait le tour du camping et les gens couraient après le troc à fraises, là, comme si c'était le dernier repas qu'ils allaient manger. Là. C'était extraordinaire. Moi, je me souviens de
0: hey,
1: vraiment de tous ces moments-là. Et quand la cueillette des fraises était terminée,
0: oui,
1: Mes parents nous amenaient souvent dans le coin d'Orford.
0: Oui.
1: Il y a toujours un endroit qui s'appelle le Cheribourg.
0: Okay? Qu'est-ce que c'est, ça?
1: C'est des petits chalets au toit orange qui ont vraiment un look des années 70, mais c'était vraiment charmant. Et tous les jours, il y avait comme une espèce de mini-club pour les enfants. Alors, ils nous faisaient faire des activités comme, genre, aller au glissade d'eau.
0: Ah, ça! Ah. Ça, c'est bon, ça!
1: Puis, moi, j'ai un souvenir tellement distinct d'été où je me dis, là, Marie-Maude, là, tu as une vie merveilleuse. Tu vas être heureuse toute ta vie parce que ce moment-là, c'est comme un moment de grâce. Là.
0: Oui.
1: Dans les haut-parleurs des glissades d'eau, là, il y avait les succès de l'été 90 qui jouaient.
0: Comme quoi, par exemple?
1: Moi, j'ai juste lavé de Martine Sinclair.
0: Par l'endo. Oui, au glissade d'eau, c'est comme...
1: Ah oui, on était lavé au chlore. Oui, ça jouait, là, comme c'était l'été lavé, là, ça jouait à toutes les trois tounes.
0: Ben, j'ai envie de vous faire un saut dans le passé. On va retourner dans ces années-là.
1: On descend dans cette glissade-là ensemble.
0: C'est parti, lavé.

0: Hey, il y en retour. A eu des chorégraphies de lip-sync dans des sous-sols sur ce Martine Sinclair en 1990.
1: Si vous aviez vu Marie-Maude Denis chanter toutes les paroles et danser pendant qu'on écoutait Lavé de Martine Sinclair, qu'on retrouve sur son album Caribou, paru en 1990. C'est un beau saut dans le passé, ça.
0: Oui, hein, ouais. ça, l'été 90, les glissades d'eau, tout ouais. Ça. Moi, j'associe ça ensemble, Martine Sinclair, Lavé. Bon.
1: Ben, c'est très bien.
0: On a les souvenirs qu'on peut.
1: Et je pense que c'était une très bonne pièce musicale à écouter en voiture. Hein, notre thématique musicale aujourd'hui, je vous le rappelle, vos meilleures chansons à écouter sur la route en français idéalement. Marie-Maude Denis, vous nous l'avez confié, vous avez des disques compacts, c'est ce que vous écoutez oui, dans votre voiture.
0: Absolument.
1: Est-ce qu'il y a un disque qui est en haut de la pile?
0: Ben moi, il y a toujours mon CD préféré là, avec lequel je vais me faire enterrer, qui est Desjardins au Club Soda. Ça, j'en parle à chaque entrevue de mon amour pour Richard Desjardins.
1: Ben, vous avez
0: D'ailleurs,
1: raison.
0: D'ailleurs, j'ai su qu'il y avait un spectacle.
1: Oui, pour le centième anniversaire.
0: Pas de billet.
1: Il y a un spectacle pour le centième anniversaire de la ville de Rouyn-Noranda.
0: Oui.
1: Ça va se passer le 8 août prochain.
0: Okay.
1: Et il y aura également des spectacles en tournée. Il sera à Montréal cet automne, mais c'est déjà complet.
0: Oui, ouais. Je sais, je ne vais pas me remettre de ça. Mais j'ai un autre album de route que j'aime beaucoup. C'est Bette Midler, The Divine Miss M Deluxe Collection. C'est un album triple. J'adore chanter avec Bette Midler quand je suis certaine que personne m'écoute.
1: Oui.
0: Puis sinon, je pense que deux chansons qui ont été conçues expressément pour rouler, c'est La Journée flambant neuve de Avec Podcast.
1: Ah, quelle magnifique pièce.
0: Et Sultan of Swings de Dire Straits.
1: Ah,
0: moi,
1: oui.
0: Je trouve que ça va
1: ça,
0: avec
1: là.
0: Debout sur la pédale à gaz. Là.
1: Ben, oui. Aujourd'hui, pour alimenter notre réflexion, on se pose une grande question. Qu'est-ce qui fait une bonne toune de char? Et pour y répondre, Marie-Maude, on s'est tournée vers la science.
0: Ben oui. Important, ça.
1: Ouais.
0: Oui. Comme chez rigueur. Oui.
1: Comme chez le garagiste, on veut vous proposer une inspection en 5 points. 5 critères, oui, c'est vrai, qui, selon plusieurs études scientifiques, font d'une chanson une excellente compagne de route. Premier critère, ce qu'on appelle les BPM, hein, les battements par minute.
0: Absolument.
1: Ben, il y a une étude du chercheur Warren Brodsky, qui a été publiée dans Transportation Research en 2001, qui a conclu que le tempo idéal pour conduire se situe entre 85 et 110 battements par minute. Pour vous donner une idée de ce que ça veut dire, là, quelques chansons qui ont ces rythmes-là.
0: Exemple, oui.
1: Pour que tu m'aimes encore de Céline Dion, L'Amérique pleure des Cowboys fringants et Je t'amène au vent de Louise Attaque, les trois respectent ce BPM.
0: Est-ce que ça dépend de la vitesse à laquelle on roule?
1: Bon, là, justement, j'y arrive. Bon. Parce qu'en dessous de ça, la musique risque de nous rendre plus somnolents. Et au-dessus de 120 BPM, on a tendance à accélérer, parfois sans même s'en rendre compte. C'est pour ça qu'écouter Crazy Frog sur un boulevard achalandé à l'heure de pointe, c'est peut-être pas l'idée du siècle, non?
0: Ou Pomme de Jam,
1: Non, c'est pas bon. Et le volume, hein, les chercheurs recommandent de rester autour de 60 à 70 décibels. En gros, ça, c'est le niveau d'une conversation normale ou légèrement animé. Donc, si en ce moment, vous êtes obligé de crier pour parler à votre passager, le volume de la radio est probablement trop fort. Deuxième critère pour une bonne chanson à écouter en voiture, on cherche un rythme prévisible.
0: Mm-hmm.
1: Pourquoi? Parce que notre cerveau, il adore les pulsations régulières. Il synchronise naturellement nos mouvements avec le rythme. C'est pour ça qu'une chanson pop, une chanson disco, une chanson dance, avec un battement bien constant, c'est généralement plus adapté pour la conduite automobile qu'un morceau rempli de changements de rythme. Mm. Et là, on s'excuse aux fans d'Uzeb et de Jazz Fusion.
0: Oui.
1: Ouais, évidemment.
0: Bon.
1: Troisième critère, une chanson familière. Hein? Une chanson qu'on connaît, ça demande moins d'efforts.
0: Mais ça, c'est le critère qui me semble le plus parlant pour moi.
1: Oui,
0: ouais.
1: parce qu'on
0: veut écouter...
1: Oui.
0: On veut, je ne sais pas, il y a quelque chose de réconfortant quand tu es en auto, d'entendre la toune, tu chantes...
1: On connaît le refrain,
0: exact.
1: On l'attend. Ça procure plus de plaisir et ça réduit le stress. Et c'est encore mieux, justement, si on connaît les paroles. Quatrième critère, une durée raisonnable. Hein? La plupart des bonnes tounes de char dure entre 3 et 5 minutes. C'est donc assez long pour embarquer, mais pas assez pour qu'on décroche.
0: Cela assez.
1: C'est ça. Et d'ailleurs, c'est pas un hasard si la majorité des grands succès radio respectent cette durée-là. Donc, malgré tout le respect qu'on doit à Beau Dommage, Incident à Bois des Filions, et c'est 20 minutes 25 secondes, ce sera peut-être pour le prochain voyage en train.
0: Oui.
1: Et enfin, cinquième critère d'une bonne pièce à écouter en voiture, des basses bien présentes. Hein, les psychologues de la musique expliquent que les basses, entre 60 et 120 Hz, sont perçues autant par le corps que par les oreilles. Hein, c'est ce qui donne cette sensation que vous connaissez sûrement, qu'une chanson cogne juste assez pour donner envie de taper du pied.
0: Je suis d'accord, j'ai tout vécu ça en jeûne de poitrine à Trois-Rivières. C'est 20 ça
1: sur
0: qui
1: 10.
0: Provoque la transe.
1: On se rappellera.
0: Oui, 20 sur 10.
1: Donc, la prochaine fois qu'on va croiser quelqu'un qui a une voiture qui crache un gros beat à la lumière rouge, dites-vous que le conducteur le fait probablement pour assurer sa sécurité et la vôtre. C'est une bonne chose à savoir. Et un titre qui respecte ces cinq critères d'une chanson parfaite à écouter en voiture, c'est la demande spéciale qu'on vient de recevoir de Geneviève qui nous l'a envoyée via la bulle de conversation de Radio-Canada Audio. C'est la pièce qui a été nommée Chanson de l'année lors du Gala de la Disque en 2022. Et ça parle de voiture en plus. Voici Copilote de J. Scott et Fouki.
0: Oui. Oh oui.

0: première fois qu'un artiste arrive en ambulance.
1: La pièce Copilote ou Capitole Funky avec Jay
2: oui,
1: Scott.
2: Funky.
1: C'est Ginette Renaud qui la nomme au Gala de la
2: Disque. C'est tellement drôle. C'est tellement drôle.
1: Ici Jocelyn Lebeau, vous écoutez Apéro Public sur Ici Première et on a le grand bonheur de passer cette première heure du dimanche 5 juillet avec Marie-Maude Denis. Marie-Maude, avant d'être une de nos meilleures journalistes, un de vos premiers emplois d'été, ça a été de travailler à la billetterie du Centre national des arts à Ottawa et vous avez beaucoup aimé ça.
2: Oh, quel beau travail d'été. D'abord parce que c'était des petits quarts de travail courants, un peu avant que le spectacle débute.
1: Oui.
2: Alors, on était, au guichet, puis on vendait des billets pour les spectacles. Puis, en plus de pouvoir rentrer des fois dans les spectacles quand il restait des billets, il y avait un super bon resto au Centre national des arts, le café. Mmh. Puis les gens qui faisaient le traiteur, ils nous amenaient des petites assiettes aux jeunes filles. La billetterie, c'était royal comme traitement.
1: Wow.
2: Puis j'avais toujours le fou rire. En fait, notre difficulté, des fois, c'était de pas rire des clients qui venaient nous demander des billets pour Laura Fabien.
1: Oui.
2: Fait que là, on allait en arrière rire un peu. Puis on revenait avec un visage sérieux vendre des billets pour Lara Fabien. Mais en disant bon spectacle de Laura Fabien. Alors ça nous faisait mourir de rire. Mais
1: on salue bon. Lara, si elle est à l'écoute. Et du CNA, vous êtes passé à Enquête. Vous allez commencer votre 12e saison.
2: Il y a eu quand même des
1: étapes. Des choses. Mais il faut y aller rondement.
2: Oui, on y va rondement. Enquête, 20e saison.
1: Oui, mais votre 12e saison à la barre d'Enquête. Oui. Donc, 20e année, effectivement, en 2027 d'Enquête.
2: Oui.
1: Est-ce qu'il y a des gens qui nous écoutent en ce moment qui devraient peut-être commencer à s'inquiéter? Parce que...
2: Absolument.
1: Oh,
2: alors,
1: oui.
2: restez calme parce que vous ne savez pas que c'est vous. Alors, partez le barbecue, barbotez dans la piscine,
1: oui.
2: Mais peut-être qu'on enquête sur vous.
1: Oui, parce
2: mais restez
1: que
2: calme
1: vous
2: pour
1: travaillez
2: le moment.
1: Fort l'été là-dessus.
2: Oui, on travaille, oui, on tourne tout l'été. Là. Oui. Oui.
1: Puis vous, est-ce qu'il y a des enquêtes que vous pouvez
2: non.
1: nous dire? Non? OK, parfait, on ne peut rien dire.
2: Non, moi, je suis le pire cauchemar des communications qui essaient d'organiser la promo de la nouvelle saison. Ils sont comme, qu'est-ce qu'on peut vanter? Qu'est-ce qu'on peut vanter? Je suis comme, rien.
1: Non, on peut rien dire.
2: Non, mais on va pouvoir se montrer un petit coin d'épaule probablement vers la fin août.
1: OK, on va suivre ça, c'est certain.
2: Parce qu'on est de retour en septembre.
1: Oui,
2: début
1: septembre, Enquête sur ICI Télé. Ouais. Est-ce qu'on réussit à décrocher quand on mène des longues enquêtes comme ça ou on pense toujours au travail, même en vacances l'été?
2: Moi, décrocher complètement, ça se peut pas en ce moment dans ma vie professionnelle parce que je suis toujours tributaire d'un appel. En fait, tu sais, j'ai des semaines de vacances qui sont prédéterminées, mais j'ai des semaines où je me dis, ah, peut-être que je suis en vacances, mais si j'ai un retour d'appel, puis j'ai quelque chose, j'ai un invité à aller rencontrer, j'ai une histoire à aller chercher, je vais y aller.
1: Oui.
2: Tu sais, je vais mettre mes vacances sur pause pour une journée, pour deux journées, puis je vais aller faire le tournage. Fait que les vacances, des fois, c'est entre guillemets, là. Mais je suis tellement chanceuse de faire ce que je fais. Puis quand, c'est parce que nous, là, quand le monsieur ou la madame en rappelle, là, puis ça fait 6 mois qu'on est après, là, on ne dit pas, ben là, je suis en vacances, j'irai la semaine prochaine. Non,
1: vous y allez.
2: On y va.
1: Oui.
2: À moins d'être en voyage à l'extérieur, ça se peut toujours, mais on essaie de croquer le moment quand il se présente.
1: Et une de vos façons de décrocher, c'est peut-être en écoutant un de vos albums préférés à vie, et j'avoue que je ne soupçonnais pas celui-là, Versant Jazz de Sylvain Lelièvre, paru en 2002. Qu'est-ce qui vous plaît tant dans cet album-là?
2: Ah, je peux pas. Mais j'aime beaucoup le jazz. J'aime beaucoup Sylvain Lelièvre. Et j'ai une anecdote formidable pour toi, Jocelyn, parce que c'est des collègues.
1: Oui.
2: Tu vas rire, là.
1: J'aime déjà ça.
2: Oui. J'arrive dans l'atrium de Radio-Canada. Il y a Philippe Fémieux qui est en grande conversation avec Stéphane Archambault qui animait
1: les deux qui animaient ici musique.
2: Ouais. Et puis, ils sont en train de parler. Tu sais, c'est des gars branchés sur la musique. Puis, ils parlent des nouveautés. Puis, ils me regardent et disent, toi, Marie-Monte, qu'est-ce que t'aimes? J'ai comme, Versant Jazz, Sylvain Lelièvre. Les deux, silence total. Et Stéphane Archambault, il me dit, ouais, t'es une fille surprenante.
1: Ben ça, je peux confirmer. Je vous propose d'écouter un extrait de la pièce Le croque-mort à coulisses de Sylvain Lelièvre.

0: il prenait des chorus avec Tommy Dorsey. Y a pas de sous-métier.
1: Avoue que c'est bon.
2: C'est très bon. Le croque-mort à coulisses de Sylvain Lelièvre, tiré de l'album préféré de Marie-Maude Denis, Versant Jazz. Marie-Maude, il y a peut-être des gens qui nous

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0: Cool Boule Noire.
1: Ah oui, Loin, loin de la ville, succès popularisé par George Thurston sur son album Boule Noire en 1976. On est avec Marie-Maude Denis. Quand on fait un apéro, c'est bien de partager ce moment-là avec des gens. Et quand on vous demande, Marie-Maude, la personne que vous aimeriez inviter ou même présenter aux auditeurs, auditrices dans un apéro, vous nous parlez de quelqu'un que je ne connais pas du tout. Elle s'appelle Marianne Routier.
0: Oh, ben ça, c'est
1: qui est-elle?
0: Oh, mais Marianne, c'est la fille de ma grande amie Julie Drolet, que vous connaissez
1: ben
0: peut-être,
1: oui.
0: Sur RDI et sur Radio-Canada. Tout le monde connaît Julie Drolet.
1: Oui.
0: Alors moi, j'ai connu Marianne quand elle était quasiment pas aux couches, là, mais Julie et moi, on est des amis depuis 25 ans, donc je connais Marianne depuis qu'elle est très jeune. Et c'est une belle jeune fille que j'admire parce que, d'abord, c'est la maman de deux jumelles. Hein?
1: Oui.
0: En bas âge. Elles ont quoi, les jumelles? 2-3 ans? Moi, juste penser à avoir une semaine avec des jumelles, je m'assois sur le perron puis je pleure, là, puis je barre la porte. Puis en plus, Marianne est super engagée. T'sais, elle a le cœur grand comme la ville de Montréal et elle travaille à l'itinéraire.
1: Oui.
0: Je trouve ça tellement magnifique comme engagement. Moi, il me semble que je serais comme juste dépassée par
1: j'imagine
0: de ces choses-là.
1: Elle doit être très, très occupée. Ouais. Elle n'aurait sûrement pas le temps d'être ici avec
0: elle
1: nous.
0: Elle n'a pas le temps d'avoir du fun.
1: Non.
0: Je me méfie pas du tout de ce qui est en train de se passer.
1: Ça
0: là.
1: Se pourrait que Marianne fasse son entrée en studio.
0: Oh!
1: Marianne Routier,
0: ouais.
1: bonjour.
0: Oh, salut,
1: elle s'embrasse, elle se donne des becs sur les joues.
0: Ils ont quel âge tes jumelles, là, Marianne?
2: Mes jumelles ont depuis le 3 juin, 3 ans.
0: Trois ans le 3 juin.
2: Mais
0: regardez-moi cette magnifique jeune femme.
1: Magnifique Marianne, inspirante. Est-ce que vous avez entendu les bons mots qu'elle a dit à votre égard?

0: Ben oui, puis j'ai un grand syndrome d'imposteur en ce moment. Là.
1: Ben,
0: ça a comme pas de bon
1: sens.
0: Mais
1: on invite des amis. C'est un apéro, on invite des amis.
2: Voilà.
0: Un apéro bon. Avec un beau grand verre d'eau.
2: Oui, c'est pour toute la famille.
0: Ben oui, exact.
1: C'est familial de l'eau, hein?
0: C'est très familial, oui. Oui. Mais le vin aussi, hein?
2: Et puis, Marianne, est-ce que vous avez des bons mots à dire sur Marie-Maude Denis? Pourquoi c'est bien de passer un apéro avec elle?
1: Dis pas tout, Marianne.
0: Non, écoute, c'est ça. Je pense que c'était une de mes craintes en venant ici aussi, c'est de me dire, il y a certainement des anecdotes que je peux pas raconter ici. Marie-Maude, je pense que tout le monde va être d'accord avec le fait que n'importe qui rencontre Marie-Maude tombe en amour avec elle.
2: Oh.
0: Puis chaque instant passé avec elle est un party, puis une joie extraordinaire. Puis c'est d'ailleurs pas mal la seule raison pour laquelle j'ai accepté d'être ici aujourd'hui.
1: Oh, t'es formidable.
0: Pour pouvoir passer quelques minutes avec toi, parce que je pense qu'on a toutes les deux des vies de fous. Mais
1: ben, surtout
0: je t'aime
1: toi.
0: Beaucoup. Puis ben, tu me manques beaucoup.
1: Aussi.
0: Puis,
1: moi aussi, je t'aime beaucoup. Puis moi, je veux juste souligner l'importance des filles, des jeunes femmes engagées, mm-hmm. comme Marianne, puis qui décident, tu sais, je veux dire, c'est ridicule à quel point les gens qui travaillent dans le communautaire ne sont pas payés. Là.
2: Oui, les salaires sont très bas.
1: Nos rues sont pleines d'itinérants. Puis c'est des gens comme Marianne qui s'engagent vraiment puis qui veulent vraiment changer le monde. Des gens qui changent le monde, c'est des gens comme elle.
2: Oui, bien Marianne, vous changez le monde. Vous êtes intervenante de proximité à l'itinéraire. C'est un magazine et un organisme qui vient en aide aux personnes en situation de vulnérabilité sociale et économique qui sont à risque d'itinérance.
0: Exactement.
2: Pour qu'elles prennent leur place avec dignité dans la société. Concrètement, qu'est-ce que vous faites? C'est quoi votre travail?
0: Moi, je suis intervenante psychosociale à l'itinéraire. C'est un titre qui veut à peu près rien dire et tout dire en même temps. Là. T'sais, nous, on s'amuse à dire que notre autre tâche connexe est infinie. Mm-hmm. Donc, ça passe par le travail de rue, des différents accompagnements en fait dans des démarches autant au niveau de la santé, au niveau judiciaire, de la recherche de logement, du maintien en logement aussi, des dépannages alimentaires. Donc, c'est vraiment très, très large.
1: Soin des gens.
2: Oui,
1: tu prends
2: c'est
1: soin,
2: ça.
1: En fait, peu
2: oui,
1: importe le problème.
2: C'est
0: puis,
2: ça.
0: T'sais, on accompagne des gens comme n'importe qui normalement se ferait accompagner par de la famille ou par des amis aussi bien souvent, mm-hmm. mais que c'est des gens qui ont plus ce filet-là, ils ont plus ces ressources-là, donc ils viennent vers nous. Puis des fois, c'est même les accompagner dans des démarches qu'ils n'auraient même pas pensé qu'on pouvait faire. T'sais.
2: Ça peut être des trucs très simples parfois.
0: Ça peut être des trucs extrêmement simples, genre accompagner quelqu'un au rendez-vous chez le médecin parce qu'il est tétanisé, puis il trouve ça super intimidant parler de ses problèmes, puis tout ça. Donc nous, on peut les accompagner, puis se mettre un petit peu en porte-parole pour eux.
2: Mais c'est l'incarnation même du vivre ensemble, être
0: mais
2: là pour les autres.
0: Absolument, ouais. Absolument. Oui, oui.
2: Marianne, on entend dire que les défis liés à l'itinérance sont de plus en plus nombreux hein, depuis un certain
0: oui.
2: temps. Qu'est-ce que vous remarquez de votre côté? Là? Vous êtes sur le terrain.
0: Je vous dirais, tu sais, je pense que personne n'a la solution. Personne ne sait c'est quoi le problème numéro un qui fait en sorte que ça ne fonctionne pas. Mais je vous dirais, moi, ce que je constate le plus à tous les jours dans le cadre de mon travail, c'est la difficulté à accéder à du logement. Mmh. Puis des difficultés qui, il me semble, pourraient être évitées ou pourraient être rendues beaucoup plus flexibles. Il y a des choses qui n'ont pas de bon sens. T'sais, on en a parlé récemment, mais devoir avoir des impôts à jour pour pouvoir ne serait-ce que faire une demande pour un logement, logement auquel on va accéder dans peut-être 5 ans de toute façon, donc ça représente 5.
1: Avoir des
0: impôts
1: à jour quand on réalise c'est quoi la complexité de faire ça.
0: Ben
1: puis
0: oui, je veux dire juste moi faire mes impôts, je trouve ça stressant, je trouve ça difficile, puis je suis totalement apte à faire mes impôts, tu sais, ou à payer quelqu'un pour le faire, mais quelqu'un dans la rue qui a même pas une pièce d'identité, qui sait même pas.
1: C'est des obstacles administratifs, hein, des fois.
0: Ben, exactement, puis. Puis qui n'ont pas, réellement lieu d'être. Tu sais, on peut-tu leur donner un toit, puis après ça, se gérer toutes ces étapes-là administratives à faire qu'un citoyen logé normal devrait faire à chaque année. Mais tu sais, donc, il y a les impôts, il y a le fait de ne pas avoir de carte d'identité, mais que ça prend ça pour appliquer dans n'importe quoi. Il y a toutes sortes de choses comme ça qui sont des freins, qui sont des obstacles. Presque infranchissable, presque insurmontable, en fait, là, pour les gens qui sont dans la rue.
2: Oui.
0: Donc, nous, c'est vraiment au travers de ça qu'on les accompagne. Tu sais.
2: Oui, merci de le faire. Et l'itinérance, ça peut toucher plein de villes à travers le pays, pas juste Montréal, absolument pas. C'est l'été, il fait chaud. Oui. Avez-vous des conseils pour les gens qui aimeraient peut-être aider des personnes qui en auraient besoin?
0: Oui, écoutez, premièrement, nous, à l'itinéraire, on a des cartes repas qu'on encourage tout le monde à aller acheter sur notre site pour faire des dons ou bien même aller s'en procurer eux-mêmes puis aller les distribuer eux-mêmes. Mais je vous dirais, personnellement, ce que je pense qui est essentiel, c'est que les citoyens logés aillent directement parler aux personnes en situation d'itinérance, puis se familiariser avec ça, puis se mettre le nez dedans un petit peu, là. Je pense que ça ferait du bien à
2: tout
0: le monde.
2: Oser la rencontre avec l'autre.
0: Oser la rencontre, puis c'est, je veux dire, c'est des gens qui sont parlables, là, comme n'importe qui, là. Puis allez leur poser vos questions, tu sais, approchez-vous d'eux, allez voir comment ils vivent, puis si vous avez des craintes, faites-leur en part, ils sont capables d'y répondre.
2: Ouais.
0: Donc, ouvrir le dialogue, s'approcher vraiment des gens, là. Mmh.
2: Marie-Maude, qu'est-ce que vous apprenez, vous, au contact de Marianne, dans des 4 à 7, entre autres?
1: Ben, moi, j'ai déjà consulté Marianne pour un reportage que j'ai fait sur la question du fentanyl puis des surdoses de drogue de rue. Mon premier réflexe, c'était d'aller voir Marianne puis de dire, Marianne, toi, t'as les deux pieds sur le terrain, là. Par où je devrais prendre ça, ce sujet-là? Donc, elle est en contact avec un monde que je croise dans la rue, mais elle est vraiment dedans. J'aime sa vision du monde, j'aime son énergie. Puis moi, c'est drôle parce que Marianne était comme une enfant dans mes 4 à 7 avec sa mère, tu sais. Oui. Nos enfants qu'on se dit à 8 heures, là, oh mon Dieu, on a-tu fait à souper? Tu sais, faudrait bien qu'on les nourrisse, ces enfants-là. Oh,
0: j'avais tellement du fun, là. Ça, c'est comme dans mes meilleurs souvenirs de jeunesse, là.
2: Donc, il n'y avait pas de problème, là, dans la maison.
0: Oh mon Dieu, absolument pas. Alors, absolument pas.
2: Ben, d'ailleurs, Marianne, est-ce que vous pouvez témoigner? Il paraît que Marie-Maude, c'est une très bonne cuisinière et qu'elle partage ses plats avec ses proches.
0: Oui, d'ailleurs, quand ma mère a eu son diagnostic, mes filles avaient...
2: Julie Drolet, votre maman, ouais, a eu un cancer.
0: Exactement, exactement. Puis ben là, on était tous, évidemment, on capotait, là, vraiment. T'sais, moi, j'avais mes deux petites filles de à peine un an, tu sais, j'étais toute seule. Puis là, j'apprends ça, puis j'essaye de me dire dans ma tête, mais comment je vais faire? T'sais, j'ai déjà, moi, j'en arrache pour me faire vivre toute seule. Puis là, il va falloir que j'accompagne ma mère là-dedans. Puis je veux absolument être là pour elle à chaque instant, mais j'en ai déjà tellement, tellement, tellement sur mon assiette. Puis Marie-Maude, un jour, est arrivée quasi à l'improviste chez moi avec une tonne de plats cuisinés. C'était magnifique. Puis je me suis dit, mais tu sais, qui pense à faire ça?
2: Marie-Maude Denis.
0: Mais exact. Puis tu sais, on en fait pour la personne qui est malade, puis j'en ai fait pour ma mère, puis tout ça. Mais personne pense à prendre soin de ceux qui y prennent soin. Ça, j'ai trouvé que c'était vraiment évocateur de Marie-Maude.
2: Hey, que c'est beau, ça. Il y a une leçon à tirer de ça. Prenons soin de ceux qui prennent soin dans
0: c'est
2: nos quatre
0: biblique,
2: facettes.
0: C'est mais...
2: voilà. Vous avez bien raison.
1: Il y avait du bon dans la Bible, jeune fille.
0: Voilà, oui.
2: Vous avez bien raison. Marie-Maude Denis, Marianne Routier est une femme fort inspirante. Merci d'avoir été avec nous.
1: Je suis tellement contente de te voir, Marianne.
2: Et je rappelle que vous êtes intervenante à l'itinéraire à Montréal, maman de jumelles et personne parfaite invitée dans un 4 à 7. Marie-Maude Denis. On arrive bientôt à la fin de cette première heure d'Apéro Public. Marie-Maude Denis, vous êtes une philosophe. Vous avez dit, entre autres, que l'été, c'est fait pour voir des amis pas pressés et pour faire des plans spontanés.
1: Ah, c'est vrai, parce qu'on se monopolise tellement nos fins de semaine d'avance, puis on n'a jamais le temps de prendre le temps. Puis je trouve que l'été, là, faire un petit appel, genre, t'es-tu libre? Non. Prochain ami. On passe. T'es-tu libre?
2: Vous descendez la liste.
1: Oui, on descend la liste. Puis moi, je pense que il faut pas trop planifier notre été dans les moindres détails.
2: Oser
1: en tout cas, moi, j'aime pas
2: désorganisé.
1: Ça. Oui. Vive la désorganisation.
2: Ben, on va essayer de faire ça. Marie-Maude Denis, je rappelle que vous animez la 19e saison de l'émission Enquête. On sera presque à la 20e dans quelques mois.
1: Non, c'est 20 ans.
2: C'est la 20 ans officiellement
1: qui
2: commence
1: absolument.
2: La 20e saison de l'émission Enquête sur ICI Télé dès septembre. Et je vais prendre 2 secondes pour dire que vous animez la saison 8 du balado Histoire d'enquête sur Radio-Canada Audio. Si vous cherchez un balado à écouter prochainement, là, moi, j'ai capoté sur cet épisode où vous revenez sur la disparition du jeune Ontarien Liam Thomson, 22 ans, lors d'un week-end de ski au Mont-Tremblant en février 2025. C'est tellement troublant.
0: Moi, je l'ai écouté religieusement.
2: Ah, faut absolument aller écouter ça. Merci, Marie-Maude Denis.
1: Oh,
2: bon
1: c'est
2: été.
1: C'est tellement le fun. Merci, Jocelyne, de l'invitation. C'était super. Puis c'est une belle surprise d'avoir invité Marianne.
2: Ben, ça nous fait plaisir. On fait des surprises ici à Apéro Public.
1: Et bon été à tout le monde. Hein?
2: Ben oui, avec grande joie. Après le bulletin de nouvelles, Émile Bilodeau va chanter pour nous et on prend des nouvelles de Martin Drainville qui joue la pièce Brou aux îles de la Madeleine. On se retrouve dans 7 minutes. À tout de suite.
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5: Bonsoir, ici Alexandre Courtemanche à Rimouski. Tout d'abord, une jeune femme est morte à la suite d'un accident de plongée survenu le 1er juillet à Percé. Elle aurait été victime d'un malaise lorsqu'elle se trouvait sous l'eau. Il s'agit de Stéphanie Audet, 27 ans, de Baie-Comeau. Plongée Percé, une entreprise qui offre des excursions de plongée, a annoncé le tragique incident dans une publication sur Facebook. Plongée Percé indique que la victime avait été prise en charge immédiatement et que des manœuvres de réanimation ont été entreprises et qu'une enquête est en cours pour faire la lumière sur les circonstances. La Sûreté du Québec confirme avoir été appelée à intervenir à Percé le 1er juillet en après-midi pour une situation similaire. Et le conseil Innu Takuaikan Washat Makmaniutenam a tenu aujourd'hui une cérémonie officielle de signature avec Hydro-Québec. Il signe une entente de réconciliation qui, dit-on par communiqué, marque une étape historique et le début d'une nouvelle relation fondée sur le respect, le dialogue et la collaboration entre la communauté des Premières Nations et la société d'État. L'entente comprend une compensation financière de 75 millions de dollars versée sur une période de 2 ans. Cette entente s'inscrit plus largement dans une volonté d'Hydro-Québec de partenariat avec les communautés autochtones. La société d'État vient d'ailleurs de signer un règlement avec Noutachkouan et Pessamit. Et la saison de l'autocueillette des petits fruits bat son plein dans la Matapédia. Le temps plus pluvieux que la normale du mois dernier assure un excellent début de saison pour la cam-rise. Il s'agit d'un fruit hâtif, adapté aux pluies abondantes et aux gels qui peuvent survenir en juin. Selon Environnement Canada, la région de Val-Briand a reçu 110 mm de pluie au mois de juin, comparativement à la normale de saison, qui est habituellement de 90 mm. Marie-Josée Gagné est la fondatrice de Cam-rise Ristigouche, à l'ascension de Matapédia.
8: Au début de la saison comme ça, là, c'est pas la météo pluvieuse, c'est vraiment pas un problème pour les cam-rises parce que ce fruit-là est adapté à ces conditions-là. C'est un fruit qui est hâtif, donc il tolère les gels de juin dans la région. Puis il grossit pendant juin ou lorsqu'il y a de la pluie, puis quand le soleil sort, les fruits sont prêts à mûrir, à prendre le brix. Donc c'est vraiment pas un fruit qui ça cause problème.
5: Du côté de Val-Briand, dans la vallée de la framboise, une fois la saison de la cam-rise terminée, les maraîchers estiment que les framboises seront prêtes à être cueillies en date du 20 juillet. Et un concours de tir de tracteurs antiques en plein cœur de Rimouski a réuni une centaine de personnes samedi au profit de la lutte contre le cancer du sein. Un des organisateurs de l'événement, Nelson Beaupré, est sensibilisé à cette cause qu'ils ont choisi de soutenir.
9: Le cancer du sein, il y a beaucoup qui sont touchés par ça. On a toute une mère, une femme, une sœur, une fille, une grand-mère, une cousine. Il y a personne qui est à l'abri. J'ai eu de la famille qui ont passé, mais écoutez, on s'organise pour les garder avec nous autres. Fait qu'on va essayer de donner le chèque le plus gros possible.
5: Sur le site de l'Expo Agricole, une cinquantaine de personnes ont pu mesurer la force de tir de leur tracteur, certains moteurs d'origine datant des années 50.
10: C'est une passion. Et ça fait cinquantaine d'années que je participe.
11: Oui, je n'ai fait une à l'exposition l'an passé. Puis ça s'avait déroulé moyennement à cause que j'avais une cloche de brûlé dedans. Fait que là, on a mis une cloche dedans et on vient la réessayer.
12: Puis mon garçon, il a commencé à tirer, il avait 11 ans. Fait que c'était une passion pour la famille. C'est aussi le fait que c'est tout le réseau social qui est autour de cet événement-là.
5: L'événement de bénéfice s'est terminé par un souper et un spectacle de musique country. Les pluies torrentielles du 1er juillet ont causé des déversements records d'eau usée dans la rivière des Outaouais. À Gatineau, les plages du parc des Cèdres et du parc Moussette sont fermées à la baignade à cause d'une mauvaise qualité de l'eau. Mais à Ottawa, les données ne permettent pas d'évaluer la qualité de l'eau sur une base quotidienne. Clément Léchat a plus de détails.
13: Après de fortes pluies, il est recommandé d'attendre entre 24 à 48 heures pour se baigner. Mais 4 jours après la tempête, on ne sait toujours pas si les plages gérées par la ville d'Ottawa, comme Britannia et Westboro, sont sécuritaires pour la baignade. En cause, les données de la qualité de l'eau datent du 29 juin et ne sont que mises à jour chaque semaine. Pour la directrice générale de Garde-Rivière des Outaouais, Laura Rensboro, il s'agit là d'un enjeu de santé publique.
14: Après une pluie assez forte qu'on a eue le 1er juillet, On ne sait pas quoi attendre avec la qualité de l'eau. On n'a jamais vu une pluie comme ça. Donc, de prendre les données, de prendre les échantillons et mieux comprendre ce qui arrive, ça, c'est tellement important parce que si on a une autre pluie comme ça dans le futur, on va mieux comprendre ce qui est arrivé en passé.
13: Laura Rainsborough estime que la santé publique d'Ottawa devrait tester l'eau plus régulièrement et que Gatineau pourrait publier les données liées au déversement d'eau usée. Pour les personnes qui veulent se baigner, il reste encore les lieux de baignade du parc de la Gatineau qui sont sécuritaires d'après la commission de la capitale nationale. Ici Clément Lechat, Radio-Canada, Ottawa.
15: En terminant, la météo selon Environnement Canada pour l'Est du Québec. Ce sera dégagé dans la plupart des secteurs ce soir et cette nuit, avec un dégagement tardif aux îles de la Madeleine et quelques nuages qui vont subsister en haute côte nord. On annonce des minimums de 13 degrés à Rimouski, de 9 à Gaspé, 12 aux îles de la Madeleine et 10 à Sept-Îles. Voilà, c'était ce bulletin d'information. 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Très bonne soirée à notre antenne.

Bonsoir tout le monde, ici Jocelyn Lebeau. On y va pour la deuxième heure de votre apéro public en direct en ce dimanche 5 juillet. Quand je vous dis qu'on reçoit beaucoup de messages et que ça vient de partout, je veux souhaiter un bon 4 à 7 du dimanche à José Lapointe de Repentigny qui nous a écrit « Je ne vous connaissais pas, Monsieur Lebeau. Je trouve que vous avez une voix très joyeuse. Enchanté, bon été. » Ben merci José d'être là, ça me fait bien plaisir. Valérie de Québec réagit à la surprise qu'on a faite à Marie-Maude Denis. On a invité Marianne Routier. Elle dit « Bravo à cette jeune femme qui s'occupe des gens dans le besoin. J'ai plusieurs appartements dans la ville de Québec et nous avons quelques loyers pour aider des gens dans des situations précaires. Merci de faire ça, Valérie. » Salutations également à Myriam Binette des Îles-de-la-Madeleine qui, elle aussi, écoute ses CD en voiture, comme Marie-Maude Denis. Sylvie Pelletier qui nous écoute de Saint-Bruno, André Bédard de Beauport. Et je veux m'excuser auprès de cette auditrice qui, la semaine dernière, n'a pas été capable de terminer sa lecture en nous écoutant. Désolé pour ça, mais heureux de savoir qu'on vous a assez intéressé pour que vous ne terminiez pas votre lecture à vous, chère auditrice. Au cours des 60 prochaines minutes, on va s'intéresser aux îles de la Madeleine. Magnifique endroit au Québec, si jamais vous n'y êtes pas encore allé, on va essayer de vous convaincre. Et comment on va faire ça? Dans une trentaine de minutes, on va aller joindre le comédien Martin Drainville, qui se trouve là-bas. Il est en compagnie de ses amis que vous connaissez, Benoît Brière et Luc Guérin, parce qu'il présente ces jours-ci la pièce Brou aux îles de la Madeleine. Très hâte de savoir comment ça se passe. Et aux îles, c'est bien d'avoir une auto ou un bateau pour se promener d'un endroit à l'autre. Ça tombe bien parce que notre thématique musicale aujourd'hui, c'est les meilleures chansons à écouter sur la route. Hein? Quelles sont vos meilleures pièces musicales à écouter en voiture? Vous pouvez nous écrire le titre et pourquoi dès maintenant sur la bulle de conversation de l'émission Apéro Public sur l'application Radio-Canada Audio. Si c'est lié à une histoire que vous avez vécue, n'hésitez pas à nous la raconter. Et vos réponses vont nous inspirer la sélection musicale de l'émission d'ici 19h. Et parlant de musique et des îles de la Madeleine, il est en studio avec moi. Il a composé son plus récent album, Bill aux îles, lors d'une résidence à Havre-Aubert, là où il a trouvé l'amour. Il a dit oui quand on lui a proposé de venir passer une heure avec nous à Apéro Public aujourd'hui. Sans perdre un seul instant, il nous interprète sa composition Carte postale. Voici l'auteur, compositeur, interprète, Émile Bilodeau. Merci.

0: Waouh.
1: Merci beaucoup, Justin.
0: Bravo.
1: Merci, Simon. Merci tout le monde.
0: Bravo, Émile Bilodeau.
1: Viens vous rejoindre.
0: Ben, venez nous rejoindre, certains. Carte postale tirée de votre plus récent album, Bill aux îles. Que c'est bon.
1: C'est
0: que
1: gentil.
0: C'est bon. Émile.
1: C'est tout du vrai. C'est toute une vraie histoire.
0: C'est ça, on va en parler, c'est sûr. Vous allez passer toute cette deuxième heure d'apéro public avec nous.
1: Yes.
0: Vous allez même chanter une autre de vos compositions un peu plus tard. Mais avant d'aller plus loin, Émile, je veux le souligner d'entrée de jeu. C'était votre fête. Dimanche dernier, vous avez eu 30 ans.
1: Oui.
0: Joyeux anniversaire,
1: merci,
0: Émile.
1: Tout le monde.
0: On a même un accompagnement musical.
1: Du grand vigneau, ça.
0: Oui, Jean du pays.
1: Ben oui, quelle belle composition. Composition payante.
0: Oui, je comprends donc. Est-ce que vous avez bien célébré votre anniversaire?
1: Oui, alors on a le Molki. C'est quoi du
0: nom?
1: C'est comme un jeu qui ressemble à un jeu de poche, mais c'est suédois. Fait que dans le fond, chaque petit morceau de bois, chaque petit morceau de bois, il y a un chiffre dessus. Si tu fais tomber une de ces de ces morceaux de bois, ben c'est le numéro. En tout cas, on a joué à un jeu suédois.
0: Oui, c'est ça. C'est ce que je comprends au parc, j'imagine.
1: On enchaîne, hein.
0: Et qu'est-ce qu'on vous souhaite pour votre 30e anniversaire?
1: Ah ben de la santé, hein. C'est vraiment, moi je suis un vieil homme, de la santé, puis que tout le monde soit dispo pour le studio, parce que là j'ai des projets de studio, puis là je me suis pris un peu en retard, tu sais, fait que j'espère que le monde avec qui je veux collaborer vont être libres.
0: Est-ce qu'il y a des gens que vous voulez inviter tout de suite, là? Vous pouvez le faire en nombre si vous voulez.
1: Oui, ben il y a la chanteuse de la Côte-Nord, Cayenne, là, que genre ça fait plusieurs fois que je change les jours, les dates, les heures. Fait que là, c'est ça, c'est le Cayenne, c'est le 21 de 1h à 15h. Ben c'est ça, de 1 à 3 en après-midi au studio. Donc voilà.
0: C'est bon.
1: C'est vraiment la finale bâton, là.
0: Le message est passé. Émile Bilodeau, vous faites un 2 en 1 en matière de chiffrons parce qu'en 2026, vous fêtez 10 ans de carrière. Votre premier album, Rite de passage, c'est en 2016.
1: Ouais.
0: Quel regard vous portez sur cette première décennie comme auteur, compositeur, interprète?
1: Ben, j'ai engagé mon ami Jules Falardeau avec qui je fais plein d'affaires, tu sais, le Grand Nord, la Côte-Nord, tout ce qui finit en « or », là. Puis là, ben encore, c'est le documentaire 10 ans en 10 minutes de Rite de passage. C'est vraiment le fun parce qu'on a passé en entrevue plein de genres de monde. Tu sais, mon ancienne relationniste de presse, Myriam Lefebvre, là, qui m'amenait à Trois-Rivières, là, dans sa région natale. Puis elle parle de la fois qu'on a failli se tuer sur l'autoroute à cause d'un porc-épic qui avait pu la mauvaise idée de traverser au moment où on était sur l'autoroute. Fait que c'est le fun de juste se replonger dans les souvenirs. Puis,
0: oui.
1: Tu sais, mon booker qui est encore le mien, mon bassiste qui est encore le mien après 10 ans, mon sono, même affaire. Fait qu'il y a des gens qui auraient beaucoup plus de choses à raconter. Mais on s'est vraiment penché pendant 10 minutes sur ce phénomène-là qui était Rite de passage.
0: Et ce documentaire de Jules Falardeau, on peut le voir où?
1: Ben là, c'est ça l'affaire. C'est que nous autres, on sait que si on veut faire affaire avec Télé-Québec, il va y avoir un peu moins de sacre. Puis moi, j'avais envie que ça soit bien authentique. Fait que ça va se retrouver sur YouTube.
0: Il y a des mots d'église sur YouTube.
1: Sur YouTube. Puis personne ne peut nous dire « Hey, faites pas ça, dites pas ça.
0: » Vous venez d'interpréter « Carte postale » qu'on retrouve sur votre sixième album « Bill aux îles » qui a été lancé en 2025. Les îles, ce sont les îles de la Madeleine.
1: Mais j'espère bien.
0: Et vous avez eu un véritable coup de cœur pour cet endroit-là.
1: Oui.
0: Qu'est-ce qui vous a tant marqué?
1: Bien, l'affaire, c'est que moi, je revenais des plaines d'Abraham qui étaient vraiment très exigeantes au niveau mental.
0: Vous aviez animé la fête nationale.
1: Ouais, puis là, le Parti québécois voulait pas que j'anime la fête nationale. Moi, c'était un rêve. J'étais comme, Colin, le parti de René Lévesque, quand même. Fait que c'était pas facile, mais j'ai été vraiment bien là, soutenu par mon band, les artistes qui avaient accepté de faire le show avec moi, les gens qui étaient là, 50 000 personnes qui étaient là.
0: Oui.
1: Puis les 100 milliers qui étaient dans la TV. Fait que, dans le fond, on s'en collait-tu de ça. Mais tout ça pour vous dire que.
0: Un mot d'église sur YouTube.
1: Ouais, c'est ça. Que ça a fait du bien de se retrouver aux îles de la Madeleine, tu sais, pour me refaire une santé mentale. Puis c'est là que j'ai rencontré ma blonde, puis c'est là que
0: Flavie.
1: Ouais, l'album a vu le jour aussi, parce que à force d'être avec elle, tu sais, pendant qu'elle travaillait, moi je me tournais les pouces. Puis ça a été pour la première fois un moment où je me suis posé pour écrire, parce que moi j'écris beaucoup mes albums sur la route, hein, pendant les tests de son, en attendant l'entrevue avec Jocelyn.
0: Dans l'action, vous avez composé tantôt pour vrai?
1: Oui, c'est ça. Moi je suis vraiment une bébite à maximiser sur la composition, mais là.
0: Hey, j'espère que je vais être d'incrédit.
1: Ben j'espère, ben moi aussi. À Havre-Aubert, j'ai pu vraiment faire cet album-là. Puis c'est un album qu'on fait en tournée, en Formule 1 orchestre. Fait que c'est vraiment vraiment cool que les îles aient été le point de départ de tout ça.
0: Oui.
1: Puis là, on va être là-bas le 12 ou le 13 juillet, là, je ne sais plus.
0: Oui,
1: là.
0: J'ai les dates, je vais pouvoir en parler tantôt. Tantôt, parfait. Assurément. Émile, il y a des gens qui nous écoutent qui n'ont jamais mis les pieds aux îles de la Madeleine. Ouais. Qu'est-ce qu'on devrait savoir sur les îles?
1: Bien, premièrement, il faut savoir que l'accent Maslino en est un des plus beaux au monde.
0: Ah, c'est magnifique.
1: Ah ouais, c'est tellement intéressant. Moi qui aime beaucoup là, les langues, là, puis c'est formidable de voir à quel point c'est une histoire très particulière, là, tu sais, où il y a eu les Micmacs sur le qui venaient pêcher les morses. On parle très peu de... C'est ça, le génocide des morses de l'Atlantique, mais pendant la colonisation anglaise, ils ont fait le ménage. Puis de savoir que Cartier était passé là pour se reposer, puis que c'est dans ses écrits, là, c'est archivé, tout ça. Mm-hmm. Puis de voir aussi que l'arrivée de l'électricité aussi, ça a pris du temps. Mais tout ce temps-là, il y avait des gens, puis ça a créé un genre de patois acado-québécois qui est vraiment le fun. Fait que moi, je trouve que ce qui fait la beauté des îles, c'est vraiment les gens en premier.
0: Oui.
1: Parce qu'ils ont la gentillesse de nous recevoir à chaque été, à chaque année. Puis c'est vraiment grâce à ces gens-là qu'on passe des bons moments.
0: Et je vous ramène à la musique, Émile Bilodeau, le premier album que vous avez acheté, c'est La Grande Messe des Cowboys Fringants.
1: Oui.
0: Pourquoi celui-là?
1: Bien, premièrement, il faut savoir que nous autres, dans notre école primaire, on jouait les Cowboys pendant les périodes de lecture. Fait que, puis sur cet album-là, ben, y a, tu sais, Les Étoiles Filantes qui étaient...
0: D'ailleurs, je vous propose qu'on en écoute tout de suite un extrait. Okay, les Étoiles Filantes, les Cowboys Fringants. Oui.

0: village.
1: Yeah! Ben ça, je me rappelle qu'on était très interpellés par le texte parce qu'on était jeunes, tu sais, puis là, il parle de la récré, puis tout ça, puis tu sais, il y avait aussi...
2: Ça résonnait.
1: Ouais, la chanson Plus rien, tu sais, puis on se regardait tous en mode... on est tous bien émotifs, tu sais, c'était la première fois que la musique rentrait dans, dans nos quotidiens, puis je me rappelle que ça m'avait vraiment chamboulé, fait que c'est pour ça que j'ai acheté l'album.
2: Je comprends. Avec mes parents. Et vous êtes pas le seul à l'avoir acheté. Plusieurs personnes se sont procurées cet album, La Grande Messe des Cowboys Fringants. On est le 5 juillet, c'est l'été pas à peu près. Quand on vous demande votre chanson par excellence à écouter durant la saison estivale Émile Bilodeau, c'est une pièce de Robert Charlebois qui vous vient en tête, Les Ondes.
1: Ben oui, j'ai comme l'impression qu'on peut faire un road trip. Puis moi, je travaille beaucoup sans ma blonde, tu sais. Fait que c'est, je l'appelle souvent, tu sais, en direction d'un spectacle. Fait que ça me met vraiment de bonne humeur, cette chanson.
2: Bien, on va l'écouter, Les Ondes, qu'on retrouve sur l'album Doux Sauvage de Charlebois, paru en 2001.

0: Ah, quelle voix, Robert Charlebois, les ondes dans Apéro Public, vote 4 à 7 du dimanche sur ICI Première. Émile Bilodeau, vous êtes toujours avec nous?
1: Ben oui, pour le vodka à 7, ça va faire plaisir.
0: Oui, c'est ça, le 4 à 7 pour nous. On va continuer de jaser, bien sûr, et vous allez interpréter une deuxième composition tout à l'heure. Mais juste avant, je veux revenir sur une actualité qui a marqué la semaine musicale.
1: Oui, culturelle, ben oui.
0: Ouais. Est-ce que vous avez vu ça passer? C'est maintenant officiel, le Canada va participer au concours Eurovision de la chanson l'an prochain.
1: Ben c'est formidable, ça.
0: Est-ce que vous aimeriez ça, vous représenter le Canada, Émile?
1: Non, je vais devoir laisser ma place à quelqu'un d'autre, parce que moi, je vais le faire quand on va être indépendant, c'est sûr, là. Puis je pense que ce qui est vraiment le fun avec ce concours-là, c'est qu'il faut penser à tous les gens qui maîtrisent pas la langue, tu sais.
0: Oui.
1: Par exemple, les Suédois, là, qui chantent en suédois.
0: Oui.
1: Il faut qu'ils essaient de gagner des points avec nos oreilles de francophones. Fait que il y a vraiment un souci de mise en scène de dire essayons d'aller chercher la performance vocale puis de mettre de l'avant plus cet aspect-là de surface, j'ai envie de dire.
0: Mm-hmm.
1: Parce que moi, j'apprécie davantage les textes, je suis un artiste. Fait que je trouve ça original que cette compétition-là invite le Canada parce que je suis sûr qu'on va pouvoir tirer l'épingle de notre jeu.
0: Oui, il y a peut-être des gens qui n'ont jamais entendu encore parler d'Eurovision, ça se pourrait. Ben, sachez que c'est le plus grand concours musical au monde.
1: Céline a fini première.
0: Regardez, je m'en viens ça a été créé en 1956 et depuis, c'est suivi chaque année par plus de 130 millions de téléspectateurs.
1: C'est le Super Bowl de la chanson.
0: C'est le Super Bowl de la chanson, vous avez raison. On peut parler d'un véritable phénomène culturel et on a accueilli là-bas des artistes comme ABBA, France Gall, Julio Iglesias, Olivia Newton-John, Françoise Hardy, Nana Mouskouri, la liste est tellement longue. Je dis que le Canada va participer officiellement pour la première fois en 2027, mais vous faites référence à ça. Là, au fil des ans, plusieurs artistes d'ici ont représenté des pays européens. Vous vous souvenez peut-être de Natacha Saint-Pierre, qui a offert à la France une quatrième place, c'est en 2001, avec Je n'ai que mon âme. Lara Fabian représentait le Luxembourg en 1988.
1: Okay.
0: Annie Cotton, plusieurs se souviendront peut-être d'elle, elle a joué dans Ouattatatar. Elle défendait les couleurs de la Suisse en 1993. Et plus récemment, Lazara a été choisie par la France en 2023. Et elle a beaucoup fait jaser parce qu'elle semble avoir adressé un doigt d'honneur aux caméras au moment du dévoilement des résultats. Mais évidemment, en 1988, vous le disiez, Émile Bilodeau, Céline Dion avait remporté cette prestigieuse compétition. Elle représentait la Suisse avec le titre « Ne partez pas sans moi ». Pourtant, ce n'est pas Céline qui a ouvert la voie. C'est une chanteuse originaire du Manitoba qui s'appelle Cherise Lawrence.
1: Oui.
0: En 1986, il y a exactement 40 ans, elle a été la première Canadienne à participer à l'Eurovision en représentant le Luxembourg avec la pièce « L'amour de ma vie ». Elle avait terminé en troisième place, ce qui est très bien. Deux ans avant la victoire de Céline Dion, je vous propose d'écouter un extrait. Vous allez voir, c'est de l'Eurovision dans toute sa splendeur, kitsch à souhait.
1: C'est ça, on est dans la performance.
0: Ah oui.

0: Bon, vous allez peut-être vous demander maintenant qui est devenue Cherice Lawrence depuis sa participation à Eurovision. Mais dans les années 80, elle a notamment été animatrice de l'émission de variété Circus qui était diffusée sur le réseau CTV avant d'être remplacée par un certain Pierre Lalonde.
1: Incroyable. Ouais.
0: Elle a été animatrice du concours Miss Teen Canada. Elle a lancé quelques disques country avant de faire carrière dans les comédies musicales. Et aux dernières nouvelles, elle dirigeait un chœur en Ontario et elle présentait des spectacles dans des résidences pour personnes âgées. Peut-être, hein, Émile, qu'elle pourrait représenter le Canada l'année prochaine.
1: Hey, ça serait vraiment un beau retournement de situation.
0: Hein? Puis nous, on a même imaginé avec l'équipe de réunir Cherice, Lara, Natacha, wow. Annie, Lazara et Céline.
1: Hey, ça va vous coûter cher par contre. Là. Je pense que je vais être obligé de laisser mon cachet à la prochaine.
0: On peut toujours rêver quand même. Mais on est curieux de savoir qui verriez-vous représenter le Canada au concours Eurovision en 2027?
1: Vous me demandez ça à moi ou aux auditeurs?
0: Ben, à vous et aux auditeurs, auditrices, vous pouvez nous l'écrire dès maintenant via la bulle de conversation.
1: C'est une bonne question, ça.
0: Est-ce que vous pouvez y penser, on en parlera plus tard. Et sinon, comme on n'a pas le choix, c'est comme si on n'a pas le choix de l'écouter, hein, Céline Dion à l'Eurovision, c'est le nom qui vous est venu instantanément,
1: ben oui.
0: Émile Bilodeau. Elle chantait « Ne partez pas sans moi », c'est devenu un classique.

0: Céline Dion, ne partez pas sans moi.
1: Bravo la Suisse!
0: Oui, bravo la Suisse et bravo quand même un peu le Québec et au Canada grâce à Céline Dion. Si vous venez de vous joindre à nous, vous êtes à l'écoute d'Apéro Public, un tout nouveau rendez-vous radiophonique qui vous accompagne en direct durant vos 4 à 7 de fin de semaine sur Ici Première.
1: Vodka à 7.
0: Oui, exact. C'est bon ça, vous faites de la poésie. Et on passe cette deuxième heure de l'émission avec l'auteur, compositeur, interprète Émile Bilodeau.
1: Bonsoir.
0: Et je suis très, très heureux qu'il soit là parce que vous savez quoi? J'étais là dans les tout débuts de carrière d'Émile en 2013. J'étais juge à la finale locale de Cégep en spectacle. Au Cégep Édouard-Montpetit exactement, alors qu'Émile participait. Déjà, c'était très clair qu'il avait beaucoup de talent.
1: Hey,
0: on a même
1: encore.
0: Retrouvé un extrait.
2: Alors ça, c'est une chanson qui parle du fait que c'est vraiment nice partager sa vie avec quelqu'un d'autre. C'est un peu sketch, là. Alors, je dédie cette chanson à mon ex. S'il te plaît. Okay.

0: stop. Ok, oui. Pour que quand je t'achante, tu puisses rire ou pleurer, puis tu puisses me rappeler le fait que tu me trouves hot.
1: Mais vous êtes si hot, Émile Bilodeau.
2: Mais là, je me sens comme les humoristes là, qui se font montrer leur premier monologue dans un bar ou à l'école de l'humour. Mais oui, tu sais, c'était une écriture très juvénile, tu sais. Tu me trouves...
1: Oui, mais il y avait une fougue sur scène.
2: Oui.
1: Et je me rappellerai toujours, vous étiez le dernier à passer de tous les candidats, candidates de cette finale de Cégep en spectacle. Et je me souviens, je m'étais levé debout spontanément à la fin de la prestation parce qu'il y avait quelque chose qui se passait sur scène et on m'avait parce qu'on n'a pas le droit de favoriser
2: pour
1: comme juge.
2: Neutre, ben oui,
1: mais j'avais trouvé trop bon.
2: Vraiment apprécié tes commentaires. Ça m'avait donné beaucoup de confiance pour la finale régionale et ensuite la nationale. Ça avait vivement cégep en spectacle.
1: Ah, quel beau concours, vraiment. Pourquoi la musique, c'est votre médium à vous, Émile Bilodeau?
2: Ben, j'ai flirté un peu avec l'humour, mais c'est ça. J'ai comme l'impression qu'en humour, les gens t'attendent en te disant « fais-moi rire ».
1: Oui.
2: Puis en musique, ben, on peut parler avec émotion de l'histoire nationale, on peut parler avec beaucoup d'humour de nos cercles d'amis, mm-hmm. on peut critiquer avec du gros drame. Tu sais, c'est la diversité des angles que j'aime. Puis des fois, ben, j'essaie d'en parler à sucré salé, ça m'a sorti. Là. Mais des fois, là, tu peux taper du pied puis faire de quoi d'intéressant en faisant de quelque chose de plus folklorique. T'sais.
1: Oui, absolument.
2: Puis comme des fois, tu peux engager un arrangeur qui va te faire plein de violons, puis là, peu de mots, puis ça va être beau quand même. Fait que c'est la diversité des angles, puis la diversité des émotions, puis on surprend tout le temps.
1: Oui.
2: Ouais, à l'écoute d'un nouvel album, d'un nouveau show, c'est ce qui me plaît dans ce médium-là.
1: Et clairement, la musique, donc, ça vous tient à cœur,
2: ouais.
1: mais aussi ce qui vous tient à cœur, c'est votre lien avec les communautés autochtones.
2: Oui.
1: Ça a commencé avec une première invitation à collaborer,
2: ouais.
1: et depuis ce temps-là, j'ai l'impression qu'une grande partie de votre vie, ouais. c'est cette collaboration avec les communautés autochtones.
2: Oui, puis là, on revient de Iqaluit. On est allé faire un show post-Saint-Jean pour les francophones du Nunavut. Puis, il y avait des Inuits qui connaissaient un peu mes collaborations avec Elisapi. Tu sais,
1: Elisapi, ouais.
2: qui est très, très aimée, là, qui vient de Saluit. Donc,
1: avec raison.
2: Elle vient du Nunavik. Puis moi, je suis allé au Nunavut.
1: Ouais.
2: Puis c'est ça, encore cette année, je suis allé à Umiwiak, au Nunavik. Puis là, on a appris aux jeunes comment faire de l'harmonica, comment jouer au piano. Puis tout ça dans un contexte où c'est du troc, hein, ces communautés-là. Fait que je te montre une affaire, tu m'en montres une.
1: Oui.
2: Ils m'ont amené dans leur terre pour me montrer à chasser le lagopède. Puis,
1: ah oui?
2: On a mangé ça ensemble. Puis,
1: vous avez chassé pour vrai?
2: Oui, oui. C'était vraiment... C'est là que tu vois que je ne serais pas placé haut dans la hiérarchie inuit. Là. Moi, je suis juste bien dans ma hiérarchie chanteur québécois.
1: C'est bon. Et vous avez de la suite dans les idées parce que quand on vous demande quelle est la chanson de votre répertoire dont vous êtes le plus fier, vous répondez celle-ci.
2: Oui.

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1: Ben ouais, on oui. entend mon ami Mathieu qui m'a aidé, hein, parce que...
2: Mais là, il faut expliquer ce que c'est. Hein. Oui. C'est une reprise en Innu Aimun de votre chanson « Ça va », réalisée en collaboration, effectivement, avec cet artiste Innu, Mathieu.
1: Oui, qui m'a beaucoup aidé.
2: Ça a été enregistré au Café Théâtre Graffiti de Port-Cartier sur la ouais. Côte-Nord. Ça se retrouve sur votre dernier album, oui. Bill aux îles. Et pourquoi vous êtes si fier de cette chanson-là?
1: Ben, c'est parce qu'il n'y a rien qui arrive pour rien dans la vie. Tu sais, moi, je suis allé aux Îles-de-la-Madeleine faire mon album live devant le public aux Îles-de-la-Madeleine. Puis la tourne qui n'a pas bien marché dans les micros, dans ma prestation.
2: Parce que ça a été votre album enregistré en une seule prise,
1: oui,
2: une seule
1: c'est
2: fois.
1: Ça. Puis là, je suis allé faire écouter ça à Florent et Diémil, il va falloir que tu recommences. Puis là,
2: ça, j'étais Florent
1: bien
2: Volant.
1: Découragé. Ouais, c'est ça. Là, j'étais bien découragé. Fait que là, j'ai réengagé mon équipe parce qu'il y avait un show à Port-Cartier. Puis Port-Cartier, ça se trouve à une heure de route de Malio-Ténam, puis ça se trouve sur le territoire ancestral des Innus, hein, parce que les Innus, c'était un peuple de nomades là, qui suivaient le gibier, fait que l'été, c'était le poisson au fleuve, puis l'hiver, ils remontaient les rivières de la Moisie, etc., la Macpa, fait que le Port-Cartier qu'on connaît, ben c'était le territoire de chasse des Innus. Fait que il y a rien qui arrive pour rien. Cette chanson-là à Innu, c'était sur le Nitassinan. Puis j'étais vraiment content de pouvoir demander à mes amis de Malio de faire l'heure de route pour venir m'aider. Puis le résultat est vraiment génial. Fait que c'est pour ça que. Mais la version en français aussi, j'en suis très fier.
2: Oui, c'était suite au décès de votre grand-papa.
1: Ouais, voilà. Puis j'en parle un peu dans mon docu qui va sortir là
2: sur YouTube.
1: Parce que là, Jules m'a demandé plus de photos, de vidéos de mon grand-père.
2: Jules Falardeau qui va réaliser ce documentaire.
1: Oui, c'est ça. Puis là, mon grand-père, c'est un grand bâtisseur. Il a construit les routes jusqu'à Manic-5 pour qu'on puisse faire ça. Fait que c'est le fun de voir qu'on bâtit chacun à notre manière le Québec. C'est vraiment cool d'avoir mon grand-père omniprésent quand je chante ça dans les salles puis partout au Québec.
2: Vous êtes très inspirant, Émile
1: Bilodeau.
2: Merci d'être avec nous.
1: Merci pour tes bons mots d'encouragement il y a 13 ans.
2: Oui, toujours là pour vous. On écoute Salbarbe et tout de suite après, on va aux Îles-de-la-Madeleine avec Martin Drainville.

0: Aïe, sale barbe.
1: Quelle gang de tripeux, eux autres.
0: Ah, hein? Sale barbe. Un groupe de musiciens absolument extraordinaire.
2: Oui, puis qui se sont trouvés un bon moment dans leur carrière, j'ai envie de dire. Tu sais, les Pinchot, qui est...
0: Oui, les frères.
2: Ben oui, il y en a un qui...
0: Jonathan et Éloi.
2: Oui, c'est ça, Éloi, qui aide plein de jeunes artistes comme Scott et Pierre Picard.
0: Et on parle des Îles de la Madeleine.
2: Ben, c'est ça. Oui. Joe qui avait ses tunes. Puis là, t'as JF Bro aussi.
0: Jean-François Bro.
2: Tu sais, qui a fait des grosses prods. Puis là, enfin, ils peuvent composer ensemble. Fait que,
0: et Georges Béliveau et Kevin McIntyre.
2: Voilà, en qui amène beaucoup de roots, hein, de racines dans leur playing. Fait que c'est nos Beatles. Ils se sont trouvés au bon moment dans le bon bord.
0: Sale barbe, c'est nos Beatles. Mais peut-être qu'on pourrait les envoyer à Eurovision. D'ailleurs, on a reçu, Émile, plusieurs noms de suggestions.
2: C'est sûr qu'on gagne avec sale barbe.
0: Alors, Annie de Shefford nous propose Jérémy Dutcher.
2: Ben oui!
0: Meilleur représentant des Premières Nations et artiste magnifique.
2: Ben oui, vraiment!
0: Il est incroyable.
2: Alors, sur un piano, là, avec de la reverb dans sa voix, là. Moi, c'est la disque qui me l'a mis dans ma face. Puis ça, c'est cool. Faut saluer la disque. Des fois, on est critique un peu envers notre association, mais Jérémy Dutcher, ils l'ont mis sur une scène devant la télé nationale. Puis là, depuis qu'on a catégorie album autochtone de l'année, catégorie artiste autochtone de l'année, on dirait que ça va dans le bon chemin.
0: Et il a gagné deux fois le prix Polaris. C'est le seul artiste à l'avoir remporté à deux reprises, Jérémy Dutcher. Joanne Labelle nous suggère la magnifique voix d'Annie Villeneuve.
2: C'est sûr.
0: Elle chante tellement
2: c'est
0: bien.
2: Sûr. Ben, elle a fait les Olympiques. Fait que moi, je donnerais une médaille d'or. J'enverrais quelqu'un d'autre donner la chance à quelqu'un d'autre.
0: Il y a Martin Gauthier qui nous propose Charlotte Cardin ou Lou-Adrienne Cassidy.
2: C'est sûr qu'on gagne. Là.
0: Deux bons
2: c'est
0: choix.
2: Injuste. Ben oui, pauvre pays européen.
0: Et vous ne serez pas surpris d'apprendre qu'on a reçu plusieurs messages qui proposent angine de poitrine.
2: C'est sûr. C'est sûr que là, il va y avoir des Européens qui vont faire des crises cardiaques.
0: Bon, à date, il n'y a pas personne qui a dit Émile Bilodeau, mais vous avez
2: c'est
0: dit
2: parfait.
0: Que vous ne voulez pas participer
2: merci
0: à
2: tout le monde. Moi, je suis bien heureux de faire des Saint-Jean. Là. Pas besoin d'aller
0: c'est
2: là-bas.
0: Très bien. On va se rendre à l'instant, Émile, à votre destination vacances préférée au Canada. Et j'ai nommé les Îles de la Madeleine.
2: Ouais.
0: On y va pour discuter avec un comédien qu'on adore. Il est aux îles ces jours-ci avec ses amis, Benoît Brière et Luc Guérin, parce que les trois y présentent la célèbre pièce Brou. Bonsoir, Martin Drainville.
3: Bonsoir, bonsoir.
0: Comment allez-vous?
3: Ben, ça va très, très bien. C'est dur d'aller mal aux îles de la Madeleine. Il faut vouloir.
0: Ben oui, c'est ça. Et d'autant plus que c'est la première fois que vous allez jouer aux îles, la pièce Brou. C'était votre première représentation hier soir. C'était complet.
3: Oui,
0: Comment ça s'est passé?
3: Oui. Ben, ça s'est très bien passé. Même l'équipe originale, Michel Côté, Marc Messier, Marcel Gauthier, n'étaient jamais venus aux îles de la Madeleine.
0: Jamais.
3: Parce que ben non, c'est pas si simple que ça. Amener un spectacle ici, veut pas, c'est tout entouré d'eau.
0: Oui, il y a des défis logistiques.
3: Transporter le décor, nous transporter. Mais ça a été vraiment une soirée fantastique. Les gens sont contents. Il y a toujours ce phénomène-là en tournée. Les gens apprécient ici qu'on prenne la peine de se déplacer. Puis Brou, ben ça reste un classique. Ça reste même un objet de fierté nationale. C'est quand même une pièce... qui a été joué plus par l'équipe originale 3322 fois.
0: C'est incroyable.
3: Donc, ce soir, on est loin du compte. Mais ce soir, c'est quand même notre 229e.
0: Incroyable.
3: Pas si pire.
0: Incroyable.
3: Oui. Puis là, nous, on a dépassé le cap des 150 000 spectateurs.
0: Oui, c'est un gros hit, votre affaire.
3: Oui. Puis eux, ils avaient fait 3 millions de spectateurs. Fait qu'il y a beaucoup de. Dans cette pièce-là, un phénomène social bien particulier de gens qui viennent voir la pièce. Qui viennent revoir la pièce et qui, en revenant voir la pièce, amènent du monde voir cette pièce-là.
0: Oui.
3: Il y a quelque

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3: Tantôt qu'une petite laine, là.
4: Okay.
3: Il fait pas chaud aujourd'hui.
4: Il y a du vent,
3: hier, il faisait vraiment chaud. Il faisait chaud, là. Parce que c'est bizarre, ben tu connais, je pense que tu t'en viens d'ailleurs, toi.
5: Ben oui, oui. Tu m'as vu ou pas perdu, ouais, c'est ça.
3: Ben oui, je t'ai vu, puis j'ai voulu avoir de la place, puis tout est vendu.
4: Il est complet, ben mais, oui.
3: Ben oui, je sais, qu'est-ce que tu veux. Quand tu es une vedette internationale.
5: En tout cas, merci d'avoir répondu à ma question, Martin, c'est bien fait.
4: Martin Drainville, ça fait une semaine que vous êtes arrivé aux îles de la Madeleine. Qu'est-ce qui vous a particulièrement sauté aux yeux quand vous êtes débarqué aux îles?
3: Ben, moi, j'étais venu il y a une vingtaine d'années, mais j'avais oublié à quel point c'est vaste.
4: Ah oui.
3: C'est notre Islande, notre Irlande, je sais pas trop. Il y a quelque chose, puis dans non seulement la géologie, la géographie, l'architecture des maisons, ça nous est vite familier, puis nous arrive tous, et ça fait ça à toute l'équipe, on arrive, ça fait deux jours qu'on est là, qu'on a envie de vivre ici.
4: Ah oui.
3: Et nous, on appréhende déjà notre départ, qui est quand même dans deux semaines. On a un peu le temps.
4: Vous avez le temps d'en profiter encore.
3: Mais on sait que ça va faire mal. On sait que quand tout à coup, on se rend compte à quel point voir l'horizon, ça fait un bien incroyable.
4: Oui.
3: Et c'est pour ça que les gens des îles sont comme ils sont et ils sont pas stressés.
4: Oui, et c'est bien. Et en plus, ils vont se dilater la rate grâce à vous, puisque vous présentez Brou.
3: Oui.
4: Ça vous fait quoi, Martin Drainville, de continuer de faire vivre cette pièce culte qui se passe dans la taverne chez Willy après toutes ces années?
3: Bien, on se sent bien privilégié. Parce que, tu sais, ça a été un leg qui s'est fait bien naturellement. Parce que je salue des gens qui arrivent au théâtre.
4: On est en direct avec vous, là.
3: Oui, je suis là, je suis à côté du dard, je suis juste sorti de la salle. C'est eux qui... C'est un mélange, quand on a su qu'ils arrêtaient, on a osé les approcher pour dire, écoutez, si jamais vous seriez ouvert à ça. Parce que nous aussi, ça fait longtemps qu'on se connaît, les trois gars. Puis
4: ben oui, c'est une amitié de plusieurs décennies.
3: Ben oui, puis ça faisait comme quand même une dizaine d'années qu'on produisait à raison d'un spectacle par année, une pièce de théâtre qu'on promenait. Puis bon, c'est toujours la difficulté, c'est de trouver une pièce pour trois gars. Puis ça, ben c'était... c'est comme même... Je me rappelle quand je l'avais vu il y a 30 ans, je me rappelle, je disais, mon Dieu, ça doit être le fun de jouer ça, parce que bon...
4: Puis est-ce que c'est le fun de jouer ça?
3: Légué ça. Ah, c'est vraiment le fun. On n'est pas tanné. Moi, c'est la pièce dans ma vie que j'ai joué le plus, là. Comme j'étais en tournée rendu à presque 230 fois, là.
4: Oui, oui.
3: Mais je suis pas tanné parce que c'est comme un plaisir renouvelé. Il y a toujours un fine-tuning à faire. C'est un coup de trille. C'est fantastique.
4: Et je veux saluer le texte de Claude Meunier, Jean-Pierre Plante, Francine Ruel, Louis Saïa, Michel Côté, Marcel Gauthier et Marc Messier.
3: Oui, Jean-Pierre, vous avez nommé Jean-Pierre Plante.
4: Bien sûr, oui, oui.
3: Écoute, c'est ça. Puis ça fait partie, des fois, là, il y a des choses où les gens, on en a croisé des fois, là, un monsieur qui est venu nous voir, là, il l'avait vu 42 fois.
4: Hein? 42 fois?
3: Oui, puis il s'en venait nous voir dans l'espoir de pas aimer ça. Il nous l'a dit. Il a dit, moi, je m'en venais, là, avec un petit côté, on touche pas à ça, Brou. Il y a eu du fun. C'est sûr que nous, on le fait à notre sauce, à notre façon. On peut pas remplacer ces gars-là, mais on le fait avec tout notre cœur. Puis les gens rigolent pas mal. Puis, pour en revenir à la question initiale, on est bien. Puis, tous les soirs, moi, je fais un petit mot aux gens, puis je perpétue un peu la tradition qu'il y avait, eux, de demander aux gens quels sont ceux que c'est la première fois qu'ils voient Brou.
4: Oui.
3: Puis on mentionne toujours le trio d'origine. Parce que, puis surtout.
4: Marc Messier, Michel Côté, Marcel Gauthier.
3: Oui, puis tu sais, quand on était en tournée en 2022 puis 2024, Michel, il allait pas bien, on n'était pas trop au courant où ça s'en allait. On savait qu'il allait pas bien, puis tous les soirs, on en profitait pour les nommer, puis de dire aux gens, si vous avez d'envoyer des bonnes vibrations à Michel, et puis les gens applaudissaient à tout rond.
4: Ah oui.
3: Je sais pas, puis moi, je communiquais ça à Véronique, sa femme, pour lui dire...
4: Véronique Le Flaguet.
3: Oui, Le Flaguet, je ne sais pas si ça se rend jusqu'à lui, mais je pense qu'il ne soupçonne pas à quel point il est aimé, cet homme-là.
4: Mmh, que c'est beau.

0: Puis bon, il y a ben on remplace pas un gars comme Michel Côté, on s'en souvient, puis ben là la peine a laissé la place au sourire tranquillement, puis les gens on se rappelle du meilleur de lui. Pis,
1: oui, et vous continuez de porter en quelque sorte ce qu'il a créé en jouant Brou. Oui,
0: puis on boucle la boucle parce que ce voyage-là qu'il aurait pu ou dû faire aux îles, ben là, on le fait pour eux.
1: Oui, yes. Ah, que c'est bien dit. Inspirant. Vous êtes à quelques minutes de monter sur scène, hein, parce qu'il est déjà 18h50 aux îles de la Madeleine. On vous souhaite le mot de Cambronne, évidemment. Je rappelle donc Benoît Brière, Luc Guérin et Martin Drainville. Vous nous présentez la pièce Brou. Vous êtes donc ce soir aux îles de la Madeleine. Il y a 8 autres représentations prévues jusqu'au 18 juillet.
0: Inclusivement.
1: Et ouais, c'est à 20h à la salle La Scène de l'île du Havre-Aubert. Et si jamais vous ne pouvez pas y aller, pas de panique, je vous indique tout de suite que la tournée va se poursuivre à Montréal, 16 et 17 octobre, à Gatineau, 22 octobre, à Sherbrooke, 28 octobre. Et vous allez également aller au Nouveau-Brunswick, à Edmundston, à Caracat et à Moncton du 5 au 8 novembre pour voir Brou en tournée.
0: Sans faire de plug, si les gens veulent voir le calendrier, ils ont juste à faire brou.ca puis ils vont tout retrouver sur ce site.
2: Ben, bon show, Martin! Amusez-vous bien! Puis mangez du homard aussi, en plein! Ça, la pêche finit le 12, là, fait que profitez-en!
0: Oui. Merci. Demain, il y a une place qui se libère au pas perdu, fais-moi signe!
2: Oui, on va trouver une solution!
1: Merci beaucoup, Martin Drainville.
0: Sur le marché noir, les billets, ça vend 200-250 $.
2: Yes, sir!
0: Tu as ajusté ton cachet!
2: Youpi!
1: C'est bon. Bon séjour aux îles de la Madeleine, Martin Drainville.
0: Merci. Bye-bye.

0: Ah, que c'est beau ces liens entre tous les gens. Vous aviez un lien finalement avec Martin Drainville.
1: Ben, on a fait l'émission Les enfants de la télé ensemble, puis il m'avait tellement touché.
0: À Radio-Canada.
1: Parce qu'on connaît beaucoup Martin, tu sais, le drôle, mais on avait fait le tour de ses séries un peu plus dramatiques, dark, puis je trouve que c'est un artiste complet.
0: On est l'été. Et ce que je soupçonnais absolument pas sur vous, Émile Bilodeau, c'est que vous êtes un bon joueur de soccer, vous êtes un bon gardien de but.
1: Oui, j'ai tout laissé sur les terrains quand je joue au soccer, je laisse tout. Puis j'ai déjà eu une fracture de la mandibule, déjà eu des problèmes avec mes genoux. Puis ça fait mon gérant il capote. À chaque fois que je joue, tu sais, avant un gros show Franco, là, comme je joue au Franco cet été, il dit là, tu gagnes pas ta vie en étant gardien de but Team Québec. Là. Fait qu'il faut que je me parle, tu sais, pour pas trop sauter dans le genou du monde, pas trop sauter de gauche à droite, parce qu'il faut être en santé pour faire un show homme orchestre comme celui que Justin Bieber.
0: Vous n'êtes pas trop déçu que le Canada s'est incliné hier
1: 3-0 à la Coupe du Monde? Maxime Crépeau, qui est un jeune gardien de Greenfield Park, on m'a dit. Puis je trouvais ça vraiment inspirant de le voir sur le plus gros stage de soccer.
0: Ben oui, on le salue vraiment. Émile, je vais vous inviter à aller vous placer parce qu'on veut vous entendre chanter une autre fois. Le temps que je dise aux auditeurs, auditrices, que c'est le 13 juillet que vous serez au Pas perdu aux îles de la Madeleine, mais oui, c'est complet. Martin Drainville se cherche des billets sur le marché noir. 17 juillet, vous serez au Festival Frima de Val-d'Or. 18 juillet, à la Fête du Lac des Nations à Sherbrooke. On va sur emilebilodeau.ca pour tous les détails. Vous êtes bien installé?
1: Oui, monsieur.
0: Il chante en direct pour nous sur Ici Première, partout à travers le pays. Le voici avec sa pièce Faire la paix, Émile Bilodeau.

0: Midi Lodo en direct sur Ici Première à Apéro Public. Quel plaisir de passer du temps avec vous.
1: C'était un grand bonheur. Bon été à tout le monde et puis on se revoit très bientôt.
0: Ben oui, puis vous avez plein de spectacles. Vous avez passé toute cette deuxième heure avec nous. Vraiment, c'est toujours un plaisir de faire la radio avec vous. Je rappelle qu'on peut écouter votre album Bill aux îles sur toutes les plateformes et on va vous voir en spectacle au cours des prochaines semaines. Après le Radio Journal, ben, je vous invite à rester à l'écoute parce qu'il nous reste toute une heure ensemble pour cet apéro public du 5 juillet 2026. On aura avec nous la comédienne Léane Labrèche d'Or et on va continuer d'explorer avec elle vos meilleures chansons à écouter en voiture. Si jamais vous avez des titres qui vous viennent en tête, n'hésitez pas à nous les envoyer. Vous pouvez le faire via la bulle de conversation sur l'application Radio-Canada Audio. Et il y aura également Isabelle Ménard. Elle va nous conseiller quoi faire dans les cantons de l'Est cet été. Et honnêtement, il y a une longue liste de choses à découvrir. C'est une autre belle région. On parlait des Îles-de-la-Madeleine. Mais les cantons de l'Est, c'est beau, bon quelque chose de rare. Je m'appelle Jocelyn Lebeau. Je vous retrouve de l'autre côté des nouvelles. À tout de suite.

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4: Aujourd'hui, au Radio-Journal, le sud de l'Europe est la proie des flammes.
5: Je suis vraiment à 5 km de la ligne de feu, quoi.
4: Des centaines de pompiers tentent de contenir les feux de forêt en Grèce, en Espagne et au Portugal. Et le premier ministre Mark Carney s'envole demain pour la Turquie en vue du sommet de l'OTAN. Bonjour, ici Rebecca Kwan. Bienvenue au Radio-Journal. Dans le sud de l'Europe, les pompiers continuent de travailler d'arrache-pied pour tenter d'éteindre les nombreux feux de forêt. L'important incendie dans les Pyrénées-Orientales a d'ailleurs failli compromettre la troisième étape du Tour de France prévue demain. Les explications de Charles-Antoine Boulanger.
6: La troisième étape du Tour de France aura lieu sans la présence du public. Les autorités ont décidé que le feu qui se situe à 70 km du lieu d'arrivée des cyclistes était trop menaçant. Le balai des avions-citernes se poursuit pour arrêter ce brasier qui s'est déclenché dans les Pyrénées-Orientales samedi soir. Sur les routes principales, des bouchons de circulation se sont formés. 10 000 personnes visées par un avis d'évacuation tentent de quitter la région.
7: Là, la zone est fermée totalement.
6: Des gendarmes bloquent le chemin à des évacués, comme cette mère et son fils qui tentent de regagner leur domicile.
8: On a essayé d'accélérer le plus vite possible pour voir si on avait le temps d'arriver ici.
6: Dans le nord du Portugal, un important feu de forêt qui brûle depuis 3 jours a fait une dizaine de blessés. En Grèce, les pompiers luttent toujours contre les flammes autour de Thessalonique, la deuxième ville du pays. Et en Espagne, des évacués retournent graduellement à la maison.
9: C'est beaucoup de chance, voilà. Et il y a des gens qui en ont moins de chance, que leur maison est partie.
6: Les feux pourraient poursuivre leur progression à certains endroits. Les températures pourraient monter jusqu'à 40 degrés cette semaine en Europe. Ici Charles-Antoine Boulanger, Radio-Canada, Montréal.
4: Mark Carney s'envole demain pour la Turquie pour le sommet annuel de l'OTAN qui se tiendra mardi et mercredi. Le premier ministre veut y mettre de l'avant les récents investissements du Canada en matière de défense. Les précisions d'Hugo Métro.
10: Pour le Canada, ce sommet est d'abord un rendez-vous sur la défense. Les pays membres doivent présenter un plan pour atteindre la nouvelle cible de l'OTAN, consacrer 5% de leur PIB aux dépenses militaires d'ici 2035. Mark Carney sera accompagné de la ministre des Affaires étrangères, Anita Anand. Voici la professeure en sciences politiques à l'Université Laval, Anessa Kimball.
11: Il y a des progrès, ça c'est certain. Ça semblerait que le Canada a réussi d'échapper, d'être nommé comme un État qui n'a pas atteint la cible de 2%.
10: Autre dossier incontournable, la guerre en Ukraine, comme l'explique l'ancien diplomate canadien Ferry de Kharkov.
12: Oui, alors ça, la question de l'Ukraine reste absolument fondamentale, essentielle, une priorité absolue.
10: En fin de semaine, Donald Trump s'est entretenu séparément au téléphone avec Vladimir Poutine et Volodymyr Zelensky. Le président ukrainien dit voir, je cite, une réelle perspective pour mettre fin au conflit et souhaite poursuivre ses discussions avec Donald Trump en marge du sommet. Le sommet doit aussi permettre de dévoiler la liste des pays fondateurs de la future Banque de la Défense. Le Canada, qui accueillera son siège, devrait en faire partie. Le sommet s'ouvre mardi à Ankara et réunira les dirigeants des 32 pays membres de l'OTAN. Ici Hugo Métro, Radio-Canada, Montréal.
4: La majorité des fonctionnaires fédéraux seront de retour au bureau 4 jours par semaine à partir de demain. Si certains voient des avantages à cette nouvelle directive du gouvernement, d'autres s'y opposent fermement. Valérie Gendron.
13: Environ la moitié des bureaux de l'Agence du revenu du Canada n'a pas suffisamment d'espace pour appliquer cette nouvelle directive. C'est ce qu'affirme le président national du syndicat des employés de l'impôt. D'ailleurs, dans certains départements, la date a été repoussée. C'est le cas au tout nouveau centre fiscal de Shawinigan qui compte à peine 540 postes de travail pour 1500 employés. Une situation aberrante pour Julien Aubert, président de la section locale du syndicat de l'impôt.
14: Ces décisions-là sont prises sans réels arguments parce qu'on le voit, les édifices ne sont pas en mesure d'accommoder.
13: Selon le Conseil du Trésor, cette décision vise à accroître le rendement organisationnel et à bâtir une culture solide. Pourtant, la science dit le contraire, comme le souligne Marie-Colombe Afota, professeure à l'Université de Montréal.
15: Il n'y a rien qui peut passer de 3 à 4 jours en présentiel comporte des avantages. En revanche, et ça c'est important, ce qu'on sait, c'est qu'il y a de vrais risques de diminution de la satisfaction des employés.
13: La question du télétravail est d'ailleurs actuellement au cœur des négociations avec le gouvernement. Ici Valérie Gendron, Radio-Canada, Montréal.
4: Un train a déraillé dans le secteur Le Gardeur à Repentigny. Le maire de la ville indique sur les réseaux sociaux qu'aucun blessé n'est rapporté pour le moment et que les services d'incendie sont sur place. Il précise que le train ne contiendrait pas de marchandises dangereuses selon les informations qu'il possède. Au tennis, Félix Auger-Aliassime accède au quart de finale de Wimbledon après sa victoire contre Alejandro Davidovich-Fokina. Le match a pris fin au bout de 4h26 sur un as. L'athlète canadien a maintenant rendez-vous avec Novak Djokovic. Et en terminant, les avions de la patrouille de France ont été aperçus notamment dans le ciel de Montréal et de Québec cet après-midi. Leur passage a laissé des traînées colorées bleues, blanches et rouges à l'image du drapeau français. C'est ce qui conclut votre Radio-Journal. Merci d'avoir été à l'écoute.

0: Rebonsoir à vous qui nous écoutez d'un océan à l'autre. On est en direct. J'espère que vous passez un beau 4 à 7. Il fait très, très beau dans la grande région de Montréal et j'espère qu'il y a du soleil un peu partout à travers le pays. Je m'appelle Jocelyn Lebeau et je vous souhaite la bienvenue à cette troisième heure de votre apéro public du dimanche sur Ici Première. Salutations à Jules de Magog qui nous écoute en peinturant. Eh bien, j'espère que la peinture va bien. Charlot Viau de Rimouski, Annie de Québec, vous êtes nombreux, nombreuses à nous envoyer des messages via la bulle de conversation. Ça fait toujours plaisir. Dans quelques minutes, on va parler avec Isabelle Ménard qui anime la matinale d'Ici Première en Estrie. Elle va nous dire tout ce qu'on doit savoir si jamais on va faire un tour dans les cantons de l'Est cet été. Et on poursuit bien sûr notre thématique musicale de ce dimanche 5 juillet. Les meilleures chansons à écouter sur la route, ce qu'on pourrait aussi appeler les meilleures tunes de char. Mm. Cela dit, si vous n'avez pas de voiture, on accepte aussi les meilleurs titres à faire jouer dans vos oreilles, dans les transports en commun ou à pied. Bref, tant que ça soit bon à écouter quand on fait de la route. Et si vous avez un titre de chanson qui vous vient en tête, il n'est jamais trop tard pour nous en faire part, vous pouvez nous écrire votre demande dès maintenant via la bulle de conversation de l'application Radio-Canada Audio. Et une qui fait pas mal de route quand même, comme plusieurs mamans à l'écoute sans doute. Oui. Elle passe toute cette troisième heure avec nous. C'est une comédienne que vous appréciez beaucoup, notamment grâce à son populaire personnage de Fanny, la coiffeuse qui est de mèche avec les motards.
1: Non.
0: Oui, oui, oui, je l'ai fait dans la quotidienne Anti-Gang. Salut, Anne Labrèche d'Or.
1: Allô, Jess.
0: Bon, le 4 à 7, c'est un moment pour passer du temps avec les gens qu'on aime. Mm-hmm. J'espère qu'il y a plein de gens qui nous écoutent, qui sont entourés des gens qui sont des proches d'eux.
1: Oui, ben
0: il y a peut-être
1: oui.
0: des gens qui sont seuls présentement. Oui. Et sachez que c'est ça, la magie de la radio. Mm-hmm. On est là, en direct, pour vous accompagner. Donc, vous n'êtes pas seuls, je le dis très sincèrement. Mais on ne fera pas semblant, Léane. On se connaît très, très bien dans la vraie vie.
1: Ah oui.
0: On a même été colocs. On étudiait à l'école de théâtre.
1: Mm-hmm. Oui, colocs du même lit.
0: Ben, c'est ça, on a dormi dans le même lit pendant des mois. Donc, je peux vous appeler Madame Labrèche d'Or, mais je vais vous tutoyer parce qu'on ne s'est encore jamais vous voyé dans la vie.
1: Mais je pense qu'on ne serait pas capable. L'émission serait trop longue, il nous couperait à moitié, ça faderait hâte à la fin avec des tunes en loop parce qu'on serait comme vous-tu tout le long.
0: Alors, Madame Labrèche d'Or, tu reviens à l'instant même d'un voyage de pêche en famille. Vous étiez dans l'Outaouais.
1: Oui.
0: Comment ça s'est passé?
1: Mais c'était extraordinaire. C'était vraiment super. On est avec nos voisins. T'sais, on parle des gens qu'on aime et tout ça. Nous, on est déménagés. Il y a 5 ans, on s'est lié d'amitié avec ces gens-là. C'est formidable. Je les aime du fin fond de mon être, autant les parents que les enfants de cette famille-là. Ils sont super avec mon fils aussi, Milo. Fait que c'était vraiment génial. Puis ça a mordu, Joss.
0: C'est ça. Est-ce que vous avez atteint le quota?
1: Oui, mais on ne l'a pas dépassé. On n'a pas braconné.
0: Non, j'espère.
1: On n'est pas des tweets. Toujours bien.
0: Léane, t'aimes la pêche, mais t'aimes tellement plein d'affaires, dont la musique. Et on y va avec une première demande spéciale, celle de Sylvie Pelletier de Saint-Bruno. Mm. Elle a nous envoyé une liste. Elle nous dit les meilleures tunes de char, selon moi, c'est Life is a Highway de Tom Cochrane, American Woman d'Iguessou et Paradis City de Jean Leloup. On n'a pas le choix d'y aller avec celle en français.
1: Ben oui.
0: On y va. Paradis City, Jean Leloup.
1: Excellent choix.

0: Hey, c'est tellement bon. Paradis City de Jean Leloup dans votre apéro public du dimanche sur ICI Première. Eliane, on va quand même dire aux gens qu'il y a un spectacle de cirque qui commence très bientôt, Paradis perdu du Cirque du Soleil à Trois-Rivières. C'est dans quelques jours la grande première du 15 juillet au 15 août, si jamais ça vous intéresse.
1: C'est sûr que ça fait un très bel univers de mélanger. Parce que la tête à Jean Leloup, c'est un peu...
0: Un cirque.
1: Un cirque,
0: oui, c'est bien dit. Vous l'entendez, on est toujours accompagné d'une de mes meilleures amies, la comédienne Léane Labrèche d'Or. Léane, est-ce que tu as un rapport particulier avec les cantons de l'Est?
1: Bien quand même, moi j'ai fait du théâtre un été complet.
0: À la Marjolaine?
1: À la Marjolaine. Mes grands-pères avaient joué à la Marjolaine.
0: Oui, Georges d'Or.
1: Oui, Gaétan aussi, Gaétan Labrèche. Semblerait. Des mises en scène certainement aussi. Puis j'ai beaucoup d'amis qui ont des chalets.
0: De
1: Knowlton, Bolton Est, Bolton West, tout ça. Puis j'aime beaucoup aller dans cette région-là. Je trouve vraiment que je la trouve apaisante. On dirait que le plat, du canton.
0: Oui.
1: Ben c'est apaisant.
0: C'est apaisant et c'est une magnifique région du Québec. Si vous prévoyez aller faire un tour en Estrie prochainement, on a déniché la personne parfaite pour nous dire les choses à voir et à faire là-bas cet été. Elle est l'animatrice de la matinale Par ici l'info sur ICI Première en Estrie. Bonsoir Isabelle Ménard.
2: Bonsoir Jocelyne, bonsoir Léane.
1: Allô
2: bonjour.
1: Isabelle.
2: Bon, allô.
0: Ça vous fait quoi de faire de la radio à l'heure de l'apéro au lieu du petit matin?
2: C'est drôle hein, parce que justement mon amoureux est en arrière avec un petit verre de vin en train de lire. Puis moi je suis là à travailler avec vous un petit peu. Mais honnêtement c'est tellement une belle région, c'est tellement le fun d'en parler qu'on est un peu en vacances quand même quand on parle des cantons de l'Est et de l'Estrie. Là, on se sent pas tout à fait au boulot. Là, on va se dire la vérité quand même. Là. Ouais.
0: Et aujourd'hui Isabelle, on veut que vous nous donniez envie d'aller visiter l'Estrie. Quand
2: encore
0: on arrive.
2: Plus?
0: Oui, mais vous avez une première suggestion que j'avais pas vu venir, une bibliothèque et une salle d'opéra.
2: Oui, absolument. Et c'est vraiment une très belle histoire en plus parce que, OK, je vous explique. Ça existe depuis le siècle dernier. Ça fait très, très, très longtemps. C'est la bibliothèque et la salle d'opéra d'Askel. Ça, c'est situé à Stansted. Donc, vraiment sur la limite avec les États-Unis et les cantons de l'Est et le Canada, bien évidemment. Et c'est une bibliothèque qui est reconnue parce que elle est des deux côtés de la frontière et c'est voulu comme ça également. Donc, si vous êtes à l'intérieur, là, ben, la scène est du côté du Québec, tandis que le public, lui, est assis aux États-Unis. Et si je vous en parle, c'est parce que à cause de notre voisin du Sud, ben, il y a eu quand même quelques problématiques au cours des derniers mois. Et là, récemment, on a célébré l'ouverture de l'entrée canadienne de la bibliothèque qui n'existait pas avant parce qu'on n'en avait pas besoin. Donc, avant, les gens du Québec qui voulaient aller faire un petit tour à la bibliothèque de Askel, ben, passaient la ligne, allaient aux États-Unis, rentraient puis revenaient au Québec de cette façon-là. Mais là, depuis quelques temps, on ne peut plus faire ça. Donc, on a dû inaugurer une toute nouvelle entrée canadienne. Et ça a été fait il y a quelques semaines seulement. Et je vous jure, les images des Américains, des Canadiens, les deux sur le bord des lignes en train de saluer, de souligner, de célébrer cette entente-là. Donc, à mettre dans votre liste si vous venez dans les cantons de l'Est. Donc, bibliothèque et salle d'opéra d'Askel, c'est à Stansted, donc sur le côté, évidemment, des États-Unis, bien sûr.
0: Autre suggestion que vous voulez nous faire, un café, peut-être pour les amoureux de littérature.
2: Ah oui, et particulièrement les amateurs de Louise Penny et des enquêtes de l'inspecteur Armand Gamache de la Sûreté du Québec. Si vous aimez l'univers de Madame Penny, ben sachez d'abord qu'elle est qu'elle habite ici à Knowlton, donc elle habite dans les cantons de l'Est. Et depuis l'an dernier, il y a un lieu qu'elle a baptisé, qu'elle a ouvert, donc le café Three Pines de Knowlton. Et là, vous pouvez faire tout ce que vous voulez, là, lire, prendre un café au lait, un croissant, jaser. Il y a de la soupe, il y a des livres, évidemment, vous l'aurez bien sûr deviné. Et parfois, Louise Penny vient faire un petit tour, sachez-le. Ah. Elle est une cliente régulière de ce petit café-là, donc du côté de Knowlton. Alors, c'est à ajouter également dans votre liste si vous aimez la littérature et que vous aimez Louise Penny en particulier.
0: Le café Three Pines. Et pour les amateurs d'astronomie, il y a plus qu'un incontournable, il faut absolument aller là, l'Astrolabe et l'Observatoire du Mont Mégantic.
2: Ouais, là, je m'adresse à tous ceux qui, depuis l'éclipse ou depuis la mission Artemis, ne rêvent que de ciel étoilé, là, qui n'ont pas décroché encore de Jeremy Hansen, et j'en suis. Ben, sachez que oui, on peut ajouter sur notre liste l'Astrolabe et l'Observatoire du Mont Mégantic, d'autant plus que c'est la toute première réserve internationale de ciel étoilé. C'est pas la dernière, mais c'est la plus grosse, et tellement qu'on se fie, donc on s'intéresse à cette réserve-là pour créer les autres. Donc, c'est elle qui inspire cette certification-là. Et ceux qui se posent la question, là, une réserve de ciel étoilé, ça aide à protéger les paysage nocturne et qui entoure, entre autres, évidemment, le mont Mégantic. Et là, c'est vraiment magnifique. Il y a des activités de jour, de soir, il y a même des camps. Bref, il faut réserver d'avance parce que c'est fort populaire, mais oui, c'est vraiment un autre endroit à visiter, encore une fois, le soir, en plus.
0: Ben oui, l'Astrolabe et l'Observatoire du mont Mégantic. Bon, là, on va complètement ailleurs. On passe des étoiles aux monstres marins. On vient de souligner... Oui, ben là, on dirait qu'on blague, mais c'est sérieux. On vient de souligner les 40 ans de la Société internationale de dracontologie du lac Memphrémagog. Faut nous expliquer c'est quoi ça, Isabelle Ménard.
2: Mais c'est vraiment aussi, j'ai appris des choses, je vous avoue. Là, ça, c'est quelque chose que j'ai appris il y a quelques semaines parce que oui, on a souligné cet anniversaire-là. La dracontologie, c'est l'étude des créatures du folklore comme le Loch Ness en Écosse, vous auriez bien deviné.
0: Ah, oui, oui.
2: Et nous, on en a un ici à Magog, dans le lac Memphrémagog. Memphré. Mais voilà.
0: Oui.
2: Donc, quand on se promène à Magog un peu partout, on voit donc une espèce de monstre. Et attention, là, je viens de faire une erreur vraiment très, très grave. On dit pas monstre en estrie, on dit créature.
0: Oh, la créature.
2: La créature. Et la raison est super simple, c'est qu'avec les années, le fameux monstre, entre guillemets, donc cette créature qui est Memphré, on a décidé de la voir plus positivement. Donc, au lieu de la voir comme étant un monstre qui veut nous manger ou qui veut nous faire du mal, ben on l'a vu comme un peu comme une espèce d'exemple environnemental. Mm-hmm. Donc, on doit sauver Memphré, on doit s'occuper de lui, de s'occuper de l'eau où il habite, de son habitat naturel. Donc, à chaque fois qu'on parle de Memphré, c'est positif ici. Donc, oui, c'est une créature qui aurait été vue, semble-t-il, que des photos qui existent. Je ne l'ai pas vue, moi, personnellement, mais au final, c'est prendre soin de ce beau lac-là, bien évidemment.
1: Oui, toutes les représentations de Memphré, il y a un sourire.
0: Oui, ah,
2: c'est vrai.
1: Il y a beaucoup de sculptures d'horticulture, là. Je ne sais pas comment ça s'appelle. Il y a un terme pour ça.
0: Oui.
1: C'est tout le temps Memphré avec un gros sourire.
0: Ah, bon, ben.
2: Il est super smart.
0: Une créature gentille. Autre créature gentille, on va écouter un extrait de sa musique et on en parle tout de suite après.

0: Le temps passe de Vincent Vallière. Ça, Isabelle Ménard, c'est votre chanson à écouter en voiture, notre thématique musicale.
1: Et depuis plus que 20 ans maintenant, imaginez, ça fait longtemps, mais elle joue dans toutes mes listes d'été, tout le temps, elle revient sans arrêt, Vincent Vallière. Et je trouvais que, pour parler de l'Estrie, ben vous savez, c'est un Estrien, mais oui. C'est un gars qui habite aussi la région depuis longtemps. En fait, il est passé par Montréal, mais il est revenu chez lui. Et je lui ai déjà dit, donc ça ne me gêne pas de le dire à la radio, mais
0: allez-y.
1: Si vous posez la question, qu'est-ce que c'est l'Estrie? Ben imaginez Vincent Vallière. T'sais, tout le monde a le goût de prendre une bière avec Vincent Vallière parce qu'il est smart, il est bon, il est talentueux, il est beau, il est gentil. Donc, on a tous envie d'être amis avec Vincent Vallière. Depuis que je suis en Estrie, je vous dirais que c'est plein de clones de Vincent Vallière. Il y a cette énergie-là dans le coin. Donc, si vous vous demandez ça ressemble à quoi l'Estrie, ben, imaginez-vous Vincent Vallière en une région. Ben, c'est ça. Ça. Tout est là.
0: Vous l'écoutez dans votre voiture et oui. Parlant de route, oui, il y a la route des vins, il y a la route des microbrasseries, mais vous voulez attirer notre attention sur la route des fromages.
1: Oui. Avouez que c'est comme merveilleux, une route des fromages, ça existe aussi. Donc oui, il y a plein de routes différentes et dans le coin de l'Estrie, il y en a énormément. Donc des producteurs, des artisans, j'ai envie de dire, des artisans fromagers, que ce soit à Bromont, à Richemont, à Quaticook, à Racine, à Saint-Benoît-du-Lac, on la connaît bien celle-là. Et moi, j'ai essayé Racine récemment, là, ça vaut vraiment le détour. Donc si vous avez l'intention de vous faire un bon apéro là, avec un bon verre de rosé,
0: oui.
1: Ben, c'est possible également aussi d'ajouter des fromages de la région. Et il y en a, ils sont très, très nombreux. Et en plus, ben, toutes les petites boutiques sont là pour nous accueillir avec plein de gogos, que ça finit par nous coûter un petit peu trop cher parce qu'on achète des confitures,
0: oui.
1: On achète des amandes, on achète des... Mais regarde, c'est ça l'été aussi, c'est de pouvoir manger, d'en profiter. Donc, ça se passe entre autres ici en Estrie.
0: Et parlant de bien manger, si on cherche un resto à essayer, il y a plusieurs recommandations Michelin 2026 en Estrie.
1: Et ça aussi, c'est vraiment, vraiment chouette là, pour les gourmands, là, ceux qui aiment ça manger. Il y a tellement de choses. Bien, il y en avait déjà qu'on avait déjà entendu. Il y en a des nouvelles. Par exemple, les mal-aimés avaient déjà été une recommandation Michelin. Mais là, oui. Cette année, on leur donne une étoile verte. Donc, parce qu'en plus, c'est vraiment de la nourriture locale, vraiment faite avec un soin local. Les mal-aimés, c'est à Cook-Sheraton. Donc, c'est pas très loin de Sherbrooke, pour ceux qui se posent la question.
0: Oui.
1: Mais il y en a tellement. Il y a le vin Polisson à Sherbrooke. Mm-hmm. Recommandation, vous connaissez. Hein, c'est délicieux. C'est toujours bon. C'est vraiment je suis allée à plusieurs reprises, je vous le recommande. À Grimby, on a un nouveau aussi, une nouvelle recommandation qui s'appelle Maison Boire aussi, semble-t-il, qu'on doit ajouter sur notre liste.
0: Maison Boire.
1: Maison Boire, exactement. North Atley, le manoir OV, qui a pas nécessairement de recommandations pour la bouffe, mais quand même, il y a deux clés Michelin, donc c'est un endroit qu'on peut visiter pour vraiment se poser. Et en plus, ben, il y a le manoir OV qui est là aussi à la nourriture. Donc, vous voyez un peu le principe, il y a tellement de choses. Encore une fois, des restaurants à ajouter dans notre liste pour nos vacances en Estrie.
0: Et en terminant, c'est un peu le festival des festivals en Estrie ces temps-ci. Je pense notamment à la 37e édition du Tour des arts de Sutton qui commence dans quelques jours. C'est du 11 au 19 juillet.
1: C'est gênant parce que si vous étiez venu en fin de semaine, ben je vous aurais dit ben allez faire un petit tour à Magog parce que c'est là que ça se passe entre autres. Il y a comme une série. Si vous étiez venu il y a deux semaines, j'aurais dit ben là faut aller faire un tour à Coaticook. Mais c'est à Sutton que ça s'en vient. Bromont plus tard aussi. C'est un peu ridicule en fait. Faites juste chercher Canton de l'Est, votre semaine de vacances, festival. Et il va y avoir quelque chose. Il y a vraiment toujours quelque chose à faire en Estrie évidemment. Puis en particulier ces jours-ci là, si vous aimez l'art, la musique, la bouffe, on en a parlé il y a quelques instants. Puis là c'est sans compter les sentiers. Les vélos de montagne pour ceux qui sont un peu plus sportifs. Bref, il y a tellement de choses. C'est une super belle région à habiter et à visiter, bien évidemment.
0: Ben, vous l'avez vendu avec beaucoup de talent, Isabelle Ménard. On a tous envie de se précipiter
1: de
0: dans les cantons de l'Est.
1: De boire. Oui.
0: Isabelle Ménard, je rappelle que vous animez Par ici l'info, la matinale sur Ici Première en Estrie. Merci beaucoup d'avoir pris ce temps-là pour nous parler aujourd'hui. Et bon été à vous.
1: Bon été à vous également. Au revoir.
0: Et on poursuit avec une demande spéciale qui nous vient de Geneviève Janson de Saint-Lazare. Oui, c'est bel et bien la cycliste Geneviève Janson. Elle a trois chansons préférées à écouter en voiture. Elle nous propose Méditerranéenne de Hervé Villard, J'adore le monde de Liminianas et Bertrand Bellin et Ciao Ciao de La Representante di Lista. Toutes des chansons à chanter à tue-tête ou à danser sur place dans notre siège. Eh bien, nous, on a choisi celle-ci.

0: Il me semble que ça a dû danser, chanter autour du barbecue, de la piscine, sur la route, grâce à cette pièce méditerranéenne d'Hervé Villard, la demande spéciale de Geneviève Janson.
1: Oui, Jocelyn, je m'excuse, mais je pense qu'avec toutes ces belles propositions qu'elle nous a faites, on pourrait maintenant l'appeler Geneviève Chanson.
0: Chanson.
1: Geneviève Chanson.
0: Oui, merci pour les propositions musicales, Geneviève Chanson.
1: Merci.
0: Vous écoutez Apéro Public en direct sur Ici Première. On reçoit plein de messages. Je veux remercier Julie-Christine Lemire de Montréal qui nous dit « J'aime bien ce 4 à 7 estival avec à l'animation Jocelyn Lebeau que je ne connaissais pas. » C'est vrai que c'est l'occasion de faire connaissance avec plein d'auditeurs, auditrices à travers le pays. Elle ajoute « C'est vraiment agréable d'avoir des nouvelles voix pendant l'été. » J'ai beaucoup aimé découvrir Marianne. Elle était là en première heure, Marianne Routier, qui est, elle travaille en fait à l'itinéraire à Montréal auprès des personnes en situation d'itinérance. C'est une surprise pour notre première invitée, Marie-Maude Denis. Elle dit bravo à toute l'équipe pour votre émission. Merci beaucoup, Julie-Christine. Ça fait très plaisir. Et Linda Desjardins nous dit « Je ne veux plus manquer votre émission, vraiment. » Ça, c'est un très beau compliment.
1: Mais moi, j'y comprends tous là, ces compliments-là parce que l'amour que je te porte, Jocelyn, est immense. Puis je pense que tu gagnes à être écoutée avec ta voix joviale qu'on avait entendue surtout.
0: Oui, je pense joviale, joyeuse.
1: Joyeuse.
0: Ben oui, mais c'est une vraie joie. Je fais pas semblant d'être content. Je suis très heureux d'être là. Vous l'entendez rire. Elle a accepté de passer toute cette heure avec nous. C'est la comédienne Léane Labrèche d'Or. Léane, d'ailleurs, tu voulais faire une petite mise au point suite à la présence d'Émile Bilodeau un peu plus tôt.
1: Que j'adore, par ailleurs, Émile, mais je trouve que son explication du Molki,
0: c'était
1: pour sortir un autre jeu botché. Le Molki, ça ressemble beaucoup aux quilles, en fait. Ça ressemble beaucoup à un jeu de quilles. Puis c'est effectivement des bouts de bois, c'est suédois. Il y a des chiffres sur de 1 à 12.
0: Sur chacun des bâtonnets.
1: Et donc, quand on lance un bout de bois puis qu'on fait tomber une seule quille, donc on fait le point qui est indiqué sur la quille. Donc, si la quille est numérotée 6, on fait 6 points. Mais si on fait tomber plus d'une quille, donc là, on fait le total des quilles tombées. Donc, si on fait tomber 3 quilles, peu importe ce qui est écrit dessus, on fait 3 points. Puis là, après ça, il y a plus que de règles. On peut perdre des points, on peut reculer. Mais c'est juste que c'était important de le dire parce que là, lui, il a dit c'est du bois, c'est suédois, puis ça ressemble aux poches. Mais c'est pas vraiment ça.
0: Et c'est un jeu très agréable à jouer entre amis ou en famille durant la saison estivale, Molki. Léane, tu t'apprêtes à recommencer les tournages pour la deuxième saison de la quotidienne Anti-Gang sur Ici Télé. Tu joues ce personnage de Fanny Boutin, cette femme de motard qui tient un salon de coiffure. Est-ce que tu dirais que ça a changé ta vie, Anti-Gang?
1: Bien, ça a changé mon horaire, certainement.
0: Le quotidien.
1: Certainement. Mais c'est fou quand même la présence que cette émission-là a dans la vie des gens et la présence que les gens nous accordent dans leur vie. Tu sais, la plage horaire fait en sorte que, bon, c'est 4 soirs par semaine.
0: À 19h sur Ici Télé.
1: Exactement. Il y a des gens qui l'écoutent religieusement tous les soirs. Il y a des gens qui les enregistrent et qui les écoutent en rattrapage. Mais bref, les gens font beaucoup de temps pour cette émission-là. C'est le récit qui est raconté par Anti-Gang et tous les récits que tous ces personnages-là vivent. Puis les gens s'attachent à ça parce que la relation devient très, très... C'est un peu comme la radio, on en parlait plus tôt, l'espèce de relation qui
0: c'est qui intime.
1: Oui, c'est intime, puis c'est l'habitude d'écoute, puis ça fait en sorte que il y a comme un point de repère, on retrouve nos animateurs de radio qu'on aime ou les voix qu'on écoute ou les personnages qu'on aime suivre. Puis le public a fait beaucoup de place à Anti-Gang, en tout cas, puis moi, j'ai reçu beaucoup, beaucoup d'amour, en tout cas, de part cette émission-là. Ouais.
0: Les tournages de la deuxième saison vont commencer incessamment. Est-ce que tu as hâte de retrouver Fanny Boutin?
1: Full! Mais j'ai full hâte de voir où ça va aller parce que...
0: Tu sais rien?
1: En ce moment, je sais rien.
0: Ah non?
1: En ce moment, on n'a pas reçu encore les textes de la saison 2. Je sais quelques petites choses qui se passent au début parce que, bon, la fin de la saison 1, c'était quand même un gros punch. Ça avait comme été...
0: Ça a brassé.
1: Fait que là, on savait comme quelques petits trucs. Après, on a tourné, nous, la première semaine de la saison 2.
0: Oh.
1: Directement après la dernière de la saison 1. Donc, on a fait une espèce de semi-fin de saison 1, le début de saison 2. Fait que je sais qu'est-ce qui se passe la semaine suivante, mais à partir de là, je sais plus rien.
0: Wow.
1: Fait qu'il y a comme un... Puis on s'en parle, tu sais, évidemment, on a un group text, là.
0: Ah oui, c'est sûr que tous les comédiens s'écrivaient ensemble.
1: On a une chaîne de textos, puis on sait, tu sais, personne ne sait vraiment où ça s'en va, puis on est tous curieux de voir, puis c'est ça que ça fait de bien, en tout cas, cette émission-là, puis je le voyais quand les textes rentraient au fur et à mesure de la saison, mais ça a des belles accroches. On veut savoir qu'est-ce qui se passe par la suite, puis là, je suis dans la même position que le public en ce moment, je veux savoir qu'est-ce qui se passe par la suite pour tout le monde, tu sais.
0: Anti-Gang saison 2, ce sera à découvrir découvrir dès septembre sur Ici Télé. Mmh. Mais comme tu es encore un peu en congé, on va rester dans l'été. Ta meilleure destination pour des vacances estivales, ça a été la Gaspésie.
1: Mmh. Ouais.
0: Pourquoi cette région-là?
1: Ben, parce que je l'ai découverte très tard dans ma vie. On dirait que quand j'étais jeune, j'avais plein d'amis, des gens de ma famille qui allaient en Gaspésie souvent. Puis moi, je n'étais jamais allée. Et j'y suis allée en pandémie. Mais moi, j'ai ramassé là, mes canettes de bière. Je sais qu'il y a des gens qui ne le faisaient pas.
0: Il faut ramasser nos déchets.
1: Oui, oui. Non, mais il y avait des... Moi, j'étais allée chez des amis, puis c'est là aussi que je suis tombée en amour avec la pêche. Mmh. C'est là aussi que j'ai tiré pour la première fois à l'arbalète. Là, je suis devenue...
0: Une femme des bois.
1: Une femme des bois, en Gaspésie. je pense aussi que c'est là que Milo a été conçu. Je pense qu'on a fabriqué Milo,
0: c'est votre fils.
1: C'est mon enfant.
0: Oui, oui, oui.
1: On l'a fabriqué en Gaspésie, je crois. Fait que c'est comme, il y a eu un moment magique de cette découverte de cette région-là, de la découvrir dans un moment où il y avait rien d'autre à faire que d'être dans sa bulle rapprochée. Donc, moi, j'étais avec mon chum,
0: Michael Gouin.
1: Puis la nature, tu sais.
0: Et il y a une chanson qui a marqué ce moment-là. Father and Son de Cat Stevens.
1: Ouais, ben parce que c'était comme la chanson qu'on écoutait tous les matins très tôt pour aller vers la rivière Cascapédia pour aller pêcher. C'était comme la petite la brunante, l'espèce d'effet elfique un peu de la forêt dans le petit matin qui se lève. Puis on avait nos cafés, puis on faisait jouer cette chanson-là, puis c'était comme, c'était doux, poétique et beau, puis on allait pêcher à la mouche. Tu sais, c'était magnifique.
0: Ben on y retourne grâce à la magie de la radio.

0: de toute beauté, Father and Son, Cat Stevens, qui se retrouve sur son album Tea for the Tellerman, qui est paru en 1970. Bon, je fais un saut dans le temps. Ton premier emploi d'été à ce jour, ça a été lié au théâtre. Oui. Tu as joué dans un spectacle de la célèbre Roulotte, hein, oui. Ce mythique théâtre ambulant qui a été fondé par Paul Buissonneau et Claude Robillard en 1952. Mm-hmm. Ça parcourt les parcs du Grand Montréal durant la saison estivale. Ça en fait le plus vieux théâtre pour enfants au Québec.
1: Ouais.
0: C'était la pièce Peter Pan en 2012.
1: Mm-hmm.
0: Quel souvenir tu gardes de cette expérience-là, Léane?
1: J'ai tellement aimé faire ça. Je me suis sentie tellement privilégiée, premièrement, de faire partie de l'expérience de la Roulotte, parce que c'est pas juste aller jouer au théâtre. C'est de se promener. C'est de monter la Roulotte. Donc, à tous les jours, de monter le décor, vroom, vroom, avec les perceuses. Là,
0: oh oui, faut sortir les outils.
1: À 6h30 du matin pour essayer de faire un show à neuf. Là, mais il y avait tellement quelque chose de... Je sais pas, je me sentais comme une gitane. Je me sentais comme Molière. Je trouvais ça... L'expérience était formidable. Ensuite de ça, c'est sûr que dès qu'on sort de l'école de théâtre, c'est le premier spectacle qu'on peut faire.
0: Oui, ce sont tous des finissants et finissantes des écoles de théâtre qui jouent dans la Roulotte.
1: Oui. C'est sûr que c'est une expérience extraordinaire quand tu viens juste de recevoir ton diplôme, de commencer à travailler dans ce domaine-là. T'sais.
0: Et en plus, c'est pour donner la passion du théâtre aux jeunes.
1: Bien, ça, c'est la troisième chose que j'ai trouvée extraordinaire de cette affaire-là. C'est le public, c'est les enfants. C'est de voir des jeunes, puis c'est gratuit, hein, la Roulotte. Fait que c'est sûr qu'il y a comme aussi une démocratisation de l'art, puis de l'accessibilité à l'art. On va dans les parcs partout, sur la grosse île là, de Montréal. Puis les familles sont là. Il y a des fois là, des parcs pleins. Je veux dire, c'est quasiment les plaines.
0: C'est quasiment un gène de poitrine,
1: c'est pareil,
0: mais dans les parcs
1: comme
0: pour le théâtre.
1: De poitrine. Mais tu sais, il y a vraiment il y a plein de monde. Puis nous, on faisait Peter Pan, en plus, qui était un de mes récits préférés. Puis il y avait beaucoup, beaucoup de magie dans la façon dont c'est interprété, parce qu'évidemment, on est juste 5 comédiens sur scène. Puis c'est Félix Beaulieu du Chêneau qui était à la mise en scène, qui a travaillé beaucoup avec des marionnettes. C'était très ingénieux. Fait qu'il y avait plein de représentations de... T'sais, avec des instruments de musique, puis des grelots. Puis
0: ouais,
1: des...
0: Le pouvoir de l'imaginaire.
1: Ah, c'était formidablement beau. Ouais.
0: Et d'ailleurs, je veux le souligner absolument, la Roulotte est toujours active.
1: Oui.
0: Cet été, il présente la création jeune public Philibus, le mystérieux pirate du ciel. J'ai une collègue qui est allée le voir, elle m'a dit que c'était très, très bon. C'est coécrit par Sarah Bertillon et Philippe Robert dans une mise en scène de Marie-Ève Groux. Ça m'en vedette, on le disait, des finissants, finissantes des écoles de théâtre. C'est présenté gratuitement dans les parcs de Montréal jusqu'au 14 août prochain. 49 représentations sont prévues et c'est spécialement conçu pour les jeunes de 6 à 11 ans. Léane, notre thématique musicale aujourd'hui, on commence à le savoir, c'est les meilleures chansons à écouter en voiture sur la route. Bon, toi, t'aimerais beaucoup écouter Lou-Adrienne Kassidy, mais quand on est maman d'un petit garçon, c'est plus les trois accords qui fait fureur?
1: Mais en fait, moi, c'est parce que je suis plus maître de mes choix. Là. Puis après ça, tant mieux, parce que mon enfant, il a du goût. T'sais. Mais dans le sens où j'essaie de répondre aux questionnaires sur les tunes d'été, les tunes de chambre.
0: Oui, parce qu'on demande à chaque invité de compléter un questionnaire apéro public pour nous aider à faire la programmation musicale.
1: Puis c'est fou parce que j'essayais toutes ces réponses-là il y a 5 ans, toutes ces réponses-là il y a 10 ans, puis là, aujourd'hui, pas du tout la même affaire.
0: T'sais. Ça a bougé.
1: Ça a bougé. Mais en même temps, les trois accords, je trouve qu'on se trompe jamais.
0: Et juste pour toi, Léane Labrèche d'Or, pour tous les parents à l'écoute, et pour Hélène Huot de Québec qui aime aussi les trois accords, voici Grand Champion.
1: Yeah.

0: Grand Champion, qui figure sur le deuxième album des Trois Accords, Grand Champion international de course, paru en 2006, il y a 20 ans exactement. Léane Labrèche d'Or est avec nous. Oui. Elle a chanté tout le long, toutes les paroles des Trois Accords. Je rappelle que notre thématique musicale aujourd'hui, c'est les meilleures chansons à écouter en voiture l'été. Et ici, Léane, j'aimerais qu'on donne espoir aux gens. Tu as eu ton permis de conduire très tard.
1: Très, très tard. J'étais enceinte de 7 mois.
0: Mieux vaut tard que jamais?
1: Mieux vaut tard que jamais, mais tu le sais mieux qui compte. Jocelyne, tu me faisais beaucoup de lift.
0: Oui, j'ai fait ça souvent.
1: Mais oui, mais j'étais à vélo, j'étais en ville, je faisais le transport en commun. Puis après ça, avec un enfant, je me disais, OK, ben ce serait peut-être juste pratique au moins que, en cas d'urgence, je puisse prendre le volant.
0: Oui.
1: Puis finalement, on s'y plaît beaucoup. J'adore. Mais j'ai des voitures, pas des voitures, j'ai 25 chars à moi. Non, mais j'ai une voiture électrique.
0: C'est très bien.
1: Oui.
0: Et je suis convaincue qu'il y a plein de parents qui vont se reconnaître dans ce que tu nous racontes, Léane, parce que quand on a de jeunes enfants, c'est vrai que des fois, on peut perdre le contrôle des choix musicaux dans la voiture. C'est le cas avec les Trois Accords pour Milo. Mais là, essaie de transmettre ta passion pour d'autres artistes à ton fils, notamment en l'initiant à la musique des colocs ces jours-ci. Mmh. On écoute un extrait de la rue principale.
1: Ouais.

0: Pourquoi Léane, t'as envie de léguer à Milo ton amour des colocs?
1: Ben parce que c'est un grand groupe. Parce que j'adore la poésie multiple, en fait, des chansons des colocs, de ce que Dédé a écrit.
0: Dédé Fortin.
1: Ouais, qui était, mettons, la rue principale. Super drôle, tu sais, dans ce que c'est, comment c'est écrit, ce que ça dit derrière tout ça, pas très drôle, en fait. C'est un peu terrible.
0: Oui, oui, oui.
1: Mais ce que ça, comment ça le dit, c'est drôle, c'est le fun, la musique est joyeuse. Puis après ça, on tombe dans d'autres chansons, mettons, qui est très, plus racontées, mettons, Belzébuth, tout ça. Fait qu'il y a vraiment comme une pluralité dans ce que ça offre dans la musique. Des colocs que je trouve vraiment, vraiment le fun. Puis c'est en français, puis il peut les comprendre. Mais j'ai les premières vidéos de lip-sync de Milo, c'est les colocs. Là.
0: Ah oui?
1: Oui, puis il parle. Puis des fois, il me demande des trucs. Il me dit, ah, peux-tu mettre celle avec IHA? Je fais, il n'y a pas celle avec. Puis là, on a écouté. Ah ben, t'as raison, il y a un petit IHA dans le fond en arrière. Il est très à l'écoute. Puis,
0: lui, il l'avait remarqué.
1: Ouais, fait que je trouve vraiment que c'est un bon âge pour découvrir comment le texte et la musicalité peuvent être. Des forces, en fait, qui peuvent être plurielles.
0: Et ça peut inspirer certains parents à l'écoute. Et il y a une chanson qui est très, très populaire dans les familles depuis quelques mois. C'est la chanson « Briller », tirée du film « Les guerrières » de la K-pop, qui est sortie en 2025. Et dans votre famille, Léane, vous l'avez un peu trafiquée, si j'ai bien compris?
1: Mais c'est parce que moi, je n'ai pas écouté ce film-là encore. Puis je ne veux pas que mon enfant l'écoute non plus nécessairement. Je ne sais pas, mais dans le sens où il y a des démons, là, apparemment. Puis là, ça les tue avec de la musique. Je ne sais pas, je trouve ça bien beau, mais je sais pas, des démons, ça me fait peur. Fait que j'écouterai pas ça, mais je comprends. La chanson est très super. La chanson, je la danse, je l'aime, je l'écoute. Puis là, on l'écoute, puis ça dit « On est venu là pour briller », donc le titre.
0: Oui.
1: Mais là, moi, comme j'ai pas vu le film, je sais pas pourquoi elles veulent briller. On

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1: À quel point t'aimes tout ce qui se termine en logie. Anthropologie, muséologie, archéologie, oui. Théologie, oui. Mythologie. Mm-hmm. Même très jeune, toi, tu voulais devenir archéologue.
2: Oui, ben, je pense que je voulais devenir Indiana Jones. Mais après ça, j'ai su que c'était un métier qui était plus que juste un homme. Là.
1: C'est ça.
2: Mais non, mais comprendre, puis trouver des histoires, puis comprendre l'homme, comme le chemin qu'il a fait. Je pense que, tu sais, ça fait partie de pourquoi je fais le métier que je fais aujourd'hui, parce que dans ma tête, à moi, c'est de l'anthropologie. Être acteur. C'est vraiment de comprendre l'humain, puis d'essayer de raconter l'histoire d'un humain, puis de voir toutes les facettes. Bref, mais l'archéologie, on dirait que je suis comme, man, le désert, un short beige, un petit pinceau fin,
1: des
2: trouver
1: fossiles,
2: des choses,
1: oui.
2: Des fossiles, ou des artefacts. Je suis comme, moi, je suis bien passionnée de ça.
1: Mais peut-être qu'il y a plusieurs personnes qui nous écoutent qui auront envie d'aller dans des musées cet été. Il
2: oui.
1: Y en a plein à visiter en famille, d'un océan à l'autre.
2: Oui, moi, mettons, à l'école, on allait à Pointe-à-Calière, puis il y a bien des gens qui trouvaient ça ringard. Moi, j'étais comme, ah, yeah!
1: Musée d'histoire de Montréal.
2: Oui, tout le monde était comme, ah, là, on veut, tu sais, le musée, tu sais, les sorties, les jeunes, ils sont tout le temps un peu comme, ils ont la flemme. Là, moi, j'étais comme, on va aller en dessous, là, au sous-sol, puis il y a comme les ruines. J'étais super contente.
1: Donc, tu n'aimes pas juste ce qui se termine avec le mot logis, tu aimes aussi beaucoup Harry Potter. Et il y a peut-être oui. Des gens qui se cherchent des lectures cet été. Est-ce que c'est encore bon de commencer à lire Harry Potter si on n'a pas lu ça encore dans nos vies?
2: Bien, mettons qu'on oublie que la personne qui l'a écrit c'est un peu une crotte, finalement, apparemment. Mais sinon...
1: Oui, J.K. Rowling a eu des propos controversés.
2: Ben, oui, c'est ça. Apparemment, qu'on l'aime un peu moins qu'on l'aimait. Mais le livre comme tel, c'est un chef-d'œuvre. C'est formidable. Les 7 tomes sont incroyables. Moi, j'étais à l'âge parfait pour le découvrir aussi parce que c'est sorti quand j'avais ça, le 9, 10, 11 ans. Fait que c'était super. Mais quelqu'un qui commencera à lire Harry Potter dans la trentaine... Il trouve son compte aussi.
1: Ouais, c'est bon pour toutes les générations.
2: Mais oui, il y a tellement de choses dans ça.
1: Et si les gens ont des questions, ils t'écrivent sur Instagram pour que
2: exactement.
1: Tu puisses les aider.
2: Exactement. Je vais vous dire quelle page aller chercher le truc là.
1: Léane, on va poursuivre avec une autre demande spéciale. Elle nous vient de Marie-Josée Blais. Elle nous écrit « Il y a plusieurs années, quand j'avais des journées de vacances, j'allais me baigner à la piscine Sylvie Bernier à Sainte-Foy tout le matin avec ma mère. » On écoutait toujours un air d'été de Pierre Bertrand en s'y rendant et c'était vraiment un moment agréable. Elle nous dit « J'aimais beaucoup J.S. Tendresse et je suis très heureuse de découvrir votre émission Apéro Public. » Eh bien, pour vous, ma chère Marie-Josée Blais, mais je sens que ça va faire plaisir à plein de gens à l'écoute.
2: C'est sûr.
1: Voici un air d'été.

0: Un air d'été de Pierre Bertrand, c'était la demande spéciale de Marie-Josée Blais de Sainte-Foy. Et Dominique Morin vient de nous écrire « Aussitôt que j'ai entendu la première note, on s'est mis à la chanter en préparant le souper. Bien sûr, je prends l'apéro en même temps. » Merci Dominique d'avoir pris le temps de nous écrire. Et c'est ça qu'on veut faire à Apéro Public, c'est vous faire chanter, vous faire danser, vous accompagner. Bref, on veut vous offrir du bon temps durant vos 4 à 7 du dimanche tout l'été. Léane, je vais prendre 2 secondes parce que là, il fait soleil, il fait beau. Mais il y a des gens pour qui c'est pas si facile ces temps-ci. Tu es la marraine de la Société canadienne du cancer. Oui. C'est un sujet qui te tient à cœur parce que ta maman est décédée des suites d'un cancer quand tu étais beaucoup trop jeune. Elle était beaucoup trop jeune. Qu'est-ce qu'on peut dire à ces gens-là aujourd'hui? Puis je sais que tu vas avoir les bons mots pour ces personnes-là.
1: Bien, c'est tellement une épreuve qui fait rejaillir beaucoup de lumière, en fait. Ça assombrit énormément de choses, mais ça fait rejaillir beaucoup de lumière dans la vie des gens qui sont atteints aussi, parce que ça remet en perspective tellement l'amour, puis la proximité, puis le temps qu'on prend pour acquis souvent, d'avoir à composer avec la maladie ou avec quelqu'un qui est atteint de la maladie proche de nous. Ça nous fait revoir les priorités de la vie qui va des fois beaucoup trop vite, qui va des fois beaucoup trop en surface, alors que c'est vraiment de s'arrimer puis de s'accrocher avec amour aux gens en qui on tient, qui est la vraie seule façon de vivre, selon moi. T'sais. Puis ça, pour moi, ça m'a fait beaucoup avancer comme humain. Ça m'a fait réaliser beaucoup de choses qui sont, somme toute, très belles.
0: Oui. Ben moi, je t'aime, Léane Labrèche d'Or.
1: Moi, je t'aime.
0: Et je veux prendre 2 secondes en terminant pour te souhaiter un très joyeux anniversaire sur les ondes d'un océan à l'autre.
1: D'un océan à l'autre.
0: Ben oui.
1: On me célèbre.
0: Parce qu'à minuit, tu vas souffler 38 bougies,
1: ouais.
0: Léane.
1: Oui. J'ai le sciatique coincé. Je suis vieille.
0: Alors, qu'est-ce qu'on te souhaite? Un air sciatique pas coincé?
1: Ben, de me rouler sur une balle de tennis avant de me coucher. Puis, ben, encore là, on vient de parler de la Société canadienne du cancer. Je nous souhaite de la santé. Je nous souhaite de prendre en considération la vie dans tout ce qu'elle a de beau puis de merveilleux, puis de la chérir autant dans la feuille d'arbre, la nature, l'air qu'on respire, les gens qu'on touche, qu'on aime.
0: Et comme cadeau, toute l'équipe veut t'offrir ta chanson d'été par excellence. On parle bien sûr de Marcia Baila, d'Erita Mitsuko, un groupe qui aime beaucoup aussi Denis qui nous écoute en Beauce. Baissez votre vitre de voiture, Marcia Baila.
1: Ben oui, ça se chante.

0: Ah, je peux pas croire que c'est déjà fini pour cette deuxième émission d'Apéro public du dimanche. Ça passe tellement
1: vite. L'été fait juste commencer, Jocelyn.
0: Ben oui, on est là jusqu'au 16 août. Merci, Léane Labrèche-Dor, d'avoir été là. Je veux remercier toute l'équipe qui a créé cette émission cette semaine. À la recherche en alternance, Marie-Claude Lamotte, Guillaume McSween et Charles-Alexandre Théoret. À la mise en onde, Antoine Babin. Au contenu numérique, Lisa-Marie Noël. Et à la réalisation, c'est Mathieu Beauchamp, assisté de Pierre-Antoine. Merci à vous. MC Gilles sera de retour samedi dès 16h avec son apéro public en direct de Québec. Et nous, on sera là dimanche prochain. Et vous voulez pas manquer ça, une heure avec François Pérusse. Et on va explorer les grandes voix francophones avec Simon Boulris. Sur ce, ici Jocelyn Lebeau. Je vous souhaite une bonne fin de soirée et je vous dis à la semaine prochaine.
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6: Bonsoir, ici Fred Harding. Voici les informations. Tout d'abord, un train a déraillé dans le secteur Le Gardeur à Repentigny. Le maire de la ville indique sur les réseaux sociaux qu'aucun blessé n'est rapporté pour le moment et que les services de police et d'incendie sont sur place. Le Canadien national affirme également que ses équipes ont été dépêchées sur les lieux de l'incident, dont la cause est toujours sous enquête et que selon les informations préliminaires, le déraillement n'aurait provoqué aucune fuite ni incendie. Dans le sud de l'Europe, les pompiers continuent de travailler d'arrache-pied pour tenter d'éteindre les nombreux feux de forêt. L'important incendie dans les Pyrénées-Orientales a d'ailleurs failli compromettre la troisième étape du Tour de France, prévue demain. Les explications à ce sujet de Charles-Antoine Boulanger.
7: La troisième étape du Tour de France aura lieu sans la présence du public. Les autorités ont décidé que le feu qui se situe à 70 km du lieu d'arrivée des cyclistes était trop menaçant. Le balai des avions citernes se poursuit pour arrêter ce brasier qui s'est déclenché dans les Pyrénées-Orientales samedi soir. Sur les routes principales, des bouchons de circulation se sont formés. 10 000 personnes visées par un avis d'évacuation tentent de quitter la région.
8: Là, la zone est fermée totalement.
7: Des gendarmes bloquent le chemin à des évacués, comme cette mère et son fils qui tentent de regagner leur domicile.
9: On a essayé d'accélérer le plus vite possible pour voir si on avait le temps d'arriver ici.
7: Dans le nord du Portugal, un important feu de forêt qui brûle depuis 3 jours a fait une dizaine de blessés. En Grèce, les pompiers luttent toujours contre les flammes autour de Thessalonique, la deuxième ville du pays. Et en Espagne, des évacués retournent graduellement à la maison.
10: C'est beaucoup de chance, voilà. Et il y a des gens qui en ont moins de chance, que leur maison est partie.
7: Les feux pourraient poursuivre leur progression à certains endroits. Les températures pourraient monter jusqu'à 40 degrés cette semaine en Europe. Ici Charles-Antoine Boulanger, Radio-Canada, Montréal.
6: Le premier ministre Mark Carney s'envole demain pour la Turquie à l'occasion du sommet annuel de l'OTAN qui se tiendra mardi et mercredi. Le premier ministre veut y mettre de l'avant les récents investissements du Canada en matière de défense, jusqu'à préparer Hugo Métro.
11: Pour le Canada, ce sommet est d'abord un rendez-vous sur la défense. Les pays membres doivent présenter un plan pour atteindre la nouvelle cible de l'OTAN, consacrer 5% de leur PIB aux dépenses militaires d'ici 2035. Mark Carney sera accompagné de la ministre des Affaires étrangères, Anita Anand. Voici la professeure en sciences politiques à l'Université Laval, Anessa Kimball.
12: Il y a des progrès, ça c'est certain. Ça semblerait que le Canada a réussi d'échapper, d'être nommé comme un État qui n'a pas atteint la cible de 2%. chantage.
11: Autre dossier incontournable, la guerre en Ukraine, comme l'explique l'ancien diplomate canadien Ferry de Kharkov.
1: Oui, alors ça, la question de l'Ukraine reste absolument fondamentale, essentielle, une priorité absolue.
11: En fin de semaine, Donald Trump s'est entretenu séparément au téléphone avec Vladimir Poutine et Volodymyr Zelensky. Le président ukrainien dit voir, je cite, une réelle perspective pour mettre fin au conflit et souhaite poursuivre ses discussions avec Donald Trump en marge du sommet. Le sommet doit aussi permettre de dévoiler la liste des pays fondateurs de la future Banque de la Défense. Le Canada, qui accueillera son siège, devrait en faire partie. Le sommet s'ouvre mardi à Ankara et réunira les dirigeants des 32 pays membres de l'OTAN. Ici Hugo Métro, Radio-Canada, Montréal.
6: Et la majorité des fonctionnaires fédéraux seront de retour au bureau 4 jours par semaine à partir de demain. Si certains voient des avantages à cette nouvelle directive du gouvernement, d'autres s'y opposent fermement. Voici ce que Valérie Gendron a préparé à ce sujet.
13: Environ la moitié des bureaux de l'Agence du revenu du Canada n'a pas suffisamment d'espace pour appliquer cette nouvelle directive. C'est ce qu'affirme le président national du syndicat des employés de l'impôt. D'ailleurs, dans certains départements, la date a été repoussée. C'est le cas au tout nouveau centre fiscal de Shawinigan qui compte à peine 540 postes de travail pour 1500 employés. Une situation aberrante pour Julien Aubert, président de la section locale du syndicat de l'impôt.
14: Ces décisions-là sont prises sans réels arguments parce qu'on le voit, les édifices ne sont pas en mesure d'accommoder.
13: Selon le Conseil du Trésor, cette décision vise à accroître le rendement organisationnel et à bâtir une culture solide. Pourtant, la science dit le contraire, comme le souligne Marie-Colombe Afota, professeure à l'Université de Montréal.
15: Il n'y a rien qui peut passer de 3 à 4 jours en présentiel comporte des avantages. En revanche, et ça c'est important, ce qu'on sait, c'est qu'il y a de vrais risques de diminution de la satisfaction des employés.
13: La question du télétravail est d'ailleurs actuellement au cœur des négociations avec le gouvernement. Ici Valérie Gendron, Radio-Canada, Montréal.
6: Et au tennis, Félix Auger-Aliassime accède au quart de finale de Wimbledon après sa victoire contre Alejandro Davidovic Fokina. Le Québécois a laissé aller la première manche pour ensuite en remporter 2 de suite. Et le match a pris fin au bout de 4h26 minutes sur un as. La tête canadienne a maintenant rendez-vous avec Novak Djokovic. En terminant, les avions de la patrouille de France ont été aperçus dans le ciel de Montréal et de Québec cet après-midi, notamment. Leur passage a laissé des traînées colorées bleues, blanches et rouges à l'image du drapeau français. Les jets de la patrouille de France sont l'équivalent des Snowbirds des Forces armées canadiennes, un escadron d'avions qui réalise des acrobaties aériennes lors d'événements à saveur patriotique. Voilà, c'était vos informations.

Bonsoir à vous tous. Ici Isabelle Picard à l'animation de Territoire, une émission qui nous fait découvrir différents territoires avec des invités qui les ont grandement à cœur et qui les vivent. Le territoire du jour, les forêts. Impossible de parler de territoire sans parler de forêt. Personnellement, c'est l'image de la forêt que je vois en premier dans mon esprit quand il en est question. Ces dernières années, j'ai renoué avec les forêts après des années à errer en banlieue ou en ville. La forêt était là, elle m'attendait. Mais moi, quelques 20 ans plus tard, je l'ai regardée autrement. Dans le silence, dans la contemplation, avec davantage de respect. Cette fois, la forêt m'a parlé. Vraiment, je veux dire. Parce que j'ai pris le temps, parce que je n'y étais pas que de passage, parce que je l'habitais, parce qu'il n'y avait que moi à des kilomètres à la ronde. La forêt m'a raconté ses secrets, ses bouleaux jaunes de 400 ans, ses hirondelles qui reviennent à chaque printemps, la piste des orignaux, ses plantes qui guérissent, ses champignons. Surtout, la forêt m'a enseigné que j'étais toute petite dans ce vaste monde. Elle m'a rappelé l'importance de l'humilité, du respect du vivant qui se trouve non seulement tout autour de nous, mais aussi à l'intérieur de nous. J'aime y retourner dès que je peux, respirer ses odeurs, son lichen, ses sapins, y entendre les loups, les huards. La forêt, c'est pour moi le lieu où tout vit, où tout s'exprime, à qui sait l'entendre.

0: À l'émission ce soir, pour échanger sur le territoire de la forêt, je suis entourée du chef chasseur, cueilleur, auteur et enseignant Jean-Philippe Leclerc, qui a pris la 20 ou la 40 à partir de Québec pour venir nous rencontrer, un grand amoureux des territoires. Bonsoir Jean-Philippe.
1: Bonsoir.
0: Aussi avec nous, un passionné de gastronomie forestière, particulièrement des champignons. Bienvenue à vous, Yvan Perrault.
2: Bonsoir.
0: On va également s'intéresser à la langue de la forêt avec l'étudiante en technolinguistique autochtone et collaboratrice à l'Institut Chacapèche, Anne-Christina Tchernich, qui se joindra à nous tantôt par la magie des ondes. Et on commence cette émission avec Lucas Besdiker, conjoint dans un parc à Mont-Laurier. Bonsoir, Lucas.
3: Salut, ça va bien?
0: Oui, merci. J'avais vraiment hâte de vous parler. Lucas Besdiker, vous êtes un animateur, un aventurier, un artiste autodidacte et un créateur. Et vous consacrez votre vie à explorer des modes de vie fondés sur l'autonomie, la simplicité et la relation au territoire. On vous connaît, entre autres, pour l'émission Les Vivalistes, présentée à TV5. Et là, je viens de donner une certaine définition du vivalisme dans ma présentation, mais dans vos mots, de façon un peu plus concrète, le vivalisme, c'est quoi?
3: La fameuse question. Le vivalisme, c'est pour moi une manière d'être en relation avec le territoire, justement. C'est une façon de maîtriser son environnement, d'être en harmonie avec celui-ci, puis aussi de briser un peu l'association dans le langage populaire au survivalisme, aux gens qui aiment passer du temps dans la nature puis qui aiment en vivre. Donc, c'est pour ramener le côté positif de vivre en forêt.
0: Et dans votre émission, justement, Les Vivalistes, vous avez visité tout plein de territoires, de peuples. Est-ce qu'il y a une rencontre qui est plus marquante dans tous ces épisodes-là qu'on a vus?
3: Oui, en fait, l'épisode qui est sorti cette semaine, c'est l'épisode où j'ai été à la rencontre des Mikea, un peuple qui vit à Madagascar.
0: Oui.
3: Et qui ont une relation vraiment particulière avec leur territoire. C'était un peuple qui vivait sans eau. Ils ne buvaient pas d'eau. Ils récoltaient des racines aqueuses qui avaient la texture de concombre qui avait gelé et ensuite dégelé.
0: D'accord.
3: Et c'était leur manière de s'hydrater. C'est vraiment particulier.
0: Wow.
3: Et puis, ce sont de vrais chasseurs-cueilleurs. Et puis, donc, ça joue présentement à TV5. C'est vraiment un des endroits qui m'a le plus marqué.
0: Ben oui, on peut comprendre, effectivement. Ça nous donne le goût d'aller en apprendre davantage. Et je lisais que vous êtes parti à 17 ans de chez vous pour vivre en forêt dans le parc de la Vérandrie. Est-ce que c'est bien vrai?
3: C'est bien vrai, oui.
0: C'est vraiment hors de l'ordinaire. C'est quoi ce besoin-là que vous avez ressenti de partir, non pas pour aller à la ville comme on fait d'habitude quand on a cet âge-là, mais pour partir, pour aller en forêt?
3: Et je pense que c'était une quête de sens. Autour de moi, il y avait beaucoup de non-sens, puis j'y voyais beaucoup de résolution à mes conflits intellectuels. Je voyais un mode de vie équilibré et, comment dire, respectueux des autres formes de vie qui partagent cette petite planète de notre court passage.
0: Est-ce que ça a répondu à vos attentes?
3: Oui, puis je dirais que c'est une danse à danser qui s'apprend au cours d'une vie.
0: Ouais.
3: Je pense que c'est des ajustements qui se font de manière perpétuelle, puis j'y prends vraiment plaisir.
0: Et justement, bon, vous le disiez, c'est un apprentissage qui se fait au cours d'une vie avec l'expérience. Vous en avez fait un mode de vie, hein, quand même, que vous partagez maintenant de plusieurs façons. Est-ce qu'il y a eu un déclic à un moment donné, un moment où vous vous êtes dit, ben, c'est ça que j'ai envie de faire, c'est comme ça que j'ai envie de vivre et pas autrement?
3: Je l'ai prévisualisé longtemps. Et le jour où j'ai mis le pied pour la première fois de manière permanente et que j'ai vécu mon premier hiver dans mon premier wigwam et que du haut de mes 17 ans, je me voyais braver l'hiver au bord de mon poêle à bois, de cette petite chaleur réconfortante. Là, j'ai eu un gros buzz. Là. J'ai été vraiment charmé par la romance de ce parcours-là. Puis il s'en est suivi toutes sortes de défis, mais jamais au point de me décourager de continuer dans cette voie-là.
0: Oui, on peut comprendre. Évidemment, il faut que je vous demande, comment est-ce que la forêt a transformé votre vie? Là, vous êtes un peu plus vieux. Comment ça a changé votre façon aussi de voir le monde? Qu'est-ce que ça vous a appris?
3: C'est sûr que je crois avoir réussi à redéfinir mes besoins à une échelle un peu différente de ce qu'on peut appeler la norme. Je pense que je prends plaisir à avoir besoin de moins en général. Mm-hmm. Et puis je crois que cet apprentissage-là provient de mon environnement dans lequel j'ai évolué.
0: Ouais. Et dans tout ça, est né aussi le projet Terre Sauvage. Donc, c'est quoi ça au juste? C'est arrivé comment, cette idée-là?
3: Wow! Terre Sauvage, en fait, c'est un peu... c'est le plan B du plan initial d'aller vivre sur les terres publiques.
0: Ah oui?
3: Suite au parc de la Vérendrye, j'ai quand même passé plusieurs hivers là-bas. Puis à un moment donné, je suis devenu papa, puis il y a comme eu un désir de sédentarité puis de stabilité aussi, mm-hmm, au niveau légal. Puis je n'ai pas envie de plonger trop là-dedans. Mais
0: Non, mais on peut comprendre. La vie change.
3: C'est la version adaptée à la réalité d'un futur papa et d'une vision peut-être un peu moins radicale. Donc, Terre Sauvage, c'est un projet en symbiose avec le rêve de vivre en forêt et la société moderne. Et puis, ça devient aussi une sorte de plateforme pour les gens de l'extérieur de pouvoir connecter avec la nature. C'est un peu la mission fondamentale de Terre Sauvage, c'est d'être un pont entre les gens qui ont envie de connecter avec la nature et via Terre Sauvage.
0: Et justement, vous espérez quoi des gens qui viennent vous voir, qui viennent vous visiter, qui viennent vous écouter? Vous espérez qu'ils s'approprient ce territoire-là comment?
3: C'est pas une question d'appropriation. En fait, les gens viennent pour apprendre, viennent participer à nos événements où on partage des connaissances en lien avec la vie en forêt. Puis ça se fait sous différentes formes. On a des camps de vacances pour les enfants, tout comme on a un festival sur les savoirs ancestraux qui partage à une échelle vraiment plus large les différentes manières de vivre, mm-hmm, les différentes techniques. Puis, dans le fond, les gens viennent séjourner à Terre Sauvage. Il y a aussi moyen d'y vivre, mais ça, c'est un autre sujet en soi.
0: Est-ce que je regarde les invités qui sont avec moi en studio, Jean-Philippe, Yvan Perrault, est-ce que ça vous dit d'aller là? Est-ce que c'est un lieu qui vous appelle?
1: Ben, ça éveille la curiosité, là. Moi, ça m'appelle, la forêt m'appelle déjà de manière naturelle, mais dans un environnement encadré comme ça, on côtoie des familles de différentes générations, mm-hmm, des tout-petits comme des personnes plus âgées, j'imagine. Alors, moi, c'est un endroit qui m'attire. Je vais aller voir qu'est-ce qu'ils proposent, mais oui, j'aimerais ça y aller.
0: D'emblée. Et vous, Yvan Perrault?
2: Moi aussi, bien sûr, ça m'attire. J'aimerais bien voir qu'est-ce qu'ils cueillent là-bas, comment ils le mangent, comment ils le cuisinent, comment ils le mangent. Je suis sûr que je leur apprendrai des trucs, puis ils m'en apprendraient. Ça serait...
0: Ben oui, partager les secrets, en fait.
2: Hein? Il y aurait des beaux partages à
0: faire. Ben oui, absolument. Puis j'ai envie de vous demander, Lucas, en vivant comme ça, dans une certaine osmose avec la forêt, avec la nature, quel regard vous portez aujourd'hui sur la vie urbaine, sur la ville?
3: Ah, mon Dieu. Étant né dans le cœur de la fête, je me sens immunisé.
0: Ah oui?
3: je me sens aussi chez moi. J'ai beaucoup de souvenirs de mon enfance reliés au plateau Mont-Royal. Puis quand je reviens à Montréal, j'ai toujours un petit sentiment nostalgique. Mais c'est sûr que dans une vision plus générale, j'ai une forme de... Comment dire? Je veux pas passer des commentaires dénigrants, là, mm-hmm, mais j'ai plus du tout l'appel d'être là-bas. T'sais, si je peux dire ça, c'est la manière la plus polie que je puisse le dire.
0: Ouais, on peut comprendre.
3: Ouais, c'est ça. Voilà.
0: Et je me demandais aussi, Lucas Besdicaire, vous êtes un artiste également, vous êtes sculpteur. Alors, votre art, est-ce qu'il est très inspiré de la forêt, du territoire?
3: Pas particulièrement, mais je dirais plus les lignes directrices qui régissent la nature en général, que ce soit les corps humains ou les paysages. J'ai une grande appréciation pour le réalisme.
0: Mmh. Et en terminant, ben, on entend votre fils au loin. Qu'est-ce que vous souhaitez justement transmettre aux plus jeunes, à vos enfants, aux générations futures?
3: Mmh. J'ai vraiment l'espoir d'un monde où les gens puissent vivre de cette manière-là, c'est-à-dire vraiment avec une meilleure connexion à l'environnement, à la nature, où les connaissances de base de vie en forêt sont beaucoup plus valorisées. Et c'est ce que je souhaite transmettre au travers le projet de Terre sauvage.
0: Merci beaucoup, Lucas Besdicaire. Merci pour cette réflexion sur la forêt et les différentes façons d'habiter le monde. Votre parcours nous rappelle l'importance de ralentir, de créer, de maintenir un lien vivant avec la nature. Et on rappelle qu'on peut revoir les vivalistes sur la plateforme tv5uni.ca ainsi que le docu-réalité Terre sauvage, cette fois sur Historia. Et avant de parler avec Jean-Philippe Leclerc, on écoute la chanson qui, Lucas, vous a fait penser à la forêt. C'est le Pic-Bois de Beaudommage.

0: Jean-Philippe Leclerc, vous avez fait la route depuis Québec pour vous joindre à nous. On vous remercie d'abord. Et avec vous, on prend littéralement un bain de forêt. Surtout par le biais de notre assiette, puisque pour vous, le lien entre la forêt et l'assiette se fait tout naturellement. Alors, merci d'être là. Bonsoir.
1: Bonsoir.
0: Jean-Philippe, vous êtes chef, chasseur, cueilleur, auteur et enseignant. Territoire, c'est le titre d'une série de 4 livres, 4 tomes, signés par Fabien Cloutier et vous-même. Il est évident que le mot territoire représente beaucoup pour vous. Si je vous demandais de traduire en émotion ce que vous ressentez quand vous êtes dans le territoire, ça serait quoi?
1: C'est synonyme pour moi d'abondance, de zénitude, de garde-manger.
0: Ouais.
1: Pour moi, la forêt, c'est un garde-manger. Puis c'est l'endroit où je me sens bien, où je mets une parenthèse dans ma vie qui va vite.
0: La zénitude, on l'entend, le calme. Hein? Il y a quelque chose. Puis même dans votre voix, déjà, on l'entend. Et si on parle plus particulièrement de notre thème de ce soir, donc la forêt, quelle en est l'importance dans votre vie personnelle, professionnelle? Si je vous demande, par exemple, votre plus beau souvenir.
1: Mon plus beau souvenir en forêt... ça remonte vraiment quand j'étais petit cul.
0: Ouais.
1: Ouais. Quand j'étais petit. Ouais. Aller chercher des salamandres, aller construire des cabanes avec mes amis, aller pêcher la truite dans un ruisseau. C'est là que ça a été le déclic dans ma vie. Puis mon plus beau souvenir remonte à là.
0: Et est-ce que depuis cet âge-là, vous aviez quoi, 8, 9, 10 ans, quelque chose comme ça? Peut-être avant même?
1: Avant ça, oui.
0: Donc, et depuis ce temps-là, vous avez toujours gardé ce lien avec la forêt?
1: Oui, pendant plusieurs années, de tout petit, lorsque j'habitais à Saint-Michel-de-Bellechasse, puis le fleuve était mon terrain de jeu, une forêt pas très loin aussi. Mais oui, longtemps, je crois que j'ai une période dans mon adolescence où j'y allais un petit peu moins, j'allais pêcher, mais j'ai comme pris une pause. L'adolescence fait que tu te retrouves en gang avec tes chums.
0: C'est normal, on vit autre chose, on
1: s'éloigne un petit peu, mais c'est toujours resté près de moi, quand même.
0: Et là, maintenant, est-ce que vous vivez près d'une forêt?
1: Pas du tout.
0: Non?
1: J'habite à Québec, pas très loin des ponts.
0: OK.
1: Mais j'y vais régulièrement parce que j'ai des forêts, des boisés pas très loin. J'ai le fleuve Saint-Laurent en bas de chez moi. Alors, la nature, j'ai quand même une très belle proximité d'elle, mais j'ai la forêt, j'y vais pour aller chasser, pas très loin de chez moi aussi. Puis pour aller cueillir des champignons, des plantes. Ouais.
0: Donc, cet amour de la forêt que j'entends depuis le début de l'entrevue, est-ce qu'il y a eu un déclic à un moment donné pour dire, moi, j'ai envie de pousser non seulement mes connaissances en général sur la forêt, bon, la chasse, la pêche, mais aussi en lien avec notre assiette. Vous disiez que c'est un garde-manger pour vous. Donc, c'est arrivé comment, ça, dans votre vie?
1: C'est arrivé très jeune, ça.
0: Ça aussi?
1: Oui. À Saint-Michel-de-Bellechasse, à notre école primaire, j'ai eu un enseignant remplaçant. Et un midi, on est allé à l'extérieur avec lui. Il y avait un petit guide, le guide Fleurbec, plante prétanière. Et avec lui, on a cueilli des plantes comestibles. Puis j'ai cueilli du tussilage.
0: Ah
1: avec
0: oui!
1: Lui.
0: Je connais.
1: Ouais, cette petite fleur jaune printanière. Puis j'y ai goûté. Il nous l'a fait manger. J'ai trouvé ça super intéressant. Puis ça l'a comme éveillé une curiosité en moi. Je suis quelqu'un pas mal curieux dans la vie. Là, tout de suite, j'ai dit à mes parents, je veux un livre. Je veux ce livre-là. Mm-hmm. Puis à Saint-Michel, à notre école primaire, il y avait un mini salon du livre. Et le livre était là. Puis mes parents me l'ont acheté et je l'ai encore.
0: Une coïncidence, peut-être pas.
1: Puis je l'ai encore et c'est là que ça l'a éveillé ma curiosité. Je vais avoir 8-9 ans là, environ.
0: Ah oui, quand même. Hein? Puis on le disait, vous êtes aussi chasseur et ça, je pense que c'est arrivé un petit peu plus tard dans votre vie. Là. Ça fait quoi, une dizaine, douzaine d'années?
1: Ça doit faire une quinzaine d'années environ, oui, que je chasse de manière très autodidacte. N'ayant pas d'oncle, de tante, de grand-père, de cousin des deux côtés de ma famille,
0: là,
1: J'ai appris par moi-même avec un de mes amis. On est allé suivre notre cours, une formation. Puis j'ai commencé par le petit gibier. Maintenant, ben c'est ça, je chasse le cerf de Virginie, l'orignal, l'oiseau migrateur, le dindon.
0: Ah oui, ouais. Et de façon autodidacte, c'est fabuleux.
1: Oui, c'est ça, mais je me suis entouré d'amis qui chassaient déjà un peu, qui m'ont accompagné les premières fois. Là, mais ouais, comme on dit, j'ai appris sur le tas.
0: Ah, donc c'est possible de faire ça.
1: Oui, c'est possible. C'est vraiment possible parce que maintenant, c'est moi qui le fais de mon côté. J'invite des amis avec un permis d'apprenti à chasser avec moi. Ils m'accompagnent et maintenant, c'est rendu des partenaires de chasse.
0: Ah, oh, c'est génial. Parce que justement, tu sais, je pense aux personnes qui vivent en ville ou même dans des villages un petit peu plus gros puis qui ont moins de contact avec le territoire ou même des urbains purs et durs. Là. Mm-hmm. Je me dis, comment est-ce qu'on fait pour se reconnecter là, si on a cette envie-là? Par où est-ce qu'on commence?
1: Pour aller chasser.
0: Chasser, pour aller cueillir.
1: Oui, mais pour chasser, il y a des territoires accessibles avec les ZEC. La CEPAC offre des opportunités pour les gens qui n'ont pas de territoire, de terre privée pour aller chasser, pour cueillir. Ben, c'est possible de s'entourer de gens qui ont des connaissances encore plus fortes que les miennes, de s'approprier des livres comme j'ai fait lorsque j'étais petit. Il y a des gens qui offrent des formations de cueillettes de champignons, de plantes. Alors, faut.
0: On va en parler tout à l'heure avec M. Perron, bien sûr.
1: Mais c'est ça, il faut oser.
0: Oser, voilà.
1: C'est ça.
0: Oui, ne pas avoir peur, puis oser. Mm-hmm. Mais je pense que c'est vraiment la bonne façon de faire. Chez les Autochtones, on le sait, moi je suis Wendat, et le mode de vie traditionnel était beaucoup influencé par le cycle des saisons de la Terre. Certains ont gardé encore, aujourd'hui chez nous, ce lien-là avec le rythme des saisons, qui nous amène des fruits, des plantes, en leur temps, finalement. Mm-hmm. Pour vous, le rythme du territoire, est-ce que c'est encore lié à ça?
1: Ben oui.
0: Pas le choix.
1: le printemps, je l'attends toujours avec impatience pour aller cueillir les têtes de violon avec mes enfants. C'est comme rendu un rituel printanier. J'ai toujours hâte d'y aller avec eux. Puis là, ils sont rendus très bons cueilleurs. J'ai hâte au printemps pour commencer à chasser l'oie. Puis j'ai hâte aux autres saisons pour aller pêcher l'été avec mes amis ou en famille. À l'automne, pour aller chasser le grand gibier. Puis remplir mon congélateur de cette viande d'exception.
0: Ouais, puis en hiver, on fait quoi?
1: Ben en hiver, il y a encore la cueillette de petits fruits, des fois sur les branches, comme le pimbina qui est bien sucré quand il est encore accroché aux branches. Mais il y a de la pêche sur glace, qui est le fun à faire. Puis aller chasser le lagopède des saules dans le coin de Waskaganish.
0: Pourquoi
1: on fait
0: pas?
1: De la route.
0: Ben oui.
1: Pourquoi pas?
0: Ben oui, effectivement. Et vous avez déjà dit, Jean-Philippe Leclerc, la bouffe pour moi, c'est pas juste un métier, c'est un langage. Un langage pour parler de mémoire, de territoire, de ce qu'on mange, puis de pourquoi on le mange. C'est vraiment beau. Expliquez-moi un peu ce que vous aviez en tête.
1: Ben, tout ça, je pense, vient de la traçabilité pour moi. Ce qui est important et du pourquoi je chasse, je pêche et je cueille des choses, c'est que j'aime avoir un sens à ce que je consomme, puis une histoire aussi à mettre dans l'assiette. Mm. Alors, quand je suis assis autour de la table avec des amis, ma famille ou mes partenaires de chasse, que je cuisine un filet d'orignal que j'ai chassé moi-même, avec les champignons que j'ai cueillis en même temps parce que je traîne la patte des fois parce que je ramasse des champignons en même temps que je chasse. Je raconte cette histoire-là, ça c'est rempli de souvenirs pour moi. J'ai des choses à raconter dans un plat.
0: Ah, c'est fabuleux.
1: J'aime ça le partager.
0: Ben oui, de savoir d'où nos aliments proviennent.
1: Oui.
0: On a perdu un peu ce contact-là quand même.
1: Ben, effectivement.
0: Ouais. Jean-Philippe Leclerc, vous avez de nombreux chapeaux, on l'a dit. Qu'est-ce que vous espérez transmettre justement à travers vos livres, vos actions? Qu'est-ce qui vous motive à aimer la forêt et la faire connaître?
1: J'ai comme l'impression que c'est quelque chose qui s'est perdu pour beaucoup de gens. Qui, avec la pandémie, est probablement... Il y a eu comme un retour à la forêt, je crois.
0: Oui, pendant un moment.
1: Oui, puis c'est resté pour plusieurs, mais encore, il y a des gens qui n'osent pas aller en forêt avec ce projet de livre-là, Territoire. C'est essayer de s'approprier et d'avoir une identité culinaire face aux produits que la forêt et la nature peut nous offrir, mm-hmm. autant que les produits des producteurs qu'on a ici, qui brassent la terre, qui nous offrent des produits d'exception. Mm-hmm. C'est donner envie aux gens de prendre la route, d'aller en forêt, d'aller pêcher, d'aller cueillir, de s'approprier des produits exceptionnels. Mmh. C'est ça.
0: Et justement, le prochain livre de la série, intitulé Territoire automne, va sortir le 23 septembre prochain. C'est ce qu'on nous a dit.
1: Merci.
0: Et cette fois-ci, on va y aborder davantage la chasse. Pouvez-vous nous en dire un peu plus?
1: Oui, on va parler de chasse. Ça va être notre livre le plus rempli de protéines oui. animales, disons. Ouais, mais on va parler de chasse à l'orignal, chasse aux cerfs de Virginie, anticosti, chasse aux petits gibiers, chose importante. J'ai beau chasser les grands orignaux majestueux, mm-hmm. la bête lumineuse, mais chasser le petit gibier, c'est une chasse que je fais en famille.
0: Ouais.
1: Puis dans le livre automne, mais c'est là que j'ai initié mes deux jeunes filles. Je voulais parler de relève au féminin.
0: Oui.
1: Puis j'ai initié mes filles à la chasse
0: à la perdrix, par typée. Exemple. Ben oui.
1: Ben oui, c'est ça, à Chouap-Mouchouane. Oui. C'est magnifique. Fait que c'est ça. On va parler beaucoup de chasse, mais on va parler aussi de produits d'ici. On va parler de noix. Je suis allé à un endroit, Jardin des Noix. Là,
0: ah oui, ça aussi, on va en parler tantôt.
1: Ouais. Fait que, c'est ça, ça va être un beau livre. J'ai hâte de le voir, de le tenir dans mes mains.
0: Ben oui, nous aussi. Alors, Jean-Philippe Leclerc, ce fut vraiment un plaisir de vous recevoir. Notre entretien donne envie d'aller cueillir et cuisiner cet été. Les auditeurs seront certainement aussi inspirés. Et je rappelle que vous êtes chef, auteur, chasseur, pêcheur, cueilleur et enseignant, entre autres. Merci, on vous garde un peu avec nous.
1: Oui, ça fait plaisir. Merci beaucoup.

0: l'émission ce soir, on avait envie de parler de la langue du territoire. Et là, je m'explique. Combien de fois j'ai entendu des aînés autochtones raconter que les langues autochtones, elles proviennent du territoire et que lorsqu'on perd le contact avec le territoire, on perd les mots et aussi les secrets du territoire, de la forêt, parce qu'on n'a plus de mots pour les dire, pour les transmettre. Avec nous, de nos studios de Sept-Îles, Anne-Christina Tchernich, une Innu qui travaille justement à préserver cette partie essentielle du patrimoine vivant de la culture Innu. Quoi, Anne-Christina?
1: Quoi, Isabelle?
0: Anne-Christina, vous êtes étudiante en technolinguistique autochtone et collaboratrice à l'Institut Chacapèche. C'est une organisation qui vise à conserver et à transmettre la langue et la culture Innu. Vous participez à un projet de recherche fascinant qui veut documenter avec des aînés des mots Innu qui ne figurent pas encore dans les corpus existants, des mots du territoire. D'abord, j'ai envie de vous demander de façon plus générale, avant d'entrer dans le projet, que peut nous apprendre une langue autochtone sur un territoire?
1: Ah, avec les territoires, juste avec, je dirais, les toponymes, là, on peut voyager, là, on peut s'illustrer les montagnes qui ont des sommets dénués, les montagnes qui ont des forêts enneigées. Seulement avec les toponymes, la richesse des mots, là, la morphosyntaxe de toutes les morphèmes là, qui sont reconstitués dans les mots. Ben, c'est très imagé, là.
0: Ça décrit le territoire carrément, c'est ça que vous me dites?
1: Oui, c'est ça, oui, absolument.
0: Avez-vous un exemple?
1: Il y a une pointe, là, qui s'est formée avec le sable qui avance dans le lac. C'est ça, justement, en formant une pointe.
0: Ouais.
1: Puis quand on entend le mot en Innu, quand on comprend bien, c'est Natgameyago. On entend qu'il y a du sable dans le mot, on entend que la pointe, elle se dirige vers le milieu du lac.
0: Mm.
1: Natgameyago. Donc, c'est un mot que j'aime beaucoup.
0: Ben, c'est beau. Puis tout de suite, on comprend, donc, quand on parle la langue, ce dont on parle.
1: Oui, Natgam, ça veut dire le centre du lac. Natgam, c'est le milieu du lac, là, quand tu veux te rendre au milieu du lac. Mm.
0: Et vous, Anne-Christina Tchernich, qu'est-ce qui vous a amené vers la technolinguistique autochtone, Innu? Parce que quand même, c'est assez spécialisé, ça.
1: Oui, c'est très spécialisé. C'est parce qu'il y avait une nouvelle cohorte qui s'était ouverte là, à l'UQAC. Puis j'avais justement terminé mon AEC au Cégep de Sept-Îles, c'était une formation sur la traduction, l'interprétation de l'Innu et Moon.
0: Mm-hmm.
1: Puis, ça m'est tombé dessus, là. Je me suis inscrite à ce cours-là, là, parce que j'avais besoin de me réapproprier ma langue, ma culture. Mais je ne pensais pas que j'allais autant pouvoir vivre de belles expériences sur la culture en travaillant pour la langue, parce que c'est difficile de monter en territoire de nos jours, là, sérieux. Mm-hmm. Ça prend beaucoup de ressources pour y aller, puis beaucoup de connaissances aussi avant de pouvoir y aller.
0: Et justement, puisqu'on entre un petit peu tranquillement dans le sujet de ce projet-là dont on parlait tout à l'heure, c'est né d'où, ça, ce besoin de retourner vers la forêt, vers le territoire, pour sauvegarder ce qu'on pouvait encore sauvegarder en termes de langue Innu?
1: Parce que quand on est sur la côte, là, les gens, ils n'utilisent plus les mots qu'on utilisait en territoire.
0: Mm.
1: C'est drôle à dire, OK, mais les mots, quand on est en territoire, pendant les entrevues avec les aînés, même si ce n'est pas notre dialecte, là, on les comprend. Là.
0: Oui.
1: Tout ce qu'ils disent, tout ce qu'ils racontent, tout ce qu'ils récitent, on comprend. Là. Mais quand on retourne à la côte, les mots, on ne les comprend plus. Il faut réécouter, essayer de se replacer en contexte, comme si on était en forêt, pour mieux comprendre les mots. Parce que quand on est en territoire, je ne sais pas, on dirait qu'on est comme branché à la terre parce qu'on est couché peut-être par terre aussi, ou qu'on est vraiment branché avec la terre, je dirais. Là, pas la terre, mais la forêt, le bois.
0: Oui, les écosystèmes, la biosphère. Oui. Mmh. Mais on comprend quand même ce que vous dites. Moi, je pense que je peux comprendre tout ça. Et pourquoi c'était important de documenter ces mots-là, justement, un peu in extremis, là? Parce que j'imagine qu'ils étaient en train de disparaître, c'est ça?
1: Ah, c'est pendant le colloque chez Dashkunanu Tevegan qui a eu lieu ici à Ouachat, c'était en mars 2023, là.
0: Okay.
1: Là, on parle d'un temps qui était après la COVID-19. Hein. Puis, on voyait qu'il y avait beaucoup d'aînés qui sont décédés Puis là, l'urgence, là, de répertorier les mots qui sont pas encore répertoriés dans le corpus de l'Inuit, c'est très important de le faire. Puis ça prend des gens qui sont capables de l'orthographier aussi, tous ces mots-là. Fait.
0: Oui, c'est vrai. Il faut penser à plusieurs niveaux. Concrètement, comment ça se déroule, une série de cueillettes de ces mots-là avec les aînés sur le territoire? Vous partez pour plusieurs jours, vous restez longtemps. Comment ça se passe?
1: Ça se passe que c'est toute une coordination que ça prend. Là. Il faut prévoir la nourriture. Hein? On ne va pas seulement se nourrir de chasse et de pêche là-bas, malheureusement. Là. Ouais. Même si on est avec des aînés, il faut quand même qu'on amène de la nourriture. Ça prend aussi le transport pour pouvoir y aller. C'est le premier tour qu'on a fait, là, le premier tournage qu'on a fait en forêt, là, c'était vraiment cool. Là. On a pris la voiture, on est allé jusqu'à Natashquan. À Natashquan, on a dormi là. Le lendemain, on s'est préparé à aller prendre l'hydravion.
0: Oui.
1: On est parti en hydravion. C'est la première fois que j'ai embarqué en hydravion. J'étais toute contente. On a améri, hein, c'est bien ce qu'on dit.
0: Oui.
1: Puis là, les aînés étaient déjà là, sur place. Trois hommes aînés nous ont accueillis, moi, avec mes collègues, puis deux autres femmes qui nous accompagnaient pour elles aussi soient enregistrées.
0: Donc, vous vous promenez dans la forêt avec eux, puis ils vous nomment des choses, des lieux, c'est comme ça que ça se passe?
1: Oui, puis non, pas vraiment. Ça se passe dans le camp.
0: Okay. Okay.
1: On s'enregistre dans le camp, on demande où on les sépare, là, les aînés, pour que ce soit plus fluide, là aussi, pour pas que tout le monde parle en même temps. T'sais, on a juste un micro. Mm-hmm. Non, je dirais pas ça, là. On a juste un micro, mais c'est quand même. On pouvait pas amener plein d'équipements là, pour faire les enregistrements. Là. Mais ce qu'on a fait, c'est qu'on les a séparés. On a fait des enregistrements. On avait comme un horaire de prévu déjà avec les aînés. Puis, mais à la fin de la journée, ce qui se passait, ou certaines après-midi, là, on allait en territoire avec eux, là, parce qu'il y avait le monsieur, là, chez qui on était, il y avait deux chalets, il y avait deux camps. Fait que là, quand on avait terminé le tournage, il nous amenait en canot pour aller voir les autres camps. Puis là, après ça aussi, il nous emmenait en canot faire le tour du lac pour aller nous montrer les lieux où est-ce que... Il dormait l'automne, tout ça. Mm-hmm.
0: Donc, c'est culturel aussi. C'est quelque chose de nouveau aussi pour vous, se rendre sur ces territoires-là. Et justement, quand vous découvrez un nouveau mot de la forêt, du territoire, un mot qui avait été en quelque sorte un peu perdu, qu'est-ce que vous ressentez à l'intérieur de vous?
1: Ah, je suis tellement contente parce que ce sont des mots qui peuvent venir de leur territoire même là, à ces gens-là, spécifiquement de cette famille-là aussi. Là.
0: Oui.
1: Mm-hmm. Puis après ça, il faut qu'on les orthographie correctement aussi. Là. C'est beaucoup de travail, mais c'est beaucoup aussi de recherche. Avant de pouvoir trouver un mot, on va chercher partout dans le dictionnaire, on va regarder dans les livres qu'on peut trouver aussi, comme Daniel Clément. Là.
0: Oui.
1: Il y a beaucoup de corpus comme ça, lui. Ces répertoires sont vraiment intéressants.
0: Et là, vous allez comparer, puis finalement, vous allez aboutir avec un mot qui va entrer dans le corpus. Est-ce que vous transmettez ces mots-là déjà dans les écoles Innu?
1: Non, mais c'est ce qu'on voudrait, par exemple. Ouais. En premier lieu, il faut qu'ils se fassent valider, là, comme, tu sais, l'Office national de la langue française.
0: Ouais. Ben, vous avez la même chose.
1: On en avoir un, oui. On a la même chose, mais c'est juste une personne qui est vraiment l'expert, je dirais. Puis bientôt, il va pouvoir y travailler, là.
0: Bon, ben génial. Ben, on vous souhaite très bonne chance pour la suite. C'est vraiment un beau projet qui parle à beaucoup de monde, je pense. Anne-Christina Tchernich, merci pour cette réflexion sur la langue Innu, la mémoire du territoire et l'importance de préserver les savoirs transmis par les aînés. Tchernich Komitin.
1: Tchernich Komitin.

0: Un petit pont musical signé Edith Butler et Lisa Leblanc qui nous mène à notre prochain invité qui, lui, nous amène directement au cœur des bois. Il vient nous initier à la gastronomie forestière et nous révéler les trésors cachés de la forêt québécoise. Mycologue, autodidacte et passionné de forêt depuis plus de 20 ans, Yvan Perrault, bonsoir.
1: Bonsoir.
0: D'abord, bon, comme j'ai demandé à un peu tout le monde ici, d'où est-ce que ça vous vient cet intérêt-là pour la forêt, pour la mycologie en particulier?
1: Pour la mycologie, c'est difficile à dire. J'ai commencé dans notre boisé, là, adjacent au verger d'Arbranois chez nous, à Saint-Ambroise-de-Cuidère. Puis il y avait toutes sortes de petites de champignons, là, d'espèces différentes. Mm-hmm. Alors, ça m'a pris, c'était un vrai défi là, d'essayer de me constituer un plat de comestibles en évitant les dangereux. Fait que, ouais. Là, j'ai été, on va dire que c'est l'émerveillement de trouver tant d'espèces différentes, de coloris, de tailles, de formes différentes et d'avoir à pratiquer le discernement là, pour vraiment là, en manger de façon assurée. Là, parce qu'il y a une seule bouchée hein, de certains champignons vénéneux toxiques.
0: Ben oui.
1: Peut suffire à nous tuer. Fait que c'était comme un navire à faire zigzaguer entre les écueils durant une tempête en haute mer. Là, c'était vraiment. Mais pour ma passion pour les comestibles sauvages nordiques, c'est antérieur aux champignons.
0: Ouais.
1: C'est, je me rappelle très bien, c'est l'éveil, c'est la rallye chasse pareil, c'est la rallye à grappe. C'est un fruit qui ressemble au raisin de Corinthe, cette affaire-là,
0: okay.
1: Puis qui est à l'origine de la saveur de la root beer. Puis,
0: c'est indigène.
1: C'est indigène du Québec, bien sûr. Ça pousse dans les érablières, puis okay. on avait une grosse talle. Là. Là, j'ai commencé à y goûter, là, puis, puis j'ai vu que c'était sucré et tout ça. Je me rappelle, ma blonde, dans le temps, achetait les hauts cris. Je veux pas qu'on se retrouve à l'hôpital. mais je savais que si un petit fruit sauvage qu'on cueille dans nos forêts est sucré,
0: ouais.
1: Il est nécessairement comestible. Là. Je parle seulement pour la flore, les flores nordiques, là, les flores caroliniennes,
0: oui,
1: les flores
0: spécifier.
1: Laurentiennes, la flore boréale. Fait que c'est la rallye chasse pareil qui était un petit fruit complètement oublié, mais à l'origine de la route B pourtant. Donc, un petit fruit qui était apprécié avant,
0: ouais,
1: oublié.
0: Qu'on a oublié.
1: Et la framboise
0: c'est
1: rose.
0: Bon.
1: Oui, la framboise rose, là, le fruit de la ronce odorante, qui est si surprenant, les amélanches, la smilacine à grappe.
0: Ouais, ouais.
1: Bon, c'est vraiment fantastique les saveurs qu'il peut y avoir.

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3: On comprend qu'on a de très, très belles ressources qui nous attendent. Et là, c'est une réconciliation avec la nature qui commence à s'opérer.
4: Ah, j'aime ça. J'avoue que j'y connais pas grand-chose en mycologie. En petits fruits, oui, mais même si je suis Wendat, on dirait que toutes les traditions liées aux champignons, ça s'est perdu quelque part. Ça s'est pas transmis jusqu'à moi. Puis même dans les autres nations autochtones, c'est pas quelque chose comme ethnologue que j'ai vu souvent. Vous, est-ce que vous connaissez ça, ces traditions autochtones passées? Est-ce que vous avez lu là-dessus?
3: Surtout les relations des jésuites.
4: Ah oui, ça monte loin.
3: Oui, mais c'était des Français, hein? C'était des récollets des jésuites, surtout là. Ils écrivaient ce qu'ils voyaient quand ils allaient loin, loin à l'intérieur du pays. Puis ils ont remarqué des choses, là, comme par exemple, il y a la tribu ou la peuplade des Chippewas, là, dans la Côte-d'Ivoire supérieure. Bon, mais eux, c'était parmi les rares qui cueillaient et mangeaient des bolets et qui plus est, des cèpes d'Amérique. Donc, okay. D'excellents bolets. Ils savaient les distinguer de tous les autres champignons, ouais. Non comestibles. Mais on dirait qu'ils n'avaient pas l'appareillage ou l'outillage analytique pour les distinguer avec sûreté. Mm-hmm. Fait que là, ils ont dû essayer d'en manger, ils ont dû s'empoisonner,
4: les a laissés de côté.
3: C'est ça, ils ont dû jeter un interdit sur tous les champignons, là, par pure terreur, là, de l'imprévisibilité là, de tout ça. Mais nous, vous savez, la mycologie, ça a été inventé par Tournefort, entre autres, là, c'est un Français du 17e siècle. Puis dans la suite, évidemment, il y avait beaucoup de cueillettes de champignons par les paysans en France. Fait que nous, quand on est arrivé ici, on s'est tout de suite intéressé aux champignons sauvages, mais ça a reculé avec les Anglais.
4: Ah oui, pourquoi?
3: Ils sont mycophobes, eux autres, parce qu'en Angleterre, ils ont des champignons, oui, mais ils ont plus d'espèces vénéneuses ou toxiques. Mm-hmm. Et en France, ils avaient déjà l'expérience de ça. Fait que, ça a connu des avancées puis des reculs. Mm. Mais là, actuellement, on est à l'âge d'or de la mycologie gourmande au Québec. On a d'excellents ouvrages de référence. On a beaucoup de mycologues expérimentés. On a beaucoup de cueilleurs expérimentés aussi. On a beaucoup de nouvelles espèces qui font leur apparition dans les restaurants.
4: Ah oui, ça, c'est intéressant aussi, le passage justement à la ville du produit, du territoire, mais à la ville, dans nos assiettes. Moi, je trouve ça extrêmement intéressant. Puis en parlant de ville, vous avez nommé des livres. Vous, est-ce que vous donnez des formations en mycologie? Quelqu'un qui veut commencer,
3: oui.
4: Lui, commence où?
3: Oui, j'en donne beaucoup. On commence par des formations. Moi, j'ai été autodidacte. Hein, je me suis contenté de lire un livre de référence, mais à fond, durant tout un hiver, quand il n'y a pas de champignons. Puis arrivé à l'été suivant, je reconnaissais des champignons que je voyais pour la première fois. Mm. Parce que j'avais lu les descriptions, je ne m'étais pas attaché tant que ça aux photos, vous voyez, mais j'avais fait des dessins, des tailles respectives, des habitats, tout ça. Puis j'étais arrivé au mois de fin de juillet, début août, comme on dirait, armé de pieds en cap. C'est-à-dire que j'étais vraiment bien outillé pour reconnaître les champignons que je voyais, puis les cueillir. La première année, là, j'en ai mangé 43 espèces à raison de 100 grammes chacune.
4: Oh, quand même.
3: Mais en fait, j'en ai mangé 63 espèces. Mais les 20 espèces de plus, j'en ai pas mangé 100 grammes de chaque, donc je les compte pas vraiment. Là.
4: Ouais.
3: J'ai mangé des champignons extraordinaires, puis c'est ça. Mais il faut étudier.
4: Je pense que c'est ça que j'entends. On commence par l'étude, parce qu'évidemment, on veut pas s'empoisonner.
3: Ouais. Soit dans les livres, en pur autodidacte, mais il faut être sérieux, il faut s'appliquer, il faut lire les descriptions, il faut s'approprier le vocabulaire technique, tout ça. Moi, c'est ça que j'ai fait. J'ai pas accepté de lire une description de champignons. Avec un mot que je comprends pas. J'ai retourné au glossaire ou au lexique à chaque fois. Là, puis là, je me suis vraiment penché là-dessus durant tout l'hiver. Puis l'été, j'étais bon. Mais une autre formule qui fonctionne bien, c'est les cueillettes en autodidacte et avec un mentorat. C'est-à-dire que moi, j'offre l'identification des champignons gratuitement. On m'envoie ça par photo sur Messenger. Mm-hmm. Puis quand je le sais pas, je le dis aussi. Puis je dis pourquoi je le sais pas. Ouais. Mais je suggère des identifications possibles, etc. Vous voyez, j'écris des petits romans là, à ceux qui m'envoient des photos. Puis ça, on dirait que ça fait progresser beaucoup la mycologie gourmande au niveau là, populaire, si on peut dire. Mais avant moi, évidemment, il y a eu tous les cercles de mycologie qui ont fait du très, très bon travail. Celui de Montréal, celui de Québec.
4: Il y en a plusieurs dans la province.
3: À partir du docteur Pomerleau. Là.
4: Ouais.
3: Mais là, ce qui manquait, c'était les médias sociaux, avec la capacité de transmettre l'information de personne à personne là, au fur et à mesure des cueillettes immédiatement. Ça, ça aide beaucoup. Puis aussi, ben, je suis le président du Cercle des mycologues de l'Indie à Mauricie.
4: Oui, aussi. Hein,
3: donc, j'anime des excursions officielles. On fait des avec d'autres mycologues, d'autres gens. On fait le maximum, en fait. Et on va partout, on change.

0: De territoire.
1: De territoire. On couvre la Naudière et la Mauricie.
0: D'accord.
1: Mais on change de site aussi souvent qu'on peut pour couvrir l'ensemble du territoire.
0: Oui, extrêmement intéressant. Puis j'aimais ça tout à l'heure, M. Perrault, quand vous m'avez parlé de quelques espèces qu'on avait oubliées au niveau des petits fruits, entre autres, mais au niveau des champignons aussi. Il y a des choses qui reviennent. Qu'est-ce qui est à la mode aujourd'hui, là? C'est ça qui est in au niveau des champignons?
1: Au niveau des champignons, c'est les champignons, je dirais, d'automne, c'est-à-dire ceux qui poussent après les premières gelées, qui sont absents, ils sont vides, ils sont pas vides, ils n'ont pas de larves dedans.
0: OK.
1: Vous voyez, parce qu'ils poussent après les premiers gels. Et là, il y a une saison magique là, qui dure tout le mois d'octobre. Là, il y a vraiment des espèces très particulières, qui sont cueillies de presque personne, qui sont délicieuses, très abondantes dans certains écosystèmes. Par exemple, comme l'hygrophore à la marquée, ou le tricholome prétentieux, ou il y a plusieurs espèces comme ça. Puis on peut même, c'est fantastique, les congeler pendant des années.
0: Ah oui, ouais, des années.
1: Ils encaissent la congélation sans brûler. C'est pas comme des pleurotes ou des pieds bleus, qui sont des espèces sauvages, mais qui supportent pas tant que ça, la congélation. Mm-hmm. Mais il y a des espèces différentes qui nous permettent de constituer d'importantes provisions.
0: Bon, fabuleux, il faut se renseigner. Je ne veux pas vous laisser partir sans vous parler du jardin des noix, dont on a parlé déjà quelques reprises. C'est quoi au juste?
1: Le jardin des noix, ça s'appelle Au Jardin des noix. C'est une première ferme productrice de noix nordiques au Québec, mais on a été suivi de peu là, par d'autres qui ont planté des arbres à noix aussi.
0: Mm-hmm.
1: En verger, en disposition de verger, pour maximiser la production des fruits avec des cimes là, bien disposées là, qui peuvent se développer optimalement et qui peuvent être pollinisées par le vent.
0: Okay.
1: C'est ça, la grande spécificité des arbres à noix, c'est qu'ils sont pollinisés par le vent et non pas par les abeilles comme les pommiers, les arbres à fruits, vous voyez. Puis nous, on avait une terre, on a la terre familiale, qui est une terre avec une forte proportion d'argile. Et on a découvert, avec mon frère Alain, là, on a découvert que les sols argileux se prêtent admirablement bien à la culture des arbres à noix. Les arbres à noix adorent plonger leurs racines pivotantes là-dedans.
0: Ah, d'accord.
1: Fait que là, on a parti ça, nous autres, une ferme de noix. Mais les noix nordiques, ils ont des difficultés qui expliquent qu'ils n'ont pas été mis en marché avant nous, c'est les écales très, très dures, avec les structures internes compliquées.
0: Okay.
1: Ça prend des machines spéciales pour les casser. Puis en plus, il y a des brous importants qu'il faut arracher puis laver avec des machines puissantes. On n'a pas ces inconvénients-là avec, par exemple, la noix de Grenoble.
0: Ouais.
1: Le brou s'enlève toute seule, l'écale ensuite se casse à la main, elle tombe. On n'a pas besoin de la laver, toute propre. Avec les noix de noyer noir, les noix cendrées, les noix en cœur, les noix de Mandchourie, à la rigueur.
0: C'est un peu plus difficile.
1: Oui, il y a des opérations à rajouter, vous voyez. Puis on a aussi des noisettes d'Amérique, des châtaignes d'Amérique, tout ça.
0: Puis là, vous avez vraiment développé une expertise.
1: Oui, alors, mon frère Alain, ma belle-sœur Isabelle, ils travaillent très fort là, à la boutique, là, puis à l'usine, là, puis ils viennent en campagne, puis ils participent à toutes les étapes. Là, comme là, on est en train de faire le ménage, on a trop d'arbanois. Moi, je fais ma part quand je suis là. J'ai fait historiquement pas mal de régies de verger. J'ai participé aux cueillettes, tout ça.
0: Oui, mais c'est une affaire de famille.
1: On va dire ça. Mais c'est surtout mon frère Alain, ma belle-sœur Isabelle qui s'en occupe. Moi, je reste là, puis je fais mon possible. Mais je fais surtout des formations en forêt.
0: Bien, on ira vous voir, évidemment, sur votre beau territoire. Yvan Perrault, je rappelle donc que vous êtes mycologue, formateur et animateur en forêt. Merci d'avoir été avec nous ce soir et merci de transmettre votre savoir.
1: Ça a été un grand plaisir.

Un autre grand amoureux de la forêt et des bois, c'est Richard Séguin qu'on entendait en musique pour terminer cet épisode de Territoire consacré à la forêt. Si vous passez par le village de Saint-Venant de Paquette en Estrie cet été, profitez-en donc pour visiter le Sentier poétique, un parcours de 3 km où les paysages et la poésie québécoise s'entremêlent pour faire entendre les voix du territoire et de 56 poètes québécois. Merci aux invités de ce soir, Luca Besse-Dicker, Anne-Christina Tchernich, Jean-Philippe Leclerc et Yvan Perrault. Merci à l'équipe, à la technique, Alexis Lebel, à la recherche, Annette Gontier et Daphné-Anne Takpani, à la réalisation, Frédéric Corbet. Je suis Isabelle Picard. La semaine prochaine, on sort de la forêt et on entre en ville. Portez-vous bien, à bientôt.

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5: Bonsoir, ici Fred Harding. Voici les informations. Un train a déraillé dans le secteur Le Gardeur à Repentigny cet après-midi. Le maire de la ville indique qu'aucun blessé n'a été rapporté pour le moment et que les services de police et d'incendie sont sur place. Voici un résident du secteur qui a été alerté par un fort bruit.
6: Moi, c'est un tremblement de terre que j'ai... C'est comme on était en train d'écouter un film, puis on a entendu un tremblement... Ben, c'était comme un tremblement de terre. Puis finalement, après avoir regardé que c'était pas un séisme, on s'est tourné sur l'électricité, puis là, on a vu qu'il y avait une panne, mais localisée. Fait que là, après ça, on est allé à l'extérieur, puis c'est là qu'on a vu le train dérailler.
5: Le Canadien national affirme que ses équipes ont été dépêchées sur le lieu de l'incident et que, selon les informations préliminaires, le déraillement n'aurait provoqué aucune fuite ni incendie. La cause de l'accident n'est toujours pas connue, selon la police. Le premier ministre Mark Carney participera au sommet annuel de l'OTAN qui se tiendra mardi et mercredi en Turquie. Les pays membres doivent notamment y présenter un plan pour atteindre la nouvelle cible de dépenses militaires de l'OTAN. L'objectif est de consacrer 5 % de leur PIB à la défense d'ici 2035. La professeure en sciences politiques à l'Université Laval, Anessa Kimball, note les progrès d'Ottawa sur la question.
7: Il y a des progrès, ça c'est certain. Ça semblerait que le Canada a réussi d'échapper, d'être nommé comme un État qui n'a pas atteint la cible de 2 %, mais quand même, on est aussi dans la planification à la long terme.
5: En Turquie, l'enjeu de la guerre en Ukraine sera également au cœur des échanges. Et le sud de l'Europe est en proie à d'importants feux de forêt depuis plusieurs jours. Le phénomène mobilise plus de 1600 pompiers et force l'évacuation de milliers de personnes. La saison a débuté précocement cette année dans un contexte de sécheresse et de vent fort aggravé par les changements climatiques. La grève, le Portugal et l'Espagne sont particulièrement touchés. Dans les Pyrénées-Orientales, l'incendie qui a déjà parcouru plus de 1600 hectares a failli compromettre la troisième étape du Tour de France prévue demain. Finalement, les autorités locales ont annoncé que la section sur les routes françaises se ferait sans public par mesure de sécurité. Et de retour chez nous, l'ouest du Manitoba est toujours aux prises avec les conséquences de fortes pluies tombées ces derniers jours. Plusieurs communautés ont déjà été touchées par les inondations et la ville de Brandon se prépare à son tour à la montée des eaux. Les précisions de Farah Mekki.
8: La ville de Brandon a déclaré l'état d'urgence local afin de mieux se préparer aux inondations attendues sur la rivière Assiniboine. La décision adoptée à l'unanimité par le conseil municipal donne aux autorités davantage de pouvoir pour intervenir rapidement si la situation se détériore. Le maire Jeff Fawcett se